Bonjour à tous, je suis Raphaël Mambou, que Jésus vous bénisse, qui que vous soyez ou que vous soyez. Le nom de cette émission s'appelle « Venez à Jésus ». Nous diffusons tous les lundis, mercredis, 10h30, 11h sur Shalom Africa. Je répète, nous diffusons tous les lundis, mercredis, 10h30, 11h sur Shalom Africa. En ces fêtes de fin d'année, au nom de notre ministère Jésus pour tous, je vous souhaite une très très bonne année 2011, de très très bonnes fêtes de fin d'année 2010. Que Jésus bénisse vos entreprises, que Jésus bénisse vos affaires, que Jésus bénisse vos familles, que Jésus bénisse tous les membres de vos familles, que Jésus vous soutienne dans vos entreprises qui sont légal, que Jésus-Christ ouvre des portes de bénédiction qui sont encore fermées, que Jésus-Christ vous donne la victoire sur vos ennemis qui se lèvent contre vous, que Jésus-Christ vous fasse trouver grâce auprès des juges qui ferment vos dossiers si vous êtes dans la légalité. C'est ce que je souhaite pour vous, c'est ce que nous souhaitons pour chacun d'entre vous. Mais avant de commencer notre émission d'aujourd'hui sur le thème que nous avons commencé sur la reconnaissance, je voudrais que nous prions, que nous rendions gloire à Dieu pour ce jour qu'il connaissait depuis l'éternité. Prions. Père éternel, au nom de ton Fils Jésus-Christ, merci. Merci pour cet homme, merci pour cette femme, merci pour ces hommes et ces femmes qui se tiennent à côté de leur poste récepteur, qui écoutent cette émission, qui écoutent cette chaîne Shalom Africa. Bénis les responsables, Shalom Africa. Bénis ces hommes, bénis ces femmes, Seigneur. Dispose nos cœurs à entendre ta parole. Dispose nos cœurs à comprendre ta parole. Au-delà du langage humain, Seigneur, que l'on reconnaisse que c'est toi qui parles, que c'est toi qui es en train d'enseigner, Seigneur. Que tu sauves, que tu guérisses, que tu redresses quelqu'un, que tu ouvres les yeux de quelqu'un aujourd'hui, Seigneur. Oui, Seigneur, ce sont des fêtes de fin d'année, mais nous voudrions que tu nous parles sur la reconnaissance. Au nom de ton Fils Jésus-Christ. Amen. Je voudrais que vous lisiez avec moi dans Luc 17, versets 11 à 19. Je lisais Luc 17, 11 à 19. Il nous est dit ceci dans Luc 17, 11 à 19. Jésus, se rendant à Jérusalem, passa entre la Samarie et la Galilée. Comme il entrait dans un village, 10 lépreux vinrent à sa rencontre. Se tenant à distance, ils élevèrent la voix et dirent « Jésus, Maître, aie pitié de nous !» Dès qu'il les eut vus, il leur dit « Allez vous montrer au sacrificateur !» Et pendant qu'ils y allaient, il arriva qu'ils furent guéris. L'un d'eux, se voyant guéri, revint sur ses pas, glorifiant Dieu à haute voix. Il tomba sur sa face aux pieds de Jésus et lui rendit grâce. C'était un Samaritain. Jésus, prenant la parole, dit « Les 10 n'ont-ils pas été guéris? Et les 9 autres, où sont-ils? Ne s'est-il trouvé que cet étranger pour revenir et donner gloire à Dieu ?» Puis il lui dit « Lève-toi, va, ta foi t'a sauvé. » Amen. Il lui dit, lève-toi, va, ta foi t'a sauvé. Nous sommes en train de partager sur la reconnaissance. Nous avons dit dans l'émission précédente que la reconnaissance est un sentiment qui porte à témoigner que l'on se souvient d'un bienfait reçu. Je répète. La reconnaissance se définit, d'après le dictionnaire Larousse, comme un sentiment qui porte à témoigner que l'on se souvient d'un bienfait reçu de quelqu'un. Donc la reconnaissance envers Jésus-Christ, c'est se souvenir, c'est avoir un sentiment qui nous porte à témoigner que nous avons reçu un bienfait de Christ. Tout ce que Jésus nous donne, il nous le donne par grâce. Tout ce que Dieu nous donne, il nous donne par grâce à cause du sacrifice de Jésus-Christ à la croix il y a 2000 ans.
Et l'histoire de ces 10 messieurs, qui étaient des hommes qui étaient séparés du peuple, souvenez-vous que ceux qui étaient lépreux à cette époque-là, étaient des hommes qui étaient rejetés, qui étaient des hommes qui étaient abandonnés, ils étaient considérés comme étant des sous-hommes. En fait, c'était des personnes qu'on souhaitait leur mort. Donc c'était comme des personnes qui étaient, socialement parlant, elles étaient mortes. Mais ces hommes sont venus à Jésus. Un jour, ils ont croisé Jésus-Christ, comme pour dire que toute grâce commence par la rencontre avec Jésus-Christ. Ils ont croisé Jésus-Christ. Ils ont fait connaître leurs besoins, leurs soucis, leurs difficultés. Et Jésus-Christ, qui est la solution au problème des hommes, leur donne la solution. Allez, vous présentez au sacrificateur. En d'autres termes, considérez-vous comme guéri. Ces hommes partent. En chemin, ils se rendent compte qu'ils sont guéris. Tous les 10. Mais un seul revient à Jésus-Christ pour lui rendre gloire, pour reconnaître, pour louer Dieu. Il nous est dit, au verset 15, « L'un de se voyant guéri revint sur ses pas, glorifiant Dieu à haute voix. Il tomba sur sa face aux pieds de Jésus et lui rendit grâce. » C'était un étranger, c'était un Samaritain. Il a reconnu, il reconnaît que ce qu'il a aujourd'hui, c'est Christ qui lui a donné. C'est Dieu qui a donné au travers de Jésus-Christ. Combien d'hommes et de femmes aujourd'hui dans notre société qui avaient des problèmes énormes, peut-être des problèmes de travail, j'avais besoin de travail. Dès que Dieu leur a donné du travail, en ayant foi en Jésus-Christ, car sans Jésus-Christ on ne peut rien recevoir de Dieu, j'insiste, sans Jésus-Christ, nous ne pouvons rien recevoir de Dieu. C'est pour cela que nous devons venir à Jésus. Ont obtenu un travail. Mais ce travail a fait qu'ils se sont éloignés de Dieu. Certaines personnes qui étaient célibataires ont demandé un mariage à Dieu. Et Dieu, au travers de leur foi en Jésus-Christ, leur a donné le mariage. Mais ce mariage est devenu pour eux une occasion de ne plus servir Dieu. La grâce pour eux est devenue un moyen de disgrâce. Mais gloire soit rendue à Dieu de ce que ce n'est pas tout le monde qui vit ce genre de choses. Une catégorie revient à Dieu pour lui rendre gloire, pour reconnaître que tout ce qu'ils ont dans leur vie, c'est Dieu qui donne. Oh mon frère, oh ma sœur, tout ce que vous avez, tout ce que je possède, vient de Dieu. Ce n'est pas parce que nous sommes meilleurs, ce n'est pas parce que nous sommes excellents, ce n'est pas parce que nous sommes plus spirituels, ce n'est pas parce que Dieu nous aime plus que les autres, que nous avons plus, ou que nous sommes encore vivants. Non mon frère, non ma sœur. Dieu a fait grâce. Les autres, Dieu ne leur a peut-être pas fait grâce. Dieu ne leur a pas fait grâce. Mais à nous à qui Dieu a fait grâce de vivre encore jusqu'à ces fins d'année, jusqu'à cette fin d'année 2010, nous devons reconnaître, nous devons avoir des sentiments qui portent à témoigner que ce que nous avons, ce n'est pas parce que nous sommes meilleurs, c'est parce que Dieu nous a simplement fait grâce. C'est simplement reconnaître que Dieu nous a fait grâce. Vous travaillez, vous avez un bon salaire, ou même si vous avez un tout petit salaire, soyez reconnaissant envers Dieu. Soyez reconnaissant envers Jésus-Christ. Car ce que nous avons aujourd'hui, c'est par grâce. Et c'est ce que cet homme, ce Samaritain, a compris. Il revient auprès de Christ pour lui rendre gloire, pour dire ce que je suis maintenant. C'est grâce à toi. Oh mon frère, ce que nous sommes maintenant, c'est grâce à Christ. Sans Christ, nous ne pouvons rien faire. Sans Christ, nous ne sommes rien. Sans Christ, nous ne possédons rien du tout. La reconnaissance est un chemin
qui mène à d'autres bénédictions. Je répète, la reconnaissance est un chemin qui mène à d'autres bénédictions. Reconnaître ce que Dieu a fait dans notre vie, dans le passé, mène à d'autres bénédictions dans l'avenir. Luc 17, verset 19 nous dit ceci. Jésus lui dit, « Lève-toi, va, ta foi t'a sauvé. » Jésus a dit aux 10, « Allez vous présenter au sacrificateur. » Comme pour dire, « Je vous donne ce que vous me demandez. » Mais comme nous sommes sous la loi de Moïse, et que Moïse a prescrit que pour qu'un lépreux ne soit plus reconnu lépreux, il faut que les sacrificateurs attestent leur guérison. Allez vous montrer au sacrificateur. Jésus leur a accordé leur guérison physique. Et ils sont partis. Un seul revient, rendant gloire à Dieu. Mais Christ lui accorde aussi la guérison spirituelle. Mon frère, ma sœur, le manque de reconnaissance ferme les portes de bénédiction dans votre vie. Le fait de ne pas reconnaître que Dieu agit dans votre vie, même si pour vous, à vos yeux, c'est minime, même si à vos yeux, pour vous, c'est petit, vous êtes marié, Dieu vous fait grâce de vous marier, mais vous gémissez, vous êtes en train de dire, « Seigneur, à quoi ça sert ce mariage? Je n'ai pas d'enfant. Seigneur, vous ne reconnaissez pas que Dieu vous a donné un mariage ?» Les portes de bénédiction vous sont fermées, parce qu'au fait, vous êtes ingrat envers Dieu. Vous trouvez du travail, vous avez un petit salaire, vous êtes en train de vous plaindre, « Seigneur, ce travail, Seigneur, ce salaire !» Au lieu de déborder de joie, au lieu que votre bouche proclame sa grandeur, pour dire que c'est par grâce que Dieu m'a donné ce travail, même si j'ai très peu, c'est une grâce. Vous fermez les portes de bénédiction dans votre vie. Pourquoi? Parce que vous êtes ingrat, vous ne reconnaissez pas que dans votre vie Dieu agit. Et ne parlons même pas des dîmes. Combien d'entre nous volons Dieu dans les dîmes et dans les offrandes, alors que nous avons demandé que Dieu nous fasse grâce de nous donner du travail? D'autres sont carrément indignes du mariage que Dieu leur a donné. Ils battent leur femme, ils mentent leur femme, ils trompent leur femme. Et certaines femmes sont insoumises envers leur mari. Et pourtant, c'est une grâce que de se marier. Et pourtant, c'est une grâce d'avoir un conjoint, d'avoir une conjointe. Certains sont indignes même d'avoir des enfants. Ils expriment leur colère d'une manière dépassée envers leurs enfants. Et les enfants envers leurs parents. Mon frère, ma sœur, ce que vous avez, minime soit-il, c'est une grâce que Dieu, qui vient de Dieu. C'est une grâce que Dieu a fait à chacun d'entre nous. Vous avez peut-être une petite maison. Dieu vous a fait grâce d'avoir une petite maison. Jésus disait, celui qui est fidèle dans des petites choses, l'est forcément dans des grandes choses. Si vous êtes fidèle, si vous savez reconnaître la main de Dieu dans des petites choses, Dieu fera de grandes choses dans votre vie et vous saurez le reconnaître. Mais si vous ne le reconnaissez pas, si vous ne témoignez pas de ce que Dieu a fait déjà pour vous dans des petites choses, pourquoi voulez-vous que Dieu vous donne des grandes choses et il s'attend à ce que vous témoignez alors que vous êtes infidèle dans des petites choses? Oh mon frère, oh ma sœur, arrêtons d'être ingrats envers nos... Oh ma sœur. Arrêtons d'être ingrats envers notre Dieu. Arrêtons d'être ingrats.

1 à 2. Il nous est dit ceci. Psaume 105, versets 1 à 2. Souvenez-vous que la reconnaissance est un sentiment qui porte à témoigner que l'on a reçu un bienfait, que l'on se souvient qu'on a reçu un bienfait. Psaume 105, versets 1 à 2. Louez l'Éternel, invoquez son nom, faites connaître parmi les peuples ses hauts faits, ses grâces, ses bénédictions. Chantez, chantez en l'honneur, en son honneur. Parlez de toutes ses merveilles. Je répète, louez l'Éternel, invoquez son nom, faites connaître parmi les peuples ses hauts faits, donc ce qu'il a fait dans nos vies. Proclamez-les, faites-les connaître au peuple, faites-les connaître aux nations, faites-les connaître dans votre quartier, dans votre église, faites connaître ce que Dieu a fait dans vos vies à votre voisin. Chantez, chantez en son honneur, parlez de toutes ses merveilles. Psaume 105, verset 5. Souvenez-vous des prodiges qu'il a faits, de ses miracles et de ses jugements et des jugements de sa bouche. Souvenez-vous des prodiges qu'il a faits, de ses miracles. N'oublions pas ce que Dieu a fait dans nos vies. N'oublions pas ce que Dieu fait au travers de Jésus-Christ dans nos vies. Souvenons-nous de ce que Christ fait dans nos vies. Qu'est-ce que Jésus-Christ a fait pour vous en 2010? Proclamez ce qu'il a fait pour vous. Ne passons pas notre temps à dire ce que nous pensons que Dieu n'a pas fait pour nous. Non, mon frère, non, ma sœur, ne soyons pas ingrats envers Christ. Ne soyons pas ingrats envers notre Dieu vivant. Il nous aime, il a des projets pour nos vies. Il est en train de les accomplir. Il n'est pas tenu de nous dire ce qu'il fait à chaque étape de notre vie. Non. En ce moment, il y a des femmes qui ont accouché. Jésus-Christ n'est pas venu frapper à ma porte, à votre porte, pour vous dire qu'aujourd'hui, 150 000 femmes ont accouché. Ou qu'il a donné de la nourriture à un lion dans la brousse. Ou qu'il a sauvé des Chinois, ou des Indiens, des Pakistanais, ou des Japonais, ou des Américains d'un accident. Il n'est pas obligé de le dire. Mais nous savons que par la foi, Christ est en train d'agir en notre faveur. Soyons reconnaissants. Combien de fois l'ennemi aurait pu me tuer cette année? Je ne sais pas, mais lui le sait. Et c'est pour ça que je lui dis merci Seigneur de m'avoir protégé. Merci d'avoir protégé ma famille. Combien de fois l'ennemi s'est mis en colère lorsque des hommes et des femmes ont donné leur vie à Jésus-Christ au travers de cette émission et a projeté de me détruire? Je ne sais pas, mais ce que je sais, c'est que Dieu m'a protégé. Jésus-Christ m'a protégé et je lui dis merci. C'est une grâce que de respirer cet air sans payer des taxes, des crédits ou des unités. C'est une grâce que d'être en bonne santé. C'est une grâce de le connaître même si vous êtes malade. Dieu agit toujours dans nos vies. Ne soyons pas incrédules, pardon, ne soyons pas ingrats. Ne soyons pas méchants envers Jésus-Christ. Soyons reconnaissants pour ce qu'il fait dans nos vies. Le petit foufou que nous mangeons, soyons reconnaissants. Le petit verre d'eau que nous buvons chaque jour, soyons reconnaissants envers Jésus-Christ, car c'est par grâce qu'il nous donne. Nous étions des rebelles, il nous a sauvés. Soyons reconnaissants. Ne soyons pas de ces hommes et de ces femmes, comme ces 9 lépreux qui sont partis et qui ont disparu dans la nature, si je puis dire, sous prétexte qu'ils ont obéi à Dieu. Non. Ne soyons pas comme ces hommes, mais soyons pleins de reconnaissance envers notre Dieu. David, qui exprime la reconnaissance à sa manière, dira dans le psaume 51, au verset 15, j'enseigne.

0: enverrai tes voies à ceux qui les transgressent, et les pécheurs reviendront à toi. » David a commis un péché, j'allais dire un péché horrible. Il a tué, il a connu une femme mariée, il a tué cet homme pour cacher son péché. Son péché a été révélé. Il s'est humilié devant Dieu. Dieu lui a pardonné et il a chanté un psaume. Et dans ce psaume, il dit, au verset 15 que nous avons lu, « J'enseignerai tes voies à ceux qui les transgressent, et les pécheurs reviendront à toi. » Il exprime sa reconnaissance envers Dieu en disant « J'enseignerai aux autres. J'enseignerai tes voies à ceux qui les transgressent. Je leur dirai que tu les aimes. Je leur dirai qu'il y a encore la possibilité d'avoir une communion et une relation avec toi, malgré qu'ils ont transgressé. Et les pécheurs reviendront à Dieu, comme pour dire je les gagnerai à Dieu, je les gagnerai à Christ, au travers de mon propre témoignage. C'est ce que David veut dire. Il exprime sa reconnaissance de cette manière-là. Bien sûr, David a fait plein de choses pour Dieu. Il a fait plein de choses avec Dieu. Il exprimait sa reconnaissance de plusieurs manières. Mais j'ai voulu parler de cette caractéristique. Vous vous êtes fracassé le visage dans une vie de péché. Vous tentez de marcher avec Christ, mais de temps en temps, il vous arrive honteusement de l'abandonner. Vous revenez à Christ. Vous voulez lui être reconnaissant. Enseignez aux autres ce que Dieu fait dans vos vies. Qu'il est plein d'amour. Vous savez qu'il y a des gens qui vivent dans ce monde avec la culpabilité. Des chrétiens qui se sentent encore coupables, qui se sentent encore coupables des péchés passés. David dit, je leur enseignerai les voies de Dieu. Et ils reviendront à Dieu. Oh mon frère, oh ma soeur, c'est une bonne nouvelle que je viens vous annoncer. Soyons reconnaissants envers Dieu pour tous les bienfaits, pour le nombre de pardons qu'il nous a accordés. Il n'est pas obligé de le faire, mais il a décidé de le faire. Alors soyons reconnaissants. Ayons des sentiments qui portent à témoigner que nous avons reçu des bienfaits de Dieu. Et son plus grand bienfait qu'il nous a donné, c'est son amour. C'est son pardon. L'apôtre Paul aussi exprimera ce type de reconnaissance à sa manière. Il dira dans 1 Corinthiens 15, verset 10. 1 Corinthiens 15, verset 10. 1 Corinthiens 15. Je disais 1 Corinthiens 15, verset 10. « Par la grâce de Dieu, je suis ce que je suis, et sa grâce envers moi n'a pas été vaine. Loin de là, j'ai travaillé plus que tous, non pas moi toutefois, mais la grâce de Dieu qui est avec moi. Par la grâce de Dieu, je suis ce que je suis. » Et sa grâce envers moi n'a pas été vaine. J'ai travaillé plus que les autres, non pas moi, mais la grâce de Dieu qui est avec moi. Dieu nous a fait grâce en Jésus-Christ. Mais que faisons-nous de cette grâce? Est-ce que c'est pour mépriser les autres? Lorsque Paul parle ici, c'est pour dire qu'en fait, je ne suis pas supérieur aux autres. Mais simplement, j'ai laissé cette grâce s'exprimer plus librement dans ma vie. Oh mon frère, oh ma sœur, Dieu vous a fait grâce de le connaître au travers de Jésus-Christ. Dieu vous a fait grâce de parler, Dieu vous a fait grâce de marcher, Dieu vous a fait grâce de vous donner un travail, Dieu vous a fait grâce d'avoir un conjoint, d'avoir une conjointe, Dieu vous a fait grâce d'avoir des enfants, Dieu vous a fait grâce. Mais que faites-vous de cette grâce? Est-ce que vous permettez à cette grâce de s'exprimer plus librement dans votre vie, de manière à ce que Dieu soit glorifié? Nous devons réfléchir sur ces choses. Souvent, nous ne nous rendons pas compte de la grâce que Dieu nous fait avant de l'avoir perdue. quand on perd, on se rend compte que j'avais une grâce excellente, j'avais quelque chose d'exceptionnel dans ma vie et maintenant je l'ai perdu. C'est l'occasion aujourd'hui de reconnaître devant Dieu des grâces qu'il nous a accordées en Jésus-Christ. Ne soyons pas ingrats. Ne soyons pas ingrats. Vous êtes en pleine santé, c'est une grâce que Dieu vous fait. Vous êtes malade, mais vous connaissez Dieu, c'est une grâce que Dieu vous fait. Car beaucoup sont malades et ne connaissent pas Dieu. La plus grande grâce, c'est de connaître Jésus-Christ. C'est d'avoir reçu Jésus-Christ dans sa vie. Il est la source de toutes les bénédictions. C'est ce que Paul exprime. Par la grâce de Dieu, je suis ce que je suis. Ce n'est pas parce que j'ai de grands diplômes. Non, Dieu a fait grâce. Mon frère, ma sœur, si vous n'avez pas encore reçu cette grâce dans votre vie, la grâce de connaître Jésus-Christ, aujourd'hui est le jour du salut. Et je vous propose de faire cette simple prière après moi. Fermez les yeux et répétez cette prière pour recevoir cette grâce de Dieu, la personne de Jésus-Christ. Dites, Père éternel, au nom de ton Fils Jésus-Christ, je viens devant toi. J'ouvre mon cœur à Jésus-Christ. Je l'accepte comme mon Sauveur et mon Seigneur personnel. Je l'accepte comme la grâce que tu fais dans ma vie. Je l'accepte comme la source de toute bénédiction, la source de toute grâce dans ma vie. Je dis non aux œuvres des ténèbres. Je dis non aux œuvres de l'ennemi. Je dis oui au Saint-Esprit. Je crois qu'en ce moment, je suis une nouvelle créature en Jésus-Christ et que les choses anciennes sont passées, pardonnées, oubliées. Au nom de Jésus-Christ. Amen. Si vous avez fait cette prière, croyez que vous êtes une nouvelle créature, un enfant de Dieu, et que de nouvelles choses commencent pour vous. La grâce de Dieu fera que vous soyez ce que Dieu veut que vous soyez. Nous sommes en train de terminer cette émission. Si vous avez besoin de prière, de joindre notre ministère, vous pouvez nous appeler au +243 819 910 910. Je répète, au +243 819 910 910 ou au +243 991 100 100. Je répète, au +243 991 100 100. Le nom de cette émission s'appelle Venez à Jésus. Nous diffusons tous les lundis, tous les mercredis, 10h30, 11h. Je suis Raphaël Mambou. Que Jésus vous bénisse. À la prochaine. Amen.
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1: Bonjour à tous, je suis Raphaël Mambou, que Jésus vous bénisse, qui que vous soyez, où que vous soyez. Le nom de cette émission est « Venez à Jésus ». C'est une grâce, c'est un privilège, c'est un honneur, comme je le dis souvent, de pouvoir partager la parole de Dieu, de pouvoir vous retrouver autour de la parole de Dieu pour partager quelques thèmes. Ce n'est pas parce que nous sommes meilleurs, ce n'est pas parce que nous sommes plus spirituels, ce n'est pas parce que nous sommes plus intelligents ou quoi que ce soit. Non, c'est simplement que Dieu nous a fait grâce en Jésus-Christ. Et ma prière est que vous et moi, nous puissions profiter de la grâce de Dieu au maximum. Depuis quelque temps, nous sommes en train d'étudier sur le sang de Jésus. Aujourd'hui, c'est notre 7e émission. Avant d'aller plus loin, je voudrais que nous prions pour rendre gloire à Dieu pour ce jour qui a permis ce jour. Prions. Père éternel, merci. Merci pour ta grâce, merci pour ton amour, merci pour ta bonté, merci pour ta miséricorde, merci pour le sang de ton Fils Jésus-Christ. Merci pour ces hommes et ces femmes, merci pour ces ministères qui sont partenaires à notre ministère, le ministère Jésus pour tous. Aujourd'hui, nous voulons encore parler du sang de Jésus-Christ. Pendant encore 30 minutes, Seigneur, nous te dédions ces minutes, Père éternel. Nous voulons que ces 30 minutes t'appartiennent, Seigneur. Que tu ouvres les yeux, que tu guérisses, que tu sauves, que tu délivres, que tu fasses du bien à quelqu'un. Aujourd'hui encore, au travers de cette émission, Seigneur. Peu importe qui suive cette émission en direct, en différé, ou qu'on ait offert ce message à quelqu'un, Seigneur. Je ne sais pas ce que toi tu vas faire, mais ce que je sais, c'est que lorsque tu parles, tu ne parles pas en vain. Et je crois que par la foi, Seigneur, tu vas faire quelque chose encore aujourd'hui. Merci, nous avons ainsi prié, au nom de ton Fils Jésus-Christ. Amen. Le sang de Jésus. Comme je le disais, c'est notre 7e émission. Lisez avec moi dans Apocalypse 12, verset 11. Apocalypse 12, verset 11. Il nous est dit ceci. Ils l'ont vaincu à cause du sang de l'agneau et à cause de la parole de leur témoignage. Ils n'ont même pas aimé leur vie jusqu'à craindre la mort. Ils l'ont vaincu à cause du sang de l'agneau. Ils l'ont vaincu. C'est qui? Ce sont ceux et celles qui ont donné leur vie en Jésus-Christ, qui ont donné leur vie à Jésus-Christ, et qui ont vaincu Satan par, un, le sang de l'agneau et le témoignage de leurs paroles. Ils ont vaincu Satan par le sang de l'agneau et par les paroles de leur témoignage. Ils n'ont pas aimé leur vie jusqu'à craindre la mort. Le sang de Jésus-Christ. Nous avons dit dans les émissions précédentes que le sang de Jésus-Christ nous délivrait du péché. Nous avons dit que le sang de Jésus-Christ nous purifiait du péché. Et maintenant, nous allons commencer. Le sang de Jésus-Christ nous donne la victoire. Permettez-moi encore de me répéter en disant que le sang de Jésus-Christ est supérieur à celui des animaux. Rappelez-vous que dans l'Ancien Testament, le sang qui devait être versé pour le péché des hommes, en entendant le sacrifice parfait de Jésus-Christ, c'était le sang des animaux. Et Hébreux 9, verset 22, Hébreux 9, verset 13 nous dit « Si le sang des animaux, des taureaux, des boucs et la cendre d'une vache, répandue sur ceux qui sont souillés, sanctifie et procure la paix de la chair, combien plus le sang de Christ, qui par un esprit éternel s'est offert lui-même, sans tâche à Dieu, purifiera-t-il votre conscience des œuvres mortes, afin que vous serviez le Dieu vivant ?» Le sang des agneaux a pu purifier, a pu sanctifier, a pu soulager la conscience des hommes de l'Ancien Testament. Et l'écrivain aux Hébreux dit, si cela dans l'Ancien Testament était bon, pourquoi est-ce que le sang de Christ serait moins excellent que celui des animaux. En fait, le sang de Jésus-Christ délivre parfaitement, purifie parfaitement et donne parfaitement la victoire. Ce n'est pas l'Église catholique, ce n'est pas l'Église protestante, ce n'est pas l'Église kimbanguiste, l'Église témoin de Jéhovah, les mormons, la foi bahaï, qui peut faire quelque chose, qui peut vous délivrer, qui peut vous sauver, qui peut vous donner la victoire. Non, c'est le sang de Jésus-Christ. En dehors du sang de Jésus-Christ, il n'y a rien qui délivre, il n'y a rien qui purifie et il n'y a rien qui donne la victoire. Seul Jésus-Christ est le chemin, la vérité et la vie. Jésus-Christ n'a pas dit que l'Église que va bâtir mes premiers disciples est la seule Église, je parle de l'Église locale, est la seule Église locale qui détienne la vérité et qui peut sauver. Non. Celui qui sauve, celui qui délivre, celui qui guérit, celui qui donne la victoire s'appelle Jésus-Christ. Ils l'ont vaincu. Ils ont vaincu le diable à cause du sang de l'agneau et à cause des paroles de leur témoignage. Le sang de Jésus-Christ, le sang de l'agneau, l'agneau immolé, l'agneau parfait, donne la victoire sur le péché, donne la victoire sur le monde, donne la victoire sur la chair, donne la victoire sur tous les sorciers. Comme je l'ai dit dans les émissions précédentes, il y a une religion dite chrétienne qui prétend que le sang de l'agneau ne suffit pas pour racheter l'homme. C'est faux. Le sang de Jésus-Christ est parfait, donne une rédemption parfaite. Et c'est par la foi que nous pouvons être sauvés au travers du sang de Jésus-Christ. C'est par grâce, ce n'est pas que nous le méritons. Ils ont vaincu. Les chrétiens, ces hommes et ces femmes qui ont donné leur vie à Jésus-Christ, ont vaincu le diable par le sang de l'agneau. Ce n'est pas par des armes chimiques, ce n'est pas par des armes atomiques, ce n'est pas par des kalachnikovs, par des pistolets. Ce n'est pas avec même des fétiches que nous allons vaincre Satan. Non. Ce n'est pas avec la religion que nous allons vaincre Satan. Non. La victoire est dans le sang de Jésus-Christ. Le succès est dans le sang de Jésus-Christ. La délivrance est dans le sang de Jésus-Christ. La pureté, la sainteté, le salut est dans le sang de Jésus-Christ. Dieu avait dit dans le livre de Genèse, « Si tu manges, tu mourras. » Donc, l'homme, à cause de son péché, devait mourir. Mais puisque Dieu aime l'homme, il a trouvé un moyen pour payer la faute de l'homme, c'est dans le sacrifice de Jésus-Christ. Mon frère, ma sœur, en dehors de Jésus-Christ, il n'y a pas de salut. En dehors de Jésus-Christ, il n'y a pas de victoire sur le monde. En dehors du sang de Jésus-Christ, il n'y a pas de victoire sur les démons. Il n'y a pas de victoire sur les féticheurs. Il n'y a pas de victoire sur les sciences occultes. Il n'y a pas de victoire sur les sectes pernicieuses. Il n'y a pas de victoire sur les malédictions de la famille, des pays, des nations. Il n'y a pas de victoire sans le sang de Jésus-Christ. La victoire se trouve dans le sang de Jésus-Christ. 1 Corinthiens 15, verset 57 nous dit, 1 Corinthiens 15, verset 57, « Grâce soit rendue à Dieu qui nous donne la victoire par notre Seigneur Jésus-Christ. » Ainsi, mes frères bien-aimés, soyez fermes, inébranlables, travaillant de mieux en mieux à l'œuvre du Seigneur, sachant que votre travail ne sera pas vain dans le Seigneur. Grâce soit rendue à Dieu, qui nous donne la victoire par notre Seigneur Jésus-Christ. L'apôtre Paul ne dit pas que la victoire nous est acquise parce que vous êtes membre de mon Église. La victoire vous est acquise parce que vous avez suivi mes enseignements. La victoire vous est acquise parce que vous êtes de la communauté des Pauliens. Non ! Paul dit, grâce soit rendue Et donc, il bénit, il remercie le Seigneur. Grâce soit rendue à Dieu qui nous donne la victoire par notre Seigneur Jésus-Christ. En d'autres termes, qui nous donne la victoire par le sang de Jésus-Christ. La victoire sur quoi? La victoire sur le péché, sur un péché qui domine sur vous. Ça peut être l'impudicité, ça peut être le mensonge, ça peut être l'alcoolisme, ça peut être l'homosexualité, ça peut être le lesbinage, ça peut être la cupidité, ça peut être des pratiques occultes pour lesquelles vous avez peur d'abandonner. On vous a montré des choses, on vous a impressionné dans ces choses sataniques et vous avez peur. Vous dites, si j'abandonne ces choses, ils vont me tuer. Le Saint-Esprit vous dit aujourd'hui, au travers de cette émission, grâce soit rendue à Dieu qui nous donne la victoire par notre Seigneur Jésus-Christ, qui nous donne la victoire par le sang de Jésus-Christ. Oui, le sang de Jésus-Christ donne la victoire sur tous ceux et sur toutes celles qui sont vos ennemis. Ça peut être un oncle, ça peut être un neveu, ça peut être un parent, ça peut être un chef d'entreprise, votre supérieur dans l'entreprise, ça peut être votre chef du quartier, je ne sais pas. Si vous avez donné votre vie à Jésus-Christ, eh bien la bonne nouvelle, c'est que vous avez la victoire sur le monde par le sang de Jésus-Christ. C'est possible, c'est vivable, ce sont des choses vraies. La Bible le dit, nous devons le croire et nous devons le confesser. J'ai la victoire sur tous mes ennemis par le sang de Jésus-Christ. Peu importe ceux qui se lèvent contre moi, peu importe ceux qui veulent me détruire, peu importe leur force, peu importe leur puissance, peu importe leur argent, peu importe leur intelligence. J'ai la victoire sur eux par le sang de Jésus-Christ. Voilà ce que doivent être les paroles de notre témoignage. Le jour comme la nuit. Le jour, c'est quand tout va bien. La nuit, c'est quand tout va mal. Nous disons que nous avons la victoire par le sang de Jésus-Christ. Grâce soit rendue à Dieu. L'apôtre Paul bénit Dieu pour la victoire qui se trouve dans le sang de Jésus-Christ. Dans 1 Jean, dans la première épître de Jean, chapitre 5, verset 5, l'apôtre Jean nous dit, 1 Jean 5, verset 5. Qui est celui qui a triomphé du monde? Si ce n'est, sinon celui qui croit que Jésus est le Fils de Dieu. Qui est celui qui a triomphé du monde? Vous voyez? Je disais il n'y a pas très longtemps que le sang de Jésus-Christ nous aidait à avoir la victoire sur le monde. Maintenant, l'apôtre Jean parle du triomphe. C'est quoi le triomphe? Le triomphe, c'est quand on va au-delà de la victoire. Au-delà de la victoire, c'est le triomphe. Et Jean nous dit, qui a triomphé du monde? Sinon celui qui croit en Jésus-Christ. Donc, le sang de Jésus-Christ nous donne le triomphe sur le monde. Celui qui croit en Jésus-Christ, celui qui a accepté Jésus-Christ comme son sauveur et son Seigneur personnel, celui qui a fait de Christ son locataire dans son cœur, et Christ a repeint le temple de sa vie avec son sang, et celui qui a triomphé du monde. Triompher du monde à tout point de vue. Dans le domaine social, dans le domaine financier, dans le domaine matériel, dans le domaine des malédictions, dans le domaine des fétiches. Et le monde est mauvais, le monde est cruel, le monde est rebelle. L'apôtre Jean nous dit, cet homme a triomphé du monde. Vous voulez triompher? Donnez votre vie à Jésus-Christ. Jésus dit, venez à moi. Voilà pourquoi le nom de cette émission est « Venez à Jésus ». Parce que nous ne voulons prêcher, nous ne voulons parler que de Jésus-Christ. C'est lui seul qui est mort à la croix pour nos péchés. C'est lui seul qui viendra récupérer son Église. Et c'est lui seul qui est Dieu d'éternité passée en éternité future. Il n'y a pas un autre nom qui puisse sauver les hommes, si ce n'est que le nom de Jésus-Christ. Si un Africain, un Européen, un Américain, un Sud-Américain, un Asiatique veut triompher du monde, il doit passer par le sang de Jésus-Christ. Nous avons dit que le sang de Jésus-Christ lavé, c'est comme un savon spirituel. Vous voulez être lavé spirituellement de vos péchés? Venez à Jésus-Christ. Vous voulez triompher spirituellement, matériellement, financièrement du monde? Venez à Jésus. Ce n'est pas l'Église catholique qui donne, ce n'est pas l'Église protestante, ce n'est pas l'Église X ou Y. Ce n'est pas la communauté de Paul, ce n'est pas la communauté de Marc, ce n'est pas la communauté de Matthieu, de Jean, de Pierre, de Jude, de Jacques, qui donne la victoire, qui donne le triomphe sur le monde. Non, c'est Jésus-Christ, c'est le sang de Jésus-Christ. Mon frère, ma sœur, en dehors de cela, il n'y a pas de victoire. 2 Corinthiens 2, verset 14, l'apôtre Paul nous dit encore, 2 Corinthiens 2, verset 14. Comme vous avez déjà reconnu en partie que nous sommes votre gloire, de même que vous serez aussi la nôtre au jour du Seigneur Jésus-Christ. Dans cette persuasion, je voulais aller d'abord vers vous, afin que vous jouissiez une double grâce. Non, je pense que je me suis trompé de verset, je vous présente des excuses. Revenons à 1 Jean 5, verset 4. Parce que tout ce qui est né de Dieu triomphe du monde, et la victoire qui triomphe du monde, c'est notre foi. Alors il continue, qui est celui qui a triomphé du monde, sinon celui qui croit que Jésus-Christ est le Fils de Dieu? Parce que tout ce qui est né de Dieu triomphe du monde. C'est très beau, n'est-ce pas? On n'a pas dit tout ce qui naît de l'église X ou de l'église Y. Tout ce qui est né à cause du baptême d'eau, non. Tout ce qui est né de Dieu. Donc, tout homme, toute femme qui donne sa vie à Jésus-Christ est né de Dieu, triomphe du monde. Triomphe du monde. Rappelons-nous que le triomphe, c'est au-delà de la victoire. Et celui qui nous donne le triomphe sur le monde, c'est Jésus-Christ. C'est le sang de Jésus-Christ qui nous donne le triomphe sur le monde. Qui est celui qui a triomphé du monde? Il commence à préciser. Sinon, celui qui croit que Jésus-Christ, que Jésus est le Fils de Dieu. Vous croyez en Jésus? Alors vous avez triomphé du monde. Vous avez donné votre vie à Jésus-Christ, Jésus est votre Sauveur et votre Seigneur personnel, alors vous avez triomphé du monde. C'est vraiment beau, c'est vraiment merveilleux. J'aime des versets comme qui nous dit, donc je crois que c'est le psaume 27, où on nous dit que l'Éternel est ma force. Non, le psaume 27, verset 1 dit « L'Éternel est ma lumière et mon salut. De qui aurais-je crainte? L'Éternel est le soutien de ma vie. De qui aurais-je peur? Quand les méchants s'avancent contre moi pour dévorer ma chair, ce sont mes persécuteurs et mes ennemis qui chancellent et qui tombent. » En Jésus-Christ, au travers du sang de Jésus-Christ, nous n'avons plus besoin d'avoir peur des ennemis. Pourquoi? Parce que nous avons le triomphe sur eux. Le monde représente l'ennemi de Dieu. Le monde, ce sont ceux et celles qui se sont rebellés contre Dieu. Et nous savons que le monde passe, sa convoitise passe. Dieu va détruire ce monde actuel. Il va le recycler. David continue dans le psaume 27. Si une armée se campait contre moi, mon cœur n'aurait aucune crainte. Si une guerre s'élevait contre moi, je serai malgré cela plein de confiance. Pourquoi ? David voyait déjà par la foi le sacrifice de Jésus-Christ. C'est vrai qu'à l'époque de David, c'était le sacrifice des boucs, des vaches, ce genre de choses. Mais c'était une image du sacrifice que Christ allait faire à la croix. Et déjà, les gens de l'Ancien Testament avaient confiance en Dieu, que le sang des animaux leur purifiait, et que s'ils étaient purifiés, ils étaient en communion avec Dieu. Le sang des animaux, nous l'avons dit dans les émissions précédentes, couvrait le péché, n'effaçait pas, mais couvrait. Et si ça couvrait le péché, et que ces hommes étaient déjà pleins de confiance envers Dieu, pourquoi le sang de Christ, qui est supérieur, qui est parfait, qui efface le péché des hommes, serait moins efficace lorsque l'ennemi vous attaque, lorsque les démons vous attaquent, vous et vos membres de famille? Pourquoi le sang de Jésus-Christ serait moins efficace si une guerre s'élevait contre vous? Si une armée se campait contre vous, pourquoi est-ce que le sang de Jésus-Christ ne vous donnerait pas le triomphe en ce moment-là? Permettez-moi de dire une chose, il y a quelque chose pour lequel moi aussi je ne suis pas d'accord, c'est faire la prière du genre « je me mets sous le sang de Jésus ». Non, on est supposé être déjà sous le sang de Jésus lorsqu'on a donné sa vie à Jésus-Christ. Confesser que l'on se met sous le sang de Jésus veut dire qu'au départ on ne l'était pas. Donc faites attention à ce que nous disons. Nous ne devons pas confesser « je me mets sous le sang de Jésus », non. J'invoque l'efficacité du sang de Jésus dans ma vie. Confessez que par le sang de Jésus-Christ, j'ai la victoire sur tout ce monde, sur mes ennemis. C'est merveilleux. Quand les méchants s'avancent contre moi pour dévorer ma chair, ce sont mes persécuteurs et mes ennemis qui chancellent et qui tombent. David n'avait pas toute la révélation que nous avons de Dieu aujourd'hui. La révélation de Dieu allait progressivement. Quand vous regardez, quand vous lisez, vous faites attention dans l'Ancien Testament, elle allait progressivement. C'est nous qui avons aujourd'hui la révélation complète de Dieu au travers des Écritures. Dieu nous parle au travers de Jésus-Christ. Jésus-Christ est venu nous montrer Dieu, nous faire connaître le Dieu vivant au travers de sa personne. Et si David, qui avait des révélations, si je puis me permettre, incomplètes, avait une pleine confiance, avait une pleine foi, son cœur était calme face à des ennemis, il dit même, si une armée se campait contre moi, et c'est arrivé plusieurs fois, hein, mon cœur n'aurait aucune crainte, je ne craindrai rien, parce que je suis avec Dieu. C'est ça que dit David. Mais pour nous qui sommes du Nouveau Testament, pourquoi est-ce que ce verset devrait être moins? Si des sorciers par milliards s'élevaient contre moi, campaient autour de moi, je serai sans crainte parce que j'ai la victoire par le sang de Jésus-Christ. Rappelez-vous, Apocalypse 12, verset 11. Ils ont vaincu Satan par le sang de l'agneau et par les paroles de leur témoignage. Vous avez vaincu l'ennemi. J'ai vaincu Satan par le sang de l'agneau et par le témoignage de mes paroles. Nous n'avons pas vaincu Satan parce que nous sommes passés par les eaux du baptême, parce que nous sommes le fils d'un pasteur, parce que nous prêchons l'évangile, parce que nous sommes mariés à un pasteur, parce que nous avons mis au monde un pasteur, parce que... Non ! Parce que nous connaissons l'évêque X, l'évêque Y, le pasteur Y, le pasteur Z, l'évangéliste X, l'évangéliste... Non ! Et même pas parce que nous donnons des dîmes et des offrandes à l'Église. Nous avons vaincu l'ennemi parce que le sang de Jésus-Christ a coulé pour nous. C'est merveilleux. J'ai la victoire sur le monde à cause du sang de Jésus-Christ. J'ai vaincu le monde à cause du sang de Jésus-Christ. Je serai malgré cela plein de confiance si une armée se campait autour de moi. Si une armée se campe si une armée se campait, si une armée se campait contre moi, mon cœur n'aurait aucune crainte. Si une guerre s'élevait contre moi, je serais malgré cela plein de confiance. » Vous voulez être plein de confiance dans votre vie de tous les jours, face aux sorciers de la famille, face aux malédictions, face même à la crise financière, économique, et le monde ne va pas bien. Nous ne savons pas comment le monde va se comporter demain. Nous voyons des crises sociales partout dans le monde. Et ça fait peur. Mais j'ai une bonne nouvelle. Vous pouvez vaincre le monde par le sang de Jésus-Christ. Vous pouvez vaincre le monde par Jésus-Christ. Car Jésus-Christ a triomphé du monde pour nous. C'est vrai. Virtuellement, le monde est vaincu par Jésus-Christ. Virtuellement, Satan est vaincu par Jésus-Christ. Vous voulez que ça soit efficace dans votre vie? Alors, signez cette alliance avec Dieu. Faites cette alliance avec Dieu au travers du sang de Jésus-Christ. Parce que la victoire, elle ne se trouve que au travers du sang de Jésus-Christ. Mon frère, ma sœur, c'est une bonne nouvelle que je suis venu vous annoncer aujourd'hui. En dehors de Jésus-Christ, le sang de Christ n'est pas efficace pour vous. Si vous êtes en Jésus-Christ, le sang devient efficace pour vous. Donnez votre vie à Jésus-Christ. Si vous n'êtes pas en Jésus-Christ, le sang de Jésus-Christ ne vous sert à rien. Il est là, il attend que vous puissiez l'accepter comme Seigneur et Sauveur, afin que son sang devienne efficace pour vous. Oui, nous pouvons triompher du monde par le sang de Jésus-Christ. Si ce message vous a touché et que vous voulez donner votre vie à Jésus-Christ, vous voulez que le sang de Jésus-Christ vous couvre, vous voulez vous mettre sous le sang de Jésus-Christ, sous la protection rédemptrice du sang de Jésus-Christ, sous l'efficacité du sang de Jésus-Christ, c'est très simple. Donnez votre vie à Jésus-Christ. Comment donner votre vie à Jésus-Christ? C'est encore plus simple. Baissez simplement la tête dans la prière et répétez ces simples mots que je vais dire. Croyez-les par la foi. Baissons la tête et répétez ces mots. Dites, Père éternel, au nom de ton Fils Jésus-Christ, je viens devant toi. J'accepte Jésus-Christ comme mon Sauveur et mon Seigneur personnel. J'invoque le sang de Jésus-Christ sur ma vie. J'invoque le sang de Jésus-Christ dans ma vie. J'accepte Jésus-Christ comme mon Sauveur et mon Seigneur personnel. Je m'engage à marcher en nouveauté de vie. Je dis non aux œuvres de l'ennemi, je dis non aux œuvres des ténèbres et je dis oui au Saint-Esprit. Je crois que maintenant je suis une nouvelle créature en Jésus-Christ, que tous mes péchés passés sont pardonnés, effacés dans le sang de Jésus-Christ. Je m'engage maintenant à suivre Jésus-Christ dans ma vie de tous les jours. Je crois et je confesse que je suis chrétien, né de nouveau et enfant de Dieu. Au nom de Jésus-Christ, amen. Si vous avez fait cette prière, croyez que par la foi, vous êtes devenu une nouvelle créature. Si vous avez besoin de prières, de conseils, si vous avez besoin de réécouter ce message, si vous avez besoin d'être dirigé vers une église vivante basée sur la parole de Dieu qui croit dans le sang de Jésus-Christ, si vous avez besoin de connaître les différentes heures de diffusion de l'émission « Venez à Jésus » sur votre radio, sur votre chaîne préférée, vous pouvez joindre notre ministère, 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Le nom de cette émission est Venez à Jésus. Je suis Raphaël Mambou. Nous nous retrouvons la fois prochaine sur le même thème, le sang de Jésus. Que Jésus continue de vous bénir, que Jésus continue de vous garder. Amen. À la fois prochaine.
2: Bonjour à tous, je suis Raphaël Mambou. Que Jésus vous bénisse, qui que vous soyez, où que vous soyez. Le nom de cette émission est Venez à Jésus. Aujourd'hui, nous allons partager sur le berger, et ça sera notre sixième émission, et je bénis grandement le Seigneur pour cela. Mais avant d'aller plus loin, avant de continuer sur le thème « Le bon berger », je voudrais vous inviter à prier quelques instants pour dédier le reste des 30 minutes entre les mains du Seigneur. Prions. Père éternel, merci pour ton amour, merci pour ta grâce, merci pour ta miséricorde, merci pour ta bonté, merci pour ton amour. Merci pour le salut qui se trouve en Jésus-Christ. Merci pour ces hommes et ces femmes qui nous écoutent en ce moment. Que ce soit sur une radio chrétienne, que ce soit sur Internet ou que ce soit sur un support informatique, Seigneur, nous te remercions, nous te prions de permettre que cet enseignement soit riche. Nous te prions que tu nous ouvres les yeux du cœur et que nous puissions comprendre ta volonté. Parce que tu ne parles pas en vain. Lorsque tu parles, c'est pour un but. Au nom de ton Fils Jésus-Christ, nous avons ainsi prié. Amen. Psaume 23, versets 1 à 3. Cantique de David. L'Éternel est mon berger, je ne manquerai de rien. Il me fait reposer dans de verts pâturages. Il me dirige près des eaux paisibles. Il restaure mon âme. Il me conduit dans les sentiers de la justice à cause de son nom. Nous avons dit dans les émissions précédentes qu'un berger est celui qui prend soin de son troupeau. Un berger se définit comme étant celui qui prend soin d'un troupeau. Nous avons dit qu'il existe plusieurs sortes de bergers dans la vie. La musique, les célébrités du monde de la musique, du cinéma, des livres, un pasteur, un père de famille, un responsable d'entreprise, le président de la République, les ministres dans leurs divers ministères sont des sortes de bergers. Mais Jésus-Christ dira dans Jean 10, verset 11, Jean 10, verset 11, Jésus dira, vous y êtes, verset 11, « Je suis le bon berger. Le bon berger donne sa vie pour ses brebis. » Il ajoutera au verset 14, « Je connais mes brebis et elles me connaissent. » Jésus donc se catégorise parmi où il dit de lui-même qu'il est le bon, le seul, l'unique, vrai berger. Les autres sont des petits bergers, mais qui ne sauront pas prendre soin correctement des brebis. Jésus-Christ est le Fils de Dieu. Jésus-Christ est Dieu. Jésus-Christ dit de lui-même, « Je suis le bon berger. » Le bon berger, en d'autres termes, « Je donne ma vie pour mes brebis. » Ce que j'ai, je donne à mon troupeau. On peut aller dans une église X, dans une église Y. On peut se prétendre être chrétien. On peut se prétendre être membre d'une église, prédicateur. Mais si le berger, Jésus-Christ, n'a pas d'influence sur nous, Jésus-Christ n'est pas notre berger. Parce qu'un berger est celui qui non seulement prend soin de son troupeau, mais il a une influence sur son troupeau. Il a une influence sur son troupeau. Est-ce que Jésus-Christ a une influence sur vous? Dans le domaine des affaires, est-ce que Jésus-Christ a une influence sur vous? Dans le domaine politique, est-ce que Jésus-Christ a une influence sur vous? Dans le domaine du sport, est-ce que Jésus-Christ a une influence sur vous? Dans le domaine, si je puis dire, religieux, est-ce que Jésus-Christ a une influence sur vous? Dans le domaine du couple, mari-femme, est-ce que Jésus-Christ a une influence sur vous? Dans vos études, est-ce que Jésus-Christ a une influence sur vous? Si Jésus-Christ n'a pas d'influence sur vous, alors Jésus-Christ n'est pas votre berger. C'est vrai, vous pouvez aller à l'église, demander « Seigneur, donne-moi un mariage. Seigneur, donne-moi un diplôme. Donne-moi un travail. » Il peut le faire par amour et par grâce. Mais dès qu'il vous donne ce dont vous avez besoin, si ce n'est pas lui qui vous influence, si ce ne sont pas ses instructions que vous mettez en pratique dans votre vie de tous les jours, Jésus-Christ n'est pas votre berger. La Bible dit que Dieu est bon. Il fait pleuvoir sur les bons et sur les méchants, sur les justes et sur les injustes. Il fait pleuvoir. N'est-ce pas qu'il y a des hommes qui ne connaissent pas Dieu, mais qui sont quand même mariés? Que ce soit dans l'église, que ce soit au niveau de l'État, de la commune, de la mairie, ils sont mariés et ils ont même des enfants. C'est une bénédiction de Dieu. C'est une bénédiction de Dieu. Mais est-ce que ces hommes et ces femmes se laissent influencer par Jésus-Christ? Est-ce qu'ils se laissent influencer par Jésus-Christ? Nous avons dit aussi que le psaume 23 nous disait que l'Éternel est mon berger, dans ce sens que David nous tente de nous faire est mon berger, dans ce sens que David nous tente de nous faire comprendre

dans un corps physique pour vous. Et David dit, l'Éternel est mon berger. Cela parle d'une relation personnelle avec Jésus-Christ. C'est vrai que papa et maman peuvent avoir connu Jésus-Christ dans leur vie. Mais ça ne dit pas que les enfants sont d'office des chrétiens parce que papa et maman sont chrétiens. Non. Il faut faire une rencontre personnelle avec Jésus-Christ au travers d'une prière. Il faut demander à Jésus-Christ de venir dans sa vie. Il faut l'inviter. Et une fois qu'il est là, il faut prendre conscience qu'il est le roi des rois, le seigneur des seigneurs. Et puisqu'il est le maître de notre vie, c'est lui qui décide de comment les choses doivent se dérouler dans notre vie. C'est une question d'avoir une relation personnelle. Une relation personnelle avec le bon berger. Qui est le vôtre? Qui est votre berger? Moi, j'ai décidé que Jésus-Christ serait mon seul, mon unique, mon vrai berger. Il n'y aura pas d'autre berger que Jésus-Christ. Et c'est une bonne nouvelle que je suis venu vous annoncer, vous qui m'écoutez en ce moment. Jésus-Christ veut devenir votre berger. Jésus-Christ veut devenir votre sauveur. Jésus-Christ veut devenir votre Seigneur. L'image d'un berger, c'est aussi l'image de quelqu'un qui est un guide, qui conduit. Jésus-Christ est venu sur cette terre à marcher comme tous les hommes sans connaître le péché, sans commettre le péché, afin de nous montrer, afin de nous donner un modèle que c'est possible de vivre une vie de sanctification, une vie de non-compromission avec l'aide du Saint-Esprit. Il ne l'a pas fait tout seul. Il a vécu comme un homme et il avait besoin du Père, il avait besoin du Saint-Esprit pour réussir dans sa marche de tous les jours. Et c'est dans ce sens-là que Jésus-Christ est notre berger. Il veut nous montrer le chemin à suivre. Il veut nous montrer la route à prendre. Il est le chemin, la vérité et la vie. Jésus-Christ est notre guide. Il veut être notre guide. Même au soir de la vie, Jésus-Christ est le bon berger. Et le bon berger prend soin de ses brebis. L'Éternel est mon berger, je ne manquerai de rien, nous a dit David. Nous ne manquerons de rien tant que nous suivrons Jésus-Christ dans notre vie de tous les jours. Dans notre vie de tous les jours. C'est vrai qu'on peut passer par des tempêtes, c'est vrai qu'on peut passer par des déserts, c'est vrai qu'on peut passer par des nuits obscures, par des difficultés. On peut aller en prison, on peut aller en exil, en fuite. Mais David chante, « Je ne manquerai de rien, je ne manquerai pas de protection, » a dit David. « Je ne manquerai pas de prospérer, je ne manquerai pas de santé, de vie divine, de guérison divine. Je ne manquerai pas d'argent. Aujourd'hui, on peut me mettre à la porte. Aujourd'hui, on peut me refuser des promotions. Mais ça ne dit pas que Dieu n'est pas avec moi. Même si je manque de tout, Dieu est avec moi. Et il prendra soin de moi. Je dois prospérer dans tous les domaines de ma vie. Je prospère dans tous les domaines de ma vie. Et celui qui me guide, celui qui me dirige, celui qui me conduit est Jésus-Christ. Aujourd'hui, je peux avoir un compte bancaire au rouge, mais je vais chanter, l'Éternel est mon berger, je ne manque de rien. Alors, ma confession de foi emmènera ce qui doit être satisfait à la satisfaction. Oui, mon frère, oui, ma sœur, on peut manquer de tout aujourd'hui selon le monde, mais Dieu prend soin de nous. La Bible dit dans Éphésiens 1, verset 3, « Nous sommes bénis de toutes sortes de bénédictions dans les lieux célestes en Jésus-Christ. » De toutes sortes de bénédictions. En Jésus-Christ, je possède ma voiture. En Jésus-Christ, je possède ma maison. En Jésus-Christ, je possède mon entreprise. En Jésus-Christ, je possède mon mariage. En Jésus-Christ, je possède mes enfants. En Jésus-Christ, je possède ma promotion. En Jésus-Christ, j'ai un compte bancaire garni, riche. Mais je peux regarder mes poches maintenant, je dis, ah, j'ai pas un euro en poche. Mais cela ne veut pas dire que Dieu ne prend pas soin de moi. Si, Dieu prend soin de moi. Nous avons aussi dit que l'Éternel est celui qui restaure notre âme. Le bon berger est celui qui restaure

0: restaure notre âme. En d'autres termes, il est celui qui va renouveler ma mentalité. Jésus-Christ ne peut pas travailler avec des hommes et des femmes qui ont une autre mentalité. Jésus-Christ ne peut pas guider, ne peut pas conduire, ne peut pas diriger des hommes et des femmes qui n'ont pas la même pensée que lui. Dans Jean 10, verset 14, Jésus dit « Je connais mes brebis et elles me connaissent ». En d'autres termes, mes brebis savent, connaissent ma volonté. Et je sais ce que mes brebis désirent. Nous sommes unis, nous sommes un. Nous sommes d'accord sur la façon de voir les choses. Elle commence d'abord par la volonté de Christ. Il est le Seigneur. Il est le Seigneur. Ce que Jésus-Christ demande de faire, il ne nous le demande pas seulement de le faire pour lui, mais c'est pour nous-mêmes aussi. C'est pour nous-mêmes aussi. Comment deux hommes peuvent-ils marcher ensemble si au préalable ils ne se sont pas mis d'accord? Nous dit la Bible. Nous devons être d'accord avec Jésus-Christ. Et dans ma carrière d'évangéliste, le Seigneur m'a fait comprendre qu'il est plus facile de gagner quelqu'un à Christ que de l'instruire, de le discipliner, d'en faire un disciple de Christ. Pourquoi? Parce qu'il faut casser sa mentalité, il faut changer sa façon de voir, il faut changer sa mentalité. Romains 12, verset 2, Paul nous dit ceci, Romains 12, verset 2. Ne vous conformez pas au siècle présent, mais soyez transformés par le renouvellement de l'intelligence, afin que vous discerniez quelle est la volonté de Dieu, ce qui est bon, agréable et parfait. Vous voyez, Paul s'adresse à des chrétiens de Rome, des gens qui ont déjà donné leur vie à Jésus-Christ. Mais Paul leur dit, ne soyez pas conformes, ne vivez pas comme le monde est en train de vivre aujourd'hui. Ne vous comportez pas comme le monde se comporte aujourd'hui. N'appelez pas bien ce que le monde appelle bien aujourd'hui alors que Dieu l'appelle mal. En d'autres termes, alignez-vous sur la parole de Dieu. Ce que Dieu dit bien, vous considérez-le comme étant bien. Ce que Dieu dit mal, considérez-le comme étant mal. Ce que Dieu dit péché, considérez ça comme étant un péché. Aujourd'hui, il y a des églises dites chrétiennes qui bénissent, entre guillemets, des mariages homosexuels. L'État le reconnaît, ça c'est le problème de l'État. Mais que cela vienne dans l'Église, cela est grave. Pourquoi? Parce que Dieu, depuis tout le temps, a toujours condamné l'homosexualité, le lesbinage. Aujourd'hui, on parle de secret d'État, de mentir pour la nation, pour protéger la nation. Dieu appelle ça péché. Vous pouvez voler pour nourrir une famille. Les hommes peuvent se dire, ah, il a quand même posé une belle action. Mais Dieu appelle ça péché. Ne nous conformons pas au monde dans lequel nous sommes en train de vivre. Mais soyons changés, transformés, métamorphosés. Et la plus belle image que l'on puisse, la plus belle image que je puisse vous donner pour comprendre, c'est l'image d'une cassette, d'un CD, d'une bande vidéo, comme vous voulez, d'un DVD, sur lequel il y avait des informations avant. Et la conversion et le changement de mentalité, c'est effacer toutes les informations qu'il y avait avant et de mettre maintenant des informations de Christ. Paul parle à des chrétiens, attention, à des chrétiens de Rome. Il dit, soyez transformés dans votre intelligence. L'âme est le siège de l'intelligence, des pensées, des émotions. Jésus-Christ, en tant que bon berger, veut restaurer notre âme. L'image de restauration, c'est reconstruire, rebâtir, remettre à neuf ce qui était détruit par l'ennemi. Oui, lorsqu'on n'est pas en Christ, quoique on ait des milliards de diplômes, la mentalité est influencée par par le monde. Et nous savons que le monde aujourd'hui est influencé par un mauvais berger qui est Satan. Donc, forcément, que vous ayez des grands diplômes en théologie, si vous n'êtes pas né de nouveau, vous n'avez pas la bonne mentalité. Et du reste, nous le voyons même parmi ceux qui se sont convertis. Impossible de comprendre, de leur faire accepter, ou du moins c'est très difficile, de leur faire accepter que Dieu veut qu'ils réussissent dans tous les domaines de leur vie. D'autres, ils ont même du mal à accepter l'idée que Dieu leur veut en bonne santé. D'autres ont même du mal à accepter que Dieu a un plan merveilleux pour eux. C'est difficile de leur faire comprendre cela. Voilà pourquoi il faut revenir à la parole de Dieu. La parole de Dieu, la Bible, est le seul moyen par lequel Dieu peut changer notre mentalité. Il a dit dans Josué 1, verset 8, « Médite ce livre de la loi jour et nuit. Applique-toi, c'est alors que tu réussiras. C'est alors que tu réussiras. » Proverbe 22, versets 19 à 22. Afin que ta confiance repose sur l'Éternel, je vais t'instruire aujourd'hui. Oui, toi, n'ai-je pas déjà pour toi mis par écrit des conseils et des réflexions pour t'enseigner des choses sûres, des paroles vraies, afin que tu répondes par des paroles vraies à celui qui t'envoie. Afin que ta confiance repose sur l'Éternel. Vous voyez, là, afin que votre foi soit basée sur quelque chose de sûr. Dieu dit, je vais vous instruire. J'ai mis par écrit des conseils et des réflexions. C'est quoi des conseils ? Nous avons tous besoin de conseils dans notre vie, dans un domaine ou dans un autre. Nous avons tous besoin de conseils. Et Dieu dit que dans la Bible, il a mis tous les conseils dont nous avons besoin. En d'autres termes, changeons notre mentalité sur base de ce que Dieu nous dit. Par exemple, il y a certaines personnes qui, juste pour donner un exemple, il y a certaines personnes qui ont du mal à manger des plats avec des citrons. Ils le savent. Leur expérience leur a montré que s'ils prennent quelque chose avec du citron, ça va leur rendre malade. Donc, il a déjà ce type de conseil. Mais Jésus-Christ, dans la Bible, le Seigneur Dieu, l'Éternel Dieu dans la Bible, nous donne des conseils dans tous les domaines de la vie. Nous ne savons pas qui il faut épouser. Nous ne savons pas où il faut aller. Eh bien, la Bible nous donne des instructions. Servons-nous de notre intelligence pour nous renouveler l'intelligence que le monde nous avait donnée. Vous savez lire, vous savez écrire. Lisez la Bible. Afin que vous ayez des conseils sûrs. Ne soyons pas comme des fous. Ne soyons pas stupides. Ne faisons pas réfléchir Dieu pour lui dire « Je connais ma vie, je sais ce dont j'ai besoin. » Non ! Arrêtons de faire cela. Le Seigneur nous connaît mieux que nous-mêmes. Et il voit aujourd'hui les choses qui peuvent nous arriver demain. Parce qu'il est Dieu. N'ai-je pas pour toi mis par écrit des conseils et des réflexions pour t'enseigner des choses sûres, des paroles vraies, éprouvées, testées, qui se sont montrées efficaces. Dieu a des conseils merveilleux pour nous dans notre vie de tous les jours. Arrêtons de faire réfléchir Dieu, mais appliquons la parole de Dieu dans notre vie de tous les jours. Appliquons la parole de Dieu dans notre vie de tous les jours. Allons au psaume 1, au psaume 1er, de 1 à 2. Psaume 1er, de 1 à 2. Heureux l'homme qui ne marche pas selon le conseil des méchants, qui ne s'arrête pas sur la voie des pécheurs, et qui ne s'assied pas en compagnie des moqueurs, mais qui trouve son plaisir dans la loi de l'Éternel, et qui le médite jour et nuit. Béni soit l'homme qui trouve son plaisir dans la loi de l'Éternel et qui le médite le jour, c'est-à-dire quand tout va bien, la nuit quand tout va mal. En fait, il cherche des conseils. Il cherche des conseils dans sa vie de tous les jours. Quand tout va bien, il veut écouter Dieu. Il dit, Seigneur, qu'est-ce que tu dis? Qu'est-ce que tu penses? Quand tout va mal, il cherche la pensée de Dieu au travers des Écritures. Pourquoi? Parce que Dieu a toujours raison. La Bible nous a dit dans Proverbe 22, 19 à 22, des conseils sûrs, des paroles vraies. Psaume 1er, verset 3. Il est comme un arbre planté près d'un courant d'eau qui donne son fruit en sa saison et dont le feuillage ne flétrit point. Tout ce qu'il fait lui réussit. Pourquoi? Parce qu'il a changé de mentalité. Il s'est laissé restaurer par le bon berger. Il s'est laissé restaurer l'âme par le bon berger. Pourquoi aujourd'hui il y a des chrétiens qui créent des problèmes dans nos églises chrétiennes? Pourquoi? Parce que leurs mentalités ne sont pas changées. Un se marie avec une femme, la femme est incapable de lui donner des enfants, alors il réfléchit comme le monde lui disait, si tu épouses une femme qui ne te donne pas d'enfants, prends une deuxième qui va te donner des enfants. Et ça crée des problèmes. Le monde dit que si vous n'arrivez pas à prospérer, eh bien, utilisez toutes sortes d'artifices, le mensonge, les fausses informations, voler, tuer, pour réussir, écraser les autres. Le monsieur se convertit mais ne change pas son âme. Son âme ne se tourne pas totalement vers le Seigneur. Il ne restaure pas, il ne laisse pas Dieu restaurer sa mentalité. Eh bien, il va utiliser les mêmes artifices. Le mensonge, la calomnie, le dénigrement, de fausses informations pour monter, pour réussir. Changeant de mentalité. Et comment on change de mentalité? C'est en lisant la Bible. La Bible n'a pas été écrite pour les pasteurs. La Bible a été écrite pour le troupeau de Jésus-Christ, pour les brebis de Jésus-Christ. Jésus a dit, je connais mes brebis et elles me connaissent. Elles me connaissent. Prenons le temps dans la prière de nous rapprocher de Dieu. Prenons le temps de la méditation de la Bible, jour et nuit. Le jour, c'est quand tout va bien. La nuit, c'est quand tout va mal. Il ne change pas Jésus-Christ. Ce n'est pas parce que nous passons par des tempêtes qu'il nous a abandonnés. Non, ce n'est pas parce que nous passons par des moments difficiles que Dieu n'est plus Dieu. Non, non, au contraire. C'est dans ces moments-là que nous devons davantage nous rapprocher de Dieu, au travers des Écritures, au travers de la prière, pour sonder Dieu. La Bible a été inspirée de Dieu. Poussée par l'Esprit, les hommes ont parlé de la part de Dieu. Dieu vous aime. Jésus-Christ veut devenir votre berger aujourd'hui. Il veut vous donner l'opportunité, il veut vous donner la grâce de conduire votre vie tous les jours. Il veut restaurer votre âme. Il ne demande que ça, vos émotions, votre intelligence, vos pensées. Vous devez lui donner cette opportunité. Parce que c'est dans votre intérêt. Il est mort pour nous à la croix. Il a tout accompli. Vous êtes chrétien. Vous avez donné votre vie à Jésus-Christ. Mais la mentalité n'a pas changé. Jésus-Christ vous demande de vous repentir aujourd'hui. Et de prendre l'engagement. De vous laisser restaurer l'âme par sa parole. Vous n'avez jamais donné votre vie à Jésus-Christ. Ou vous l'avez donné pour des raisons ou autre, vous l'avez abandonné. À cause des difficultés, il ne vous en veut pas. Je ne vous en veux pas. Mais il est venu aujourd'hui frapper à votre porte pour vous dire, je suis le bon berger. Vous avez besoin de moi. En dehors de moi, personne ne pourra prendre soin de vous. Si c'est votre désir aujourd'hui de recevoir Jésus-Christ comme Seigneur et comme Sauveur personnel, si c'est votre désir de dire, Seigneur Jésus, je veux faire partie de ton troupeau, c'est très simple. Baissons la tête dans la prière et répétez ces quelques mots après moi. Prions. Père éternel, au nom de ton Fils Jésus-Christ, je viens devant toi. Je te demande pardon pour mes péchés. Je te demande pardon pour ma rébellion. Je te demande pardon d'avoir suivi un autre berger, autre que Jésus-Christ. J'ouvre mon cœur à Jésus-Christ aujourd'hui. J'accepte Jésus-Christ comme mon Sauveur et mon Seigneur personnel. Je prends l'engagement aujourd'hui et jusqu'à la fin de ma vie de toujours suivre Jésus-Christ dans tous les domaines de ma vie et tous les jours de ma vie. Je prends l'engagement de ne me laisser influencer que par Jésus-Christ. Je prends l'engagement de lire ma Bible tous les jours afin de m'imprégner de la parole de Dieu, de me laisser transformer, changer de mentalité au travers de la Bible. Je crois et je confesse que maintenant, je suis un enfant de Dieu, je suis un chrétien, je suis une brebis du Seigneur Jésus-Christ. J'ai ainsi prié au nom de Jésus-Christ. Amen. Si vous avez fait cette prière, croyez que par la foi, Dieu vous a entendu. Croyez que par la foi, vous êtes devenu un enfant de Dieu. Pour toute question spirituelle, vous pouvez joindre notre ministère, le ministère Jésus pour tous, au plus 243 819 910 910. Je répète, au plus 243 819 910 910. 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Je suis Raphaël Mambou. Le nom de cette émission est Venez à Jésus. Nous nous retrouvons la fois prochaine, toujours sur le même thème, le bon berger. Que Jésus continue de vous bénir, que Jésus continue de vous garder. À la fois prochaine. Amen.
1: Bon, on va continuer donc notre étude et finir ce soir, je pense, notre étude sur la théologie de la substitution, le virus Israël, c'est-à-dire l'idée que l'Église est devenue le véritable Israël. Et là, justement, nous allons aborder un aspect, enfin, on a déjà vu la dernière fois, on a commencé, mais on va poursuivre sur la question, justement, que traite ce professeur Manzanares, la question des judéo-chrétiens. Bon, ces judéo-chrétiens, qui étaient très importants dans l'Église ancienne, bien sûr, et aussi, n'est-ce pas, par rapport au judaïsme. Maintenant, il est tout à fait intéressant de noter aussi qu'il y a de tout temps eu, en tout cas aussi longtemps qu'il y a eu des judéo-chrétiens, des non-juifs qui les ont rejoints. Ils les ont rejoints parce qu'ils trouvaient, comment dirais-je, ils trouvaient davantage leur compte auprès d'eux que dans la grande Église. Pourquoi ? Parce que justement, le fait d'être en prise directe avec les racines juives, eh bien, les aider à mieux comprendre la foi chrétienne, d'une part, et d'autre part, aussi les amener à de plus grandes certitudes. C'est très intéressant de retrouver qu'au Moyen-Âge, en Espagne, il y a eu une démarche semblable de la part d'un certain nombre de catholiques qui, tout en restant catholiques, se sont rapprochés des maranes. Et beaucoup se sont retrouvés sur le bûcher pour ce faire. Et puis, bien sûr, aussi nos jours, finalement, c'est un peu notre démarche aussi. Maintenant, nous étions restés la dernière fois sur un point qui est extrêmement important. C'est sur ce désir de la grande Église de déjudaïser l'Évangile. Alors, pourquoi cherchait-on à déjudaïser l'Évangile ? Eh bien, peut-être d'abord pour essayer de rendre l'Évangile plus accessible aux non-juifs, ça serait la raison la moins mauvaise, n'est-ce pas ? Mais ce n'est pas la seule, malheureusement. Aussi parce que, justement, on voulait, et c'était le grand débat, justement, dans l'Église ancienne, à partir du IIe siècle jusqu'à Nicée, n'est-ce pas ? On voulait prendre le pouvoir dans l'Église et ne pas laisser, n'est-ce pas, le pouvoir entre les mains des Juifs. Et l'anti-judaïsme chrétien jouait à l'intérieur même de l'Église. Et alors, il y avait donc ce désir de, pour cela, de déjudaïser l'Évangile, autant que faire se peut. Également, pour une troisième raison, parce que l'on récupérait les anciens préjudices, les anciens stéréotypes antisémites du monde gréco-romain. que l'on transposait maintenant dans une version christianisée, n'est-ce pas, de ce vieil antisémitisme gréco-latin. Je crois qu'on peut dire que ce sont là les trois raisons principales qui amenaient ce désir de déjudaïser l'Évangile. Pour ce faire, on pensait trouver appui dans le Nouveau Testament lui-même, voire parfois même dans l'Ancien. Un certain nombre de polémiques de Jésus, par exemple avec les pharisiens, étaient utilisées comme preuve que l'Évangile, finalement, n'avait que peu à voir avec, avec le peuple juif, avec le peuple d'Israël. Le fait qu'on trouve aussi une polémique antinominaliste, ça veut dire contre la Torah, contre la loi, chez Paul notamment, était considéré comme une répudiation aussi de tout ce qui était juif. Les ordonnances, etc. On aura l'occasion de revenir justement sur cet aspect des choses. Mais pour le moment, contentons-nous de constater que on a considérablement amplifié et déplacé les polémiques, d'une part celle de Jésus contre les pharisiens, d'autre part celle de Paul contre les légalisants ou les légalistes, ça, on l'a considérablement amplifié et déplacé plus exactement, pour en faire une contestation de, finalement, du maximum que l'on pouvait faire sans défigurer l'Évangile. Et l'on sait comment au IIe siècle, Marcion, dont nous avons déjà beaucoup parlé, n'est-ce pas, a poussé au maximum cette déjudaïsation de l'Évangile. Et là, l'Église s'est rendue compte que, en poussant trop loin cette déjudaïsation, c'était l'autodestruction du christianisme. Et par conséquent, on est revenu en arrière dans une voie que l'on a considérée comme étant une voie moyenne, et qui est celle, peu ou prou, de la plupart des églises aujourd'hui, y compris les églises protestantes et les églises évangéliques, même si elles le sont à un degré moindre que certaines autres églises, telles que les églises catholiques ou orthodoxes, par exemple. Maintenant, il y a un autre point qui était aussi tout à fait intéressant, c'est qu'à partir de Nicée, notamment, où justement on a excommunié pratiquement les judéo-chrétiens, on a vu la dernière fois, à partir de Nicée, on s'est rendu compte d'une chose. C'est qu'en voulant créer une religion trop spirituelle, on arrivait à quelque chose qui était désincarné. Et par conséquent, qui risquait d'être sans consistance. C'est toujours un petit peu la constatation que font tous les mouvements spiritualistes qui renaissent cycliquement dans l'Église chrétienne et qui, cherchant à retrouver la pureté primitive à partir de textes tels que ceux de Jésus la Samaritaine, il faut que ceux qui adorent ce n'est ni à Jérusalem ni sur cette montagne, mais c'est en esprit en vérité que l'on adore le Père, etc. Bon, il faudrait replacer aussi ce texte dans son contexte. Finalement, veulent couper l'Évangile de tout ce qui est rite, de tout ce qui est tradition, de tout ce qui est finalement ce qui font un certain nombre de points de repère. Bon, ça a été notamment le fait du protestantisme. Le protestantisme avait cette visée au départ, jusqu'à ce que Luther se rende compte aussi qu'on ne pouvait pas pousser trop loin dans ce domaine. Ça a été la visée des mouvements évangéliques de Darby, d'un certain pentecôtisme, et qui, jusqu'à aujourd'hui, se targue de faire table rase de toutes les traditions possibles, imaginables, et même de n'avoir pas de liturgie. Bon, c'est admirable, parce que ces gens-là, qui n'ont ni tradition, ni liturgie, fête Noël, Pâques, etc., l'Ascension, la Pentecôte, aux dates qui sont celles de la tradition latine occidentale, à part ça, ils n'ont pas de tradition. Bon. Ce qui montre justement à quel point on est aveuglé justement sur l'existence de ces traditions. Deuxièmement, ils n'ont pas de liturgie, mais comme le disait fort bien Donald G., Je peux vous dire comment se passent vos cultes. Vous commencez par chanter quatre petits chœurs, puis la sœur Untaine donne son don spirituel, qui est son parler en langue qui est traduit par le frère Untel. Puis ensuite, la sœur Untel prie, et puis le frère Untel prie, et puis encore deux ou trois autres sœurs. Et puis après, c'est le frère Untel qui donne sa prophétie habituelle, etc. Bon, pour une bonne et simple raison, c'est que nous ne sommes pas des purs esprits. Qu'il faut des points de repère, y compris dans les choses religieuses et spirituelles, il faut des points de repère. Et la législation rituelle de la Torah avait entre autres choses pour but justement de fournir des points de repère. Or justement, c'est de ces points rituels de la Torah, on ne voulait pas. Parce que ça faisait trop juif. Et puis ça risquait aussi, il y avait un autre risque, quatrième raison, j'ai oublié, mais c'est très important, c'est que finalement, en fréquentant les synagogues, il est évident, quand on lit le Nouveau Testament, que non seulement les juifs chrétiens, mais également les pagano-chrétiens fréquentaient les synagogues. Il est évident qu'un homme comme Luc avait du judaïsme une connaissance très grande. Il fait allusion à des coutumes juives, des pratiques juives que la majorité des chrétiens actuels méconnaissent totalement. Bien. Luc accompagnait évidemment Paul dans les synagogues. C'était la coutume de Paul, vous le savez, de commencer à prêcher l'évangile dans les synagogues, parce que son principe, c'était que l'évangile est d'abord pour le juif et ensuite pour le non-juif. Donc il a toujours respecté cette priorité, contrairement à ce que disent certains exégètes, qui nous disent qu'à partir du chapitre 13, c'est magnifique là aussi de l'épître du livre des Actes, quand Paul donc dit bien, puisque vous jugez vous-même une indigne de l'évangile, désormais nous irons vers les païens. Paul a cessé d'employer cette méthode. On voit dans la suite du récit que c'est faux. Mais voyez-vous, on est tellement aveuglé par les stéréotypes qu'on va jusqu'à, refuser de voir ce que l'Écriture elle-même dit. Bon. Il y a un texte aussi très intéressant, c'est Acte 15, où nous voyons ceci, vous savez, au moment du la conférence de Jérusalem, pour savoir ce qu'on va faire des païens qui embrassent l'Évangile. Alors, de Jacques, donc, pourtant ce qu'on considérait comme le judaïsant, dit bon, « Je suis d'avis que l'on n'impose pas aux païens plus que ce qui est nécessaire, et c'est les trois points qui vont être l'objet de la lettre. « Car, dit-il, Moïse a dans chaque ville des hommes qui le prêchent. » Ça veut dire quoi? Très intéressant. Ça veut dire que les païens ont l'occasion, dans toutes les villes où ils se trouvent, de s'initier à la Torah. Donc, dit Jacques, c'est inutile que nous nous chargions de cette tâche, parce qu'il y a des synagogues pour ça. Par conséquent, attachons-nous à ce qui est notre message spécifique, c'est-à-dire la prédication de Jésus le Messie. Mais bien entendu, c'est tout à fait évident qu'il est indispensable que les païens aient aussi une connaissance de la Torah. Mais comme il y a suffisamment de synagogues partout dans le monde romain, les païens n'ont qu'à aller dans les synagogues pour s'initier à la Torah. Autre texte très intéressant, Épître aux Romains. Épître aux Romains est écrite essentiellement à une église pagano-chrétienne. Ça, tous les exégètes sont à peu près d'accord, même s'il y avait des éléments juifs en son sein. Et Paul, dans ses développements, à un moment écrit ceci, une petite phrase, une petite incise, sur laquelle on ne s'arrête pas souvent. Moi-même, ça m'a frappé seulement il y a quelque temps. Paul dit ceci. Jugez-en vous-même. Ici, je parle comme à des hommes qui connaissent la Torah. Tiens, ça aussi, c'est très intéressant. Donc, les Romains connaissaient la Torah. Et quand Paul dit la Torah, ce n'est pas simplement les cinq livres de Moïse. C'est les interprétations de la Torah. C'est évident. Je parle comme à des hommes qui connaissent la Torah. Donc c'est inutile que je perde mon temps à vous expliquer ces choses, parce que vous les connaissez fort bien. Il a exactement la même attitude que Jacques. Vous en savez assez, parce que de toute façon, vous fréquentez les synagogues et vous savez fort bien ce que... Interprétation traditionnelle de la Torah, Paul les évoque. Une autre église pagano-chrétienne typique, les Corinthiens. Aux Corinthiens, Paul déclare ceci. D'abord, il parle, il fait allusion par exemple au puits de Myriam. Vous savez, le Midrash qui dit que le puits qui avait été creusé à Meriva, le rocher frappé, suivait les Israélites dans tous leurs déplacements, aussi longtemps que Myriam, la prophétesse, a été vivante. Et Paul reprend cette tradition et il dit « Ce rocher, c'était le Messie ». Bon, je ne sais pas si vous êtes déjà arrêté là-dessus, mais si vous ne connaissez pas le Midrash, vous dites « Mais qu'est-ce qu'il prend à Paul ?» D'où il tire ça ? Nulle part dans la Bible, c'est écrit. Et certains vont nous dire « C'est vraiment des élucubrations !» Le Midrash, c'est un tissu d'élucubrations. Bon, bah écoutez, moi je veux bien, mais allez dire ça à Paul alors. Parce que Paul fait allusion au Midrash. Et un Midrash que manifestement les Corinthiens connaissaient. Parce qu'ils ne l'expliquent pas. Par contre, beaucoup de chrétiens modernes auraient besoin d'explications. Beaucoup de chrétiens modernes n'ont pas cette connaissance minimale de la Torah que l'on attendait des pagano-chrétiens dans l'Église ancienne. Et Paul, s'il écrivait aujourd'hui à beaucoup d'églises modernes, y compris d'églises évangéliques, ne pourrait pas dire comme il écrit aux Romains, « Je parle comme à des hommes qui connaissent la Torah ». Il ne pourrait pas écrire ça. Autre point très intéressant, toujours dans la première aux Corinthiens, Paul évoque les grands faits de l'histoire d'Israël. Et là, il fait une analogie, n'est-ce pas, vous savez, entre la sortie d'Égypte, l'Exode, sous le sang de l'agneau, image de la nouvelle naissance, la traversée de la mer Rouge, image du baptême, la nuée qui couvre le peuple d'Israël, image du baptême dans le Saint-Esprit, le don de la manne et de l'eau miraculeuse du rocher, c'est là qu'il cite justement le Midrash du puits de Myriam, n'est-ce pas, comme image de la Sainte Cène. Donc ici, il dit ceci à ces Corinthiens qui sont essentiellement des non-juifs. Nos pères ont été sous la nuée. Et puis, bon, il continue. Nos pères, et là il emploie exactement la même expression dans les Galates, pourtant s'il est une épître qui est antinominaliste, c'est bien l'épître aux Galates. C'est toujours le cheval de bataille de tout l'antinominalisme chrétien. Et pourtant, dit, que dirons-nous donc d'Abraham, notre père ? Ça veut dire, il est notre père, mais le vôtre aussi. Et c'est tout ce qu'il explique ensuite aux Galates. C'est pas seulement notre père, à nous les Juifs, mais c'est à votre père aussi à vous. Et parce que nos pères ont été sous la nuée, nos pères à nous et à vous, à nous les Juifs et à vous les non-Juifs. Ces gens-là sont devenus aussi vos pères. Et l'histoire d'Israël est votre histoire. C'est ça qu'il dit. Par conséquent, ici, il y a une entrée dans ce Commonwealth, dans ces richesses communes d'Israël, spirituellement parlant. Et alors là, il y a un autre, on pourrait prendre de nombreux exemples, j'en prends un autre qui m'arrive tout de suite sous la mémoire. Vous connaissez le texte fameux dans l'Épître aux Éphésiens, où Paul dit ceci, « C'est pourquoi il est écrit, réveille-toi, toi qui dors, réveille-toi d'entre les morts, et le Messie t'éclairera. » Quelqu'un me dit où ça se trouve dans l'Écriture, ça ? Oui, quel ?
2: Je pense que ce sont 2, 3 ou 36
1: Ouais, vas-y, ben, dis-moi ça. Je te paye une bouteille de champagne si tu arrives à me trouver ça. Hein.
2: Il y a une variante, hein, Ah. Le test de base, c'est un test de Zélie, après il a apporté autre chose.
1: Je te paye même un Jéroboam. Tu sais ce que c'est un Jéroboam? C'est une double bouteille.

Bon, te fatigue pas, tu le trouveras pas. Tu le trouveras pas. Pourquoi? Parce que c'est pas dans la Bible. Qu'est-ce que c'est? C'est une prière du Sidour, de l'ancien Sidour. Ha! Ça veut dire quoi? Ça veut dire que les chrétiens, pagano-chrétiens, priaient certaines prières juives. Ben dis donc, ça va loin, hein? Pour tous nos braves amis qui n'ont pas de liturgie, etc. Et pourtant, vous avez certains, vous pouvez déjà dire ce qu'ils vont dire dans leur prière, hein, avant même qu'ils ouvrent la bouche. Bon. Alors donc ici, il y avait cet enracinement dans la Torah de l'Église ancienne. Mais justement, ça on n'en veut plus. Et pourtant, il faut des points de repère. Donc qu'est-ce qu'on va faire? Eh bien, on assiste à un mouvement paradoxal. Un mouvement de déjudaïsation et aussi de rejudaïsation. Oui. Ça veut dire, j'allais dire, une rejudaïsation païenne. C'est contradictoire dans les termes, mais c'est pourtant ça. Ça veut dire qu'on va remplacer l'ancien ritualisme juif par un nouveau ritualisme qui est une transposition plus ou moins christianisée ou paganisée, comme on voudra, du rituel juif. Et on a un décalque exact, notamment dans les grandes églises historiques, du culte juif, mais totalement, comment dirais-je, déjudaïsé et rejudaïsé par des motifs et des concepts chrétiens. Bon. Exemple, Shabbat. C'est une abomination que de tenir une réunion le Shabbat. Mais par contre, nous avons le dimanche. Le dimanche est notre Shabbat. C'est tout. La circoncision, oh là là, abominable, Galate. Par contre, on baptise les enfants à 8 jours. Et une récente étude émanant de la faculté réformée évangélique d'Aix-en-Provence disait froidement que finalement, le baptême des enfants est important, il faut le garder à tout prix, parce que c'est l'équivalent de la circoncision dans le peuple juif. Car l'Église est un peuple comme est le peuple juif, Virus Israël, la théologie de la substitution à fond. Bon. Pâques, oh là là, respectez Pâques, le 14e jour du mois de Nissan, vous, c'est abominable, vous allez être excommunié si vous faites ça. Ça a été, la fameuse querelle de Pâques. Jusqu'à Nicée, même après Nicée, c'était un motif d'excommunication. Par contre, nous avons les Pâques. Notez bien la nuance. La Pâque juive s'écrit sans S. Les Pâques s'écrivent avec un S. Ça, c'est les Pâques chrétiennes. Alors, bien sûr, on voit le glissement, n'est-ce pas, du judaïsme au nouveau. Bon. On a la Pentecôte, 50 jours après, tout en sachant pas d'ailleurs trop bien à quoi ça correspond. La Pentecôte, c'est le don du Saint-Esprit sur les apôtres. Oui, mais avant, c'était autre chose. Ça, la plupart des chrétiens qui connaissent pas la Torah ne le savent pas. Ils savent pas que c'était d'abord la fête des moissons et le don de la Torah. Bon. Alors, on a introduit, c'est très intéressant, par exemple, vous avez dans le premier chapitre de Zacharie, 4 jeunes mineurs qui sont évoqués en souvenir de la destruction des temples. Et coïncidence étonnante, dans l'Église latine en tout cas, et même l'Église grecque, vous avez 4 jeunes obligatoires qui tombent justement comme par hasard au même moment que ces 4 jeunes que vous trouvez dans le judaïsme. Le jeûne du carême, il y a un jeûne, je crois, aux alentours de la Saint-Jean, quelque chose comme ça.
Bon, ça, c'est plus guère pratiqué aujourd'hui après le Concile, mais jusqu'alors, c'était très important. Et puis, un jeûne à la Sainte Lucie, et puis encore un autre, je ne sais plus à quelle autre période de l'année, peu importe. Bon. Aujourd'hui, encore une fois, sauf les catholiques intégristes, ça n'est plus pratiqué. Autrefois, avant le Concile aussi, le vendredi était un jour, sinon de jeûne, du moins où l'on mangeait maigre, le jour du poisson. Bon, ben c'était une habitude. On avait, comme vous disiez d'ailleurs dans l'Évangile, les pharisiens jeûnent plusieurs fois par semaine. Alors on trouvait qu'une fois par semaine, c'était largement suffisant. Mais c'était un décalque chrétien des coutumes juives. Voilà, c'est tout. Qu'est-ce que vous avez encore Bon, le culte. Par exemple, l'introduction dans le culte de la notion de prêtre, donc automatiquement de la notion de sacrifice, eh bien, c'est un retour justement à une rejudaïsation de l'Église. Et par exemple, les orthodoxes poussent très loin justement cette parodie du sacrifice qui se réalisait dans le temple. Par exemple, ils estiment que c'est un péché grave que de prendre la Sainte Cène avec du pain non levé. C'est une grosse miche de pain comme ça. Pain gâteau, d'ailleurs, c'est très intéressant. C'est-à-dire pain brioché, exactement comme la challah juive du Shabbat. Et que l'on découpe, alors en lui donnant d'abord un coup de couteau au côté, comme Jésus a été, donc le coup de lance au côté de Jésus. Hop, le prêtre orthodoxe commence par donner un coup de couteau dans le côté gauche donc de la challah. Puis après, il l'ouvre en deux, puis etc. Bon, il y a tout un rituel qui reprend, si vous voulez, l'idée du sacrifice. Ni dans l'Évangile, ni dans les Épîtres, vous ne trouvez la moindre allusion à une prêtrise. Les ministres de l'Évangile ne sont jamais appelés prêtres. Ni l'idée qu'on réédite le sacrifice du Seigneur, et le texte à juste raison employé par les réformateurs dans Hébreux, le Seigneur a offert son corps et son sang en sacrifice une fois pour toutes, et son sacrifice n'est plus renouvelable, eh bien se trouve ainsi bafoué. Alors on se livre pour le justifier à toute une gymnastique intellectuelle au vol, n'est-ce pas, d'acrobatie intellectuelle extraordinaire. C'est un mémorial qui rappelle son renouvelé, on renouvelle son renouvelé, quoi. Voilà. Mais le but, c'était justement de rétablir, en quelque sorte, le culte lévitique. Jusqu'aux habits, les habits sacerdotaux. Et certaines églises orientales auront à ce moment-là, alors là, au point de vue costume, chapeau, vous avez toutes les couleurs, vous en avez, c'est chatoyant, c'est tout ce que vous voudrez, il y a du rouge, du jaune, du bleu, du blanc, enfin c'est formidable. Qu'est-ce que c'est? Pourquoi, par exemple, le prêtre catholique a-t-il une aube blanche? Parce que le prêtre qui opérait dans le temple était revêtu d'une robe blanche de lin. Nous avons une rejudaïsation de l'Église. Noël. Pourquoi justement a-t-on mis la fête de Noël le 24 décembre? Bon, à cause du solstice d'hiver, à cause de la fête païenne du Sol Invictus, mais aussi à cause de la fête juive de Hanouka, qui se célèbre plus ou moins à cette période-là. Voyez-vous? Et c'est très intéressant avec l'histoire de Noël, parce qu'on déjudaïse. Il ne faut surtout pas évoquer Hanouka. Et en même temps, on rejudaïse à partir d'une vieille fête païenne. Donc, c'est une judaïsation par paganisation. Voyez-vous? C'est très intéressant ce processus. Alors, on pourrait ici prendre alors là de très nombreux autres exemples. Hein. Et cette évolution, on la trouve dès le IIe siècle. Où on voit déjà, par exemple, un homme comme Justin,
qui disait que quelqu'un peut garder de son temps, on pouvait garder les prescriptions juives du temps de Justin, c'est-à-dire milieu du deuxième siècle. Quelqu'un qui garde les prescriptions juives, dit Justin à Tryphon, peut être sauvé à condition qu'il ne l'impose pas aux autres. Rien à dire, si vous voulez, à ce niveau-là. Pour Justin, et on serait d'accord avec lui, ces choses sont finalement indifférentes. Mais, dit Justin, il y a quand même un danger de pratiquer ces choses, c'est que ça peut conduire à l'apostasie. Ça veut dire, ça peut ramener au judaïsme. Ah, ça c'est le grand danger. Et dit Justin, respecter ces choses, c'est pas péché. Mais ces fermettes montrent d'un esprit timoré, comme le dit Paul aux Romains, tel fait une différence entre les jours, tel les estime tous égaux, que chacun ait une pleine conviction. Ce sont les faibles. Ceux qui respectent les jours, ceux qui mangent cachère, d'ailleurs, ce n'est pas tout à fait ce que Paul dit. C'est un autre problème. Là, c'est pour ça qu'il y a un déplacement des choses. Là, c'est le problème des viandes sacrifiées aux idoles. C'est tout à fait différent. C'était quelque chose aussi que les juifs prenaient en compte, ça c'est vrai. Mais enfin, ça n'a pas tellement à voir avec la cacheroute telle qu'elle est définie dans le Lévitique. C'est un problème tout à fait différent. Donc, ça n'est pas un péché, dit Justin, mais c'est faire montre qu'on est faible, qu'on est un esprit timoré. Une génération plus tard, ça change. Une génération plus tard, ça devient problématique. Et puis alors, on arrive à Chrysostome. Et Chrysostome, vous savez, fait ses fameuses prédications contre les juifs, les 8 prédications abominables contre les juifs et contre les synagogues. Pourquoi ? Parce que le but, c'est d'empêcher les chrétiens, de dissuader les chrétiens de continuer à fréquenter les synagogues. Comme les juifs nient que Jésus soit le Messie, on craint qu'en fréquentant les synagogues, les chrétiens soient dissuadés de croire en Jésus. Et par conséquent, apostasie. Crainte qui n'était peut-être pas, d'ailleurs, sans fondement, à cette époque-là en tout cas. À l'époque où la polémique antichrétienne était devenue vive aussi du côté juif, comme on l'a vu la dernière fois. Donc, jusqu'à un certain point, ça pouvait se justifier. Mais ça prouve en tout cas aussi une chose, c'est que jusqu'à Chrysostome, c'est-à-dire jusqu'à Nicée pratiquement, les chrétiens d'origine païenne fréquentaient les synagogues. Voilà, c'est ça que ça veut dire. Donc on considérait comme normal pour eux de faire. Avec Justin, avec Chrysostome, bien sûr, ça change. Et alors justement, on entend des choses extrêmement dures contre les judéo-chrétiens, les nazaréens. Et si vous lisez par exemple des livres d'histoire de l'Église catholique, ça c'est sûr, mais même éventuellement protestants, parmi les hérésies anciennes, de l'Église ancienne, l'Église primitive, comme on dit, vous en avez deux, les Ébionites et les Nazaréens. Secte judéo-chrétienne, hérésie judéo-chrétienne. Pour les Ébionites, c'est vrai. Les Ébionites qui étaient donc tiraillés entre ce combat entre la grande Église des païens et le judaïsme pharisien, pour essayer d'être plus accessibles à leurs frères juifs, ont accepté de reconnaître que Jésus n'était pas le Fils de Dieu. C'était une hérésie grave, bien sûr. Certains des juifs messianiques aujourd'hui sont tentés de la même démarche. C'est très intéressant. Voyez-vous, l'histoire se répète. Donc les Ébionites étaient véritablement une secte, une hérésie judéo-chrétienne, mais pas les Nazaréens. La seule chose qu'on pouvait reprocher aux Nazaréens, c'est justement d'avoir gardé un certain nombre de prescriptions juives qui étaient interdites par la Grande Église, notamment le Shabbat, la Pâque, le 14e jour du mois de Nissan, etc. Et à cause de ça, encore aujourd'hui, dans l'Église officielle, ils sont considérés comme des hérétiques. C'est symptomatique. Bon. La synagogue ne les a pas repoussés, nous l'avons vu directement, les judéo-chrétiens. C'est-à-dire que la foi en Jésus n'est pas tout de suite devenue suspecte pour Israël. Et notamment pour les pharisiens. Ça se dégrade, c'est vrai, avec le temps. Et par exemple, Eusèbe confirme ce que Joseph Flavius nous laisse entendre, à savoir que Jacques, frère de Jésus, dont on a retrouvé l'ossuaire il y a quelque temps, vous le savez,
a été mis à mort pour avoir osé affirmer publiquement que Jésus était le Fils de Dieu. Après la fuite à Pella, c'est-à-dire après la ruine de Jérusalem, une partie de la communauté de Jérusalem est revenue dans la ville pour y attendre, en quelque sorte, le retour du Seigneur. Et là, justement, nous avons aussi un déplacement de l'espérance. Et ça, justement, le professeur Manzanares aussi le note aussi. Ça, c'est très intéressant. L'espérance de l'Église ancienne, et on le lit dans le Nouveau Testament, c'était la parousie, le retour de Jésus, et son corollaire, la rédemption d'Israël et du monde entier, ce que Pierre appelle le rétablissement de toutes choses. On trouve ça aussi lors de la transfiguration, les disciples demandent à Jésus en descendant de la montagne, pourquoi les pharisiens disent que Élie doit revenir d'abord pour rétablir toutes choses ? Jésus ne dit pas qu'ils ont tort de le faire. On dit, bon, qu'Élie est venu en la personne de Jean-Baptiste. Et de fait, la mission de Jean-Baptiste était de préparer ce rétablissement de toutes choses pour éviter que le pays ne soit frappé d'interdits, comme l'avait annoncé Malachie. Dans la mesure où la mission de Jean-Baptiste, comme celle de Jésus, était un échec, le pays a été frappé d'interdits. Donc, dispersion d'Israël. Bien. Un jour viendra où les choses seront autres. Bon. Rétablissement de toutes choses. À partir du moment où il y a un déplacement, justement, de toutes ces choses, il y a aussi un déplacement d'espérance. L'espérance première cesse d'être la parousie, mais le salut individuel au-delà de la mort personnelle. Et alors, il y a aussi une individualisation de la foi très forte. Bon, non pas évidemment que ce problème-là soit second, loin s'en faut. Jésus annonce la vie éternelle. Paul nous dit heureux que l'Apocalypse nous dit heureux dès à présent ceux qui meurent dans le Seigneur. Paul dit aux Philippiens que le sort des défunts qui sont morts en Jésus est infiniment préférable à celui des vivants, etc. Bon, c'est un fait. Mais, si vous voulez, cet état de béatitude de ceux qui meurent est un état d'attente, est un état intermédiaire. Dans le christianisme de la Grande Église, ça devient presque l'état définitif. D'ailleurs, il y a cette division simpliste qu'on retrouvait jusqu'au Concile, justement, dans l'Église catholique. On va en enfer, au paradis, accessoirement au purgatoire, qui seul est un état intermédiaire, finalement. Mais finalement, enfer et paradis, c'est des états définitifs. Alors, bien sûr, avec Nicée qui est un credo, ça c'est très important, on l'a dit la dernière fois, qui est un credo judéo-chrétien, qui a été exprimé dans des termes grecs. Mais c'est la foi de l'Église judéo-chrétienne. Et c'est pourquoi on trouve la foi dans la résurrection des morts et la vie du monde à venir. Aolam, Abba, si on retraduit en hébreu. Le monde qui vient, le monde messianique. La vie du monde messianique, et ensuite la vie éternelle. Bien. Alors évidemment, on continue à dire ça avec Nicée, parce que Nicée, c'est devenu le texte de base. Mais encore une fois, dans la pratique de l'Église, dans la prédication de l'Église, dans l'hymnologie de l'Église, très important, eh bien, ça n'apparaît pratiquement pas. Et tout se passe comme si, justement, le salut individuel, au-delà de la mort personnelle, était l'état définitif du croyant. Un état qu'on va même jusqu'à, en tout cas dans l'hymnologie, souhaiter, rechercher presque, bon, ce qui est absurde parce que, même vaincu par le Seigneur, la mort reste une ennemie, et par conséquent, ce n'est pas quelque chose que l'on recherche. Elle a perdu son aiguillon, comme dira l'apôtre Paul. Elle a perdu son aiguillon, comme dira l'apôtre Paul, aux morts.

les premiers chrétiens, dans la mesure où elle était fixée justement sur cette attente de la parousie, ne posait pas de véritable problème aux rabbins. Parce que finalement, eux attendaient la même chose, mais dans une première venue du Messie. C'était le professeur Fousser qui avait cette boutade un petit peu humoristique. Il disait, quand le Messie viendra, on lui dira, c'est votre première visite ou c'est votre deuxième visite à Jérusalem? C'était, sans pas sa manière à lui, il était comme ça des boutades, de dire, bah, finalement, est-ce que ça vaut la peine, finalement, de se battre pour ça? C'est un petit peu l'idée. Bon, alors évidemment, c'est un peu réducteur, comme toutes les boutades, c'est beaucoup plus complexe que ça, mais enfin... C'était une manière très juive d'appréhender la chose. Et pour les rabbins, qui avaient parmi les juifs de leur temps des gens qui croyaient que le Messie était déjà venu mais qui allait revenir, ben, on verra quand le Messie viendra. On lui demandera. On verra bien. Après tout, si Jésus est le Messie, pourquoi pas, hein? Si Jésus accomplit le message, le programme messianique au dernier jour, pourquoi pas? L'essentiel, c'est qu'il y ait ce programme qui se réalise et qui s'accomplisse. Voilà. Alors, il y avait aussi des communautés chrétiennes, judéo-chrétiennes en diaspora, avec des païens d'origine, qui en faisaient partie. Et maintenant, on peut se poser une question aussi. Alors là, ça c'est une question tout à fait intéressante. Dans quelle mesure le judéo-christianisme qui a été prêché en Arabie n'a-t-il pas influencé l'islam? Et il semblerait, je dis il semblerait, là je mets ça beaucoup conditionnel, que dans le Coran, il y a un certain nombre de midrashim, il y a un certain nombre de traditions qui ne sont pas directement, comment dirais-je, issues du judaïsme orthodoxe, et qui manifestement viennent d'un milieu juif, éventuellement même d'un milieu juif qui avait une certaine dimension chrétienne. Bon, ça, c'est une question qu'on ne peut pas... On ne peut pas aller plus loin pour l'heure. Maintenant, il y avait des contacts aussi, à cette époque-là, entre le judaïsme et l'Église officielle, ce qui explique justement que l'on a emprunté au judaïsme ces rites, sa liturgie, ces fêtes qui ont été, donc, on l'a vu tout à l'heure. Par exemple, dès le IIe siècle, nous avons la fameuse lettre de Pline le Jeune à Trajan, vous savez. Pline le Jeune qui était gouverneur de, je ne sais plus, Sicile, pas de, enfin, du sud de l'Italie, je crois, comme ça. Et puis qui se trouvait donc confronté avec ce problème des chrétiens. Et des chrétiens partout. Alors il écrit à l'empereur Trajan une lettre célèbre. Trajan qui était un empereur philosophe, éclairé, etc. Comme l'était Pline. Il dit, qu'est-ce qu'il faut que je fasse de ces gens-là? Je suis embêté parce que on en arrête à l'appel. Bon, je suis pas un tyran, je ne suis pas un boucher. Qu'est-ce qu'il faut en faire? Alors, pour t'éclairer un peu ta lanterne, Trajan, je t'explique un petit peu ce qui se passe, tel que je les vois. Finalement, ces gens ne font pas de mal, font de mal à personne. Et ce sont des gens paisibles qui se rassemblent. Chaque premier jour de la semaine, au lever du soleil, et ils chantent des louanges à Jésus comme s'il s'agissait d'un dieu. Alors c'est très intéressant, parce que nous voyons que dès le IIe siècle, dès l'époque de Pline et de Trajan, donc fin du IIe siècle, la coutume était prise dans la grande église de célébrer le Seigneur le dimanche. Le Shabbat avait déjà été abandonné. Accessoirement, c'est intéressant de voir aussi qu'il y avait une grande part qui était accordée à la musique, chantée. Bon, ça c'est un autre point. Alors, Trajan est un peu embêté aussi. Il dit, écoute, cherche pas à les embêter. Mais si on t'en amène, parce qu'ils ont été dénoncés par des voisins, force-les à apostasier, à sacrifier au Dieu. Si vraiment ils refusent d'apostasier au Dieu, qu'est-ce que tu veux ? T'es bien obligé de les mettre à mort, quoi. Voilà. Voilà ce qu'était la fameuse lettre de Trajan. En agissant de cette manière, l'Église aussi rappelle l'autorité de la synagogue. Mais en même temps, elle rejette cette autorité qu'elle considère comme humiliante. Autre point aussi qu'on trouve,
c'est que le service

0: la liturgie catholique et orthodoxe, et accessoirement luthéro-réformée, suit le modèle aussi de la liturgie juive, la synagogue, avec le sacrifice en plus, bien sûr. Athanase va déclarer, donc, au moment des fameuses querelles, c'est à l'époque de Nicée, justement, « C'est une honte de servir les Juifs. Nous ne devons pas être du tout à la remorque des Juifs. » Alors on les pille, prend ce qui est à eux, et on le christianise. C'est le virus Israël. C'est la délégitimisation d'Israël. C'est l'enseignement du mépris. C'est la théologie de la substitution. Depuis que vous avez rejeté Jésus. C'est ça. C'est la base de la théologie de la substitution. Donc tout ce qui était à vous est à nous. Alors on recycle dans le christianisme ce qui était juif. Bien. Par exemple, l'Orient est resté beaucoup plus attaché à la fête de Pâques, le jour de 14e jour de Nissan, que l'Occident. Et encore, il y a peu, certains jeûnaient à l'époque de Pâques, comme on faisait pour les Juifs. On trouvait des traditions de ce type-là jusqu'au IVe siècle. Jusqu'au IVe siècle, il y avait justement cette querelle sur la date de Pâques. Certains, jusqu'au IVe siècle, chômaient le samedi et le dimanche. Certains, même parmi les chrétiens, le 14e jour de Nissan, sacrifiaient l'agneau pascal jusqu'au IVe siècle. Fêtaient Kippour. Et c'est ce qui fait que les pères disaient, Athanase disait, ça nous montre justement à quel point le mal juif est répandu parmi les chrétiens. Donc il fallait extirper ce mal juif. La conversion de Constantin, ou la pseudo-conversion de Constantin plus exactement, a aussi provoqué un déplacement d'espérance, très important. Dans ce sens que, jusqu'alors, le pouvoir temporel, romain notamment, était considéré comme pratiquement antichristique par les premiers chrétiens. Et par conséquent, il fallait le supporter aussi longtemps que l'échéance n'était pas arrivée. Mais on attendait, avec l'Apocalypse, son élimination et son remplacement par le royaume du Seigneur, le royaume de Dieu. Tout change évidemment avec Constantin. Avec Constantin, il n'est plus question de supplanter, bien évidemment, Rome par la Nouvelle Jérusalem qui descend du ciel, mais de christianiser l'Empire romain, non seulement les habitants de l'Empire romain, mais les institutions de l'Empire romain. Et alors, si effectivement l'Empire romain devient, comme le dira Augustin, 5e siècle, la civitas dei, la cité de Dieu sur la terre, le millénium est arrivé. Qu'est-ce que nous avons besoin ? D'attendre une parousie. Et c'est la millénarisme qu'on retrouve dans l'Église jusqu'à aujourd'hui. Et comme le dit le professeur Mansanret, il n'y a absolument aucun doute que l'Église ancienne croyait au millénium. Ça, c'est absolument évident. On cesse de croire au millénium au moment de la conversion de Constantin. C'est tout. Bon, ça, on en a déjà parlé, j'y reviens pas. Les Juifs continuent, par contre, à attendre la résurrection de Jérusalem. On a encore jusqu'au concile d'Elvire, donc en Espagne, un des premiers conciles de l'Occident, cette foi qui est combattue, n'est-ce pas ? C'est ce qu'on reproche à Isidore de Séville, qui sera le premier martyr brûlé vif, chrétien, brûlé vif par l'Église. Ce ne sera pas le dernier, mais il est le premier. Isidore de Séville était quelqu'un qui croyait encore, n'est-ce pas, à la parousie du Seigneur et au millénium. Et alors justement, nous avons ici ce que le professeur Manzanares a fort bien analysé dans son ouvrage, ce raidissement mutuel de finalement deux branches du judaïsme de la fin du Deuxième Temple. Le judaïsme de la fin du Deuxième Temple était extrêmement divers. Bon, Il y avait ces fameuses écoles, on en a déjà parlé la dernière fois, pharisiens, sadducéens, esséniens, d'autres, bien d'autres encore. Et le judéo-christianisme était une branche de ce judaïsme extrêmement varié, extrêmement divers, qui caractérisait la fin de l'époque du deuxième temple. La ruine de Jérusalem élimine l'essentiel, justement, de ces tendances. Et finalement, deux tendances du judaïsme, et deux seulement, ont subsisté après la ruine de Jérusalem. Le pharisaïsme, qui est devenu le judaïsme orthodoxe actuel, et le judéo-christianisme, qui a évolué pour donner le christianisme actuel. Et là, le professeur Ramsanares rejoint à fond le professeur Flusser, qui dit « le christianisme est une forme du judaïsme, qu'on le veuille ou non. Ça peut déplaire à beaucoup de chrétiens, mais c'est un fait historique incontournable. Même dans ses errements, même dans ses erreurs, le christianisme est cela. » Alors, ici, c'est certain que nous nous trouvons devant une situation qui, malgré tout, est bloquée. Parce que le pharisaïsme s'est crispé par rapport au judéo-christianisme, et le christianisme s'est crispé par rapport au pharisaïsme. Et les judéo-chrétiens ont été pris en sandwich entre ces deux tendances. Et notamment, le judaïsme, par exemple, a placé au centre de sa foi, de son espérance, la Torah. La Torah était importante à l'époque de la fin du deuxième temple pour tout le monde, mais elle n'avait pas l'importance qu'elle a aujourd'hui dans le judaïsme actuel. Au point que les juifs actuels ont été amenés à introduire un canon dans le canon, c'est-à-dire que pour eux, la Torah, les cinq livres de Moïse, sont l'objet d'une inspiration plus importante que le reste de l'Écriture, notamment que les prophètes. Pourquoi ? Parce que les chrétiens faisaient souvent appel aux prophètes pour prouver que Jésus était le Messie. Donc il fallait dévaluer l'inspiration des prophètes pour combattre le christianisme. Aujourd'hui, vous trouvez ça encore dans le judaïsme, la Torah est plus inspirée que tous les autres livres. C'est faux. Et à l'époque de Jésus, le judaïsme officiel de l'époque de Jésus ne croyait pas cela. Ça, c'est une réaction antichrétienne. La Torah devient moyen de salut. Ça veut dire qu'un certain nombre de tendances qu'on trouve chez les pharisiens à l'époque de Jésus, mais qui ne représentaient pas tout le mouvement pharisien, on aura l'occasion de le voir, ou que l'on retrouve chez les légalistes que Paul condamne aussi dans ses écrits, la Torah devient moyen de salut. C'est une réaction antichrétienne. Jésus est le chemin, la vérité et la vie pour les chrétiens. Alors dans le judaïsme, on dit « la Torah est le chemin, la vérité et la vie pour les juifs ». Ce n'était pas le cas à l'époque de Jésus non plus, ça faut le savoir. Alors voyez-vous, on fait cette erreur, nous les chrétiens, constamment. Nous transposons sur le judaïsme de l'époque de Jésus et de Paul ce qu'est le judaïsme actuel, ce qu'est le judaïsme moderne. Et nous faisons une erreur énorme d'appréciation et de compréhension par conséquent de l'Écriture. Et il est évident que chacun a essayé de tuer l'autre, en se rendant pas compte que cette démarche était proprement suicidaire. Pour le judaïsme, détruire le judaïsme, détruire le christianisme, c'était se détruire. Et pour le christianisme, détruire le judaïsme, c'était aussi se détruire. Seulement, pour le judaïsme, ça a été dramatique aussi, car ça a été la fin de son prosélytisme. Se transformer en religion légaliste, c'est empêcher toute forme de prosélytisme, donc d'expansion. Et le judaïsme post-yavné, hein, se sclérose. Avant, il y avait beaucoup de païens qui étaient judaïsants. Depuis lors, il y a peu de conversions. Et justement, pour empêcher de son côté le mal juif, comme le disait Athanase, Les Juifs, l'Église doit se judaïser à sa façon, nous l'avons vu. Et non seulement dans ce domaine-là, mais même recréer un nouveau légalisme. Car cette Église chrétienne, qui prétend ne pas être légaliste, en fait, recrée un légalisme sous forme du moralisme. Finalement, à partir de Constantin, où on ne devient plus chrétien par choix personnel, mais par la circoncision, c'est-à-dire par le baptême des enfants. On est chrétien par ce moyen-là. Donc, on ne va plus inciter les gens à faire des expériences spirituelles, si ce n'est une petite élite. Mais qu'est-ce que ce sera que vivre en chrétien ? Ce sera le moralisme, vivre une vie morale. C'est pas si mal que ça, vous me direz. Mais c'est réducteur. C'est terriblement réducteur. Et à partir de cette période-là, même déjà chez Augustin, vous avez ça. Le catalogue des vertus et des vices, ce qu'il faut faire et ne pas faire, la casuistique, en telles circonstances, comment il faut se comporter, comment il ne faut pas se comporter, etc. C'est le droit canon. Qu'est-ce que c'est le droit canon catholique, encore aujourd'hui ? C'est une nouvelle forme de légalisme, c'est le Talmud chrétien. Le droit canon, c'est le Talmud chrétien, point final. Et là, donc, aussi, on a recréation d'un légalisme. Alors, on a bonne mine de crier au légalisme en disant « les Juifs sont légalistes ». Oui, ils sont légalistes. Mais attention, c'est l'histoire de la paille et de la poutre. Tu veux enlever la paille qui est dans l'œil de ton frère, commence par enlever la poutre qui est dans le tien. Le but étant que les chrétiens n'aillent pas chercher ailleurs ce qu'ils ont chez eux. C'est ça le but, tout bêtement. Pour les rabbins, le christianisme est l'ennemi et par conséquent doit être combattu. Et finalement, c'est aussi parce que le judaïsme s'est opposé au christianisme qu'il a poussé le christianisme à devenir le nouvel Israël. Et voyez-vous, il y a une espèce de courant dialectique. Christianisme et judaïsme sont dans une position dialectique. Le judaïsme a voulu, comme le dit Manzanares, couper une de ses branches les plus actives, couper le christianisme. Vous êtes chrétien, vous n'êtes plus juif. Il s'est coupé de ses forces vives, des meilleurs de ses fils. Et non seulement ça, mais il a renforcé, ce faisant, les tendances anti-juives, anti-sémites qu'il y avait dans l'Église. Et il a poussé l'Église à faire ce que finalement elle a fait, c'est-à-dire déposséder Israël de son héritage, délégitimiser Israël. Et finalement, les Juifs ont une part dans l'antisémitisme chrétien. Ils n'ont pas toute la responsabilité, bien sûr. Mais c'est un peu leur faute si les chrétiens sont devenus antisémites. C'est un peu leur faute. Et ainsi, par l'opposition même du judaïsme, parce que le judaïsme a excommunié le christianisme, eh bien, le judaïsme a créé en face de lui un autre Israël, le virus Israël, enfin, ce qu'il considère comme le virus Israël. Et finalement, comme dit Manzanares, si les judéo-chrétiens étaient restés, avaient été acceptés et respectés, cette situation conflictuelle dans laquelle se trouve jusqu'à aujourd'hui le christianisme et le judaïsme n'aurait pas eu lieu. Les judéo-chrétiens auraient servi de tampon, de trait d'union, de pont entre les deux. Et l'histoire des relations entre judaïsme et christianisme aurait été autre. L'histoire est ce qu'elle est, on ne refait pas l'histoire. On la prend telle qu'elle est. Et ce qu'elle est, bon, c'est ça. Alors, bien, peut-être pour terminer, simplement reprendre ce que disait aussi le professeur Flusser, qui s'opposait à la théorie de Jules Isaac, selon laquelle la liturgie a été le véhicule essentiel de l'antisémitisme chrétien. D'ailleurs, l'Orient était beaucoup plus antisémite que l'Occident, il ne faut pas non plus l'oublier. Et finalement, même un auteur déjà ancien comme le professeur Simon niait que l'antisémitisme chrétien ait conduit à Auschwitz. Ça, c'est la tarte à la crème qu'on entend partout. Et il y a une espèce d'autoflagellation des chrétiens qui s'accusent pour Auschwitz. Auschwitz n'était pas un phénomène chrétien. L'enseignement du mépris, que Jules Isaac a fort bien analysé dans ses ouvrages, n'a pas survécu au Moyen-Âge, n'a pas survécu aux Lumières. Et la haine antisémite qui a suivi le Moyen-Âge, qui est née donc avec les temps modernes, avec les Lumières notamment, qui a culminé avec le nazisme, n'avait pas une raison religieuse. C'était le vieil antisémitisme déjà des pagano-chrétiens, mais qui était le résultat d'une peur de la démocratie, du cosmopolitisme, du marxisme, du libéralisme, dont les Juifs étaient en principe accusés, dont ils étaient les représentants. Et c'est cela qui a conduit justement à la Shoah. Le fait que, par exemple, les Tziganes aient été aussi persécutés au même titre que les Juifs, que les Slaves étaient aussi considérés comme des sous-hommes par les nazis et devaient être les suivants dans la destruction systématique, prouve qu'on était là dans un autre contexte, dans un autre paradigme. L'antisémitisme chrétien, n'importe comment, au Moyen-Âge, était un phénomène qui était en principe provisoire. Et on combattait les Juifs jusqu'au moment où ils se convertiraient au christianisme. Et c'était pour les pousser à la conversion qu'on les combattait. Tandis que, en principe, quand un juif était converti, entre guillemets, c'était fini. On n'avait plus aucune raison de le persécuter. On voit en histoire d'Israël que c'est beaucoup plus complexe que ça. Même ici, déjà, quand on voit l'histoire des relations au 1er siècle, on voit que c'est plus complexe que ça. Mais en principe, c'était comme ça. En principe, un juif qui était converti, et il cessait d'être juif, donc on n'avait plus aucune raison de le persécuter. Tandis que pour Hitler, même converti, un juif reste juif. Et l'on sait comment Hitler est allé chercher au fin fond des couvents des moines et des religieuses qui étaient d'origine juive, qui étaient convertis au christianisme, et qui sont morts avec leurs frères juifs dans les camps, dans les fours crématoires d'Auschwitz. Donc là, il faut mesure garder, parce que comme le dit le professeur Flusser, cette espèce d'autoflagellation continuelle dont les chrétiens s'accusent constamment par rapport à la Shoah, peut conduire à une véritable névrose et n'est pas saine. N'est-ce pas ? Il y a une repentance à avoir pour tout ce qui est justement cette histoire que nous avons évoquée, en connaître les tenants et les aboutissants, savoir pourquoi l'Église s'est proclamée le virus Israël, et puis, comme nous l'avons vu justement, et ce sera notre dernier point, jusqu'à un certain point, il faut retrouver les racines juives de l'Évangile, restaurer les racines juives de l'Évangile. Ça veut dire finalement, peut-être justement, voir renaître un mouvement judéo-chrétien, mais bon, ça, je dis ça avec beaucoup de précaution, parce que je ne voudrais pas qu'on dise qu'on est des judéo-chrétiens. De toute façon, on ne revient pas en arrière, l'histoire ne revient pas en arrière, les aiguilles de l'histoire ne peuvent pas remonter. Mais en tout cas, en restaurant les racines juives de l'Évangile, recréer quelque chose qui ressemblerait à, finalement, ce que les judéo-chrétiens étaient au commencement. Peut-être justement pour essayer de faire aussi ce lien entre les uns et les autres. Et alors, il faut savoir ce qui est juste, ce qui n'est pas juste. Il faut savoir qu'il y a eu basculement. Pourquoi il y a eu ce basculement du côté juif et du côté chrétien? Et puis voir, justement, on ne peut pas, évidemment, d'un trait gommer l'histoire, et c'est ce que peut-être un petit peu ce que disait le vieux pasteur Kaufmann, Jérusalem, quand je faisais parfois des remarques, je disais, mais pourquoi vous faites ça alors que vous savez fort bien que, bon, les premiers ne faisaient pas ça. Il m'a dit, le temps des réformes est passé. Ça, c'était son mot, constamment. Il avait raison. Je ne suis pas Luther, je ne suis pas Calvin. Et deuxièmement, on ne gomme pas, justement, comme ça, d'un trait de plume de 1000 ans d'histoire. Les traditions, c'est quelque chose de très fort. Et il n'est pas question ici de, comment dirais-je, se couper, de refaire des schismes, des coupures, n'est-ce pas, avec la grande Église. Ça, c'était parole de sagesse que le garçon de 20 ans que j'avais avait du mal à comprendre en ce temps-là, mais qui, pour avoir reçu les coups, une partie des coups que ce Kaufmann a reçus, je commence à comprendre ce qu'il voulait dire. On n'efface pas comme ça 2000 ans d'histoire. Alors il faut savoir, on est héritier de ces choses. Il faut essayer, dans la modeste mesure qu'est la nôtre, de corriger les excès qu'il y a eu, justement, dans cette théologie du virus Israël. Et puis, bon, Seigneur, ensuite, c'est notre modeste part. Après, on ne va pas, nous, évidemment, tout changer comme ça en l'espace de notre génération. On ne va pas ramener l'Église à ce qu'elle aurait dû être. On ne va pas corriger les aberrations qui se sont produites, n'est-ce pas ? Bon, mais par contre, on peut y travailler modestement, avoir cette visée-là. Comme les patriarches nous mettront en marche la cité qui a des solides fondements, n'est-ce pas, en la saluant et la regardant de loin, sans peut-être s'attendre à l'atteindre de notre vivant. Voilà ce qu'on peut dire ce soir.
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3: Bonjour à tous, je suis Raphaël Mambou, que Jésus vous bénisse, qui que vous soyez, où que vous soyez. Le nom de cette émission est Venez à Jésus. C'est une grâce, c'est un honneur, c'est un privilège de pouvoir vous retrouver encore une fois aujourd'hui autour de la parole de Dieu pour partager quelques versets bibliques sur le thème renoncer aux mensonges. Avant d'aller plus loin, je voudrais vous inviter à baisser la tête dans la prière pour dédier le reste des 30 minutes entre les mains du Seigneur. Prions. Père éternel, au nom de ton Fils Jésus-Christ, nous voici devant toi pour entendre ta parole, pour entendre ton appel, pour entendre ton instruction, pour entendre tes directives, pour entendre tes corrections sur le mensonge. Seigneur, Père, nous ne sommes pas meilleurs, nous ne sommes pas plus spirituels, mais nous croyons que le Saint-Esprit est là pour nous guider, pour nous instruire, pour nous parler. Père, bénis ces hommes et ces femmes qui nous écoutent de par le monde en ce moment, sur des radios FM, sur des radios Internet, sur des supports informatiques, Seigneur, bénis chacun d'entre eux. Au nom de ton Fils Jésus-Christ, nous avons ainsi prié. Amen. Renoncez aux mensonges. Je vous invite encore à lire dans Éphésiens 4, versets 24 à 25. Non, verset 25, je m'excuse. Éphésiens 4, verset 25. C'est pourquoi, renoncez aux mensonges et que chacun de vous parle selon la vérité à son prochain, car nous sommes membres les uns des autres. Renoncez au mensonge. Abandonnez le mensonge. Arrêtez de mentir. Que lorsque vous parlez à votre prochain, lorsque vous parlez à vos parents, lorsque vous parlez à vos enfants, lorsque vous parlez à votre patron, lorsque vous parlez à vos employés, lorsque vous parlez à votre peuple, lorsque vous parlez au chef de l'État, la Bible nous recommande de dire la vérité, de se dire la vérité les uns des autres parce que nous sommes un même corps, nous sommes membres d'un même corps. Mon frère, la vérité, je dois pouvoir avoir confiance en vous, vous devez pouvoir avoir confiance en moi. La vérité. Le mensonge se définit comme l'altération volontaire de la vérité dans le but de tromper son prochain. Le diable, Jésus dit dans Jean 8, verset 44, que le diable est un menteur. Il est le père du mensonge. Lorsqu'il parle, il exprime le mensonge du plus profond de lui. En d'autres termes, il ne sait rien dire d'autre que le mensonge. Si vous pratiquez le mensonge, si vous aimez le mensonge et que vous pratiquez le mensonge, vous êtes le fils du diable. Oh, vous pouvez avoir un col pastoral. Vous pouvez prêcher à l'église. Prêcher à des millions d'hommes et de femmes. Ceci me fait penser à l'histoire d'un évangéliste qui a écrit un livre très célèbre et qui a été prouvé que tout ce qu'il avait dit dans ce livre était un mensonge. Vous voyez, ce genre d'attitude, ce genre de comportement, la Bible condamne cela. C'est notre frère dans le Seigneur. Si je pouvais le voir, j'imposerai mes mains sur lui, je prierai pour lui, pour que Dieu lui fasse grâce, pour qu'il se relève. Mais vous imaginez combien d'hommes et de femmes il a ébranlés dans leur foi à cause de son mensonge. pendant des années. Mon frère, ma sœur, il ne doit pas en être ainsi

0: nous. J'aime ce que la Bible dit. Ce qui a été écrit, l'a été écrit pour notre conseil, pour nous donner des conseils, pour nous montrer comment il faut marcher avec le Seigneur. Mon frère, ma sœur, Paul dit dans la marche chrétienne, nous devons renoncer aux mensonges et que lorsque nous parlons, nous devons parler selon la vérité. Combien d'hommes et de femmes dans l'Église de Jésus-Christ utilisent le mensonge dans leur vie pour se faire de l'argent, pour se faire des amis, pour s'introduire dans certaines classes sociales. Ils mentent. Je me rappelle aussi d'un ami quand on était à l'école primaire. Quand j'étais vraiment à l'école primaire, il nous faisait croire que chez lui, il y avait des chevaux, il y avait des vaches. En fait, il nous faisait croire qu'il vivait dans une sorte de ferme et que ses parents étaient très riches. Alors, le jour où on est allé chez lui, il ne voulait pas. Il ne voulait pas qu'on entre. Alors, on est quand même allé chez lui et on s'est rendu compte qu'il avait une maison normale. Mais il voulait se faire quelqu'un d'extraordinaire. Ce n'est pas correct. Mon frère, ma sœur, le mensonge vient du diable. Lorsque Adam et Ève sont tombés dans le péché, le diable a utilisé le mensonge. Il nous a dit que le serpent était le plus rusé des animaux. Il a dit à Ève, est-ce que Dieu a réellement dit que si, que vous ne pouvez pas manger des arbres au-dessous? La femme lui dit, non, nous pouvons manger de tout, mais sauf celui-là. Parce que si nous mangeons celui-là, nous allons mourir. Le diable lui dit, non, mais non. Dieu sait que le jour où vous allez manger cela, vous allez devenir comme lui. C'était un mensonge. Homme et Ève de la présence de Dieu. Et il a réussi. Il est menteur et le père du mensonge. Si vous aimez et que vous pratiquez le mensonge, vous êtes du diable. Apocalypse 22, verset 15 nous dit, « Dehors les chiens, dehors les impudiques. » Et ça finit par « Dehors ceux qui aiment et pratiquent le mensonge. » Lisons un peu Apocalypse 21. Allons à Apocalypse 21, verset 19, hein, si je ne me trompe pas. Apocalypse 21, verset 8, pardon. Apocalypse 21, verset 8. Pour les lâches, les incrédules, les abominables, les meurtriers, les impudiques, les enchanteurs, les idolâtres et tous les menteurs, leur part sera dans l'étang ardent de feu et de soufre, ce qui est la seconde mort. Ceux qui aiment et pratiquent le mensonge, leur salaire, leur fin, leur finalité, leur éternité sera dans les temps de feu. Mais vous n'êtes pas obligé d'aller là-bas. Vous n'êtes pas obligé. Si Dieu permet que vous écoutiez cette émission, ce n'est pas le hasard. Ne croyez jamais au hasard. Il n'existe pas de hasard. C'est Dieu qui est venu frapper à votre porte. Au-delà de la personne que je suis, que vous êtes en train d'écouter, je ne sais pas, par des radios, sur Internet ou peut-être sur un support informatique, au-delà de la personne que je suis, voyez Dieu qui vous parle, vous. Et laissez-moi même vous dire que Dieu me parle aussi à moi au travers de ces émissions. Parce que quand je m'écoute en train de parler, je me rends compte qu'il y a des choses que je suis en train de dire que je n'avais pas préparées. Tous les menteurs auront leur part dans les temps de feu, dans les temps ardents de feu et de soufre, qui est la seconde mort. Dieu ne veut pas que vous alliez là-bas. Voilà pourquoi Jésus-Christ est mort à la croix pour vous. Pour vos péchés, aujourd'hui est le jour du salut. Aujourd'hui est l'opportunité que Dieu vous donne de commencer un nouveau départ et de parler à votre prochain selon la vérité. Mais cela dépend de vous. Dieu ne va pas vous forcer à vivre dans la vérité. Combien d'hommes de Dieu sont en train de tromper l'Église, sont en train de tromper leurs brebis, sont en train de tromper leurs collègues, leurs frères, par des fausses prophéties, par des faux messages, par des faux témoignages. Je vais même vous dire une chose. Il y a quelque temps en arrière, j'ai vu une émission d'un homme de Dieu dans notre pays qui a utilisé des images de l'évangéliste Reinhard Bonnke pour transmettre un message, au peuple de Dieu. C'était un trucage du mensonge. Parce qu'il voulait faire croire que ces choses étaient dans son ministère. Ce n'est pas correct. Certains aujourd'hui sont en train de faire des affiches, par exemple, des affiches sur des campagnes d'évangélisation, des affiches sur des journées évangéliques, et ils prennent des images d'autres personnes en montrant des foules, comme si eux, ils étaient capables de produire ce genre de foule. Moi, je trouve que c'est de l'hypocrisie et du mensonge. Pourquoi prendre les images des autres pour paraître ce qu'on n'est pas? Attention, mon frère. Attention, ma sœur. Nous devons vivre dans la vérité. Comme je vous ai promis l'émission précédente, j'aimerais que nous lisions 1 Roi 22, l'histoire de la chute d'Akab. 1 Roi 22, à partir du verset 10 jusqu'au verset 28. Hein. C'est quand même long et très important. Le roi d'Israël et Josaphat, roi de Juda, étaient assis chacun sur leur trône, chacun sur son trône, revêtus de leurs habits royaux, dans la place à l'entrée de la porte de la Samarie. Et tous les prophètes prophétisaient devant eux. Sédécias s'était fait des cornes de fer et dit, « Ainsi parle l'Éternel, avec ces cornes tu frapperas les Syriens jusqu'à les détruire. » Et tous les prophètes prophétisaient de même en disant, « Monte à Ramoth en Galate, tu auras du succès, et l'Éternel la livrera entre les mains du roi. » Le messager qui était allé appeler Michée lui parla ainsi, « Voici les prophètes d'un commun accord, prophétise du bien au roi, que ta parole soit donc comme la parole de chacun d'eux. Annonce le bien, mensonge, association de menteurs, association d'escrocs. » Continuons. Michée répondit, « L'Éternel est vivant. » J'annoncerai ce que l'Éternel me dira. Lorsqu'il fut arrivé auprès du roi, le roi lui dit, Michée, irons-nous attaquer Ramoth en Galate ou devons-nous y renoncer? Il répondit, monte, tu auras du succès et l'Éternel la livrera entre les mains du roi. Et le roi lui dit, combien de fois me faudra-t-il te faire jurer de ne me dire que la vérité au nom de l'Éternel? C'était de l'ironie, quoi. Michée répondit, je vois tout Israël dispersé sur les montagnes, comme des brebis qui n'ont point de berger. Et l'Éternel dit, ces gens n'ont point de maître, que chacun retourne en paix dans sa maison. Le roi d'Israël dit à Josaphat, ne te l'avais-je pas dit, il ne prophétise sur moi rien de bon, il ne prophétise que du mal. C'est normal, tu vis dans le péché. C'est normal, tu t'es éloigné du Dieu de tes pères. Tu as épousé une femme étrangère, tu autorises et tu acceptes le culte de Baal. Verset 19, continuons. Et Michée dit, écoute donc la parole de l'Éternel. J'ai vu l'Éternel assis sur son trône, et toutes les armées des cieux se tenaient auprès de lui à sa droite et à sa gauche. Et l'Éternel dit, qui séduira Akab pour qu'il monte à Ramoth en Galate et qu'il y périsse? Ils répondirent l'un d'une manière, l'autre d'une autre. Verset 21. Et un esprit vint se présenter devant l'Éternel et dit, « Moi, je le séduirai. » L'Éternel lui dit, « Comment ? Je sortirai, répondit-il, et je serai un esprit de mensonge dans la bouche de tous ces prophètes. » L'Éternel dit, « Tu le séduiras et tu en viendras à bout. Sors et fais ainsi. » Et maintenant, voici l'Éternel a mis un esprit de mensonge dans la bouche de tous tes prophètes qui sont là. Et l'Éternel a prononcé du mal contre toi. Alors Sédias, s'étant approché, frappa Michée sur la joue et dit, « Par où l'Esprit sorti de moi pour te parler ?» Michée répondit, « Tu le verras le jour où tu iras de chambre en chambre pour te cacher. » Le roi d'Israël dit, « Prends Michée et emmène-le vers Amon, chef de la ville, et vers Joab, fils du roi. Tu diras ainsi par le roi, « Mettez cet homme en prison et nourrissez-le du pain et de l'eau de la fiction, jusqu'à ce que je revienne en paix. » Verset 28. Et Michée dit, « Si tu reviens en paix, l'Éternel n'a point parlé par moi. » Et il dit encore, « Vous tous, peuple, entendez. » Entendez quoi? Entendez que j'ai annoncé la vérité au roi Akab. Entendez que Sédécias a annoncé le mensonge au roi Akab. Sédécias est un type de chrétien qui aime et pratique le mensonge. il se retrouve automatiquement sous l'influence d'un esprit de mensonge. Dieu n'a jamais voulu la mort de qui que ce soit. Dieu n'a jamais voulu la mort d'Akab non plus. Mais Akab vivait dans le péché. Il était sous la malédiction. Un esprit de mensonge est entré dans la bouche des prophètes qui lui annonçaient la paix. Oh mon frère, oh ma sœur, qu'est-ce que j'aimerais que Dieu vous ouvre les yeux pour savoir quel est l'esprit qui anime les hommes et les femmes qui parlent de la part de Dieu. J'aimerais que Dieu nous ouvre les yeux pour que nous puissions voir quels sont les esprits qui nous animent lorsque nous parlons et que nous annonçons des faussetés à notre prochain. C'est un esprit de mensonge. Jésus-Christ est la vérité. Le Saint-Esprit est l'esprit de vérité. L'esprit d'amour, l'esprit de compassion. Il n'annonce que les choses qu'il a entendues auprès du Père. Et il vient annoncer cela. Mon frère, ma sœur, Dieu vous aime. Si Dieu permet que vous écoutiez cette émission aujourd'hui, c'est parce qu'il veut que vous abandonniez le péché. Regardez autour de vous, regardez comment le péché a détruit la vie des hommes et des femmes. Dans l'adultère, il y a le péché, ou le péché, c'est l'adultère, comme vous voulez. Mais pour couvrir l'adultère, on doit utiliser le mensonge. Le vol, c'est un péché, il faut un mensonge. L'idolâtrie, c'est un péché. Pour couvrir cette idolâtrie et paraître saint devant les hommes, il faut couvrir cela par le mensonge. J'ai des fois même l'impression que le mensonge est le péché qui emmène d'autres péchés. Ou alors, le mensonge est un péché qui couvre d'autres péchés. Regardez à la télé, c'est devenu facile de mentir. On parle de raison d'État, on parle de marketing. Je ne dis pas que le marketing c'est un péché, mais aujourd'hui, on ment aux téléspectateurs sur des produits pour leur soutirer l'argent. Rappelez-vous, altération volontaire de la vérité dans le but de tromper son prochain. Exode 20, verset 16. Tu ne mentiras pas. Tu ne parleras pas faussement contre ton prochain. Lisons un peu Lévitique 25. Revenons à Lévitique 25. Verset 17. Lévitique 25, verset 17. Dieu dit ceci. Aucun de vous ne trompera son prochain, car tu craindras ton Dieu, car je suis l'Éternel, votre Dieu. Aucun de vous ne trompera son prochain. Aucun de vous ne mentira. Aucun de vous n'utilisera le mensonge. Donc, tous vous devriez dire la vérité. Depuis le président de la République, jusqu'au chauffeur de taxi, depuis le roi, jusqu'au portier, dans tous les domaines, dans toutes les classes sociales, Dieu veut que la vérité soit présente à tous les niveaux. Aujourd'hui, nous faisons des fausses factures. C'est un mensonge. Nous présentons de faux bilans. C'est un mensonge. Je viens même de penser à un reportage que j'avais vu sur une chaîne internationale en France où on parlait, c'était je crois le business de l'adultère. Donc, des couples mariés dont un des conjoints vivait dans l'adultère et maintenant il y avait des sociétés qui avaient compris cela et qui commençaient à faire de l'argent. Ils pouvaient s'envoyer des SMS, programmer à des rendez-vous ou bien pour prétendre à des rappels pour revenir travailler au bureau. Des hôtels qui s'arrangent pour que leurs clients ne sachent pas, pour que leurs clients ne soient pas découverts. Mensonges, tissus de, pour couvrir leur mensonge. Aujourd'hui, avec le mensonge, des hommes et des femmes sont en train de bâtir des entreprises, sont en train de bâtir des fortunes. Et pendant ce temps-là, il y a des mariages qui sont en train d'être détruits, des vies qui sont en train d'être détruites, des enfants qui sont en train d'être détruits, parce qu'il y a des hommes qui aiment et pratiquent le mensonge. qui altère volontairement la vérité dans le but de tromper son prochain. Il y a même d'autres qui sont assis en position de juge. Ils savent que celui-là est un faux témoin. Ils en ont la preuve, ils en ont la certitude. Mais parce qu'ils veulent de l'argent, ils laissent le mensonge s'exprimer. Oh mon frère, oh ma sœur, nous sommes en train de détruire nos nations. Nous sommes en train de détruire nos vies. Nous sommes en train de détruire nos familles. Nous sommes en train de détruire nos enfants. Nous sommes des fois même en train de détruire nos ministères. Parce que nous faisons des faux rapports. Nous faisons des faux bilans. Nous faisons des faux témoignages. La Bible dit, aucun de vous ne trompera son prochain. Tromper, c'est mentir, dans le but de récupérer quelque chose. Peut-être 1 000 $, 10 000 €, 50 000 $, 100 000 €, des millions, je ne sais. Le mensonge est une industrie qui produit de l'argent, mais Dieu appelle ça le péché. Dehors, quiconque aime et pratique le péché. Colossiens 3, verset 9. Colossiens 3, verset 9. L'apôtre Paul nous dit encore ceci. Nous dit ceci. Ne mentez pas les uns aux autres, vous étant dépouillés du vieil homme et de ses œuvres. Ne mentez pas les uns aux autres, virgule. Vous, c'est-à-dire vous le chrétien, étant dépouillé du vieil homme et de ses œuvres. Dieu s'étonne du haut de son trône lorsque je dis des mensonges. Il dit, mais Raphaël, qu'est-ce qu'il est en train de faire? C'est une nouvelle créature, avec de nouvelles œuvres en Jésus-Christ. Pourquoi il utilise encore le langage du vieil homme, la façon de parler du vieil homme, les techniques et les instruments du vieil homme? Dieu s'étonne. Paul nous dit, ne mentez pas les uns aux autres, vous étant dépouillés du vieil homme et de ses œuvres. Nous devons être dépouillés du vieil homme et des œuvres mortes. Le mensonge fait partie des œuvres mortes. Jésus a dit, Jean 8, verset 44, « Le diable est un menteur et le père du mensonge. » Les œuvres du mensonge sont le mensonge, si je peux me permettre comme ceci. Le péché est détruit. Nous avons vu dans le cas de Akab, lorsque vous lisez la suite de l'histoire d'Akab, Akab va mourir. Pourquoi Akab va mourir? C'est vrai qu'il y a sa faute, parce qu'il vivait dans le péché. Mais Sédécias a participé à la mort de Akab, parce qu'il a menti. Il s'est laissé influencer par un esprit de mensonge, parce qu'il voulait certainement avoir des bénéfices de ce monde. Mon frère, ma sœur, faisons attention. Le mensonge détruit. Ne mentez pas les uns aux autres. Proverbe 13, verset 3. Je l'ai lu certainement dans une des émissions précédentes, mais j'aimerais quand même le lire. Proverbe 13, verset 3. Il est dit ceci. Proverbe 13, verset 3. Celui qui veille sur sa bouche garde son âme. Celui qui ouvre de grandes lèvres court à sa perte. Celui qui veille sur sa bouche garde son âme. Celui qui ne veut pas s'exprimer de n'importe quelle manière. Bien sûr, vous avez peut-être parlé de la colère, mais on peut aussi parler du mensonge ici. Vous savez, on peut parler, raconter une histoire, on raconte l'histoire et puis on se rend compte que ce qu'on a dit est en partie vrai et en partie faux. C'est un mensonge. Dieu nous recommande de veiller sur notre bouche et de ne pas ouvrir de grandes lèvres parce que nous allons courir à notre perte. Rappelez-vous un peu l'histoire de Abraham. Il a menti sur Sarah et il est allé en Égypte. Il est parti avec des grands biens et il a eu Agar. Agar lui a donné un enfant qui a toujours créé des problèmes à Israël. Attention, attention mon frère, attention ma sœur. Le mensonge détruit. Et Dieu ne veut pas que votre vie soit détruite aujourd'hui. Dieu veut que vous preniez un nouveau départ. C'est lui qui fait les miracles. C'est lui qui restaure les vies. C'est pour faire face à l'ennemi. Mais il veut que vous, vous marchiez dans la justice. Il y a quelques heures en arrière, je disais à ma femme, Rose, que nous devons combattre dans la justice, même si nous sommes combattus de façon illégale. Toi et moi, nous devons combattre dans la justice. Utiliser les armes de la justice et pas un autre instrument. L'amour, la prière, la vérité, la parole de Dieu, nous devons combattre dans la justice et non dans la magouille et non dans la tricherie. En fait, c'était une pensée qui m'était venue à cœur et j'avais partagé ça à Rose. Parce qu'en tant qu'enfant de Dieu, nous subissons des combats, mais nous devons combattre dans la justice. Celui qui veille sur sa bouche garde son âme. Dieu veut que vous abandonniez le péché, renoncez au mensonge. Si c'est cela votre désir, c'est très simple, baissez la tête dans la prière et répétez ces mots après moi. Père éternel, je te demande pardon. Pardon parce que j'ai aimé et pratiqué le mensonge. Purifie-moi avec le sang de Jésus-Christ. Lave-moi avec le sang de Jésus-Christ. Aujourd'hui, je prends un nouveau départ de marcher dans la justice et de parler selon la vérité. Au nom de ton Fils Jésus-Christ, j'ai ainsi prié. Amen. Si vous avez fait cette prière, croyez que par la foi, Dieu vous a entendu. Je vous retrouve dans quelques instants.
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0: Bon retour à l'émission Venez à Jésus. Je suis Raphaël Mambou. Si vous avez fait cette prière, si vous avez écouté cette émission et que cela a touché vous et moi, Dieu vous a parlé. Ne lui résistez pas. Abdiquez, suivez-le, soyez fortifiés, renoncez au mensonge, parce que Dieu vous aime. Je vous encourage à vous joindre à une église qui marche dans la vérité, qui marche dans la droiture, qui marche dans la crainte de Dieu. Mon frère, ma sœur, Jésus vient bientôt pour prendre son église. Et il est temps de vous mettre en règle avec lui, de continuer, de persévérer. Vous savez, beaucoup d'hommes et de femmes autour de nous ont besoin de la vérité, ont besoin de la lumière. Vous pouvez commander ces émissions, vous pouvez les télécharger gratuitement sur notre site et les distribuer autour de vous. C'est entièrement gratuit. Nous nous retrouvons la fois prochaine, toujours sur le même thème, renoncer aux mensonges. Que Jésus continue de vous bénir, que Jésus continue de vous garder. À la fois prochaine. Amen.
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0: Bonjour à tous, je suis Raphaël Mambou, que Jésus vous bénisse, qui que vous soyez, où que vous soyez. Le nom de cette émission est « Venez à Jésus ». C'est une grâce de pouvoir vous retrouver encore ce jour pour partager la parole de Dieu, autour de la parole de Dieu. Ce n'est pas parce que nous sommes meilleurs, ce n'est pas parce que nous sommes plus spirituels, ce n'est pas parce que nous sommes plus excellents que Dieu a ouvert certaines portes, c'est simplement que Dieu nous a fait grâce. Et nous voulons profiter de cette grâce au maximum. C'est une manière aussi de vous dire, de vous inviter à profiter de la grâce de Dieu au maximum. Car tant qu'il est jour, travaillons. Beaucoup auraient voulu entendre l'évangile aujourd'hui. Beaucoup auraient voulu avoir l'opportunité de se repentir aujourd'hui. Mais malheureusement, ils n'ont pas cette opportunité. Mais vous et moi, Dieu nous donne cette possibilité, cette grâce, aujourd'hui encore. Depuis quelques semaines, nous sommes en train d'étudier sur « Tu aimeras ton prochain ». Aujourd'hui, c'est notre 8e émission. Mais avant de commencer cette 8e émission, je voudrais que nous prions pour rendre gloire à Dieu.
3: car c'est une grâce, nous ne le méritons pas. Père éternel, merci pour ta grâce, merci pour ton amour, merci pour ta patience, merci pour ta disponibilité, Seigneur. Merci pour tous ces partenaires qui sont autour de notre ministère, qui nous soutiennent par la prière, matériellement, financièrement, par des partenariats, Seigneur, nous te disons merci. Aujourd'hui, nous voyons le fruit de nos prières, le fruit de beaucoup d'années de prière, Seigneur. C'est parce que tu as fait grâce que tu as permis. Seigneur, aujourd'hui, nous voulons encore parler sur « Tu aimeras ton prochain ». Seigneur, aide-nous à comprendre, aide-nous à nous façonner, aide-nous à nous modeler. Nous ne sommes pas meilleurs. C'est toi qui es le parfait. Aide-nous, rends-nous comme toi, au nom de ton Fils Jésus-Christ. Amen. Tu aimeras ton prochain. Luc 10, versets 27 à 36. Jésus répondit, « Tu aimeras le Seigneur ton Dieu de tout ton cœur, de toute ton âme, de toute ta force et de toute ta pensée, et ton prochain comme toi-même. » Tu as bien répondu, lui dit Jésus. « Fais cela et tu vivras. » Pardon, c'est le docteur qui disait « Tu aimeras le Seigneur. » Verset 28, « Tu as bien répondu, lui dit Jésus, fais cela et tu vivras. » Mais lui, voulant se justifier, dit à Jésus, « Et qui est mon prochain ?» Jésus reprit la parole et dit, « Un homme descendait de Jérusalem à Jéricho. Il tomba au milieu des brigands qui le dépouillèrent, le chargèrent de coups et s'en allèrent et le sang à demi-mort. » Un sacrificateur qui, par hasard, descendait par le même chemin, ayant vu cet homme, passa outre. Un lévite qui arriva aussi dans ce chemin, dans ce lieu, l'ayant vu, passa outre. Mais un samaritain qui voyageait, étant venu là, fut ému de compassion lorsqu'il le vit. Il s'approcha, il banda ses plaies en y versant de l'huile et du vin, puis le mit sur sa propre monture et le conduisit à une hôtellerie et prit soin de lui. Le lendemain, il tira deux deniers, les donna à l'hôte et dit, « Aie soin de lui, et ce que tu dépenseras de plus, je te le rendrai à mon retour. Lequel de ces trois te semble avoir été le prochain de celui qui est tombé au milieu des brigands ?» C'est celui qui a exercé la miséricorde envers lui, lui répondit le docteur de la loi. Et Jésus lui dit, « Va et toi fais de même. » Tu aimeras ton prochain comme toi-même. Une discussion commence entre un docteur de la loi et Jésus-Christ. Le monsieur veut savoir qu'est-ce qu'il faut faire pour être sauvé. Jésus lui dit, « Mais qu'est-ce qui est écrit dans la loi ? Qu'est-ce qui est écrit dans le Saint-Livre ?» Et le monsieur répondra, « Tu aimeras le Seigneur ton Dieu de tout ton cœur, de toute ton âme, de toute ta force, de toute ta pensée, et ton prochain comme toi-même. » Bref, l'amour. Tu aimeras Dieu et tu aimeras ton prochain. Nous avons dit que aimer son prochain consistait à s'identifier à son prochain, à se retrouver dans son prochain. Nous avons dit que le prochain pouvait être un blanc, un noir, pouvait être un français, un belge, pouvait être un américain, un sud-américain, pouvait être un asiatique. Bref, notre prochain, ce sont ces hommes et ces femmes que nous croisons dans notre vie de tous les jours. Ça peut être mon collègue de travail, ça peut être mon subalterne, ça peut être mon supérieur, ça peut être celui simplement qui ouvre la porte lorsque je passe, le huissier. Ça peut être le facteur, ça peut être le chauffeur de taxi, ça peut être mon employé de maison, ça peut être le fils de mon employé. Mon prochain, c'est celui ou celle que je croise dans ma vie de tous les jours. Et Jésus nous demande de nous identifier à ces personnes-là. Ce que j'aurais voulu qu'on fasse pour moi, que je le fasse aussi aux autres. Et ce docteur, pour se justifier, dit, mais c'est qui mon prochain? Alors Jésus raconte une histoire, parle d'une parabole. Rappelons-nous toujours qu'une parabole est un enseignement spirituel illustré avec les choses de tous les jours. Donc une parabole peut très bien s'appliquer aux inconvertis comme aux convertis. Donc cette parabole peut s'appliquer aussi au monde dit chrétien. Vous êtes chrétien, Jésus-Christ peut appliquer cette parabole à chacun d'entre nous. Nous pouvons appliquer cette parabole dans notre peut appliquer cette parabole à chacun d'entre nous. Nous pouvons appliquer cette parabole dans notre vie.

Nous le voyons. Ce sont des hommes de loi, le sacrificateur et le lévite, qui passent outre, qui ne veulent pas porter assistance à quelqu'un qui est en danger. Ils s'en fichent complètement. L'aspect que je voudrais ressortir aujourd'hui sur la parabole du Samaritain est l'aspect de l'humilité. Il nous est dit que c'était un voyageur, un Samaritain qui voyageait. Il était sur une monture. Certainement un cheval, peut-être un âne, mais peut-être un cheval. La Bible n'est pas très claire dessus. Mais il nous est dit que cet homme, pour porter assistance à cette personne qui s'est retrouvée dépouillée par des brigands, devait descendre de son cheval. Il devait quitter sa position et se rabaisser au niveau de la personne qui est blessée. C'est l'humilité. Celui qui prétend aimer son prochain doit exprimer dans sa vie de tous les jours de l'humilité envers son prochain. L'humilité est une preuve d'amour envers son prochain. Sans humilité, il n'y a pas d'amour. Ce Samaritain descend de sa monture. Ce n'était pas un homme ordinaire, ce n'était pas un homme commun, un homme de tous les jours. C'était certainement un homme très riche, un homme d'un haut rang au niveau des Samaritains. Il s'est humilié pour porter assistance. Il s'est rabaissé pour venir en aide à cette personne. Nous rencontrons dans notre vie de tous les jours des gens qui n'ont peut-être pas le même niveau de foi, qui n'ont peut-être pas le même niveau intellectuel que nous, qui n'ont peut-être pas le même niveau de rang social. Mais si nous voulons leur prouver notre amour, nous devons nous humilier devant eux. Ils sont peut-être moins intelligents que nous, mais il n'est pas dit forcément qu'ils ont toujours tort dans ce qu'ils disent. Ils ne sont pas forcément aussi riches que nous, mais il n'est pas dit forcément qu'ils ne peuvent pas nous assister. Nous devons nous humilier dans notre vie de tous les jours face à notre prochain. Peut-être que vous avez un patron, un supérieur, moins gradé que vous, mais c'est votre patron. Peut-être que vous êtes sous l'autorité d'un jeune homme, d'un homme ou d'une femme moins âgée que vous. Votre preuve d'amour envers cette personne est de vous humilier. Que des conflits de génération, parce que celui qui est en dessous de moi est plus âgé, il veut me prouver que je n'ai pas le droit, je n'ai pas la possibilité, je n'ai pas la capacité de diriger quoi que ce soit, et ça crée des confusions, ça crée des étincelles, des chocs. Quelqu'un parlerait même de choc de génération. Lui et moi, nous devons nous prouver notre amour mutuel en nous humiliant l'un sous l'autre. Philippiens 2, verset 3, nous dit ceci. Philippiens 2, verset 3. Ne faites rien par esprit de parti ou par vaine gloire, mais que l'humilité vous fasse regarder les autres comme étant au-dessus de vous. Que l'humilité, qui est une partie du fruit du Saint-Esprit, nous fasse regarder les autres. Les autres, c'est qui? C'est mon pasteur. Les autres, c'est qui? C'est mon subalterne. Les autres, c'est qui? C'est le président de la République. Les autres, c'est qui? C'est mon employé de maison, c'est mon collègue de travail, celui qui a le même rang que moi. Les autres, c'est qui? C'est le diacre dans l'église, c'est un autre évangéliste, c'est un autre pasteur. C'est ma femme, ce sont mes enfants, ce sont mes frères, mes jeunes frères, mes frères d'une autre mère, mes frères et sœurs d'une autre mère, peut-être mes frères et sœurs d'un autre père. L'apôtre Paul nous recommande de regarder les autres comme étant au-dessus de nous. Comment?

que chacun de vous, verset 4, au lieu de considérer ses propres intérêts, considère aussi ceux des autres. L'humilité doit nous pousser à chercher d'abord les intérêts des autres. Est-ce que l'autre gagne dans ce que je fais? L'humilité doit nous pousser à regarder les autres comme étant supérieurs à nous. Pas forcément pour qu'ils nous écrasent, pas forcément pour qu'ils nous dénigrent, non. Mais la même attitude que j'aurai face à mon supérieur, je dois l'avoir face à mon subalterne ou à celui qui est du même rang que moi. Donc quand je l'écoute avec attention. Donc quand je lui parle avec respect. Quand je lui parle avec amour. Il n'est point nécessaire de le crier dessus. Il n'est point nécessaire de l'humilier devant les autres. Il n'est point nécessaire de le rabaisser. S'il fait quelque chose de mal, il faut le prendre à part et lui faire la remarque. Je dois regarder les autres comme étant au-dessus de moi, comme ayant une plus grande valeur que la mienne. Dans Galates 5, verset 13, Galates 5, verset 13, il nous est dit ceci. Frères, vous avez été appelés à la liberté. Seulement, ne faites pas de cette liberté un prétexte de vivre selon la chair. Mais rendez-vous par l'amour ou par la charité, serviteurs les uns des autres. Car toute la loi est accomplie dans une seule parole, dans celle-ci, tu aimeras ton prochain comme toi-même. Celui qui aime son prochain doit aussi exprimer dans sa manière de vivre, doit se rendre serviteur. Il est grand, il est supérieur, c'est mon égal. Mais nous devons nous rendre serviteurs des autres. Serviteurs les uns des autres. Nous rendre mutuellement service. Ce n'est pas mon problème si les autres ne veulent pas me rendre service. Ce n'est pas mon problème si les autres ne veulent pas m'accompagner, ne veulent pas me faire du bien. Mais moi, ce que Jésus me demande, c'est d'être le serviteur des autres. Porter assistance aux autres. Sans rien demander en retour. Je ne rends pas service pour qu'on puisse me rendre service. Je ne fais pas plaisir aux autres pour qu'on puisse me faire plaisir aussi. Je ne prête pas pour qu'on puisse me prêter. Je ne donne pas pour qu'un jour on puisse me donner. Non. Nous devons être serviteurs des uns des autres. Si les autres ne veulent pas être mon serviteur, ça c'est pas mon problème. Mais ce que moi, Jésus-Christ, me demande, c'est d'être serviteur des autres. Je ne serai pas jugé devant le tribunal de Christ pour les attitudes des autres envers moi. Non. Je serai jugé devant le tribunal de Christ pour ma réaction face aux attitudes des autres. Ma manière de réagir quand les autres me font quelque chose. C'est pour cela que moi je serai jugé. Mais rendez-vous par l'amour ou par la charité serviteurs les uns des autres. L'humilité, qui est une partie du fruit du Saint-Esprit, va nous assister dans cette tâche, nous aider à voir les autres plus grands, plus importants, prioritaires dans notre vie. Ce que l'autre pense, ce que l'autre demande, ce que l'autre désire doit être l'objet de ma quête de bonheur pour lui, si je puis dire, de ma quête de bonheur ou de joie pour lui. Bien sûr, nous ne ferons pas n'importe quoi. Nous resterons dans le cadre de la parole de Dieu. Je tiens à le préciser. Ce n'est pas parce qu'un homme veut vouloir, un homme ou une femme veut vouloir coucher avec moi, que bon, je vais dire, bon, le Seigneur a dit, nous devons nous aimer les uns les autres et que je dois être son serviteur, donc je vais accepter. Non. Nous restons dans le cadre de la parole de Dieu.
Ce n'est pas parce que quelqu'un me demande d'aller voler quelque chose chez un autre, sous prétexte que ça serait lui rendre service que je vais le faire. Non, nous restons dans le cadre de la parole de Dieu, dans le cadre des commandements de Dieu et de ce qui est bien, de ce qui est juste, approuvé par Dieu. Je ne parle pas de faire n'importe quoi. Attention. Sous prétexte que nous parlons d'amour, que nous allons faire n'importe quoi. Non. Ce n'est pas ça dont nous sommes en train de parler. L'amour consiste à garder la parole de Dieu, à s'identifier dans le prochain, de ne pas le faire de mal. Donc, si quelqu'un me demande de faire quelque chose qui va faire du mal à un autre, ce n'est pas de l'amour. Si quelqu'un me demande de commettre un meurtre, ce qui veut dire que je rends service à celui qui me demande de commettre un meurtre, mais qui veut dire que je fais du mal à quelqu'un d'autre, ce n'est pas de l'amour. Rendons-nous serviteurs les uns les autres. Et le fruit de l'amour et l'amour, l'humilité qui est un fruit de l'amour, va nous assister à nous humilier, à nous rabaisser. Dans Philippiens 2, verset 7, il nous est dit ceci. Philippiens 2, verset 7. S'étant dépouillé lui-même, il s'agit de Jésus, en prenant une forme de serviteur, en devenant semblable aux hommes, et apparu comme un simple homme. Verset 8. Il s'est humilié lui-même en se rendant obéissant jusqu'à la mort, même jusqu'à la mort de la croix. Jésus-Christ est le serviteur par excellence, l'homme le plus humble que l'humanité ait connu. Et pourtant, il est le créateur de toutes choses. Il est le créateur du ciel et de la terre, des choses visibles et des choses invisibles. Mais par amour pour nous, donc on va dire par amour pour son prochain, Jésus-Christ s'est humilié en prenant d'abord la forme d'un serviteur, d'un homme, et en devenant serviteur des hommes, il est devenu aussi le sacrifice pour le salut des hommes. Il a accepté de mourir sur la croix, la mort la plus humiliante, la mort la plus rabaissante, la mort la plus, je ne sais pas quel mot je pourrais utiliser, celle qui était réservée aux brigands. Comme s'il était un brigand. En fait, Jésus-Christ a pris notre place. Il s'est humilié en prenant notre place. Écoutez, si le roi des rois, le seigneur des seigneurs, n'a pas hésité à être serviteur des autres, pourquoi est-ce que moi, Raphaël, j'aurais du mal ou j'hésiterais à devenir le serviteur des autres? Pourquoi, si le roi des rois, le seigneur des seigneurs, le créateur du ciel et de la terre, n'a pas hésité à se sacrifier pour les autres, pourquoi est-ce que moi je devrais hésiter à me sacrifier pour les autres? Ça ne devrait pas être ainsi parmi le peuple de Dieu. Vous occupez peut-être une fonction de président de la République, une fonction de premier ministre, une fonction de gouverneur, une fonction de bourgmestre, de maire, de ministre dans un gouvernement, de responsable dans une entreprise. Nous devons toujours nous rappeler qu'il y a plus grand que nous, c'est-à-dire Dieu, et qui n'a pas hésité à s'humilier pour être serviteur. Nous le voyons, Jésus-Christ a lavé les pieds de ses disciples. Nous le voyons, Jésus-Christ, lorsqu'on lui demandait un service, il ne refusait pas. Viens, tu vas guérir ma fille, qui est sur le point de mourir. Jésus partait. Ah, je voudrais te demander un conseil. Jésus n'hésitait pas à donner des conseils. Je voudrais te demander un conseil. Ceux qui demandaient des conseils auprès de Jésus, Jésus n'hésitait pas. Quand on avait besoin de Jésus-Christ, Jésus-Christ allait. Je n'ai pas lu dans la Bible quelque part où Jésus-Christ a refusé un service. Tant que ça restait conforme à la parole de Dieu, j'insiste encore, Jésus-Christ n'a pas refusé de rendre service. Jésus-Christ a pris soin de ses brebis. Jésus-Christ a pris soin de ses premiers disciples.
comme il a toujours pris soin jusqu'à aujourd'hui de tous ses disciples. Il est le Dieu, il est le Maître, mais il n'a pas hésité à prendre la place du serviteur chaque jour de sa vie lorsqu'il était ici sur terre. Il n'a pas hésité à nous servir de sacrifice, pour moi et pour vous. Alors pourquoi devions-nous hésiter à servir les autres? Il a tout fait pour la gloire de Dieu. Une personne qui marche dans l'humilité cherche la gloire de Dieu dans ce qu'il fait. 1 Corinthiens 10, verset 31 nous dit, 1 Corinthiens 10, verset 31, soit donc que vous mangiez, soit donc que vous buviez, soit que vous fassiez quelque chose, quelque autre chose, faites tout pour la gloire de Dieu. Dans notre humilité, nous devons chercher la gloire de Dieu. En fait, qu'est-ce que Dieu gagne d'abord dans ce que je fais et qu'est-ce que mon prochain gagne dans ce que je fais? Tu aimeras ton prochain comme toi-même. Et c'est ce qu'a fait ce Samaritain. Lorsqu'il est descendu de son cheval, il s'est humilié. Quelqu'un, il ne le connaissait pas, il ne connaissait pas cette personne. Il a vu blessé, il a vu inconscient. Il aurait pu passer comme le sacrificateur, comme le lévite. Qu'est-ce que ça aurait changé? Personne n'aurait su. Mais il a accepté de s'humilier, il a accepté de descendre. Il a accepté de s'identifier, il a accepté que l'autre prenne sa place. Et que lui souffre un peu de temps, du moment que ça pouvait soulager la souffrance de son prochain. Mon frère, ma sœur, Jésus-Christ qui est Dieu n'a pas hésité à s'humilier, à servir les hommes. Nous aussi, nous ne devons pas hésiter à nous humilier et à servir les hommes. Nous devons regarder les autres comme supérieurs à nous. Dans la remarque que nous faisons, dans la manière dont nous les dirigeons, dans la manière dont nous les conduisons, qu'ils soient plus intelligents ou moins intelligents, qu'ils soient plus âgés ou moins âgés, qu'ils soient plus riches ou moins riches, ça n'a pas d'importance. Quand nous dirigeons les autres, nous devons nous humilier en sachant que nous devons les mettre au-dessus de nous. Dans la manière de faire la remarque, dans la manière de les conduire. Sinon, nous ne serons pas une preuve d'amour de Jésus-Christ envers les autres. Mon frère, ma sœur, tu aimeras ton prochain comme toi-même. Si ce message vous a touché aujourd'hui, si ce message vous a rappelé à l'ordre, rappelez-vous ceci, que cet enseignement n'est pas pour vous condamner, mais pour vous aider à vous redresser, pour vous aider à vous relever. Et si vous voulez demander pardon à Jésus-Christ, baissons simplement la tête dans la prière et répétez ces simples mots après moi. Dites, Père éternel, au nom de ton Fils Jésus-Christ, je te demande pardon. Pardon parce que je me suis cru au-dessus des autres. Pardon parce que je me suis cru supérieur aux autres. Pardon parce que j'ai dénigré ceux qui sont en dessous de moi. Je n'ai pas été humble et je te demande pardon. Père, au nom de ton Fils Jésus-Christ, purifie-moi avec ton sang. Lave-moi avec ton sang. Je te demande pardon. Je crois que maintenant, je suis lavé, justifié avec le sang de ton Fils Jésus-Christ. Je m'engage maintenant à marcher conformément à la parole de Dieu, à considérer les autres comme étant au-dessus de moi, à considérer les autres comme étant supérieurs à ma propre personne, peu importe leur titre, peu importe leur niveau social. Merci Père, au nom de ton Fils Jésus-Christ. Amen. Si vous avez fait cette prière, croyez que par la foi, toutes choses sont devenues nouvelles. Les choses passées sont effacées et oubliées devant Dieu par le sang de Jésus-Christ. C'est couvert par le sang de Jésus-Christ. 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
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Le nom de cette émission est Venez à Jésus. Je suis Raphaël Mambo. Nous nous retrouvons la fois prochaine sur le même thème. Tu aimeras ton prochain. Que Jésus continue de vous garder. Que Jésus continue de vous bénir. À la fois prochaine. Amen.

0: Je m'appelle Christophe, j'ai 23 ans, et je suis chrétien maintenant depuis 3 ans et demi. On croyait pas que c'était un don particulier que j'avais. Souvent les gens croient qu'on est chrétien par vocation, comme quelqu'un qui est doué pour être footballeur ou professeur de mathématiques. Non, c'est pas ça du tout. Si vous m'aviez rencontré il y a 4 ans, vous m'auriez vu avec une belle moto, avec des cheveux très longs, avec une guitare électrique, même dans une boîte de nuit, un soir, à fumer ou à boire. J'étais comme tout le monde, quoi. Mais je m'ennuyais aussi, comme tout le monde. J'avais beau sortir, plus je sortais, plus je m'ennuyais. Plus je devenais faux, avec les amis avec qui je sortais. J'avais un grand sourire, comme quelqu'un qui s'amuse bien. Mais au fond de moi, j'étais triste, malheureux. Et je voyais bien que les autres, mes copains qui étaient avec moi, c'était pareil. Bien sûr, quelquefois, on avait beaucoup de plaisir. On s'amusait bien, on prenait son pied, comme on dit. Avec un petit peu de musique, avec un petit peu d'alcool, avec la cigarette. Mais juste après, c'était terminé. Quand ces effets, les effets du tabac, les effets de la cigarette étaient passés, tout redevenait comme avant. On confond souvent le mot plaisir avec le mot heureux. Le plaisir, ça dure un temps, et ça nous est souvent donné par des éléments extérieurs. Mais être heureux, c'est être heureux au fond de soi, quelles que soient les circonstances. Au fond de son cœur, avoir la paix, la joie, sans avoir besoin d'artifice. Je voulais tellement trouver le bonheur que je devenais matérialiste. Il me fallait toujours une plus grosse moto, il me fallait toujours une plus belle guitare, toujours plus, et quand j'arrivais pas à avoir, je travaillais dur, et je l'avais. J'étais étudiant à l'époque, et mes vacances, je les consacrais à travailler pour avoir de l'argent. Et je voulais tellement y arriver, je voulais tellement trouver le bonheur, qu'un jour j'ai voulu connaître l'amour. C'était ça la solution, il me fallait trouver quelqu'un. Mais quand j'ai eu trouvé quelqu'un, au fond de moi, tout au fond, c'était toujours pareil, toujours triste. Et un jour, ça a craqué aussi, de ce côté-là. Ce jour-là, j'avais plus rien, plus de solution. Je me suis souvenu alors qu'un jour, j'avais rencontré des chrétiens. Et ce qui m'a frappé chez eux, c'est ce qu'ils disaient. Car ils se disaient heureux. Non seulement ils disaient, mais ça se voyait. Et lorsque je les ai connus un peu mieux, j'ai bien vu que c'était pas du superficiel, que c'était vraiment profond. Ils avaient une telle paix, une telle joie au fond d'eux. Mais voilà, ils disaient que ce n'était pas d'eux, qu'ils tenaient cette paix et cette joie de Dieu, tout simplement. C'est Dieu qui leur avait donné. J'ai réalisé aussi ce vide que j'avais en moi, ce vide qui avait la forme de Dieu. Et ce vide, on l'a tous. Et seul Dieu peut le combler. Et ce jour-là, j'ai prié Dieu. Oh, sincèrement, j'ai pas récité une prière, j'ai dit simplement mon désir de le rencontrer, de le connaître et de faire une grande croix sur mon passé et de dire « maintenant, c'est toi qui dois prendre le volant dans ma vie ». En quelque sorte, je lui ai ouvert la porte, je lui ai donné le droit d'entrer dans ma vie et de prendre les commandes. Et depuis, tout ce que Dieu a fait en moi, c'est vraiment tout ce dont j'avais besoin. Au début, j'avais un peu peur. Je me disais « oh là là, si je deviens chrétien, j'aurai des tas d'interdictions, et j'aurai des tas d'obligations. Ça doit être terrible de devenir chrétien. » Puis maintenant que je m'aperçois que c'est avant que j'avais des interdictions. C'est avant que j'étais prisonnier. Et c'est maintenant que je suis enfin libre d'être vraiment moi-même.
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2: Bonjour à tous, je suis Raphaël Mambou, que Jésus vous bénisse, qui que vous soyez, où que vous soyez. Le nom de cette émission est Venez à Jésus, c'est une grâce, c'est un honneur, c'est un privilège de pouvoir vous retrouver encore une fois autour de la parole de Dieu pour partager quelques versets bibliques sur la parabole du fils perdu ou la parabole du fils prodigue. Avant d'aller plus loin, je voudrais vous inviter à baisser la tête dans la prière pour dédier le reste des 30 minutes entre les mains du Seigneur. Prions. Père éternel, au nom de ton Fils Jésus-Christ, nous voici devant toi pour entendre ta parole, pour entendre ton message, pour entendre tes instructions, pour entendre tes directives. Bénis les différentes radios qui nous soutiennent à faire connaître ton message dans le monde francophone. Bénis les différents auditeurs, ceux qui nous écoutent à la radio, sur des supports informatiques, sur des sites internet, Seigneur, sur notre site internet. Bénis ces hommes, bénis ces femmes, Seigneur. Nous croyons que ta parole donne la vie. Nous croyons que ta parole restaure les vies. Nous croyons que ta parole donne des directives. Et nous croyons que tu vas encore nous faire du bien aujourd'hui. Au nom de ton Fils Jésus-Christ, nous avons ainsi prié. Amen. La parabole du Fils prodigue. Je vous invite encore à lire dans Luc 15. Luc 15, de 11 à 24. Jésus dit, « Un homme avait deux fils. Le plus jeune dit à son père, « Mon père, donne-moi la part de bien qui doit me revenir. » Et le père leur partagea son bien. Peu de jours après, le plus jeune fils, ayant tout ramassé, partit pour un pays éloigné où il dissipa son bien en vivant dans la débauche. Lorsqu'il eut tout dépensé, une grande famine survint dans ce pays et il commença à se trouver dans le besoin. Il alla se mettre au service d'un habitant du pays qu'il envoya dans les champs pour garder les pourceaux. Il aurait bien voulu se rassasier des carouches que mangeaient les pourceaux, mais personne ne lui en donnait. Étant rentré en lui-même, il se dit « Combien de mercenaires chez mon père ont du pain en abondance, et moi ici je meurs de faim. Je me leverai, j'irai vers mon père et je lui dirai « Mon père, j'ai péché contre le ciel et contre toi. » Je ne suis plus digne d'être appelé ton fils. Traite-moi comme l'un de tes mercenaires. » Et il se leva et alla vers son père. Comme il était encore loin, son père le vit et fut ému de compassion. Il courut se jeter à son cou et le baisa ou l'embrassa. Le fils lui dit, « Mon père, j'ai péché contre toi. J'ai péché contre le ciel et contre toi. Je ne suis plus digne d'être appelé ton fils. » Mais le père dit à ses serviteurs, « Apportez vite la plus belle robe et l'en revêtez. Mettez-lui un anneau au doigt et des souliers aux pieds. Amenez le veau gras et tuez-le, mangeons et rêvons. » Mon fils que voici était mort et il est revenu à la vie. Il était perdu et il est retrouvé et ils commencèrent à se réjouir. C'est un très beau texte, vraiment une très très belle histoire d'un homme perdu qui revient auprès de son père et son père ne le rejette pas. Mon frère, ma sœur, nous avons défini une parabole comme étant un enseignement spirituel tiré des faits que nous connaissons dans notre vie de tous les jours. Une parabole peut s'appliquer aux chrétiens, aux non-chrétiens. Une parabole peut s'appliquer aux hommes comme aux femmes. Jésus n'est pas mystique. Jésus n'est pas mystérieux. Jésus n'est pas un maître qui fait des choses en cachette pour prouver à ses disciples que vous n'êtes pas de mon niveau, que je suis différent. Non, non, au contraire, il s'ouvre. Il parle de manière à ce que tout le monde comprenne ce qu'il est en train de dire. Il utilise des images, il utilise des éléments qui sont à la merci ou que tout le monde peut maîtriser pour comprendre ce qu'il est en train d'enseigner. Beaucoup de prédications ont été faites sur ce thème, un très beau thème. Mais je voudrais que nous regardions encore une fois cette parabole sous l'angle qu'elle s'applique aux chrétiens d'abord. Il est parlé de deux fils qui sont dans la maison de leur père. Le plus jeune se rebelle et dit à son père, « J'ai besoin de mon argent, je vais partir. » Je ne veux plus être sous ton autorité. Je ne veux plus être sous ta protection. Je ne veux plus être sous ton regard. Je ne veux plus être sous ta supervision. Combien de chrétiens dans le monde, aujourd'hui, si c'est vrai, ne le disent pas avec leur bouche, mais le font avec leur comportement de tous les jours? Combien de chrétiens disent, je vais à l'église. Gloire à Dieu pour ceux qui vont à l'église. Que Dieu vous bénisse. Mais leur comportement montre qu'ils ne sont pas de l'église de Jésus-Christ. Ce monsieur, ce jeune homme dit à son père, en d'autres termes, je veux que tu meures, mais comme tu n'es pas en train de mourir, donne-moi ma part et que toi et moi on se sépare. Je ne veux plus rien avoir avec toi. C'est un fils de la rébellion. Nous avons lu dans Éphésiens 2, verset 2, on parle des fils de la rébellion. C'est biblique. On parle des fils de la rébellion, c'est biblique. Mon frère, ma sœur, ce message a pour but de nous aider à nous examiner nous-mêmes, examiner notre vie. Lorsque Dieu parle, Dieu ne parle pas pour le plaisir de parler. Dieu ne parle pas parce qu'il a envie de parler. Lorsqu'il parle, il enseigne des choses. Et je suis convaincu que vous qui m'écoutez en ce moment, vous n'êtes pas en train d'écouter quelque chose par hasard. Par hasard. Peut-être ça ne vous concerne pas vous directement, d'accord? Mais peut-être ça concerne quelqu'un que vous connaissez. Et à partir de ce message, vous pouvez soit le ramener à Christ, soit prendre ce message et lui faire parvenir. Pour que Christ télécharge tous les thèmes qui vous intéressent, distribuez-les autant de fois que c'est nécessaire. Tout ça, c'est pour la gloire de Dieu. C'est gratuit. Ce jeune homme dit à son père, « Je ne veux plus rien avoir avec toi. Je veux ma propre liberté. Je veux être maître de moi-même. Je ne veux plus de toi comme superviseur, comme manager, comme papa, comme chef d'entreprise, comme maître, comme dirigeant. Je ne veux plus de toi. » Et le père ici représente Dieu. Mon frère, ma sœur, cette parabole est pleine d'images. Combien d'enfants de Dieu sont en train de dire à Dieu par leurs gestes, « Nous ne voulons plus de toi. » Et les gestes, des fois, c'est l'avortement, c'est le mensonge, c'est la pornographie, c'est l'adultère, c'est la fornication, c'est l'homosexualité, c'est le vol, c'est la cupidité, c'est l'égoïsme, c'est l'égocentrisme, des fois c'est la religion. Tous les païens ne sont pas forcément mauvais dans leurs attitudes. Mais d'autres vous disent, je ne crois pas en l'existence de Dieu. Ce sont les fils de la rébellion. Ce sont les fils de la rébellion. Nombre 14, verset 9. Nombre 14, verset 9. Il nous est dit ceci. Commençons verset 8. Si l'Éternel nous est favorable, il nous mènera dans ce pays et nous le donnera. C'est un pays où coule le lait et le miel. Seulement ne soyons pas rebelles contre l'Éternel. Je voudrais m'arrêter là. Seulement ne soyons pas rebelles contre l'Éternel. Le contexte dans lequel nous avons lu ce verset, le nombre 14, verset 9, on parle d'Israël dans le désert. Israël, l'assemblée de Dieu. Israël, le peuple que Dieu a délivré par sa main puissante. Il a frappé l'Égypte de 10 plaies. Il a séparé la mer Rouge en deux. Israël a marché sur un sol sec. Alors que quand l'Égypte a voulu traverser, ils se sont engloutis. Ils ont été rebelles quand il y a eu une première difficulté. Ils ont été rebelles quand on est venu leur dire qu'à Canaan, il y a des géants. Il y a un problème. Mais deux espions sur 12 disent c'est vrai qu'il y a un problème. Mais nous avons le maître du ciel et de la terre, le créateur du ciel et de la terre, du monde visible et invisible. Le même qui a béni Abraham, Isaac et Jacob. Le même qui nous a sortis par sa main puissante de l'emprise de l'Égypte. Ils leur disent, ne soyons pas rebelles contre Dieu. Il est possible d'être dans la maison de Dieu et être un rebelle. Il est possible d'avoir une carte de membre. Il est possible d'être prédicateur. Il est possible d'être baptisé d'eau du Saint-Esprit et de devenir un rebelle, d'être considéré comme étant un fils de la rébellion. La rébellion n'a pas commencé ici sur terre. La rébellion n'a pas commencé en Afrique. La rébellion a commencé au ciel. Et le rebelle par excellence, c'est Satan. Le rebelle par excellence, c'est Satan, c'est lui qui a commencé la première rébellion contre Dieu. Il voulait se mettre à la place de Dieu. Et il a été précipité sur la terre. Mon frère, ma sœur, ne soyons pas des rebelles. Ne nous rebellons pas contre Dieu. Un rebelle, c'est quelqu'un qui est contre l'ordre établi, qui est contre l'autorité reconnue et établie dans un pays ou dans une société. Mais nous ne parlons pas de ce type de rébellion là. Nous parlons d'une rébellion contre le Créateur. Vous êtes une création de Dieu. Que vous le vouliez ou pas, c'est le Dieu de la Bible qui vous a créé. Oh, vous allez me dire, mais Dieu a créé Adam et Ève, d'accord. Mais vous descendez tous d'Adam et Ève. Nous descendons tous d'Adam et Ève. Mon frère, ma sœur, ne soyons pas rebelles contre Dieu. Le monsieur dans cette parabole, comme je l'ai dit, c'est un type de croyant. Parce que C'est un fils dans la maison. Ce n'est pas quelqu'un qui est de l'extérieur. Ce n'est pas un fils illégitime. Voilà pourquoi moi je me dis que cette parabole s'applique un peu plus pour les croyants en Jésus-Christ. C'est quelqu'un qui était dans la maison de Dieu, qui a grandi dans la maison de Dieu, qui a vu la puissance de Dieu, qui a vu la grandeur, la bonté de Dieu. Mais il a commencé à regarder par-dessus la clôture de la maison de Dieu. Il a commencé à se dire, c'est meilleur de l'autre côté. Mon frère, ma sœur, attention. Il a commencé à nourrir des choses dans son cœur contre son père. Combien de chrétiens sont convaincus qu'en dehors d'une vie chrétienne, il y a des choses qui sont bien meilleures? Combien d'hommes sont en train de dire, je regrette d'avoir donné ma vie à Jésus-Christ? Et ils regrettent pourquoi? Peut-être parce qu'il manque un pain, il manque une chemise, il manque un pantalon, il manque un travail, il manque un mari, il manque une femme, il manque des enfants, il manque une promotion. Et il se dit, les païens sont bien meilleurs que moi. Ceux qui sont sans Christ, ceux qui ne sont pas dirigés par Christ, ont une vie bien meilleure. C'est ce qui est arrivé à ce monsieur. C'est comme ça qu'il va dire à son père, donne-moi ma part d'héritage. Nous le retrouvons dans le livre de Genèse, nos premiers parents. Genèse 3, verset... Non, commençons Genèse 2. Genèse 2, au verset... Le tout dernier verset. Genèse 2, verset 25. L'homme et sa femme étaient tous deux nus et n'avaient point honte. Genèse 3. Le serpent était le plus rusé de tous les animaux des champs que l'Éternel Dieu avait fait. Et il dit à la femme, « Dieu a-t-il réellement dit, vous ne mangerez pas de tous les arbres du jardin ?» La femme répondit au serpent, « Nous mangeons du fruit des arbres du jardin. Mais quant au fruit de l'arbre qui est au milieu du jardin, Dieu a dit, « Vous n'en mangerez point et vous n'y toucherez point, de peur que vous mouriez. » Alors le serpent dit à la femme, « Ne mourrez point, mais Dieu sait que le jour où vous en mangerez, vos yeux s'ouvriront, et vous serez comme des dieux, connaissant le bien et le mal. La femme vit que l'arbre était bon à manger et agréable à la vue, et qu'il était précieux pour ouvrir l'intelligence. Elle prit de son fruit et en mangea, et l'en donna aussi à son mari qui était auprès d'elle, et il en mangea. Les yeux de l'un et l'autre s'ouvrirent, et ils connurent qu'ils étaient nus, et en cousant des feuilles de figuier, ils se firent des ceintures. Et ils s'en firent des ceintures. Mon frère, ma sœur, ils étaient dans la présence de Dieu, Adam et Ève. Ils étaient sous la protection de Dieu. Ils étaient sous l'autorité de Dieu, sous la seigneurie de Dieu. On leur a tout donné. Vous pouvez tout faire. Vous pouvez tout manger. Mais cet arbre-là, vous ne devez pas en manger. Parce que si vous en mangez, vous allez mourir. Vous serez séparés de moi, c'est ce que Dieu dit. Vous serez devenus mes ennemis. C'est la même chose avec la parabole du fils prodigue. Le père donne ses biens parce qu'il veut que ses enfants jouissent de ses biens. Et quand vous lisez même la suite de l'histoire par rapport maintenant au fils aîné, qui va se plaindre que quand le fils cadet est revenu, Dieu, son père n'en a pas fait un problème, il a fait même une fête, il dit, mais moi, tu m'as jamais fait même une toute petite fête. Mais le pécheur qui vient ici, l'impudique qui vient ici, tu l'accueilles en fanfare et tu fais une fête. Le père va dire au fils aîné, mais tu as toujours été avec moi. Ce qui est à moi est à toi. Comme pour dire, Dieu ne nous refuse rien, mais il a tracé des limites. Il a tracé des règles qu'il ne faut pas briser. Il a tracé des limites qu'il ne faut pas franchir. Mon frère, ma sœur, les règles sont faites dans notre intérêt. Lorsque Dieu nous donne des commandements, lorsque Dieu nous donne des directives, ce n'est pas pour nous embêter, c'est pour nous-mêmes. Regardez la suite de Adam et Ève. Ils ont été chassés du jardin d'Éden. Regardez la suite du fils prodigue. Il s'est retrouvé pauvre, j'allais carrément dire nu, sale. Il sentait mauvais. Il était rejeté même par les gens avec qui il était allé s'amuser. Il a tout perdu. Parce qu'il a franchi une limite à ne pas dépasser. Et celui qui l'a poussé à franchir cette limite, c'est toujours Adam et Ève. Le diable est venu leur dire, qu'est-ce qu'il dit? Est-ce que Dieu nous a vraiment interdit de ne pas manger les fruits de ces arbres? La femme lui dit, mais non, on peut tout manger sauf celui-là. Parce que si on mange cela, on sera séparé de Dieu. Alors maintenant, le diable leur dit, non, Dieu c'est un menteur. Il sait que le jour où vous allez manger, vous allez devenir comme lui. Mais attendez mon frère, attendez ma sœur. Ils étaient déjà comme des dieux. Puisqu'ils parlaient avec Dieu, puisqu'ils mangeaient avec Dieu, ils se promenaient avec Dieu. Dieu les considérait comme étant ses égaux. C'était ses fils, c'était sa fille. Il les avait créés à son image et à sa ressemblance. Nous sommes l'image et la ressemblance de Dieu. Qu'est-ce que Adam et Ève cherchaient beaucoup plus? Ils voulaient une certaine indépendance face à Dieu. Voilà pourquoi le diable a su les détourner de la présence de Dieu. Mon frère, ma sœur, combien d'hommes et de femmes aujourd'hui veulent de l'argent? Est-ce que Dieu est contre l'argent? Non. Combien d'hommes et de femmes veulent le mariage? Est-ce que Dieu est contre le mariage? Non. Combien d'hommes et de femmes veulent avoir des relations sexuelles? Mais est-ce que Dieu est contre les relations sexuelles? Non. Mais il a tracé des limites, il a tracé des cadres. Les relations sexuelles, ça se fait dans le mariage, entre un homme et une femme. Ce que le diable veut, c'est nous pousser à aller plus loin que ce que Dieu veut dans notre vie. Est-ce que vous imaginez le vase que nous sommes? Nous sommes en train de dire au potier que Dieu est, tu ne connais rien, tu ne maîtrises rien. Moi, je veux ça, mais toi, tu me dis que ça, c'est pas bon. Mais moi, je veux ça. Parce que le diable est en train de nous insuffler, de nous dicter des choses contre sa volonté. Et c'est comme ça que le péché est entré dans le monde. L'acte de manger le fruit n'est que la conséquence de ce que le diable avait déjà semé dans le cœur d'Adam et de Ève. L'acte de réclamer sa part d'héritage dans la parabole n'est que la conséquence de ce que le diable avait déjà semé dans le cœur de ce fils cadet. Combien d'hommes et de femmes aujourd'hui pratiquent des choses que la Bible condamne? Parce que le diable avait déjà semé dans leur cœur des choses qui sont contre la parole de Dieu. Mon frère, ma sœur, ce n'est pas un message de condamnation que je vous apporte, mais un message pour vous réveiller, pour que nous puissions nous réveiller, que nous puissions dire attention, attention à ce que nous entendons, attention à ce que nous voyons, attention aux hommes et aux femmes que nous sommes en train de fréquenter parce qu'ils nous influencent dans notre vie. Est-ce qu'ils nous influencent positivement pour continuer à marcher avec Christ ou est-ce qu'ils nous influencent négativement pour nous éloigner de Christ? Mon frère, ma sœur, c'est très important. L'homme et la femme dans le jardin d'Éden auraient dû en principe chasser le serpent, auraient dû dire au serpent, écoute, je ne comprends pas tout ce que tu es en train de dire, je ne comprends pas tout ce que Dieu dit, je ne connais pas toutes ses implications, mais je lui fais confiance. Dans la parabole du fils prodigue, l'enfant aurait dû dire, je ne comprends pas tout dans le comportement de mon père, je ne comprends pas tout, mais je vais lui faire confiance. Aujourd'hui, moi, au moment où je suis en train d'enregistrer cette émission, j'ai 37 ans. Je ne comprenais pas tout dans le comportement de ma mère, quand elle était des fois dure avec moi, quand elle était stricte avec moi. Mais aujourd'hui, je comprends. Et je comprends pourquoi des fois elle me disait, ne fais pas ça, ne parle pas comme ça, ne fréquente pas telle personne. Parce que elle savait, elle connaissait. Mais moi, j'ai été qu'un enfant. Et malheureusement, je n'ai pas toujours eu confiance à ma mère. Et aujourd'hui, je me repens. Et je dis, Seigneur, les erreurs que j'ai commises avec ma mère, je ne vais pas les commettre avec toi. Je te fais confiance. Je ne comprends pas tout, mais je veux te faire confiance. Mon frère, ma sœur, il n'y a pas de bénédiction à marcher dans la rébellion. Il n'y a pas de bénédiction à marcher contre Dieu. Adam a perdu la présence de Dieu. Adam a perdu cette communion avec Dieu qui n'a été restaurée pour l'homme qu'au travers de Jésus-Christ. Dans le psaume 68, il nous est dit ceci. Psaume 68, verset 7. Vous y êtes? Psaume 68, verset 7. Dieu donne une famille à ceux qui étaient abandonnés. Il délivre les captifs et les rend heureux. Les rebelles seuls habitent des lieux arides. Les rebelles seuls habitent des lieux arides. Un lieu aride n'est pas une source de bénédiction. Il n'y a pas de bénédiction à marcher dans la rébellion. Il n'y a pas de bénédiction à être un fils de la rébellion. Satan est le rebelle par excellence. Tous ceux et toutes celles qui se considèrent comme des rebelles face à Dieu ne sont pas sous une bénédiction, mais ils sont sous la malédiction. C'est très important, mon frère. Ce monsieur dans la parabole du fils prodigue ne comprenait pas cela, mais il va comprendre cela par expérience. Si ce monsieur pouvait sortir de la Bible, c'est vrai que c'est une parabole, mais s'il pouvait sortir de la Bible et nous enseigner et nous parler, il nous dirait, attention, ne marchez pas contre la volonté de Dieu. Vous connaissez la volonté de Dieu. Alors appliquez-la. Vous ne comprendrez pas tout au départ. Mais c'est préférable de lui faire confiance et de ne pas comprendre que d'aller comprendre par sa propre expérience, mais en perdant des choses. Gloire à Dieu pour ce fils prodigue qui, lui, est revenu dans la maison de son père. Mais combien de chrétiens de nom n'ont pas eu l'opportunité de revenir, de se repentir de leurs péchés et de continuer une vie avec Jésus-Christ, et ils sont morts en chemin. Combien d'hommes et de femmes ont perdu leur salut? Combien d'hommes et de femmes ont été trompés par Satan dans la maison de Dieu et se sont retrouvés en enfer? Écoutez cette émission aujourd'hui. C'est parce qu'il ne veut pas vous perdre. Il sait que vous êtes déjà sur le chemin de la perdition. Il sait que vous êtes déjà éloigné de lui. Il sait que vous avez déjà fermé vos portes à son amour. Et il frappe et il vous dit, ne vous comportez pas comme Adam et Ève. Ne vous comportez pas comme ce fils prodigue dans la parabole du fils prodigue. Mon frère, ma sœur, les rebelles seuls habitent des lieux arides. Seuls habitent dans les déserts. Ils habitent seuls dans les déserts. Dieu n'est pas avec eux. Il est préférable d'habiter un désert avec Dieu que de vivre une maison, de vivre dans une maison en abondance sans Dieu. Alors imaginez maintenant, il est dans le désert, cet homme, et il est sans Dieu. Donc il est sans ressources, sans source de bénédiction, sans soutien. Ce sont des choses qu'il ne faut pas vivre dans sa vie. C'est très dangereux. Ésaïe 57, verset 17. Ésaïe 57, verset 17. La Bible dit ceci, toujours sur les rebelles. Hein. À cause de son avidité coupable, je me suis irrité et je l'ai frappé. Je me suis caché dans mon indignation. Et le rebelle a suivi le chemin de son cœur. Vous voyez, le rebelle suit le chemin de son cœur. Et son cœur n'est pas dirigé par Dieu, mais son cœur est dirigé par Satan. Il y a deux façons de servir Satan. Certains me diront, mais Satan n'est pas dans mon cœur. D'accord. Mais il y a deux façons de servir Satan. Soit on est conscient qu'on sert Satan, soit on est inconscient de ne pas servir Satan, mais on le sert servir Dieu. C'est être volontaire dans l'armée de Christ. On ne peut pas servir Christ sans être au courant. On ne peut pas servir Christ de façon involontaire. Il est impossible d'arriver au ciel par hasard. Non, c'est parce qu'on a pris la décision de marcher avec Jésus-Christ. Et le rebelle suit les penchants de son cœur. Tout ce que son cœur dit de faire, il le fait. Il n'analyse pas les pensées de son cœur, les penchants de son cœur par rapport à la parole de Dieu. Qu'est-ce que Dieu a dit? Qu'est-ce que Dieu veut dans cette situation? Il se marie avec n'importe qui. Il fait de l'argent sous n'importe quelle forme. Il couche avec n'importe qui. Il parle de n'importe quelle manière. Il n'a pas de vie sobre. Sa vie n'est pas réglementée par la parole de Dieu. Sa vie n'est pas réglementée par la Bible. Voilà pourquoi il peut se permettre de dire à Dieu, donne-moi ma part et laisse-moi partir. Mon frère, ma sœur, Dieu ne veut pas vous perdre. Au moment où vous êtes en train d'écouter cette émission, c'est Dieu qui vous parle. Il vous dit, ne suivez pas les penchants de votre cœur. Parce que si d'autres ont suivi, n'ont pas eu l'opportunité de revenir, Dieu vous dit, qu'est-ce qui vous garantit que demain, vous aurez l'opportunité de revenir dans sa maison? Aujourd'hui est le jour du salut. Aujourd'hui est l'occasion que Dieu vous donne de vous repentir. Si c'est cela votre désir, c'est très simple. Baissez la tête dans la prière et demandez pardon en répétant ces mots après moi. Père éternel, au nom de ton Fils Jésus-Christ, j'ai entendu ta voix, j'ai entendu ton appel, j'ai entendu ton message. Je viens à toi et je te demande pardon. Pardon parce que je suis un rebelle. Pardon parce que je suis un pécheur. Pardon parce que j'ai suivi les penchants de mon cœur. Purifie-moi avec le sang de Jésus-Christ. Fais-moi grâce de maintenant jusqu'à la fin de ma vie, de suivre Jésus-Christ tous les jours de ma vie et dans tous les domaines de ma vie. Au nom de ton Fils Jésus-Christ, j'ai ainsi prié. Amen. Si vous avez fait cette prière, croyez que par la foi, Dieu vous a entendu. Je suis Raphaël Mambou, nous nous retrouvons dans quelques instants après ce message publicitaire.
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0: 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Nous nous retrouvons la fois prochaine, toujours sur le même thème, la parabole du Fils prodigue. Que Jésus continue de vous bénir, que Jésus continue de vous garder. À la fois prochaine. Amen.
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Bien. Alors, Karl Barth était un homme qui a surtout voulu réagir contre l'école libérale. Ou plutôt dépasser la querelle qui était alors historique entre libéraux et orthodoxes. Il ne s'agissait pas pour lui de nier les apports, entre guillemets, de la critique libérale, mais il s'agissait

de les dépasser. Finalement, le libéralisme avait pratiquement conduit à une perte de la foi dans l'inspiration et dans l'autorité de l'écriture. Et Barthes, précisément, s'est attaqué à la doctrine de l'écriture. Et là où l'orthodoxie disait avec la Bible, toute écriture est inspirée de Dieu, donc la Bible est la parole de Dieu, toute la Bible. Là où le libéralisme disait non, toute écriture n'est pas inspirée de Dieu, mais la Bible contient la parole de Dieu. C'est-à-dire qu'il y a des paroles qui sont paroles de Dieu, et c'est précisément l'œuvre de la théologie de définir qu'est-ce qui dans la Bible est parole de Dieu et ce qui ne l'est pas. Barthes avait pris acte du fait que les théologiens ne parvenaient pas à se mettre d'accord sur ce qui était parole de Dieu et ce qui ne l'était pas, et s'est dit, eh bien, on tourne en rond dans ce débat. On ne peut pas, d'une manière claire, définir ce qui est parole de Dieu et ce qui ne l'est pas. On ne peut plus, à moins d'être fondamentaliste, bête, étroit et borné, croire que la Bible tout entière est parole de Dieu. Alors il y a une troisième voie. Et la doctrine de l'écriture sainte, de l'écriture sainte chez Barthes se résume d'une manière un peu caricaturale par cette expression, la Bible devient la parole de Dieu. C'est-à-dire que Barthes croyait, comme tout chrétien devrait le faire, à l'Esprit Saint. Et Barthes disait, lorsque la parole de Dieu est prêchée, lorsque le Saint-Esprit, enfin lorsque la Bible est prêchée plus exactement, lorsque le Saint-Esprit soudain me parle au travers de cette écriture-là, cette parole devient pour moi parole de Dieu. Et à ce moment-là, peu importe que cette parole soit authentique ou pas, peu importe qu'elle soit historique ou qu'elle ne le soit pas, du moment qu'elle m'a parlé, c'est que Dieu a utilisé cette parole pour me parler à moi. Par exemple, il prenait un cas, il dit, je sais bien que le serpent n'a pas parlé à Ève parce qu'on n'a jamais vu un serpent parler à quelqu'un. Mais ça m'importe peu de savoir que le serpent n'a pas parlé à Ève. Ce qui m'intéresse, c'est ce que Dieu me dit par l'image de ce serpent, par ce mythe du serpent qui parle à Ève. Alors on voit bien entendu ce qui, dans une optique évangélique, est inacceptable dans cette position de Barthes. Parce que finalement, si Dieu me parle par un mensonge, comment est-ce que je peux tenir la parole qu'il me dit pour vérité ? Mais il est certain que par rapport à la doctrine libérale, il y avait tout de même un certain progrès. Et c'est sur cette base-là que de nombreux chrétiens à la fin du siècle dernier, enfin au début du siècle essentiellement, on retrouvait une certaine dimension de foi. Et je crois que peu ou prou, c'est la doctrine de l'inspiration de l'Écriture que nous trouvons chez la majorité des pasteurs de l'Église réformée aujourd'hui. C'est par exemple la doctrine de l'inspiration de l'Écriture que vous trouvez chez un homme comme Jacques Ellul. Qu'admiration qu'on puisse avoir pour lui sur bien des plans, il est certain que sur ce terrain-là, nous ne le suivons pas. Seulement, ces gens-là peuvent à ce moment-là tout de même parler comme si l'Écriture était pour eux parole de Dieu. Et au niveau en particulier du peuple, eh bien, il est certain que c'était des gens qui étaient moins dangereux, qui faisaient moins de dégâts que les libéraux du passé.
Alors, Barthes a eu malheureusement un certain nombre d'autres développements. Il a écrit une monumentale dogmatique en plusieurs volumes de la taille du Grand Larousse. Il passe en revue tous les différents points de doctrine que nous avons évoqués rapidement quand nous avons abordé le plus de la doctrine et sur lesquels nous allons revenir. Bien entendu, la dogmatique de Barthes, laquelle est extrêmement difficile à suivre, n'est pas exemple d'hérésie, moins son faux. Barthes réagissait dans sa théologie, par exemple, très fort contre la notion de révélation naturelle. Pour lui, Dieu ne pouvait se connaître que par l'Écriture. Et il était impossible de découvrir Dieu dans la nature. Il réagissait notamment contre le catholicisme à ce niveau-là, mais peut-être pourrait-on trouver que là aussi il allait trop loin. Paul dit qu'il existe une certaine révélation de Dieu dans la nature, dans le cœur de l'homme, dans l'esprit de l'homme, la pensée de l'éternité, et le nier est excessif, bien entendu. Barthes voulait aussi séparer deux types d'exégèse. Et vous trouvez ça chez Jacqueline en particulier, qui est un disciple de Barthes, ce point. Quand vous lisez la parole de Millier, c'est très clair. N'est-ce pas ? D'une part, ce qui est historique et ce qui est théologique. Ce qui est vérité historique et ce qui est vérité théologique. Et comme Barthes était un homme qui était de culture allemande, s'exprime en allemand, il employait pour cela deux mots allemands dont il n'y a pas d'équivalent français. C'est le mot historisch, quelque chose comme ça, et geschichtlich. Ça veut dire historique dans les deux cas, mais si vous voulez, il y a une nuance. Et vous trouvez chez Jacques Ellul en particulier cette nuance qui est faite au niveau de ce qu'il appelle la vérité, de ce qu'il appelle la réalité. C'est-à-dire, il y a une vérité qui est immédiate, qui est terrestre. La vérité historique, par exemple. Et la parole de Dieu peut ne pas être vraie à ce niveau-là, dit Barthes. Mais par contre, elle est toujours vraie au niveau de ce qui est du domaine de la vérité révélée. Et par conséquent, à ce niveau-là, elle est inattaquable. Évidemment, on peut faire la même critique que celle que nous faisions tout à l'heure. Comment croire que le Dieu qui aurait gardé une vérité uniquement relative à l'autre monde, n'est-ce pas, n'aurait pas fait en sorte aussi que la vérité tout court soit préservée. Ce serait à ce moment-là, il se comporterait d'une manière inverse, opposé à ce qu'il exige de nous, ce qu'il exige de ses créatures, à savoir que nous soyons toujours vrais. Non seulement dans les choses célestes, mais également dans les choses terrestres. Les choses quotidiennes de la vie nous fait le devoir d'être vrais, alors comment Dieu ne l'aurait-il pas, lui qui a exigé ces choses de nous, comment ne le serait-il pas non plus ? Alors, ensuite, Barthes avait un autre point théologique très fort, et où il a eu quand même un certain mérite de souligner, d'abord une théologie du Saint-Esprit qui avait été pratiquement oubliée, et qui, quand même, permet aujourd'hui à un certain nombre de Barthiens d'entrer dans une vision charismatique. Lui-même n'était pas charismatique, Barthes, bien entendu, mais il avait tout de même une théologie du Saint-Esprit nettement plus élaborée que ce qu'on trouvait jusqu'ici dans la théologie protestante. Troisièmement, il avait une théologie aussi de l'histoire. Et ça, c'est tout à fait intéressant, parce que c'était une perspective qui avait été perdue de vue par bien des théologiens, mis à part Schweitzer, Albert Schweitzer, le célèbre médecin de Lambaréné, qui était aussi théologien. Et Schweitzer avait découvert ou redécouvert que l'essentiel de la prédication de Jésus, c'était la prédication du royaume de Dieu. C'est-à-dire une réalité d'espérance, une réalité à venir. Seulement, Schweitzer, lui, qui était un libéral, affirmait que Jésus attendait le royaume messianique, que ce royaume n'était pas venu, que par conséquent, à ce niveau-là, Jésus s'était trompé, et que
prêcher aujourd'hui l'évangile aux hommes de ce temps, c'était non plus leur annoncer cette espérance qui était utopique, n'est-ce pas, mais les amener à prendre conscience des vérités religieuses qui étaient en eux. Vous voyez, évidemment, comme c'était enthousiasmant, emballant pour ceux qui écoutaient ce type de prédication-là, quoi. Alors, Barthes lui a réagi contre la théologie de Schweitzer à ce niveau-là, et il a réinterprété ce que les théologiens appellent l'eschatologie, c'est-à-dire justement la vision des fins dernières, les choses dernières, pas eschata en grec, les choses dernières. Et notamment, il les a dépouillées de tout caractère temporel. Dans ce sens que, pour lui, effectivement, lorsque la Bible annonçait un royaume terrestre, etc., millénaire, par conséquent, il s'était parfaitement trompé, c'est un fait. Mais ça ne porterait en rien préjudice à la prédication de Jésus, parce que ça, c'était du domaine, encore une fois, de l'humain, de l'historique. Et à ce niveau-là, Jésus pouvait se tromper. À ce niveau-là, Jésus pouvait partager les erreurs de son temps. Voilà ce que dit Barthes. Non pas plus que ça, d'inacceptable, bien sûr. Mais c'est ce qu'il a tenu. Par contre, n'est-ce pas, Barthes privilégiait dans ce domaine un certain nombre de textes, notamment les textes de l'Évangile de Luc, où il est question de l'aujourd'hui du salut. N'est-ce pas ? Aujourd'hui, disait Jésus à Zachée, le salut est entré dans cette maison. Aujourd'hui, cette parole de l'Écriture, que vous venez d'entendre, dit Jésus aux habitants de Nazareth dans la synagogue, aujourd'hui, cette parole s'est accomplie. Et en face, dit Barthes, de cet aujourd'hui du royaume de Dieu qui nous atteint en Jésus-Christ, l'homme doit répondre par une décision. Et finalement, pour lui, l'eschatologie, c'était la décision à cet aujourd'hui de Dieu, cette irruption de l'aujourd'hui du royaume de Dieu dans notre vie. C'était certainement pas faux, bien sûr. C'est vrai qu'il y a de cela. Mais c'est par rapport au message biblique, évidemment, très très insuffisant. Car s'il est vrai qu'il y a cette interpellation qui exige une décision, et d'une certaine manière, se faisant Barthes redécouvrir la conversion, même s'il n'a pas, il ne l'appelait pas par ce nom-là, c'est en cela aussi que ce qu'il pouvait faire était positif. Mais réduire uniquement le message du salut en Jésus-Christ à cela, c'était évidemment extrêmement restreint, le message de l'Évangile. D'autant que finalement, cette décision n'était pas une décision pour le salut, mais uniquement pour suivre Jésus-Christ. On dira, bon, la nuance n'est pas tellement grande. Mais dans la mesure où pour Barthes tout le monde était sauvé, ben, ce n'était pas une décision pour le salut quand même. Si bien que ça pouvait laisser indifférent un certain nombre de gens qui disaient, après tout, puisque je suis sauvé, c'est pas la peine que je me casse la tête, et puis que je renonce à moi-même, que je me charge de ma croix pour suivre Jésus. Enfin, c'était bien entendu ce que pouvait se dire un certain nombre de gens qui pouvaient entendre la prédication de Barthes. Alors, il y a eu ensuite le post-baptisme, notamment avec Gutmann. Il y a des gens qui se sont opposés à Barthes, comme c'est toujours le cas dans pareille circonstance. Et puis il y a aussi les disciples de Barthes qui ont continué sur le travail que ce dernier avait commencé, dans les pistes qu'il avait ouvertes. Et l'un des disciples les plus intéressants de Barthes, je crois, un des théologiens sur lesquels il est intéressant de s'arrêter plus longtemps, ce que nous avons fait, parce qu'il est peut-être un des seuls qui soit vraiment, il y a vraiment des choses à dire dans une vision vraiment biblique, c'est Oscar Kuhlmann, professeur à la faculté de théologie protestante de Strasbourg, qui, lui, alors, a repris cette vision, a travaillé beaucoup, en tout cas, sur plusieurs points qui sont extrêmement intéressants. Le premier, sur précisément l'eschatologie. L'évangile dans le temps, c'est-à-dire une théologie de l'histoire. Deuxièmement, parce que précisément Kuhlmann se situait dans, si vous voulez,
la mouvance du mouvement œcuménique qui venait de naître au début de ce siècle, et par conséquent se trouvait confronté avec le catholicisme, Kuhlmann a repris un certain nombre de points controversés entre catholiques et protestants, notamment sur deux plans. Premièrement, sur le problème de la primauté de Pierre, et deuxièmement, sur le problème de la tradition. Justement, cette semaine, mardi, nous avions un échange extrêmement véhément avec les catholiques sur le sujet de la tradition. Précisément, la théologie de Kuhlmann, à ce niveau-là, était tout à fait intéressante. Alors, nous allons voir, si vous voulez, successivement, chacun de ces trois points chez Kuhlmann, parce que Kuhlmann, là, a fait une approche extrêmement pertinente et, à mon avis, une des plus exactes qui ait jamais été faite sur ces trois points, sur ces trois sujets. Premièrement, sur ce qui concerne la théologie de l'histoire. Kuhlmann a résumé ses thèses à ce niveau-là dans un ouvrage qui s'appelle « Jésus et le temps ». Et le temps. Le temps qui passe. Après lui, d'ailleurs, quelques-uns de ses disciples ont repris aussi ce travail, y compris en milieu évangélique, et en milieu évangélique, le professeur André Lamorte a repris ce thème du temps, n'est-ce pas, notamment à partir de l'Ancien Testament. Mais donc, que nous dit Kuhlmann au sujet du temps? Il nous dit que précisément, le christianisme tourne en rond depuis des siècles, parce qu'il a oublié que la vision biblique était une théologie de l'histoire. Le salut était une histoire. Et lui, donc, a repris cette notion de l'histoire du salut. C'est-à-dire un salut qui s'inscrit dans le temps, dans un processus historique, un déroulement historique. Et Kuhlmann disait, le débat est faussé dans le christianisme depuis l'hellénisation du christianisme en particulier, parce que la notion du temps, qui est celle des théologiens jusqu'à aujourd'hui, c'est la notion philosophique grecque du temps, qui est héritée de Platon en particulier. Et le temps est considéré comme un système clos, sans rapport avec l'éternité chez Platon. Dans ce sens que l'éternité appartient à une autre réalité que celle du temps. Et seule la mort permet de quitter le temps pour entrer dans l'éternité. Et ce faisant, le temps est un système clos. Donc, c'est en même temps une réalité cyclique qui ramène les mêmes événements constamment. Et c'est les grands mythes païens qu'on trouve par exemple chez Virgile, qu'on trouve chez Lucrèce et des auteurs classiques, sceptiques, n'est-ce pas, où il y a constamment ce mythe de l'éternel retour des choses. Et par conséquent, ce temps-là n'a pas de sens, n'a pas de signification. Mais nous dit Kuhlmann, la vision biblique ne voit pas du tout les choses de la même manière. Le temps et l'éternité dans la vision biblique ne sont en aucune manière séparés. Mais l'éternité, c'est le temps multiplié à l'infini. Et Kuhlmann disait, on peut représenter le temps sous la forme d'une ligne, c'est ça, avec un commencement et une fin. Et si nous prolongeons cette ligne à partir de son commencement dans le sens négatif, à l'infini, et si nous la prolongeons ensuite dans son sens positif à l'infini, nous avons une représentation de l'éternité. Alors, ça peut nous paraître évident, mais il a fallu Kuhlmann pour dire ça. Depuis 2000 ans, les théologiens, n'est-ce pas, se mouvaient dans un autre univers à ce niveau-là. Maintenant, dit Kuhlmann, ce temps est aussi orienté.
dans ce sens qu'il est conduit par Dieu vers un but. Et précisément, l'incarnation, c'est Dieu qui entre dans le temps. Mais cette incarnation se fait aussi par étapes. Il y a d'abord l'expression d'une parole, qui est une manière déjà de Dieu de s'insérer dans le temps. Et donc, non pas de venir coller à une autre réalité, parce que finalement l'éternité de Dieu, Dieu est éternel dans ce sens qu'il vit notre temps, mais il le vit à l'infini. Et dès lors, n'est-ce pas, il y a d'abord l'insertion d'une parole, d'une promesse, et c'est toute la révélation prophétique, jusqu'à ce qu'apparaisse le sommet du temps, la plénitude du temps, et je reprends l'expression de Paul, lorsque les temps furent accomplis, Dieu envoya son Fils dans le monde né d'une femme. Et Koudma nous dit, l'incarnation de Jésus, la mort et la résurrection de Jésus sont le sommet de la ligne du temps. Alors, il fait une différence entre la vision biblique, la vision de l'Ancien Testament du temps, qui est une ligne continue, c'est ça, avec un commencement, avec une fin, et au-delà, c'est ça, négatif et positif, l'éternité. Et puis la vision du Nouveau Testament. Le temps dans le Nouveau Testament est séparé en deux. Entre ce commencement et cette fin, il y a Jésus-Christ. Il y a l'incarnation, il y a la mort, et il y a la résurrection de Jésus-Christ. Et ceci sépare la ligne du temps en deux parties inégales. La première, c'est le temps de la promesse, où Dieu annonce les événements futurs, donc le temps prophétique, et où chaque événement, nous dit Kuhlmann, porte en germe celui qui le suit, parce que tout est conduit par Dieu, d'où justement la notion d'histoire du salut. Et ce faisant, Kuhlmann s'oppose à Bultmann, pour lequel le temps est finalement un mythe. Et au-delà, donc, du temps, nous entrons, dans le au-delà de la mort du Christ, sa mort et sa résurrection, nous entrons dans une autre période que Kuhlmann appelle l'époque avant-dernière, en attendant la fin, qui est cette fois-ci le temps de l'accomplissement. Et nous avons donc avec Kuhlmann une théologie vraiment christocentrique, où l'incarnation apparaît comme le fait central. Et à l'inverse de ce qui se passe chez Barthes, on n'atteint pas la vérité par le subjectivisme, mais par une expérience identique à celle des premiers chrétiens. Et c'est en cela que Bultmann est tout à fait intéressant. Pour Bultmann, au contraire, l'histoire est un mythe, et qui nous amène simplement à considérer notre vie d'une façon nouvelle. Kuhlmann, au contraire, affirme qu'il y a là une réalité objective. Bien que, bien entendu, Kuhlmann, comme beaucoup de théologiens, ne nie pas qu'il y ait des mythes dans la vie. Mais Kuhlmann n'essaie pas d'évacuer le scandale de la foi, le fait que, finalement, la parole de Dieu heurte notre intelligence, notre compréhension, notre vision des choses. Alors, ce faisant, Kuhlmann laisse la porte ouverte à une véritable eschatologie, c'est-à-dire la manifestation d'un royaume de Dieu qui est encore à venir, puisque cette période n'est que la période avant-dernière, mais qu'il y aura une période dernière. Et alors, Kuhlmann fait la différence entre le déjà et le pas encore. Le propre de la période avant-dernière dans laquelle nous sommes,
c'est que c'est la période du déjà, dans ce sens que déjà en Jésus-Christ, toutes les réalités du royaume nous sont données. Déjà, le salut nous est donné aujourd'hui. Déjà, le royaume de Dieu a fait irruption au milieu des hommes. Déjà, le prince de ce monde est jugé et jeté dehors. Satan est vaincu. Déjà, tout est accompli. Mais en même temps, tout cela n'est accompli qu'en espérance. Et en même temps que le déjà, il y a le pas encore. Nous sommes sauvés, oui. Mais nous sommes encore sous l'emprise du péché. Nous sommes encore sous l'emprise de la mort. Nous sommes encore sous l'emprise des conséquences du péché et du mal. Satan règne encore, bien qu'il soit déjà jugé et jeté dehors. Et par conséquent, la vie du chrétien, nous dit Kuhlmann, c'est une tension permanente entre ce déjà et ce pas encore, qui est le propre, la caractéristique de cette période avant-dernière. Et la période dernière sera le temps où nous entrerons dans la plénitude de ce qui est déjà en germe et où le pas encore disparaîtra. Et là, finalement, à partir de ces données, le professeur Lamothe peut arriver à redécouvrir la notion biblique du millénium, du royaume de Dieu véritable, et puis ensuite de l'éternité, c'est-à-dire la nouvelle Jérusalem, et du nouveau ciel et d'une nouvelle terre, qui ne sont pas des réalités au-delà de notre temps, mais qui sont la prolongation à l'infini de ce temps dans lequel nous sommes et dans lequel nous vivons, dans lequel le Seigneur s'est incarné, dans lequel le Seigneur a parlé, dans lequel le Seigneur agit. Alors, voilà donc, si vous voulez, le premier point de la théologie de Kuhlmann. Ce problème du temps. Problème philosophique et théologique du temps. Deuxième point, pour Kuhlmann, cette succession des temps est aussi une succession d'étapes dans l'accomplissement du salut. Et là, il étudie les mots hébreux, moed, qui correspond au mot grec kairos. Alors il fait une différence entre ce kairos et l'aion, c'est-à-dire à la fois la dispensation, le temps et l'éternité. Et pour lui, tous ces événements du salut ne prennent leur sens, tous ces temps donnés par Dieu ne prennent leur sens qu'à partir de cet événement de l'incarnation, de la mort et de la résurrection du Christ, qui est comme une lumière qui jaillit sur cette ligne du temps et qui éclaire les deux parties de ce temps. À la fois le passé, ce qui est passé par rapport à cet événement-là, là, il reprend la parole du disciple de Malus, n'est-ce pas ? Il leur expliqua dans toutes les Écritures ce qui le concernait. Et puis les événements qui séparent l'intertemps, le temps avant-dernier, et par conséquent aussi le temps de nos vies. Les événements de nos vies prennent leur sens par rapport à ce centre qu'est la croix de Jésus-Christ et qu'est l'événement majeur du salut, ce point, dit-il, éblouissant. Et Kuhlmann réaffirme avec force qu'il ne peut y avoir de salut en dehors de Jésus-Christ. Bien, Dieu, c'est une évidence. Oui, c'est une évidence pour le chrétien qui découvre Jésus-Christ, mais c'est jamais une évidence pour les théologiens. Dernièrement, j'entendais parler d'un théologien qui, au bout de 40 ans de travail acharné, a découvert que le seul baptême véritable était le baptême des adultes. Vous allez me dire, c'est magnifique. Il a fallu 40 ans pour en arriver là. Évidemment, si chaque vérité doit être redécouverte au prix d'un travail théologique acharné de cette dimension-là, eh bien, Seigneur sera revenu avant, quoi. C'est ça le problème. Et finalement, cette vérité simple qui on trouve à la base de l'Évangile, il n'y a de salut en aucun autre,
eh bien, il a fallu des générations et des générations de théologiens pour en arriver justement à l'affirmation des éclairs. Alors, maintenant, quel est le rôle de l'Église dans cette histoire du salut? Parce que finalement, c'est là que Goodman, c'est à cela que Goodman aboutit. Eh bien. Oui, non, maintenant on passe à la tradition, effectivement. L'Église est le centre de ce règne de Dieu, de ce royaume de Dieu, qui est au milieu des hommes, dans ce déjà et dans ce pas encore. Et l'Église est l'endroit où se vit cette tension entre le déjà et le pas encore. Et c'est pourquoi elle peut être, et vous pourrez retrouver ça chez lui, n'est-ce pas, que un royaume qui n'est pas de ce monde. Elle n'est que le temple du Saint-Esprit, d'un esprit qui a déjà transformé par la grâce de Dieu les choses en profondeur, mais l'écorce, l'extérieur des choses n'est pas encore transformée. Ce corps, nous dit Kuhlmann, s'exprime particulièrement dans la Sainte Seine. La Sainte Seine, qui est l'endroit où la souveraineté du Christ devient visible. Parce que elle s'exerce dans l'Église, l'Église étant l'endroit, le seul endroit sur terre où s'exerce la souveraineté du Christ, comme elle s'exercera au dernier jour sur toute la terre, ou du moins comme elle devrait s'exercer. Et c'est pourquoi, dans l'Église, il y a une concentration de la souveraineté du Christ acquise sur la croix, qui se trouve être une souveraineté illimitée, mais dans un point limité. Toujours cette tension entre le déjà et le pas encore. La souveraineté du Christ est totale, au moins elle devrait l'être dans l'Église, mais elle est sur un nombre limité d'hommes, en attendant le jour où cette souveraineté totale s'étendra sur l'ensemble des hommes qui peuplent la surface de la terre. Et là, c'est une très bonne théologie, c'est une vision tout à fait. Évidemment, ce qu'on pourrait demander à Kuhlmann, c'est que dans les faits, ça ne se traduit pas toujours comme ça. Il y a finalement assez peu d'endroits, assez peu de tables de la Sainte Seine où véritablement le Seigneur a une telle autorité illimitée sur ceux qui participent au communion. Que ça précisément implique conversion et sanctification véritable. Et là, Kuhlmann n'a pas poussé assez loin, il est resté dans la vision de l'Église de multitude. Alors, également, l'Église est un témoignage qui signifie que les puissances, eh bien, sont dépouillées de leur autorité. Je reprends le texte des Colossiens, a dépouillé les autorités, les puissances, les dominations, vous connaissez le texte. Dans ce sens que les pouvoirs invisibles, pour lui, les puissances, ce sont des pouvoirs invisibles auxquels l'homme, parce qu'il est pécheur, parce qu'il a aliéné sa liberté par son péché, crée des puissances de ce type, personnalise, si vous voulez, des réalités qui l'aliènent, qui le dominent, mais qui ne sont en fin de compte que néant. Il prend par exemple l'exemple de l'argent. L'argent apparaît comme une réalité personnifiée dans la vie, le mammon, qui est mis en opposition avec Dieu. Vous ne pouvez servir Dieu ou le mammon. Bon, qu'est-ce que c'est l'argent? C'est rien, c'est du néant, c'est du vide. Mais parce que l'homme pécheur se trouve aliéné, prisonnier de cette réalité-là, l'argent devient une puissance, c'est-à-dire une réalité spirituelle qui l'aliène. Ça peut être discutable comme une interprétation. Parce que dans la vision biblique, nous croyons que derrière ces réalités-là, il y a deux véritables et d'authentiques puissances spirituelles qui sont les puissances démoniaques et diaboliques, auxquelles tout le monde ne croit pas. Mais néanmoins, il est certain que, dans la mesure où l'homme se rend esclave de ces réalités-là, il donne aux puissances diaboliques qui les manipulent une puissance qu'elles n'auraient pas autrement. Et en cela, l'approche de Goodman est exacte. Il n'y a pas la nuance que nous faisons. Or, dans l'Église, justement, l'Église est le lieu où ces puissances-là n'ont plus de puissance, parce que c'est Jésus qui règne. Là, évidemment, il est certain que Kuhlmann
voit l'Église, mais l'Église idéale. Et que dans la réalité, bien entendu, notamment au niveau des églises multitudinistes, on en est très loin. Alors, les puissances reçoivent dans l'Église le témoignage que leur rôle a pris fin. Il y a substitution d'une autre puissance à la leur, la puissance de Jésus-Christ. Ce qui fait que les puissances sont exclues et une humanité nouvelle se trouve être substituée à l'humanité ancienne. Christ est le départ de sa création nouvelle. Puis ensuite, après Christ, il y a les apôtres, puis l'Église, et enfin la nouvelle création tout entière, le nouveau ciel et la nouvelle terre, qui paraîtront dirigés. Voilà les différentes étapes de l'histoire du salut. Donc l'existence de l'Église, dit Kuhlmann, est décisive pour l'humanité tout entière. Alors à partir de là, il étudie les rapports entre l'Église et l'État. L'État est serviteur du Christ, mais il est soumis aux puissances. Et quand elle sort de ce rôle-là, quand il sort de ce rôle-là, l'État, il devient la bête qu'il faut combattre. L'Église, au contraire, est servante du Seigneur, mais elle n'est plus soumise aux puissances, en opposition à ce qui se passe pour l'État. Et son but est d'annoncer la bonne nouvelle à toute création, à tout assujettir au Christ, même si cet appel se trouve être refusé temporairement encore. D'où la nécessité d'une prédication missionnaire universelle, vous allez me dire. C'est évident. Mais pour les théologiens, ce n'est pas forcément évident. Et c'est là que intervient un événement, elle est pour les hommes de ce temps un événement historique et salutaire. Alors là se pose le rôle de la primauté de Pierre, sur lequel Kuhlmann s'est penché, nous l'avons dit tout à l'heure. Et Kuhlmann lui pose effectivement qu'il y a une primauté de Pierre. Mais ce qu'il conteste, c'est que cette primauté soit transmissible à des successeurs éventuels de Pierre. Pour lui, Pierre a été appelé par le Seigneur pour être celui qui fonderait l'Église, d'une certaine manière, par sa parole, par sa prédication. Et c'est dans cela que Kuhlmann définit le pouvoir d'église, cher aux catholiques. Mais il pose également que le rôle de Pierre s'achève à partir du moment où cette fondation est faite, et qu'alors la primauté de Pierre disparaît. Je pense que cette interprétation est contestable. Personnellement, je n'irai pas aussi loin que Kuhlmann dans ce domaine. Je ne crois pas qu'il y ait une primauté de Pierre, parce que ce n'est pas l'esprit de l'Évangile ni la lettre, ou que Dieu confie des tâches à un homme seul. Jamais il n'y a l'homme seul dans la Bible. Il y a toujours, n'est-ce pas, Jésus envoyé ses disciples de par deux. Et s'il est vrai, comme le dit Kuhlmann avec raison, qu'il y a dans le groupe des disciples un cercle large des 12 et un cercle restreint des 3, Pierre, Jacques et Jean. Il nous semble que dans les grandes décisions, dans les grands moments, les 3 sont toujours ensemble. Et que parmi ces 3-là, Pierre n'a pas plus de préséance que les autres. Car il y a des moments où, c'est vrai, Pierre est mis en évidence, mais il y a des moments où Jean aussi est mis en évidence. Jacques apparaît moins. Mais en tout cas, Pierre et Jean sont présentés par les textes bibliques sur un pied d'égalité à ce niveau-là. Et il y a par conséquent une direction collégiale de l'Église qui apparaît toujours, même dès les origines, même dans cette question de la primauté. Et contrairement à ce qu'affirme Kuhlmann, nous dirions que la primauté de Pierre est une primauté collégiale avec les autres. C'est vrai qu'il y a une certaine primauté chez trois, qui
était plus proche de Jésus, dans certains domaines. Mais Pierre n'est pas supérieur aux autres. Troisième point, la tradition. Alors là, précisément, Kuhlmann a repris ce que nos braves amis nous disaient l'autre jour, à savoir que le dialogue entre protestants et catholiques insiste depuis un temps sur le fait que la Bible a d'abord été tradition orale. Avant d'être écrite, elle a été l'objet d'une transmission orale, donc d'une tradition, puisque le mot tradere signifie transmettre. Les catholiques tirent parti de ce fait indiscutable pour affirmer que, puisque il y a eu une tradition qui a précédé l'écriture et qui est devenue normative, il doit bien aussi y avoir une tradition qui, bien que n'étant pas mise par écrit, continue à être normative pour l'Église. Et aujourd'hui, cette argumentation catholique a fait son chemin dans bien des milieux protestants, qui s'interrogent effectivement sur la valeur de ce que nous appellerions, et de ce qu'ils appellent plutôt, la tradition biblique. Alors, Kuhlmann a travaillé sur ces données. Et il a d'abord noté ceci. C'est qu'il y a une relation étroite entre ce qu'il appelle la tradition, en grec, paradoxis, et la seigneurie de Jésus-Christ. Jésus-Christ qui est assis à la droite de Dieu. Je trouve que c'est absolument génial comme découverte. Jésus-Christ est assis à la droite de Dieu de par la victoire qu'il a remportée sur les puissances par sa mort et sa résurrection. C'est-à-dire qu'il exerce toute l'autorité du Seigneur. Et c'est au nom de cette autorité qu'il a reçu du Père, qu'il transmet aux hommes sa parole. Et là, il reprend Éphésiens 4. Étant monté sur les hauteurs, il a emmené des captifs, il a fait des dons aux hommes. Et c'est en cela, dit Kuhlmann, que l'enseignement de Jésus, la parole de Jésus, est infiniment supérieur à deux choses. Premièrement, à l'enseignement des pharisiens, à la tradition des pharisiens, car il y avait aussi une tradition des pharisiens. Mais précisément le fait que les apôtres aient vu Jésus remonter à la droite du Père, s'asseoir à la droite de Dieu, est pour eux la preuve que Dieu avalise, authentifie la tradition de Jésus. C'est-à-dire ce que Jésus a enseigné et transmis. Et précisément, avant cette ascension, avant cet acte d'élévation, de glorification dont les apôtres sont témoins, et qui leur donne la certitude que l'enseignement de Jésus est bien parole de Dieu, Jésus leur dit, allez, faites de toutes les nations des disciples, et enseignez-leur à garder tout ce que je vous ai transmis, tout ce qui a été l'objet de tradition de ma bouche. Qui dit cela, dit Kuhlmann, le Christ glorifié. Enseignez-le à garder tout ce que je vous ai transmis. Et précisément, Jésus bouscule cette tradition des pharisiens, cette tradition des anciens. Vous avez entendu qu'il a été dit aux anciens, mais moi je vous dis. Donc il y a là une tradition, c'est vrai, mais une tradition d'une nature infiniment supérieure à tout ce qui a eu lieu jusqu'alors. Maintenant, un deuxième élément intervient. Qui sont les dépositaires de cette tradition? Les apôtres. Et c'est le rôle d'apôtre, justement, d'être les dépositaires de cette tradition-là. C'est parce qu'ils ont cette vision du Seigneur glorifié
que la parole qu'ils ont reçue de Jésus est pour les apôtres une parole d'autorité. Et eux sont les garants de l'authenticité de cette révélation devant le peuple. Et c'est exactement ce que dit Pierre le jour de la Pentecôte, quand il dit « Ce Jésus que vous avez crucifié, Dieu l'a élevé à la droite de Dieu, le Seigneur l'a élevé donc à sa droite, comme nous en sommes témoins. Nous sommes les témoins de ces choses. » Et quand il choisit le 12e apôtre qui va remplacer Judas, c'est pour qu'il soit avec nous témoins, diront les apôtres, devant le peuple de l'authenticité des événements qui se sont accomplis depuis le jour où Jean a commencé à prêcher, à baptiser, jusqu'à ce temps où Jésus a donc été crucifié et où il est ressuscité. Et en cela, dit Pullman, l'apostolat des 12 est un élément absolument unique. Les apôtres sont les témoins et les garants de la tradition avec un grand T. La tradition, c'est-à-dire la transmission des paroles du Christ pour l'Église de tous les lieux et pour l'Église de tous les temps. Ils sont ceux qui, à ce titre-là, sont chargés de conserver ces paroles de Christ, de les transmettre, comme le Christ leur a demandé, enseigner-les à toutes les nations, et à la lumière de ces événements, à la lumière de cette parole, d'interpréter cette ligne du temps. C'est-à-dire de dire, eh bien voilà, comme Jésus l'avait dit, ou comme Pierre le disait avant, ceci, c'est ce qui a été écrit par le prophète Joël. Dans les derniers temps, je répandrai mon esprit sur toute chair. Donc, si vous voulez réinterpréter l'Ancien Testament ou l'Ancienne Alliance dans un sens christologique, voilà ce qu'est le rôle des 12. Et par conséquent, c'est ce que nous faisons dans les Épîtres. C'est exactement ce qu'ils font dans les Épîtres. Et ce faisant, ils couvrent de leur autorité apostolique les écrits qui vont devenir le canon de l'Écriture sainte, donc la tradition. Et cette tradition va devenir normative, n'est-ce pas, pour toutes les églises. Et c'est pourquoi, nous dit Pullman, l'église primitive, l'église des apôtres, le temps apostolique, a un caractère unique et normatif pour l'église tout entière, de tous les lieux et de tous les temps. Et seule l'église primitive peut prétendre à ce caractère normatif. Alors ça, c'est ce qu'on appelle, c'est ce que Pullman appelle la tradition apostolique. Après les apôtres, naît une autre tradition, que Pullman appelle la tradition ecclésiastique. Les apôtres, finalement, ont eu, sinon à écrire eux-mêmes cette tradition qu'ils avaient reçue du Christ, du moins à veiller et à authentifier de leur autorité apostolique l'authenticité des écrits qui ont été peut-être accomplis par d'autres. Ça, c'est possible. Par exemple, Marc écrivant sous l'autorité de Pierre, Luc sous l'autorité de Paul, etc. C'est ça ? Mais en tout cas, les apôtres avaient donné leur approbation à ces écrits-là. Et pourquoi cela et pas d'autres ? Car à l'époque apostolique, il y avait des évangiles apocryphes qui circulaient, qui ont été écrits. Parce que précisément, ces écrits-là n'ont pas été revêtus d'autorité apostolique. Et ceci, dit Pullman, implique l'inspiration. D'une part, l'inspiration de ceux qui ont écrit, mais l'inspiration aussi des apôtres qui ont su reconnaître ce qui était conforme à la tradition qu'ils avaient reçue du Christ, vivant et glorifiant, avec lequel ils avaient vécu, et avec les autres écrits qui, eux, n'étaient pas l'objet de cette inspiration-là. En posant qu'il y a deux sources de la révélation, la tradition apostolique et la tradition ecclésiastique, dit Pullman, le catholicisme dévalorise l'apostolat des 12. Puisque finalement, il met la tradition qui vient ensuite sur le même plan. Il y a donc méconnaissance du caractère unique de l'apostolat des 12.
Est-ce à dire que la tradition ecclésiastique ultérieure soit sans valeur? Non, dit Kuhlmann, car quelle est cette tradition ecclésiastique? Eh bien, c'est la manière dont, à une époque donnée, l'Église de cette époque-là, l'Église d'un certain temps, d'une certaine époque, a compris l'Écriture. C'est la manière dont elle l'a appliquée dans une situation particulière qui était la sienne, pour faire face à certains problèmes. Parce qu'effectivement, l'Église, à toutes les époques, a pour devoir d'interpréter cette tradition apostolique pour l'appliquer à son temps. Et en ceci se crée la tradition ecclésiastique, ce que les catholiques appellent la tradition. Seulement, nous dit Kuhlmann, à l'inverse de ce qui se passe pour la tradition apostolique, qui est valable pour l'Église de tous les lieux et de tous les temps, la tradition ecclésiastique est valable uniquement pour l'Église d'un temps. Et précisément l'Église qui vient après, l'Église d'un autre temps, se doit de reprendre ces choses. Et elle a la liberté de l'accepter ou de le rejeter, en fonction des situations nouvelles qui sont les siennes. Et en fonction, il aurait pu ajouter, de l'inspiration du Saint-Esprit. Donc la tradition ecclésiastique n'est pas dépourvu de valeur pour l'Église, mais c'est une série de guides, de points de repère, et non pas des normes et des critères absolus, comme l'est la tradition canonique, la tradition apostolique. Il y avait en effet besoin d'une norme définitive pour l'Église, dit Kuhlmann. Et l'Église du IIe siècle a tellement bien senti qu'elle a elle-même posé la réalité d'un canon, c'est-à-dire d'une norme qui lui était extérieure, qui était écrite, et à la lumière de laquelle elle était amenée à se juger elle-même. Précisément, la doctrine catholique de la tradition face à l'Écriture fait fi de cet acte d'humilité qui fut celui de l'Église du IIe siècle, pour faire de l'Église la maîtresse et la propriétaire de l'Écriture sainte. À la fin du deuxième siècle, à la fin du premier siècle plutôt, du Kuhlmann, l'Église a traversé une ligne de séparation entre le temps des apôtres et ce qu'il appelle le temps de l'Église. En posant la réalité d'un canon, qui ne fut définitivement fixé que quelques siècles plus tard, ça les problèmes qui se sont posés ensuite pour la définition des frontières exactes du canon, c'est un autre problème, mais finalement secondaire, l'Église du IIe siècle a posé la réalité d'un canon, de cette norme extérieure à elle, c'est-à-dire que l'Église se reconnaissait comme n'étant pas infaillible. Elle ne l'est, dit Kuhlmann, que lorsque elle est conforme à la norme infaillible de l'Écriture sainte, quand elle est orientée dans l'optique du Nouveau Testament, quand elle se situe dans cette ligne du temps, à la lumière de la croix, et l'incarnation devient alors la règle d'interprétation de l'Écriture sainte. Et à ce moment-là, l'Église est infaillible. À ce niveau-là, le seul point de la tradition que Kuhlmann considère comme presque sur le même plan d'écriture, ce sont les credos anciens, les anciennes professions de foi, c'est-à-dire les textes les plus anciens, qui sont finalement des formulations dogmatiques qui sont directement basées sur l'écriture. Je pense qu'il va un peu loin à ce niveau-là, mais il est certain qu'on doit accorder à ces formulations anciennes de la foi une grande valeur, parce qu'en tout cas, elle nous rapproche de la manière dont les premiers chrétiens ont compris l'Écriture sainte, et même si nous n'avons pas à les accepter telles quelles, en tout cas, nous devons les examiner, je pense, avec une grande attention, sans leur accorder toutefois la même valeur qu'à l'Écriture sainte. Alors je crois que c'est tout à fait intéressant comme approche. La seule critique qu'on pourrait faire, en dehors de ce que je viens de faire là, à la doctrine de Kuhlmann, c'est peut-être malgré tout de faire la part encore trop belle à la tradition catholique.
en disant la tradition catholique, c'est une manière pour l'Église de vivre l'Évangile dans un temps donné. Je dirais que c'est une manière pour l'Église de vivre l'Évangile dans un temps donné. Je dirais que c'est aussi une

j'insiste également pour terminer sur l'importance de la résurrection, qui est aussi quelque chose qui a été très combattu ces derniers temps, ces dernières années, sur la notion d'être en Christ. Il a beaucoup écrit là-dessus, c'est une expression qu'on trouve chez saint Paul en particulier, et ensuite sur le baptême et la Sainte Cène, évidemment dans une optique alors là qu'on ne pourra pas accepter, puisqu'il justifie le baptême des enfants. Voilà en gros, si vous voulez, un des principaux théologiens de ce temps, des plus intéressants, le seul à mon avis qui vaille vraiment la peine d'étudier. Est-ce que vous avez quelques questions à poser sur cette théologie de Kuhlmann? Oui, il est toujours vivant. Hein. Il est âgé maintenant, mais il est toujours vivant. Du moins, ma connaissance.

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1: Point à voir, avant de parler de la mort expiatoire elle-même, c'est l'efficacité de l'expiation. L'expiation, en effet, a sur l'homme un certain nombre de résultats. Le premier de ces effets, c'est le pardon des péchés. C'est parce qu'il y a expiation que Dieu peut pardonner le péché de l'homme en étant parfaitement juste dans son pardon, en réconciliant parfaitement son amour et sa sainteté. Et la Bible nous dit que l'homme qui confesse son péché ne viendra pas devant Dieu en jugement. Au contraire, la croix est une condamnation du péché dans sa vie. Celui qui a reçu le pardon de ses péchés ne péchera plus ou s'efforcera de ne plus pécher, en tout cas, comme dit l'apôtre Paul, parce qu'il a réalisé l'horreur du péché, le prix extraordinaire qu'il a fallu que soit payé pour que son péché soit expié, et par conséquent, désormais, il ne peut plus prendre le péché à la légère. Ce faisant, il y a un autre effet qui découle de ce premier effet. C'est une crucifixion journalière des impulsions pécheresses. Romains 5, verset 11, ou encore ce texte où Jésus dit « Si quelqu'un veut le suivre, il faut qu'il prenne sa croix tous les jours et vienne après lui. » C'est-à-dire que tous les jours, la croix, en quelque sorte, exerce son œuvre purificatrice, à la fois en condamnant le péché, lorsque la tentation vient dans la vie de l'enfant de Dieu, la croix est là pour rappeler que le Seigneur a condamné le péché par la croix et en même temps, eh bien, a pardonné le péché par la croix. Deuxième conséquence de l'expiation, la délivrance de la mort. Il y a trois types de morts dont la croix nous délivre. La première, c'est la mort spirituelle. Cette mort dont parle l'apôtre Paul quand il dit que, à Timothée, on peut être mort quoique vivant. La mort, c'est une séparation. L'homme pécheur est séparé de Dieu par le fait même du péché. Et par conséquent, il est plongé dans la mort. Son esprit est plongé dans la mort. C'est ce qui s'est produit lorsque Adam et Ève ont péché. Dieu leur avait dit, le jour où vous en mangerez, vous mourrez. Et ce jour-là, en effet, ils sont morts. Pas physiquement, mais spirituellement. Il y a eu une séparation avec Dieu qui a été opérée. Et lorsque nous nous repentons de nos péchés, cette séparation est ôtée. Et l'homme, l'esprit de l'homme, qui était séparé de Dieu, en sorte qu'il était incapable d'avoir la moindre communion et la moindre communication avec Dieu, retrouve soudain cette possibilité. La croix rétablit la communion entre l'homme et Dieu. Donc, elle anéantit la mort spirituelle. Deuxièmement, la croix nous délivre de la mort physique. Dans ce sens, que d'abord, la mort physique n'est plus, comme dit la Bible, le roi des épouvantements, mais Paul déclare que pour lui, mourir, c'est aller avec le Seigneur, c'est de loin le meilleur. Nous aurons l'occasion de revenir sur ces choses quand nous ferons de l'eschatologie, je ne développe pas. Mais également, la croix nous sépare, nous délivre de la mort physique par la résurrection, par l'assurance de la résurrection. Car le Seigneur est mort et il est ressuscité. Et ceux qui meurent en lui ressusciteront aussi en lui. Par conséquent, il y a destruction de la mort par la croix. Et enfin, eh bien, il y a délivrance de la seconde mort, ce que l'Apocalypse appelle ainsi, qui est la séparation éternelle d'avec Dieu de l'homme pécheur. Ça veut dire que si le péché n'est pas expié, s'il n'est pas ôté dans cette vie, eh bien, il entraînera l'homme, après la résurrection, dans la séparation éternelle d'avec Dieu, que la Bible appelle la seconde mort. Mais celui qui reçoit le salut échappe à cette seconde mort. Jésus dit, il ne vient pas en jugement, mais il est passé de la mort à la vie. Pourquoi en est-il ainsi ? Parce que Jésus a souffert pour nous toutes ces choses. Jésus a souffert la mort dans son esprit. Il a été séparé d'avec Dieu à cause du péché, ce qui l'a amené à crier « mon Dieu, pourquoi m'as Dieu abandonné ?» Puis il a connu la mort physique. La seconde mort, bien sûr, il ne l'a pas connue, c'est évident. Ce qui fait que, par la croix, nous avons la vie éternelle, le salut, ou ce qu'on appelait dans la tradition juive « Aolam Abba », le monde qui vient. Bon, le monde qui vient, c'était une notion juive, et dans le Nouveau Testament, on a traduit ça en grec. Les évangélistes ont traduit ça en grec par la vie éternelle, mais c'est la même idée, la même pensée. Troisièmement, l'expiation du péché par la croix nous donne la possibilité de vivre sur le péché une vie de victoire. Ça, c'était aussi une réalité que les sacrifices de l'ancienne alliance étaient incapables de réaliser. La croix nous donne la victoire sur le péché dans notre propre vie déjà ici présente. D'abord parce qu'elle nous conduit dans la vraie repentance, c'est-à-dire dans le regret profond d'avoir offensé Dieu et le désir de nous séparer du péché. Or, ce désir de nous séparer du péché n'est pas quelque chose qui est naturel dans le cœur de l'homme. L'homme naturel ne désire pas se séparer de son péché. Car sa volonté, elle aussi, est touchée par le péché. Et cette volonté se trouve dans l'incapacité de se tourner vers ce désir-là. Le péché a obscurci l'esprit, il a séduit le cœur, et l'homme par lui-même est incapable de se repentir. Et précisément, Jésus dit, « Personne ne peut venir à moi si le Père qui ne m'a envoyé ne l'attire. » Et Jésus dit cela en relation avec la croix. Donc, il faut qu'il y ait quelque chose qui, soudain, montre à l'homme la nature, la gravité, la profondeur du péché et inspire dans son cœur le désir de se séparer du péché. Cette réalité, c'est l'œuvre du Saint-Esprit qui nous montre la croix, qui montre l'œuvre de la croix et qui alors inspire à l'homme ce désir de se séparer du péché, désir auquel il peut résister, mais qui n'en est pas moins là. Et puis, la croix nous permet de vivre aussi une victoire sur le péché dans notre vie quotidienne, dans l'œuvre de sanctification, car si la justification est l'œuvre de la croix, la sanctification, elle aussi, est l'œuvre de la croix. Mais ça, si vous voulez, nous n'anticipons pas. Nous aurons un chapitre spécial sur la sanctification. Nous allons en rester là pour ce soir, sur ce point-là. Donc, Il est temps de conclure sur la mort expiatoire. Le fait de la mort expiatoire de Jésus est mentionné 175 fois dans le Nouveau Testament. C'est dire que nous avons là affaire à une doctrine centrale. C'est pourquoi ces théologiens réformés, modernistes, qui disent qu'ils refusent la notion d'expiation par la croix, eh bien, je me demande ce qu'ils font encore là. Il ferait mieux de retourner à la terre plutôt que de continuer à corrompre le peuple de Dieu ou bien de s'occuper de politique, chose pour laquelle ils sont certainement beaucoup plus doués que pour enseigner le peuple de Dieu. Nous voyons en fait que l'incarnation avait pour but la mort. La mort était le but suprême de la vie de Jésus. Et la Bible nous dit qu'il est venu pour mourir en rançon, pour un grand nombre. Cette mort avait été annoncée par les prophètes de l'Ancien Testament, et Pierre nous dit, 1 Pierre 1, verset 12, que le mystère de cette mort du Messie était l'objet des investigations prophétiques et que même les anges de Dieu désiraient plonger leur regard dans ce mystère. Voir aussi Apocalypse 5, versets 8 à 12. Paul rappelle qu'il s'agit bien d'une des vérités fondamentales de l'Écriture, 1 Corinthiens 2, verset 2, 1 Corinthiens 15, il nous dit « Je vous ai enseigné que Christ est mort pour nos péchés selon les Écritures. » Voilà. Tout est dit, tout est là. Le résumé de la doctrine chrétienne tient dans cette phrase « Christ est mort pour nos péchés ». Il est mort, nous dit-il, pour nous racheter de la malédiction que la parole de Dieu, la Torah, jetée sur l'homme qui violerait la loi de Dieu. Jésus lui-même s'est placé sous cette malédiction. Il a pris sur lui cette malédiction. Et comme nous disions il y a un instant, sa mort comble le gouffre que le péché avait creusé entre Dieu et le pécheur. Et c'est pourquoi Jésus est celui qui domine sur les vivants et sur les morts. Par sa mort, il est aussi devenu le chef de l'Église, parce qu'il s'est donné pour elle. Éphésiens 6, Éphésiens 5, verset 24. Mais s'il est vrai que le Seigneur est mort pour l'Église, s'il est vrai aussi, Apocalypse 5, verset 9, qu'il est mort pour toutes les nations, pour le monde entier, il est aussi mort personnellement pour chaque homme, pour chacun de ceux qui croient en lui. Et il est parfaitement clair que l'efficacité de sa mort dépend de la réponse individuelle de chaque homme. Le Seigneur ne sauve pas les hommes malgré eux. Et s'il est vrai qu'il est mort pour les péchés du monde entier, ceci est potentiellement vrai. Mais pour que cela devienne effectif, il faut que l'individu reçoive personnellement ce salut pour lui-même. Bon, des textes très nombreux, Jean 5, versets 28 à 29, Daniel 12, verset 1 également, Ésaïe 53, verset 10, où il apparaît comme le germe d'une humanité nouvelle. Éphésiens 2, versets 14 et 16, nous dit que précisément parce qu'il est, par sa mort, le principe de cette humanité nouvelle, il anéantit la différence entre juifs et non-juifs. Car jusqu'alors, seuls les juifs, par les sacrifices de l'ancienne alliance, avaient accès à Dieu. Et maintenant, par la mort de Jésus, tout homme, juif ou non, a le même privilège, a la même possibilité de s'approcher de Dieu par Jésus. Et ça, c'est la grande révolution qu'introduit précisément la mort de Jésus. Ce qui fait que tout homme qui croit, quel qu'il soit, se trouve purifié de tout péché. Il n'y a plus de péché sur eux, même s'il y a encore du péché en eux. Car, bien que nous ayons la force de vaincre le péché, nous ne sommes pas encore totalement libérés du péché. Car pour être absolument vainqueur du péché, totalement, dans la perfection, il faudrait deux choses. Premièrement, qu'en toutes circonstances, nous ayons la toute connaissance de ce qui est juste et ce qui ne l'est pas. Ce qui impliquerait l'omniscience de Dieu. Notre connaissance étant limitée, nous ne savons pas toujours ce qu'il convient de faire. Il y a des situations où c'est très clair, il y en a où ça l'est moins. Deuxièmement, il faudrait que même si nous ayons cette connaissance totale et parfaite de tout ce qui est juste et tout ce qui est bien, nous ayons toujours la force de choisir le bien et de délaisser le mal. Et cela non plus, nous n'avons pas. Il y a des situations où, connaissant parfaitement ce qui est juste, bien qu'enfants de Dieu, nous choisissons néanmoins ce que nous savons ne pas être bien. Et il faut alors à nouveau que l'œuvre de la croix vienne en nous pour nous purifier et pour nous sanctifier. Bon, des textes, Hébreux 9, verset 23, Romains 3, verset 24, Romains 5, verset 9, Matthieu 26, verset 28, etc. Et là, nous voyons justement la différence qu'il y a entre le pardon et la justification. Le pardon est quelque chose de négatif, il enlève le péché. La justification, c'est quelque chose de positif, qui nous place dans une situation où nous pouvons maintenant accomplir ce qui est juste. Et la croix ne cesse de nous justifier. Ça veut dire que même si nous avons fauté, dans la mesure où nous nous repentons, nous sommes replacés dans une situation où, à nouveau, nous pouvons accomplir ce qui est juste aux yeux de Dieu. Mais si la croix nous réconcilie avec Dieu, comble le mur de séparation qui nous séparait de Dieu, alors elle provoque une autre séparation, séparation avec le monde. Nous sommes réconciliés avec Dieu, mais séparés d'avec le monde. Parce que, par la croix, nous sommes rendus parfaits pour toujours. Parfaits non pas dans le sens que nous ne pouvons plus pécher, nous péchons encore, mais aux yeux de Dieu, l'œuvre de sa grâce est déjà accomplie potentiellement. Et sa mort nous purifie notre conscience des œuvres mortes. Car sa mort est la défaite du prince des ténèbres, et la chute de ce dernier est certaine, par conséquent le triomphe sur le péché, qui reste malgré tout encore en nous, est aussi certaine. Il a triomphé des puissances, il a triomphé des autorités, il a racheté l'univers tout entier, et au dernier jour, il rassemblera toutes choses en lui. Pas seulement sur la terre nouvelle, mais également dans les lieux célestes. Romains 8, verset 21. C'est aussi une idée qu'on trouve dans la tradition juive. La tradition juive emploie une expression « révélé Mashiach » qui signifie littéralement les souffrances du Messie. Les souffrances du Messie viennent de cette idée que le Messie ne règnera pas, ne pourra pas entrer dans son règne, sans qu'auparavant il y eut de grands troubles. Des troubles sur la terre, des temps de jugement. Mais aussi, dans certains milieux, c'est le Messie lui-même qui doit souffrir. Et Jésus, bien sûr, est entré dans cette vision-là, qui existait déjà de son temps. Et vous vous souvenez comment dans Luc 22, aux deux disciples qui s'en allaient vers Emmaüs, il leur dit, homme sans intelligence, ne fallait-il pas que le Messie souffre avant qu'il n'entre dans sa gloire? Schéma classique de l'apocalyptique juive, n'est-ce pas? Par exemple, un targoum du 1er siècle, c'est-à-dire une traduction araméenne, commente le psaume 22, verset 17, « Ils ont percé mes mains et mes pieds pour l'appliquer au Messie. » Et l'on fait le rapprochement avec Zacharie 12, verset 10. C'est le cas notamment du grand commentateur du 12e siècle, Rashi, qui dit « Ils ont percé mes mains et mes pieds. » C'est aussi pour cela qu'il est dit « Ils verront celui qu'ils ont percé. » D'où le nom du Messie, le transpercé. Et Rashi continue, il fait l'assimilation avec le texte du protévangile, Genèse 3, verset 16. « Je mettrai, dit le Seigneur au serpent, inimitié entre toi et la femme, entre ta postérité et sa postérité. Il t'écrasera la tête et tu lui blesseras le talon. » Tu lui perceras le talon, c'est l'hébreu littéralement. Et c'est pourquoi, dit Rashi, parce que le Messie doit être percé pour nos péchés, il porte un autre nom dans Jérémie, le Messie, notre justice. Il devient notre justice. Et Rashi continue, c'est pourquoi. Moïse nous a donné 613 commandements. David les a réduits à 10, Michée à 3 et Habacuc à 1, le juste vivra par la foi. Vous savez que c'est sur ce verset qu'est construit tout entier l'Épître aux Romains. Maintenant, le Messie est aussi assimilé à un autre être céleste qui porte dans la tradition juive le nom de Métatron. Métatron, c'est celui qui est assis à la droite de Dieu dans le psaume 110. Celui auquel le Seigneur s'adresse quand il dit « Assieds-toi à ma droite jusqu'à ce que je fasse de tes ennemis ton marchepied. » Métatron, qu'on appelle encore l'ange de la face parce qu'il voit la face de Dieu, il est assis à la droite de Dieu pourquoi? Qu'est-ce qu'il fait? Il intercède pour les péchés d'Israël. Confère, épître aux Hébreux, le souverain sacrificateur de notre salut, qui son œuvre expiatoire achevée est remontée dans la gloire, et il intercède maintenant pour les siens. Tous les matins, le juif pieux prie. Seigneur, aie compassion de nous. À cause du souvenir de nos pères, Abraham, Isaac et Jacob, et à cause du souvenir du Messie, ton serviteur, notre justice. Bon, ici, on se confie dans l'œuvre expiatoire du Messie pour être pardonné de ses péchés. Voyez-vous, c'est assez extraordinaire, cette prière-là qui est faite tous les matins. Autre commentaire, le psaume 68. Et le psaume et Ésaïe 53, où il nous est dit, vous savez, c'est le psaume qui est cité quand Jésus est sur la croix par l'Évangile, « Il m'abreuve de vinaigre hein. ». Et là, on fait un rapprochement avec le livre de Ruth. Là où Boaz dit à Ruth, « Approche-toi des moissonneurs » et trempe ton morceau de pain dans le vinaigre. Or, Rashi dit ceci, le vinaigre, ce sont les souffrances du Messie. Pourquoi Ruth est-elle invitée à tremper son pain dans le vinaigre? Parce que Ruth est donc l'image des nations non-juives. Et jusqu'à sa manifestation à Israël, le Messie est parmi les nations non juives et il souffre. Il est abreuvé de vinaigre. C'est pourquoi Ésaïe 53 l'appelle le lépreux, celui qui est frappé d'une plaie. Et le texte continue en disant, dans le jardin d'Éden, il y a un palais. Le Messie appelle tous les malades pour prendre leur souffrance sur lui, car il est seul à pouvoir le faire. Au commencement était le Messie. Envoie vers nous le Messie, notre justice, car il n'y a personne pour nous justifier. Notre péché est profond. Il a été brisé pour nos péchés. Il a porté nos iniquités sur ses épaules. Il a accompli le pardon de nos iniquités. Par ses meurtrissures, nous sommes guéris. Le temps est venu. Yinon, le Messie, a été frappé à notre place. Il est notre roi. Il est notre sauveur. Et une seconde fois, il viendra pour nous sauver. Prière juive. C'est pas chrétien, ça. C'est juif. Hein? Et voyez ce que Paul dit quand il parle de ce voile. Hein? Ce voile qui est sur les cœurs. C'est très intéressant de voir que Paul emploie le mot voile. Il ne dit pas c'est une chape de plomb. Il ne dit pas c'est un mur en béton armé. Il dit c'est un voile. Un voile, c'est ténu, c'est fragile un voile. Un rien suffit à l'enlever. Et nous voyons que quand viendra le temps, comme dit l'apôtre Paul, il sera facile à Dieu de les greffer sur leur propre olivier, parce que c'est leur olivier, n'est-ce pas? Il nous a dit aussi qu'en attendant le retour du bien-aimé, le Messie sera méprisé. D'ailleurs, si quelqu'un n'est pas d'abord méprisé, considéré comme un objet de scandale, il ne peut pas se prétendre le Messie. Il y a des textes comme ça aussi. Et c'est pourquoi le Messie est aussi appelé dans le psaume 118 la pierre rejetée. Enfin, le Messie doit ressusciter. Le psaume 101 nous dit « Il te demandait la vie, tu la lui as donnée. » Et selon les sages, il s'agit de la résurrection du serviteur souffrant, c'est-à-dire du Messie. Est-ce que ce sont ces textes-là que Jésus a pris pour expliquer, comme il dit, comme dit l'évangéliste Luc à ses deux disciples qui allaient à Emmaüs, expliquer dans les Écritures tout ce qui le concernait? Nous ne pouvons pas savoir, mais certainement des textes en tout cas semblables auxquels il a donné des explications semblables. Donc, si vous voulez, voilà comment l'expiation est quelque chose qui est solidement ancré dans l'Écriture, solidement ancré dans l'Ancien et dans le Nouveau Testament, et je dirais aussi solidement ancré dans l'interprétation juive traditionnelle des textes de l'Ancienne Alliance. Donc, c'est quelque chose qui est profondément biblique et qui ne peut être nié sans que l'on nie l'Écriture dans son ensemble. Nous allons maintenant étudier un nouveau thème qui découle du premier, un thème très important, celui de la conversion. L'expiation est la part de Dieu dans l'œuvre du salut. La conversion est la part de l'homme. La conversion est la réponse de l'homme à l'œuvre de salut de Dieu par le moyen de l'expiation. Il y aurait une étude fort intéressante à faire, au travers de toute la Bible, prendre les deux thèmes opposés, constamment opposés, la repentance qui s'oppose à l'endurcissement du cœur. Or, la conversion, c'est quelque chose qu'on trouve déjà de mentionné dans l'Ancien Testament. C'est une expression qui en hébreu se dit « tshuva », « chazara bitshuva », ce qui veut dire « revenir et se retourner ». La version grecque des Septante traduit toujours cette expression par « epistrephein », ça veut dire exactement la même chose, se retourner. Exemple, Genèse 15, verset 16, Dieu parle à Abraham et dit « Tes descendants seront captifs dans un pays qui ne sera pas le leur pendant 400 ans et à la quatrième génération, ils reviendront ici. » Ça veut dire « ils se convertiront ici », on peut traduire de la même manière, n'est-ce pas ? À l'inverse, pour qu'il y ait retour du peuple d'Israël dans le pays de la promesse, il faut que le Pharaon ait endurci son cœur, et il faut que l'iniquité des Cananéens soit arrivée à son comble, ça veut dire que les Cananéens aient endurci leur cœur. Seulement cet endurcissement du cœur des Cananéens permettra le retour d'Israël, la conversion d'Israël, si vous voulez. Là, on pourrait développer ce thème-là, hein. Relation aussi avec Luc 21. Bon, ça c'est autre chose. La tradition juive aussi a un jour particulièrement terrible dans l'année, c'est le Yom Kippour, le jour de l'expiation. Or, ce jour de l'expiation est précédé dans la tradition juive par ce qu'on appelle les 10 jours terribles, Yamim Noraim, qui sont des jours de tshuva, des jours de repentance, des jours de conversion. Et c'est pourquoi le Kippour est l'image du jugement dernier. Et l'on prie, vous connaissez cette prière, nous la chantons, « Inscris-nous pour la vie ». Inscrit nos noms dans le livre de vie. Ce rituel de Kippour est longuement détaillé dans le livre du Lévitique, chapitre 23, où nous voyons que l'expiation est liée avec l'humiliation. Vous humilierez vos âmes, dit le Seigneur. Lévitique 16, autre condition, la confession des péchés. Et l'on confessait ses péchés, ou les péchés d'Israël, sur la tête du bouc expiatoire, lequel, ensuite, nasa et aavon, il emportait le péché, il portait le péché. C'est le même mot que nous retrouvons dans Ésaïe 53, il a porté nos péchés et il s'est chargé de nos iniquités. C'est un mot, je dirais presque technique, qui est employé pour le bouc expiatoire le jour du Kippour. Deutéronome 30, verset 1. Ve'eshafta et levavecha. Tu convertiras ton cœur. Tu feras revenir ton cœur. Ve'eshafta et adonai elohecha. Et tu reviendras à l'Éternel, ton Dieu, de tout ton cœur. Puis, quand tu seras exilé aux extrémités de la terre, le Seigneur, ton Dieu, v'etachev Adonai et shvutecha. Le Seigneur mettra fin à ton exil. Littéralement, le Seigneur fera retourner ton retour. Il mettra fin à ton exil. On trouve ça dans le psaume 26. Beshuv Adonai et Shivat Sion. Quand l'Éternel ramena le retour de Sion, quand il mit fin à l'exil de Sion. Et que se passera-t-il quand le Seigneur mettra fin à tout ton exil ? Deutéronome 31. Ve'ata tashuva, ve'asita et kol amizvot. Tu reviendras à l'Éternel ton Dieu. Et tu pratiqueras tous ces commandements. Tu mettras en pratique tous ces commandements. Le résultat de cette repentance, c'est que tu mettras en pratique tous les commandements de Dieu. Et le Seigneur lui-même fera cela. Veshuva Adonai, la sod becha. Le Seigneur viendra faire cela en toi. C'est l'œuvre de Dieu. Alors toi, Tashuv el Adonai michol levavcha, tu reviendras au Seigneur ton Dieu de tout ton cœur. Donc, ici nous voyons une chose intéressante. C'est que le retour géographique, physique d'Israël est lié avec le retour spirituel. Psaume 51, verset 15. J'annoncerai ton nom parmi mes frères, et les pécheurs reviendront à toi, se convertiront à toi. Ézéchiel 14, verset 6. Vous vous détournerez de toutes vos idoles. C'est le même mot. 18, verset 7. Vous vous détournerez de toutes vos transgressions. Psaume 19, verset 7. La Torah du Seigneur est parfaite. Elle convertit le cœur. Elle fait revenir le cœur. Ésaïe 6, verset 10. De peur qu'ils ne se repentent et que je ne les guérisse. Ou encore Osée 9, dans l'image de la femme adultère qui revient vers son premier mari, elle dit « Je reviendrai vers mon premier mari. Je me convertirai à mon premier mari, si vous voulez. » Joël 2, verset 10, où il est question du jour du Seigneur, l'occasion de se repentir pour échapper au jugement imminent qui est suivi de l'effusion du Saint-Esprit. Et puis, je cite Ésaïe 53, « Ralinu unasa » Il a porté nos péchés. Jonas 3, verset 8, où il est dit de Ninive, ils reviendront de leur mauvaise voie. Ou le psaume 22, pardon, qui évoque la repentance des nations au temps de la fin par l'intermédiaire du serviteur de l'Éternel. Et enfin, Ésaïe 9, où il est question du rassemblement d'Israël. Or, ce qui est tout à fait intéressant de voir, c'est que c'est exactement ainsi que Jésus a compris sa mission. Jésus était venu pour rassembler les brebis perdues de la maison d'Israël. Ça veut dire pour ramener les pécheurs. Il n'était pas envoyé vers les bien portants, mais vers les malades. Ça veut dire qu'il allait vers les publicains, les prostituées, les gens de mauvaise vie, les péagés, ceux qui s'étaient écartés, qui étaient comme la brebis perdue. Et il était le bon berger, il ramenait la brebis perdue pour rassembler en un seul corps tout Israël. Or, cela serait possible par l'effusion du Saint-Esprit qui donnerait au peuple un cœur nouveau, selon l'Ancien Testament. Et dans tout le livre des psaumes, dans tout l'Ancien Testament, surtout dans le livre des psaumes, la repentance est toujours la condition du pardon. La Bible nous dit « Celui qui cache ses fautes ne prospère pas, mais celui qui les confesse et qui les abandonne obtient miséricorde. » Or, la repentance est aussi liée à la réparation. Le livre du Lévitique nous le montre. Il confessera son péché et il fera une restitution. C'est ce qu'a fait Zachée, par exemple, quand il s'est repenti. Et nous voyons à la fin la repentance d'Israël et des nations. Bon, voilà, grosso modo, très rapidement, très schématiquement, exposé, si vous voulez, la doctrine de la repentance ou de la conversion, parce que c'est le même mot, dans l'Ancien Testament. Bon, maintenant, dans le Nouveau Testament, on va s'y arrêter plus longtemps, parce que ça nous intéresse plus, bien sûr. D'abord, nous voyons que la conversion ou la repentance était au centre du ministère de Jean-Baptiste. Le royaume s'est approché. Ça veut dire qu'il a fait une brèche, il a fait irruption parmi les hommes. On peut l'atteindre. Et là, Jean-Baptiste citait Michée 2. Celui qui marche devant eux fera la brèche, puis le roi passera, il entrera. Et ceux qui le voudront marcheront à sa suite. C'est ce que disait Jésus. Depuis le temps de Jean, le royaume des cieux est forcé. Et chacun use de violence pour s'en emparer. La violence dont il faut user pour s'en emparer, c'est justement la repentance. En même temps, le jour du jugement est proche. Déjà, la cognée est mise à la racine des arbres, donc il faut se repentir pendant qu'il en est encore temps. Et la vocation de Jean-Baptiste, c'est de ramener les cœurs, les achive et à l'évavot. Nous retrouvons encore le même mot, la chouve. N'est-ce pas? Comme dans l'Ancien Testament, pour Jean-Baptiste, la véritable repentance entraîne la réparation, les fruits dignes de la repentance. Et le baptême qu'il prêchait était le baptême de repentance, par lequel on témoignait publiquement que l'on se repentait de ses péchés. Ce baptême enlevait l'impureté rituelle des Juifs, mais Jean-Baptiste, comme les gens de Qumran, nous l'avons vu, pensait que le péché souille aussi le corps et que le cœur doit être au préalable purifié. Comment le cœur est-il purifié? Il l'est par la repentance, le corps par le baptême. Et ainsi le corps est scellé en vue de la résurrection qui sera contemporaine de la venue du Messie. Car la venue du Messie sera le signal de la résurrection des morts, ce qui a été, puisque Jésus est le premier-né d'entre les morts. Donc, la certitude que nous sommes proches du jour de l'Éternel doit nous entraîner à la repentance. Et le baptême est le sceau de l'Israël messianique, l'Israël qui va recevoir le Messie. S'il n'y a pas de repentance au préalable, le baptême n'est pas valide. Alors, nous retrouvons ici un autre thème qui est très fréquent à Qumran, vous vous en souvenez. Où l'on est le fils du serpent, on est le fils du Messie. D'ailleurs, au point de vue Gematria, les deux mots ont le même nombre. 358 dans les deux cas. Mashiach et Nahash. Ça a la même valeur numérique. Et alors, ou bien on devient fils du Messie par la repentance et par le baptême, ou bien on est les fils du serpent, fils de vipère, qui vous a appris à fuir la colère à venir, n'est-ce pas, disait Jean-Baptiste. Et précisément, pour les hommes, il est impossible de faire la différence, car les deux ont le même nombre, 358. Mais le Messie qui va venir, lui, fera le tri. Il a son voile à la main, il nettoiera son air, il amassera son blé dans les greniers, mais il brûlera la paille dans un feu qui ne s'éteint pas. Et c'est pourquoi ici nous voyons le baptême, sur lequel nous aurons l'occasion de revenir, comme une réalité extrêmement importante. Paul le confirme aux Corinthiens, 1 Corinthiens chapitre 6, verset 11, « Mais vous avez été lavés, mais vous avez été sanctifiés, mais vous avez été justifiés au nom du Seigneur Jésus et par l'Esprit de notre Dieu. » Remarquez bien les trois termes. Vous avez été lavé, vous avez été sanctifié et vous avez été justifié. Donc nous avons ici les trois dimensions de l'œuvre de la repentance. En même temps, le terme lavé fait allusion au baptême, manifestement. Autre preuve que nous avons ici une allusion au baptême, la formule trinitaire. Baptisez-les au nom du Père, du Fils et du Saint-Esprit. Au nom du Seigneur Jésus et par l'Esprit de notre Dieu. Père, Fils et Saint-Esprit sont évoqués ici. Par conséquent, le baptême est absolument indissoluble, indissociable de l'œuvre de la repentance, de la conversion, pour qu'il puisse y avoir cette triple action, si j'ose dire, dans les trois dimensions de l'homme, où les trois personnes de la divinité sont à l'œuvre, Père, Fils et Saint-Esprit. Il en résulte à la fois justification, sanctification, et le fait d'être lavé, je ne sais pas ce qu'on peut dire, lavage, c'est un mot un peu trivial, mais ça parle du corps, le corps aussi à avoir dans cette affaire. Le corps aussi est intéressé par le salut, car le corps est promis à la résurrection, et par le baptême. Le corps de l'être qui a été justifié et sanctifié, eh bien, est scellé pour la résurrection. D'où l'image de la mort et de la résurrection. Dans le baptême, je meurs et je ressuscite. comme Jésus est mort et qu'il est ressuscité. Et Paul nous dit, nous tous qui avons été baptisés en Jésus, c'est dans sa mort que nous avons été baptisés pour être une même plante avec lui aussi dans sa résurrection. Donc nous voyons que le baptême est directement lié à la résurrection. Résurrection du corps. N'est-ce pas? Et c'est le terme ultime de l'œuvre de la conversion. Toute conversion véritable s'achève par le baptême. Bon, autre point maintenant. Jésus est l'appel à la repentance. Jésus avait le même message que Jean-Baptiste. Repentez-vous, car le royaume des cieux est proche. Et un jour que il avait chassé deux démons, la foule dit, les pharisiens disent, c'est par Belzébul, le prince des démons, qui chasse les démons. Et Jésus répond avec beaucoup de bon sens, tout royaume divisé contre lui-même ne peut pas subsister. Si Satan se chasse lui-même, il s'autodétruit. Mais si c'est par le doigt de Dieu que je chasse les démons, alors c'est le signe que le royaume de Dieu s'est approché. Ça veut dire que c'est le signe que Dieu règne sur les puissances de Satan. Il domine sur les suppôts de Satan, les démons. C'est donc que Dieu commence à régner. Et si le royaume de Dieu s'est approché, alors il faut se repentir. D'où malheur à toi, Chorazine, Bethsaïda, Capernaum, car si les miracles avaient été faits au milieu de toi, l'avaient été attiré à Sidon, ça serait repenti, car elles auraient compris. Pourquoi ? Et quelle était la signification des miracles ? Les miracles étaient le signe que le royaume de Dieu s'était approché. Et si le royaume de Dieu s'est approché, il faut répondre par la repentance. N'est-ce pas ? Jésus dit, le Saint-Esprit est sur moi, l'Esprit de Dieu est sur moi, pour annoncer les bonnes nouvelles, pour guérir, etc. Et quand les disciples reviennent d'avoir été guérir les malades avec la puissance de Jésus, et qu'ils disent, les démons même nous sont soumis, Jésus dit, je voyais Satan tomber du ciel dans un éclair. Ça veut dire son royaume est ébranlé, il perd son pouvoir. Chaque fois que un malade est guéri par la puissance de Dieu, chaque fois qu'un démon est chassé, chaque fois qu'un cœur se convertit, le royaume de Satan est ébranlé et le royaume de Dieu s'approche un peu plus. Le royaume de Dieu est manifesté. Jésus chasse les démons par le doigt de Dieu. Il délivre tous ceux qui sont sous le pouvoir du diable, manifestant ainsi que le royaume de Dieu s'est approché. Car Jésus n'est autre que le messager de la bonne nouvelle qui est annoncé par Isaïe 52, qu'ils sont beaux les pieds de l'évangéliste de bonne nouvelle qui annonce la paix, qui annonce le salut et qui dit à Sion, ton Dieu règne. Ton Dieu règne, c'est le règne de Dieu, le royaume de Dieu. Et c'est pourquoi Jésus vient avec la puissance de Dieu pour accomplir la prophétie faite à son sujet, le messager de la bonne nouvelle, l'évangéliste, il dit à Sion, ton Dieu règne. Et il le montre, il le prouve. Il le prouve en guérissant les malades, en faisant des miracles. Donc, c'est le temps des violents. C'est le temps des décisions. C'est le temps du retour. Jésus rassemble les exilés, les exclus d'Israël. Et c'est pourquoi il annonce la bonne nouvelle aux pauvres. C'est aussi pourquoi les hommes de Ninive se lèveront au jour du jugement avec ceux de cette génération, parce qu'ils se sont repentis à la prédication de Jonas, qui pourtant n'a fait aucun signe. La non-foi, c'est l'endurcissement du cœur. C'est le blasphème contre le Saint-Esprit. C'est la mauvaise foi évidente devant les signes évidents du royaume de Dieu. C'est l'attitude des magiciens de l'Égypte qui essayaient d'imiter les miracles de Moïse, mais qui ont été obligés de reconnaître, c'est le doigt de Dieu. Mais ce que les magiciens de l'Égypte ont reconnu finalement, contraints et forcés, vous êtes tellement de mauvaise foi que vous ne voulez pas le reconnaître. Vous blasphémez contre le Saint-Esprit. Par contre, la foi, c'est l'attitude de Nicodème qui dit, nous savons que tu viens de Dieu, tu es un docteur venu de Dieu, car personne ne peut faire les miracles que tu fais si Dieu n'est pas avec lui. Et Jésus disait ailleurs, si vous ne croyez pas à mes paroles, croyez au moins à cause de mes œuvres. car les œuvres que je fais, ce sont elles qui rendent témoignage de moi. » Et Jean termine son évangile, la première partie, en disant, malgré tant de miracles qu'il avait fait en leur présence, ils ne croyaient pas en lui. Alors Jésus s'enfuit, loin d'eux. Donc ici, nous voyons un autre point très important. C'est que la conversion est non seulement la repentance de ses péchés, mais la foi dans l'œuvre de Jésus. La foi dans le fait qu'en lui, au travers de lui, Dieu règne. Le royaume de Dieu, le règne de Dieu s'est approché. Le temps est accompli, dit Jésus, croyez à la bonne nouvelle, cette bonne nouvelle qui dit à Sion, ton Dieu règne. Maintenant, dans le Nouveau Testament, la conversion est désignée sous un autre terme aussi qui est tout à fait intéressant, c'est le terme métanoïa. Ça vient de deux mots, méta, nouveau. Méta, c'est changement. Noia, c'est ce qui est nouveau, l'esprit nouveau, se faire un esprit nouveau. Comme c'est tout simplement traduction de ce que disait Ézéchiel, faites-vous un esprit nouveau et un cœur nouveau. Un nouvel état d'esprit, une nouvelle vision des choses. David disait, je citais tout à l'heure le texte, « Je ramènerai les pécheurs à toi, épistréphène. » C'est aussi l'idée de changer d'avis. Jésus disait, « Si vous ne vous repentez pas, si vous ne devenez pas comme des enfants, vous n'entrerez pas dans le royaume de Dieu. » C'est un changement d'état d'esprit, un changement de cœur. Luc 15 est un chapitre qui est tout entier consacré à trois paraboles sur la joie de Dieu devant la repentance des hommes. La première, c'est la drachme perdue, la deuxième, la brebis perdue, et la troisième, le fils perdu, donc ce qu'on appelle aussi le fils prodigue. La joie de Dieu devant la repentance des hommes, car trois fois, le Seigneur conclut en disant, il n'y a plus de joie dans le ciel pour un seul pécheur qui se repent, que pour 99 justes qui n'ont pas besoin de repentance. Dieu veut que tous les hommes se repentent et qu'ils parviennent à la connaissance de la vérité et que cette repentance soit accompagnée d'œuvres dignes de la repentance. Paul disait qu'il avait prêché partout où il passait la conversion à Dieu et la repentance avec la pratique d'œuvres dignes de la repentance. Acte 17, verset 30, acte 26, verset 20. Donc, la métanoïa, c'est une vision nouvelle, un esprit nouveau et, comment dirais-je, un raisonnement, une compréhension nouvelle des choses. Maintenant, la conversion, elle est aussi appelée ailleurs la nouvelle naissance. Il faut que vous naissiez de nouveau ou il faut que vous naissiez d'en haut. Il faut que vous naissiez de nouveau ou il faut que vous naissiez d'en haut.

sont nouvelles. Les choses anciennes sont passées. Voici, toutes choses sont devenues nouvelles. Or, acte 11, verset 18, nous dit que Dieu a donné aussi la repentance aux païens. Même s'il y a une relation étroite entre la passion et le salut d'Israël. Acte 5, verset 31. 2 Corinthiens 5, verset 5, la nouvelle création, je citais le texte tout à l'heure, qui vient d'Ézéchiel 53, où il est question de choses nouvelles. Le Seigneur fait des choses nouvelles. Ézéchiel 43, verset 18 et 19. Le péché, en effet, c'est une situation. Ce n'est pas un acte d'abord, c'est une situation. Et la nouvelle naissance nous met dans une situation nouvelle. Une situation où repentance et foi, les deux réalités conjuguées, conduisent à la nouvelle naissance. C'est-à-dire la régénération par le Saint-Esprit, la transformation du cœur par le Saint-Esprit. Il faut ces deux ingrédients, la repentance et la foi. Voyons chacun de ces deux ingrédients l'un après l'autre. La repentance d'abord. La foi ne peut pas exister sans la repentance. Seul celui qui est véritablement repentant éprouve le besoin d'un sauveur. Or, personne ne peut non plus se repentir sans la foi en Dieu, foi dans ses jugements et foi dans ses promesses. La repentance est préparée par l'œuvre du Saint-Esprit. Jésus disait, le Saint-Esprit, il vous convaincra de péché, de justice et de jugement. C'est Dieu qui donne la repentance. Dieu donne la repentance aux païens pour qu'ils aient la vie, dit Pierre, après son expérience avec Corneille. Maintenant, ça ne veut pas dire que l'homme n'ait rien à faire dans ce problème. Là, nous retrouvons la vieille querelle des réformateurs, n'est-ce pas? Si le salut est tout entier de Dieu, l'homme ne peut rien faire, il est entièrement prédestiné. Non. La repentance est un don de Dieu. Mais l'homme peut accepter ou refuser ce don. La repentance, c'est la conviction de péché d'abord, où soudain, celui qui est touché par la conviction de péché comprend ce qu'est le péché. Il voit le péché comme Dieu le voit. Il se prend dégoût, il se prend en horreur, il prend dégoût son péché. Et il faut relire les discours de Finet sur les réveils pour voir ce qu'est la véritable conviction de péché. Les hommes, les pécheurs qui tremblent, qui pleurent, qui sont dans le désespoir, qui voient l'enfer ouvert devant eux, qui réalisent qu'ils ont besoin d'un sauveur, et qui alors à ce moment-là seraient prêts à faire n'importe quoi, sont prêts à mettre leur vie en ordre, sont prêts à réparer ce qui a besoin de l'aide, sont prêts à accepter ce qu'ils n'auraient jamais accepté auparavant. Mais la Bible dit « Mon esprit ne contestera pas toujours avec l'homme ». Si on éteint l'esprit de conviction de péché, le pécheur lui-même peut le faire. Finet montre aussi que d'autres peuvent le faire, dans l'entourage du pécheur, des personnes soi-disant bien intentionnées, qui lui donnent de fausses consolations et qui l'amènent à éteindre l'esprit qui est en lui. Finet appelle ça les pécheurs éveillés. Il fait trois différences. Le pécheur inconscient, qui est pécheur, il le sait ou il ne le sait pas, il s'en fiche. Le pécheur éveillé, celui qui est convaincu de péché, mais qui n'est pas converti. Car on peut résister très longtemps à la conviction de péché. Ce n'est pas parce qu'on éprouve la conviction de péché qu'on est sauvé, dit Finet, il a raison. Et puis le pécheur véritablement repentant. Celui qui dit, eh bien, qu'est-ce qu'il faut que je fasse pour que je sois sauvé ? Et qui est prêt à faire alors tout ce qui lui sera montré dans la parole de Dieu pour mettre sa vie en ordre, et qui connaît alors à ce moment-là la joie du salut, la joie de voir ses péchés être véritablement pardonnés. Voilà, si vous voulez, ce qu'est la repentance. À la repentance s'ajoute cette autre dimension qu'est la foi. Ça, si vous voulez, on verra la prochaine fois. Aujourd'hui, continuer notre étude par le culte de l'Église. La dernière fois, nous avons vu la Sainte Cène, qui est déjà un des éléments essentiels du culte, mais nous allons prolonger un petit peu cette pensée. Dans le Nouveau Testament, il est clair qu'il existe deux types de réunions. Premièrement, les réunions publiques. Elles sont citées à de nombreuses reprises.

d'abord dans les synagogues, dans le temple, puis dans des lieux spécialement réservés à cet effet, et qui comprenaient donc des cantiques. Des cantiques de deux types. Des cantiques qui étaient des psaumes, cela est cité à plusieurs reprises, entretenez-vous par des psaumes, n'est-ce pas, des cantiques et des psaumes, dira l'apôtre Paul dans l'épître aux Éphésiens et dans d'autres épîtres du même ordre. Donc des cantiques, des psaumes qui devaient être certainement repris de la synagogue, repris du judaïsme. Il semble bien, n'est-ce pas, que le culte de l'Église suivait grosso modo, n'est-ce pas, le modèle synagogal, c'est-à-dire justement psaume, cantique, et par cantique il faut comprendre vraisemblablement hymne qui était certainement davantage, qui avait une coloration chrétienne peut-être plus forte. Ainsi, par exemple, certains exégètes ont cru pouvoir retrouver la trace de certains de ces cantiques dans, par exemple, Philippiens 2, n'est-ce pas, le Seigneur, n'est-ce pas, le Messie qui existait en forme de Dieu, n'est-ce pas, qui s'est humilié jusqu'à la mort, se rendant jusqu'à la mort de la croix. C'est pourquoi Dieu l'a souverainement élevé, lui a donné un nom qui est dessus de tout nom. Il n'est pas impossible, il y a même de fortes chances pour que ce texte-là ait été chanté. Nous avons là une forme de versification de type hébraïque qui laisse entendre que c'était, ici, Paul cite, n'est-ce pas, un hymne, un cantique qui était connu de ses lecteurs et qui était chanté par eux. On trouve bien sûr dans le livre d'Apocalypse aussi nombre de cantiques du même ordre. D'ailleurs, dans le livre de l'Apocalypse, il y a deux types de cantiques qui sont évoqués, le cantique de Moïse, hein, il chante le cantique de Moïse, serviteur de l'Éternel. Puis ensuite, le cantique de l'agneau, chapitre 5, chapitre 4 et chapitre 5. Il est question du cantique de l'agneau, qui semble, lui, être un cantique beaucoup plus de type chrétien, n'est-ce pas? Bon, un certain nombre de doxologies, comme celle que nous chantons d'ailleurs nous-mêmes, n'est-ce pas, celui qui nous aime, qui nous a aimés, qui nous a délivrés de nos péchés, qui a fait de nous un royaume des sacrificateurs, semble aussi bien avoir été un hymne, hein. Autre exemple, dans l'Épître à Timothée, le mystère de la piété est grand, celui qui a été exalté devant le trône de Dieu, devant les anges, etc. Bon, il semble que ça soit là aussi une citation d'un cantique, d'un hymne qui était chanté donc dans les cultes de l'Église. Bien entendu, il y avait ensuite la lecture de la Torah, c'est-à-dire de l'Ancien Testament, pour une raison bien simple, n'est-ce pas ? C'est qu'à l'époque, il n'existait rien d'autre au point de vue d'écriture. Quand le Nouveau Testament cite les Écritures, hein, par exemple, quand Paul dit à Timothée « Toute Écriture est inspirée de Dieu et utile pour… » etc., il entend exclusivement par là, bien sûr, l'Ancien Testament, dans la mesure où le Nouveau Testament n'existait pas. Maintenant, ça ne veut pas dire que le commentaire de la lecture qui était faite n'avait pas une dimension christologique et chrétienne, au contraire. Quand nous voyons, par exemple, le commentaire qui nous sont rapportés dans le livre des Actes, nous voyons précisément que les apôtres partent toujours d'un texte de l'Ancien Testament pour expliquer comment, en quelque sorte, Jésus a accompli ce qui était écrit. Par exemple, Acte 2, le jour de la Pentecôte. Ceci, c'est ce qui a été écrit par le prophète Joël. Et la prophétie citée, « Dans les derniers temps, dit Dieu, je répandrai mon esprit sur toute chair. Hein. » Et ensuite, le discours de Pierre est une explication de ce verset. Ce Jésus, n'est-ce pas, c'est lui qui a répandu l'esprit, comme vous le voyez et l'entendez. Et qui est ce Jésus ? Et Pierre l'explique avec force citation de l'Ancien Testament. Par exemple, le psaume 16, « Le Seigneur a dit à mon Seigneur, assieds-toi à ma droite jusqu'à ce que je fasse de tes ennemis ton marchepied. » Ou bien, « Tu ne permettras pas que ton bien-aimé voit la corruption. » C'est ça le psaume 16, l'autre c'est le psaume 110. Hein. «
tu ne permettras pas que ton bien-aimé voie la corruption. » Explication donc de Pierre. Ça ne pouvait pas s'appliquer à Moïse, puisque David, puisque David est mort, et que son tombeau existe encore parmi nous. Ça veut dire que du temps de Pierre, on pouvait encore le voir, ce tombeau-là, ce qui n'est plus le cas aujourd'hui. Donc, il a vu la corruption. Donc, il ne parle pas de lui-même, il parle d'un autre. De qui parle-t-il? Ça ne peut être que de celui, justement, qui n'a pas vu la corruption, comme nous en sommes témoins, Jésus. Nous avons plusieurs exemples de discours de Paul dans les synagogues, par exemple dans Acte 13. Paul est invité donc à faire la lecture de la synagogue et à donner le drash, c'est-à-dire l'explication de la paracha de la semaine. Et Paul donc explique comment Jésus accomplit les Écritures. Nous retrouvons ça dans différents textes des Actes où Paul aussi donc intervient dans les synagogues. Maintenant, il y a un autre exemple tout à fait intéressant, c'est celui de Paul à Lystre, quand il arrive dans un village, une ville plutôt de païens, qui veulent, vous vous souvenez du récit, n'est-ce pas, après ça, la guérison du paralytique, ils croient que c'est les dieux grecs, Zeus et Hermès, et ils veulent donc offrir un sacrifice. Et Paul, donc, va leur prêcher l'Évangile. Or, justement, Paul s'y prend, en ce qui les concerne, d'une manière très différente de ce qu'il faisait avec les Juifs. Avec les Juifs, il part donc d'un texte de l'Ancien Testament, mais bien entendu, les païens ne connaissent pas l'Ancien Testament. Alors, il part tout simplement de ce qu'était finalement l'apologétique juive traditionnelle de son temps vis-à-vis des païens. À l'époque du Nouveau Testament, il y avait en effet un élan missionnaire très important juif, n'est-ce pas, vis-à-vis des païens. Et le but premier, n'est-ce pas, de cette évangélisation juive était d'amener les païens à se détourner des idoles pour se tourner vers le Dieu vivant. Comme Paul le rappelle aux Thessaloniciens, on raconte de vous, leur déclare-t-il, comment vous vous êtes détournés des idoles pour vous tourner vers le Dieu vivant. Aux Corinthiens, il déclare, n'est-ce pas, qu'autrefois ils adoraient des idoles muettes, mais que là aussi, ils se sont détournés de ces choses pour maintenant connaître et adorer le Dieu vivant. Donc, Paul commence aux païens de Lystre à démontrer la vanité des idoles. Nous sommes des hommes comme vous, première chose. Donc, il n'est pas question que nous acceptions le sacrifice que vous voulez nous offrir. Deuxièmement, le cycle de la nature, n'est-ce pas, nous parle de l'existence d'un Dieu unique, universel. C'est un petit peu d'ailleurs ce qu'il reprend en Romains aussi, dans le premier chapitre, n'est-ce pas. Les perfections de Dieu se voient à l'œil nu, et les païens sont inexcusables. Parce qu'ils auraient dû faire comme Abraham, n'est-ce pas, en regardant la nature, arriver à la conclusion qu'il y avait, n'est-ce pas, un être infiniment sage et tout-puissant qui avait créé ces choses. Mais se vantant d'être sages, ils sont devenus fous, ils ont changé la gloire du Dieu incorruptible par l'image, n'est-ce pas, de créatures corruptibles. Et donc, ils se sont égarés dans leurs pensées. L'idolâtrie, jointe à toute espèce d'impureté, et notamment culminant, n'est-ce pas, par l'homosexualité. Alors, Paul reprend ce même schéma, n'est-ce pas, pratiquement partout où il passe. Donc, à Thessalonique, nous l'avons vu, à Corinthe, à Lystre, aux Romains. Et puis, il y a aussi le fameux discours aux Athéniens, où Paul change un peu ici sa manière de faire, parce qu'il a affaire cette fois-ci à des hommes lettrés, à des philosophes. Et Paul les prend là où ils sont. Il cite leurs poètes. Il cite les éléments de leur dévotion qu'il a remarqués, et notamment le fait qu'il avait découvert un autel à un dieu inconnu. Et Paul
parle de ce Dieu. Finalement, c'est la même démarche qu'à Lystre. Les gens de Lystre sont des gens simples, les gens d'Athènes sont des gens intelligents, mais finalement, il reprend la même démonstration. Dieu a voulu que les hommes, sortis d'un seul sang, dispersés sur toute la surface de la terre, s'efforcent de le chercher en tâtonnant, bien qu'ils ne soient pas loin de chacun d'entre eux. N'est-ce pas ? Il a fixé les temps de leur vie, les bornes de leur demeure, lui qui donne à tous la respiration, parce qu'en lui nous avons le mouvement, la vie et l'être. Comme l'ont dit vos poètes, nous sommes de sa race. Si donc nous sommes de la race de Dieu, nous ne devons pas croire que la divinité soit semblable à de l'or, de l'argent, de la pierre sculptée par là ou l'industrie de l'homme. C'est exactement ce qu'il disait à Lystre, d'une manière beaucoup plus populaire, si l'on peut dire. Et puis, quand il a donc amené ses auditeurs à la foi au Dieu unique, donc qui est une démarche tout à fait juive, alors il leur annonce Jésus-Christ. Ça veut dire, quand il les a amenés là où sont les juifs, eh bien, il reprend ce qui est sa prédication auprès des juifs. Dieu annonce à tous les hommes maintenant, sans tenir compte des temps d'ignorance, qu'ils aient à se repentir, parce qu'il a fixé un jour par lequel il jugera le monde, par l'homme qu'il a choisi pour ce faire, Jésus-Christ, ce dont il a donné une preuve certaine à tous en le ressuscitant d'entre les morts. Et Paul résume sa prédication dans l'Épître aux Corinthiens, « Nous prêchons Christ et Christ crucifié. » Scandale pour les uns, folie pour les autres, mais sagesse et puissance de Dieu. Maintenant, ce qui est très intéressant aussi, c'est d'étudier ces premiers chapitres de la première épître aux Corinthiens, où Paul explique comment il s'est efforcé de prêcher aux uns comme aux autres. Il dit « sans la sagesse du langage ». Qu'est-ce à dire ? Il dit « je n'ai voulu savoir rien d'autre que donc Jésus-Christ et Jésus-Christ crucifié ». Paul veut dire ceci, qu'il a mis la barre haut et qu'il était bien conscient que l'évangile était une folie pour les juifs, pour les grecs et un scandale pour les juifs. Mais devant les juifs, il n'a pas cherché à atténuer le caractère scandaleux du Messie crucifié. Et devant les Grecs, comme le fameux discours à Corinthe le montre, à Athènes le montre, il n'a pas cherché à atténuer le caractère de folie de l'Évangile pour les Grecs. Caractère, n'est-ce pas, qui s'exprime par les moqueries, n'est-ce pas, des Athéniens. Ils l'écoutèrent jusqu'au moment où il se mit à parler de résurrection, et là, les uns se moquèrent, les autres dirent « nous t'entendrons là-dessus une autre fois ». Donc, Paul était bien conscient de ce qu'il y avait de rugueux, de ce qu'il y avait d'abrupt, de ce qu'il y avait, comment pourrait-on dire, de rébarbatif pour les uns comme pour les autres. Mais Paul n'a pas cherché en aucune manière à réduire si peu que ce soit ce caractère rugueux de son évangile. Et ceci, même pas dans la forme, même pas dans la présentation. Au point que l'on disait de lui à Corinthe qu'il manquait d'éloquence. Que dans son apparence, dans son langage, il était faible. Paul explique que c'est un choix qu'il aurait pu, lui aussi, n'était pas plus bête qu'un autre, qu'il aurait pu aussi employer la rhétorique très développée chez les Romains, qu'il aurait pu, lui aussi, utiliser la sagesse du langage, qu'il aurait pu, lui aussi, impressionner son monde par des discours ronflants et rouler les épaules pour montrer qu'il était fort, qu'il aurait même pu, et il en aurait eu le droit, ça aurait été légitime, de faire état de signes, de visions, de révélations extraordinaires qu'il aurait reçues de Dieu. Mais Paul dit que volontairement,
il n'a pas voulu ces choses. Afin, dit-il, que votre foi ne repose pas sur la sagesse des hommes, mais sur la puissance de Dieu, et qu'il y ait une démonstration d'esprit et de puissance. Je crois que là, ça c'est fondamental, surtout dans le contexte de notre monde moderne, où de plus en plus l'Église de Jésus-Christ est amenée à abandonner ses principes qui étaient ceux de Paul. Parce que si du temps de Paul, l'Évangile était une folie, pour les Grecs de son temps, à combien plus forte raison ne l'est-il pas pour l'homme moderne ? L'Évangile est une folie. Au XXe siècle, à l'âge des ordinateurs et de tout ce qui s'ensuit, n'est-ce pas, parler encore de l'Évangile, de la Bible, etc., c'est une folie. Alors, parce que c'est une folie, on essaie de rendre sage l'Évangile. Sage par le rock, par le théâtre, par tout un habillage, n'est-ce pas, dont on enveloppe l'Évangile pour le rendre plus accessible à l'homme. La sagesse de l'homme. Et l'on cherche des moyens de la sagesse humaine pour faire passer l'Évangile, pour communiquer l'Évangile. C'est le grand problème, n'est-ce pas, de l'évangélisation dans les églises évangéliques en cette fin du XXe siècle, communiquer l'Évangile. Et il y a des séminaires, des rencontres, des études très savantes, n'est-ce pas, pour savoir comment communiquer l'Évangile. Or, ce qui est tout à fait remarquable, c'est que dans le Nouveau Testament, nulle part, il y a d'études qui est faite sur la manière de communiquer l'Évangile. Nulle part. Nulle part, il ne nous est dit, n'est-ce pas, que nous devions apprendre l'art de la communication pour pouvoir communiquer l'Évangile. Il nous est dit simplement, prêche l'Évangile. En toute occasion, favorable ou non. C'est tout. Prêche l'Évangile. Dans tout son caractère rugueux, dans tout son caractère inacceptable pour l'homme de tous les temps, et plus particulièrement pour l'homme de la fin du XXe siècle. Parce que le résultat de l'Évangile ne dépend pas de toi. Toi, tu sèmes. Et c'est Dieu qui fait croître. Dieu lui-même, selon son bon plaisir et selon le fait qu'il y a des cœurs ouverts ou non, va faire de cet évangile qui est une folie pour l'homme naturel, va faire en sorte que la vérité de cet évangile soit confirmée par une démonstration d'esprit et de puissance qui vient de Dieu et qui ne vient pas de l'homme. Et alors, bien entendu, en agissant de cette manière, déclare Paul, il est bien évident qu'il y a un grand déchet qui se produit. Il est bien évident que ceux qui vont être au bénéfice de cette démonstration de l'esprit et de la puissance seront certainement moins nombreux que si l'on avait employé les discours persuasifs de la sagesse humaine. Et c'est bien ce qu'on reprochait à l'apôtre Paul. Comme aujourd'hui, on le lui reprocherait. Comme aujourd'hui, les tenants du spectacle chrétien, n'est-ce pas, du show business chrétien, le lui reprocheraient. Seulement, dit Paul, en quelque sorte, c'est moi qui transcris sa pensée, mais c'est ce qu'il veut dire, moi, je préfère un plus petit nombre de gens, mais de gens qui ont fait une expérience réelle et profonde avec Dieu. De gens qui vont donc être profondément enracinés dans les choses de Dieu. Qu'un plus grand nombre de gens qui auront été persuadés simplement par l'homme, par le talent du prédicateur, par éventuellement, on dirait aujourd'hui des moyens psychologiques, un conditionnement psychologique, et qui, une fois, n'est-ce pas, l'émotion produite par ce conditionnement psychologique dissipé,
eh bien, seront des gens, comme parle la parabole du semeur, qui reçoivent la parole avec joie, mais qui sont comme le grain qui est tombé dans un terrain pierreux, qui n'a pas de racines et qui sèche dès que le soleil se lève. C'est le choix, dit Paul. Ou bien alors, on vise le plus grand nombre, mais alors on aura des églises qui seront tout à fait superficielles, avec des gens qui ne tiendront pas dans les tempêtes, ou bien on vise un travail en profondeur, en sachant que ce faisant, on aura automatiquement un nombre plus restreint de gens, mais de gens qui ont été au bénéfice d'une expérience profonde avec le Seigneur, des gens qui ont été au bénéfice d'une action profonde du Saint-Esprit, qui ne dépend pas de nous. Et à la limite, bien entendu, ça c'est un petit peu extrémiste ce que je veux dire, mais à la limite, Paul prêche un évangile volontairement choquant. Ça. De façon à ce que précisément, eh bien, ceux qui ne sont pas destinés à croire, ils trouvent une pierre d'achoppement. Et ainsi le tri se fait. Alors bien entendu, déjà du temps de Paul, on disait Paul, ça c'est pas une méthode valable. C'est pas une méthode valable parce que tu élimines un certain nombre de gens qui, etc., regardent ici, n'est-ce pas, dans l'église de Corinthe. Il y a ceux d'Apollos, il y a ceux de Christ, il y a toutes sortes de gens. Puis il y a ceux de Paul. Ceux de Paul, ils sont moins nombreux. Et bien évident qu'aujourd'hui, si Paul revenait parler de cette manière-là, alors là, on lui dirait, mon pauvre Paul, tu retardes de 2000 ans. Hein. Tu sais, nous, aujourd'hui, on en est aux moyens de communication de masse, on en est aux croisades de masse, n'est-ce pas, où des milliers de personnes, des 10 000 de personnes, et nous, ici à Séoul, n'est-ce pas, nous avons 100 000 personnes. Alors, évidemment, on pourrait répondre, et Paul pourrait répondre comme faisait Donald J. Je voudrais bien que tout cela soit vrai. Seulement, comme Paul n'était pas naïf, il savait bien que derrière tout ce qu'on disait être l'action de Dieu, eh bien, il y avait beaucoup de paille, il y avait beaucoup de chaume, il y avait beaucoup de réalité qui venait de l'homme. Et c'est pourquoi Paul dit, moi, j'ai posé les fondements comme un sage architecte. Je n'ai pas cherché à plaire aux hommes. Il le redira aux Galates, si je cherchais encore à plaire aux hommes, je ne serais pas serviteur de Dieu. Il a été volontairement abrupt dans sa méthode d'évangélisation, en disant, si c'est de Dieu, si quelqu'un a faim et soif de Dieu, il reconnaîtra la voix de Dieu, il reconnaîtra la voix du bon berger, et Dieu fera son œuvre dans son cœur. Et finalement, cela ne dépend pas de moi. Si vraiment cette parole est parole de Dieu, l'Esprit du Seigneur va la confirmer dans les cœurs sincères, et par conséquent, il n'y a pas besoin de, comment dirais-je, prendre de multiples précautions. Regardez par exemple la prédication de Jonas à Ninive. Jonas n'a pas pris des gants, hein. Il n'a pas été éloquent. Il a simplement dit, encore 40 jours, Ninive est détruite. Et le Seigneur agit dans le cœur. Il y a eu une démonstration d'esprit de puissance. Et puis les Ninivites se sont convertis. C'est exactement la même chose. Alors ceci dit, évidemment, ça ne veut pas dire qu'on doit balancer l'évangile à la tête des gens, si j'ose dire, sans aucune précaution. Et nous voyons comment justement Paul s'y prenait. Nous avons dit tout à l'heure qu'il ne parlait pas aux Juifs comme il parlait avec les Grecs, qu'il ne parlait pas avec les philosophes d'Athènes comme il parlait avec les païens superstitieux de l'Istre, dans la forme. Mais dans le fond, c'était la même chose. Alors, il essayait de se faire tout à tous, de se mettre à la portée de chacun de ses auditeurs, mais ce tout à tous ne l'amenait pas à chercher à employer des moyens humains, à chercher, comment dirais-je, à attenter à la liberté de l'homme,
à la liberté de l'auditeur par des pressions, quelles qu'elles soient. Et ces pressions, ça peut être, de son temps, les discours persuasifs de la sagesse, donc la rhétorique. Aujourd'hui, on dirait les trucs publicitaires, les techniques de vente, on vend tout aujourd'hui. Voilà. Moi, j'étais étonné il y a bien des années, quand un jour, étant dans une rencontre avec, faisant un exposé sur Israël, dans le cadre de l'Office du tourisme israélien, on m'avait demandé de faire une conférence à Rennes, sur Israël, pour des, comment on appelle ça, des responsables d'agences de voyage. Et avant que je n'intervienne, il y avait le responsable du tourisme israélien qui était là, qui donc a fait aussi un petit exposé, alors très technique, très très professionnel, n'est-ce pas, en disant, eh bien, ce qui m'avait frappé, c'était cette expression, « Bon, ben, je vais vous expliquer, a-t-il commencé, comment vous devez vendre Israël ?» Alors, cette expression m'a choqué, on vend Israël. Alors, qu'est-ce que vous avez à vendre en Israël? Eh bien, vous avez à vendre le soleil, vous avez à vendre les sites archéologiques, vous avez à vendre les lieux saints, n'est-ce pas? Je veux dire par là, et il expliquait, n'est-ce pas, comment faire la promotion, comment faire la publicité pour inciter les gens à n'est-ce pas, à aller visiter Israël parce qu'en Israël, il y avait du soleil, parce qu'en Israël, il y avait des lieux saints, parce qu'en Israël, il y avait des sites archéologiques, etc., etc. Donc, il leur enseigne des trucs publicitaires. Eh bien, aujourd'hui, moi, je suis effaré de voir comment, n'est-ce pas, dans l'évangélisation, il y a une multitude de trucs qui courent. Ça va depuis, si vous voulez, le tract, hein, le tract publicitaire, et je me souviens de ce que racontait Yvon Charles, comment, dans une certaine convention des Assemblées de Dieu à laquelle il avait participé, il avait été choqué, scandalisé de voir des pasteurs discutaient entre eux, n'est-ce pas, des valeurs respectives, des mérites respectifs d'un certain nombre de tracts. Ah, ce tract-là, non, il ne marche pas. Ah non, celui-là, on l'a éliminé parce qu'il ne marche pas. Par contre, celui-là, oui, oh, celui-là, moyen. Par contre, celui-là, eh bien, hein. Alors là, ça marche. Hein. Celui-là, on peut y aller, n'est-ce pas? Alors, finalement, on était arrivé à se demander, mais sur quoi compte-t-il? Sur la puissance de Dieu, sur la démonstration d'esprit de puissance, ou sur l'habileté, n'est-ce pas, de celui qui a écrit le tract pour toucher, n'est-ce pas, l'homme, donc comme ferait un démarcheur de commerce, quoi. Exactement la même chose. Hein. Les publicistes, bon, ils jouent sur les couleurs, sur le dessin, sur la présentation, sur la grandeur des titres, sur les formules, sur les etc. Sur les photos, il y a tout ça. Alors, bien entendu, je ne dis pas, ne me faites pas dire ce que je ne dis pas, qu'on va faire un tract, si on fait un tract pour l'évangélisation, on va le faire serrer, tasser de telle manière que les gens ne vont pas avoir envie de le lire. Ce n'est pas le problème, ce n'est pas la question. Mais entre les deux extrêmes, n'est-ce pas, et ensuite de dire, bien, on compte sur, n'est-ce pas, l'impact de ce tract-là pour amener la personne à la réunion, puis ensuite, n'est-ce pas, alors d'autres disaient, ah ben, ce que moi je fais quand je prêche l'évangile, hein, eh bien, je commence pendant 3 jours, par exemple, on fait 6 jours de mission, hein, une semaine de mission, les 3 premiers jours, je ne prêche que la guérison divine. Et puis, quand les gens sont bien, en quelque sorte, amorcés par la guérison divine, ben, je prêche le salut. Vous avez vu ça, l'évangile? C'est un truc. Les grands évangélistes américains ont une technique abominable, ils appellent ça, ça vous montre le niveau, ils appellent ça les boucles de Judas. Les boucles de Judas, alors vous en avez deux types. Vous avez ceux qui sont donc dans des réunions non charismatiques. Alors vous savez, par exemple, les grandes croisades, là où il y a des milliers de personnes, avec un évangéliste vedette. Et puis donc, le message de l'évangéliste se termine par un appel, ceux qui veulent se donner au Seigneur. Levez-vous et approchez-vous ici sur le devant de l'estrade, comme signe que vous donnez votre vie au Seigneur. Alors là, il y a les boucs de Judas qui interviennent. C'est vous avez des gens qui sont désignés d'avance et qui sont les premiers à se lever pour amorcer la pompe. Parce qu'on a remarqué, par exemple, tous les camelots connaissent ça. Ils ont leur boucs de Judas aussi, tous les camelots. Hein, celui qui vend, n'est-ce pas, le produit miracle qui va faire repousser les cheveux des gogos, hein, eh bien, qui d'entre vous, n'est-ce pas, ici, va être le premier à acheter le produit miracle? Vous savez, c'est le principe du mouton de Panurge. Si personne ne bouge, personne ne bougera.
Mais qu'il y ait un audacieux qui se présente, qui achète le produit miracle, ben, les autres disent « Ah ben moi aussi, moi aussi, moi aussi, moi aussi », puis voilà, ça y est, c'est parti. Alors, le tout camelot qui se respecte, il a un complice dans la foule qui est là, n'est-ce pas, et qui au moment de il a terminé son boniment et vient le moment de passer à la vente, il est le premier à se précipiter à acheter le produit miracle. Et puis alors, bien entendu, tout le monde suit. Bon, ben, les boucs du Judas, c'est pareil. Vous avez même des choses encore pires, je dis ça non pas, n'est-ce pas, mais vous avez par exemple, parfois, et c'est abominable, hein, dans certaines réunions de guérison, des faux paralytiques ou des faux malades qui viennent comme ça, et puis comme ça, ça provoque la foi chez les autres. Ça provoque la foi chez les autres, puis là, après, on a des authentiques guérisons. On va jusque-là. On va jusque-là. Bon, alors ça, ce sont des principes, bien entendu, que Paul aurait condamné. Ça, il n'y a aucun doute. D'abord, parce que ce n'est pas droit, ce n'est pas honnête, première chose. Et puis, deuxièmement, parce que c'est faire pression sur l'homme. C'est faire pression sur sa volonté. Alors, que la prédication de l'Évangile soit pressante. Oui. Nous voyons les apôtres les presser en disant « Sauvez-vous de cette génération perverse. » Mais pas par un conditionnement. Pas par des trucs publicitaires, pas par des, comment dirais-je, tout un ensemble de pressions psychologiques, ou commerciales, ou techniques. Vous savez, les commerçants aujourd'hui sont allés jusqu'à mesurer le nombre de clignements d'yeux, de battements de cils, des clients potentiels qui entrent dans les grandes surfaces. Et pour mieux savoir, n'est-ce pas, qu'est-ce qui les intéressait le plus, s'ils étaient fatigués au début de leur visite ou bien plus intéressés au milieu ou à la fin de leur visite, quel était le temps moyen qui restait. Et en fonction de ça, bien, donc ils placent les objets sur les rayons à telle hauteur, de telle et telle disposition, n'est-ce pas, les produits de première nécessité, on les met au fond du magasin parce que de toute façon, on sait que les gens vont les acheter. Alors on met ensuite sur le parcours qu'ils vont suivre, n'est-ce pas, tout un ensemble de gadgets dont ils n'ont pas besoin mais qui va soudain les inciter à acheter. Quand ils sont aux caisses, on a calculé qu'il ne faut pas que ça dure moins de temps, par exemple, je ne sais pas, moi je dis n'importe quoi, que ça dure moins d'une minute, mais ça, il ne faut pas que ce soit plus de 3 minutes, sinon le client s'impatiente. Donc, mais pas moins d'une minute non plus, parce que pendant la minute qu'il est là, il y a des petits présentoirs devant la caisse où il y a des chocolats, des trucs, des machins, n'est-ce pas, des gadgets divers. Et pendant qu'il est là en train d'attendre son tour, n'est-ce pas, pour passer aux caisses, il dit tiens, je n'avais pas vu ça, je le prends, je le mets dans mon panier, on vend toutes sortes de trucs comme ça en plus, quoi. Alors, c'est des trucs. Hein. Bon, bien dans la prédication de l'Évangile aujourd'hui, on arrive aussi à des trucs du même ordre. Eh bien, ça, Paul rejetait. Rejetait, un, parce que c'est contraire à l'esprit de l'Évangile, c'est contraire à la droiture et à la vérité, et puis, n'est-ce pas, c'est une atteinte à la liberté de l'homme. Je suis conditionné, hein, et c'est pourquoi, justement, l'évangile véritable est le contraire même de la secte. La secte qui, justement, est conditionnement. Mais l'évangile véritable n'est pas ça. Maintenant, ça ne veut pas dire que les églises qui se réclament de l'évangile véritable ne tombent pas quelquefois dans des procédés de secte. Il est évident que ceux qui emploient de telles techniques, hein, eh bien, c'est vrai... Si ensuite ils se font tabler de secte, il ne faut pas qu'ils viennent pleurer. Hein? Parce que ce sont de tels procédés. Mais le Seigneur respecte la liberté de l'homme. Hein? Choisissez aujourd'hui qui vous voulez servir. Ou bien les dieux qui ont servi vos pères, ou bien l'Éternel qui vous a fait sortir du pays d'Égypte. Et Josué fait un long discours pour expliquer pourquoi il vaudrait mieux servir l'Éternel que pas le servir. Mais quand il a terminé, maintenant vous choisissez. C'est votre problème. Moi, j'ai choisi. Vous faites ce que vous voulez. Hein? Alors, ça, c'était la manière d'évangéliser de l'Église primitive. Et c'est la seule manière qui vaille, encore aujourd'hui. Et je dirais plus que jamais aujourd'hui, dans l'environnement qui est le nôtre. Et ça vaut pour le témoignage personnel, ça vaut pour la prédication de ce que nous appelons les réunions d'évangélisation, c'est-à-dire ce que le Nouveau Testament appelle les réunions publiques, hein. Et puis, bien entendu, dans ces réunions publiques aussi, il y avait des temps de prière. Hein. Saphiné avait déjà noté que
qu'on ne doit pas hésiter à prier dans des réunions d'évangélisation. Souvent, la prière impressionne le pécheur beaucoup plus que toute autre chose. Et on l'a souvent constaté, d'ailleurs, nous-mêmes au milieu de nous. Hein? Alors, la prière était de sorte. Il y avait la prière, comment dirais-je, liturgique, j'aime pas le mot, mais enfin, disons, la prière à la manière juive. Hein? Les psaumes, par exemple. Chanter ou non. Et puis, il y avait les prières spontanées, prières par l'esprit. Il pouvait même y avoir, nous dit l'apôtre Paul, dans les réunions publiques, des prophéties, si elles étaient véritablement de Dieu. Et si dans votre assemblée, dit l'apôtre Paul, tout le monde prophétise, et que vienne quelque homme du peuple ou quelqu'un croyant, les pensées de son cœur sont dévoilées, sont mises à nu devant tous, et tombant sur sa face, il confessera que le Seigneur est véritablement au milieu de vous. Puis très vite, dans l'Église primitive, on s'est mis à lire les lettres des apôtres. Nous voyons cela, par exemple, Paul qui dit à l'église de Colosse, « Quand cette lettre aura été lue au milieu de vous, faites en sorte, n'est-ce pas, qu'elle soit lue aussi dans l'église de Laodicée, et que l'épître, la lettre que j'ai adressée à l'église de Laodicée, soit lue au milieu de vous. » Et les lettres des apôtres ont commencé à circuler dans les églises et à être lues à égalité, si j'ose dire, de l'Ancien Testament. C'est ainsi qu'est né le Nouveau Testament. Le Nouveau Testament est né d'abord par les lettres des apôtres. Et puis, donc, il y avait ensuite l'enseignement des apôtres. Ils persévéraient, nous dit le livre des Actes, dans l'enseignement des apôtres, la fraction du pain et les prières. Et l'enseignement des apôtres, c'était l'Évangile, mais l'Évangile qui n'était pas écrit encore à cette époque-là. L'Évangile qui était donc transmis, car je vous ai transmis ce que j'ai moi-même reçu, n'est-ce pas ? C'est que Christ est mort et ressuscité selon les Écritures, dit Paul dans 1 Corinthiens 15. Hein ? Donc, le centre de l'Évangile, c'était ça. Christ est mort pour nos péchés et il est ressuscité pour notre justification. Alors, on racontait, n'est-ce pas, les grands faits du salut, de l'œuvre de Jésus, les principaux points de l'enseignement de Jésus, et puis cela ensuite a pris une forme orale qui explique les différences, n'est-ce pas, entre les différents évangiles synoptiques. Et puis ensuite, on les a mis par écrit quand les apôtres ont commencé à disparaître, parce que justement, l'enseignement des apôtres risquait ainsi de se diluer. Et ça a donné nos évangiles. Et on a pris donc l'habitude, dès le IIe siècle, après la lecture de la Torah, comme dans la synagogue, d'ajouter la lecture, n'est-ce pas, des Écritures nouvelles, si j'ose dire, qu'étaient les Épîtres et les Évangiles. Et c'est ainsi, petit à petit, s'est constitué notre Nouveau Testament. Il y avait, bien entendu, comme le montre le livre des Actes, des manifestations charismatiques au sein des réunions. Langues, interprétation des langues, prophéties, paroles de sagesse, manifestations diverses de miracles, guérisons, révélations de choses cachées, paroles de connaissance. Nous voyons Paul, par exemple, s'interrompre au milieu d'une réunion, ou Pierre, exactement, à Lode, n'est-ce pas, à Lydda, et là, il ressuscite Aîné, il guérit Aîné, le paralytique, n'est-ce pas ? Parce que soudain, au milieu de la réunion, il discerne que cet homme a la foi pour être guéri. Alors il interrompt sa prédication, il se tourne vers lui, il dit, Aîné, Seigneur Jésus te guérit, lève-toi. Bon, il y a des cas semblables, n'est-ce pas, dans le livre des Actes en ce qui concerne Paul.
Quant à Chypre, n'est-ce pas, le magicien Elimas interrompt sa prédication constamment. Paul se tourne vers lui et lui dit « Homme, animé par l'esprit de Satan, toute espèce de ruse, pas jusqu'à quand continueras-tu à t'opposer à l'esprit du Dieu vivant ? Bien maintenant tu seras aveugle. » Et cet homme est immédiatement frappé de cécité. Donc, des signes, des prodiges, ou bien le cas de ce qui se passe dans ce discours d'adieu de Paul à Milet, quand ce malheureux jeune homme, n'est-ce pas, appuyé sur la fenêtre, tombe et puis se tue. Et Paul descend, le ressuscite. Il y avait des manifestations miraculeuses qui avaient cours, n'est-ce pas, dans le cours normal du culte. Et puis, il y avait ensuite les réunions privées. Et les réunions privées, comme par exemple en acte 2, verset 22, tournaient essentiellement autour de la fraction du pain. La fraction du pain, c'est-à-dire la Sainte Cène, dans l'Église primitive, n'était pas une réunion publique. Ils prenaient le repas dans les maisons. C'était quelque chose de privé. Par exemple, dans la chambre haute, ou plus exactement le lieu de culte des premiers chrétiens qu'on a retrouvé à Jérusalem, au Mont Sion, jusqu'à aujourd'hui, on voit nettement deux parties. Il y avait la partie basse du lieu de culte, qui est une synagogue, qui est exactement à disposition d'une synagogue de l'époque, c'est-à-dire non pas avec les chaises en randonnion, mais les chaises, plutôt les bancs, le long des murs. On était assis en cercle. Aujourd'hui dans les synagogues orientales. Donc ça, c'était pour la prière, pour la réunion publique. Et au-dessus, il y avait la chambre haute, qui était réservée uniquement aux frères, à la communauté des croyants baptisés, où l'on rompait le pain. Au cours d'un repas, d'ailleurs, un repas complet, pas simplement un repas symbolique, comme celui que nous faisons. Et on voit ça dans le livre des Actes. Dans la première épître aux Corinthiens. Paul montre que ça avait tellement dégénéré, cette fraction du pain, qu'il y en avait qui s'empiffraient et d'autres qui mangeaient du pain sec et de l'eau, n'est-ce pas, pendant que les autres, sinon seulement, tout le monde ne buvait pas de l'eau dans ces occasions-là. Il y en avait qui buvaient du vin tellement, d'ailleurs, qu'ils ne savaient plus tellement à la fin où ils en étaient, les pauvres. Bon, alors Paul dit, attention, un peu d'ordre là-dedans, quoi. Bon. Donc c'était comme ça. Et alors, cette pratique de l'Église primitive du 1er siècle, n'est-ce pas, se retrouve au 2e siècle au moins, éventuellement jusqu'à l'époque de Constantin en gros, où le culte, jusqu'à après l'époque de Constantin d'ailleurs, n'est-ce pas, le culte de l'Église primitive avait lieu en deux temps. Donc ça, dans l'Église primitive, après le 1er siècle, hein. C'est-à-dire qu'au 1er siècle, il y avait deux types de réunions distinctes. Il y avait la réunion publique, qui était comme une réunion dans la synagogue, c'est-à-dire chant, prière, lecture de la Bible, prédication, éventuellement charisme, miracle, etc. Hein? Mais pas de Sainte Cène. Et puis, en un autre temps, et éventuellement en un autre lieu, ça, la fraction du pain pour les seuls membres de l'Église. À partir du 2e siècle, on rassemble les deux choses. Et jusqu'après Constantin, n'est-ce pas, le culte de la communauté chrétienne a lieu en deux temps. Une première partie qui est publique et qui comprend justement ces mêmes éléments, chant, prière, prédication, lecture de la Bible et prédication. Et quand c'est terminé, ceux qui ne sont pas baptisés, les enfants, etc., sont invités à sortir. Et les portes sont fermées. Et le repas du Seigneur est pris alors à huis clos, si j'ose dire. Alors, bon, il y avait là aussi des considérations qui touchaient un petit peu au problème des persécutions, hein. Mais c'était vraisemblablement un souvenir, n'est-ce pas, de cette distinction qui était faite par l'Église primitive entre ces deux types de réunions, la réunion publique et la réunion privée. Bon, ensuite, il y a eu une autre évolution, une troisième évolution dans l'histoire de l'Église.
où le culte est devenu la messe, c'est-à-dire que ce qui était central, c'était justement la fraction du pain, mais la fraction du pain à laquelle on donnait une autre signification, c'est-à-dire le renouvellement du sacrifice de Jésus, et qui était alors là public. Bon. Et où finalement, même l'élément de prédication était restreint, réduit à sa plus simple expression. Alors voilà, donc comment se pratiquer l'Église primitive. Alors on pourrait dire, mais pourquoi ne faisons pas de cette manière-là aujourd'hui ? Bien, peut-être justement parce qu'il y a 2000 ans d'une autre pratique derrière nous, n'est-ce pas ? Il est difficile de revenir dans une chose qui n'est peut-être pas quand même essentielle, mais il est bon de le savoir, et il est bon de s'en rapprocher, n'est-ce pas ? Se rapprocher de cette pratique autant que faire se peut, sans bouleverser, n'est-ce pas, des us et coutumes qui pourraient faire en sorte que, si vous voulez, les relations avec les autres églises en deviennent encore plus difficiles. Voilà, en gros, si vous voulez, comment on peut dire les choses. Alors, dans quel lieu se rassemblaient les communautés ? Il est clair que les lieux normaux étaient de deux types. Le temple, il nous est dit des premiers disciples qu'ils étaient assidus au temple, et puis en dehors de Jérusalem, dans les synagogues. Jésus lui-même avait prêché dans les synagogues. C'était donc le lieu normal, n'est-ce pas, de la présence des premiers chrétiens, ils étaient dans les synagogues. Bien évidemment, c'est une des raisons pour lesquelles aussi il était nécessaire alors de distinguer la prédication publique et puis la fraction du pain, car il n'était évidemment pas question de rompre le pain dans les synagogues. Et il nous est dit dans le livre des Actes, il rompait le pain dans les maisons privées. Alors, maison privée, ça ne veut pas dire une cuisine de 2 mètres sur 4. Hein. Maison privée, c'était plutôt des maisons des membres de la communauté qui étaient riches et qui avaient des grandes maisons. Certains avaient de très grandes maisons. Le lieu de culte de la communauté de Jérusalem, nous l'avons dit tout à l'heure, était la fameuse chambre haute, qui n'était pas seulement la chambre haute d'ailleurs, qui avait servi de local pour que Jésus célèbre la dernière Pâque avec ses disciples, qui était ensuite le lieu où les apôtres étaient rassemblés le jour de la résurrection, quand Jésus ressuscité est apparu au milieu d'eux, et ensuite, au moment de la Pentecôte, ils étaient 120. Ce n'était pas quand même un local, comme je disais tout à l'heure, de 2 mètres sur 4. Pour mettre 120 personnes, c'est déjà un local d'une certaine importance. Et aujourd'hui, bon, la chambre haute... elle est à peu près dans les dimensions qu'elle était à l'époque de Jésus, peut-être un petit peu plus grande. C'est vrai qu'on peut très bien envisager que 120 personnes puissent y tenir. Bon. Il y avait un lieu de culte, nous lisons ça dans le livre des Actes, dans la maison de la mère de Marc. Tellement que l'on y priait pour la libération de Pierre, quand Pierre était en prison. Donc, des personnes aisées ouvraient leur maison, mettaient à la disposition de leurs frères et sœurs, des locaux, des vastes locaux qu'ils avaient dans une vaste demeure, un peu comme cela se passait pendant le communisme, n'est-ce pas, sous le communisme dans les pays de l'Est, où des frères qui avaient des moyens, n'est-ce pas, allaient jusqu'à d'ailleurs construire des locaux dans leur propre maison ou dans leur jardin, n'est-ce pas, pour que s'y rassemble la communauté, des lieux de culte en quelque sorte privés. Par la suite, n'est-ce pas, nous voyons que les premiers chrétiens ont eu leur synagogue. D'ailleurs, nous lisons ça dans l'évangile de Jacques, dans l'épître de Jacques, où Jacques déclare ceci, « S'il vient dans votre synagogue, dit-il, hein, un pauvre homme où, qu'il s'asseye, et, n'est-ce pas, que vous lui dites, mon cher, va, chauffe-toi, rassasie-toi, et puis que vous ne lui donnez pas ce qui est nécessaire, bon, etc. Vous connaissez le texte. Mais ce qui est intéressant, c'est de noter que Jacques s'adresse à ses chrétiens en disant, s'il vient dans votre synagogue, ce qui est d'ailleurs rarement traduit de cette manière-là dans la plupart de nos versions, par pur antisémitisme. Mais les premiers chrétiens, quand ils ont eu des lieux de culte à eux,
D'abord, ces lieux de culte étaient construits sur le modèle des synagogues juives, en tout point. On en a retrouvé, par exemple, à Capernaum, à Jérusalem, je disais tout à l'heure, la fameuse chambre haute, ou plus, ce qui était sous la chambre haute, qui était le plus ancien lieu de culte judéo-chrétien connu à ce jour. À Nazareth aussi, il y avait, semble-t-il, une église-synagogue. Ça ne différent rien d'une synagogue normale, si ce n'est qu'en général, on sait que c'est une église-synagogue, un lieu de culte judéo-chrétien, tout simplement parce qu'il y a des, il y a des inscriptions à la gloire de Jésus. Par exemple, Jésus est Seigneur, ou des choses comme ça, ou bien des symboles judéo-chrétiens. Le poisson, ou bien la rosette qui représentait la vie éternelle. Bien, la vie éternelle qui était en Jésus. Donc, si vous voulez, en cela, ils avaient repris exactement le modèle juif. Et ils appelaient ça les synagogues. Pourquoi ? Parce que synagogue, ça veut dire lieu de rassemblement, tout simplement. Bet Knesset, en hébreu. La maison du rassemblement. La maison où l'on se rassemble. Et ce n'est que, après la paganisation de l'Église, ça veut dire quand la majorité est devenue une majorité païenne, grecque, que les lieux de culte chrétiens ont été construits non plus sur le modèle des synagogues, mais sur le modèle des basiliques. La basilique, c'était un lieu de rassemblement païen, un lieu de rassemblement romain. En général, pour les affaires politiques, les citoyens se rassemblaient, n'est-ce pas, dans la basilique pour discuter des affaires de la cité, essentiellement. Enfin, rien de religieux. Mais quand on a voulu se séparer de la synagogue, on a construit, n'est-ce pas, les lieux de culte chrétiens sur le modèle de la basilique, et on les a appelés des basiliques, jusqu'à aujourd'hui d'ailleurs. La basilique était un bâtiment rectangulaire, où à l'inverse justement de ce qui se passe dans la synagogue, il y avait un autel dans le fond, déjà c'était le début de la sacramentalisation. C'était le moment aussi où les deux parties du culte étaient rassemblées en une, comme j'expliquais tout à l'heure, et où on était assis en randonnion, comme dans les églises aujourd'hui. Si vous voulez, le modèle de l'église aujourd'hui, du lieu de culte aujourd'hui, catholique, protestant, évangélique, est hérité de la basilique. Et finalement, les synagogues ashkénazes, c'est-à-dire des juifs occidentaux, a repris aussi jusqu'à aujourd'hui le modèle de la basilique. Finalement, il n'y a que les orientaux qui ont gardé le modèle de la synagogue primitive, quoi. Bon, je n'en tire pas de conclusion, hein. Je note le fait simplement au passage, hein, pour expliquer ce qu'était le culte de l'Église primitive. Alors, dans ces lieux qui étaient des lieux de rassemblement, les maisons de rassemblement, synagogues, nous avons vu tout à l'heure, finalement, le mot synagogue, maison de rassemblement, bon, pour nous, ça n'aurait aucun intérêt d'employer ce mot, parce que synagogue, les gens ne savent pas ce que ça veut dire. Bien au contraire, ça ferait une confusion avec le judaïsme. Mais dans le langage d'époque, aussi bien en grec qu'en hébreu, n'est-ce pas, c'était très parlant. La maison du rassemblement, l'endroit du rassemblement. Ça veut dire que les croyants viennent de leur diaspora et ils se rassemblent pour se rappeler ce qui les maintient ensemble en tant qu'Église. Hein, et donc de cette diaspora, de cette dispersion dans laquelle ils sont, eh bien, ils viennent s'unir dans la prière, dans la lecture de la Bible, dans l'adoration du Seigneur. Et alors, il y a là, n'est-ce pas, si vous voulez, toute une dimension de louange, de culte, d'adoration au sens profond du terme. Et c'est là, si vous voulez, que les églises évangéliques ont failli. Si vous voulez, ce qui se passe, c'est que, comme souvent dans tout le problème de l'ecclésiologie, les églises évangéliques ont retrouvé des choses essentielles. Et il est certain que les églises évangéliques sont celles qui sont les plus proches du modèle biblique. Et notamment parce qu'elles ont la dimension de conversion, parce qu'elles ont toute une dimension de simplicité, de dénuement, disons de pauvreté, qui était certainement beaucoup plus proche de l'Église primitive que ne le sont les grandes églises catholiques, orthodoxes, cathédrales magnifiques, ornées d'or et d'argent avec des liturgies pompeuses. Ça fait aucun doute.
Mais, si vous voulez, les églises évangéliques, par réaction, et puis parce qu'elles ont voulu retrouver un essentiel qui était perdu, et puis parce qu'elles ont voulu retrouver un essentiel qui était perdu, ont parfois négligé.

de la communauté s'exprime. Et le fait que, précisément, c'était une cérémonie qui se faisait à huis clos dans l'Église primitive, permettait justement de donner toute sa mesure à toute cette profondeur, dans laquelle justement il y avait cette intervention du Saint-Esprit, des charismes. Peut-être aussi justement, fermait-on les portes pour que ne vienne, comme disait l'apôtre Paul, aucun homme du peuple, aucun incroyant qui puisse être choqué par les manifestations charismatiques qu'il y avait au milieu d'elles. Et peut-être que justement, un des problèmes des églises pentecôtistes aussi vient de là, c'est qu'on n'a pas suffisamment été attentif à cet aspect des choses. Alors donc, si vous voulez, cette dimension de profondeur, une grande profondeur, alors que, bien souvent, n'est-ce pas, les églises évangéliques ont tendance, en caricaturant un peu, en caricaturant, mais c'est tout de même une tendance des églises évangéliques, à être essentiellement des entreprises d'évangélisation. Et il arrive parfois que le message de l'évangile, alors que nous disons, nous, évangéliques, et notamment évangéliques de tradition pentecostale, ou plutôt d'expérience pentecostale que de tradition, parce que si c'est qu'une tradition, c'est grave, mais d'expérience pentecostale, si vous voulez, on oublie, alors qu'on dit on a la plénitude de l'évangile, on a le plein évangile, pardon, c'est l'expression que je cherchais, le plein évangile, nous prêchons le plein évangile. C'est bien prétentieux. Parce que parfois, le plein évangile, entre guillemets, ça se borne à l'annonce du salut et du baptême dans le Saint-Esprit et des dons spirituels, point. Et finalement, 52 semaines par an, c'est toujours le message du salut, avec les miracles, et puis voilà. Alors ça donne quand même une vie spirituelle très superficielle. Alors bien entendu, n'allons pas croire que dans les églises historiques c'est beaucoup mieux, parce qu'il n'y a même pas ça. Il n'y a plus qu'une vague liturgie traditionnaliste, ou bien dans les églises réformées historiques et luthériennes et autres, n'est-ce pas, une espèce de fratras philosophico-théologico, politiques, sociaux, sociales, etc., enfin, qui n'a plus rien à voir avec l'Évangile. Mais ce n'est pas parce que, dans ces églises historiques, la substance même de l'Évangile a disparu, qu'il faut que nous pensions que pour autant nous avons le plein Évangile. Le plein Évangile, comme disait Danalji, pour nager dans l'océan de la connaissance de Dieu, il faut avoir de l'eau un peu plus haut qu'aux chevilles. Et je crois que bien souvent, dans les églises évangéliques, on est dans l'eau, et ça c'est une chose excellente. On est quand même dans l'eau jusqu'aux chevilles. Il faut avoir l'humilité de le reconnaître. Alors justement, toute une partie du culte de l'Église, c'est cette profondeur de l'adoration, c'est cette profondeur de la réflexion, cette profondeur de, si vous voulez, de la recherche de Dieu dans toutes les dimensions, de prière, n'est-ce pas, d'une prière qui soit une prière ardente, zélée, pas une prière, si vous voulez, traditionnelle, où, n'est-ce pas, on répète des formules creuses, tout en prétendant d'ailleurs que ce ne sont pas des formules liturgiques, mais finalement elles le deviennent. Vous avez des gens, n'est-ce pas, quand ils ouvrent la bouche dans les églises évangéliques, on sait ce qu'ils vont dire et on sait exactement où ils vont finir. Ils ont toujours les mêmes formules, n'est-ce pas, qui répètent inlassablement, sans même s'en rendre compte d'ailleurs, parfois, dimanche après dimanche. Parce que la vie est partie. C'est comme ça quand la vie est partie. Et si vous voulez, c'est vrai quand dans une église liturgique, il n'y a plus de vie, ce sont des formules creuses. C'est vrai quand dans une église évangélique, il n'y a plus de vie, il y a aussi des formules creuses qui reviennent. Alors voyez-vous, la chose importante, c'est la vie. C'est la vie, c'est-à-dire, si vous voulez, une dimension, n'est-ce pas, d'approfondissement permanent. Et le culte de l'Église devrait être vraiment cette recherche de choses profondes, toujours plus profondes, hein, comme quand on creusait les puits d'Abraham, en fin de compte, ou d'Isaac plus exactement. Hein, ce que l'apôtre Paul exprime dans l'Épître aux Éphésiens quand il dit le but de l'Église, c'est de faire croître, c'est l'édification de l'Église, faire croître le corps tout entier à la mesure de la stature parfaite de Christ.

0: ou encore la sanctification, n'est-ce pas, de plus en plus grande du corps du Christ, de l'Église, l'approfondissement de la communion fraternelle, l'approfondissement de la communion. Et c'est pourquoi c'est une infamie, n'est-ce pas, une abomination blasphématoire que dans certaines églises, parfois, des gens, n'est-ce pas, qui ont des problèmes entre eux prennent la Sainte-Cène sans se regarder. Je me souviens cet épisode qui m'a été rappelé il y a quelque temps, dans une certaine église que je ne nommerai pas, où il y avait des grosses discussions théologiques, n'est-ce pas, sur la manière de prendre la Sainte-Cène. Faut-il prendre la Sainte-Cène dans une seule coupe ou dans des petites coupes? Ah, ça, c'est un problème théologique grave dans beaucoup d'églises. Alors, on était divisés dans cette église-là. Il y avait les uns qui disaient qu'il faut la grande coupe, et puis les autres, non, il faut les petites coupes. Alors, si on servait la Sainte-Cène dans les grandes coupes, eh bien, il y avait toute une partie de l'église, 50% de l'église, qui ne prenait pas la Sainte-Cène. Et si alors, on servait dans les petites coupes, c'était l'autre moitié de l'église qui ne prenait pas la Sainte-Cène. Alors, en bon Salomon, n'est-ce pas, le pasteur de l'église avait trouvé la réponse. Il avait mis, n'est-ce pas, sur la table de Sainte-Cène, il y avait des grandes coupes pour ceux qui voulaient la grande coupe, et puis il y avait des petites coupes pour ceux qui voulaient la petite coupe. Alors, c'était absolument inénarrable à voir. Vous aviez les partisans de la grande coupe qui ostensiblement prenaient la grande coupe, toisant les autres, n'est-ce pas, qui prenaient les petites coupes du regard tout en buvant, n'est-ce pas, et les autres qui prenaient leur petite coupe ostensiblement regardant les autres, n'est-ce pas, ces mécréants, n'est-ce pas, ces hérétiques, n'est-ce pas, qui buvaient dans la grande coupe. Caricature. Le culte, c'est l'approfondissement de la communion fraternelle. Si avant de d'offrir ton offrande sur l'autel, tu te souviens que ton frère a quelque chose contre toi, va, réconcilie-toi avec lui, puis viens ensuite présenter ton offrande. C'est quelque chose de vivant, la vie, l'Église, le culte de l'Église. C'est pas une tradition, c'est pas des rites, c'est pas des gestes. C'est quelque chose qu'on vit en esprit, en vérité. Bon, on pourrait évoquer ensuite, bien sûr, mais le temps est passé, je termine simplement là-dessus, le maintien de la saine doctrine. C'est sûr. D'où, justement, aussi, la raison pour laquelle, dans le culte de l'Église, on a introduit, assez rapidement, c'est-à-dire à partir du IVe siècle, une confession de foi, un credo. Ça veut dire que ne pouvait participer à la Sainte-Cène, ne pouvait être dans la communion de l'Église que ceux qui souscrivaient à ce credo, ceux qui avaient une même foi, une foi saine, une foi orthodoxe, comme on disait, c'est-à-dire conforme à la vérité. Orthodoxe, ça veut dire conforme à la vérité révélée. Il n'est pas impossible, d'ailleurs, que dans l'Église primitive, il y ait eu quelque chose de semblable. D'ailleurs, c'est ce que Paul dit à Timothée, n'est-ce pas, le but de la charité. Bon, c'est aussi veille à la saine doctrine, écarte ceux qui enseignent des doctrines autres, n'est-ce pas. Et alors, il y a quand même dans l'Écriture un certain nombre de credos primitifs, très primitifs. Par exemple, Paul dira en l'Épître aux Corinthiens, « Pour nous, il y a un seul Dieu et un seul Seigneur, Jésus-Christ. » certaines formules de ce type-là qui semblent être un résumé de la doctrine, un résumé très succinct de la doctrine. N'est-ce pas ? Et par conséquent, le rôle des responsables de l'Église, notamment des anciens, c'est de veiller au maintien de la saine doctrine, la doctrine juste, conforme à l'Écriture. Et si l'Église est véritablement la colonne et l'appui de la vérité, eh bien, c'est d'abord la vérité selon ce qui est selon la saine doctrine, la pure doctrine, dira l'apôtre Paul justement à Timothée. Bon, voilà, si vous voulez, ce qu'on peut dire ce soir très brièvement, on pourra continuer.
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2: Bonjour à tous, je suis Raphaël Mambou, que Jésus vous bénisse, qui que vous soyez, où que vous soyez. Le nom de cette émission est Venez à Jésus, c'est une grâce, c'est un honneur, c'est un privilège de pouvoir vous retrouver encore une fois aujourd'hui autour de la parole de Dieu pour partager quelques versets bibliques sur le thème « Le veau d'or ». Avant d'aller plus loin, Je voudrais vous inviter à baisser la tête dans la prière pour dédier le reste des 30 minutes entre les mains du Seigneur. Prions. Père éternel, au nom de ton Fils Jésus-Christ, nous voici devant toi pour entendre ta parole, pour entendre ton message, pour entendre ton appel. Seigneur, dispose nos cœurs au travers de ce message. Bénis ce message. Parle à ces hommes et à ces femmes qui nous écoutent de par le monde, sur des radios FM, sur des radios sur Internet, sur des supports informatiques. Parle à ces hommes, parle à ces femmes, Seigneur. Les temps sont courts, Jésus revient bientôt. Et nous avons l'image du veau d'or dans ce monde. Seigneur, parle. Parce que lorsque tu parles, le but est de réveiller, de guérir, de sauver ton peuple. Père, au nom de ton Fils Jésus-Christ, nous avons ainsi prié. Amen. Le veau d'or. Je vous invite encore à lire dans Exode 32, le premier verset jusqu'au sixième verset. Le peuple, voyant que Moïse tardait à descendre de la montagne, s'assembla autour d'Aaron et lui dit, « Allons, fais-nous un Dieu qui marche devant nous, car ce Moïse, cet homme qui nous a fait sortir du pays d'Égypte, nous ne savons ce qu'il est devenu. » Aaron leur dit, « Ôtez les anneaux d'or qui sont aux oreilles de vos femmes, de vos fils, de vos filles, et apportez-les-moi. » Et tous ôtèrent les anneaux d'or qui étaient à leurs oreilles, et ils les apportèrent à Aaron. Il les reçut de leurs mains, jeta l'or dans un moule, et fit un veau en fente. Et ils dirent, « Israël, voici ton Dieu qui t'a fait sortir d'Égypte. » Lorsque Aaron vit cela, il bâtit un autel devant lui, et il s'écria, « Demain il y aura fête en l'honneur de l'Éternel. » Le lendemain, ils se levèrent de bon matin, et ils offrirent des holocaustes et des sacrifices d'action de grâce. Le peuple s'assit pour manger et pour boire, puis ils se levèrent pour se divertir. Comme je l'ai dit dans les émissions précédentes, toujours sur ce thème, ces six versets que nous venons de lire sont les plus tristes à mon cœur, mais malheureusement, qui nous enseignent aussi des grandes vérités. C'est très triste, mais ça enseigne des vérités spirituelles. Israël, ici, représente l'Église de Jésus-Christ. Le peuple, les hommes et les femmes qui se prétendent appartenir à Jésus-Christ. Ils sont nés de nouveau, ils sont remplis du Saint-Esprit, ils sont passés par les eaux du baptême. Mais pendant leur marche chrétienne, ils commettent des erreurs. Nous sommes des humains. Et vraiment, mon but est que quand nous sommes en train de partager sur ce thème, et que quelqu'un se réveille et se dise, attention, je ne veux pas marcher comme Israël dans le désert parce que c'est un avertissement que le Seigneur m'a donné. Je ne peux pas marcher de n'importe quelle manière. Ce Moïse, nous ne savons ce qu'il est devenu. Moïse, c'est l'image, dans ce texte, Moïse, c'est l'image de Jésus-Christ qui est monté à partir de la montagne des Oliviers et il reviendra de la même manière. C'est vrai que nous sommes en train de le dire depuis des siècles, Jésus revient bientôt. Et certainement, il y a des gens qui sont en train de m'écouter en ce moment, qui sont en train de dire, mais depuis le temps que vous dites que Jésus revient, les choses demeurent les mêmes. C'est la même chose avec Israël ici. Moïse a promis de revenir. Mais ça fait 35 jours, ça fait 37 jours, ça fait 39 jours, ça fait 40 jours qu'il est parti et on n'a pas de nouvelles. D'ailleurs, qui peut continuer à vivre sans avoir mangé, sans avoir bu pendant 40 jours et 40 nuits? Ce Moïse, il est mort. Aaron, fais-nous un Dieu qui nous a fait sortir d'Égypte. Représente-nous un Dieu, nous allons l'associer à Dieu. Alors que la Bible interdisait cela. J'aimerais commencer à parler un peu sur Aaron et son attitude dans cette situation. Aaron représente ici particulièrement le type de chrétien qui a peur des hommes. Le type de chrétien qui fait les choses pour faire plaisir aux hommes. Aaron représente ici le type de croyant en Christ, le type de chrétien qui s'associe à la majorité d'hommes et de femmes. Mon frère, ma sœur, laissez-moi vous dire, un homme avec Dieu, c'est la majorité. Ce n'est pas parce que 6 milliards d'hommes et de femmes disent qu'il faut aller à droite, que forcément c'est le bon chemin. Ce n'est pas parce que 6 milliards d'hommes et de femmes disent aujourd'hui que nous vivons dans des temps modernes, il est tout à fait normal que deux hommes ou deux femmes du même sexe s'aiment et se marient et tout le monde va accepter cela. Non, mon frère, non ma sœur. Ce qui doit être important dans notre vie, c'est qu'est-ce que Dieu a dit par rapport à cette situation? Qu'est-ce que Dieu a dit sur le mariage des homosexuels? Qu'est-ce que Dieu a dit sur l'avortement? Qu'est-ce que Dieu a dit sur les meurtres? Qu'est-ce que Dieu a dit sur la guerre? Qu'est-ce que Dieu a dit sur le vol? Qu'est-ce que Dieu a dit sur l'adultère? Qu'est-ce que Dieu a dit? Combien d'hommes et de femmes ne se soucient plus aujourd'hui? Et quand je parle d'hommes et de femmes, je parle de ceux et de celles qui sont dans l'Église de Jésus. Ils ne se soucient plus de ce que Dieu a dit. Israël aurait dû poser la question à Aaron. Aaron, en fait, ils auraient été plus sages s'ils avaient dit Aaron. Ça fait 40 jours et 40 nuits qu'on n'a plus de nouvelles de Moïse. Qu'est-ce qu'on doit faire? Nous, on est perdus. On est perdus. Si Moïse n'est pas là, nous ne serons pas arrivés à Canaan. Ils auraient pu dire ça comme ça. Mais au lieu de parler de cette manière, ils proposent même la solution à Aaron. Aaron, c'est toi le souverain sacrificateur. Alors, fais-nous une statue. Il dit, fais-nous un Dieu qui marche devant nous, car ce Moïse, cet homme qui nous a fait sortir du pays d'Égypte, nous ne savons ce qu'il est devenu. Depuis quand les statues, depuis quand les objets conduisent les hommes? Vous voyez, c'est là où on est complètement passage du tout. On se présente devant une statue, on dit à une statue, écoutez, est-ce que je dois prendre à gauche ou est-ce que je dois prendre à droite? Mais, je crois que c'est le psaume 115, à partir du verset 4, à moins que je me trompe. Les oreilles, mais elles n'entendent pas. Elles ont des yeux, mais elles ne voient pas. Elles ont des bouches, elles ne savent pas parler. Elles ne savent pas parler. Et puis même si elles parlaient, ce sont des démons qui parlent au travers de ça. Écoutez, il faudra être vraiment insensé pour se laisser conduire par un démon. Un démon ne veut que notre destruction. Ils auraient pu dire, Israël aurait pu dire à Aaron, « Aaron, qu'est-ce qu'on doit faire maintenant ? Moïse a fait 40 jours et 40 nuits, on n'a pas de ses nouvelles. » Peut-être que Aaron aurait eu une autre réaction, mais malheureusement, Aaron avait peur des hommes. Proverbe 29, verset 25. Voici ce que Dieu nous dit sur la peur des hommes. Proverbe 29, verset 25. La crainte des hommes tend un piège, mais celui qui se confie en l'Éternel est protégé. La crainte des hommes est un piège. La crainte des hommes mène dans le fossé. Aaron avait peur. Je ne sais pas s'ils étaient combien exactement, parce que on parle de quand Israël est sorti d'Égypte, on parle de 600 000 hommes, sans compter les femmes et les enfants. Certains commentateurs parlent d'une population de 3-4 millions. Aaron avait peur de toutes ces personnes. Il disait, mais si je dis autre chose que ceux qui veulent, ils vont me tuer. La crainte des hommes, la peur des hommes, le fait de chercher à faire plaisir aux hommes, c'est un danger. C'est un danger. Écoutez, mon frère, peut-être que vous êtes dans des places de décision. Je ne sais pas, au travers d'une nation, peut-être au travers d'une entreprise. Prenez les décisions qui sont justes, conformes à la parole de Dieu. Ne faites pas les choses pour faire plaisir aux hommes. Regarde, j'approuve la démocratie. Je suis pour la démocratie. C'est une très bonne chose, la démocratie. Mais observez avec moi que dans beaucoup de pays dits démocratiques, il y a des lois qui sont appliquées, qui sont des lois complètement anti-bibliques. Pourquoi? Parce que la majorité des personnes veulent ça. Moi, au travers de ce genre de raisonnement, je comprends qu'est-ce qui se passe dans ces pays-là. Vous imaginez 60% de personnes qui vont, par exemple, voter pour l'avortement. Ils approuvent l'avortement. 60% de la population, par exemple. 60% de la population qui approuve l'avortement. Ça prouve que dans ce pays-là, 60% de personnes ne connaissent pas la volonté de Dieu dans ce domaine. Ou, s'ils connaissent la volonté de Dieu dans ce domaine, 60% de la population sont contre Dieu. Et là, cela nous montre qu'il faut vraiment, vraiment se lever et parler de la part de Dieu. Faire connaître la volonté de Dieu. La crainte des hommes tend un piège. Alors vous allez retrouver des électeurs, des élus pour faire plaisir à la population parce qu'ils pensent à leur poste, ils pensent à leur carrière politique, ils pensent à leur carrière économique, à leur carrière dans l'entreprise. Pour faire plaisir aux gens, ils vont prendre une directive que 60% des personnes leur imposent. Aaron, c'est ce qui lui est arrivé. Dans le domaine du leadership, mon frère, ma soeur, on ne fait pas n'importe quoi. Vaut mieux être seul avec Dieu que être avec la majorité, mais contre Dieu. Parce que vous imaginez, 98% de la population est contre Dieu. Vous vous ralliez à ces 98%. Pensez-vous que si vous devez combattre Dieu, vous allez subsister? Vous allez tenir? Non. Non. Non. Vous allez passer. Alors, arrêtons d'avoir peur des hommes. Arrêtons de faire plaisir aux hommes. Arrêtons de la crainte des hommes. Mais j'aime ce que le verset 25 de Proverbe 29 dit. Mais celui qui se confie en l'Éternel est protégé. Protégé de quoi? De cette majorité de personnes, d'hommes et de femmes, qui ne veulent pas marcher contre, qui veulent pas marcher avec Dieu, mais qui veulent des lois contre Dieu. Oui, mon frère, oui, ma sœur. Je ne sais pas comment il va le faire, mais je sais qu'il va le faire. Parce que s'il ne le fait pas, alors Dieu devient infidèle. Or, la Bible dit qu'il est fidèle, il ne change pas, il est le même hier, aujourd'hui et éternellement. Lorsque nous lisons les évangiles, nous arrivons à une période où on appelle une période où Jésus n'est plus accepté, où Jésus est rejeté. Est-ce que ça a poussé Jésus à changer d'avis? Non. Il a gardé le même langage, il a gardé les mêmes buts, celle de faire connaître la vérité. Il y a un homme dans la Bible, dont je voudrais que nous parlions un tout petit peu, qui a dit des choses pour faire plaisir, parce qu'il avait peur pour sa vie. Lisons dans Genèse 12, c'est Abraham, c'est l'histoire d'Abraham, lorsqu'il descend en Égypte, à Genèse 12, à partir du verset 10. Il eut une famine dans le pays, et Abraham descendit en Égypte pour y séjourner, car la famine était grande dans le pays. Comme il était près d'entrer en Égypte, il dit à Saraï, sa femme, « Voici, je sais que tu es une belle femme de figure. Quand les Égyptiens te verront, ils diront, c'est sa femme, et ils me tueront, et ils te laisseront la vie. Dis, je te prie, que tu es ma sœur, afin que je sois bien traité à cause de toi, et que mon âme vive grâce à toi. » Lorsqu'Abraham fut arrivé en Égypte, les Égyptiens virent que la femme était fort belle. Les grands de Pharaon la virent aussi, ils la vantèrent à Pharaon, et la femme fut emmenée dans la maison de Pharaon. Il traita bien Abraham à cause d'elle, et Abraham reçut des brebis, des boucs, des ânes, des serviteurs, des servantes, des agnès et des chameaux. Mais l'Éternel frappa de grandes plaies Pharaon et sa maison au sujet de Saraï, femme d'Abraham. Alors Pharaon appela Abraham et dit, « Qu'est-ce que tu m'as fait? Pourquoi m'as-tu déclaré que c'est ta femme? Pourquoi as-tu dit, c'est ma sœur? Aussi l'ai-je pris pour ma femme. Maintenant voici ta femme, prends-la et va-t'en. Prends-la et va-t'en. » Et Pharaon donna ordre à ses gens de le renvoyer, lui et sa femme, avec tout ce qui lui appartenait. Voilà un cas d'un homme qui craint les hommes. Il a une très belle femme, Saraï. À cette époque-là, ils n'étaient pas encore Sarah, ils n'étaient pas encore Abraham, mais ils étaient Abraham et Saraï. Il y a une famille. Ils apprennent qu'en Égypte, oh, c'est merveilleux, on réussit dans les affaires là-bas. Tout ce qu'on touche prospère. L'Égypte, c'est l'image du monde. Il va s'installer dans le monde. Il retourne dans le monde, lui qui était sorti du monde, lui qui avait suivi Dieu. Et en retournant, il dit à sa femme, « Écoute, ma chérie, si on part là-bas, tel que je te vois, ça va me créer des problèmes. Comment ça, chérie? Tu es une belle femme. Ces gars-là vont me tuer à cause de toi. Je connais leur mentalité. Alors on va jouer leur jeu. On va dire que tu es ma sœur. Après tout, c'est pas si faux. Tu es ma demi-sœur. Voilà. » La peur des hommes, ça pousse les enfants de Dieu à vivre encore dans le péché. Mens que tu es ma sœur. Alors la dame va commencer à dire non. Dès qu'on lui posait la question, vous êtes qui? Ah non, je suis la sœur de Abraham. C'est vrai, vous n'êtes pas sa femme. Non, non, je suis sa sœur. Très belle femme. Plus belle femme d'Égypte. Il apprend. Et bon, entre guillemets, son faux frère, il lui achète tout plein de biens. Il lui donne des servants, de l'or, de l'argent, des richesses. Ce sont des richesses qui ont été mal acquises, vous voyez. La peur des hommes pousse les hommes à pécher. Et tout ce qui touche devient une source de malédiction. Parce que lorsque Abraham va sortir de l'Égypte, la servante, il va prendre une de ses servantes avec qui il aura un enfant qui s'appelle Ismaël. C'était une Égyptienne. Elle venait du cadeau qu'on lui avait donné par Pharaon. Ouais. Si Abraham, à l'époque, avait été honnête, dire c'est ma femme, ne la touchez pas. Dieu l'aurait protégée, comme l'avons lu dans Proverbe 29, verset 25. Mais parce qu'il avait la crainte des hommes, parce qu'il avait peur pour sa vie, je suis tenté de dire entre guillemets, il a livré sa femme à la prostitution. Il a livré sa femme à la prostitution. Au verset 19, il est dit, pourquoi as-tu dit, c'est ma sœur? Aussi l'ai-je pris pour ma femme. Maintenant, voici ta femme, prends-la et va-t'en. Je ne saurais pas vous dire avec précision que Pharaon avait couché avec la femme d'Abraham. Je ne saurais pas vous dire ça. Mais le fait qu'il avait déjà prise et que lui, il avait eu des biens, c'est comme s'il avait poussé sa femme à la prostitution. Voilà. Non seulement il a eu peur, il a menti, ça a entraîné un mensonge, ça a entraîné une forme de prostitution. Et c'est pas fini. Quand ils sortent avec Agar, avec qui il aura Ismaël, avec qui Ismaël aura des enfants qui vont combattre Israël jusqu'à aujourd'hui. Pourquoi? Parce qu'il a eu peur des hommes au départ. Mon frère, ma sœur, les petits péchés que nous appelons petits péchés aujourd'hui, ont des grandes conséquences vers la fin de notre vie. Aujourd'hui, je suis en train d'observer un peu le monde et je me rends compte que, particulièrement parmi les gens qui m'entourent, les gens qui ont vécu dans le péché, qui ont vécu dont ils n'avaient pas de frein, ils pouvaient faire ce qu'ils voulaient, prendre toutes les femmes qu'ils voulaient. Quand j'observe la fin de leur vie, ça ne vaut pas la peine. Ça n'en vaut pas la peine. Certains ont fait des choses pour faire plaisir à leur famille. Ils ont eu une femme, ils ont eu des enfants, mais parce que leur famille dit non, cette femme n'est pas originaire de notre tribu, de notre province. Tu dois prendre une femme de notre province. Il prend la femme de sa province, il a des enfants, mais à la fin de leur vie, ce sont des déchirements, ce sont des disputes, ce sont des guerres. Mais des fois, je me pose la question, comment est-ce qu'on peut être un bon père et voir ses enfants s'entre-déchirer et ne rien faire? Mon frère, ma sœur, il est très important de marcher avec Dieu. Je suis même tenté de dire entre parenthèses, vous qui cherchez à vous marier, ne vous mariez pas avec n'importe qui. Ne faites pas alliance avec n'importe qui. Peut-être vous allez pleurer au départ, vous allez dire, frère, c'est trop dur, j'aime ce frère, j'aime cette sœur. Mais si elle n'a pas les mêmes objectifs spirituels que vous, à la fin de votre vie, les choses seront amères. Abraham pousse sa femme à mentir. Abraham expose sa femme à la prostitution pour protéger sa vie au départ. Ça, c'est de l'égoïsme. Ça, c'est de l'égocentrisme. On lui donne des cadeaux. Vous savez, ce qui m'étonne, c'est que quand Abraham va sortir d'Égypte, dans cette histoire, il ne va pas remettre les cadeaux. C'est comme ça que Ketura est entré dans la vie d'Abraham. Il ne va pas remettre les cadeaux. Il aurait dû remettre. Mais je suis même tenté de dire que Pharaon, dans cet épisode ici, a un sens moral plus élevé que Abraham. Parce qu'on lui a donné des choses qu'il méritait. On ne les réclame pas. Pourquoi? Parce que ce sont des choses qui sont souillées. Attention aux choses souillées que nous faisons entrer dans nos maisons. La crainte des hommes dans un piège. Dans Jean 12, maintenant là c'est Jésus qui parle. Jean 12, verset 42. Jean 12, verset 42. Il y a beaucoup de choses à dire vraiment sur cette histoire de veau d'or. Hein. Jean 12, verset 42. À partir du verset 42. Il est dit ceci. Cependant, même parmi les chefs, plusieurs crurent en Jésus. Mais à cause des pharisiens, ils n'en faisaient point l'aveu, dans la crainte d'être exclus de la synagogue. Car ils aimèrent la gloire des hommes plus la gloire de Dieu. Plus que la gloire de Dieu. Ouais, Jésus, des hommes et des femmes sont en train de reconnaître celui-là. En tout cas, c'est le Christ. Il n'y a rien à faire. Il nous donne les signes, il nous donne les preuves. Mais les pharisiens ne sont pas en train de le reconnaître. Alors, une règle a commencé à circuler. Des interdictions ont commencé à circuler. Quiconque va reconnaître Jésus comme étant le Christ, comme étant le Fils de Dieu, comme étant le Sauveur des hommes, comme étant le Sauveur de l'humanité, on va l'exclure de la synagogue. Quiconque va reconnaître Jésus va perdre ses titres au sein de la communauté. Quiconque va reconnaître Jésus comme le Christ se verra exclu de la communauté des hommes d'affaires. Quiconque reconnaîtra Jésus comme le Sauveur, comme le Fils de Dieu, comme Dieu, va être exclu de la communauté des pasteurs. C'est ça qui se passe dans cette histoire. Alors, la Bible dit, ils ont préféré l'honneur des hommes plutôt que l'honneur de Dieu. Ah, ils se sont peut-être dit, ah, mais l'honneur de Dieu, ça prend du temps. La gloire de Dieu, ça prend du temps. Dieu, le temps qui te reconnaît. Je préfère ceux des hommes. En d'autres termes, ils avaient beaucoup plus peur des hommes que de Dieu. La crainte des hommes, mon frère, la crainte des hommes, ma sœur, est un piège. Combien de fois n'ai-je pas entendu des histoires de certains hommes de Dieu dans une certaine communauté qui prêchent des fausses doctrines? On parle avec eux, ils disent ce que vous dites est vrai. Je suis dans l'erreur dans cette communauté. Mais aujourd'hui, j'ai plus de 50 ans, j'ai plus de 60 ans, j'ai plus de 70 ans. Qu'est-ce que je vais faire? Je préfère rester là et continuer. En d'autres termes, je préfère rester là et continuer dans le mensonge. Pourquoi? Parce que s'ils quittent, ils vont beaucoup perdre. Qu'est-ce qu'ils vont perdre? Leur salaire, leur pension, leur voyage, leur titre, les honneurs, les portes. Ils vont perdre beaucoup de ces choses. En d'autres termes, ils préfèrent la gloire des hommes plutôt que la gloire de Dieu. Ils aimèrent la gloire des hommes plutôt que la gloire de Dieu. Et je suis même certain qu'il y avait même parmi les pharisiens, ça on peut le lire avec Nicodème, ils ont reconnu Jésus. Ils se disent, non, attends, nous n'avons jamais vu un homme faire autant de choses aussi merveilleuses en si peu de temps. Et en plus, c'est un homme qui marche dans la sanctification, vous imaginez. C'est un homme qui marche dans la crainte de Dieu. Dans Jean 3, si je ne me trompe pas, c'est Jean 3, quand Nicodème parle à Jésus, j'aimerais qu'on le lise. Quand Nicodème parle à Jésus, il le dit. Je vais revenir sur ça. Nicodème lui dit, comment un enfant peut-il naître? Non, je m'excuse. Commençons au verset 1. Jean 3. Il y eut un homme d'entre les pharisiens nommé Nicodème, un chef des Juifs, qui vint, lui, auprès de Jésus, de nuit, c'est-à-dire en cachette, et lui dit, « Rabbi, nous savons que tu es un docteur venu de Dieu, car personne ne peut faire ces miracles que tu fais si Dieu n'est avec lui. » Vous voyez. Il reconnaît que Jésus est le Fils de Dieu. Mais il le fait de cachette seulement, parce qu'il a peur. Et lorsque Jésus-Christ va se retrouver devant le Sanhédrin pour être jugé, Nicodème sera là aussi. Et personne ne va s'opposer à la mort de Jésus. Pourquoi? Ils ont peur de perdre leur titre. Ils ont peur. Peur de perdre leur titre, de perdre leur famille, de perdre leur gloire, leur richesse. Mais ils ont oublié que celui qu'ils ont reconnu comme étant Christ est le Créateur de toutes choses. C'est la même chose avec Aaron. Il a oublié qu'en faisant plaisir aux hommes, il est en train de rejeter le Dieu d'Israël. Parce que nous l'avons lu dans Exode 20, verset 23, Dieu a clairement dit à Moïse et à Aaron, « Vous ne vous ferez jamais des dieux en argent, des dieux en or, et me les associer. » Aaron le savait, mais parce qu'il voulait faire plaisir aux hommes. parce qu'il ne voulait pas aller à contre-courant, parce qu'il voulait voler avec tous les petits oiseaux et non être un aigle qui vole tout seul, il s'est associé à l'idolâtrie. Mon frère, ma sœur, Aaron n'est pas entré en Canaan. Attention, mon frère, attention, ma sœur, ne marchons pas dans une marche chrétienne pour faire plaisir aux hommes. Ah non, on ne fait pas plaisir aux hommes. Qui est l'homme? Qui est l'homme pour que je lui fasse plaisir, content à faire plaisir à Dieu? Mon frère, ma sœur, au moment où nous sommes en train de finir ce message du jour, la question que j'aimerais vous poser, vous faites plaisir à qui? Est-ce que vous avez la crainte des hommes dans votre cœur ou bien la crainte de Dieu? Réfléchissez, mon frère, réfléchissez, ma sœur. Si vous avez la crainte des hommes dans le cœur et vous voulez demander pardon à Dieu, c'est très simple. Baissez la tête dans la prière et répétez ces simples mots après moi. Père éternel, au nom de ton Fils Jésus-Christ, je viens à toi. Je te demande pardon parce que je crains les hommes. Je te demande pardon parce que je cherche à faire plaisir aux hommes et non faire plaisir à Dieu. Purifie-moi avec le sang de Jésus-Christ. Lave-moi avec le sang de Jésus-Christ. Je prends l'engagement aujourd'hui et jusqu'à la fin de ma vie, quoi qu'il puisse arriver, de faire plaisir au Dieu vivant, de faire plaisir à Jésus-Christ, de suivre Jésus-Christ tous les jours de ma vie et dans tous les domaines de ma vie. Au nom de ton Fils Jésus-Christ, j'ai ainsi prié. Amen. Si vous avez fait cette prière, croyez que par la foi, Dieu vous a entendu. Je suis Raphaël Mambou, le nom de cette émission est Venez à Jésus. Nous nous retrouvons la fois prochaine, toujours sur le même thème, le veau d'or. Que Jésus continue de vous bénir, que Jésus continue de vous garder. À la fois prochaine. Amen.
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2: Bonjour à tous, je suis Raphaël Mambou, que Jésus vous bénisse, qui que vous soyez, où que vous soyez. Le nom de cette émission s'appelle Venez à Jésus. Nous diffusons tous les lundis, mercredis, 10h30, 11h sur Shalom Africa. Je répète, nous diffusons tous les lundis, mercredis, 10h30 sur Shalom Africa 103.1 FM. C'est une grâce, c'est une bénédiction et je voudrais remercier le Seigneur pour toutes ces émissions, pour tous ces hommes et ces femmes qui ont été touchés par la parole de Dieu. Je voudrais remercier le Seigneur pour tous ces hommes et ces femmes qui soutiennent matériellement, financièrement et spirituellement cette émission. Avant de commencer, je voudrais que nous prions, ou plutôt avant de continuer sur nos thèmes que nous sommes en train d'exploiter sur la nouvelle créature, je voudrais que nous prions pour rendre gloire à Dieu, pour remettre ce moment entre les mains du Seigneur. Père éternel, je voudrais te remercier, te dire merci. Merci pour cet homme, merci pour cette femme qui se tient près de son poste, qui entend cette émission en ce moment, Seigneur. Ce n'est pas que nous sommes meilleurs, mais simplement que tu as fait grâce, et nous voulons profiter de cette grâce. Je voudrais que, Père, tu parles, que je disparaisse, que tu touches, que tu guérisses, que tu sauves un homme, que tu délivres, que des écailles tombent des yeux d'un homme ou d'une femme, afin que la vérité, l'amour de ta personne touche, guérisse et délivre, sauve un homme ou une femme. Merci, Père. Au nom de ton Fils Jésus-Christ. Amen. Nous sommes toujours sur la nouvelle créature. Nous sommes à notre troisième émission. Je voudrais que vous lisiez avec moi dans Galates 6, verset 15. Je lisais Galates 6, verset 15.
4: Galates 6, verset 15. Je m'excuse, je me suis trompé. Je disais Galates 6, verset 15. J'étais dans Éphésiens. Galates 6, verset 15. Car ce n'est rien d'être circoncis. Car ce n'est rien que d'être circoncis ou incirconcis. Ce qui est quelque chose, c'est d'être une nouvelle créature. Ce n'est rien d'être circoncis ou incirconcis. Ce qui est quelque chose, c'est d'être une nouvelle créature. Ce n'est rien d'être catholique, ce n'est rien d'être protestant. Ce qui est quelque chose, c'est d'être une nouvelle créature. L'apôtre Paul dit dans 2 Corinthiens 5, verset 17, « Si quelqu'un est en Christ, il est une nouvelle créature. Les choses anciennes sont passées, voici toutes choses sont devenues nouvelles. » La Bible Semeur dit ceci, « Si quelqu'un est uni à Christ, il est une nouvelle créature, il est une nouvelle création. Les choses anciennes sont passées, voici toutes choses sont devenues nouvelles. » Nous avons dit dans les émissions précédentes que nous ne sommes pas unis à Christ parce que nous sommes catholiques, parce que nous sommes protestants, parce que nous appartenons à une église X ou à une église Y. Nous ne sommes pas unis à Christ parce que nous appartenons à une communauté précise. Non. Une nouvelle créature, l'union avec Christ, se fait par une nouvelle naissance. Reconnaître que nous sommes pécheurs, que nous ne pouvons pas nous sauver par nous-mêmes, et que nous avons besoin d'un rédempteur, nous avons besoin d'un sauveur. Et ce sauveur, l'unique, le seul, le vrai sauveur, s'appelle Jésus-Christ. C'est en ce moment-là, lorsque nous donnons notre vie à Christ, que nous devenons une nouvelle créature, que nous devenons unis à Jésus-Christ. Paul parle dans le livre de Romains d'être une même plante avec Jésus-Christ. Donc la nouvelle naissance ne se fait pas en dehors de Christ, elle ne se fait pas sans Christ, elle ne se fait qu'avec Jésus-Christ. C'est très important mes frères, c'est très important mes sœurs. Nous ne sommes pas sauvés, nous ne devenons pas une nouvelle créature parce que nous faisons des œuvres. Non, nous sommes sauvés par la foi que nous avons en Jésus-Christ, aujourd'hui, et non pas demain. Nous avons dit que dans les émissions précédentes, que la nouvelle créature ne marche pas selon les œuvres de la chair. Les œuvres de la chair sont réservées à l'ancienne créature, à la vie de pécheur. Mais celui qui est en Jésus-Christ, celui qui a reçu Jésus-Christ dans son cœur, doit marcher et doit produire le fruit de l'Esprit, doit marcher selon l'Esprit de Christ. Les œuvres de la chair, nous l'avons dit, selon Galates 5, versets 15 à 21, c'est la jalousie, c'est l'adultère, c'est le mensonge, c'est la cupidité, c'est l'idolâtrie, c'est toutes ces choses qui nous éloignent de Dieu. Non pas que la nouvelle créature est parfaite, non, il peut arriver à la nouvelle créature de tomber, mais elle ne vit pas une vie de péché, ce n'est pas le péché qui caractérise sa vie. Nous avons dit aussi que la nouvelle créature ne marche pas selon les coutumes et les traditions des hommes. Nous ne sommes pas appelés à dire « Moi je suis, bien que je sois chrétien, non, moi je suis Mukongo, moi je suis Luba, moi je suis Katangé, moi je suis Congolais, moi je suis Rwandais, moi je suis Américain. » Nous ne vivons plus selon ces coutumes, selon ces traditions. Nous sommes concitoyens du ciel. Nous sommes héritiers de Dieu, co-héritiers de Christ. La nouvelle créature a la mentalité de Christ. La Bible est son code de conduite. Ce que la Bible dit, il croit, il le fait. Ce que la Bible ne dit pas, il ne le prend pas. La nouvelle créature marche selon les principes de Christ. Et nous avons dit aussi que la nouvelle créature n'est pas quelqu'un qui est amélioré, quelqu'un qui est évolué. Non. Une nouvelle créature est quelqu'un qui est changé complètement, qui est transformé, qui est restauré, qui est complètement une nouvelle personne. Il faut qu'il y ait une différence entre l'ancien Raphaël qui était sans Christ et le nouveau Raphaël qui est avec Christ. Il faut sentir la différence. Il faut que le monde vive une différence. Et c'est la nouvelle créature qui est le chrétien. Aujourd'hui, tout le monde se prétend être chrétien, parce que tout le monde va à l'église, parce que tout le monde a une carte de membre, parce que tout le monde est passé par les eaux du baptême. Il y a même des statistiques qui disent que le Congo RDC est à 90-95% de chrétiens. Moi, je dirais que c'est pas vrai. Le Congo est rempli à 90-95% de personnes qui sont membres des églises dites chrétiennes. Mais leur vie n'est pas forcément la vie de Christ. Pourquoi ? Parce que nous le voyons. Nous avons des guerres, des bruits de guerre, des méchancetés, des gens tuent. Chacun cherche son intérêt. Non. Nous sommes une nation qui avons des membres qui sont membres, nous avons une nation qui avons des gens qui sont membres des églises dites chrétiennes. Mais bibliquement parlant, nous ne sommes pas tous des chrétiens. Car le chrétien est quelqu'un qui est une nouvelle créature, qui a une nouvelle mentalité, qui vit comme Christ vit. Nous allons continuer sur ce thème sur la nouvelle créature. Je voudrais dire ceci par rapport à la suite. Une nouvelle créature est une créature, la nouvelle créature est une créature qui est bénie de toutes sortes de bénédictions. Lisez avec moi dans Éphésiens 1, verset 3. Éphésiens 1, verset 3. Il est dit ceci. Béni soit Dieu, le Père de notre Seigneur Jésus-Christ, qui nous a bénis de toutes sortes de bénédictions spirituelles dans les lieux célestes en Christ. Béni soit Dieu, le Père de notre Seigneur Jésus-Christ, qui nous a bénis de toutes sortes de bénédictions spirituelles dans les lieux célestes en Christ. Le chrétien, la nouvelle créature en Jésus-Christ, est une créature bénie. Le chrétien est une créature qui est bénie. Si vous avez donné votre vie à Jésus-Christ, si vous avez reçu Jésus-Christ dans votre vie, sachez que vous êtes la personne la plus bénie qui soit ici sur terre. Le non-chrétien n'est pas une personne bénie. Le non-chrétien est une personne qui vit sous la malédiction. Le non-chrétien est une personne qui vit qui est rebelle, qui vit sous la colère de Dieu. Rappelez-vous que quand je parle de chrétien, je parle du vrai chrétien, du chrétien biblique, et non pas du chrétien qui va à l'église, qui a une carte de membre, ou qui peut-être prêche l'évangile, mais qui n'a pas la vie de Christ en lui. Si vous êtes chrétien, si vous avez donné votre vie à Jésus-Christ, si vous marchez conformément à sa parole, sachez que vous êtes béni de toutes sortes de bénédictions, parce que vous êtes assis dans les lieux célestes en Jésus-Christ. Et Jésus-Christ est une personne bénie. Nous ne sommes pas bénis parce que nous avons fait des œuvres. Non, nous sommes bénis parce que nous avons mis notre foi en Jésus-Christ. Et parce que Jésus-Christ est béni, nous sommes bénis. La Bible dit dans les psaumes que Dieu est la source de toutes nos bénédictions. En Jésus-Christ, Dieu devient la source de toutes nos bénédictions. Je suis une personne bénie. Je suis béni dans mon travail, je suis béni dans mon ministère, je suis béni dans ma famille, je suis béni dans mon quartier, je suis béni dans ma nation, je suis béni dans ce monde. Pourquoi ? Parce que Christ, en moi, a fait de moi une nouvelle créature et que je suis assis en lui dans les lieux célestes, au-dessus de toute principauté, au-dessus de toute domination et je suis une personne bénie de toutes sortes de bénédictions. Lisons dans Jacques 2, Jacques 2, verset 5. Jacques 2, verset 5. Écoutez, mes frères bien, écoutez, mes frères bien-aimés. Dieu n'a-t-il pas choisi les pauvres aux yeux du monde? D'autres versions disent les pauvres selon le monde, pour qu'ils soient riches en la foi et héritiers du royaume qu'il a promis à ceux qu'il aime. C'est une question que l'apôtre Jacques pose. Dieu n'a-t-il pas choisi les pauvres selon le monde pour être riches en la foi et héritiers du royaume qu'il a promis à ceux qu'il aime, à ceux qui gardent sa parole, à ceux qui sont de nouvelles créatures, à ceux qui sont des vrais chrétiens? Dieu les a choisis pour être riches. Je suis riche. Écoutez mon frère, écoutez ma soeur. Ce n'est pas parce que vous passez par des tempêtes, ce n'est pas parce que vous passez par des moments difficiles, que vous n'êtes pas une personne bénie. Ce n'est pas parce que vous n'avez pas de promotion, ce n'est pas parce que vous n'avez pas de travail, ce n'est pas parce que vous n'avez pas de véhicule ou une maison propre. Une maison propre à vous, c'est ça que je veux dire. Que vous n'êtes pas une personne bénie. Non, ce n'est pas vrai. Le chrétien peut passer par des tempêtes. Le chrétien peut passer par des moments difficiles. Ça ne change rien. C'est une personne bénie. Et c'est dans les moments difficiles qu'il faut dire que il faut dire ce que vous êtes en Jésus-Christ. Que vous perdiez votre travail, vous n'êtes pas moins une personne bénie. Vous êtes béni en Jésus-Christ. Vous n'avez peut-être pas 50 francs en ce moment dans votre poche. Ça ne change rien. Vous êtes une personne bénie de toutes sortes de bénédictions. Parce que la Bible est la vérité. La Bible est la parole de Dieu. Ça ne change rien. Vous êtes une personne bénie. Le médecin dit que vous êtes stérile. Le médecin dit que vous êtes malade. Le médecin dit que... Je ne sais pas ce que le médecin peut dire de vous. Moi, je préfère écouter ce que la Bible dit de moi. Que vous êtes une personne bénie. Vous êtes béni dans votre famille. Vous êtes béni dans votre travail. Vous êtes béni dans votre commerce. Vous êtes béni même au milieu de vos ennemis. Nous sommes bénis au milieu de ce monde méchant, cruel, qui a ses propres critères. Et c'est ce que l'apôtre Jacques nous a dit. Les pauvres selon le monde. Les pauvres selon le monde. Le monde a ses critères. Le monde dit que vous n'êtes pas beau. Ça ne change rien. La Bible dit que vous êtes une créature merveilleuse. C'est ce que nous dit les psaumes. Vous êtes rejeté par les hommes. Vous êtes rejeté par les femmes. Ça ne change rien. Si vous avez reçu Jésus-Christ dans votre vie, vous êtes une personne bénie. Et la Bible nous donne l'exemple de Joseph. Lisons dans Genèse 39, verset 2. Joseph est vendu par ses frères. Joseph est rejeté par ses frères. Mais Joseph est un type de croyant dans l'Ancien Testament. Est un croyant dans l'Ancien Testament. Est un type de chrétien dans l'Ancien Testament. Qu'est-ce qui nous est dit? Genèse 39, verset 2. Plutôt commençons par verset 1. On fit descendre Joseph en Égypte, et Potiphar, officier de Pharaon, chef des gardes égyptiens, l'acheta à des Ismaélites qu'il avait fait descendre. Verset 2. L'Éternel fut avec lui et la prospérité l'accompagna. Il habitait dans la maison de son maître, l'Égyptien. Son maître vit que l'Éternel était avec lui et que l'Éternel faisait prospérer entre ses mains tout ce qu'il entreprenait. Joseph trouva grâce aux yeux de son maître qui l'employa à son service, l'établit sur sa maison et lui confia tout ce qu'il possédait. Dès que Potiphar l'eut établi sur sa maison et sur tout ce qu'il possédait, l'Éternel bénit la maison de l'Égyptien à cause de Joseph. Et la bénédiction de l'Éternel fut sur tout ce qui lui appartenait, soit à la maison, soit au champ. Attention mon frère, attention ma sœur. Joseph était un esclave. Mais il nous est dit que, 1, il prospérait, 2, l'Éternel était avec lui. Tout ce que Joseph faisait en tant qu'esclave, je tiens à le souligner, réussissait. Joseph ne jouissait pas d'une liberté. Mais la Bible nous dit que tout ce qu'il faisait réussissait. Au point que son maître lui dit, je vais tout lui donner parce que je sais que son Dieu fait réussir tout ce que lui il est en train de faire. Comme pour dire que lorsqu'on est chrétien, Dieu s'arrange pour nous distinguer des autres. En fait, ce que Dieu cherche, c'est à prouver au monde que lui, il est différent des autres idoles. Mais pour cela, il a besoin d'un individu. C'est pour cela, mon frère et ma sœur, vous devez croire, vous devez confesser dans votre vie de tous les jours que vous êtes une personne bénie. Et laissez Dieu faire la différence. N'attendez pas qu'il fasse la différence pour que vous disiez que vous êtes une personne bénie. Non, c'est pour ça que j'ai dit que vous pouvez manquer de véhicule, vous pouvez manquer d'une maison à vous, que vous pouvez manquer d'un travail, ça ne change rien, vous êtes une personne bénie et vous devez le croire et vous devez le confesser tous les jours de votre vie et Dieu fera la différence pour vous. Apocalypse 2, verset 9 nous dit ceci. Apocalypse 2, verset 9, nous dit ceci. « Je connais ta tribulation et ta pauvreté, quoique tu sois riche. Je connais ta tribulation, je connais les difficultés par lesquelles tu passes, ta pauvreté, parce que tu dis que tu es pauvre, mais tu n'es pas réellement pauvre, puisque tu es riche. Tu es riche pourquoi ? Tu es riche parce que tu as reçu Jésus-Christ. Tu es riche parce que Dieu t'a béni en Jésus-Christ. Tu es riche parce que Dieu a les regards sur toi en Jésus-Christ. Tu es riche. Nous sommes des personnes bénies. Ce n'est pas parce que nous manquons de quoi que ce soit que nous sommes maudits. Non. Je suis une personne bénie. Je suis béni dans mon travail. En Jésus-Christ, je suis béni dans mon travail. En Jésus-Christ, je suis béni dans mon ministère. En Jésus-Christ, je suis béni dans ma famille. En Jésus-Christ, je suis béni dans mon commerce. En Jésus-Christ, je suis béni au milieu de mes ennemis. Et Dieu me met au large. Écoutez ce que dit le livre de Proverbes sur le juste. Proverbes 10, verset 6. Je disais Proverbes 10, verset 6. Il y a des bénédictions sur la tête du juste. Donc le juste, qui est le juste? C'est celui qui a mis sa foi en Jésus-Christ, qui est justifié par la foi qu'il a en Jésus-Christ. Pas par les œuvres, mais par la foi. Et Dieu dit que cette personne a des bénédictions sur sa tête. Plusieurs bénédictions. Toutes sortes de bénédictions, nous a dit le livre d'Éphésiens. Vous êtes bénis de toutes sortes de bénédictions. Ce n'est pas parce que vous passez par des moments difficiles, ce n'est pas parce que vous passez par des moments troubles, ce n'est pas parce qu'on vous a licencié de dans l'entreprise dans laquelle vous travaillez, ce n'est pas parce que vos affaires ne marchent pas très bien, ce n'est pas parce que le monde vous déclare stérile que vous êtes maudit. Non, au contraire, il y a des bénédictions sur votre tête. Je suis béni. Je suis béni de toutes sortes de bénédictions. Je suis béni dans mon commerce. Je suis béni dans mon travail. Je suis béni dans mon ministère. Je suis béni dans ma famille. Je suis la tête et non la queue. Je suis le premier et non le dernier. Je prospère dans tous les domaines de ma vie. Je prospère. Je fais des percées. Je fais des avancements. Comment ? Parce que j'ai reçu Jésus-Christ dans ma vie. Il y a des choses que moi je ne vois pas. Que Dieu voit, que Dieu connaît, que Dieu contrôle, que Dieu maîtrise. Il n'est pas toujours obligé de me dire, Raphaël, en ce moment je suis en train de faire telle chose pour toi. Non, moi, mon but, moi, mon rôle est de croire. Mon rôle est de croire et de confesser ce que Dieu dit de moi dans sa parole. Je suis béni. Les anges sont en train d'exercer un ministère en faveur de ceux qui doivent hériter le salut. Donc si vous êtes croyant, si vous êtes chrétien, si vous êtes un vrai chrétien, si vous avez donné votre vie à Jésus-Christ, sachez que les anges sont en train d'exercer un ministère en votre faveur en ce moment. Mais vous devez croire et confesser ce que vous êtes en Jésus-Christ. Et Jésus-Christ nous a bénis, nous a donné sa bénédiction. Nous sommes bénis de toutes sortes de bénédictions. Lisez encore avec moi dans Proverbe 3, verset 33. La malédiction de l'Éternel est dans la maison du méchant, mais il bénit la demeure des justes. La bénédiction de l'Éternel est sur, demeure la bénédiction de l'Éternel est sur la demeure du juste. C'est ça que je voulais dire. Dieu bénit la maison du juste. Le juste, c'est celui qui a donné sa vie à Jésus-Christ. Dieu bénit la maison du juste. Le juste, c'est celui qui a donné sa vie à Jésus-Christ. Le juste, c'est celui qui marche

de sorte que ceux qui croient sont bénis avec Abraham le croyant. Qui croit quoi? Qui croit en Jésus-Christ? Tous ceux qui croient en Jésus-Christ sont bénis avec Abraham le croyant. Et ceux qui connaissent l'histoire d'Abraham savent qu'Abraham était un homme extrêmement riche. Je suis même tenté de dire scandaleusement riche. Mais lorsqu'il a commencé à croire, il n'était pas riche selon le monde. Mon frère, ma sœur, si vous croyez, vous êtes une personne bénie. Si vous croyez en Jésus-Christ, vous êtes une personne bénie. Si vous avez donné votre vie à Jésus-Christ, vous êtes une personne bénie. Ceci veut dire que si vous ne croyez pas en Jésus-Christ, vous êtes une personne sous la malédiction. Oh, vous pouvez réussir dans les affaires. Selon le monde, vous pouvez réussir. Selon le monde, vous pouvez être un homme prospère, un homme grand. Mais aux yeux de Dieu, vous êtes un rebelle. Vous êtes maudit. Mais la bonne nouvelle, c'est que Jésus-Christ sauve encore aujourd'hui. La Bible dit, de la part de Christ, « Venez à moi, vous tous qui êtes fatigués et chargés. » Fatigués des malédictions, chargés des malédictions. Venez à Jésus-Christ. Il prendra votre malédiction et il vous donnera sa bénédiction. La plus grande bénédiction que Christ donne à un homme, c'est d'abord d'être né de nouveau, d'être réconcilié avec Dieu, d'être pardonné de ses péchés, de ne plus être condamnable face à Dieu. Nous avons lu « Justifierez les païens par la foi ». Ce n'est pas par les œuvres que vous allez être sauvés, mais c'est par la foi en Jésus-Christ. Donnez votre vie à Jésus-Christ. Il frappe aujourd'hui à votre porte, à la porte de votre cœur, et il dit « Je veux te sauver ». Pour l'accueillir, c'est très simple. Pour le recevoir dans votre vie, c'est très simple. Faites cette simple prière après moi. Répétez cette prière après moi. Et vous serez sauvés. Vous serez une nouvelle créature. Vous serez une créature bénie. Baissons la tête et prions. Et répétez cette prière. Père éternel, je viens devant toi. Au nom de Jésus-Christ, j'accepte Jésus-Christ comme mon Seigneur et mon Sauveur personnel. Je dis non à Satan. Je dis non aux œuvres des ténèbres. Je dis oui à Jésus-Christ. Je crois en ce moment que je suis devenu une nouvelle créature par la foi en Jésus-Christ et que toutes choses sont devenues nouvelles. Les choses anciennes sont effacées et oubliées. Je m'engage à marcher conformément à la Bible, à être chrétien jusqu'au retour de Christ ou jusqu'à ma mort, à être témoin de Jésus-Christ dans ma vie de tous les jours. Au nom de Jésus-Christ. Amen. Si vous avez fait cette prière, croyez par la foi que vous êtes sauvé. Croyez par la foi que vous êtes une nouvelle créature. Croyez par la foi que vous êtes une créature bénie. Dites-le tous les jours de votre vie. Si vous avez besoin de conseils, si vous avez besoin de prières, ou si vous avez besoin qu'on vous dirige vers une église vivante qui est basée sur la parole de Dieu, vous pouvez joindre notre ministère qui s'appelle le ministère Jésus pour tous au 00243 819 910 910. 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Le nom de cette émission s'appelle Venez à Jésus. Nous diffusons tous les lundis, mercredi 10h30, 11h sur Shalom Africa 103.1 FM. 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Je suis Raphaël Mambou. Que Jésus vous bénisse, à la fois prochaine. Amen.

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2: Bonjour à tous, je suis Raphaël Marmbou. Que Jésus vous bénisse. Qui que vous soyez, où que vous soyez, le nom de cette émission est Venez à Jésus. C'est une grâce, c'est un honneur, c'est un privilège de pouvoir vous retrouver encore aujourd'hui autour de la parole de Dieu pour partager quelques versets bibliques sur notre thème « Ne vous inquiétez de rien ». C'est notre 14e émission. Avant d'aller plus loin, je voudrais vous inviter à baisser la tête dans la prière pour dédier le reste des 30 minutes entre les mains du Seigneur. Prions. Père éternel, au nom de ton Fils Jésus-Christ, nous venons devant toi pour te dire merci. Merci pour le salut qui se trouve en Jésus-Christ. Merci pour ton amour, merci pour ta grâce, ta bonté, ta miséricorde. Merci pour tout ce que tu as fait pour nous au travers de Jésus-Christ. Père, en ce moment où nous allons encore entendre ta parole, nous voulons que tu disposes nos cœurs à écouter ta parole. Père, combien d'hommes et de femmes autour de nous tremblent, sont tracassés, sont effrayés. Mais nous voulons que cette parole qui va sortir aujourd'hui sorte pour fortifier, encourager un homme ou une femme. Au nom de ton Fils Jésus-Christ, nous avons ainsi prié. Amen. Ne vous inquiétez de rien. C'est notre 14e émission. Je voudrais vous inviter à lire Daniel 6, verset 1. Darius, trouvons bon d'établir sur le royaume 120 satrapes qui devaient être dans tout le royaume. Il mit à leur tête 3 chefs, au nombre desquels était Daniel, afin que ces satrapes leur rendissent compte et que le roi ne souffrit aucun dommage. Verset 5. Ces hommes dirent, nous ne trouvons aucune occasion contre ce Daniel, à moins que nous n'en trouvions une dans la loi de son Dieu. Verset 10. Lorsque Daniel sut que le décret était écrit, il se retira dans sa maison, où les fenêtres de la chambre supérieure étaient ouvertes dans la direction de Jérusalem. Et 3 fois le jour, il se mettait à genoux, il priait, il louait son Dieu, comme il le faisait auparavant. Daniel, 3e personnalité d'un très grand empire. Un empire du genre avec plusieurs idoles. Son maître, son empereur, est un idolâtre, est un homme qui a plusieurs dieux. Daniel, à cause de son intégrité, à cause de son amour pour Dieu, Dieu l'a élevé. Comme vous et moi, si nous marchons avec Christ dans notre vie de tous les jours, Dieu va nous élever. Mais seulement dans cette élévation, il y a des hommes qui ne vont pas apprécier. Ne vous trompez pas. Qui que vous soyez, dès que Dieu vous élève, tout le monde n'est pas d'accord. C'est vrai que tout le monde va frapper des mains, tout le monde va applaudir, mais je peux vous assurer que dans le cœur de beaucoup d'hommes et de femmes, d'autres ne sont pas d'accord. D'autres auraient voulu avoir votre place. Bref, il y a de la jalousie. Alors, ils se disent, fouillons la vie de Daniel. Fouillons sa façon de travailler. Cherchons, il a certainement commis des fautes. Oh, c'est sûrement un adultère, c'est sûrement un fornicateur, un voleur, c'est sûrement qu'il a fait quelque chose sûrement. Il ne peut pas être parfait à 100%. C'est ce qu'ils se sont dit. Ils ont fouillé, je ne sais pas combien de temps ça a pris, mais bref, rien. Ils n'ont rien trouvé. Alors ils se disent, puisque selon les affaires des hommes, il est impeccable, voyons maintenant, par rapport à son Dieu, si nous pouvons trouver une occasion contre lui afin que le roi puisse le tuer. Et ils se rendent compte que Daniel n'adore qu'un seul Dieu. Il n'en a pas 2 ou 3. Alors que ses conseillers des rois, des fois, pouvaient même adorer leur propre roi. Mais Daniel ne fléchissait les genoux que devant le Dieu d'Israël, le Dieu d'Abraham, d'Isaac et de Jacob. Alors ils se sont dit, allons voir le roi, proposons-lui cette chose. Décrétons qu'un jour précis, à une heure précise, personne n'aura le droit d'adresser des prières, si ce n'est que au roi de Babylone. Ah, le roi a sûrement trouvé ça merveilleux. Il s'est dit, ouais, c'est magnifique. Daniel, ayant entendu ce décret, n'a pas paniqué, n'a pas tremblé, ne s'est pas affolé, ne s'est pas tracassé, parce qu'il a compris le but de ce décret. Le roi, lui, n'avait pas compris. Mais Daniel, lui, l'avait compris, que c'était un piège pour l'empêcher de servir le Dieu d'Israël. En fait, ce piège avait double face. Soit il fléchissait devant le décret du roi et il devenait un idolâtre devant son propre Dieu, soit il persévérait avec son Dieu et il devenait l'ennemi de son roi. Daniel a préféré être l'ennemi de son roi selon le décret plutôt que de régner Dieu. Mon frère, ma sœur, je ne sais pas qui vous êtes, ce que vous êtes en train de vivre, je ne sais pas ce que vous êtes en train de traverser, mais je suis venu vous dire que lorsque vous allez aussi traverser une tempête comme celle de Daniel, il est préférable de choisir le camp de Dieu que le camp des hommes. C'est Dieu qui élève, c'est Dieu qui bénit, c'est Dieu qui donne le mariage, c'est Dieu qui donne les enfants, c'est Dieu qui donne la gloire, c'est Dieu qui donne la puissance, l'autorité, c'est Dieu qui donne. Alors, pourquoi fléchir son genou devant un homme parce qu'il promet de vous tuer ou il vous promet une promotion ou il vous promet quelque chose que ce soit si vous l'adorez lui ou bien si vous couchez avec lui, si vous sortez avec lui, si vous vous mettez de son côté? Daniel a dit non. Daniel 10. Lorsque Daniel sut que le décret était écrit, il se retira dans sa maison, où les fenêtres de la chambre supérieure étaient ouvertes dans la direction de Jérusalem. Et trois fois le jour, il se mettait à genoux et il priait et il louait son Dieu, comme il le faisait auparavant. Daniel ne s'est pas inquiété. C'est vrai, on a dit que si j'adore un autre Dieu que mon roi, je serai décapité. Je serai ma vie de prier et adorer le Dieu d'Abraham et d'Isaac et de Jacob. Nous avons défini se faire du souci pour quelqu'un ou quelque chose, se préoccuper de quelqu'un ou de quelque chose, prêter attention à quelqu'un ou à quelque chose. Vous voyez? Daniel ne s'est pas inquiété. Daniel n'a pas tremblé. Pourquoi? Parce qu'il est du côté du Dieu fort, du Dieu tout-puissant, du Dieu vivant. On aurait pu dire à Daniel, mais Daniel, qu'est-ce que tu es en train de faire? Tu ne comprends pas que c'est un piège qu'on est en train de te tendre. Tu ne comprends pas que si tu es une femme se retrouve aujourd'hui dans la situation de Daniel, à qui on leur dit, mais tu n'as pas d'argent pour payer tes études. Tu n'as pas d'argent pour payer les études de tes enfants. Tu n'as pas d'argent pour payer ton loyer. Tu n'as pas d'argent pour rembourser tes dettes. Pourquoi tu persévères dans la voie de marcher avec Jésus-Christ? Pourquoi tu préfères être honnête, gagner ce petit salaire, persévérer avec ce Dieu qui ne t'a pas béni, entre guillemets? Daniel a pris la résolution. Rappelons-nous les émissions précédentes, nous avons dit que Daniel avait pris la résolution de ne pas se souiller. Si c'est vrai qu'au début du livre de Daniel, la résolution c'était par rapport à la nourriture, c'est parce que c'était la seule occasion de péché qu'on lui avait présentée. À cette époque-là, c'était par rapport à la nourriture. Et dans Daniel 6, l'occasion qui lui est donnée de pécher, c'est de ne plus adorer le Dieu d'Abraham, d'Isaac et de Jacob, mais d'adorer un autre Dieu. Il prend quand même la résolution, il dit non, je servirai le Dieu d'Abraham, d'Isaac et de Jacob jusqu'à ma mort. Oh, c'est un grand défi que Daniel nous propose. C'est un grand défi que le Saint-Esprit nous donne. C'est un grand défi que je vous lance aujourd'hui, que la Bible nous lance aujourd'hui. Daniel a préféré mourir que de servir un autre Dieu. Je voudrais dire que Daniel a préféré perdre son travail. Daniel a préféré perdre son mariage. Daniel a préféré perdre ses avantages plutôt que de servir un autre Dieu. Vous et moi, si aujourd'hui nous nous retrouvions dans la même situation, peut-être pas si grave que ça, peut-être c'est simplement par rapport à une promotion. Votre patron vous dit, écoute, si tu veux cette promotion, eh bien, tu couches avec moi. Qu'est-ce que vous allez faire? Tu veux ce billet de 100 dollars? Tu veux ce billet de 1000 dollars? Tu veux ce billet de 100 euros? Tu veux ce billet de 500 euros? Eh bien, deviens ma deuxième femme. Tu veux cette maison? Tu veux cette voiture? Tu veux cette promotion? Tu veux cette entreprise? Tu veux ce bijou? Compromets-toi. Daniel a dit non. Je suis venu aujourd'hui pour dire, pour relever ces hommes et ces femmes qui sont tombés à cause de certains avantages, qui ont reculé, qui ont dit Seigneur, attends que je profite d'abord de la situation, ensuite je reviens. Je suis venu vous dire que Dieu vous aime et Dieu voudrait que vous vous releviez aujourd'hui et maintenant en Jésus-Christ. Parce qu'il vous aime et qu'il a un plan merveilleux pour vous. Daniel était la troisième personnalité de l'Empire de Babylone. Troisième personnalité. Vous pouvez devenir aujourd'hui, je ne sais pas, peut-être la deuxième personnalité dans votre société. Peut-être la deuxième personnalité dans votre entreprise, dans l'église dans laquelle vous priez. Mais il faut prendre la résolution de ne pas se souiller. Il faut prendre la résolution de ne pas marcher dans le péché. Pourquoi ? Lisons, relisons. Pourquoi je dis relisons ? Parce qu'on l'avons déjà lu dans les émissions précédentes. Ésaïe 51, 12 à 13. C'est moi qui vous console. Qui es-tu pour avoir peur de l'homme mortel et du fils de l'homme pareil à l'herbe? Et tu oublierais l'Éternel qui t'a fait, qui a étendu les cieux et fondé la terre, et tu tremblerais incessamment tous les jours devant la colère de l'oppresseur, parce qu'il cherche à te détruire. Où est donc la colère de l'oppresseur? En fait, le problème dans, dans ces deux versets, c'est que Dieu s'étonne, il dit, c'est moi qui ai créé le ciel et la terre, l'univers visible et invisible. C'est moi qui ai créé l'homme. Alors il pose la question, pourquoi trembler devant un homme qui a été créé comme toi, qui va mourir comme toi? Pourquoi trembler devant un homme qui a le même souffle de vie, qui, même s'il le veut, ne peut pas prolonger ses jours? Ceci me rappelle un peu lorsque Jésus apparaît devant Pilate. Pilate lui dit, mais ne sais-tu pas que j'ai le pouvoir de te faire mourir, de te faire vivre? Qu'est-ce que Jésus-Christ lui dit? Il dit, tu as sur moi aucun autre pouvoir qu'on t'ait donné. Donc, en fait, l'exercice de ton pouvoir, c'est Dieu qui te l'a donné. S'il décide de le retirer, tu ne pourras plus rien faire, mon frère, ma sœur. Cet homme qui, en apparence, vous empêche d'avoir votre promotion, votre bénédiction, n'est qu'un homme comme vous. S'il a autorité aujourd'hui, s'il a, il a la puissance aujourd'hui, c'est parce que Dieu l'a placé là. Oh, vous allez me dire, oh, mais c'est pas un chrétien, oui, il ne marche pas avec Dieu. Oui, d'accord, mais c'est quand même Dieu qui l'a placé là. Et si Dieu décide, il va l'enlever. Combien de fois n'ai-je pas entendu des histoires de ces enfants de Dieu? Un homme leur a dit, si vous ne faites pas ça, tant que je serai là, vous n'aurez jamais votre promotion. Les semaines et les jours qui ont suivi, ces personnes ont sauté et ces enfants de Dieu ont eu leur bénédiction. Ne tremblons pas devant les hommes. Ne tremblons pas devant les hommes, mon frère. Ne tremblons pas devant les hommes, ma sœur. Peu importe les compromis qu'on veut nous proposer par le diable, disons non, parce que nous appartenons au Dieu vivant. Daniel n'a pas eu peur. Daniel n'a pas arrêté de servir, il avait l'habitude de le servir. Daniel n'a pas hésité à continuer à prier comme il le faisait. Quand vous lisez la suite de l'histoire de Daniel, on viendra dire au roi de Babylone que non, en fait, il y a un homme qui a violé ton décret. Qui est cet homme, Daniel? Comment a-t-il violé ce décret? Il a continué à adresser des prières à son Dieu alors que tu avais décrété d'adresser des prières à ta personne. Daniel 6, verset 23. Alors le roi fut très... Pardon, c'est pas ça que je voulais lire. Lisons verset à partir, verset 14. Lorsqu'on est venu dire au roi ce qui s'est passé. Le roi fut très affligé quand il entendit cela. Il prit à cœur de délivrer Daniel. Et jusqu'au coucher du soleil, il s'efforça de le sauver. Verset 15. Mais ses hommes insistèrent auprès du roi et lui dirent, sache, ô roi, que la loi des Mèdes et des Perses exige que toute défense ou tout décret confirmé par le roi soit irrévocable. Alors le roi donna l'ordre qu'on amenât Daniel et qu'on le jetât dans la fosse aux lions. Le roi prit la parole et dit à Daniel, « Puisse ton Dieu, que tu sers avec persévérance, te délivrer. » On apporta une pierre et on la mit sur l'ouverture de la fosse. Le roi la scella de son anneau et de l'anneau de ses grands, afin que rien ne fût changé à l'égard de Daniel. Parce qu'il voulait servir Jésus-Christ, pardon, parce qu'il voulait servir Dieu, le Dieu d'Abraham, d'Isaac et de Jacob, il se retrouve dans une situation impossible. Même le roi, le numéro un du pays, ne peut pas le délivrer. Mon frère, ma sœur, même le président, s'il est incapable de vous sortir de votre situation, j'ai une bonne nouvelle pour vous. Jésus-Christ, lui qui est Dieu, a la puissance, l'autorité de vous délivrer de chaque situation. Ne tremblons pas devant les hommes, ne tremblons pas devant les situations. Lisons un peu le psaume 34. Allons un peu au psaume 34. Le psaume 34, vous y êtes, verset 8. L'ange de l'Éternel campe autour de ceux qui le craignent, et il les arrache au danger. L'ange de l'Éternel campe autour de ceux qui le craignent, et il les arrache au danger. Verset 10. Craignez l'Éternel, vous ses saints, car rien ne manque à ceux qui le craignent. Les lionceaux éprouvent de la disette, mais ceux qui cherchent l'Éternel ne sont privés d'aucun bien. Vous voyez? C'est un psaume de David. Certainement que Daniel connaissait ce psaume. Daniel s'est dit, je suis dans des problèmes parce que je sers Dieu. Je suis dans la fosse aux lions parce que je sers Dieu. Mon frère, ma sœur, ne tremblons pas devant les situations. Ne tremblons pas. Mais soyons confiants en Jésus-Christ. Si nous avons choisi Jésus-Christ comme Seigneur et Sauveur, il va nous délivrer de toutes les situations. J'aime ce que dit le Proverbe 3, verset 25. Lisons-le, Proverbe 3, verset 25. Proverbe 3, verset 25. Ne redoute ni une terreur soudaine, ni une attaque de la part des méchants, car l'Éternel sera ton assurance, et il préservera ton pied de toute embûche. Vous voyez? Commençons verset 24. Si tu te couches, tu seras sans crainte, et quand tu seras couché, ton sommeil sera doux. Ne redoute ni une terreur soudaine, ni une attaque de la part des méchants, car l'Éternel sera ton assurance, et il préservera ton pied de toute embûche. Vous voyez? Ce sont certainement des psaumes que Daniel connaissait. Il faisait confiance. Il a prouvé cela à partir de sa propre vie. Daniel aurait pu dire, je sens le piège. Eh ben, si ce n'est que, parce que ce n'est qu'un décret pour ce jour, ben, je ne prie pas. Je n'adresse pas de prière à mon Dieu, mais je n'adresse pas non plus des prières, au roi de Babylone. Je reste tranquille. Daniel se serait accusé lui-même, il serait dit, non, tu as peur de l'homme. Parce que, quand tout va bien, tu pries, mais quand tout va mal, tu te tais. Tu choisis une autre option que la prière, vous voyez? Daniel a pris la résolution de continuer sa vie de prière comme si tout était normal. Alléluia, j'espère que je suis en train de prier que ça soit vrai et pour vous et pour moi, que peu importe les situations que nous sommes en train de traverser, que tout soit toujours pour la gloire de Dieu. Que nous continuions notre vie de prière normalement, comme si rien ne pouvait nous tracasser. Voilà pourquoi Dieu ne vous inquiétez de rien. Ne tremblez pas, ne vous tracassez pas, ne vous troublez pas, parce que des hommes ont décrété de vous tuer. Ne vous lamentez pas, ne vous alarmez pas, ne soyez pas en alerte, parce que des hommes ont décrété de vous tuer. Dieu le savait avant même que ces hommes le décrètent. Et s'il le savait, c'est que Dieu a pris des dispositions. Écoutez ceci, Daniel 6, verset 19. Le roi se leva au point du jour, donc très tôt, avec l'aurore, et il alla précipitamment à la fosse aux lions. Il appela Daniel d'une voix triste. Le roi prit la parole et dit à Daniel, « Daniel, serviteur du Dieu vivant, ton Dieu que tu sers avec persévérance a pu-t-il te délivrer des lions ?» Et Daniel dit au roi, « roi, vit éternellement. Mon Dieu a envoyé son ange qui a fermé la gueule des lions et qui ne m'ont point fait aucun mal, parce que j'ai été trouvé innocent devant lui et devant toi, fausse. Daniel fut retiré de la fosse et on ne trouva sur lui aucune blessure parce qu'il avait eu confiance en son Dieu. Ouais. Il ne s'en est pas sorti parce que Daniel a négocié avec les lions, a négocié avec les gardes. Non, il a eu la vie sauve, ses vêtements n'ont pas été déchirés, les lions ne lui ont fait aucun mal. Pourquoi? Parce qu'il avait eu confiance en son Dieu. Quand est-ce que Daniel a commencé à avoir confiance en Dieu? C'était déjà quand on l'avait recruté par le roi de Babylone. Il avait pris la résolution de marcher par la foi. Il avait pris la résolution de marcher avec Christ. Mon frère, ma sœur, prenons la résolution aujourd'hui que peu importe ce qui va nous arriver, nous n'allons pas nous inquiéter parce que nous faisons confiance en Dieu. Confiance en Dieu dans les factures, confiance en Dieu dans nos études, confiance en Dieu dans notre ministère, confiance en Dieu dans notre mariage, confiance en Dieu dans l'éducation de nos enfants, confiance en Dieu dans notre carrière professionnelle, dans notre carrière politique, confiance en Dieu dans notre ministère, dans notre église, dans notre business. Nous allons lui faire confiance. Oh mon frère, oh ma sœur, prenons la résolution de suivre Jésus-Christ dans notre vie de tous les jours et dans tous les domaines de notre vie. Même si nous allons passer dans la fosse aux lions, je suis sûr que Daniel s'était endormi. Moi, je suis convaincu, il n'est pas resté éveillé. Daniel n'est pas resté éveillé en train de regarder les lions. Non. Est-ce que tel lion va m'attaquer de telle manière? Je vais me défendre. Non. Quand on l'a mis dans la fosse, le gars s'est endormi. Non seulement il s'est endormi, et je suis sûr que ce qui a réveillé Daniel, c'est quand le roi a fait rouler la pierre. Je peux même imaginer la situation, le gars en train de bâiller. Et le roi vivant. Dieu, moi j'aime ce qu'il dit. Mon Dieu a envoyé son ange et fermé la gueule des lions. Certainement que peut-être, je suis même sûr à 98% que Daniel a dû voir même quand l'ange est venu et l'ange a menacé les autres lions. Il dit, ne vous approchez pas de ce serviteur. L'ange de l'Éternel campe autour de ceux qui craignent son nom et les protège et les arrache de tout danger. Craignez-vous le nom de Jésus-Christ? Marchez-vous avec Jésus-Christ? Parce que si vous êtes dans des difficultés et que Jésus-Christ est votre Seigneur et que Jésus-Christ est votre Sauveur, vous pouvez être sûr d'une chose, vous serez arraché du danger. Arraché, ça veut dire, on va vous prendre de force. Alors vous allez me dire, mais Daniel, on ne l'a pas pris de force. Si, c'est une image de ce que l'ange de l'Éternel a fait. Il s'est présenté, il a dit au lion, ne vous approchez pas de ce serviteur de Dieu. C'est une manière d'arracher Daniel du danger. Oh mon frère, oh ma sœur, Dieu vous aime. Si Dieu permet que vous écoutiez ce message, c'est parce qu'il veut vous arracher du danger. C'est parce qu'il veut vous protéger. C'est parce qu'il veut vous prouver qu'il vous aime. Dieu nous aime. Et vous imaginez la suite? Non, mais quel témoignage puissant! Le Dieu de Daniel, le Dieu d'Abraham, d'Isaac et de Jacob, ce Dieu qui avait repoussé Israël, a protégé son serviteur dans la fosse aux lions. Mais je suis sûr qu'il a dû avoir quelques conversions. Et je suis sûr aussi que si vous et moi, nous avons confiance en Dieu dans tous les domaines de notre vie et tous les jours de notre vie, il y aura des conversions à partir de notre témoignage. Mon frère, ma sœur, ne vous inquiétez de rien. Je suis tenté même de vous dire que c'est un commandement de Dieu de ne pas s'inquiéter pour notre avenir, de ne pas s'inquiéter parce que Dieu est de notre côté. Lisons Ésaïe 41 pour terminer. Ésaïe 41, verset 11. Ésaïe 41. Voici, ils seront confondus, ils seront couverts de honte, tous ceux qui sont irrités contre toi. Ils seront réduits à rien, ils périront ceux qui se disputent contre toi. Alléluia. Ceux qui vous cherchent des problèmes, ceux qui vous cherchent à vous détruire, seront réduits au silence, seront réduits à l'impuissance. Pourquoi? Parce que vous avez eu confiance en Dieu. Pourquoi? parce que vous ne vous êtes inquiété de rien. Pourquoi? Parce que vous avez continué à marcher avec Christ, quoique l'oppresseur ait voulu vous détruire. Ô mon frère, ô ma sœur, prenons la résolution de marcher avec Christ tous les jours de notre vie et dans tous les domaines de notre vie. Tous ceux qui se sont irrités contre toi, ils seront réduits à rien. Ils périront, ceux qui se disputent contre toi. J'ai pris la résolution de suivre Jésus-Christ. Je vous invite à baisser la tête dans la prière et de prendre la résolution de suivre Jésus-Christ dans tous les domaines de votre vie, tous les jours de votre vie. Prions. Père éternel, au nom de ton Fils Jésus-Christ, nous venons devant toi. Père, nous acceptons Jésus-Christ comme notre Sauveur et notre Seigneur personnel. Nous prenons la résolution aujourd'hui de ne pas nous inquiéter, de marcher avec Christ tous les jours, toutes les nuits, partout où nous serons, de suivre Jésus-Christ et rien que Jésus-Christ, qui est capable de nous protéger, de nous garder, qui nous a sauvés par sa mort à la croix. Père, nous croyons que tu es un Dieu puissant, un Dieu fidèle, un Dieu d'amour, un Dieu d'alliance et de miséricorde. Au nom de ton Fils Jésus-Christ, nous avons ainsi prié. Amen. Si vous avez fait cette prière, croyez que Dieu vous a entendu. Je suis Raphaël Mambou. Le nom de cette émission est Venez à Jésus. Nous nous retrouvons la fois prochaine pour un nouveau thème. Que Jésus continue de vous bénir, que Jésus continue de vous garder. À la fois prochaine. Amen.
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1: Bonjour à tous, je suis Raphaël Mambou. Que Jésus vous bénisse, qui que vous soyez, où que vous soyez. Le nom de cette émission est Venez à Jésus. C'est une grâce, c'est un honneur, c'est un privilège de pouvoir vous retrouver encore aujourd'hui autour de la parole de Dieu pour partager quelques versets bibliques sur les bénédictions de Dieu en Jésus-Christ. C'est notre cinquième émission. Avant d'aller plus loin, je voudrais vous inviter à baisser la tête dans la prière pour dédier le reste des 30 minutes entre les mains du Seigneur. Prions. Père éternel, au nom de ton Fils Jésus-Christ, nous voici devant toi. Merci pour le salut qui se trouve en Jésus-Christ. Merci pour cette opportunité que tu nous donnes d'entendre ta parole. Merci Seigneur, combien d'hommes et de femmes auraient voulu être à notre place, mais ils n'ont pas cette opportunité, ils n'ont plus cette opportunité. Alors nous qui avons cette opportunité, fais-nous grâce de saisir, parce que sans toi nous ne pouvons rien faire, Père. Parle-nous, dirige-nous, guide-nous, instruis-nous Seigneur. Sauve, guéris, délivre, au nom de ton Fils Jésus-Christ. Nous avons ainsi prié. Amen. Les bénédictions de Dieu en Jésus-Christ. Nous lisons dans Éphésiens chapitre 1, verset 3. Béni soit Dieu, le Père de notre Seigneur Jésus-Christ, qui nous a bénis de toutes sortes de bénédictions spirituelles dans les lieux célestes en Christ. Les bénédictions de Dieu en Jésus-Christ, c'est notre cinquième émission. Mon frère, ma sœur, comme nous avons vu dans les émissions précédentes, lorsqu'une personne accepte Jésus-Christ comme son Sauveur et comme son Seigneur personnel, Dieu déverse en Jésus-Christ toutes sortes de bénédictions pour cette personne. Nous avons dit aussi que beaucoup sont en train de courir après les bénédictions matérielles, les bénédictions financières, les bénédictions économiques, et abandonnent ou ne font pas attention aux bénédictions spirituelles. Et pourtant, ce qui est matériel existe parce que le spirituel vient en premier. Donc si vous voulez dominer, si vous voulez posséder des bénédictions matérielles, vous devez d'abord posséder les bénédictions spirituelles. Nous avons pris l'exemple du monde. Avant que le monde soit, Dieu avait conçu le monde dans ses pensées. Vous voyez? Dieu est esprit. Il est spirituel. Le monde est physique. Combien d'hommes et de femmes marchent dans notre époque d'aujourd'hui sans se soucier de ce qui est spirituel d'abord? Beaucoup savent que Dieu existe, mais ils se préoccupent d'abord de ce que eux y voient, de ce que eux y touchent, de ce que eux peuvent sentir. Ce n'est pas la bonne procédure, ce n'est pas le bon chemin, si je puis dire. Nous devons d'abord nous préoccuper de ce qui est spirituel. Possédons d'abord les bénédictions spirituelles. Ensuite, nous allons posséder les bénédictions matérielles. Avant que Dieu bénisse quelqu'un matériellement, il le bénit d'abord financièrement. Voilà pourquoi ceux qui sont bénis matériellement, entre guillemets bénis matériellement, sans être bénis spirituellement, ce matériel n'est pas une bénédiction pour eux. C'est une source de malédiction. C'est une source de problème. Combien d'hommes et de femmes ont pactisé avec le diable pour posséder les choses de ce monde? Et puis ils se retrouvent dans des problèmes incalculables. Possédons d'abord les bénédictions spirituelles. Lorsque Paul écrit à l'église d'Éphésiens, Paul est prisonnier. Vous imaginez, Paul lui-même, et si je puis dire entre guillemets, a des problèmes. Mais Paul découvre, et Paul nous partage que, quoi qu'il est prisonnier, quoi qu'il soit au chômage, quoi qu'il soit dans le célibat, quoi que les médecins l'ont déclaré stérile, quoi qu'il ait persécuté, quoi qu'il ait des problèmes dans ce monde, Paul comprend qu'il est une source de bénédiction pour ce monde. Mon frère, ma sœur, la première chose que nous devons réaliser, si je puis me permettre, parmi les premières choses que nous devons nous réaliser, c'est que lorsque nous avons donné notre vie à Jésus-Christ, nous sommes bénis. Ce n'est pas parce que vous ne travaillez pas. Ce n'est pas parce que vous n'avez pas de travail. Ce n'est pas parce que vous n'êtes pas marié. Ce n'est pas parce que vous n'avez pas d'enfant. Ce n'est pas parce que vous n'avez pas de promotion que vous allez vous dire que non, vous êtes maudit. Non! Il est bibliquement impossible d'être un enfant de Dieu, d'être un chrétien, d'être en Christ et d'être maudit. Relisez Éphésiens 1, chapitre 1, verset 3. Béni soit Dieu, le Père de notre Seigneur Jésus-Christ, qui nous a bénis de toutes sortes de bénédictions spirituelles dans les lieux célestes en Christ. Rappelez-vous un peu l'histoire de Jacob et de son frère Ésaü. Pour Jacob, la première chose était de posséder d'abord les bénédictions que son père allait donner. Ce n'était pas les matériels. Il se préoccupait d'abord des paroles de bénédiction de son père. Quand Ésaü est venu voir son père pour que son père le bénisse, Isaac a dit, « Je n'ai plus rien. J'ai tout donné à ton frère. » Vous voyez ? Le plus important était d'abord de posséder les bénédictions spirituelles. Cela allait attirer les bénédictions matérielles. Préoccupons-nous d'abord de Dieu, parce que c'est lui qui est le plus important. Dieu est esprit. Il faut que ceux qui l'adorent, l'adorent en esprit et en vérité. Dieu est spirituel. Ne nous préoccupons pas d'abord de ce que nous voyons, de ce que nous ressentons. Paul dira, « Marchons par la foi et non par la vue. » La foi, elle est spirituelle. Elle vient de la parole, d'un travail, les choses ne marchent pas. Si Dieu dit que je suis béni même si, dans mon mariage, les choses ne marchent pas. Et nous avons vu en Dieu, en Jésus-Christ, nous avons été choisis avant la fondation du monde. En Jésus-Christ, nous sommes le choix de Dieu. En Jésus-Christ, nous sommes consacrés, nous sommes élus. Nous faisons partie du plan de Dieu. Vous voyez ? Oh, vous allez peut-être me dire, mais ma vie n'est pas différente. Non, ne calquez pas votre vie sur la vie des autres. Vous pouvez me dire, ah, mais le frère Renard Grec est un grand évangéliste qui parle à des foules. Moi, je suis juste un petit évangéliste du quartier, du porte-à-porte. Je parle à Jésus-Christ, je gagne une âme à Christ, peut-être une fois par semaine. Ne vous comparez pas aux autres. Ne vous comparez pas aux autres. Mais dites-vous en vous-même que, un, vous êtes béni. Deux, vous êtes une source de bénédiction. Trois, que vous êtes le choix de Dieu. Nous n'arriverons pas au ciel et Dieu va nous dire, écoute mon frère, pour toutes ces campagnes d'évangélisation que tu as faites, je te donne la plus grande place. Non. Dieu va regarder la fidélité dans le ministère. Dieu va regarder la fidélité dans le travail. La fidélité dans la tâche. La deuxième bénédiction que Paul nous partage, il dit, au verset 7, toujours de Éphésiens 1, « En Jésus, nous avons la rédemption par son sang. » La rédemption. En Jésus-Christ, nous avons la rédemption. Nous sommes rachetés. Nous appartenions d'abord à Dieu, au travers de Adam et de Ève. Mais nos premiers parents ont décidé d'être rebelles face à Dieu. Alors ils nous ont tous vendus au péché. Lorsqu'on parle de rédemption, on sous-entend que l'homme est considéré comme étant un esclave vendu au péché. Et que pour le racheter, il faut une délivrance par le paiement d'un prix. Et voilà, Paul nous dit, en Jésus, nous avons la rédemption par son sang. Il n'y a que Jésus-Christ qui a la possibilité de nous racheter de la vie de péché, de la mort, de la malédiction, de Satan, de ce monde. La religion ne peut pas le faire, catholique ou protestante. Dès que vous êtes dans une communauté et qu'on vous dit que si vous n'êtes pas chez nous, vous ne serez pas sauvés, il y a un problème. Parce que Paul ne dit pas ici que vous êtes bénis en Jésus-Christ et que une des bénédictions en Jésus-Christ, c'est que vous faites partie de la communauté que j'ai implantée. Non! Ce n'est pas Paul qui est important, ce n'est pas Pierre qui est important, ce n'est pas la communauté de Jean qui est important. Ce qui est important, c'est que si vous êtes en Jésus-Christ, si vous marchez en Jésus-Christ, si Jésus-Christ est votre, c'est par son sang. Et permettez-moi d'ouvrir cette parenthèse. le salut se trouve ici seulement sur terre. Il n'y a pas de salut au ciel. Il n'y a pas de salut en enfer. Il faut accepter le salut maintenant. Et quand vous quitterez ce monde, ce qui était en vous, le salut de Dieu, Jésus-Christ qui était en vous, va se manifester. Le choix que vous faites aujourd'hui détermine votre éternité. Ouais. Vous pouvez aller à l'église sans être sauvé. Vous pouvez aller faire toutes sortes de prières dans une église sans être sauvé. Prenons l'exemple d'un garagiste. Vous pouvez aller travailler dans un garage pendant 50 ans. Ça ne fera pas de vous un véhicule, un camion. Non, il faut une transformation, il faut un miracle pour que le garagiste devienne une voiture. Et c'est ça la nouvelle naissance. C'est le plus grand miracle que Dieu a fait dans nos vies. Nous recréer en Jésus-Christ. Parce que tant que nous étions en Adam, nous étions vendus au péché. Mais lorsque nous revenons à Jésus-Christ, Dieu nous recrée. C'est une nouvelle créature que nous sommes en Jésus-Christ. Toujours en Jésus-Christ, ça n'a rien à voir avec l'église catholique, l'église protestante, la communauté kimbanguiste, la communauté Baha'i, témoin de Jéhovah et je ne sais quoi, toutes ces communautés qui se prétendent servir Christ. Non! Il faut venir à Jésus-Christ. Jésus-Christ, du reste, n'a jamais demandé « Allez dans le monde entier, bâtissez-moi des religions. » La religion, c'est l'idée de Satan. Écoutez la définition de la religion. L'effort de l'homme vers Dieu. En d'autres termes, le mérite que l'homme a à faire par rapport à se rapprocher de Dieu. Donc, en fait, les œuvres. Or, la Bible nous dit clairement que nous ne sommes pas sauvés par les œuvres, mais par la foi. Et cela ne vient pas de nous, c'est un don que Dieu a fait. Dieu a tant aimé le monde qu'il a donné Jésus-Christ. Et que quiconque croit en Jésus-Christ a la vie éternelle. Vous voyez? Croyez en Jésus-Christ et vous recevrez la vie. C'est gratuit. Que vous soyez une prostituée, que vous soyez un génocidaire, que vous soyez un occultiste, abandonnez cette vie de péché et venez à Jésus-Christ. Il vous donne gratuitement le salut au travers de son sang. Du péché par le paiement d'un prix. Et le prix qui a été payé pour votre délivrance, c'est la mort de Jésus-Christ à la croix. Il a versé tout son sang sur la terre. Voilà pourquoi le salut n'est possible que sur la terre. N'attendez pas de mourir pour que des hommes fassent des prières pour vous, pour que vous soyez sauvés. C'est pas biblique. Et puis, réfléchissons un peu. Chaque jour, certaines communautés font des prières pour que Dieu ouvre les portes du ciel aux morts. Mais on va commencer à prier comme ça quand? Combien de fois? Donc, quelque part, il n'y a déjà pas l'assurance que la personne morte est arrivée au ciel. Voilà pourquoi il y a toujours ces prières. Nous, prions pour le défunt X, pour le défunt Y, pour que Dieu lui ouvre les portes du ciel. Mais si je prie aujourd'hui pour Monsieur A, qui est mort, pour que Dieu lui ouvre les portes du ciel, l'année prochaine, je prie encore pour Monsieur A, pour que Dieu lui ouvre les portes du ciel, ça veut dire que entre cette année et l'année prochaine, il n'est pas allé au ciel. Le salut est possible uniquement ici sur terre, mon frère, ici sur terre, ma sœur. Une autre signification lorsqu'on parle de la rédemption, c'est le fait d'acheter et d'emmener un objet hors du marché, c'est-à-dire vous acheter pour le soustraire à toute nouvelle transaction. Lorsque Christ rachète le pécheur, celui qui est vendu au péché, il ne le rachète pas dans le but de le revendre encore. Non, une fois que nous venons à Christ, nous lui appartenons pour toujours. Il n'y a que nous qui avons la décision de continuer à devenir des serviteurs de Christ. Christ ne va jamais me prendre et me vendre à un autre Seigneur. Quand je parle d'un autre Seigneur, ça peut être le Seigneur de l'impudicité, le Seigneur du mensonge, le Seigneur de l'occultisme, le Seigneur de je ne sais pas de quoi et de quoi. Parce que dans le monde du péché, parce que Satan qui est aussi un Seigneur, lui, il a l'habitude de le faire. Rappelons-nous que l'homme est vendu au péché. Le péché C'est l'ensemble de toutes sortes de plusieurs péchés. Si aujourd'hui, le Seigneur alcool décide de vendre l'homme naturel au Seigneur sexe, ils vont faire leur trans. Décide de vendre l'homme vendu au péché au Seigneur drogue, il va le vendre sans problème. Parce que ils sont tous des seigneurs au service de Satan. Ces seigneurs-là sont au service de Satan. Mais lorsque Jésus-Christ vient nous racheter, pourquoi je dis racheter? Parce que nous lui appartenions au départ, mais nous avons été vendus au péché par Adam et Ève. Lorsque nous avons été vendus au péché, et que Satan nous, et que Jésus nous rachète, il nous garde pour nous, tant que nous allons décider de le servir. Parce que ce Seigneur, le roi des rois, le Seigneur des seigneurs qui est Jésus-Christ, n'est pas un dictateur. Il ne va pas nous obliger à le suivre tous les jours. Non. Il nous conseillera dans notre vie de tous les jours de le servir lui. Parce qu'il est le seul qui s'intéresse à notre vie, qui est capable de nous protéger. Satan ne cherche que notre mort et notre destruction. Lisons un peu Ésaïe 52, verset 3. Ésaïe 52, verset 3. Ainsi parle l'Éternel, c'est gratuitement que vous avez été vendus, et ce n'est pas à prix d'argent que vous serez rachetés. Vous voyez, nous avons été vendus en Adam gratuitement à Satan, au péché. Le péché était notre Seigneur. Pour l'homme qui n'a pas encore donné sa vie à Jésus-Christ, le péché est le Seigneur de cette personne-là. Et nous avons lu dans les émissions précédentes que le salaire du péché, c'est la mort. Donc tout ce que le Seigneur péché va donner à l'homme vendu au péché, c'est de mourir. Il existe plusieurs sortes de morts. Il y a la mort spirituelle, il y a la mort physique, et il y a la troisième mort qui est pire de toutes les autres morts. C'est une séparation éternelle de Dieu avec sa créature. Celui qui est mort spirituellement, il vit encore aux yeux du monde. Et celui-là peut être ressuscité en Jésus-Christ. Il peut être ressuscité en Jésus-Christ. Tant que cette personne va accepter de servir Jésus-Christ dans sa vie. Tant que cette personne va accepter Jésus-Christ, de venir à Jésus-Christ. Nous avons été vendus gratuitement. Mais ce n'est pas gratuitement. Ce n'est pas à prix d'argent que nous serons rachetés. Dieu a payé le prix, vous voyez. Son amour est tellement grand, son amour est tellement puissant qu'il a accepté de venir mourir à la croix pour vous et pour moi. Un homme de Dieu disait souvent que le monde est spirituellement et virtuellement, sauvé. Il suffit simplement maintenant de ratifier ce salut en Jésus-Christ. C'est votre décision. Vous pouvez être libre du péché. Cela dépend de vous. Apocalypse 5. Verset 9, Apocalypse 5, verset 9, la Bible nous dit « Et il chantait un cantique nouveau en disant « Tu es digne de prendre le livre et d'en ouvrir les sceaux, car tu as été immolé et tu as racheté pour Dieu par ton sang des hommes de toute tribu, de toute langue, de tout peuple et de toute nation. » Verset 10, « Tu as fait d'eux un royaume et des sacrificateurs pour notre Dieu, et ils régneront sur la terre. » Tu as racheté, on parle de Jésus-Christ. La louange est dirigée à Jésus-Christ, vous voyez. Tu as racheté pour Dieu, par ton sang, pas par la religion, vous voyez, pas par les philosophies, pas par les raisonnements, pas par les bonnes œuvres des hommes, mais par ton sang. C'est-à-dire le sacrifice de Jésus-Christ à la croix. Des hommes, des femmes, de toute tribu. Les Baluba, les Swahili, les Bakongo. Toute langue, tous ceux qui parlent espagnol, tous ceux qui parlent français, tous ceux qui parlent anglais, tous ceux qui parlent chinois, tous ceux qui parlent allemand, tous ceux qui parlent Tetela, tous ceux qui parlent Kikongo, tous ceux qui parlent Swahili, tous ceux qui parlent Tetela, tous ceux qui parlent Kikongo, tous ceux qui parlent Swahili, tous ceux qui ont donné leur

Américains, les Somaliens, les Indiens, les Pakistanais, les Japonais. Il les réunit, il fait d'eux un royaume sur lequel il est le roi des rois et le seigneur des seigneurs. Et il fait d'eux des sacrificateurs. Pourquoi? Parce que nous sommes devenus des hommes de prière, nous offrons des sacrifices agréables à Dieu au travers de Jésus-Christ. Que c'est merveilleux d'appartenir à Jésus-Christ. Venez à Jésus-Christ. Devenez un membre de son royaume. La seule condition pour avoir la nationalité du royaume de Jésus-Christ, c'est de l'accepter comme Seigneur et Sauveur. Aujourd'hui, combien d'hommes et de femmes se préoccupent à devenir américains, de devenir français, de devenir sud-américains, de devenir je ne sais quoi, mais ils ne se préoccupent pas de devenir un enfant de Dieu au travers de Jésus-Christ. La rédemption en Jésus-Christ vous donne cette opportunité. Voilà les bénédictions, voilà des bénédictions que Dieu nous donne en Jésus-Christ, de devenir des enfants de Dieu. Nous appelons Dieu Père. Combien d'hommes et de femmes ont peur de Dieu, tremblent devant Dieu, alors que Dieu est un Dieu d'amour, il veut les prendre dans ses bras. Il veut les prendre dans ses bras. Il veut vous dire « je vous aime », il veut vous dire que j'ai un plan pour votre vie. Mais la religion nous a mis des choses dans la tête qui ne sont pas bibliques. Voilà pourquoi je vais toujours encourager les hommes et les femmes à lire la parole de Dieu, à lire la Bible d'un bout à l'autre. Jésus-Christ a fait de nous un royaume. Il a pris des hommes de toutes les nations, de toutes les tribus, tous ceux qui l'ont accepté, lui, comme Sauveur et Seigneur. Jésus-Christ n'est pas venu seulement sauver les Blancs. Jésus-Christ n'est pas venu seulement sauver Israël. Mais il est venu sauver les Congolais. Il est venu sauver les Sud-Africains, les Centrafricains. Il est venu sauver les Français, les Belges, les Suisses, les Américains, les Argentins, les Pakistanais, les Indiens, les Japonais. Tous ceux et toutes celles qui veulent l'accepter. Voilà pourquoi il a dit à ses premiers disciples, « Allez dans le monde entier. » Prêchez la bonne nouvelle à toute la création. Dites-leur que je suis mort pour leurs péchés et que Dieu les aime et que Dieu les sauve au travers du sang que j'ai versé à la croix. C'est une bénédiction. Elle est plus grande que toutes les bénédictions matérielles que nous pourrions trouver dans ce monde. Spirituelle d'abord. Dieu nous aime. Jésus-Christ nous rachète du péché. Il nous soustrait à toute nouvelle transaction, une fois que nous lui appartenons. Jésus-Christ ne va plus jamais nous vendre. Nous lui appartenons pour toujours. Cela dépendra seulement de nous, de continuer avec Jésus-Christ ou pas. Voilà pourquoi des hommes et des femmes, certains ont commencé avec Jésus-Christ à cause des difficultés, à cause du matériel, à cause des problèmes de la vie de tous les jours. Ils ont commencé à faire marche arrière face à Jésus-Christ. Je ne dis pas que marcher avec Jésus-Christ, la vie sera toujours facile. Non. Mais elle est bien meilleure que d'appartenir à Satan. Ne découragez pas, ma sœur. Jésus-Christ fait de nous un royaume pour Dieu et des sacrificateurs pour Dieu. Nous sommes bénis en Jésus-Christ. Non, nous ne sommes pas maudits. Nous ne sommes pas délaissés. Nous ne sommes pas abandonnés. Nous ne sommes pas sans avenir. Au contraire, nous sommes pleins d'avenir et d'espérance. Dieu a un plan pour notre vie. Il nous a choisis en Jésus-Christ. Vous imaginez? Nous sommes le choix de Dieu en Jésus-Christ. Vous et moi qui avons donné notre vie, qui avons donné nos vies à Jésus-Christ. Alléluia, c'est vraiment merveilleux. Mon frère, ma sœur, au moment où nous sommes en train de finir cette émission pour aujourd'hui, je voudrais vous inviter à réfléchir sur votre vie, à réfléchir sur votre avenir, à réfléchir sur ce sacrifice, de regarder un instant les souffrances de Christ à la croix. C'était pour vous. Pensez-vous que Dieu aurait tout sacrifié parce que Jésus-Christ était tout ce que Dieu possédait, ce qu'il y avait de meilleur. Il a sacrifié Jésus-Christ et pensez-vous que lorsque vous venez à Jésus-Christ, Dieu n'est pas capable de vous donner un projet, de vous donner un plan pour votre vie, de vous rendre heureux, si, de vous bénir, si. C'est Dieu qui a créé le ciel et la terre. Toutes ces richesses pour lesquelles les hommes sont en train de se battre aujourd'hui, c'est Dieu qui a créé cela.
Il les a créés au travers de Jésus-Christ.

0: Et il les a créés pour vous. Mais avant de posséder ces choses, Dieu veut que nous possédions d'abord les bénédictions spirituelles. C'est celles-là qui sont les plus importantes. Ce n'est pas une voiture, une maison, un travail, un mariage, des enfants. Ce n'est pas une promotion qui est plus importante. Dieu ne nous a pas créés d'abord pour cela. Dieu nous a créés pour vivre d'abord avec Christ. Dieu nous a créés pour pratiquer des bonnes œuvres en Jésus-Christ. Dieu nous a créés pour jouir de toutes ces bénédictions, mais en Jésus-Christ. Et seulement en Jésus-Christ. Et Dieu vous dit ce matin, ouvrez-lui les portes de votre cœur, afin que Jésus-Christ devienne votre Seigneur et votre Sauveur. Si c'est cela votre désir, c'est très simple. Baissez la tête dans la prière et répétez ces simples mots après moi. Dites, Père éternel, au nom de ton Fils Jésus-Christ, je viens à toi. J'ai entendu ton appel, j'ai entendu ton message, j'ai entendu ton appel, ton cri. Et je prends la décision aujourd'hui de suivre Jésus-Christ tous les jours de ma vie et dans tous les domaines de ma vie. Je renonce au péché, je renonce au mensonge, je renonce à Satan. Et je dis oui à Jésus-Christ. Merci de pardonner tous mes péchés, toutes mes transgressions, Merci de me laver avec le sang de Jésus-Christ, de me purifier avec le sang de Jésus-Christ. Je crois et je confesse que maintenant, je suis une nouvelle créature et que je prends la décision de suivre Jésus-Christ tous les jours de ma vie et dans tous les domaines de ma vie. J'ai ainsi prié au nom de Jésus-Christ. Amen. Si vous avez fait cette prière, croyez que Dieu vous a entendu par la foi en Jésus-Christ. Je suis Raphaël Mambou et le nom de cette émission est « Venez à Jésus ». Nous nous retrouvons la fois prochaine, toujours sur le même thème, les bénédictions de Dieu en Jésus-Christ. Que Jésus continue de vous bénir, que Jésus continue de vous garder. À la fois prochaine. Amen.
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1: Bonjour à tous, je suis Raphaël Mambou, que Jésus vous bénisse, qui que vous soyez, où que vous soyez. Le nom de cette émission est Venez à Jésus. C'est une grâce, c'est un honneur, c'est un privilège de pouvoir vous retrouver encore aujourd'hui autour de la parole de Dieu pour partager quelques versets bibliques sur le thème « La parabole du Samaritain ». Nous recevons encore une fois Jonathan Junior Mambou qui va nous conduire dans cette grâce de pouvoir mieux examiner ce texte, cette parabole, afin d'en tirer des richesses en grand nombre. Bonjour Jonathan.
2: Bonjour. Et bonjour à vous qui venez de nous rejoindre.
1: Avant d'aller plus loin, Jonathan, je te prierai de nous conduire dans la prière pour dédier le reste des 30 minutes entre les mains du Seigneur. Prions.
2: Éternel notre Dieu, nous te disons merci pour ce temps que tu nous donnes. Tu voudrais que nous puissions nous approcher de toi, toi qui es le chemin, la vérité et la vie. Laisse que ta parole puisse nous conduire vers la vie, vers l'éternité, vers la gloire avec toi. C'est au nom de Jésus que nous avons ainsi prié. Nous disons Amen.
1: Amen. La parabole du Samaritain. Jonathan, qu'est-ce que tu peux nous dire encore aujourd'hui sur cette parabole?
2: Pour vous qui venez peut-être de nous rejoindre seulement aujourd'hui, dans la parabole du Samaritain, une parabole connue, on parle de cet homme qui descendit quittant Jérusalem vers Jéricho. C'est surtout à ce niveau qu'on est en train toujours d'exploiter. Il y a beaucoup de choses à dire. Mais vous connaissez la suite, cet homme, en quittant Jérusalem pour Jéricho, a été remballé, battu par des brigands.
1: Laissé à demi-mort.
2: Voilà. Et c'est à ce niveau que nous insistons jusque-là, depuis qu'on a commencé, pour dire que c'est pas important de quitter Jérusalem et d'aller à Jéricho. C'est vraiment pas bien. Parce que Jéricho, par rapport à Jérusalem, n'est pas une ville enviable aux yeux de Dieu. Et Jéricho, si Jérusalem est, comme on l'a dit, la maison de paix, nous nous appuyons sur des textes, par exemple, vous verrez sur Hébreux, chapitre 7, là où on parle de Melchisédek. Parlant de lui, il a été dit qu'il était le roi de Salem.
1: Hébreux 7, combien ?
2: Hébreux, chapitre 7, on est au verset 2. Et à qui Abraham donna la dîme de tout ? Qui est d'abord roi de justice, c'est-à-dire on parle de Melchisédek, d'après la signification de son nom, ensuite roi de Salem, virgule, c'est-à-dire roi de paix. Donc, Salem veut simplement dire paix. Et Jéru veut dire maison. Quand on dit Jéru, Salem, ou Jérusalem, comme nous on le dit, c'est la maison de paix. Nous vous convions de rester dans la maison de paix, dans l'église des dieux. Car dans l'église des dieux, il y a le prince de la paix qui est Jésus-Christ de Nazareth. Lorsque nous sommes dans sa présence, il nous donne la paix en sorte que nous soyons amis de Dieu et non ennemis de Dieu. Que nous soyons réconciliés avec Dieu, de sorte que nos maux sont éloignés loin de Dieu. Et Dieu, lorsqu'il nous regarde, il nous rapproche encore de plus en plus de lui. Il vient devant nous. Il ne s'éloigne pas comme il l'a fait avec Adam. Adam a été banni du jardin, mais nous, il ne nous bannit pas. Vous savez pourquoi? À cause de Jésus-Christ de Nazareth, à cause du sacrifice de la croix. Ainsi, bien-aimés, restons à Jérusalem. Je voulais dire Jéricho. Restons à Jérusalem. N'allons pas à Jéricho. Jéricho, sur le plan géographique, nous l'avons dit, c'est le plan le plus bas.
1: Aux autres villes et au niveau du
2: monde, nous avons dit qu'elle est à moins de 384 mètres au-dessous du niveau de la mer. Et curieusement, le Seigneur est descendu à Jéricho pour sauver des gens parce que Jéricho est l'image de ce monde. Il est, aux yeux de Dieu, au niveau le plus bas. Beaucoup de gens envient ce monde. Ils aiment ce qui est dans ce monde. C'est vrai, dans ce monde, il y a le repas, il y a des voitures, il y a des richesses terrestres. Il n'y a pas que ça dans ce monde. Dans ce monde, il y a aussi le péché. Dans ce monde, il y a aussi les séductions du monde qui ne conduisent pas vers Dieu, malheureusement. Qui conduisent vers la satisfaction de la chair vers ce qui glorifie le diable et le monde des ténèbres, et finalement qui nous conduit en enfer. Mais le Seigneur ne veut pas que nous puissions avoir nos regards braqués sur ce monde. Jean, je suis dans le livre de 1 Jean chapitre 2, je lis le verset 15 au verset 17. Regardez ce que l'apôtre de Jésus-Christ, celui que Jésus-Christ aimait plus, bien sûr il les aimait tous.
1: 1 Jean combien ?
2: 1 Jean chapitre 2 verset 15, la Bible dit ceci. N'aimez point le monde, moi je dirais n'aimez point Jéricho. N'aimez point le monde, ni les choses qui sont dans le monde. Si quelqu'un aime le monde, l'amour du Père n'est point en lui. Car tout ce qui est dans le monde, la convoitise de la chair, la convoitise des yeux, et l'orgueil de la vie, ne vient point du Père, mais vient du monde. Et le monde passe, et sa convoitise aussi. Mais celui qui fait la volonté de Dieu demeure éternellement. Ça, ce sont des passages très importants à ne pas négliger. Jean nous dit de ne pas aimer le monde, ni ce qui est dans ce monde. En d'autres termes, étant dans le monde, on ne nous dit pas que, parce qu'il y a des habits dans le monde, par exemple. Il faut savoir ce que Jean voulait dire. Il ne voulait pas dire, n'achetez pas des habits, parce qu'il y a une certaine église que je connais, qui pour eux, ils s'opposent à tout ce que les hommes ont inventé. Oh non, en tout cas, nous, on doit revenir dans nos coutumes ancestrales. On ne peut pas avoir les yeux sur les inventions humaines et tout. Non, on ne parle pas d'abord de ça. On parle du péché. On parle du mal que le monde brandit. Et il précise, si quelqu'un aime le péché, aime le monde, aime tout ce qui ne glorifie pas Dieu, l'amour du Père n'est point en lui.
1: En fait, ce qu'on essaie de faire comprendre, c'est que l'amour que nous avons du monde ne doit pas dépasser cet amour que nous avons pour Dieu.
2: Oui.
1: Faire du monde notre Dieu. Parce que, en fait, nous sommes dans le monde. Pour acheter une voiture, il faut d'abord que cette voiture vous plaise. Pour acheter un vêtement, il faut que ce vêtement-là vous plaise. Mais il ne faut pas que cet amour pour ces objets devienne, j'allais dire, numéro un dans nos vies. Devienne les choses les plus importantes. En fait, devienne comme des dieux dans notre vie.
2: Oui. Et je peux même ajouter une précision. Regardez ce que Jésus dit, par exemple, dans Jean chapitre 17, au verset 15. Il dit ceci. Je commence même au verset 14. Je leur ai donné ta parole. Et le monde les a haïs, parce qu'ils ne sont pas du monde. Vous voyez ça? Qu'est-ce que Jésus voulait dire par là? Ils ne sont pas du monde. Mais pourtant, ils étaient dans le monde. Comme moi, je ne suis pas du monde. Vous voyez? Il y a de ceux-là qui, en marchant sur terre, ne sont pas du monde.
1: Je te dis Jean 17 combien?
2: Jean 17, on est au verset 14. Regardez le verset 15. Je ne te prie pas de les ôter du monde. Regardez. Attirer là. Donc, on est dans le monde, mais en fait, en réalité, nous ne sommes pas de ce monde.
1: Nous appartenons pas à ce
2: voilà.
1: monde.
2: Voilà. Mais de les préserver du mal, des tentations, des séductions, des ténèbres, de la séduction du monde. Ils ne sont pas du monde. Vous voyez ça? Nous ne sommes pas du monde. Car moi, je ne suis pas du monde. Mon frère, si tu es chrétien, tu n'es pas de ce monde.
1: Tu as un
2: royaume qui n'est pas de ce monde. Tu défends les choses qui ne sont pas de ce monde. Quand on vient au Seigneur, on défend les valeurs d'en haut. Les valeurs célestes, les valeurs précieuses. Il nous a amené des ténèbres vers son admirable lumière. Pas pour présenter les valeurs de ce monde, mais pour présenter les valeurs du royaume. Je vais lire un autre texte qui est dans 1 Pierre chapitre 2.
1: 1 Pierre chapitre
2: 2, au verset 9. La Bible dit ceci, vous au contraire, vous êtes une race élue, un sacerdoce royal, une nation sainte, un peuple acquis, afin que vous annonciez les vertus de celui qui vous a appelé des ténèbres à son admirable lumière. Nous étions dans les ténèbres, mes frères. Il nous a pris. Dans quelles ténèbres tu étais? Ténèbres du mal, du vol, de quoi? Je sais pas, tu connais mieux ta vie que moi-même. Nous étions dans les ténèbres. Il nous a amenés à son admirable lumière, faisant de nous un sacerdoce royal, c'est-à-dire des hommes qui sont des sacrificateurs, qui sacrifient pour le roi de rois. Une nation sainte, nous sommes saints. J'ai pas besoin de mourir pour qu'on puisse me déclarer saint. Non, tu es saint à cause de ta foi en Jésus. Voilà, ta marche avec Dieu fait que tu sois saint. On peut t'appeler saint. Voilà pourquoi Paul écrivait aux gens disant, aux saints qui sont à Éphèse, aux saints qui sont à Rome, aux saints qui sont à Corinthe, il n'écrivait pas aux morts, mais aux vivants. Ces gens-là n'avaient pas besoin d'être béatifiés pour être saints. Mais pourquoi on est saints? On est saints pour annoncer les vertus, tu vois, de celui qui nous a appelés de la lumière à son admirable
1: ténèbres à son admirable lumière.
2: Excusez-moi. Donc c'est pour dire que nous annonçons les vertus du ciel. Ce monde n'a pas toujours des enseignements qui édifient.
1: Non, ce monde n'a pas d'enseignements qui édifient.
2: Voilà. Il y a des bonnes choses dans le ciel qui doivent en fait influencer ce monde dans le bon sens. Et c'est toi et moi qui sommes appelés à véhiculer les vertus du royaume de Dieu. À dire aux gens, la parole de Dieu dit ceci. La parole de Dieu aime ceci. Voilà comment il faut gérer ce que tu as comme bien, parce que le ciel demande ceci. Nous avons un royaume que nous devons défendre. Mais pour le défendre, nous ne devons jamais oublier que nous sommes à Jérusalem. C'est-à-dire, Dieu nous a placés en haut. Et qu'étant en haut, nous devons rester en haut pour véhiculer les choses d'en haut. C'est lui qui est en haut. Il ne pense qu'aux choses d'en haut comme Jésus-Christ. Jésus-Christ a pensé aux choses d'en haut. Quand il était devant Pilate, Pilate lui a posé des questions parce que les accusations étaient telles que on lui avait dit qu'il se disait qu'il était roi. On est dans Jean chapitre 18, précisément verset 33. La Bible dit ceci. Pilate rentra dans le prétoire, appela Jésus et lui dit, « Es-tu le roi des Juifs ?» Jésus répondit, « Est-ce de toi-même que tu dis cela ou d'autres te l'ont dit, ont-ils dit de moi ?» Pilate répondit, « Moi, suis-je juif? Ta nation et les principaux sacrificateurs t'ont livré à moi. Qu'as-tu fait ?» Et regardez Jésus, « Mon royaume n'est pas de ce monde. » Il insiste, il y a le royaume de Dieu, il y a ce monde. En d'autres termes, il y a Jérusalem, il y a Jéricho. « Mon royaume n'est pas de ce monde. » Répondit Jésus, « Si mon royaume était de ce monde, mes serviteurs auraient combattu pour moi afin que je ne fusse pas livré aux Juifs. Maintenant, mon royaume n'est pas d'ici-bas. » Pilate lui dit, « Tu es donc roi ?» Jésus répondit, « Tu le dis, je suis roi, je suis né et je suis venu dans le monde, vous voyez, pour rendre témoignage à la vérité. Quiconque est de la vérité, écoute ma voix. » Bien-aimé, il n'y a pas de roi, il n'y a qu'un seul roi, c'est Jésus-Christ. Il est venu dans ce monde, image de Jéricho, pour sauver les gens. Il est venu dans ce monde pour aider les gens. Et toi et moi, étant dans ce monde, nous devons travailler pour les vertus d'en haut. Nous devons travailler pour le royaume céleste. Mais nous ne devons pas être là. Tu es à Jérusalem, c'est-à-dire tu es dans la maison de paix, là où se trouve le prince de la paix, c'est-à-dire que tu es chrétien, mais en même temps tu aimes le monde.
1: Tu fais des allers-retours entre Jéricho et Jérusalem.
2: Ça n'a pas de sens aux yeux de Dieu. Peut-être aux yeux des hommes, ça a un sens. Parce que les hommes vont te dire, non, on est sur la terre, on est des hommes.
1: Revenons à la réalité. Ah,
2: tu vois, ils vont te dire ça.
1: Il y a des choses qu'il faut adapter.
2: Non, non, non, non. Mon frère, si tu es dans cette situation, comporte-toi maintenant. Je te demande de te comporter comme l'enfant prodigue. L'enfant prodigue, Il était parti loin du Père. Et pourtant, chez le Père, il y avait tout. Tout ce qui pouvait le réjouir. Mais il voulait la liberté. Je voudrais te dire une chose. Quand tu viens au Seigneur, on n'est plus libre. En fait, libre dans quel sens? Tu étais esclave du mal, par exemple. Mais quand tu viens au Seigneur, tu deviens encore esclave, mais maintenant esclave de Jésus. Nous sommes esclaves du Seigneur. Nous ne faisons plus tout.
1: De
2: parce
1: façon,
2: que nous voulons.
1: De toute façon, il n'y a jamais eu, au sens du terme libre, il n'y a jamais eu d'homme libre comme on le conçoit dans le monde. Parce que celui qui est libre selon le monde, en fait, il est esclave de quelque chose.
2: Oui.
1: Ça peut être de la drogue, du sexe, de, je ne sais pas, du tabac. Ça peut être esclave de l'occultisme, de la religion. Mais lorsqu'on vient à Jésus-Christ, on devient son esclave et on est libre de ces choses qui nous enchaînaient avant, qui faisaient que nous nous détruisions.
2: Amen. Cela est très important. Nous sommes libres du péché. Nous sommes libérés des ténèbres. Mais nous sommes maintenant dépendants du Seigneur.
1: Tout à fait.
2: C'est ça. C'est à ce niveau que je parle.
1: Sans lui, nous ne pouvons rien faire.
2: Voilà.
1: Nous avons besoin de sa protection. Nous avons besoin de sa seigneurie. Nous avons besoin de son bouclier.
2: Je vais lire un texte. 1 Corinthiens 6, verset 20. Avant de retourner encore dans ce texte de 1 Jean. La Bible dit ceci. Je commence au verset 19 à 20. Ne savez-vous pas que votre corps est le temple du Saint-Esprit qui est en vous, que vous avez reçu de Dieu et que vous ne vous appartenez point à vous-même? Ça, c'est important, ça. On ne s'appartient plus à nous-mêmes. Mais avant, c'était comme ça. Regardez le verset 20 de 1 Corinthiens 6. Car vous avez été rachetés à un grand prix. Le prix, c'est la mort de Jésus. Il fallait que quelqu'un meure pour que toi et moi, nous quittions les ténèbres. Glorifiez donc Dieu dans votre corps et dans votre esprit qui appartiennent à Dieu. C'est-à-dire mon corps, chrétien. Mon esprit, chrétien.
1: Mon âme.
2: Ne m'appartient plus à moi-même.
1: Et d'ailleurs, nous irons même loin. Que ce soit le corps, que ce soit l'âme, que ce soit l'esprit, ou toutes les choses que nous possédons, entre guillemets, elles appartiennent à Dieu.
2: Voilà.
1: Ma voiture appartient à Dieu. Mon téléphone appartient à Dieu. Mes vêtements appartiennent à Dieu. Mes chaussures appartiennent à Dieu.
2: C'est très important que l'on dise ainsi. Donc, nous appartenons à Dieu. Nous devons être sûrs que ce que nous faisons glorifie son propriétaire.
1: Voilà.
2: Le maître de la maison. N'aimez point le monde, ni les choses qui sont dans le monde. Si quelqu'un aime le monde, l'amour du Père n'est point en lui. C'est-à-dire, c'est impossible de voir quelqu'un qui doit dire, j'aime le monde, et il a encore l'amour du Père. Non.
1: Ou de dire, non, moi j'aime Dieu, mais je garde quand même 1% d'amour pour Jéricho.
2: Non.
1: Je suis à Jérusalem, j'aime Jérusalem. Jérusalem me plaît, mais j'aime aussi les divertissements qui se trouvent à Jéricho. Non, c'est pas normal. Parce que les divertissements qui sont à Jéricho sont en contradiction avec la volonté de Dieu. Donc, si quelqu'un dit, j'aime Dieu, mais j'aime aussi le monde, il y a quelque chose qui va pas. Ou alors on n'a pas compris ce qu'on est appelé à faire en Jésus-Christ, parce que automatiquement, celui qui aime le monde devient ennemi de Dieu.
2: Oui. Jésus l'a dit. On est dans Matthieu 6, verset 24. Vous voyez, vous rendez compte vous-même que tout ce que nous disons, nous nous appuyons sur la parole pour dire ça. Nous n'inventons rien. C'est une façon juste de nous aider. Parce que la Bible dit, exhortez-vous les uns les autres, que nous mettons à nu ces textes pour qu'il y ait des preuves bibliques claires. Ainsi, si vous vous endurcissez, malgré tous ces détails, en tout cas, ce sera votre propre responsabilité. Matthieu 6, verset 24 nous dit ceci. Nul ne peut servir deux maîtres. Oui, ça c'était pas un pharisien qui avait dit ça, ni un docteur de la loi. C'était le docteur des docteurs. Le docteur qui vient du ciel qui avait dit ça. Comme a dit Nicodème.
1: La parole de Dieu révélée.
2: Nul ne peut servir deux maîtres. Car où il haïra l'un et aimera l'autre, où il s'attachera à l'un et méprisera l'autre. C'est comme ça. Tu es chrétien, mais du moment où tu te donnes dans un autre, dans le péché, dans le mal, tu vas pas te rendre compte. Mais tu vas commencer à avoir des sentiments de haïr les choses de Dieu. De dire non, bon, ça on va voir ça après.
1: Parce qu'en fait, elle donne des limites.
2: Oui.
1: Ah, je suis limité. Ah, mais il y a même des fois, tu te dis, mais pourquoi j'ai accepté ce Jésus? J'aurais dû continuer ma vie. Oui, c'est parce que tu tires avantage, entre guillemets, des choses du monde.
2: Tu peux commencer déjà à justifier ton mal. Déjà, le fait de commencer à justifier ton mal,
1: voilà,
2: c'est une preuve que tu méprises déjà la bonne chose que tu avais avant.
1: Est-ce que David n'avait pas d'autres femmes? Est-ce que Abraham n'avait pas d'autres femmes?
2: Voilà.
1: Est-ce que Samuel n'avait pas menti? Non. Dès qu'on commence à justifier, comme tu dis, frère, dès qu'on commence à justifier le péché, en fait, on a tendance à vouloir servir deux maîtres. On pense servir deux maîtres, mais au fait, quand on est en train de rejeter Jésus-Christ, on est en train de servir le maître de ce monde.
2: C'est très important que tu saches cela, mon frère, toi qui nous suis. Si nous parlons, si le Seigneur permet que cette émission soit là, eh bien c'est pour toi. C'est pour cela que Dieu a permis que tu sois là, que tu suives ça. Dieu ne voit pas les choses comme nous. On peut se justifier devant les hommes et les convaincre avec l'éloquence que Dieu nous a donnée. C'est bon, mais qui peut convaincre Dieu? Dieu ne voit pas les choses comme les hommes. Apocalypse chapitre 3, le verset 15 nous dit ceci. Je connais tes œuvres. Je sais que tu n'es ni froid, ni bouillant. Puisses-tu être froid ou bouillant? Ainsi, parce que tu es tiède, tu n'es ni froid, ni bouillant, je te vomirai de ma bouche. Voilà. On ne peut pas être d'un côté, on a le pied à Jérusalem et notre pied à Jéricho. C'est difficile. C'est pratiquement impossible. Pour Dieu, il ne peut pas concevoir une chose pareille. Il dit, puisses-tu être froid ou bouillant? C'est-à-dire, Dieu regarde cet homme, cette église, qui est l'église de Laodicée, qui vraiment préfigurait notre temps actuel, une église où on voit des chrétiens, ils vont à l'église, ils vont dans des temples, comme on l'a dit l'autre fois, ils se glorifient des temples, mais quand ils sortent des temples, ils font toutes sortes de mal.
1: En fait, ils entrent, on va dire le dimanche, ils entrent dans le temple de Dieu, dans le Dieu du Dieu de la Bible, mais lundi, ils vont dans le temple du mensonge, mardi, ils vont dans le temple de l'adultère, mercredi, ils vont dans le temple de l'impudicité. Bref, quand on les regarde, on ne sait pas dire, est-ce qu'il est réellement chrétien celui-là?
2: Et Dieu dit, puisses-tu être froid ou bouillant?
1: Choisis, mais ne sois pas les deux à la fois.
2: Oui, parce que je ne sais pas te positionner, tu es où? Tu es...
1: Parce que côté... si tu es bouillant, ok, tu es pour moi. Si tu es froid, je sais te récupérer. Je peux envoyer des messages et tenter de te récupérer. Mais quand tu es les deux, donc quand tu es au milieu des frères, c'est un peu comme Samuel, c'est un peu comme Saül quand il poursuivait David. Il se retrouve au milieu des prophètes, il commence aussi à prophétiser. Mais dès qu'il n'est plus au milieu des prophètes, il va tenter de tuer David. Voilà. Quand on le regarde, en fait, on comprend pas. Est-ce que c'est un chrétien ou c'est pas un chrétien? Oui, c'est un chrétien. Il prend sa Bible, il a sa Bible, il parle de Jésus-Christ, mais les avortements, c'est lui. L'homosexualité, c'est lui. Le mensonge, c'est lui. Et des fois même, il soutient et encourage les gens qui vivent dans le péché.
2: Ainsi, parce que tu es tiède et que tu n'es ni froid, ni bouillant, je te vomirai de ma bouche. Vous voyez comment Dieu voit les choses. Une personne qui persiste dans cet état-là, Dieu va faire quoi? Il va le vomir de sa bouche. Bien-aimé, si vous êtes dans cette situation, vous voyez déjà la conclusion de Dieu. N'aimez point le monde, ni les choses qui sont dans le monde. Si quelqu'un aime le monde, l'amour du Père n'est point en lui. Tu es à Jérusalem, tu veux descendre à Jéricho. Tu ne sauras pas prouver à Dieu que tu as encore de l'amour pour lui. Pourquoi? Car tout ce qui est dans ce monde, les convoitises de la chair. La chair a des convoitises. Elle nous pousse à faire le mal. Elle nous présente ses besoins. Mais bien aimé, tous les besoins de ton corps ne sont pas à légitimer devant Dieu. Non! Tout ce qui te vient à cœur, dans ton cœur, toutes les pensées qui jaillissent en toi ne sont pas légitimées. Mais au contraire, toutes ces pensées, lorsqu'elles remontent à ton esprit, tu dois les tamiser, tu dois les faire passer au crible de l'esprit, à la lumière de la parole de Dieu. Être sûr, non, ça c'est pas une pensée qui glorifie Dieu. Non, ça c'est une pensée qui glorifie Dieu. Voilà, les convoitises de la chair, les convoitises des yeux, tout ce que nous voyons nous conduisent à Jéricho. Tu dois les passer au crible. L'orgueil de la vie ne vient point du Père, mais elle vient du monde. Que Dieu vous bénisse.
1: Mon frère, ma sœur, vous qui nous avez écoutés aujourd'hui, je voudrais finir par le verset de Jean 14, verset 15. « Si vous m'aimez, gardez mes commandements. » Celui qui aime Dieu, c'est celui qui garde ses commandements. Jéricho, nous l'avons dit, c'est l'image de ce monde. Jérusalem, c'est l'image de cette cité qui est dirigée par le roi des rois et le seigneur des seigneurs. Ne quittez pas Jérusalem pour Jéricho. N'abandonnez pas Dieu pour les choses du monde. N'aimez pas les choses du monde plus que Dieu, que Dieu lui-même. Parce que dès l'instant où les choses du monde prennent place dans votre cœur par rapport à Dieu, vous devenez un transgresseur de la parole de Dieu. Dieu ne veut pas vous perdre. Et s'il a permis ce message aujourd'hui, c'est parce qu'il veut vous arrêter. C'est parce qu'il n'est pas encore trop tard pour vous. C'est parce qu'il veut vous récupérer, vous dire, réveillez-vous, vous êtes sur le mauvais chemin. Vous, si vous descendez à Jéricho, vous allez mourir. Mon frère, ma soeur, ce n'est pas qu'on tente de vous faire peur, mais on tente de vous réveiller. Si ce message vous a touché et que vous voulez dire, Seigneur, je te demande pardon. Je veux revenir et demeurer dans Jérusalem, là où est Jésus-Christ. Je veux reprendre ma relation avec Jésus-Christ. C'est très simple, baissez la tête dans la prière et répétez ces simples mots après moi. Dites, Père éternel, au nom de ton Fils Jésus-Christ, je viens devant toi. J'ai entendu ton message, j'ai entendu ton appel. Je te demande pardon. Pardon parce que les choses du monde ont trouvé habitation dans mon cœur. J'aime le monde plus que Dieu. J'aime le monde plus que toi, mon Père céleste. Et je te demande pardon. Purifie-moi avec le sang de Jésus-Christ. Lave-moi avec le sang de Jésus-Christ. Je prends l'engagement aujourd'hui et jusqu'à la fin de ma vie à suivre Jésus-Christ tous les jours de ma vie et dans tous les domaines de ma vie. Remplis-moi de ton amour afin de ne pas choisir entre toi et le monde, mais te suivre toi tous les jours, peu importe les sollicitudes du monde. Car ce monde passe, ce monde va être détruit, mais ta parole demeure éternellement. Au nom de ton Fils Jésus-Christ, j'ai ainsi prié. Amen. Si vous avez fait cette prière, croyez que par la foi, Dieu vous a entendu. Je suis Raphaël Mambou et le nom de cette émission est Venez à Jésus. Nous nous retrouvons la fois prochaine, toujours sur le même thème, la parabole du Samaritain. Que Jésus continue de vous bénir, que Jésus continue de vous garder. À la fois prochaine.
2: À la fois prochaine et que Dieu vous bénisse.
1: Amen.
2: Amen.
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1: Bonjour à tous, je suis Raphaël Mambou, que Jésus vous bénisse, qui que vous soyez ou que vous soyez, le nom de cette émission est Venez à Jésus. C'est une grande joie de pouvoir encore vous retrouver aujourd'hui autour de quelques versets bibliques, autour de la parole de Dieu, pour partager ce que Dieu a à nous dire, pour pouvoir nous modeler, nous façonner, nous redresser, marcher droitement et correctement devant lui en Jésus-Christ. C'est une grâce. Ce n'est pas parce que nous sommes meilleurs, ce n'est pas parce que nous sommes spirituels que vous et moi nous nous sommes retrouvés. Et ma prière est que nous puissions profiter de cette grâce au maximum. Car aujourd'hui, Dieu nous touche au travers avec l'évangile, au travers des médias, la radio, sur internet, via des livres, afin que nous devenions vraiment le sel de la terre et la lumière des nations. Avant de commencer, je voudrais d'abord remercier tous les partenaires de notre ministère, ceux qui nous soutiennent dans la prière, financièrement, matériellement, ceux qui ont accepté de travailler avec nous main dans la main pour répandre l'Évangile, les radios, les sites sur Internet, que Jésus continue de vous bénir, que Jésus continue de vous faire prospérer dans vos œuvres. Et la deuxième chose, avant de continuer sur notre douzième émission sur « Tu aimeras ton prochain », je voudrais que nous prions afin de rendre gloire à Dieu. Prions. Père éternel, merci. Merci pour ta grâce, merci pour le souffle de vie, merci pour ton amour, merci pour ta bonté, ta miséricorde, ces hommes et ces femmes qui écoutent ce message en ce moment. Merci pour ceux qui donnent leur vie à Jésus-Christ. Merci pour ceux qui se redressent. Merci pour ceux qui sont fortifiés. Seigneur, que je disparaisse et que tu paraisses. La gloire pour toi seul, mais l'édification pour moi. Au nom de ton Fils Jésus-Christ. Amen. Tu aimeras ton prochain. Lisons dans Luc 10, versets 25 à 37. Un docteur de la loi se leva et dit à Jésus pour l'éprouver. Maître, que dois-je faire pour hériter la vie éternelle? Jésus lui dit, qu'est-il écrit dans la loi? Que lis-tu? Il répondit, tu aimeras le Seigneur ton Dieu de tout ton cœur, de toute ton âme, de toute ta force et de toute ta pensée, et ton prochain comme toi-même. Tu as bien répondu, lui dit Jésus, fais cela et tu vivras. Mais lui, voulant se justifier, dit à Jésus, et qui est mon prochain? Jésus reprenant la parole et dit, un homme descendait de Jérusalem à Jéricho, il tomba au milieu des brigands, qui le dépouillèrent, le chargèrent de coups et s'en allèrent le laissant à demi-mort. Un sacrificateur, qui par hasard descendait par le même chemin, ayant vu cet homme, passa outre. Un lévite, qui arriva aussi dans ce lieu, l'ayant vu, passa outre. Mais un samaritain, qui voyageait, étant venu là, fut ému de compassion lorsqu'il le vit. Il s'approcha et banda ses plaies en y versant de l'huile et du vin, puis le mit sur sa propre monture, le conduisit à une hôtellerie et prit soin de lui. Le lendemain, il tira deux deniers, les donna à l'hôte et dit, « Aie soin de lui, et ce que tu dépenseras de plus, je te le rendrai à mon retour. » Lequel de ces trois te semble avoir été le prochain de celui qui est tombé au milieu des brigands? C'est celui qui a exercé la miséricorde envers lui, répondit le docteur de la loi. Et Jésus lui dit, va et toi fais de même. Qui est mon prochain? Tu aimeras ton prochain comme toi-même, mais qui est mon prochain? Ton prochain, ce n'est pas seulement celui que tu aimes, ce n'est pas seulement celui qui t'aime. Ton prochain, ce n'est pas seulement celui qui est membre de ta famille, ou qui prie avec toi dans la même église, ou qui partage les mêmes valeurs religieuses, ou les mêmes valeurs politiques. Ton prochain, c'est celui aussi qui est différent de toi, qui est différent dans sa manière de s'habiller. Ah, il a peut-être une coiffe bizarre, il a peut-être des tatouages sur tout le corps, il a peut-être des goûts sexuels différents. C'est aussi ton prochain. Et tu dois l'aimer. Nous ne devons pas voir en ceux qui sont différents de nous, dans la culture, dans la manière de penser, dans la manière de parler, nous ne devons pas voir en eux des gens différents de nous, des gens qui ne sont pas comme nous, des gens qui ne méritent pas ce que nous avons. Non ! Notre prochain a été aussi créé à l'image et à la ressemblance de Dieu. Même s'il s'est défiguré, même s'il patauge, il nage, il prend plaisir à être dans la boue du péché, c'est notre prochain qui a quand même été créé à l'image et à la ressemblance de Dieu. Le problème avec les Samaritains et les Juifs, c'est que les Juifs n'avaient pas de relation, n'avaient pas de contact. Ils ne se disaient même pas bonjour. Peu importe ce qui arrivait à un Samaritain, ce n'était pas le problème d'un Juif. Et aujourd'hui, on a encore ce type de mentalité dans le monde et même dans l'Église de Jésus-Christ. Combien sont en train de mourir sans Christ, mais les chrétiens s'en fichent? Pas tous les chrétiens, gloire à Dieu.
4: Une grande partie des chrétiens s'en fichent. Combien ont besoin de leur assistance, de leur prière, de leur soutien? Ils sont en prison. Mais on s'en fiche. C'est leur faute. Ils n'avaient qu'à ne pas voler. C'est leur faute. Ils n'avaient qu'à ne pas tuer. C'est leur faute. Ils n'avaient qu'à ne pas violer. Oui, c'est vrai qu'ils ont fait ces choses. C'est vrai qu'ils méritent ces choses. Mais qui dans ce monde mérite l'amour de Dieu? Qui dans ce monde mérite la grâce de Dieu? Qui dans ce monde mérite d'être sauvé? Personne. Donc si je ne le mérite pas, pourquoi je refuse de donner à un autre gratuitement ce que moi aussi j'ai reçu gratuitement? C'est lui aussi mon prochain. Et Jésus montre dans cette histoire que vous les Juifs, qui vous prétendez vous aimer les uns les autres, le jour où l'un de vous est en difficulté et que personne ne le sait, quand vous passez, vous ne vous préoccupez pas de votre prochain. Donc réellement, l'amour les uns les autres, vous n'avez pas. Et il montre aussi que celui que vous êtes en train de rejeter, ceux que vous êtes en train de rejeter, sont plus proches de Dieu, vivent mieux l'amour de Dieu, que vous qui êtes descendants d'Abraham. En fait, c'est ce que Jésus veut dire. Comme pour nous dire, ce n'est pas parce que nous sommes prédicateurs que nous sommes plus proches de Dieu. Non. On peut être un simple laïc et aimer son prochain. Aimer consiste à s'identifier dans l'autre. Aimer aussi consiste à mettre en valeur, à mettre en pratique la miséricorde. Mon frère, ma sœur, qui est ton prochain? Qui est votre prochain? C'est celui que vous croisez dans la vie de tous les jours. Que ce soit au travail, dans un ascenseur, dans des escaliers, à l'école, à l'université, dans l'église, il est mal habillé, mais c'est quand même votre prochain. Et vous devez l'aimer. Vous devez vous identifier à lui. Vous devez venir à son aide. Vous devez venir à son secours, même s'il ne vous l'exprime pas. Si vous vous voyez, ça veut dire que vous avez identifié son besoin. Verset 33. « Mais un Samaritain qui voyageait, étant venu là, fut ému de compassion lorsqu'il le vit. » Il a vu la personne dans la difficulté. Il a vu ce monsieur dans des problèmes. Et il est venu le secourir. Il est venu le secourir. Il ne s'est pas posé la question. D'où il vient? Comment il s'est retrouvé là? Qui il est? Pourquoi est-ce qu'il est là? Est-ce que ce n'est pas un piège? Non, il est venu l'assister. C'est ça aimer son prochain. Dans Matthieu 5, versets 43 à 47, le Seigneur Jésus nous dit ceci. Vous avez appris qu'il a été dit, tu aimeras ton prochain et tu haïras ton ennemi. C'est certainement à cause de ce genre de verset, c'est certainement à cause de ce genre de pensée que le docteur de la loi dans Luc 10 a posé la question à Jésus. C'est, en fait, c'est qui mon prochain? Parce que pour eux, dans leur conception, son prochain, c'est celui qu'il aime, c'est celui qui est de la même tribu que lui, c'est celui qui est de la même nation que lui. Et tu haïras ton ennemi. Donc tu aimes celui qui t'aime, tu détestes celui qui te déteste. Donc tu rends la monnaie à celui, tu fais la même chose, excusez-moi, tu fais la même chose à celui qui fait, qui fait quelque chose pour toi. Verset 44. Mais moi, aïe, aïe, aïe, aïe, aïe, Jésus, la parole de Dieu, mais moi, le Fils de Dieu, la parole de Dieu, je vous dis, moi, le Dieu vivant, je vous dis ce que Jésus dit. Aimez vos ennemis. Aimez vos ennemis. C'est un ordre. C'est un commandement. Bénissez ceux qui vous maudissent. Faites du bien à ceux qui vous haïssent. Et priez pour ceux qui vous maltraitent et vous persécutent. 1. Jésus-Christ, qui est Dieu, Fils de Dieu, parole de Dieu, dit, aimez vos ennemis. Faites du bien à vos ennemis. Priez pour vos ennemis. C'est quoi un ennemi? Un ennemi, c'est qui un ennemi? Un ennemi est une personne qui désire notre échec, qui désire notre mort, qui désire notre effondrement, peu importe le domaine dans lequel il se présente comme étant notre ennemi, Dieu nous demande de l'aimer, de leur faire du bien, de prier pour eux. Ce n'est pas une suggestion, ce n'est pas une option dans la marche chrétienne, c'est un ordre. Verset 45, « Afin que vous soyez fils de votre Père qui est dans les cieux. » Ah. En dehors de la condition d'avoir accepté Jésus-Christ comme Seigneur et Sauveur dans sa vie, notre amour envers notre prochain doit se caractériser dans l'amour que nous avons aussi pour nos ennemis. Et Jésus-Christ dit, afin que vous soyez fils de votre Père, afin que nous puissions ressembler à Dieu, il faut aussi aimer ses ennemis. Donc, le chrétien qui n'aime pas son ennemi, ce n'est pas un bon chrétien. Le chrétien qui n'aime pas son prochain, qui dissocie celui qui l'aime et celui qui ne l'aime pas, n'est pas un fils de Dieu. C'est ça que Jésus-Christ veut dire. Il n'y a pas d'option. Ce n'est pas une option, ce n'est pas une suggestion, c'est un ordre. Et il dit, vous serez caractérisé, je serai caractérisé comme enfant de Dieu, comme fils de Dieu, dans l'amour que j'ai aussi pour l'ennemi. C'est facile d'aimer celui qui m'aime. C'est facile de faire du bien à celui que j'aime. C'est facile de prier pour celui qui m'aime. Mais c'est un exploit, c'est un miracle que d'aimer celui qui ne m'aime pas, que de faire du bien à celui qui, tous les jours, cherche ma mort. C'est un exploit que de prier pour celui ou pour celle qui veut que j'échoue. Car, Jésus continue, car Dieu fait lever son soleil sur les méchants et sur les bons. Il fait pleuvoir sur les justes et sur les injustes. Dieu bénit le bon, Dieu bénit le méchant, Dieu bénit le juste, Dieu bénit l'injuste. C'est ça que Jésus-Christ veut dire. Dieu aime le pécheur. Dieu aime celui qui est en Jésus-Christ. Dieu ne fait aucune différence dans son amour pour celui qui est perdu et pour celui qui le sert. Il est vrai qu'il honore celui qui l'honore, mais il aime aussi le pécheur. Vous y voyez. Dieu aime l'homosexuel. Dieu aime le voleur. Dieu aime l'impudique. Dieu aime le menteur. Dieu aime le meurtrier. Dieu aime l'idolâtre. Le Dieu de la Bible aime toute personne et toute femme, aime tout homme et toute femme qui ne prie pas Jésus-Christ. Dieu les aime aussi. Et il fait pleuvoir sur ces personnes. La pluie est l'image d'une bénédiction. Il fait lever son soleil, c'est-à-dire qu'il les guide aussi. Même s'ils ne le reconnaissent pas, même s'ils ne l'acceptent pas, il les aide à distinguer ce qui est bien et ce qui n'est pas mal. Alors pourquoi nous, qui devions être des ambassadeurs de Jésus-Christ dans ce monde des ténèbres, pourquoi nous devrions séparer? Pourquoi nous devrions aimer plus celui qui nous aime et rejeter celui qui ne nous aime pas? Voilà pourquoi moi je refuse la théorie de chasser les enfants qui sont, entre guillemets, selon certaines révélations, des sorciers, des occultistes. Celui qui bloque, ce qui bloque vos bénédictions. D'abord, c'est impossible de bloquer la bénédiction d'un chrétien. Aujourd'hui, nous faisons plus de mal que de bien. Nous ne sommes plus le sel de la terre et la lumière des nations parmi les païens parce que nous avons laissé des faux enseignements entrer dans nos maisons. Jésus-Christ dit « Aimez, faites du bien et priez pour vos ennemis ». C'est trois choses à faire. Aimer, prier et faire du bien à ceux qui veulent notre mort, à ceux qui veulent notre échec. Ce qui veut dire qu'il ne faut pas rejeter ses enfants. Il ne faut pas rejeter votre conjoint. Il ne faut pas rejeter votre conjointe qui ne voit pas les choses de la même manière que vous. Nous devons les aimer. Nous devons prier pour eux parce que Dieu aussi les aime. Dieu m'aime et son amour envers moi, je ne le mérite pas. Dieu aime l'homosexuel et son amour envers cet homosexuel, il ne le mérite pas, ce monsieur-là. Mais Dieu l'aime quand même. Alors pourquoi moi je dois rejeter cette personne? Dieu n'aime pas la pratique de l'homosexualité, mais il aime l'homosexuel. Il veut le sauver. Il veut qu'il soit délivré de cette pratique. Nous devons aussi les aimer. Nous n'avons pas à les rejeter. Afin que vous soyez fils de votre Père qui est dans les cieux, car il fait lever son soleil sur les méchants et sur les bons. Il fait pleuvoir sur les justes et sur les injustes. Verset 46. Si vous aimez ceux qui vous aiment, quelle récompense méritez-vous? Les publicains aussi n'agissent-ils pas de la même? N'agissent-ils pas de même? Et si vous saluez seulement vos frères, que faites-vous d'extraordinaire? Les païens aussi n'agissent-ils pas de même? Verset 48. Soyez donc parfaits comme votre Père céleste est parfait. Comment Dieu est parfait? Dieu ne distingue pas ceux dans son amour, j'insiste, Dieu ne distingue pas dans son amour ceux qu'il aime et ceux qui ne l'aiment pas. Ceux qui sont chrétiens et ceux qui ne sont pas chrétiens. Dieu ne distingue pas dans son amour. Il aime tout le monde. La preuve, Jean 3, 16 dit, Dieu a tant aimé le monde qu'il a donné son Fils Jésus-Christ afin que quiconque croit ait la vie éternelle. Donc Dieu dans son amour a tout donné. Mais à qui il a tout donné? Il a donné aux païens, il a donné aux pécheurs, il a donné à l'idolâtre, il a donné aux menteurs la possibilité d'être sauvé en Jésus-Christ. Et c'est ce que vous et moi nous étions. Alors, si nous sommes sauvés par grâce, pourquoi devions-nous détester, haïr, rejeter, repousser ceux et celles qui n'ont pas encore donné leur vie à Jésus-Christ? Et même s'ils ont donné leur vie à Jésus-Christ et qui marchent en boitant, ils tombent, ils se relèvent, nous devrions les soutenir, prier pour eux. Pourquoi devrions-nous rejeter nos ennemis? Je répète, l'ennemi c'est celui qui nous veut du mal, qui veut notre mort, qui veut notre échec, qui veut notre destruction. L'homme et la femme qui se lèvent en ennemi devant moi ne doit pas être mon ennemi. Car il ne sait pas ce qu'il fait. Il est manipulé par des forces occultes. Il est manipulé, il est dirigé, il est guidé par le diable. Il ne sait pas ce qu'il fait. Mon ennemi doit être seulement Satan. L'homme de chair et de sang, un homme ou une femme, ne doit pas être mon ennemi. Jésus dira de Judas, mon frère, mon ami. C'est par un baiser que tu livres le Fils de l'homme. Judas, Jésus connaissait que Judas allait le vendre, que Judas allait le trahir. Mais ça n'a rien changé dans l'amour de Dieu pour lui. Jésus continuait à aimer Judas, et je suis certain, tel que je connais Jésus, il priait aussi pour Judas. Mon frère, ma sœur, prions pour ceux qui nous détestent. Prions pour ceux et celles qui ne marchent pas correctement devant Dieu. Dans 1 Timothée 2, verset 1, l'apôtre Paul nous dit ceci. J'exhorte donc avant toute chose à faire des prières, des supplications, des requêtes, des actions de grâce pour tous les hommes, pas pour une partie des hommes, pour tous les hommes, blancs, noirs, juifs ou pas juifs, musulmans ou pas. L'apôtre Paul nous demande de prier pour eux, pour les rois et pour tous ceux qui sont élevés en dignité, afin que nous menions une vie paisible et tranquille, en toute piété et honnêteté. Paul nous demande de prier pour nos responsables politiques. Ah, vous l'aimez peut-être pas, mais vous devriez l'aimer. Ah, peut-être qu'il qu'il a fait des choses qui ont fait que vous avez perdu votre travail, vous vous retrouvez sous une, entre guillemets, sous une forme de malédiction, Paul nous recommande de prier pour ces hommes, de prier pour ces femmes. Ce sont des voleurs, prions pour eux. Ce sont aussi nos prochains. Ah, ils volent dans la caisse de l'État, ils volent dans la caisse de l'entreprise. Il ne veut pas me payer à temps, il ne veut pas me payer mon salaire, ce que je mérite, ce pourquoi j'ai durement travaillé. Il ne veut pas. Il ne veut pas signer ma promotion. Paul nous demande de prier pour ces hommes et ces femmes, de ne pas les maudire, de ne pas parler contre eux, mais de ployer le genou. Dès que nous avons l'opportunité de leur faire du bien, faisons-leur du bien. Même s'ils ne le méritent pas. Du reste, personne ne mérite que nous fassions du bien à qui que ce soit. Je ne mérite pas le bien que Dieu a fait dans ma vie. Je ne mérite pas le bien de mon prochain ne mérite pas mon bien. Alors, je le fais quand même. Pourquoi ? Parce que Jésus a dit, tu aimeras ton ennemi aussi. Tu feras du bien à ton ennemi et tu prieras pour ton ennemi. Verset 3. Car cela est bon et agréable devant Dieu, notre Sauveur, qui veut que tous les hommes soient sauvés et parviennent à la connaissance de la vérité. Verset 4. Qui veut que tous les hommes soient sauvés et parviennent à la connaissance de la vérité. C'est la prière de Paul. C'est la prière du Saint-Esprit. Mais comment vont-ils le faire si nous, qui avons la connaissance de la vérité, nous les rejetons? C'est vrai que peut-être vous n'avez pas sorti votre Bible et commencé à parler à votre responsable d'église, votre responsable de bureau, de l'entreprise, votre responsable, ou aller voir le Premier ministre, le Président de la République. Peut-être qu'on n'a pas cette opportunité de leur parler de l'Évangile, de leur montrer l'amour de Dieu. Mais nous avons la possibilité de prier pour eux. Nous avons la possibilité de les soutenir dans la prière. Nous avons même l'obligation de le faire. Certains sont dans des sciences occultes et certains ne le cachent plus. Certains sont dans des pratiques bizarres. D'autres le disent ouvertement, ils ne croient dans des pratiques bizarres. D'autres le disent ouvertement, ils ne croient pas en Dieu.

peu importe ce qu'ils font dans leur vie. Ils répondront seuls devant Dieu. Mais notre responsabilité est de prier pour eux. Si vous avez l'occasion de leur présenter l'Évangile, faites-le avec amour. Si vous avez la possibilité de leur fournir des cassettes, de leur fournir des CD, des livres qui montrent l'amour de Dieu, faites-le. Mais saluez-les. Dites-leur bonjour. Souhaitez-leur une bonne journée. Jésus-Christ a dit, soyez donc parfaits comme votre Père Céleste est parfait. Dieu, lorsque le jour se lève dans nos vies, pense au bien de chacun d'entre nous. Quand je dis au bien de chacun d'entre nous, c'est au bien aussi de ceux qui ne le connaissent pas. C'est aussi au bien de ceux qui ne le servent pas. Il envoie ses serviteurs dans le monde entier pour parler de son amour. Vous imaginez? Essayez de voir la scène. Jésus-Christ est insulté, maltraité, calomnié, battu, il meurt. 3 jours après, il ressuscite, il réunit ses disciples et il dit à ses disciples, allez dans le monde entier et prêchez l'Évangile. Donc, c'est comme si Jésus-Christ disait, allez vers ceux et celles qui m'ont rejeté, ceux et celles qui m'ont persécuté, ceux et celles qui m'ont flagellé, qui m'ont tué. Dites-leur que je les aime, que je suis mort pour eux et qu'en moi se trouvent toutes les bénédictions célestes, spirituelles, matérielles, elles se trouvent en moi. Dites-leur que je leur pardonne, que je ne les en veux pas. Ils ont fait des choses par ignorance. Jésus-Christ est le modèle. Mais alors, si lui le fait, si lui nous l'a demandé de le faire, pourquoi est-ce que nous devrions rejeter ceux qui nous ont fait du mal? Il n'a rejeté personne. Il a dit, allez voir les Samaritains, allez voir les Juifs, allez voir les Africains, allez voir les Européens, allez voir les Asiatiques, allez voir tous ceux et toutes celles qui sont nés d'un homme ou d'une femme. Pardon, qui sont nés d'un homme et d'une femme, pardon. Allez les voir et parlez-leur de mon amour. Ça inclut l'homosexuel, ça inclut le voleur, ça inclut l'impudique, ça inclut l'idolâtre, ça inclut le meurtrier, ça inclut le sorcier. Ça inclut tous les hommes, ceux qui se prétendent être justes, ceux qui ne sont pas justes. Ça inclut tout le monde. Pourquoi devrions-nous les rejeter? Qui est votre prochain? C'est celui que vous croisez dans votre vie de tous les jours. Et vous devez l'aimer. Prier, l'aimer, lui faire du bien. Même s'il vous déteste, vous devez leur faire du bien, mon frère, ma sœur. Si ce message vous a touché et que vous vous êtes rendu compte que, quoique enfant de Dieu, vous n'aimez pas votre prochain, que vous voulez demander pardon à Dieu aujourd'hui pour prendre un nouveau départ, baissez simplement la tête dans la prière et répétez ces simples mots. Dites, Père éternel, au nom de ton Fils Jésus-Christ, je te demande pardon. Purifie-moi avec le sang de ton Fils Jésus-Christ, lave-moi avec le sang de ton Fils Jésus-Christ. Je m'engage maintenant à être la lumière du monde, le sel de la terre et d'aimer mon prochain comme tu m'as aimé. Au nom de ton Fils Jésus-Christ, amen. Si vous avez fait cette prière, croyez que par la foi, que vous avez pris maintenant un nouveau départ. Si vous avez besoin de prières, de conseils, si vous avez besoin d'être dirigé vers une église vivante basée sur la Bible, si vous avez besoin de réécouter ce message, si vous avez besoin de connaître les heures de diffusion de l'émission Venez à Jésus sur votre radio préférée, vous pouvez joindre notre ministère, le ministère Jésus pour tous, au +243 819 910 910. Je le répète, au +243 819 910 910. Le nom de cette émission est Venez à Jésus. Je suis Raphaël Mambou. Nous nous retrouvons la fois prochaine. Toujours sur le même thème, tu aimeras ton prochain. Que Jésus continue de vous bénir, que Jésus continue de vous garder. À la fois prochaine. Amen.

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1: Bonjour à tous, je suis Raphaël Mambou, que Jésus vous bénisse, qui que vous soyez, où que vous soyez, de pouvoir vous retrouver encore une fois autour de la parole de Dieu pour partager quelques versets bibliques sur le thème « Jésus dans le Temple ». Avant d'aller plus loin, je voudrais vous inviter à baisser la tête dans la prière pour dédier le reste des 30 minutes entre les mains du Seigneur. Prions. Père éternel, au nom de ton Fils Jésus-Christ, nous voici devant toi pour entendre ta parole, pour entendre ton message, pour entendre ton appel, Seigneur. Dispose nos cœurs, Seigneur. Nous ne sommes pas meilleurs, nous ne sommes pas plus spirituels que les autres, mais simplement que tu nous as fait grâce aujourd'hui d'entendre encore ta parole. Et ma prière est que nous puissions profiter de cette grâce au maximum, Père, au maximum, d'en tirer le maximum de richesses et de les mettre en pratique. Parce que lorsque tu parles, Seigneur, tu parles pour un but. Seigneur, fais grâce que le but pour lequel tu as parlé aujourd'hui soit atteint. Bénis ces hommes et ces femmes qui nous écoutent de par le monde, sur des radios FM, sur des radios sur Internet, sur des supports informatiques. Bénis chacun d'entre eux. Au nom de ton Fils Jésus-Christ, j'ai ainsi prié. Amen. Jésus dans le temple. Je vous invite encore à lire notre texte de base dans Matthieu 21, à partir du verset 10 à 17. Matthieu 21, 10 à 17. Lorsqu'il entra dans Jérusalem, toute la ville fut émue et l'on disait, qui est celui-ci? La foule répondait, c'est Jésus le prophète de Nazareth en Galilée. Jésus entra dans le temple de Dieu. Il chassa tous ceux qui vendaient et qui achetaient dans le temple. Il renversa les tables des changeurs et les sièges des vendeurs de pigeons. Et il leur dit, « Il est écrit, ma maison sera appelée une maison de prière, mais vous en faites une caverne de voleurs. » Des boiteux, des aveugles et des boiteux s'approchèrent de lui dans le temple et il les guérit. Mais les principaux sacrificateurs et les scribes furent indignés à la vue des choses merveilleuses qu'il avait faites

0: et des enfants qui criaient dans le temple « Hosanna au fils de David ». Et lui dirent « Entends-tu ce qu'ils disent ?»« Oui, leur répondit Jésus. » « N'avez-vous jamais lu ces paroles ?»« Tu as tiré des louanges de la bouche des enfants et de ceux qui sont à la mamelle. » Et, les ayant laissés, il sortit de la ville pour aller à Béthanie où il passa la nuit. Jésus dans le temple de Dieu. Quand je pense à cette histoire, quand je médite sur cette histoire, quand je revois la scène de cette histoire, je ne peux m'empêcher de dire, et c'est peut-être pour ça que Dieu m'a inspiré ce message, Jésus dans le temple de Dieu, je ne peux m'empêcher de voir et de dire qu'il existe le temple de Dieu, mais dans lequel Dieu n'y habite pas. Est-ce que vous pouvez imaginer cela? Il existe des temples de Dieu, mais dans lesquels Dieu n'y habite pas. Jésus qui est Dieu n'habitait pas dans le temple. Il est entré dans le temple. Il est entré dans Jérusalem et il est entré dans le temple de Dieu. Vous allez me dire, mais oui, mais il avait beaucoup de choses à faire. Il devait évangéliser, apporter la bonne nouvelle dans tout Jérusalem, dans toute la Judée, dans tout Israël de l'époque. C'est vrai, vous avez parfaitement raison. Mais cela n'empêche quand même de voir l'image que le temple de Dieu n'est pas habité par Dieu. Le temple d'Hérode, à l'époque de Jésus, Jésus n'y habitait pas. Il venait de temps en temps. Chaque année, il venait. Il entrait et il sortait. La Bible nous dit dans 1 Corinthiens 6, verset 19, que nous sommes individuellement, chaque être humain sur cette terre, vous qui m'écoutez en ce moment, vous êtes un temple de Dieu. Vous êtes un temple de Dieu, oui. La femme, le monsieur, le jeune homme, le vieillard, le petit bébé que vous croisez dans votre vie de tous les jours, dans un taxibus, dans le train, dans l'avion, dans un bateau, que vous soyez même dans un sous-marin, que vous soyez dans un satellite, sur une fusée, sur une île déserte. Tous ces hommes et toutes ces femmes que vous croisez, la Bible les appelle des temples de Dieu. Pourquoi je dis temple de Dieu? Parce que nous avons été créés à l'image et à la ressemblance de Dieu. Dieu n'a jamais voulu habiter dans un édifice, dans un bâtiment. Dieu a toujours voulu habiter dans le corps que nous sommes. Il a toujours voulu habiter avec nous. Et dans le jardin d'Éden, il habitait avec Adam. Il était en communion parfaite avec Adam. Mais le péché est venu briser cette communion-là. Rappelez-vous, 1 Corinthiens 6, verset 19 dit, vous êtes le temple, vous êtes, bon, lisons-le carrément, pour être un peu plus précis, 1 Corinthiens 6, verset 19. Vous y êtes? Je suis à 1 Corinthiens 9. Je suis en train de m'approcher de 1 Corinthiens 6. Ne savez-vous pas que votre corps est le temple du Saint-Esprit qui est en vous et que vous avez reçu de Dieu et que vous ne vous appartenez point à vous-même? Une autre version dit, la version Darby par exemple, ne savez-vous pas que votre corps du Saint-Esprit? Individuellement, nous sommes un corps et nous sommes le temple individuellement du Saint-Esprit. Mais le temple de Dieu n'a pas Dieu à l'intérieur. C'est pas étonnant que Jésus va dire, si nous revenons dans Matthieu 21, « Ma maison devait être une maison de prière. Ma maison devait être un lieu de prière, mais malheureusement, c'est une caverne de voleurs, c'est une caverne d'escrocs, c'est une caverne de bandits, c'est une caverne de menteurs, c'est une caverne d'impudiques, c'est une caverne où on loge l'homosexualité, où on loge le lesbinage, là où on loge l'avortement, là où on loge l'occultisme, la religiosité. Jésus entre dans sa maison et il est choqué et il est étonné de voir dans sa maison non pas l'esprit de Dieu, mais l'esprit du monde, l'esprit de la modernité, l'esprit du péché. Mon frère, ma sœur, il est possible d'aller même à l'église, de prêcher même l'évangile, d'être la femme du pasteur, l'époux du pasteur, le fils du pasteur, le parent d'un pasteur, et d'être une caverne de péché. Oui, c'est possible. Oui, c'est possible. Il est possible même d'être passé par les eaux du baptême, mais d'être une caverne de péché, une maison de péché et non une maison de prière. Dieu, dans son plan, voulait que l'homme soit une maison de prière. Lorsque Jésus dit dans Matthieu 21, verset 13, « Ma maison sera appelée une maison de prière », il fait référence à un passage de Jérémie. Le temple de Dieu doit être le temple de... C'est quoi un temple? Nous avons défini le temple comme étant un lieu dans lequel il y a un culte. On célèbre un culte à une divinité. Oui, vous pouvez célébrer un culte soit à Dieu, le Dieu vivant, le Dieu de la Bible, Jésus-Christ, soit vous pouvez dédier des cultes au Dieu de l'argent, au Dieu du sexe, au Dieu au Dieu politique, au Dieu de l'avortement, au Dieu de la religiosité. Bref, vous êtes, puisque vous êtes un temple de Dieu, vous êtes forcément en train de chaque jour de vouer un culte soit à Dieu, le Dieu de la Bible, le Dieu vivant, à Jésus-Christ, soit à un autre esprit. Et ça, c'est vous seul, avec l'aide du Saint-Esprit, qui peut vous aider à comprendre qui vous êtes exactement. La Bible dit que le Saint-Esprit est le seul capable de nous convaincre de péché, de justice et de jugement. Les paroles que je suis en train de prononcer, je les prononce au nom de Dieu. Parce que c'est la Bible qui parle. Je ne suis pas là pour vous juger, je suis là simplement pour répondre à l'appel de Dieu qui est d'aller dans toutes les nations et de faire des disciples de Christ. Le disciple de Christ, qu'il le veuille ou pas, est un temple de Dieu. L'occultisme, l'occultiste, qu'il le veuille ou pas, est un temple de Dieu. L'adultère, qu'il le veuille ou pas, est un temple de Dieu. Mais dans ce temple, n'y habite pas le Saint-Esprit. Le disciple de Christ, qui est un temple de Dieu, c'est l'Esprit de Dieu qui habite en lui. Mais il peut arriver, dans notre marche chrétienne, malheureusement, que, étant le temple de Dieu, nous avons sous-logé, si je puis dire, nous avons fait habiter des choses et des pratiques qui ne sont pas conformes à la parole de Dieu. Nous avons commencé à lire dans Ézéchiel 8. Nous avions commencé la fois passée à lire dans Ézéchiel 8 des visions que le Seigneur donne à son prophète Ézéchiel sur des pratiques non conformes à la parole de Dieu qui se font dans le temple de Dieu à l'époque d'Ézéchiel. Lisons-le. Juste pour lire, Ézéchiel 8, verset 1. « La sixième année, le cinquième jour du sixième mois, comme j'étais assis dans ma maison et que les anciens de Juda étaient assis devant moi, la main du Seigneur de l'Éternel tomba sur moi. Et je regardais, et voici, c'était une figure ayant l'aspect d'un homme. Depuis ses reins en bas, c'était du feu, et depuis ses reins en haut, c'était quelque chose. Il étendit une forme de main et me saisit par les cheveux de la tête. L'Esprit m'enleva, divine, à Jérusalem, à l'entrée de la porte intérieure du côté du septentrion, c'est-à-dire du nord, où était l'idole de la jalousie qui excite la colère de l'Éternel. Et voici la gloire du Dieu vivant, la gloire du Dieu d'Israël était là, telle que je l'avais vue en vision dans la vallée. Vous imaginez dans le temple de Dieu, la gloire de Dieu est là, mais Dieu montre que dans ce temple, regarde Ézéchiel, regarde très bien, il y a une idole, il y a un péché qui est dedans. Verset 5, il me dit, « Fils de l'homme, lève les yeux du côté du nord. » Je levai les yeux du côté du septentrion, c'est-à-dire du nord, et voici cette idole de jalousie était au septentrion de la porte de l'autel à l'entrée. Il me dit, « Fils de l'homme, vois-tu ce qu'ils font ?» Les grandes abominations que commet ici la maison d'Israël pour m'éloigner de mon sanctuaire. Mais tu verras encore d'autres grandes abominations. Limitons-nous d'abord là. Dieu montre à son prophète, Dieu montre à son serviteur. Tu vois la maison de l'Éternel? Tu vois le temple de Dieu? Ézéchiel regarde et voit même la gloire de Dieu dans le temple. Mais il lui dit, ne te fie pas seulement à ça. Regarde très bien. Regarde du côté du nord. Il regarde à l'entrée, qu'est-ce qu'il voit? Il voit une idole, une statue. Une statue qui représente une divinité païenne. Alors que Dieu avait dit à Israël, écoute Israël, le Seigneur ton Dieu est l'unique. Tu l'aimeras de tout ton cœur, de toute ton âme, de toute ta force, de toute ta pensée. Il n'y a pas d'autre Dieu que le Dieu d'Israël. Il dit même dans Ésaïe, à part moi, il n'y a pas d'autre Dieu. Avant moi, il n'y en avait pas. Après moi, il n'y en aura pas. Je suis le même hier, aujourd'hui et éternellement. Mais qu'est-ce que Ézéchiel est en train de voir? Il voit une association dans le temple de Dieu. Des choses saintes et des choses viles. Ah, vous allez peut-être me dire, mes frères, moi je n'ai pas de statue dans ma maison. Moi je ne pratique pas le culte voué à des divinités païennes. Oui, peut-être. Mais l'idole, l'idolâtrie, peut représenter des choses que vous mettez au-dessus de Dieu. Jésus-Christ est le roi des rois, le Seigneur des seigneurs. C'est celui qui doit trôner dans nos vies, qui doit siéger sur nos vies, qui doit être le centre de nos vies. Mais certains, malheureusement, sans se rendre compte, et ma prière est qu'en écoutant cette émission, qu'ils se réveillent, qu'ils prennent conscience que on peut être le temple de Dieu, on est le temple de Dieu, on peut même faire habiter Dieu, mais associer Dieu à des choses qui ne sont pas correctes, à de l'idolâtrie. Dieu dit à Ézéchiel, fils de l'homme, lève les yeux du côté du septentrion. Je levais les yeux du côté du septentrion, comme on lui a demandé de faire. Et voici cette idole de la jalousie, qui était au septentrion de la porte de l'autel à l'entrée. Vous voyez, Dieu montre dans le temple de Dieu qu'il y a des choses qui ne sont pas conformes à sa volonté. Il existe aujourd'hui des chrétiens, des hommes vont à l'église, qui ont rencontré Jésus-Christ, qui ont ouvert leurs portes, les portes de leur cœur à Jésus-Christ, mais qui ont ouvert peut-être des fenêtres à des formes d'idolâtrie. Ça peut être la télévision, le cinéma, des romans, ça peut être l'adultère, ça peut être l'homosexualité, ça peut être l'argent, ça peut être le travail, ça peut être le mariage. Pour eux, ces choses sont devenues beaucoup plus importantes que Dieu. Ils aiment Dieu, ils connaissent Dieu. Ils ne sont pas étrangers aux choses de Dieu. Lorsque Dieu parle à Ézéchiel ici, et qu'il lui montre des choses, il ne lui montre pas le temple à Rome, il ne lui montre pas le temple en Grèce, il ne lui montre pas un temple en Asie, il ne lui montre pas des temples en Afrique, en Amérique latine. Non, il lui montre le temple de Dieu à Jérusalem. Et il lui montre des sacrificateurs, des hommes et des femmes, ou plutôt, en fait, c'était que des hommes de cette époque qui étaient censés appartenir au Dieu d'Israël, servir le Dieu vivant et pratiquer le culte du Dieu unique. Mais qu'est-ce que Ézéchiel voit? Ézéchiel voit le péché dans le temple de Dieu. Le péché dans le temple de Dieu. N'avons-nous pas aujourd'hui des chrétiens qui trichent à l'école, qui trichent dans leur commerce, qui trichent dans leur travail, qui trichent dans leur ministère, des chrétiens qui pratiquent l'adultère, des chrétiens qui pratiquent la fornication, qui pratiquent l'avortement, qui pratiquent le mensonge. Mais ils connaissent Dieu, ils ne sont pas étrangers aux choses de Dieu, ils connaissent Dieu. Ils ont des Bibles, peut-être même qu'ils prêchent comme je suis en train de le faire. Mon frère, ma soeur, je ne suis pas là pour condamner les gens, mais je suis là pour que nous prenions conscience. Pour que nous prenions conscience, chrétien, oui, mais il y a une idole qui s'appelle le manque d'amour pour les autres. Chrétien, oui, mais il y a une idole qui s'appelle convoitise de la chair. Chrétien, oui, mais il y a une idole qui s'appelle convoitise des yeux. Chrétien, oui, mais il y a une idole qui s'appelle orgueil de la vie que nous avons reçue dans notre cœur, que nous avons reçue dans notre vie, que nous avons reçue dans le temple de Dieu. Ézéchiel voit bien la gloire de Dieu. Il voit bien la gloire de Dieu est là. Ce que j'aime, c'est que Dieu dit au verset 6, « Fils de l'homme, vois-tu ce qu'ils font ?» les grandes abominations qui commettent ici la maison d'Israël, pour que je m'éloigne de mon sanctuaire. Moi, Dieu, je ne veux pas quitter le temple de Jérusalem, mais leurs pratiques font que je vais devoir m'éloigner. C'est un peu comme l'église de Laodicée, dans Apocalypse 3, verset 20. C'est écrit « Église de Jésus-Christ à Laodicée ». Mais Jésus est mis dehors. Pourquoi ? À cause des pratiques qui se font à l'intérieur de l'église. Ce type d'église peut représenter aussi un type de chrétien. Il croit qu'il a un jour reçu Jésus-Christ et il croit qu'il continue à être chrétien alors qu'il a commencé à tolérer dans sa vie des choses que la Bible condamne. Continuons un peu. Dans Ézéchiel 8, allons à partir du verset 7. Toujours dans les visions divines que Dieu montre à Ézéchiel. Alors il me conduisit à l'entrée du parvis. Le parvis, c'est dans le temple, nous sommes d'accord. Ce n'est pas le parvis de l'Éternel, ne se trouve pas en Chine, ne se trouve pas en Afrique, ne se trouvait pas en Amérique latine. Je regardais et voici, il y avait un trou dans le mur. Il y avait une faille dans le mur. Il me dit, fils de l'homme, perce la muraille. Je perçais la muraille et voici, il y avait une porte. Et il me dit, entre et vois les méchantes abominations qu'ils commettent ici ou ici. Toujours dans le temple de Dieu, n'est-ce pas? J'entrais et je regardais et voici, il y avait toutes sortes de figures de reptiles et de bêtes abominables. Et toutes les idoles de la maison d'Israël peintes sur la mur tout autour. Continuons. 70 hommes des anciens de la maison d'Israël, au milieu desquels était Jaazania, se tenaient devant ces idoles, chacun l'encensoir à la main et il se levait une épaisse muée d'encens. Il me dit, fils de l'homme, vois-tu ce que font dans les ténèbres les anciens de la maison d'Israël, chacun dans sa chambre, pleine de figures, car ils disent, l'Éternel ne nous voit pas, l'Éternel a abandonné le pays. Et il me dit, tu verras encore d'autres grandes abominations qui commettent, où ? Dans le temple de Dieu. Dieu dit, vous savez, avec Dieu ce qui est bon, il ne nous cache rien. Dieu dit, regarde et écoute ce qu'ils sont en train de faire. Ils sont en train de dire que je ne suis pas en train de les voir. Mon frère, ma sœur, Dieu est omniprésent, omnipotent, omniscient. Il est partout, il connaît tout, il voit tout au même moment. Il n'y a pas un endroit où vous puissiez aller dans cet univers où Dieu n'y est pas. Il est même en enfer, mais en enfer, c'est la manifestation de sa colère. Là où vous êtes en train de m'écouter en ce moment, Dieu est présent avec vous. Il voit ce que vous êtes en train de faire. Il lit même dans vos pensées. Et il est, j'allais dire, il est choqué, il est étonné. Mais en fait, c'est Ézéchiel qui est choqué et étonné parce que Dieu connaissait ça. Et Dieu lui montre. Il dit, c'est beau ces hommes, c'est vrai. Le temple, il est merveilleux. Comme nous voyons beaucoup d'hommes et de femmes aujourd'hui, les dimanches, les mercredis, les vendredis, allons dans des cultes. Il dit, c'est merveilleux. Des fois même, on peut voir l'aspect d'une personne. On se dit, mais celui-là, c'est vraiment un homme sérieux, c'est vraiment quelqu'un qui craint Dieu. Il m'est des fois arrivé aussi qu'on dise cela de moi. Mais il se base sur quoi? Sur l'aspect extérieur. Dieu dit à Ézéchiel, perce la muraille, entre et regarde ce qui se fait en secret. Ézéchiel voit toutes sortes d'animaux, des animaux impurs dans le temple de Dieu. Dieu est en train de nous montrer, mon frère et ma sœur, que dans le temple de Dieu, quoique c'est le nom de Dieu, on peut cacher à l'intérieur toute forme de péché, toutes sortes de méchanceté. L'adultère, la pornographie, la pédophilie, l'homosexualité, l'ivrognerie, la drogue, la bestialité, la fornication, les orgies sexuelles, l'occultisme, le meurtre, l'avortement, toutes ces choses que peut-être le monde a légalisées aujourd'hui. Mais que Dieu est en train de dire, ce n'est pas normal. Et aujourd'hui, ça entre dans le temple de Dieu. Ça entre dans l'église. Nous avons des chrétiens qui le pratiquent. Ils savent que l'église ne tolère pas ce genre de choses parce que Dieu ne veut pas ce genre de choses. Alors, ils commencent à le faire en secret. Dieu dit, au verset 11, 70 hommes des anciens de la maison d'Israël se tenaient devant ces idoles. Chacun l'encensoir à la main et il se levait une épaisse nuée d'encens. Chacun est en train de faire des prières. Ces épaisses nuées qui étaient en train de monter, c'était des prières. C'était des prières. Ils faisaient des prières à ces dieux-là. Vous allez peut-être me dire, mes frères, moi je ne pratique pas ces choses. Moi, je ne me tiens pas devant des statues et puis je commence à brûler des bougies, à brûler de l'encensoir ou je ne sais quoi. Peut-être vous, oui. Mais qu'est-ce qu'il y a dans votre cœur? Qu'est-ce que vous logez dans votre cœur? Ce que vous logez dans votre cœur, ce sont des divinités pour lesquelles vous êtes en train d'élever des prières. Oui, peut-être que vous... C'est pour cela, mon frère, ma sœur. Je suis convaincu que lorsque Jésus entre dans nos vies, on doit laisser Jésus-Christ faire tout ce qu'il veut faire. Je parle de Jésus, je ne parle pas de la religion. Je parle de Jésus, je ne parle pas de l'église catholique, de l'église protestante, kimbanguiste, témoin de... Non, je parle de Jésus. C'est Jésus qui doit entrer dans nos vies et mettre de l'ordre, comme nous l'avons vu dans Matthieu 21, 10 à 17, où il se met à chasser tout le monde. Il se met à mettre de l'ordre, à renverser les tables. Il dit non, c'est pas comme ça que les choses doivent se faire dans ma maison. Dans ma maison, c'est une maison de prière et non une résidence de voleurs et de péchés. Mon frère, ma sœur, Dieu montre à Ézéchiel, vois-tu ce que font dans les ténèbres, verset 12. Fils de l'homme, vois-tu ce que font dans les ténèbres, dans le... Mais lui, Dieu y voit. Mon frère, ma sœur, quand vous faites le péché, Dieu vous voit. Oui, peut-être le pasteur ne vous voit pas. Peut-être que l'évangéliste ne voit pas. Peut-être que l'église locale dans laquelle vous êtes ne vous voit pas. Mais Dieu, lui, il voit ce que vous faites dans le secret. Lorsque je faisais mes premiers pas dans le Seigneur, la dame qui m'encadrait me disait, tu es ce que tu fais dans le secret. Quand personne ne te voit, tu es cette personne-là. Tu peux paraître devant les hommes saint, beau, sérieux, honnête, franc. Mais qu'est-ce que tu fais dans le secret? Ce que tu fais dans le secret détermine qui tu es exactement. Dieu dit, vois-tu ce que font dans les ténèbres les anciens de la maison d'Israël? Les anciens, les responsables, les dirigeants d'Israël, vois-tu ce qu'ils font dans les ténèbres? Combien de personnalités politiques, de haut rang, économiques, sociales, militaires, font des choses dans le secret? Si vous écoutez cette émission en ce moment, mon frère, ma sœur, Dieu est en train de vous parler pour vous dire, je vois ce que vous êtes en train de faire. Et non seulement Dieu voit, mais Dieu rapporte leurs paroles. Qu'est-ce qu'il dit? L'Éternel ne nous voit pas. Dieu n'est pas en train de nous voir. Ne t'inquiète pas, de toute façon, il a abandonné le pays. Non, il n'a abandonné personne. Il voit tout ce que vous êtes en train de faire en ce moment. Mon frère, ma sœur, ne résistons pas à Jésus-Christ. Il se tient à la porte et dit, ouvrez-moi votre cœur, afin que j'entre et que je sois en communion avec vous. Arrêtez les pratiques des ténèbres. Arrêtons les pratiques des ténèbres. Venons à la lumière. Jésus est la lumière du monde et il veut entrer dans notre vie pour éclairer notre vie afin que tout ce qui soit ténèbres soit chassé. Si c'est cela votre prière, si c'est cela votre désir, baissez simplement la tête dans la prière et répétez ces simples mots après moi. Dites, Père éternel, au nom de ton Fils Jésus-Christ, me voici devant toi. J'ai entendu ton message, j'ai entendu ton appel. J'ouvre les portes de mon cœur à Jésus-Christ. Je le reçois comme mon Sauveur et mon Seigneur personnel. Jésus est la lumière du monde, qu'il entre et qu'il éclaire ma vie de tous les jours et dans tous les domaines. Je renonce à Satan, je renonce aux œuvres des ténèbres, je renonce au péché et je dis oui au Saint-Esprit. Père, merci de me purifier avec le sang de Jésus-Christ, de me laver avec le sang de Jésus-Christ. Au nom de ton Fils Jésus-Christ, J'ai ainsi prié. Amen. Si vous avez fait cette prière, croyez que par la foi, Dieu vous a entendu. Je suis Raphaël Mambou. Le nom de cette émission est Venez à Jésus. Nous nous retrouvons la fois prochaine, toujours sur le même thème. Jésus dans le temple. Que Jésus continue de vous bénir. Que Jésus continue de vous garder. À la fois prochaine. Amen.
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2: Bonjour à tous, je suis Raphaël Mambou, que Jésus vous bénisse, qui que vous soyez, où que vous soyez, le nom de cette émission est Venez à Jésus. C'est une grâce, c'est un privilège, c'est un honneur de pouvoir vous retrouver encore aujourd'hui autour de la Bible, autour de la parole de Dieu, autour de quelques versets bibliques pour partager ce que le Seigneur a mis dans nos cœurs. Aujourd'hui, c'est notre 10e émission sur le sang de Jésus et ma prière est que chacun de nous, nous puissions maximiser cette grâce qui se trouve en Jésus-Christ, cette grâce que Dieu a mis en Jésus-Christ pour chacun d'entre nous. Avant de pouvoir continuer, continuer à exploiter notre thème, le sang de Jésus, je voudrais que nous prions pour rendre gloire à Dieu pour ce jour. Père éternel, merci pour le souffle de vie. Merci pour la grâce qui se trouve en Jésus-Christ. Merci pour ton amour. Merci pour ta miséricorde. Merci pour ta bonté. Merci pour ta paix. Merci pour cette réconciliation. Merci pour le sang de ton Fils Jésus-Christ. Nous te dédions ces quelques minutes, ces 30 minutes de cette émission. Nous voulons que tu nous parles, que tu nous fasses du bien, Seigneur. Qu'au-delà de la personne que je suis, que nous puissions entendre ton message, que nous puissions discerner que c'est toi qui parles. Car aujourd'hui, tu te sers des hommes encore pour parler, pour ramener les hommes à toi. Seigneur, excuse le langage, le défaut de langage, excuse les quelques erreurs, mais parle, Seigneur, au travers de moi, au nom de ton Fils Jésus-Christ. Amen. Le sang de Jésus. Colossiens 1, verset 20. Colossiens 1, verset 20. Il a voulu par lui réconcilier tout avec lui-même, tant ce qui est sur la terre que ce qui est dans les cieux, en faisant la paix par lui, par le sang de sa croix. Jésus-Christ a tout voulu réconcilier avec lui-même, tant les choses dans les cieux, sur la terre, par son sang. Le sang de Jésus. Nous avons dit que le sang de Jésus délivrait du péché, l'avait purifié du péché, donnait la victoire sur le péché, sur le monde. Et nous avons commencé, depuis la fois dernière, à dire que le sang de Jésus-Christ, le sang de Jésus, non pas le sang des animaux, réconciliait Dieu avec les hommes. Le sang de Jésus a la puissance de vous réconcilier, vous, avec Dieu. Si vous versiez de votre propre sang, vous ne seriez pas réconcilié avec Dieu. La justice de Dieu serait, j'allais dire, satisfaite. Parce que Dieu a dit, celui qui pêche doit mourir. Mais Dieu vous aurait perdu. Parce que Dieu ne veut pas que vous mouriez. Mais Dieu aussi est un Dieu de justice et il ne peut pas se contredire lui-même. Donc, quelqu'un d'autre doit payer votre faute. Si moi, Raphaël, je mourrai pour vos péchés, qui mourra pour mes péchés? Donc, il fallait un innocent pour mourir pour les péchés de tous les hommes. Et dans Romains 3, verset 23, la Bible dit que tous les hommes sont des pécheurs. Tous les hommes sont séparés de Dieu. Tous les hommes ne peuvent plus s'approcher de Dieu parce qu'il y a un mur de séparation. Aucun homme ne peut s'approcher de Dieu parce que l'homme est dans un état de péché. Il y a un mur qui sépare Dieu et les hommes, et ce mur s'appelle le péché. Il y a un fossé qui sépare Dieu et les hommes, et ce fossé s'appelle le péché. Pour que l'homme puisse aller dans la présence de Dieu, au travers du mur, il faut que Dieu crée une porte. Et la porte, c'est Jésus-Christ. Pour que l'homme puisse parvenir à la présence de Dieu, il faut que Dieu crée un pont entre Dieu et les hommes, et le pont est la personne de Jésus-Christ. Jésus a dit « Je suis le chemin, la vérité et la vie. Nul ne va au Père, nul ne va au Père que par moi. » En d'autres termes, seul le sang de Jésus-Christ vous donne accès à Dieu. Dieu et les hommes sont en guerre, et nous le voyons aujourd'hui dans notre vie de tous les jours, que ce soit à la télé, que ce soit à la radio, que ce soit sur Internet, nous voyons qu'il y a quelque chose qui ne va pas. L'homme est en guerre. En fait, ce que les hommes ne savent pas, ce que beaucoup d'hommes ne savent pas, ils sont en rébellion contre Dieu. Ils ne veulent plus de Dieu dans leur vie. On a chassé Dieu des écoles. On chasse Dieu du Parlement. On chasse Dieu de nos institutions, dans nos grandes institutions, dans lesquelles nous prenons des grandes décisions qui influencent sur la vie de millions, de milliards d'hommes et de femmes. On ne veut pas que Dieu soit dedans. On est en guerre contre Dieu. L'homme naturel est en rébellion contre Dieu. Pourquoi ? Parce qu'ils sont tous descendants d'Adam. Adam fut créé à l'image et à la ressemblance de Dieu. Il a péché et il a eu des enfants qui sont à l'image et à sa ressemblance. Un rebelle a engendré d'autres rebelles. Tous sont pécheurs, tous sont séparés de Dieu, tous sont loin de Dieu. Tout homme né d'un homme et d'une femme est en rébellion naturellement contre Dieu. Le petit bébé qui naît aujourd'hui dans une maternité est innocent, semble innocent, mais il y a un virus en lui qui s'appelle le péché. Aujourd'hui, les gouvernements dépensent des centaines de milliards de dollars dans le monde contre la pollution, contre les bruits sonores, pour la paix dans le monde. Mais cela ne va pas marcher parce que il y a un petit virus qui s'appelle le péché qui se trouve dans l'homme naturel. Mais la Bible continue, ils sont gratuitement justifiés par sa grâce, par le moyen de la rédemption qui est en Jésus-Christ. L'homme est racheté de son péché. L'homme est racheté de la rébellion. L'homme est racheté et délivré du péché. L'homme est réconcilié avec Dieu par la rédemption qui se trouve en Jésus-Christ. En d'autres termes, par le sang de Jésus-Christ. Nous avons dit aussi que réconcilier veut dire, c'est faire en sorte que des personnes qui étaient en désaccord, qui étaient en guerre, qui ne se parlaient plus, qui n'étaient plus heureux ou dans la joie de se voir, qui étaient embrouillés, se remettent sur une même table et aient le plaisir, la joie de se parler. En d'autres termes, de se remettre d'accord. C'est ça, réconcilier. C'est refaire de manière à ce que les relations brisées soit reconstruit. De faire de sorte que le pont de séparation, le pont de l'union qui avait été brisé par le péché, soit rebâti. Et ça, c'est l'œuvre du sang de Jésus-Christ. La religion ne le fait pas. La bonne éducation ne le fait pas. Les œuvres ne le font pas. Je suis pour une bonne éducation. Je suis pour la pratique des bonnes œuvres en Jésus-Christ. Mais ces choses ne sauvent personne. Vous pouvez aller à l'église du lundi au dimanche, de minuit à minuit. Tant que vous n'êtes pas couvert par le sang de Jésus-Christ, vous n'êtes en rien réconcilié avec Dieu. Ne peut être réconcilié avec Dieu un homme qui reconnaît son état de péché. Il reconnaît que non, je suis loin de Dieu. Je ne suis pas dans le plan de Dieu. Je ne suis pas dans la volonté de Dieu. Je ne vis pas ce que Dieu voudrait que je fasse sur cette terre. Je ne vis pas, je ne suis pas un disciple de Christ, quoique je vais à l'église. Cet homme-là, reconnaissant son état de péché, s'il vient à Jésus-Christ, Dieu va le nettoyer, Dieu va le laver, Dieu va le recycler, Dieu va le purifier avec le sang de Jésus-Christ. Dieu ne sauve pas les hommes à travers la religion. Dieu ne sauve pas les hommes à travers l'Église. Dieu sauve au travers de Jésus-Christ. Un homme de Dieu a dit que Jésus-Christ est une usine qui fabrique de nouvelles personnes, de nouvelles créatures, qui fabrique des fils de Dieu, qui fabrique des enfants de Dieu. Jésus-Christ, lorsqu'il remontait vers son Père céleste, vers notre Père céleste, Jésus-Christ n'a pas dit « Allez me bâtir une religion ». Jésus-Christ a dit « Allez me faire des disciples dans le monde entier ». Voilà pourquoi le catholicisme, le protestantisme, le pentecôtisme ne sauvent personne. Seul le sang de Jésus-Christ peut vous réconcilier avec Dieu. En dehors de cela, une amitié avec Dieu n'est pas possible. Ce n'est pas possible. Dans 2 Corinthiens 5, verset 19, 2 Corinthiens 5, verset 19, Dieu était en Christ, réconciliant le monde avec lui-même, en n'imputant point aux hommes leurs offenses. Et il a mis en nous la parole de la réconciliation. Dieu était en Christ. Dieu réconcilie les hommes avec lui-même au travers de Jésus-Christ. En d'autres termes, Dieu réconcilie les hommes avec le sang de son Fils Jésus-Christ. Sans le sang de Jésus-Christ, il n'y a pas de réconciliation. Sans le sang de Jésus-Christ, il est impossible que Dieu et les hommes, qui sont en désaccord, se mettent d'accord, se remettent d'accord, se marchent main dans la main. Ce n'est pas possible. S'il n'y a pas le sang de Jésus-Christ, cela n'est pas faisable. En fait, le sang de Jésus-Christ apaise la colère de Dieu. Le sang qui a coulé, c'est le sang d'un homme, le sang de Jésus-Christ, l'homme parfait. Il a versé de son sang pour l'homme. En fait, lorsque vous et moi nous entrons dans la présence de Dieu, avec le sang de Jésus-Christ, c'est le sang de Jésus-Christ qui apaise la colère de Dieu. C'est le sang de Jésus-Christ qui apaise sa colère. En dehors du sang de Jésus-Christ, il est impossible que Dieu soit apaisé envers nous. cela n'est pas faisable. Cela n'est pas possible. Cela n'est pas possible.

réconcilier avec Dieu, mais au travers de Jésus-Christ. Si Jésus-Christ n'est pas avec vous, vous n'êtes en rien réconcilié avec Dieu. C'est très important, mon frère. C'est très important, ma sœur. Si Jésus-Christ n'est pas, votre Seigneur, si Jésus-Christ n'est pas votre Sauveur, vous n'êtes en rien réconcilié avec Dieu. Dieu était en Christ. Réconcilions les hommes, le monde, c'est-à-dire le monde, l'image de la rébellion. Dieu, en fait, peut-être qu'il est là, il est apaisé envers le monde. C'est le monde qui s'embrouille seul parce que le monde ne veut pas de Christ. Dieu veut sauver les hommes. Dieu veut faire du bien aux hommes. Mais il le fait au travers du sang de Jésus-Christ. Voilà une autre des vertus du sang de Jésus-Christ. Le sang de Jésus-Christ donne la possibilité aux hommes d'être réconciliés entre eux. Si Christ n'est pas votre Sauveur, si Christ n'est pas votre Seigneur, vous n'êtes en rien réconcilié avec Dieu. Vous n'êtes en rien réconcilié avec Dieu. La prière de l'apôtre Paul est ma prière et celle du verset 20, la fin du verset, soyez, nous vous en supplions au nom de Christ, soyez réconciliés avec Dieu. La prière de l'apôtre Paul, et je me joins à cette prière, est que les hommes soient réconciliés avec Dieu. Ce n'est pas que Dieu soit réconcilié avec les hommes, parce que Christ a payé déjà le péché. Dieu attend que vous reveniez. Dieu n'est pas fâché contre vous. Dieu n'est pas en colère. Ou plutôt, il est en colère, mais c'est apaisé. Il dit « Je vous aime ». Fuyez la colère à venir, parce qu'elle vient, cette colère. Elle viendra sur les fils de la rébellion, elle viendra sur ce monde en rébellion. Dieu dit, je vous aime. En fait, au-delà de la prière de Paul, au-delà de la personne de Paul, c'est le Saint-Esprit qui prie, si je puis dire, qui frappe à votre porte et qui vous supplie. Nous vous en supplions. Au nom de Jésus-Christ, soyez réconciliés avec Dieu au travers du sang de Jésus-Christ. Le sang de Jésus-Christ aussi réconcilie les hommes entre eux. C'est vrai que la réconciliation avec Dieu se fait par le sang de Jésus-Christ, mais les hommes, entre eux dans leur relation, peuvent être réconciliés par le sang de Jésus-Christ. Galates 3, verset 23. Il n'y a plus ni juif, ni grec. Il n'y a plus ni esclave, ni libre. Il n'y a plus ni homme, ni femme, car tous vous êtes un en Jésus-Christ. Le blanc, le noir, l'américain, l'européen, l'africain, l'asiatique, en Jésus-Christ, ces hommes deviennent un, et c'est normal, l'Église universel est le corps de Jésus-Christ, dont Jésus est la tête. En d'autres termes, lorsque vous venez à Jésus-Christ, non seulement vous êtes réconcilié avec Dieu par le sang de Jésus-Christ, mais vous êtes censé être aussi réconcilié avec les hommes. Voilà pourquoi je ne crois pas à la religion qui prétend que telle race est supérieure à telle autre race. Et des religions l'ont prêché. Voilà pourquoi je ne crois pas à la religion qui dit que les hommes sont catégorisés en différents niveaux. Non, moi je n'y crois pas. En Jésus-Christ, il n'y a plus un esclave, il n'y a plus d'homme libre. Qu'est-ce qu'il y a en Jésus-Christ? Des frères et des sœurs. C'est vrai
que je garde la couleur de ma peau. C'est vrai que vous gardez la couleur de votre peau. C'est vrai que sur ma carte d'identité, je suis congolais. C'est vrai que sur votre carte d'identité, vous êtes européen, vous êtes américain, vous êtes sud-américain, vous êtes asiatique. C'est

0: vrai. Sur papier, c'est vrai. Mais par la foi, nous sommes frères et sœurs. Vous n'êtes plus mon ennemi. Et je ne suis plus votre ennemi. Voilà pourquoi Jésus-Christ n'a jamais demandé qu'on aille prêcher la religion. La religion a fait plus de mal que de bien aux hommes. En Jésus-Christ, nous sommes un. Nous sommes un. Plus de différence. En Jésus-Christ, il n'y a plus de Luba, il n'y a plus de Congo, il n'y a plus d'Européens, il n'y a plus d'Africains, il n'y a plus d'hommes, il n'y a plus de femmes. Nous sommes frères et sœurs. C'est vrai que physiquement, nous voyons encore la différence. Il y a les plus âgés, il y a les moins âgés, il y a les jeunes, il y a les adolescents, il y a les adultes, il y a les personnes âgées. C'est vrai. Et ça, on ne peut pas nier. Mais regardons au-delà de ça. En Jésus-Christ, nous sommes un. Je ne suis en rien supérieur à l'autre. L'autre n'est en rien supérieur à moi. Ou inférieur. Non, nous sommes un. Donc plus nécessaire de se faire la guerre pour se prouver que nous sommes meilleurs. Voilà pourquoi le monde est en rébellion contre Dieu. Parce qu'il ne veut pas faire la paix avec Dieu et il lui est impossible de faire la paix avec les hommes. Oh, on peut avoir de grandes organisations, des accords, mais regardez, la guerre continue. Il y a toujours des guerres, des poches de rébellion. Il y a toujours quelqu'un qui veut quelque chose, on ne lui donne pas, il prend les armes. Et ne parlons pas des guerres qu'il y a dans les familles. Pourquoi ? Parce que les hommes ne sont pas réconciliés avec Dieu. Pourquoi ? Parce que les familles ne sont pas réconciliées avec Dieu. Pourquoi ? Parce que nos dirigeants, beaucoup, ne sont pas réconciliés avec Dieu. Quand on est réconcilié avec Dieu, on l'est forcément avec les hommes. L'apôtre Jean dit, comment peux-tu dire que tu aimes Dieu alors que ton frère que tu vois, tu n'aimes pas? Comment tu peux aimer celui que tu ne vois pas alors que celui que tu vois, tu n'aimes pas? C'est un mensonge. Donc vous êtes réconcilié avec Dieu, forcément vous êtes réconcilié avec les hommes. Il est impossible d'être réconcilié avec Dieu et d'être en guerre avec les hommes. Vous voulez être réconcilié avec les hommes? Vous voulez être réconcilié avec Dieu? Passez par le sang de Jésus-Christ. Laissez-vous purifier, laissez-vous laver, laissez-vous racheter par le sang de Jésus-Christ. En dehors du sang de Jésus-Christ, le reste n'est pas possible. Il n'y a plus ni juif, ni grec. Il n'y a plus ni esclave, ni libre. Il n'y a plus ni homme, ni femme. Car tous vous êtes un en Jésus-Christ. Pas un dans l'église locale, pas un dans la religion, pas un dans les philosophies, mais en Jésus-Christ. C'est merveilleux, il n'y a que Jésus-Christ. L'église de Jésus-Christ, l'église de Jésus-Christ est son corps, et il est la tête. Lorsqu'une personne naît de nouveau, il est ajouté au corps céleste. Il est ajouté à l'Église, corps universel. C'est ça que je veux dire. Ajouté au corps universel. Et là, il n'y a plus de différence, parce qu'on est réconcilié avec les hommes. Oh mon frère, oh ma sœur, c'est vraiment merveilleux. Jésus-Christ vous dit encore ce matin, la réconciliation est possible, mais par le sang qu'il a versé à la croix. Par lui, pas par des accords que vous signez avec les hommes. Si vous voulez naître de nouveau, si vous voulez être réconcilié avec Dieu, Jésus vous dit, venez à moi par la foi. Et si c'est cela votre prière ce matin, baissez simplement la tête et faites cette simple prière après moi. Dites, Père éternel, au nom de ton Fils Jésus-Christ, je viens devant toi. Je demande pardon pour mon péché. Je demande pardon pour mes transgressions. Je demande pardon pour mes fautes. J'accepte Jésus-Christ comme mon Seigneur et comme mon Sauveur personnel. J'accepte Jésus-Christ comme mon guide. Je dis non aux œuvres de l'ennemi. Je dis non aux œuvres des ténèbres et je dis oui au Saint-Esprit. Je m'engage maintenant à suivre Jésus-Christ dans ma vie de tous les jours, jusqu'à la fin de ma vie, ou jusqu'au jour où Jésus-Christ viendra me prendre. Je crois et je confesse que maintenant je suis une nouvelle créature, pardonnée, réconciliée avec Dieu et avec les hommes, au nom de Jésus-Christ. Amen. Si vous avez fait cette prière, croyez que par la foi, toutes choses sont devenues nouvelles. Si vous avez besoin de prières, si vous avez besoin de conseils, vous pouvez joindre notre ministère, le ministère Jésus pour tous. Si vous avez besoin de réécouter ces messages, si vous avez besoin d'être dirigé vers une église vivante, si vous avez besoin de connaître les différentes heures de diffusion de cette émission « Venez à Jésus », vous pouvez joindre notre ministère, le ministère Jésus pour tous, au plus 243 819 910 910. 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Le nom de cette émission est « Venez à Jésus ». Je suis Raphaël Mambou. Nous nous retrouvons la fois prochaine, toujours sur le même thème, le sang de Jésus. Que Jésus continue de vous bénir, que Jésus continue de vous garder. À la fois prochaine. Amen.
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3: Dans l'évangile de Matthieu, au chapitre 7, le verset 12 nous rappelle ce que nous avons appelé la règle d'or. « Donc, tout ce que vous voudriez que les autres fassent pour vous, faites-le pour eux, vous aussi. Voilà ce que disent la loi et les prophètes. » Fameuse règle d'or, faire aux autres ce que l'on voudrait qu'ils fassent pour nous. On dit parfois faussement qu'elle se retrouve dans tous les autres livres sacrés des religions. Je dis faussement car il s'agit de la règle d'argent, un cran en dessous. C'est la même phrase, mais au négatif. Ne faites pas aux autres ce que vous ne voudriez pas qu'ils vous fassent. Voilà ce qu'on appelle la règle d'argent. Personne ne fait rien à personne et tout va bien. Mais Jésus va beaucoup plus loin en nous proposant la règle d'or. Il s'agit de faire. Faites aux autres ce que vous voudriez qu'ils fassent pour vous. Gardons à cœur cette règle d'or et appliquons-la.
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0: Bonjour à tous, je suis Raphaël Mambou. Que Jésus vous bénisse, qui que vous soyez, où que vous soyez. Le nom de cette émission est Venez à Jésus. C'est une grâce, c'est un honneur, c'est un privilège. Nous recevons encore une fois mon ami, mon frère, Paco Colangas, toujours pour partager le même thème, la rédemption. Bonjour Paco.
1: Bonjour Raph et bonjour chers auditeurs.
0: Avant d'aller plus loin, nous allons remettre le reste des 30 minutes entre les mains du Seigneur. Prions. Père éternel, merci pour ce jour, merci pour ta grâce, merci pour le salut qui se trouve en Jésus-Christ, merci pour ces différents partenaires qui sont avec nous dans le ministère Jésus pour tous, merci pour ces hommes et ces femmes qui nous écoutent en ce moment, merci parce que tu vas encore nous apprendre sur la rédemption. Père, ouvre nos yeux, ouvre l'intelligence de notre cœur afin que nous puissions comprendre ce que tu as à nous dire sur la rédemption. Au nom de ton Fils Jésus-Christ, nous avons ainsi prié. Amen.
1: Amen.
0: Éphésiens 1, verset 7. Éphésiens 1, verset 7. En Christ, nous avons la rédemption par son sang, la rémission des péchés, selon la richesse de sa grâce. Frère Paco, nous avons défini la rédemption comme la délivrance par le paiement d'un prix. Nous avons tenté de traduire ou d'utiliser, de comprendre les racines grecques du mot « rédemption » que nous avons en français. Et nous nous sommes mis d'accord sur le fait que la rédemption, c'est le fait de détacher, de rendre libre quelqu'un. C'est le fait d'acheter et d'emmener un objet hors du marché. C'est acheter un objet au marché. La Bible dit que nous sommes tous descendants d'Adam et de Ève. Et que le péché d'Adam nous suit tous. Et nous avons lu dans Éphésiens 1, verset 7, « En Christ, en Jésus-Christ, nous avons la rédemption. » Pas dans l'Église catholique, pas dans l'Église protestante, pas la communauté des témoins de Jéhovah, pas la communauté des mormons, foi baha'i et je ne sais quoi, mais en Jésus-Christ et en Jésus-Christ seul.
1: Voilà, tout à fait, Raph. Ce qui me touche ici, c'est quoi? C'est le verset qui dit, ce verset qui dit, qui parle de la richesse de sa grâce. La richesse. En fait, Jésus vient nous acheter dans ce marché et aucune autre richesse n'a valu pour nous sauver, nous acheter. Et Jésus-Christ a utilisé par quoi? Par son sang.
0: Le sang de Jésus-Christ.
1: Le sang de Jésus-Christ. Seul le sang de Jésus-Christ, non les œuvres des hommes, parce que l'homme a été incapable de se racheter de racheter son prochain.
0: Et ceci me fait penser, sans te couper la parole, un esclave ne peut pas acheter un autre esclave. Un esclave ne peut pas rendre libre un autre esclave. Il faut que ce soit quelqu'un qui n'est pas soumis à la transaction. Voilà pourquoi une des définitions du grec en français nous dit « acheter un objet ». Et emmener cet objet-là hors du marché. Donc, le rédempteur qui achète doit d'abord avoir la capacité d'acheter. Et il doit être lui-même, il ne doit pas être lui-même soumis à une forme de transaction. Voilà pourquoi Jésus-Christ pouvait racheter tous les hommes. C'est un homme, c'est notre proche parent. Mais il n'a pas connu le péché. Il n'a pas vécu dans le péché. Voilà pourquoi il peut racheter ceux qui sont sous l'empire du péché.
1: Tout à fait, ceux qui sont sous l'empire du péché. Tu sais, Raph, que ici nous nous rendons compte de ce que le Seigneur est en train de nous faire voir, que l'homme est incapable. Quand nous lisons Lévitique 25, le verset 25 à 28, le Seigneur nous fait voir et énumère les personnes qui ont droit de rachat. Ici, d'abord, le proche parent. Et ensuite, là, il y a l'ironie du Seigneur. Il laisse
0: l'ironie
1: du Seigneur. Dans le verset 25 à 27, il dit ceci.
0: Si Lévitique 25, 26 à 27.
1: 25. Si ton frère devient pauvre et vend une portion de sa propriété, celui qui a le droit de rachat, son plus proche parent viendra et rachètera ce qu'il a vendu son frère. Si un homme n'a personne qui ait le droit de rachat, et qu'il se procure lui-même de quoi faire son rachat, il comptera les années depuis la vente, restituera le surplus à l'acquéreur et retournera dans sa propriété. Et s'il ne trouve pas de quoi lui faire cette restitution, ce qu'il a vendu restera entre les mains de l'acquéreur jusqu'à l'année du jubilé.
0: Jubilé.
1: Et là, on se rend compte que le Seigneur fait voir tout simplement l'ironie. Son ironie, en fait, c'est quoi? C'est de laisser l'homme essayer de voir s'il pourra
0: Tout à fait.
1: restituer cela.
0: Tout à
1: Et
0: fait.
1: même lorsque vous lisez dans la Bible, vous allez vous rendre compte que les personnes n'ont pas pu restituer d'eux-mêmes ce qu'ils avaient vendu et ce pourquoi ils étaient esclaves. C'est pour cela que Dieu propose maintenant le jubilé. Et dans ce jubilé, on voit une intervention divine. Là où il y avait des trompettes qui devaient sonner pour proclamer la délivrance des captifs.
0: Paco, je t'invite à lire le psaume 49. Psaume 49, verset 9. Écoute ce que Dieu nous dit au travers du chantre. 49, verset 9.
1: Neuf.
0: Le rachat de leur âme est cher et n'aura jamais lieu. Dieu dit, tu vois, il dit, OK, je vous donne la possibilité de, parce que vous êtes des hommes, vous croyez
1: Vous
0: toujours
1: croyez.
0: plus intelligent, plus doué que moi, plus sage que moi. OK, je vous donne la possibilité de vous racheter. Mais il dit lui-même, le rachat de votre âme coûte extrêmement
1: Extrêmement
0: cher.
1: cher.
0: Jésus dira dans les évangiles, qu'est-ce qu'un homme pourrait donner en échange
1: Change
0: de
1: de
0: son
1: son âme.
0: âme? C'est comme s'il disait, toutes les richesses de l'humanité ne pourront pas suffire à racheter quelqu'un du royaume des ténèbres. Le rachat de leur âme est cher et n'aura jamais lieu. Pourquoi? Parce que tant que vous pensez que vous pouvez être racheté par la religion, vous restez prisonnier. Tant que vous pensez que vous pouvez être racheté par des études, vous restez prisonnier. Tant que vous pensez que vous pouvez être racheté par la philosophie, par les bonnes œuvres, vous
1: Tout
0: restez
1: ça.
0: prisonnier. Surtout ça. Pour
1: Surtout
0: être
1: ça.
0: racheté, mon frère et ma sœur, il n'y a qu'un seul rédempteur, Jésus-Christ. Dans 1 Pierre, dans la première épître de Pierre, chapitre 1, verset 18, nous l'avons lu, je voudrais encore qu'on le relise. Pierre, qui était parmi les plus proches disciples de Jésus, moi j'aime bien dire les disciples de la première génération, ceux qui ont dormi, mangé avec Jésus-Christ, qui ont entendu les enseignements de Jésus-Christ de sa propre bouche, parce que nous aujourd'hui nous l'entendons au travers de son Saint-Esprit. Mais c'était comme du live, un cours biblique en live. Et Pierre nous dit, sachant que ce n'est pas par des choses périssables, telles que les dollars, telles que les francs congolais, les euros, les yens, par de l'argent ou de l'or, des diamants, du zinc, du cuivre,
1: Du
0: ça peut
1: coltan.
0: être du coltan. Ça peut être par des œuvres de charité. Il dit, ce n'est pas par ces choses-là que vous avez été rachetés. De la vaine manière de vivre que vous avez hérité de vos pères. Verset 19. Mais, donc ça veut dire que ces choses matérielles ne peuvent pas acheter, mais il y a quelque chose qui peut racheter l'homme.
1: Racheter là.
0: Mais le sang précieux de Jésus-Christ, comme d'un agneau sans défaut et sans tache. Voilà pourquoi je disais, Jésus-Christ n'a jamais péché, n'a jamais été soumis au péché. Dieu l'a rendu péché pour nous, oui. Dieu l'a brisé pour nos péchés, oui. Mais Jésus-Christ n'a jamais commis de péché. Il était parfait. L'agneau sans tache, sans défaut. Ceci me fait penser au sacrifice lévitique dans l'Ancien Testament, lorsqu'il fallait sacrifier l'agneau pour la grande cérémonie du grand pardon. L'animal qui était choisi devait être soigneusement examiné pendant plusieurs jours. Certains commentateurs parlent même d'une vingtaine de jours. Plusieurs personnes venaient examiner cet animal parce qu'on ne devait pas trouver un seul défaut
1: Défaut.
0: à cet animal. Sinon, le sacrifice n'était pas accepté. Jésus-Christ, pendant 33 ans, a été éprouvé et passé par toutes sortes d'épreuves afin d'être l'agneau sans
1: Sans tâche.
0: tache, sans défaut, qui mérite de nous donner le salut.
1: Salut.
0: Le Rédempteur, mon frère et ma soeur, qui que vous soyez, où que vous nous écoutiez dans le monde, c'est Jésus-Christ. Nous ne sommes pas venus vous parler d'une religion. Nous voulons même pas que vous veniez prier dans nos églises. Mais nous sommes venus vous annoncer la bonne nouvelle, c'est que le salut de votre âme, le salut de votre éternité a été payé par le sang de Jésus-Christ. En dehors de Jésus-Christ, il n'y a pas un rédempteur. Kimbanguiste, protestant, catholique, mormon, témoin de Jéhovah, ces choses ne sauvent pas. Celui qui sauve s'appelle Jésus-Christ.
1: Jésus-Christ, notre seul rédempteur. Il n'y a pas de rédemption sans Jésus-Christ. Cher auditeur, j'aimerais nous dire ceci, c'est que vous qui nous écoutiez, c'est que Jésus-Christ seul est ton proche parent.
0: Amen.
1: Il est descendu sur terre afin de payer la rançon. Cette rançon que vos parents, vos ancêtres n'ont pas pu, n'ont pas
0: et
1: su
0: ne pourront même jamais
1: donner
0: payer.
1: Et payer. Mais lui, il l'a fait. Il l'a fait non parce qu'il était israélite, mais il l'a fait parce qu'il était Dieu venant sur terre pour nous donner cette vie. Et son sang a coulé pour tout être humain qui se sent, qui se rend compte qu'il a le sang rouge. Eh bien, Jésus-Christ est mort pour lui, pour ne pas parler de divinité, Dieu des noirs, Dieu des blancs,
0: Dieu
1: des
0: rouges,
1: rouges,
0: Dieu des verts,
1: des bleus, tout cela. En fait, c'est ça, notre proche parent, Jésus-Christ. Raph, tu sais que dans toute la Bible, comme je le disais tantôt dans les réunions, dans les émissions précédentes, c'est que dans Israël, on voit dans la Bible combien Dieu a eu à délivrer, a marqué comme un fil conducteur la rédemption. Donc la Bible nous parle de rédemption, nous parle de délivrance, nous parle de l'action divine de Dieu dans la vie des personnes et des familles. Il y a un passage que nous pouvons lire, c'est dans 2 Rois, on parle d'Élisée, un prophète qui lui, en fait, avait une dette.
0: De roi combien?
1: De roi... Enfin, je vais vous le communiquer. C'est l'histoire de ce prophète qui avait une dette. Et après sa mort, le créancier vient.
0: Oui, et réclame
1: à
0: la femme et aux enfants de l'argent. N'ayant pas d'argent, alors il devait être vendu.
1: Vendu, être esclave. Et quand ils sont allés voir le prophète, qu'est-ce qui s'est passé? Le prophète a dit, bon, prenez des vases et utilisez ces vases et remplissez ces vases d'huile et payez la dette. Et là, on voit une intervention divine.
0: Miraculeuse de Dieu.
1: Sans cette intervention divine, les fils de ces prophètes allaient être esclaves.
0: Deux rois 4, de 1 à 7.
1: De 1 à 7.
0: Une femme d'entre les femmes des fils de prophètes cria à Élisée en disant « Ton serviteur, mon mari, est mort, et tu sais que ton serviteur craignait l'Éternel. Or, le créancier est venu pour prendre mes deux enfants et en faire ses esclaves. » Élisée lui dit « Que puis-je faire pour toi? Dis-moi, qu'as-tu à la maison ?» Elle répondit « Ta servante n'a rien du tout à la maison qu'un vase d'huile. » Et il dit « Va, demande en dehors. » Au dehors des vases, chez tous tes voisins, des vases vides, et n'en demande pas un petit nombre. Quand tu seras rentré, tu fermeras la porte sur toi et sur tes enfants. Tu verseras dans tous ces vases et tu mettras de côté ceux qui seront pleins. Alors elle le quitta, elle ferma la porte sur elle et sur ses enfants. Il lui présentait les vases et elle versait. Lorsque les vases furent remplis, elle dit à son fils, « Présente-moi encore un vase. » Mais il lui répondit, « Il n'y a plus de vase. » Et l'huile s'arrêta. Elle alla le rapporter à l'homme de Dieu et il dit, « Va vendre l'huile et paye ta dette et tu vivras, toi, tes fils, de ceux qui restera. »
1: Voilà l'intervention divine. L'homme est incapable.
0: Incapable.
1: Même le prophète, même votre chef spirituel, même un responsable quelconque.
0: Même le pape. Personne ne peut sauver un homme. Écoute ça. Toujours psaume 49. Nous avons lu le verset 9. Relisons le verset 8. Commençons au verset 7. Ils ont confiance en leurs biens et se glorifient de leur grande richesse. Comme s'ils pouvaient faire de grandes œuvres. Ils peuvent faire de grandes œuvres, construire des cathédrales, des orphelinats. Nous ne sommes pas contre ces choses. Verset 8. Ils ne peuvent se racheter l'un l'autre. ni donner à Dieu le prix du rachat. Verset 9, le rachat de leur âme est cher et n'aura jamais lieu. Aucun homme ne peut se racheter. Il faut quelqu'un d'extérieur. Pourquoi? Parce que nous sommes vendus au péché. Ce que nous voulons faire, nous ne sommes pas capables de le faire. Pourquoi? Parce que nous sommes esclaves de Satan. Il faut qu'un libérateur vienne de l'extérieur. Moïse, dans l'Ancien Testament, est un type de Jésus-Christ. Qui était esclave en Égypte? Les Israélites. Est-ce qu'ils n'avaient pas envie de devenir libres? Bien sûr qu'ils avaient besoin d'être libres. Mais ils ne savaient pas se libérer de cette grande puissance de l'Égypte. Alors il a fallu un secours extérieur. Moïse. Moïse était israélite, mais il n'était pas esclave. Jésus-Christ est Dieu. Il est venu, il a pris la forme humaine, mais il n'a pas vécu sous le péché. Il a vécu sous la loi. Il a respecté la loi, mais il n'a pas connu le péché. Voilà pourquoi il a la capacité de sauver les hommes. Jésus-Christ, ce matin, je réfléchissais, il y a une petite pensée qui était dans ma tête qui se disait, le christianisme n'est pas une religion. Premièrement, parce que la religion ne sauve personne. Le christianisme est un style de vie basé sur Jésus-Christ. Seul Jésus-Christ peut sauver les hommes du péché. Lisons Éphésiens 2. Revenons à Éphésiens 2 parce que je l'ai déjà lu au cours des émissions précédentes. Éphésiens 2, verset 9, hein, si je ne me trompe pas. Éphésiens 2, je m'excuse, le temps de retrouver le chapitre, verset 8 à 9. C'est par la grâce que vous avez été sauvés, par le moyen de la foi, et cela ne vient pas de vous. C'est le don de Dieu. Ce n'est pas par les œuvres, afin que personne ne se glorifie. C'est la même chose avec ce que nous avons lu de l'histoire de la dame, de Roi 4. Il faut une intervention de Dieu pour sauver l'homme de son problème. Dans le domaine financier, économique, politique, militaire, spirituel, dans le domaine sexuel, dans le domaine de la santé, il faut une intervention de Jésus-Christ. Voilà pourquoi la rédemption et le salut sont étroitement liés. C'est comme on a dit dans les émissions précédentes, le salut c'est comme une grande maison dans laquelle il y a plusieurs pièces. C'est comme un cadeau dans lequel on retrouve plusieurs sous-cadeaux. Jésus-Christ donne une rédemption totale dans tous les domaines. Jésus-Christ sauve par la foi et non par les œuvres. Sinon, il y aurait des hommes qui auraient à se glorifier, ceux qui ont construit des cathédrales, qui auront construit des orphelinats. Mais alors maintenant la question qui se pose, et ceux qui n'ont pas le moyen de construire ces choses, que va-t-il devenir d'eux? Voilà pourquoi Jésus-Christ sauve par grâce.
1: Car tous ont péché et sont privés de la gloire de Dieu. L'absence en fait de la gloire de Dieu, c'est la désolation, c'est le manque de paix que, cher auditeur, tu ne cesses d'avoir, la crainte qui t'emballe si facilement lorsque les enfants sont à l'école. Tu crains la nuit quand tu dors, tu as toujours des mauvaises pensées. Eh bien, ça, c'est le règne du péché qui vit, qui règne dans nos vies. Pourquoi? Parce que c'est l'absence de la gloire. Et tout ce que nous connaissons comme étant manquement de paix, tout ce que nous avons comme crainte, tout ce que nous avions comme douleur quelconque, eh bien, nous la devons à quoi? À notre péché. Et le Seigneur veut vraiment venir nous libérer. C'est ainsi la Bible déclare que tous sont privés de la gloire de Dieu.
0: Séparés, éloignés, rejetés de la présence de Dieu à cause
1: du péché. Du péché. Et ce péché, en fait, pèse dans la vie de l'être humain. Non seulement que ce péché pèse, mais ce péché appauvrit. Ce péché, en fait, nous fait changer, nous rend vraiment comme des animaux.
0: Détruit les autres, se détruit soi-même, rend complètement, on perd la raison. Ceci me fait penser à ce démoniaque qui était même rejeté par les gens de sa communauté parce qu'il était, il était devenu à un tel niveau de... On ne savait plus le maîtriser. On a même utilisé des chaînes, mais
1: Mais
0: impossible
1: arrivé
0: d'être maîtrisé.
1: maîtriser
0: Mais lorsqu'il a rencontré
1: Jésus.
0: Jésus-Christ, les choses ont changé dans sa vie. La
1: Alléluia.
0: rédemption totale. Moi, j'aime ce qu'il est dit. Attends, c'est Romains 5, à partir du verset 15. Pardon, Marc 5, merci Paco. Marc 5, à partir du verset 15. Ils vinrent auprès de Jésus et vinrent le démoniaque, celui qui avait eu la légion. Écoute ça. Assis, vêtu et dans son bon sens.
1: Sens. Alléluia.
0: Alléluia Jésus. Le monsieur assis, position de celui qui veut écouter, position du serviteur, position du disciple, vêtu, justifié de tous les dégâts devant Dieu.
1: Alléluia.
0: Et dans son bon sens.
1: Dans son
0: Ça veut
1: bon
0: dire qu'il a tout repris. Quelqu'un qui n'est pas dans son bon sens, c'est quelqu'un qui... Il réfléchit plus. Tout ce qu'il fait est anormal. Mais là, correct.
1: Ah,
0: On
1: si.
0: lui pose des questions, il répond logiquement. Qui fait ça? Jésus-Christ.
1: Jésus-Christ.
0: Pas la religion, pas le judaïsme, pas le catholicisme, protestantisme, pentecôtisme, je ne sais quoi. Celui qui fait ça s'appelle Jésus-Christ.
1: Jésus-Christ, par la rédemption au moyen de son sang précieux,
0: Alléluia, par son sang.
1: par son sang.
0: Mon frère, ma soeur, vous qui nous écoutez en ce moment, nous ne sommes pas en train de faire la propagande d'une religion, mais nous voulons vous parler d'un sauveur, quelqu'un qui vous aime, qui a tout sacrifié, qui a tout quitté au ciel pour venir vous sauver, vous. Cet homme démoniaque dont nous avons lu dans Marc 5, assis, vêtu et dans son bon sens, c'est un miracle que seul Dieu peut faire au travers de la rédemption. Nous ne connaissons pas votre problème, mais nous connaissons celui qui est la solution à votre problème, Jésus-Christ.
1: Alléluia.
0: Il se tient encore à la porte de votre vie aujourd'hui et il frappe. Et il dit, je suis la solution à votre problème. C'est moi que Dieu a envoyé pour vous donner la rédemption. Rappelez-vous, rédemption, délivrance par le moyen d'un prix, délivrance de la folie, de la maladie, de la pauvreté, de la peur, de la crainte, du péché, des ténèbres, de Satan, de l'homosexualité, de l'alcool, de la drogue, du sexe illicite. Délivrance au moyen d'un prix. Et Jésus-Christ l'a fait pour vous et pour moi à la croix il y a 2000 ans. La question qui se pose aujourd'hui, qu'allez-vous faire de ce grand salut? Qu'allez-vous faire de cet amour que Dieu a prouvé pour vous en brisant Jésus-Christ? Parce que pour certains, ils vous disent que non, Jésus-Christ était un voleur. Non, il est mort pour les voleurs. Il a pris la place de chacun d'entre nous à la croix. Lui n'a jamais commis de péché. Mais c'est parce qu'il était juste que Dieu l'a utilisé pour nous sauver, nous, les injustes. Mon frère, ma sœur, Jésus-Christ se tient à votre porte aujourd'hui et il vous dit, je vous aime, je veux vous sauver, j'apporte la rédemption dans votre vie. Ne résistez pas, parce que nous ne savons pas demain ce que demain réserve pour vous. Mais au moins aujourd'hui, si vous donnez votre vie à Jésus-Christ, vous pouvez dire, Seigneur, ma vie demain est entre tes mains.
1: Amen.
0: Si c'est votre désir de recevoir Jésus-Christ comme Seigneur et Sauveur, baissez simplement la tête dans la prière et le frère Paco va vous conduire à l'acceptation de Jésus-Christ.
1: Répétez après moi. Père éternel, merci parce que je viens de comprendre aujourd'hui que ma vie de péché, ma vie avec manque de paix, avec manque de sûreté, avec culpabilité, qu'il n'y avait qu'une seule personne. C'est toi, Jésus-Christ, qui peux venir me sauver. Je reconnais que tu as versé ton sang pour me racheter, que tu as versé ton sang pour me délivrer. Et aujourd'hui, je viens à toi, tel que je suis, afin que tu me rachètes et que par ton sang, que tu me laves et que je devienne ton enfant. pour la gloire de ton nom. Au nom de Jésus.
0: Amen. Amen. Si vous avez fait cette prière, croyez que par la foi, vous êtes devenu une nouvelle créature, que Jésus-Christ est devenu votre Rédempteur. 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Ou vous pouvez visiter notre site internet www.jesuspourtous.org. 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Je suis Raphaël Mambou et le nom de cette émission est Venez à Jésus. Nous avons reçu aujourd'hui mon ami, mon frère Paco Colangas. Nous nous retrouvons la fois prochaine, toujours sur le même thème, la rédemption. Que Jésus continue de vous bénir, que Jésus continue de vous garder. À la fois prochaine.
1: Shalom.
0: Au revoir. Amen.
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3: Interprétation de la Bible. Nous avons vu le mot herméneutique, herméneos en grec, signifie donc interpréter, sous-entendu, la Bible. Et parmi, évidemment, les problèmes de l'interprétation de la Bible, il en est un qui mérite une attention toute particulière, c'est le problème de la traduction. La Bible a été écrite dans trois langues, peut-on dire. L'Ancien Testament est écrit en hébreu et quelques rares fragments en araméen, c'est-à-dire certains textes du livre de Daniel et certains textes du livre d'Ésra. Et puis, le Nouveau Testament a été écrit en grec. Et lorsque nous disons que la Bible est inspirée totalement, verbalement, comme c'est le consensus quasi général au milieu des évangéliques, n'est-ce pas ? Nous disons la Bible est totalement inspirée dans les originaux. Ça, il ne faut jamais oublier de le préciser. Alors évidemment, certains nous diront c'est un artifice pour nier l'inspiration. Non, pas du tout. Nous allons tout de suite comprendre pourquoi. La Bible est inspirée dans les originaux. Alors évidemment, il serait éminemment souhaitable que tous les chrétiens puissent lire la Bible dans les originaux. Ce serait l'idéal total. Ça veut dire que chaque chrétien connaisse parfaitement l'hébreu et le grec. Bon, on voit tout de suite ce que cette affirmation a d'utopique. C'est évidemment inconcevable. Donc, pour rendre la Bible compréhensible à des hommes de toute nation et de toute langue, on est bien obligé d'avoir recours à des traductions. Et une tâche essentielle, pourrait-on dire, des chrétiens de tous les temps, de tous les lieux, même, on peut dire, même avant eux déjà les juifs, n'est-ce pas ? Ça a été de rendre la Bible accessible aux hommes en les traduisant. La première traduction de la Bible a été effectuée à Alexandrie au IVe siècle avant Jésus-Christ, nous avons vu cela. Et c'est la fameuse traduction grecque des Septante, l'Ancien Testament des Septante. Il y en a eu d'autres qui ont suivi, n'est-ce pas ? On aura l'occasion d'y revenir. Dans différentes langues, les langues anciennes. Il y a eu la Bible latine de Jérôme, qui a été la grande Bible du Moyen-Âge, la première Bible qui ait été imprimée par Gutenberg. Bref, il y a eu des Bibles, des traductions très anciennes. Aujourd'hui, la Bible est traduite dans à peu près plus de 2000 langues et dialectes, et on continue toujours à la traduire. Et une des grands succès, c'est pas une des grandes raisons du succès des missions protestantes, en particulier à partir du XVIIIe siècle, mais surtout au XIXe siècle, c'est que partout où ils arrivaient, les missionnaires protestants entreprenaient tout de suite de traduire la Bible dans la langue du peuple qu'ils entendaient évangéliser, de façon à lui permettre d'avoir accès au livre directement dans sa langue. Donc, ce travail de traduction indispensable est éminemment souhaitable. Ce travail de traduction indispensable est éminemment souhaitable.

Il est indispensable que le traducteur comprenne bien le texte biblique. Si lui-même fait un contresens sur le texte, s'il se trompe dans l'interprétation du texte qu'il va traduire, bien évidemment, il va induire son lecteur en erreur. Il va faire une erreur. La traduction est un travail humain. Bien sûr, dans ce travail, comme dans tout autre qui est fait pour l'œuvre de Dieu, le Saint-Esprit peut aider, le Saint-Esprit peut conduire, le Saint-Esprit peut guider. Mais c'est un travail humain quand même. La direction du Saint-Esprit, l'assistance du Saint-Esprit qui va intervenir pour le traducteur ne jouera pas du tout au même niveau que pour l'auteur. Ça veut dire dans une inspiration totale. Ce qu'avaient prétendu d'ailleurs les Septante. Les Septante affirmaient avoir été au bénéfice d'une telle inspiration. C'était très prétentieux. Et les nombreuses erreurs que contient la Septante sont là pour nous montrer justement qu'il n'en était rien. Plus près de nous, le Concile de Trente a affirmé que seule la Vulgate, la version latine de Jérôme, était véritablement inspirée. Bon. On est beaucoup plus nuancé aujourd'hui, même dans l'Église catholique, parce qu'on sait bien évidemment que quelques valeurs qu'est la version de la Vulgate, qui est indiscutable, cette valeur, elle contient néanmoins des erreurs, et parfois des erreurs importantes. J'en citerai une qui est anodine, et j'en citerai une autre qui est beaucoup plus grave. Deux autres qui sont plus graves. La première erreur de la Vulgate, c'est lorsque Moïse descend de la montagne, enfin c'est pas la première, c'est une des erreurs parmi d'autres, lorsque Moïse descend de la montagne, il nous est dit que son visage rayonnait. Et rayon, en hébreu, se dit keren. Mais keren, comme vous le savez, c'est aussi la corne. Et Jérôme a fait un contresens, il s'est trompé. Il n'a pas compris, n'est-ce pas, que le visage de Moïse était enveloppé de rayons lumineux, dit l'hébreu. Enfin, de rayons, quoi, sous-entendu, de rayons lumineux. Et il a conclu que le visage de Moïse avait des cornes. Alors il a traduit comme ça, le visage de Moïse avait des cornes. Et c'est pourquoi, si vous avez déjà vu une représentation de la statue de Moïse par Michel-Ange, vous voyez que Moïse a deux cornes, comme ça. C'est tout simplement parce qu'il s'est basé sur la Vulgate de saint Jérôme. On en sourit. Ça ne porte pas à conséquence. On ne va pas faire un contresens théologique là-dessus. Mais enfin, vous voyez, c'est amusant. Bon. Un contresens beaucoup plus grave, c'est dans le troisième chapitre de la Genèse, où le Seigneur parle au serpent après la chute et lui dit je mettrai inimitié entre toi et la femme, entre ta postérité et sa postérité. Or, n'est-ce pas, l'hébreu dit littéralement ceci. Bon, postérité en hébreu, c'est féminin, c'est comme en français, hein. Mais l'hébreu dit ceci, « Il t'écrasera la tête et tu lui blesseras le talon. » Et Jérôme lui a traduit de cette manière, n'est-ce pas ? Jérôme a traduit de cette manière, « Elle, la femme, t'écrasera la tête et tu lui blesseras le talon. » Et vous voyez tout le parti que l'Église catholique a tiré de ce verset pour le développement d'une théologie mariale. Et on peut dire qu'une grande part de la théologie mariale dans l'Église catholique, et notamment du rôle de Marie co-rédemptrice, ça veut dire rédemptrice avec le Christ, presque sur le même plan que lui, n'est-ce pas, vient de ce verset, ou de la mauvaise compréhension de ce verset. Là, c'est beaucoup plus grave. Il y a un autre texte sur lequel la théologie mariale catholique se base, qui fait montre de la même erreur. C'est le texte de la salutation de l'ange à Marie, dans le premier chapitre de l'évangile de Luc, où l'ange, n'est-ce pas, dit à Marie littéralement, « Je te bénis,

0: toi à qui une grâce a été faite, qui est l'objet d'une grâce, littéralement. Kekarikomene en grec. Et alors, Jérôme a traduit « pleine de grâce ». Voyez-vous la nuance. Tu as été l'objet d'une grâce, et Jérôme traduit « plena gratia », pleine de grâce. C'est-à-dire que Marie n'est plus, alors, une créature comme les autres, qui est l'objet d'une faveur divine extraordinaire, imméritée, mais intrinsèquement, dans son essence, dans sa personne, elle est dépositrice de toutes les grâces. Et non seulement en elle sont contenues toutes les grâces, mais elle est distributrice de toutes les grâces. Et si l'on veut quelques grâces, c'est à Marie qu'il faut s'adresser, puisque précisément elle est distributrice de toutes les grâces. Et alors, il y a ce fameux slogan de la théologie catholique, Ad Jésum per Mariam, à Jésus par Marie. Alors, il faut aller à Jésus par Marie, Marie étant le chemin de la grâce. Voyez-vous, tout le parti qu'on tire d'une erreur de traduction. Manifestement, c'est une erreur de traduction. Alors, vous comprenez tout de suite ce que je disais au début, que les traductions ne peuvent pas être inspirées. Et quand nous disons l'inspiration totale et plénière du texte biblique, nous ajoutons dans les originaux. La traduction est une œuvre humaine. Et toute œuvre humaine est faillible. C'est le propre de l'homme d'être faillible. Par conséquent, aucune traduction ne va être infaillible. D'abord pour cette raison. Deuxièmement, parce que l'art de la traduction est beaucoup plus complexe qu'on ne l'imagine d'abord. Nombre de personnes s'imaginent que c'est très facile de traduire. Il suffit de prendre un dictionnaire et là, on a le mot table en français, on a le mot table en anglais, on interchange les deux mots et le tour est joué. C'est beaucoup plus complexe que ça. Une traduction, même profane, est une interprétation. C'est-à-dire que, si vous voulez, ce que les spécialistes parlent en linguistique de ce qu'on appelle un champ sémantique d'un mot. C'est-à-dire que un mot a, si vous voulez, recouvre un certain nombre de concepts, un certain nombre d'idées, un certain nombre d'objets. Et, si vous voulez, ça peut être variable. Par exemple, si je prends le mot table, quand je dis table, je pense à cet objet sur lequel ici est mon dossier. Bon, c'est une table. Mais une table, quand je dis table, ça peut être quelque chose de tout à fait différent. Je parlerai, par exemple, à la fin d'un livre, de la table des matières. C'est pas du tout pareil. On parlera de la table de multiplication. C'est encore différent. Etc. Alors, vous comprenez, un étranger, par exemple, qui posséderait mal le français, qui sait ce que c'est qu'une table, parce que c'est, quand nous disons table, c'est quand même la chose la plus courante, hein, l'objet matériel de la table. Et si je lui parle, n'est-ce pas, de la table des matières, par exemple, si c'est un Israélien, et qu'il traduit par l'expression « shulchan anosim », ça ne veut rien dire. N'est-ce pas ? Nous avons deux mots en hébreu pour dire table. Shulchan, c'est l'objet. Et puis, ce que nous appelons en français la table des matières, ça va être un autre mot, ça va être le mot louar. Voyez-vous ? Et si je traduis littéralement le mot français shulchan par. Le mot français table par le mot hébreu shulchan, je peux introduire mon lecteur ou celui qui m'écoute dans une confusion totale. Ça ne veut plus rien dire du tout. Ça ne veut plus rien dire. En hébreu, Shulchan Anosim, ça ne veut rien dire. Et celui qui va entendre ça, il va se creuser la tête en disant « Mais qu'est-ce qu'il a bien pu vouloir dire ?» C'est ce qui est arrivé à ce pauvre Jérôme. Quand il a lu « Les cornes de Moïse ». Il n'a pas compris qu'en hébreu, le mot « keren » peut signifier également un rayon. Et il s'est mépris. Donc, si vous voulez, nous voyons ici que, par exemple, en hébreu et en français, on pourrait prendre ça avec n'importe quelle langue. Des langues qui sont aussi proches de nous que l'anglais, que l'allemand, même que des langues latines, espagnol, italien, etc. Chaque mot a un champ sémantique donné. Il y a ce qu'on appelle dans chaque langue des faux amis. Et ça donne quelquefois des choses assez cocasses, n'est-ce pas, quand on, justement, quelqu'un ne possède pas trop bien la langue, et puis qu'il va traduire littéralement, depuis sa langue maternelle, un mot, n'est-ce pas, ou une expression dans l'autre langue. Et bon, parfois il sera compris, mais ça fera un petit peu drôle. Il y aura un petit sourire narquois sur le visage de l'interlocuteur, parce que ça fait un peu drôle, quoi. Hein. Bon. Alors, quand c'est comme ça, c'est pas trop grave. Mais, si vous voulez, c'est pas le même champ sémantique. Chaque langue a son génie. Chaque langue a son champ sémantique. Et puis, il y a des expressions dans une langue qui lui sont particulières. Des tournures, ce qu'on appelle des idiotismes. C'est-à-dire des expressions qui sont uniques, idiot signifiant unique en son genre. Un idiot, c'est quelqu'un qui est unique en son genre. Alors, un idiotisme, c'est ça, c'est une expression qui est unique, dont on n'a aucun équivalent dans aucune autre langue. Hein? Par exemple, si je dis à quelqu'un, tu as un petit vélo, et puis que quelqu'un m'écoute, un anglais traduit « you have a little bicycle ». Bon, qu'est-ce que je veux dire par là? T'es un peu dérangé, c'est ça que je veux dire. Hein? Bon, il n'y a pas cet équivalent en anglais. Hein? Vous avez lu peut-être Astérix, justement, chez les Bretons. Eh bien, là, on a justement un exemple magnifique, humoristique, de la mauvaise manière de traduire. Hein? Vous savez comment ça commence, l'histoire d'Astérix chez les Bretons. Les Bretons sont les cousins des Gaulois. Ils parlent presque la même langue, avec néanmoins des légères différences. Écoutons-les parler plus tôt. Alors, on entend « Bonté gracieuse », ce spectacle est surprenant. « Il est, n'est-il pas ?» Ça veut dire « Il est, n'est-ce pas ?» Mais en anglais, au lieu de dire « n'est-ce pas », on dit « n'est-il pas ?» Bon, si vous dites ça en français, ça fait drôle. Hein? Ou bien alors « une romaine patrouille ». Pourquoi ? Parce qu'en anglais, on met l'adjectif avant le nom, tandis qu'en français, on fait l'inverse. Sauf dans certaines exceptions, comme il y a des exceptions partout en français. Et à un moment, Astérix, ou plutôt Obélix, qui veut montrer qu'il parle bien l'anglais, il dit « vous avez vu mon chien petit ?» Et c'est même pas de chance dans ce cas. Bon, là, c'est l'exception dans laquelle en français, on met l'adjectif avant le nom. Et on dit « mon petit chien », comme en anglais on dirait. Alors lui, il fait l'inverse. Bon, enfin, c'est... Alors relisez, et vous verrez justement tout ce qu'il peut y avoir de difficile dans une traduction. Pourtant, dans une langue aussi proche de la nôtre qu'est l'anglais. Parce que c'est le même génie. Alors, à plus forte raison pour des langues qui ont une mentalité tout à fait différente. Par exemple, je prends l'hébreu. En hébreu, vous n'avez pas de temps. Le passé, le présent, le futur, ça n'existe pas. Alors, vous voyez la difficulté. Il y a deux temps qui n'existent pas du tout. Il y a uniquement deux temps qui n'existent pas, même trois si on veut, mais deux temps essentiellement, qui n'existent pas du tout dans les autres langues. Ce qu'on appelle l'indéfini ou le défini. Bon, il y a plusieurs expressions que les grammairiens emploient, mais en général, c'est comme ça. C'est-à-dire qu'une action peut se commencer à n'importe quel moment du passé, se prolonger dans l'avenir. Mais, si vous voulez, elle forme un tout, elle forme une entité, ça veut dire... ou alors, au contraire, c'est quelque chose qui est en cours. C'est quelque chose qui est en cours, qui va se dérouler sur un temps long, qui s'est déroulé dans le passé sur un temps long, qui est en train de se dérouler dans le présent, qui va se poursuivre dans le futur, ou qui commencera dans le futur, et puis qui va se terminer très loin dans le futur. Alors, qu'est-ce que vous voulez qu'on fasse avec ça ? On est obligé d'interpréter. Dans le, d'après le contexte, on dit, bon, ben, cette action-là, manifestement, par rapport à l'époque de l'auteur, elle s'est passée dans le passé. Donc je traduis par un passé. Manifestement, telle action était en cours quand l'auteur a écrit. Donc je traduis par un présent. Manifestement, telle action est à venir par rapport à l'auteur. Donc je traduis par un futur. Mais c'est une interprétation. Je peux me tromper. Par exemple, il y a une difficulté énorme quand on traduit les prophètes. Parce que les prophètes, justement, emploient toujours le défini. Toujours, toujours. Il y a pratiquement jamais, sauf quand, alors là, il y a des combinaisons, mais ça, je n'entre pas là-dedans, c'est des subtilités de la grammaire hébraïque, ça nous entraînerait trop loin. Mais disons, d'une manière générale, le temps prophétique, c'est le parfait, ou c'est le défini. Alors, les auteurs se mettent à traduire, bon, comme ça, le passé, le présent, le futur, etc. Si j'avais à retraduire la Bible, moi, je traduirais tout au présent. Voici, je les ramène du pays du Nord, j'ouvre de vos tombes, je vous fais sortir de vos tombes, mon peuple. Parce que pour Dieu, Dieu est l'éternel présent. Et il appelle les choses qui ne sont pas comme si elles étaient. Bon, c'est un choix que je fais. D'autres traduiront le même texte. Voici, j'ouvrirai vos tombes, je vous ferai sortir hors de vos tombes et je vous ramènerai dans votre pays, mon peuple. C'est tout aussi légitime. C'est tout aussi légitime. C'est une interprétation. C'est une interprétation différente. N'est-ce pas ? D'un côté, on se transporte au point de vue de Dieu, et de l'autre côté, on reste au point de vue de l'homme. Mais pour savoir justement qu'on peut traduire l'un comme l'autre, il faut être hébraïsant. Et ça, le lecteur moyen qui ne connaît pas l'hébreu ne peut pas savoir. S'il prend une traduction, bah, il croira que c'est dans le texte original, j'ouvre. Et s'il prend une autre traduction, il sera tout étonné de voir que c'est j'ouvrirai. Et oui, c'est une question d'interprétation. Donc, si vous voulez, à cause de ça, la traduction ne peut être qu'approximative. On ne peut pas restituer exactement le sens de l'original, la valeur de l'original. On ne peut pas restituer la richesse de l'original. Il y a automatiquement une déperdition de sens. Et c'est terriblement vrai pour l'hébreu, où vous avez des glissements sémantiques qui se font, des jeux de mots. Je prends par exemple le cas de Genèse 22, le sacrifice d'Isaac. L'Éternel, après ces choses, l'Éternel éprouva Abraham, et lui dit « Abraham, Abraham, répondit, me voici ». Et donc Dieu demande à Abraham de prendre son fils. Et Abraham donc se met en route. Et au bout de 3 jours, il voit le lieu de loin. Vayar est à Makom et Charok. Et son fils Isaac lui demande, mon père, voici le couteau, le feu, etc. Mais où l'agneau pour le sacrifice? Le Seigneur pourvoira. Adonai iré. C'est le même mot, il vit. Il y a un jeu de mots en hébreu. Et une relation entre le fait qu'Abraham voit et que Dieu va pourvoir. Ça veut dire, Dieu va voir lui-même. Et puis, l'auteur ajoute, c'est pourquoi on dit encore aujourd'hui, à la montagne du Seigneur, il sera pourvu. Et c'est pourquoi, parce que c'est évident quand on lit l'hébreu. La reine Yomer Adayom Azé, Adonai iré. Mais en français. Quelle est la relation entre le fait que Dieu dit, que Abraham dit à Isaac que Dieu va pourvoir part pour l'agneau, et puis le fait qu'on appelle ce lieu Adonai iré. En français, ça n'apparaît pas, et c'est impossible. Vous avez un appauvrissement, vous avez une perte au niveau de la richesse du texte, automatiquement. Et quand vous traduisez ce texte, vous êtes dans une perplexité parce qu'il y a différents, il y a toute une richesse de sens. Comme je disais tout à l'heure, le mot table, Adonai iré, ça peut dire le Seigneur verra. J'ai vu la consécration d'Abraham. Le Seigneur pourvoira, il pourvoit pour l'agneau en la personne du bélier qui est pris par les cornes. C'est ça ? Le Seigneur se révélera, car dans ce moment-là, Dieu se révèle à Abraham. Et puis, on pourrait ajouter encore. Je sais maintenant que tu crains Dieu. Craindre, c'est aussi avoir du respect pour, avoir de la considération pour, donc voir. Adonai, le Seigneur sera craint, le Seigneur sera respecté dans ce lieu. Voilà, vous avez quatre sens déjà. Vous ne pouvez pas dire, c'est pourquoi on dit encore aujourd'hui, dans ce lieu, le Seigneur verra, sera vu, sera révélé, pourvoira. Non, vous êtes obligé de choisir un de ces quatre sens-là. Et les autres, ben les autres, perte et profit. Hein. C'est tout ce qu'on peut faire. Alors c'est pour ça que j'ai dit tout à l'heure, il serait sous étape que chacun puisse lire la Bible dans le texte original. Et c'est pour ça, justement, qu'il y a un intérêt considérable à étudier les langues originales de la Bible. Parce que soudain, le texte prend un autre relief, une autre couleur, une autre richesse. Bon, alors on ne peut pas, c'est sûr, ça on est obligé d'avoir recours à des traductions. Et c'est pourquoi aussi nous disons, pour cette deuxième raison, après la faillibilité de l'homme qui était la première, eh bien c'est tout simplement parce que nous ne pouvons pas restituer exactement dans la langue réceptrice, n'est-ce pas, la richesse du texte original. Voilà. Et vous avez des expressions qui sont quasiment intraduisibles. Je lisais tout à l'heure, n'est-ce pas, quand il est écrit dans le psaume 19, ce n'est pas un langage, ce n'est pas... je vais le reprendre exactement parce que je vais voir ici comment ils ont traduit. D'ailleurs, ça m'intéresserait de voir comment Second a traduit. On l'avait fait dans la colombe. Voilà. Ce n'est pas un langage, ce ne sont pas des paroles dont le son ne soit point entendu. Leur retentissement parcourt toute la terre, leurs accents vont jusqu'aux extrémités du monde. Bon, leur retentissement, littéralement, c'est kivam en hébreu. Ça veut dire direction, intention, but, finalité. On ne peut pas traduire comme ça en français. Leur intention parcourt toute la terre. Leur but, leur finalité parcourt toute la terre. C'est pas possible. Alors, tu es obligé d'interpréter. Tu es obligé d'interpréter. Maintenant, il y a des expressions qui sont aussi difficilement compréhensibles, pour une raison sur laquelle on peut se tromper tout à fait facilement. Par exemple, dans un des psaumes, psaume 24, il est dit ceci, « Telle est la part de ceux qui cherchent, de la génération qui te cherche, d'or, d'orchav en hébreu, de Jacob. » Alors, d'or, ça veut dire génération. D'orchav qui te cherche. A priori, aucun problème de traduction. Il suffit de prendre le dictionnaire. D'or, génération, d'orchav qui te cherche. Tel est le sort de la génération qui te cherche de Jacob. Vous prenez n'importe quelle Bible, eh bien, c'est la traduction que vous avez. Bon, pas de chance, on est à côté. Pourquoi? Pour une raison très simple, c'est que le mot d'or, ici, est pris dans le sens qu'il avait en vieil hébreu. Et non pas dans l'hébreu, même de l'époque du psalmiste. Mais l'hébreu vraiment primitif, l'hébreu qu'on trouve dans les premiers textes de la Bible, par exemple le livre des Juges, des choses comme ça. Et là, le mot d'or, il vient du mot doura, n'est-ce pas, en hébreu, signifie un cercle. Et alors, il faut traduire comme ça. Tel est le sort du cercle qui s'assemble pour te chercher de Jacob. Ou encore, si vous voulez, tel est le sort de ceux qui s'assemblent, de l'assemblée qui te cherche de Jacob. Ça n'a rien à voir avec une question de génération. C'est par extension qu'on arrive à l'idée de génération. Un cercle, c'est des gens qui sont ensemble. Donc, automatiquement, aussi des gens qui sont contemporains. Et par extension, l'hébreu arrive à cette conception que le mot d'or, c'est aussi la génération. Mais ça, c'est par extension. Alors, il y a de multiples fois dans la Bible où le mot d'or est à prendre dans ce sens-là, dans le sens d'une génération. Hein? Mais il y a quelques cas rares, et le texte que j'ai pris est un de ceux-là, où il faut le comprendre dans son sens ancien. Si vous ne faites pas attention, on va vous passer à côté de la chose. Ce n'est pas catastrophique dans le cas du psaume qui nous intéresse. Mais vous voyez comment, en toute bonne foi, ça ne veut pas dire que le traducteur est malhonnête. Bon, il y a des textes qui sont quasiment incompréhensibles, même... pourquoi? Parce que, pour un texte comme ça, il faut que vous sachiez, justement, que dans les textes anciens, eh bien, le mot d'or avait ce sens. Et ça, vous ne le trouvez pas dans la Bible. Vous le trouvez simplement quand vous étudiez les écrits d'Ougarit, qui sont contemporains des plus anciens textes de la Bible du XIIIe siècle avant Jésus-Christ. C'est là seulement que vous pouvez le savoir. Donc aussi longtemps qu'on n'avait pas découvert les écrits d'Ougarit, eh bien tout le monde faisait cette faute-là. Tous les traducteurs, systématiquement, parce qu'on croyait que c'était comme ça. Et c'est comme ça que vous avez des textes qui sont obscurs. Vous avez peut-être trouvé ça dans, en lisant parfois la Bible. Il y a une petite note en bas, texte obscur, traduction incertaine. Quelquefois, le traducteur a l'honnêteté de le dire. Traduction incertaine. Par exemple, c'est vrai, de certains textes de Job. Par exemple, il est question des arraches, des choses comme ça. Alors là, les traducteurs s'arrachent les cheveux de désespoir, c'est le cas de le dire. Bon, il a fallu attendre ces dernières années pour que par les Bédouins, on sache que l'arrache était une plante particulière avec lesquelles, qui était vaguement salée, et avec lesquels les pauvres gens faisaient un bourré qui était en général tout ce qu'ils avaient pour manger. Ils allaient dans les champs ou dans la campagne pour ramasser des arraches et puis ils se nourrissaient de ça. Bon, si vous ne savez pas ça, le mot arrache, qu'est-ce que vous allez faire? Ils mangent de l'herbe, des choses comme ça. Enfin, des traductions comme ça. Bon, je prends une traduction de second qui elle aussi est d'une obscurité magnifique. N'est-ce pas? J'entendais un de nos frères qui citait ça l'autre jour, sûrement il a pas réfléchi, il n'a pas compris, mais il avait lu en second certainement depuis très longtemps, c'était un automatisme. Jésus, le chef et le consommateur de la foi. Alors réfléchissez un petit peu à ce que ça veut dire, en français moderne. Jésus, le chef, bon, ça fait encore. Le consommateur de la foi, qui consomme la foi. Ah oui, si vous traduisez littéralement, que voulez-vous? Alors il faut un effort de compréhension. On se rend bien compte que ça ne veut pas dire ça. Et aujourd'hui, heureusement, à peu près toutes les traductions ont abandonné cette traduction-là et traduisent par quelque chose comme ça, Jésus qui crée la foi, qui l'amène à sa perfection. Vous avouerez que ça ne veut pas dire tout à fait la même chose. Mais c'est le vrai sens de l'expression grecque. Et pourtant, la traduction « le chef et le consommateur de la foi » est beaucoup plus proche de l'original que ce que je viens de dire là. Mais elle est fausse. Elle nous aiguille sur une fausse piste. Parce que le champ sémantique n'est pas le même en français moderne, en particulier « consommateur », ça a un tout autre sens. Éventuellement, pour les gens du 18e siècle ou du 19e siècle, ils pouvaient comprendre le mot « consommateur » dans ce sens-là. Encore que, je ne suis pas certain que le protestant de base, au siècle dernier, quand on lui parlait du consommateur de la foi, comprenait bien ce qu'on voulait dire. Enfin, éventuellement, un lettré pouvait comprendre. Mais voilà. On est induit en erreur par la fidélité de la traduction même. Parce qu'on traduit littéralement, ça devient obscur. Alors, quand on comprend le texte, ça peut encore aller, on peut faire la rectification. Et quand on ne comprend pas le texte alors, parce que ça arrive, il y a certains passages de Job où on traduit littéralement. Et ça ne veut rien dire. Ça ne veut rien dire, que voulez-vous? Alors ici, on a l'honnêteté de dire, comme je disais tout à l'heure, passage obscur, traduction incertaine. Ou traduction peu claire. Quand il y a ça, vous pouvez être certain que le traducteur n'a pas compris. Ce qui ne veut pas dire qu'il ne s'est pas creusé la tête. Il bute. Alors voyez-vous, la traduction c'est un art. Et c'est un art difficile. On a dit, c'est une formule un peu lapidaire, traduire c'est trahir. Bon, je pense que c'est un peu exagéré, bien sûr. Mais il y a un peu de vrai, quand même. Traduire, c'est toujours, effectivement, transformer quand même un peu la pensée de celui qui parle. Et quand c'est Dieu qui parle, quelle responsabilité. Déjà, quand c'est un homme, eh bien, on essaie de restituer sa pensée le plus fidèlement possible. C'est une question d'honnêteté vis-à-vis de ce personnage. Mais quand c'est Dieu, et qu'avec toutes les conséquences que ça a, vous voyez, l'énorme responsabilité du traducteur. Et c'est pourquoi, C'est un véritable ministère que de traduire dans ce domaine-là. Et qui implique non seulement une grande connaissance des langues, la propre langue dans laquelle on va traduire, et puis les langues de la Bible, mais aussi une grande connaissance de l'histoire, de la géographie éventuellement, des coutumes de l'époque, du contexte sociopolitique, enfin, d'une multitude de choses. Il y a une multitude de choses qui peuvent entrer en compte dans la traduction. Et c'est pourquoi une traduction est toujours perfectible. Et c'est pourquoi on refait des traductions de temps en temps. Aucune traduction n'est définitive, pour deux raisons. La première, pour celle que j'ai énoncée, parce que quand on a publié une traduction, eh bien on s'aperçoit qu'à tel endroit, on s'est trompé. Parce qu'on s'aperçoit qu'à tel endroit, on a traduit d'une manière obscure qui aurait pu être rendue mieux. Parce qu'on s'aperçoit qu'à tel endroit, la phrase est lourde et pas très élégante. Parce qu'entre-temps sont intervenues des nouvelles découvertes qui, comme pour les arraches dont je parlais tout à l'heure, nous permettent de comprendre que eh bien, tel passage qui était obscur vient soudain de s'éclairer. Bon, je prends un autre exemple avec lequel je m'étais heurté amicalement, comme je le faisais très souvent avec Jules Marcel Nicole quand je traduisais La Colombe. On avait souvent des joutes très, très, comment dirais-je, véhémentes, tout en restant toujours fraternel et amical, bien sûr, mais chacun défendait, pour employer une expression un peu triviale, son beefsteak bec et dents. Et je me souviens d'une algarade que j'avais eue avec lui sur un détail. Mais par exemple, il y a dans la Bible, n'est-ce pas, une expression qui revient assez souvent dans l'Ancien Testament, par exemple dans Amos. C'est pourquoi je vous châtirai par une nation qui vous opprimera depuis, dit l'hébreu, l'Evo Hamad jusqu'au torrent d'Égypte. Et la plupart des traductions, Jules Marcel Nicole en voit-il pas lui aussi, traduisent, parce que l'Evo, c'est une entrée. On traduit « depuis l'entrée de Hamat jusqu'au torrent d'Égypte ». C'était la frontière nord du pays, et le torrent d'Égypte, la frontière sud. Ça, c'est une expression qui revient assez souvent dans la Bible. Or, moi qui ai fait de l'archéologie, un peu après Jules Marcel Nicole, qui avait déjà quand même, comment dirais-je, de l'âge et raison quand on a travaillé ensemble, même si ça remonte maintenant une vingtaine d'années, eh bien, je savais qu'on venait de découvrir des textes assyriens qui mentionnaient l'Evo Hamat, non pas comme l'entrée de Hamat, ce qui ne veut rien dire en français. Qu'est-ce que ça veut dire l'entrée de Hamat? Il y a une entrée là-bas? Alors on essayait d'interpréter, peut-être, entre deux montagnes, mais il n'y a pas de montagne, c'est plat comme une galette. Alors, l'entrée de Hamat, ça ne veut rien dire. Mais on traduisait parce qu'on avait ça. Bon, maintenant, on a des textes assyriens, on sait que l'Evo était une ville située dans le pays de Hamat. Et qu'il faut donc traduire par l'Evo Hamat, le nom de la ville, comme on traduirait, Bethléem qui est en Juda. Exactement la même chose. Mais Jules Marcel Nicole, qui était très traditionnaliste et qui ne voulait pas déroger, etc., bon, voulait garder l'entrée de Hamat. Alors on s'est accroché pour ça. Puis finalement, il a quand même maintenu son point et il a mis dans la colombe, autant que je me souvienne, l'entrée de Hamat, ce qui est une erreur. Pas dramatique, bien sûr. Mais enfin, pour vous montrer que, soudain, on se rend compte que il faut traduire différemment, parce qu'il y a des découvertes nouvelles qui nous permettent de dire qu'il faut changer telle traduction. Alors, et puis ensuite, il y a une autre raison pour laquelle il faut refaire des nouvelles traductions, il faut les améliorer souvent, c'est que la langue évolue. Bon, je parlais tout à l'heure du consommateur de la foi. Bon, il est certain que le mot consommateur, je l'ai noté il y a un instant, n'a plus le même sens aujourd'hui qu'hier. Quand je dis hier, c'était au début du siècle, par exemple. Si, par exemple, je vous dis « je vais vous bailler un fort grand soufflet », ça ne va pas vous faire très peur. Si je vous dis « je vous envoie une gifle », c'est un peu différent. Ça veut dire la même chose. Mais un fort grand soufflet que je vais te bailler, c'est du vieux français. Bon, il est bien évident qu'on ne va pas traduire de cette manière-là aujourd'hui. Et si on a une version, par exemple, si on prend une version de Livetan qui date du XVIe siècle ou du XVIIe siècle, on va trouver des expressions de ce type-là. Il lui bailla telle et telle chose. Bon, si, on ne va pas lire là aujourd'hui en chair le dimanche matin un texte de la Bible tiré de la version de Livetan, parce que tout le monde rirait ou bien aurait du mal à comprendre certaines expressions du vieux français. Donc, la langue évolue. Et parce que la langue évolue, il faut remettre aussi la traduction au niveau de la langue. Prenez par exemple des versions anciennes comme la version des Septante. En Grèce, l'Église orthodoxe lit la Bible dans la version des Septante, qui est dans un grec ancien. Eh bien, les gens qui écoutent ça, le grec d'aujourd'hui, le grec moderne, est incapable de comprendre la version des Septante. C'est du grec aussi. Il y a plus de 2000 ans, il y a 2300 ans entre le grec de la version des Septante et le grec moderne. Et cet intervalle de temps est tel, la langue a tellement évolué dans cet intervalle de temps que c'est devenu pratiquement incompréhensible. On a presque un problème de ce type-là avec l'hébreu moderne aujourd'hui. Les jeunes, les enfants, en particulier à l'école, qui étudient la Bible, dans le texte original, bien évidemment, ont du mal à comprendre la Bible, parce que ce n'est pas leur langue quotidienne. Ils ont à peu près, si vous voulez, la même difficulté à lire la Bible dans le texte que les enfants, les élèves de primaire, auraient par exemple à comprendre, un texte un texte de Molière, par exemple. C'est pas au-dessus de leur portée, bien sûr. Mais il faut expliquer. Il faut expliquer quand on lit Molière, apportez-moi les commodités de la conversation. Allez dire ça à un enfant de 8 ans. Bon, il faut vous expliquer que la communauté de la conversation, c'est une chaise ou un fauteuil. Ça rend possible la conversation, ça rend plus commode la conversation. Bon, vous allez me dire, c'est dans les précieuses ridicules de Molière. Alors, c'était volontairement aussi, déjà pour l'époque, c'était un petit peu difficile à comprendre. Mais enfin, vous voyez, c'est ça. Alors, il faut refaire des traductions. Et là, il y a deux écueils. On peut faire des révisions fréquentes. Par exemple, en France, il y a une version qui a été fréquemment revue. Quand je dis fréquemment, c'était tous les 5 à 10 ans. C'était la version synodale, qui a été une très très bonne version, qui a été pratiquement, disons, la version officielle du protestantisme français à la fin du siècle dernier, au début du siècle. Mais elle a le fait, justement, que cette traduction, qui était au demeurant très bonne, et qui demeure encore très bonne, et je vous la recommande d'ailleurs, était une traduction qui, à force d'être révisée, a été discréditée. Pourquoi ? Parce que tous les 5 ans, les gens devaient racheter une nouvelle Bible. Et à cette époque-là, les gens étaient aussi moins fortunés que nous le sommes aujourd'hui, tant et si bien que racheter tous les 5 ans une nouvelle Bible, c'était difficile, parce que quand ils arrivaient au bout de 5 ans, s'ils avaient par exemple une Bible de mariage ou une Bible de première communion, ils arrivaient 10 ans plus tard au culte, ils n'arrivaient pas à suivre ce que le pasteur lisait en chair, parce que la version avait été corrigée entre-temps. Alors aujourd'hui, on a à peu près abandonné ce procédé-là, et en général, une révision d'une version se fait tous les 20 ans à peu près. Ou alors, carrément, on fait une nouvelle traduction. On fait une nouvelle traduction. Bon. Alors, autre point maintenant très important. Traduire, c'est faire des choix. Bon, vous l'avez compris. Par exemple, entre différents sens possibles du mot « vaillard », il faut choisir, pourvoir, révéler, se manifester, etc. Donc, il faut faire un choix. Et un choix au détriment d'autres possibilités. Alors, c'est vrai évidemment au niveau du mot, c'est vrai au niveau d'une phrase, mais c'est vrai aussi quant à l'option générale. Quand on traduit, on s'adresse à un certain public pour atteindre un certain but. Alors, vous aurez par exemple des gens qui vont dire « Moi, je fais une Bible d'études. » Pour que ceux qui veulent vraiment plonger dans le texte biblique puissent avoir un texte qui s'approche au maximum du texte original. Et qu'ils puissent avoir autant que faire se peut toute la richesse du texte. Bon, c'est un choix. Et en général, c'est dit dans la préface. Seulement, il va y avoir un autre inconvénient. C'est qu'automatiquement, vous allez avoir un texte lourd. Littérairement peu agréable. Et si vous voulez une version moderne qui répond à cette option-là, prenez la version de Chouraki. André Chouraki. Qui traduit toujours le même mot hébreu ou le même mot grec par le même mot français. Alors ça vous donne des choses amusantes, des choses curieuses. Alors là, si vous voulez, vous avez le texte original, du moins il pense. Alors la foi devient l'adhésion, les disciples deviennent les adeptes. Alors vous avez des perles magnifiques. Par exemple, allégresse des matriciens, oui, car ils seront matriciés. Je ne sais pas si vous avez compris qu'il s'agit de la béatitude. Heureux les miséricordieux, car ils obtiendront miséricorde. Faut le savoir. Bon. Alors, bien sûr, si vous savez qu'en hébreu, miséricorde se dit entrailles ou matrice, eh bien, vous comprenez que oui, effectivement, là, on est proche du texte original. Mais si vous ne savez pas ça, vous voulez, la version Chouraki, vous allez l'ouvrir 10 minutes, puis vous la fermez après. Hein. Vous allez chercher une autre, qui est quand même littérairement plus agréable. Autre version du même style, la version Darby. Darby était un fondamentaliste, très très très convaincu, et il avait donc pensé qu'il fallait traduire une Bible le plus proche possible du texte original. C'est vrai, vous avez une traduction fidèle à ce moment, à ce niveau-là. Ça, c'est indiscutable. Seulement, pour la lire, il faut un dictionnaire, le Grand Larousse en 10 volumes à côté de soi. C'est ça le problème. Alors, bien sûr, celui qui veut étudier à fond, il prend Darby, il prend le temps, il prend les dictionnaires, il prend, etc. Bon. Mais aujourd'hui, si vous voulez, la plupart des gens ont abandonné la version Darby, sauf les darbistes, justement, ou bien les fondamentalistes acharnés, à cause de ça, parce qu'on ne peut pas la lire publiquement, quoi. Alors vous avez quelqu'un qui va dire, moi au contraire, je veux faire une Bible qui passe bien, qu'on peut lire, qui est agréable à lire, qui a un style littéraire poétique. La Bible, c'est de la poésie, n'est-ce pas ? Il y a un souffle poétique dans la Bible, c'est vrai, quand on le lit dans l'original. Il est là. Bon, si vous lisez Darby, vous ne retrouverez pas ce style poétique. Ça, c'est garanti. Alors vous avez des gens qui disent, moi je vais faire une Bible comme ça. Ah oui, mais c'est légitime, c'est une option. Et vous avez la synodale dont je parlais tout à l'heure, c'est ça. Si vous voulez un bon français, un français littéraire, poétique, agréable à lire, je vous recommande la synodale. Ou si vous voulez une version plus moderne que celle-là, parce que la synodale a du mal à trouver, mais je crois qu'on la trouve encore. Hein. Si, je crois que si, un lecteur m'a écrit qu'il en avait encore. Vous prenez la Bible de la Pléiade, qui est très chère, et là c'est inconvénient d'être très cher, mais c'est dans les collections littéraires où vous avez les grands classiques. Bon, ceux qui l'ont traduite ont fait une œuvre littéraire. Seulement, bien sûr, là c'est pareil, toute médaille a son revers. Elle est très belle au point de vue style, mais au point de vue fidélité, même la synodale, si on reprend le texte qu'on lisait tout à l'heure, n'est-ce pas, leur voix parcourt toute la terre et leur intention, comme je traduisais littéralement, ce qu'on ne peut pas traduire comme ça, bien sûr, les extrémités du monde, eh bien, a traduit par, je ne me souviens plus, enfin, une expression, mais qui on est loin de l'intention. On ne peut plus retrouver le sens original. C'est pas faux, si vous voulez, c'est pas un contresens, mais c'est un sens très très loin, très très dérivé du mot original, quoi, hein. Seulement, pour la beauté de la langue, pour que ça passe, eh bien, c'était l'option des traducteurs, ils ont été obligés de prendre un mot comme ça. Alors, on ne peut pas tout avoir. On choisit l'un ou on choisit l'autre. Puis vous aurez encore un troisième qui va dire, moi, je constate que, par exemple, les Africains qui viennent au culte dans les pays francophones d'Afrique, ce n'est pas leur langue maternelle, le français. Ils ont du mal à bien comprendre le français. Et la plupart de vos traductions, elles ont un français qui est au-dessus de la portée des Africains moyens. Surtout que les Africains moyens, ils ont à leur disposition, je ne sais pas combien, 3 000 à 5 000 mots, quelque chose comme ça, je ne sais plus, peu importe. Donc il faudrait que vous fassiez une version pour les Africains en français simple. Bon. Alors on va faire une version en français simple. Et tous les mots un petit peu complexes, c'est pas là que vous allez trouver allégresse des matriciens, forcément. Avec un risque, un autre risque, c'est d'appauvrir le texte cette fois-ci. On ne peut pas tout avoir. C'est un choix. Une traduction, c'est un choix. Alors, finalement, mis à part ces versions que j'expliquais, je montrais il y a un instant, qu'est-ce qu'on fait quand on veut faire une traduction ? Ben, on fait un compromis entre toutes ces exigences-là. Et en général, la plupart des traductions sont des compromis. Trois exigences fondamentales, si j'ose dire. Première chose, et qui me semble premier et vraiment fondamental, la fidélité au texte. Je crois que ça devrait être la grande devise du traducteur, fidélité au texte. Si on n'est pas sûr, eh bien tant pis. On traduit mot à mot, même si on obscurcit un peu le texte. Mieux vaut, à mon avis, laisser un texte quelque peu obscur qu'éventuellement le Saint-Esprit peut éclairer au lecteur, plutôt que de l'induire en erreur en disant « j'ai essayé de comprendre et je donne mon interprétation ». Mais si l'interprétation est bonne, ça va bien. Si on est à côté de la plaque, on est à côté. Et comme on disait tout à l'heure, c'est le livre de Dieu. Alors il faut le respecter. Mieux vaut, je préfère, n'est-ce pas, la fidélité au texte de Darby, quitte parfois à rendre la langue moins élégante, moins belle, plutôt que ceux qui aujourd'hui ne veulent plus employer le mot péché dans les traductions, le mot repentance, sous prétexte que c'est un mot désuet. Et que c'est un mot qui n'est plus compris, qui ne passe plus, ou que sais-je encore, toutes sortes de prétextes qu'on emploie pour ça. Alors la fidélité, c'est la condition première. Maintenant, je ne suis pas partisan des versions type Darby, ou encore moins de Chouraki. Parce que quand même, il ne faut pas exagérer, quoi. Il faut quand même que ce soit clair, que ce soit compréhensible, qu'on puisse la lire en chair, que le lecteur ait quand même plaisir à lire la Bible et que chaque fois qu'il ouvre sa Bible, ce ne soit pas un rébus et qu'il ne soit pas obligé donc de prendre encore une fois le grand dictionnaire en 15 volumes. Quoi. Parce que ça, il y a de quoi décourager les meilleurs. Il faut lire la Bible de cette manière-là. Surtout que si on veut donner la Bible pour la première fois à des inconvertis, il y a intérêt à choisir la version qu'on va lui donner. Hein. Alors il faut faire un compromis. Quand j'étais plus jeune et que j'ai donc contribué à la traduction de la Bible à la Colombe, j'étais plutôt pour justement la deuxième option, c'est-à-dire pour une version élégante, plus belle, etc., en sacrifiant un peu parfois de la fidélité. Et Jules Marcel Nicole était plutôt l'inverse. Alors, c'était bien, parce que on pouvait se compléter à merveille dans ce domaine-là. Maintenant, je serai plus proche de la vision de Jules Marcel Nicole que de celle que j'avais à cette époque-là. Je serai plutôt partisan d'une plus grande fidélité, même si, bien sûr, je conçois fort bien qu'on ne va pas traduire mot à mot tous les passages de la Bible, qu'on ne va pas traduire un même mot hébreu par un même mot français systématiquement. Même si on peut essayer de le faire, quand c'est possible. Quand c'est possible, oui. Mais quand c'est pas possible, on va pas s'obstiner, vous voyez ce que je veux dire, quoi. Hein. Éventuellement, on peut mettre une note en marge, en disant, par exemple, tel mot ici qui est employé dans ce verset, et le même mot qui est employé dans tel autre verset suivant, mais là, nous l'avons traduit de telle manière. On met une note. Ça peut éventuellement éclairer le lecteur, si besoin est. Bon, quelquefois, c'est même pas utile. Hein. Mais, voyez-vous, la traduction, c'est l'art du compromis. Alors, bon, bah, automatiquement, la traduction va porter la marque du ou des traducteurs. Certains traducteurs sont plus ou moins habiles que d'autres, sont plus ou moins doués pour la traduction. Ben, qu'est-ce que vous voulez, la traduction va s'en ressentir, ça c'est évident. Et si je prends par exemple une version comme la Taube, la TOB, traduction œcuménique de la Bible, au niveau de l'Ancien Testament par exemple, bien automatiquement, il y a plusieurs traducteurs qui ont travaillé à l'Ancien Testament, vous vous en rendez compte. Vous avez des passages qui sont fort bien traduits, vous en avez d'autres, on sent bien que c'est un ton en dessous. Ce n'est pas le même traducteur. Il y a un traducteur qui était moins habile que l'autre. Quoi. Ça, c'est, qu'est-ce que vous voulez, c'est humain. C'est humain. Alors, ça, c'est le problème de la traduction. Je vous l'ai exposé grosso modo. Et alors maintenant, ça, c'était les méthodes qui ont été à peu près utilisées par la plupart des traducteurs jusqu'à nos jours. Et puis, depuis peu, il y a une autre évolution qui s'est dessinée. C'est ce qu'on appelle l'équivalence dynamique. C'est une nouvelle méthode de traduction qui date d'une... je ne sais pas, Yael, tu as connu ça, toi, quand tu faisais de l'espagnol en linguistique? On ne vous a pas expliqué ça? C'est quelque chose qui n'a pas été inventé pour la Bible au départ. C'était profane. Si vous voulez, l'idée est celle-ci. C'est que, plutôt que de traduire des mots, il vaut mieux traduire des idées. Bon, si je reprends par exemple ce que je disais tout à l'heure, il y a des moments où on est obligé de faire l'équivalence dynamique. Ça, c'est toujours fait. Par exemple, si je veux traduire, comme je disais tout à l'heure, en anglais, l'expression idiotique française « avoir un petit vélo » dans le sens d'être un peu dérangé, eh bien, je suis obligé, évidemment, de rendre ça en anglais par une phrase qui n'aura absolument rien à voir avec l'idée du vélo. L'idée du vélo aura complètement disparu. Bon, je prends un autre exemple. En français, on a une expression idiotique aussi qui est celle-ci, appeler un chat. Hein, c'est-à-dire appeler les choses par leur nom. Celui-là, au moins, il appelle un chat un chat. Bon, si vous allez traduire ça en anglais, to call a cat a cat, je ne sais pas si l'anglais comprendra, mais en tout cas, il sourira, pour le moins. Par contre, vous avez une expression du même type en anglais, qui, elle, en français aussi, serait prête à sourire, tout comme le spade a spade, appeler une pelle. En français, c'est le chat, et en anglais, c'est la pelle. Mais l'idée est la même. C'est ce qu'on appelle une équivalence. Mais avec des mots différents. Alors, si je veux traduire de l'anglais au français ou du français à l'anglais, je fais automatiquement une équivalence dynamique. Et en français, il est question du chat, en anglais, il ne sera plus question du chat. Mais l'idée est la même. Et l'idée sera appeler les choses par leur nom. Et si je n'avais pas cette expression en anglais, par exemple, si je traduis dans une autre langue où il n'y a aucune équivalence, justement, du même style, ben je vais traduire par une expression qui va rendre « appeler les choses par leur nom ». Si je veux traduire « avoir un petit vélo », je vais traduire dans la langue réceptrice « être un peu dérangé » ou « beaucoup dérangé ». Un peu, parce que le fait que c'est petit, ça laisse entendre que... Ou encore « avoir une araignée dans le plafond ». Bon. C'est ce qu'on appelle l'équivalence dynamique. Bon, il y a des moments où on est obligé d'en faire. Mais la linguistique moderne a dit qu'il faut en faire tout le temps. Il ne faut pas que le lecteur soit dépaysé en lisant justement un texte qui est traduit. Il faut qu'il ait l'impression de lire un texte qui a été écrit littéralement et directement en français. Et qui plus est, en français d'aujourd'hui, en français du XXe siècle. Alors là où on va trouver en hébreu, par exemple, « Monseigneur, je t'en prie, Monseigneur, arrête-toi un instant, daigne jeter un regard favorable sur ta servante », bon, on se rend bien compte que c'est pas comme ça qu'on parle en français aujourd'hui. Alors vous allez avoir quelque chose comme ça. Bon, je caricature un peu, mais c'est à peine. « Hep, monsieur, arrêtez-vous un petit moment et puis prêtez attention à ce que je vais vous dire. » Vous voyez ? Alors, bon, ça passe mieux. Mais est-ce qu'on est vraiment, et c'est la question essentielle, est-ce qu'on a le droit de faire ça avec la Bible? Ça, c'est la question. Mon temps est passé et je répondrai à cette question la prochaine fois. Est-ce que vous avez des questions à poser là-dessus? Ah bah c'est sûr. Là, il y a une... Ah oui, ça c'est sûr. Il y a des problèmes. Certains, par exemple, quand vous parlez aux Africains de la neige de l'Hermon, etc., qui descend des montagnes. Alors, c'est pour ça que là, il faut mesure garder, parce que, est-ce qu'on a le droit, par exemple, dans une traduction qui est destinée aux Africains, de supprimer le mot neige ? Et de faire des équivalences dynamiques en disant, bon, ben, c'est comme la rosée qui descend de l'Hermon, c'est comme la neige qui descend sur la rosée de l'Hermon. Et de traduire, eh bien, c'est la bénédiction de Dieu qui descend sur les montagnes de l'Hermon, par exemple. C'est comme ça qu'on va faire, dans une équivalence dynamique. Parce que si la neige est l'image de la bénédiction de Dieu, on dit, bon, on va traduire par la bénédiction de Dieu. Et vous voyez, ça pose d'énormes problèmes. On en parlera la prochaine fois. Autre exemple, saluez-vous par un saint baiser. Bon, les traducteurs modernes n'ont rien trouvé de mieux que traduire de la manière suivante, échanger une poignée de main. Oui. Où va-t-on s'arrêter? Ça ouvre des portes. Bon, ça on en parlera. Autre chose? Jordan, tu veux dire quelque chose?
1: Bon. Plusieurs versions.
0: Alors ça, ce sera là notre conclusion, justement, sur ça. Comparer plusieurs versions entre elles, mais puisque tu as évoqué ça, c'est effectivement, on peut déjà le dire. Parce que là, ça peut... Quand on fait des choses comme ça, les gens disent, mais alors, quelle est la meilleure version? Quelle est celle que je dois prendre? Eh bien, la réponse, c'est celle-ci. Qu'est-ce que vous voulez? Est-ce que vous voulez une Bible d'étude? Est-ce que vous voulez une Bible littéraire? Est-ce que vous voulez une Bible pour l'évangélisation? Etc. Hein? Est-ce que vous voulez une Bible qui soit un compromis entre tous ces courants-là? Voilà, première chose. Et puis deuxièmement, eh bien, certains diront, bah alors si on n'a pas le texte original, alors, est-ce qu'on peut encore faire confiance? Et la réponse, là, est celle que Marc évoquait, bah, comparer les versions les unes aux autres. Ayez plusieurs versions, si vous ne connaissez pas les textes originaux. Et on verra justement comment on peut pallier cette méconnaissance des textes originaux. Ce sera aussi un des objets de cette étude-là, en ayant en tout cas une connaissance sommaire, ou avoir un certain nombre d'instruments dans ce domaine-là. Une des solutions, sans même mettre son nez dans les originaux, c'est de comparer différentes versions. Parce que justement, les traducteurs... Vous savez, les traducteurs sont des hommes aussi. Alors, il suffit que le copain d'en face ait mis tel mot pour qu'automatiquement on soit tenté de mettre un autre mot simplement pour être un peu original, quoi. On va pas répéter bêtement ce que l'autre a fait. Alors, c'est intéressant parce que justement, si vous étudiez plusieurs versions, que ce soit des versions anciennes, vous prenez une vieille seconde, si vous voulez prendre une vieille Olivetan ou bien une synodale, n'importe quoi, c'est encore mieux. Si vous connaissez des langues étrangères, l'anglais, des choses comme ça, l'espagnol ou autre, avoir des versions dans ces langues-là, puis les comparer, eh bien, vous ne trouverez peut-être pas toute la richesse du texte original, mais vous trouverez beaucoup plus que si vous n'avez qu'une seule version. et vous vous approcherez beaucoup plus du sens original que si vous n'avez qu'une seule version. Bon, je vous recommande ce qu'on avait écrit original que si vous n'avez qu'une seule version. Bon, je vous recommande ce qu'on avait écrit là-dessus.

qui est un pasteur fidèle, depuis de longues années, servant Dieu de tout son cœur avec sa femme et toute sa famille. Vraiment, non seulement un grand pasteur à Warsaw en Indiana, mais aussi un missionnaire que Dieu a appelé particulièrement pour l'Ukraine. Et ils sont pendant un mois en Ukraine. La semaine prochaine, nous serons tous ensemble en train de prêcher en Ukraine. Et je serai de retour dimanche. Vraiment, un homme et j'aimerais vraiment parler sur le travail missionnaire extraordinaire qu'il fait en Ukraine et comment vraiment il relève les pasteurs, il leur donne une parole puissante d'inspiration. Et il y a là-bas vraiment des églises qui se lèvent et vraiment un mouvement de l'esprit après ce communisme terrible qui a vraiment voulu éteindre et tuer la foi. Mais la foi, personne ne peut l'arrêter. Et Dieu l'a appelé de l'autre bout de la planète pour être un missionnaire puissant en Ukraine et une bénédiction dans le monde entier. Donc j'aimerais que nous puissions accueillir le pasteur John et Debbie Lowe.

0: C'est tellement bon d'être ici parmi vous.
1: Good to be here with you this morning.
0: C'est merveilleux d'être avec vous ce matin.
1: My wife and the people who are with me.
0: Ma femme et les gens
1: We
0: qui nous accompagnent.
1: Debbie.
0: Vous saluent.
1: My youngest child, Bridie Marie, who is our daughter, the princess of the tribe.
0: Et nous avons ici Bridie, ma plus jeune fille, la princesse de la tribu, qui est parmi nous.
1: And then Tina, Debbie's assistant.
0: Et notre assistante Tina.
1: And then Cindy and Kevin Kyle, who will share their testimony.
0: Et nous avons Cindy et Kevin Kyle qui vont vous partager leur témoignage ce matin.
1: Hallelujah.
0: Amen.
1: We'll give somebody a high five and you can be seated.
0: Un high five et vous pouvez vous asseoir.
1: Glory.
0: Gloire à Dieu.
1: You see, the devil only tries to steal things of great value.
0: Vous savez, le diable vient toujours pour voler les choses qui ont beaucoup de valeur, hein?
1: And you are of great value.
0: Et vous avez beaucoup de valeur.
1: Your talent, your skills, your mind, your body.
0: Vos talents, vos capacités, votre pensée, votre corps.
1: The devil wants to steal everything of great value.
0: Le diable vient toujours pour voler ce qui a de la valeur.
1: That's why we must learn to be a real disciple of Jesus.
0: C'est pourquoi nous devons apprendre à être de vrais disciples de Jésus.
1: And not leave Jesus in the jail.
0: Non seulement avoir Jésus avec nous dans la prison.
1: Or leave Jesus at the church.
0: Et aussi Jésus avec nous à l'église.
1: Or leave Jesus at mom and dad's house.
0: Jésus avec nous dans la maison de papa et maman.
1: No, wherever we go, Jesus goes.
0: Mais partout Jésus avec nous, partout où nous allons, il va.
1: Hallelujah.
0: Amen.
1: Turn with me to Philippians chapter 1.
0: Nous tournons ensemble dans Philippiens 1.
1: I just want to take a few moments.
0: Je vais prendre quelques instants.
1: I love this little book.
0: J'aime ce petit livre.
1: I love the word of God.
0: J'aime toute la parole de Dieu, hein.
1: You know, you just, Debbie and I were talking this morning.
0: Ce matin, ma femme et moi nous parlions.
1: She said, oh, Hebrews chapter 4 is so awesome.
0: Elle disait, oh, Hébreux 4 est si extraordinaire.
1: I said, yes, it's awesome, it's all awesome.
0: Je dis, oui, mais tout est extraordinaire dans la Bible.
1: One time, John Osteen was on an airplane.
0: Un jour, John Osteen était dans un avion.
1: And he was underlining a verse.
0: Et il était en train de souligner un verset.
1: And the person next to him leaned over and looked.
0: Et la personne à côté de lui s'est mise à regarder ce qu'il faisait.
1: The person said, are you going to underline everything?
0: Et la personne lui a dit, est-ce que tu vas surligner tout?
1: And John Osteen said, only the good parts.
0: Et Jésus a dit, pardon, John Osteen a dit, juste la bonne, les bonnes parties.
1: Which is almost everything.
0: Et en fait, les bonnes parties de la Bible, c'est toute la Bible.
1: Amen.
0: Amen.

0: This little church in Philippi got started in Acts chapter 16.
1: Nous voyons cette petite église qui commence dans Acte 16, Philippiens. Philippe.
0: Out of a jailhouse revival.
1: Et cette église, elle naît d'un réveil dans une prison.
0: Paul and Silas were in prison.
1: Rappelez-vous, Paul et Silas sont en prison.
0: And they were there because they had preached the gospel.
1: Et ils sont emprisonnés pour avoir prêché l'évangile.
0: And cast the devil out of a girl.
1: Et d'avoir chassé le diable d'une petite fille, d'une jeune fille.
0: You would think people would celebrate that.
1: Vous pensez que les gens allaient applaudir plutôt.
0: But if you do the will of God,
1: mais en fait, si vous faites la volonté de Dieu,
0: the devil is going to try to stop you.
1: Vous verrez que le diable essaiera de vous arrêter.
0: That's why you have to be unstoppable in Jesus.
1: C'est pourquoi vous et moi nous devons être instoppables en Jésus.
0: And the reason Paul and Silas could worship after they had been beaten and thrown in jail.
1: Et la raison pour laquelle Paul et Silas ont pu vraiment louer et adorer Dieu dans la prison, quand bien même ils venaient d'être battus.
0: It's because earlier they had spent time fasting and praying to find the will of God.
1: C'est parce que avant cela, ils avaient passé du temps à jeûner, à prier et à chercher la volonté de Dieu.
0: In Acts chapter 16.
1: Et donc dans Acte 16.
0: Verses 4 through about 8.
1: Versets 3 à 8.
0: It says Paul wanted to go to Bethany and preach the gospel.
1: Il est écrit que Paul voulait aller à Béthanie pour prêcher l'évangile.
0: And the Holy Spirit said so, no.
1: Et le Saint-Esprit lui dit non.
0: He wanted to go to Asia and preach the gospel.
1: Dieu veut qu'il aille en Asie et qu'il prêche l'évangile.
0: And the Holy Spirit said no.
1: Le Saint-Esprit donc lui dit non.
0: And then he had a dream of a man dressed like a Macedonian.
1: Et il a un rêve et il voit un homme habillé comme un Macédonien.
0: And he said, come and help us.
1: Et cet homme lui dit dans ce songe, viens et aide-nous, secours-nous.
0: So the apostle Paul and Silas and their team.
1: Donc l'apôtre Paul, Silas et son équipe.
0: They went to Philippi.
1: Ils vont, voici, ils arrivent à Philippe.
0: And they preach the gospel.
1: Ils prêchent l'évangile.
0: They cast the devil out of a girl.
1: Chassent le diable d'une jeune fille.
0: And the devil had them arrested.
1: Et le diable vraiment amène une émeute. Les voici arrêtés.
0: He had them beaten.
1: Ils sont frappés.
0: Thrown in prison.
1: Jetés en prison.
0: And in prison they worship the Lord.
1: Et en prison, ils louent le Seigneur.
0: They could have said, "Oh, it's terrible."
1: Ils auraient pu dire, "Oh, c'est horrible."
0: We were trying to obey God.
1: Nous avons obéi à la volonté de Dieu.
0: Silas could have said, "Paul, I thought you heard from the Lord."
1: Et Silas aurait très bien pu se tourner vers Paul et lui dire, "Paul, je croyais que tu avais entendu de la part de Dieu."
0: But instead of being critical and getting in strife,
1: mais plutôt que de devenir critique et de se mettre dans des querelles,
0: they worshiped the Lord.
1: Ils ont adoré le Seigneur.
0: Your way out is worship.
1: Je vais te dire, ta sortie de la prison, c'est l'adoration.
0: Your way out is praise.
1: Ta sortie de la prison, c'est la louange.
0: Your way out is never forgetting what God gave you.
1: Ta sortie, c'est de ne jamais oublier ce que Dieu t'a donné.
0: If God said to do it,
1: si Dieu t'a dit de le faire,
0: when things get hard, keep doing what God said to do.
1: Même quand les choses deviennent dures et adverses, continue à faire ce que Dieu t'a dit de faire.
0: Hallelujah.
1: Amen.
0: You know, you can have a revelation from the Lord.
1: Vous pouvez recevoir une révélation de la part du Seigneur.
0: And during a difficult time, lose it.
1: Et dans le temps, perdre cette révélation.
0: The apostle Peter is a classic example.
1: Et l'apôtre Pierre nous en montre l'exemple.
0: You know, he said to Jesus,
1: il dit à Jésus,
0: you're the Christ.
1: Tu es le Christ.
0: And Jesus said to him,
1: alors Jésus lui dit,
0: flesh and blood did not reveal this to you.
1: Oui, Pierre, le chair et le sang ne t'ont pas révélé ces choses.
0: It was a Holy Ghost revelation.
1: C'était une révélation qui venait du Saint-Esprit.
0: But then, under pressure, he
1: mais
0: said,
1: lorsqu'il y a eu la pression sur Pierre,
0: they asked, are you one of his disciples?
1: On lui a dit, mais tu es bien un de ses disciples?
0: And he denied the Lord three times.
1: Et Pierre a renié avoir connu Jésus trois fois.
0: But thank the Lord that he came to Peter.
1: Mais Dieu merci pour la grâce qui est venue pour Pierre.
0: And he asked him one question three times.
1: Jésus est venu, lui a posé la question trois fois.
0: Do you love me?
1: Pierre, m'aimes-tu?
0: Do you love me?
1: Pierre, m'aimes-tu?
0: Do you love me?
1: M'aimes-tu?
0: And that's the only thing that matters.
1: Et la seule chose qui compte, n'est-ce pas?
0: Is when you really love the Lord.
1: C'est de vraiment aimer le Seigneur.
0: Everything else will follow.
1: Toutes les autres choses vont suivre.
0: But later in the Apostle Peter's life again.
1: Et plus tard dans la vie de Pierre.
0: He had a great revelation.
1: Il a eu une grande révélation.
0: In Acts chapter 10.
1: Dans Acte 10.
0: We have the story of the man by the name of Cornelius.
1: Nous voici avec Corneille.
0: When you read about Cornelius, it sounds like he was an elder in the church.
1: Et il semble quand on lit à propos de Corneille comme un ancien dans l'église.
0: He is a good man.
1: En tout cas, un homme bon.
0: He gave money a lot.
1: Un homme qui donne beaucoup à l'église.
0: And he prayed to God all the time.
1: Et un homme qui prie Dieu tout le temps.
0: But he wasn't saved.
1: Mais qui n'est pas sauvé.
0: There are so many people who are good people.
1: Il y a tellement de bonnes personnes.
0: They're givers.
1: Des gens qui sont bons, même des gens qui donnent.
0: And they pray.
1: Et qui prient.
0: But they don't know Jesus.
1: Mais qui ne connaissent pas personnellement Jésus.
0: They've never asked Jesus in their heart.
1: Ils n'ont jamais demandé à Jésus de venir dans leur cœur.
0: They're pursuing God.
1: Ils poursuivent les choses
0: but
1: de Dieu.
0: They don't know Jesus.
1: Sans connaître Christ.
0: So an angel appeared to him.
1: Un ange apparaît à Corneille.
0: And told him to send for a man by the name of Peter.
1: Et lui envoie un homme du nom de Pierre.
0: And so he sent for Peter.
1: Donc il va chercher ce Pierre.
0: And the same time in Acts chapter 10,
1: et au chapitre 10,
0: Peter is on top of a roof.
1: Pierre le voici sur le sommet d'une maison.
0: And he goes into a trance.
1: Et il reçoit une vision, une trance.
0: God gives him a vision.
1: Dieu lui donne une vision ouverte, en fait.
0: You know this story?
1: Vous connaissez l'histoire?
0: The sheet comes down three times.
1: Cette nappe qui descend trois fois.
0: And says, kill and eat.
1: Et qui lui dit, tue et mange.
0: He said, no, Lord, I've never eaten anything unclean.
1: Il dit, Seigneur, je n'ai jamais mangé quelque chose d'impur, jamais.
0: And then when the vision went up for the third time,
1: et quand la vision apparaît trois fois,
0: the apostle Peter was scratching his head.
1: Pierre, l'apôtre Pierre se gratte la tête.
0: Trying to figure out what this meant.
1: Essayer de comprendre qu'est-ce que Dieu veut vraiment lui dire là.
0: Then the Holy Spirit said to him,
1: alors le Saint-Esprit lui dit,
0: there's going to be three men at the door.
1: Il y a trois hommes à la porte.
0: I have sent them.
1: Je les ai envoyés.
0: Go with them, doubting nothing.
1: Pars avec eux.
0: About that time, the door knocked.
1: Et donc, voici la porte qui frappe.
0: He goes downstairs, there's the men.
1: Enfin, quelqu'un qui frappe à la porte, et il y a trois hommes.
0: Are you Peter?
1: Es-tu Pierre?
0: He said, yes.
1: Oui.
0: And I'll go with you.
1: Bon, je pars avec vous.
0: The Lord has already told me.
1: Le Seigneur me l'a dit déjà.
0: So Peter and his friends went with these men.
1: Donc Pierre est avec ces gens.
0: They went to Cornelius's house.
1: Et ils arrivent dans la maison de Corneille.
0: And when they got to Cornelius's house,
1: quand ils entrent dans la maison de Corneille,
0: the apostle Peter said,
1: Pierre dit,
0: God is not a respecter of persons.
1: C'est là où Pierre va faire cette déclaration et va dire, Dieu ne fait pas de favoritisme.
0: Hallelujah.
1: Amen.
0: You see, he was a Jewish man.
1: C'était un juif, Pierre.
0: Who had never eaten anything unclean.
1: Qui n'avait jamais mangé rien qui soit impur.
0: He had never been in a Gentile's home.
1: En d'autres termes, qui n'avait jamais été dans la maison de païens.
0: And even though you're a Christian,
1: quand bien même vous êtes un chrétien,
0: if you're not careful,
1: si vous ne faites pas attention,
0: the things of your culture,
1: les choses de votre culture,
0: the things in your nation,
1: les choses dans votre nation,
0: the things of your past,
1: les choses de votre passé,
0: the things that you personally believe,
1: les choses que vous aviez cru personnellement,
0: will keep you from receiving all that God has for you.
1: Peut vous empêcher de recevoir tout ce que Dieu a pour vous.
0: I've heard people, they've say this to me.
1: J'ai entendu des gens me dire,
0: this is what I believe it says.
1: Voilà ce que je crois.
0: It's easy to say that.
1: C'est facile de dire ça.
0: If God really said it.
1: Si Dieu l'a vraiment dit.
0: But sometimes we see things the way we want to.
1: Mais parfois, nous voulons voir les choses de la façon dont nous voulons voir les choses.
0: And it's a real challenge.
1: Et il y a vraiment un défi.
0: To see things the way God wants us to see.
1: Pour apprendre à voir les choses de la façon dont Dieu voit les choses.
0: Peter is a Jewish Christian.
1: Donc Pierre, c'est un juif chrétien.
0: Had to make a shift in his thinking.
1: Et il a dû faire véritablement un demi-tour dans sa façon de penser, dans sa mentalité. Pour être un chrétien venant de la nation d'Israël.
0: A Christian first.
1: Un chrétien d'abord.
0: Hallelujah.
1: Amen. C'est ce que Dieu veut que nous soyons.
0: A Christian first.
1: D'abord un chrétien.
0: It's more important than anything else.
1: Que c'est plus important que toute espèce de chose derrière.
0: You know the story.
1: Vous connaissez l'histoire.
0: He preached the gospel.
1: Là, dans la maison de Corneille.
0: The Holy Spirit fell.
1: L'évangile, le Saint-Esprit tombe.
0: Peter and all those who came with him.
1: Pierre et tous ses amis là.
0: Were surprised.
1: Sont surpris.
0: That these Gentiles received the Holy Ghost.
1: De voir que les païens aussi reçoivent le Saint-Esprit.
0: And when he went back to the church at Jerusalem.
1: Et quand il rentre à l'église de Jérusalem.
0: Acts chapter 11 says he got in trouble.
1: Dans Acte 11, on voit que on lui donne des problèmes.
0: Because he went to a Gentile's house.
1: On lui crée des problèmes. Il est critiqué parce qu'il est entré dans la maison d'un païen.
0: So he told them the whole story.
1: Donc il doit raconter toute l'histoire.
0: And they all agreed it was God.
1: Et là, tous comprennent que cela vient de Dieu.
0: Hallelujah.
1: Et ils disent tous Amen, Alléluia.
0: And then in Acts chapter 15,
1: et dans Acte 15,
0: they have what's called the Council of Jerusalem.
1: Il y a ce que l'on appelle le Concile de Jérusalem.
0: The Apostle Paul comes back to Jerusalem.
1: Paul revient à Jérusalem
0: because he'd been preaching to the Gentiles.
1: Parce que lui, il prêchait donc parmi les païens.
0: And he was sharing with them in Jerusalem.
1: Et voici qu'il va à Jérusalem pour partager ce que Dieu fait.
0: All the people getting saved.
1: Que tous les gens sont en train d'être sauvés.
0: All the great miracles.
1: Qu'il y a des grands miracles qui se passent.
0: And they had a dispute among them.
1: Et voici qu'il y a un désaccord parmi eux.
0: And then Peter stood up.
1: Une dispute et Pierre se lève.
0: And he reminded them of what God had done.
1: Et il leur rappelle ce que Dieu avait fait déjà.
0: How God had gave him the vision.
1: Comment Dieu lui avait donné cette vision.
0: How God had sent him to Cornelius'
1: Comment Dieu l'avait déjà envoyé dans la maison de Cornelius.
0: How the Holy Ghost had fallen.
1: Comment le Saint-Esprit était tombé.
0: And how they had all agreed that it was God.
1: Et comme ils avaient été d'accord à l'époque que tout cela c'était Dieu.
0: So they all agreed with Saul.
1: Alors cette fois-ci, tous se remettent d'accord avec Paul.
0: Who had become the apostle
1: to the Gentiles. Saul et qui devient l'apôtre Paul, l'apôtre des gentils, des païens.
0: Go and tell the Gentiles about Jesus.
1: Et qu'il leur dit, va et prêche aux païens de Jésus.
0: It is the will of God for them to know the Lord.
1: Parce que c'est la volonté de Dieu qu'eux aussi connaissent le Seigneur.
0: That's a great revelation.
1: Ça, c'est une grande révélation.
0: See, I would like to think,
1: et moi, j'aimerais penser
0: if I had been in a trance,
1: que si j'avais été dans une vision ouverte
0: and I'd seen the same thing three times,
1: et que Dieu me dise trois fois la même chose
0: and the Holy Spirit told me to go,
1: que le Saint-Esprit me dit « va »,
0: that when I got under pressure, I would not lose my revelation.
1: J'aimerais que lorsque je tombe sous la pression, je ne perde pas ma révélation.
0: He held on to it in Acts 15.
1: Parce qu'on voit qu'en acte 15, il s'est accroché à ça.
0: But we see in the book of Galatians chapter 2.
1: Mais dans Galates 2, oui.
0: That the apostle Paul, Peter, had lost his revelation.
1: On voit dans Galates 2 que Pierre a fait un écart, vraiment, de sa révélation. Il est passé à côté, il est plus dedans.
0: Paul was preaching the gospel.
1: Nous voyons Paul prêche l'évangile.
0: Peter was with him.
1: Pierre était avec lui.
0: And the evening they were having fellowship with the Gentiles.
1: Et le soir, ils ont la communion avec
0: they were eating together.
1: Les païens, ils mangent avec les païens.
0: The blood of Jesus had made them one family.
1: Le sang de Jésus a fait des juifs et des païens une seule famille, n'est-ce pas?
0: It's just all great.
1: Et tout ça, c'est super.
0: It's God.
1: C'est Dieu.
0: It's the Holy Ghost.
1: Oui, c'est le Saint-Esprit.
0: It's the blood of Jesus.
1: C'est le sang de Jésus.
0: It's the kingdom of God.
1: C'est le royaume de Dieu.
0: And then he had some friends come down from Jerusalem.
1: Et puis voici que des amis arrivent de Jérusalem.
0: It says in Galatians chapter 2, verse 11.
1: Et ça se voit dans Galates 2, 11.
0: He said that Peter had come down from Antioch.
1: Il est écrit que Céphas, c'est-à-dire Pierre,
0: vient
1: de Antioche, et il est écrit, je lui résistais en face.
0: Before certain men had come from James in verse 12.
1: Sorry.
0: In verse 12, he says, before some of the men came down.
1: Il est écrit, verset 12, en effet, avant l'arrivée de quelques personnes de l'entourage de Jacques,
0: he was eating with the Gentiles.
1: Il mangeait avec les païens, Pierre.
0: But then he withdrew himself.
1: Et lorsque ses amis de Jérusalem sont arrivés, il s'est retiré, il s'est écarté, maintenant il ne les connaissait plus.
0: See, he was being a Christian.
1: Donc, il était un chrétien
0: for a long time.
1: Depuis longtemps.
0: And then the friends came down
1: et
0: from
1: voici
0: Jerusalem.
1: Les amis qui viennent de Jérusalem.
0: And all of a sudden he became a Jewish man again.
1: Et à nouveau, le revoilà en train de devenir un juif.
0: And he began to separate himself.
1: De se séparer, là.
0: This is the Apostle Peter.
1: On parle de l'apôtre Pierre
0: who had a revelation,
1: qui a eu cette grande révélation
0: that God's not a respecter of persons.
1: Dieu et qui a dit Dieu ne fait pas de favoritisme.
0: This is the Apostle Peter,
1: ça c'est l'apôtre Pierre
0: who defended the Apostle Paul,
1: qui a défendu aussi le ministère de l'apôtre Paul
0: the preacher of the Gentiles.
1: De ce que l'apôtre Paul était appelé pour prêcher aux païens
0: and Paul says, I had to rebuke Peter.
1: Et là il est écrit au verset 11 Paul dit je lui résistais en face. En d'autres termes, je réprimais, j'ai dû réprimander Pierre.
0: Verse 13 says he played the part of the hypocrite.
1: Et au verset 13, il est écrit qu'il était entraîné par l'hypocrisie.
0: And even Paul's best partner, Barnabas.
1: Et même le meilleur partenaire du ministère de Paul, c'est-à-dire Barnabas,
0: got caught up with this.
1: A été attrapé dans ces choses. Il s'est fait piéger lui aussi.
0: It's so important that we believe right.
1: Vous savez, c'est tellement important que personne ne nous piège et que nous pensions juste.
0: It's so important that we don't let our little beliefs separate us.
1: Et c'est très important que nous ne laissions pas certaines petites croyances nous séparer. du plan de Dieu.
0: It's so important in our families.
1: C'est très important que nos familles,
0: that we don't let our culture destroy our marriage.
1: Que nous ne laissions pas nos familles, notre culture, détruire notre mariage.
0: No matter where you are from.
1: Peu importe d'où vous venez.
0: You're a Christian first.
1: Vous êtes premièrement un chrétien.
0: Hallelujah.
1: Je ne vous entends pas, peuple de Dieu.
0: That's why it's important that we renew our minds.
1: C'est pourquoi c'est très important que vous renouveliez votre pensée.
0: And we get the right spirit in us.
1: Et que vous ayez en vous le bon esprit, l'esprit de Dieu.
0: And we don't let our culture.
1: Et ne laissez pas votre culture ou une culture.
0: You know, being an American, there are certain things.
1: Vous savez, être américain, ça veut dire un certain nombre de choses.
0: And it's American.
1: C'est être américain.
0: And it's not really bad.
1: Et il n'y a pas de mal.
0: But it's not Christian.
1: Mais ce n'est pas chrétien. Sur certains aspects.
0: And you can be from France.
1: Et vous pouvez être de la France.
0: And believe certain things because you're Frenchman.
1: Et croire un certain nombre de choses parce que vous avez été éduqué en France.
0: And it's not necessarily bad.
1: Et c'est pas obligatoirement mauvais.
0: But it's not really a Christian.
1: Mais ce n'est pas non plus chrétien. Ce n'est pas la pensée de Christ.
0: And I know other people have come from all over the world.
1: Et je connais des gens, et vous tous, peut-être qui êtes venus de différentes parties du monde.
0: They've all come to America.
1: J'ai connu des gens qui sont venus aux États-Unis.
0: They come to France.
1: Venus de différentes parties du monde ou en France.
0: And some of you have come here.
1: Et certains vous êtes venus ici.
0: And when you come here,
1: et quand vous êtes venus ici,
0: you learn to be a Christian.
1: Vous avez appris à devenir un chrétien.
0: Not where you are from.
1: Pas d'où vous venez.
0: Not even that you're a man.
1: Pas simplement d'être un homme
0: or that you're a woman,
1: ou une femme
0: or you're this, or you're that,
1: ou d'être ceci ou cela
0: rich or poor,
1: pauvre ou riche
0: whatever it is,
1: quel que soit
0: you're a Christian first.
1: Sachez une chose, la première chose de votre identité c'est que vous êtes un chrétien.
0: Peter lost this revelation.
1: Pierre, à ce moment-là, s'était égaré, s'était éloigné de cette révélation.
0: And the apostle Paul rebuked him.
1: L'apôtre Paul l'a réprimandé. Il s'est fait disputer.
0: He got straightened out.
1: Pierre, on l'a réprimandé. Il a été corrigé.
0: Praise the Lord.
1: Gloire à Dieu.
0: The reason I wanted to share that with you.
1: Maintenant, pourquoi est-ce que je vous dis ça?
0: It's because you can have a vision.
1: Parce que vous pouvez avoir une vision.
0: You can have a dream.
1: Vous pouvez avoir un rêve.
0: You can have a God idea.
1: Vous pouvez avoir une idée qui vient de Dieu.
0: You can know that God has called you somewhere.
1: Et vous pouvez savoir que Dieu vous a appelé quelque part.
0: That God has told you to do something.
1: Dieu vous a dit de faire quelque chose.
0: And if you're not careful,
1: mais si vous ne faites pas attention,
0: when the pressures apply,
1: il va y avoir de la pression qui va vous être
0: when the devil comes immediately to steal the word of God,
1: appuyé dessus à un moment ou à un autre. La Bible dit que le diable vient immédiatement pour
0: vous détruire. You will give up your dream.
1: Et dans ce moment-là, vous pouvez abandonner vos rêves.
0: You will give up your vision.
1: Vous pouvez perdre votre vision.
0: You'll be like Kevin did.
1: Vous pouvez être comme Kevin nous a partagé.
0: And leave Jesus in jail.
1: C'est-à-dire être chrétien en prison et puis quand vous sortez de la prison, laissez Jésus dans la prison.
0: But praise the Lord.
1: Mais gloire à Dieu.
0: Jesus never stops loving us.
1: Jésus ne cesse jamais de nous aimer.
0: Thank the Lord.
1: Dieu merci.
0: The Holy Spirit.
1: Le Saint-Esprit.
0: Will come to us again.
1: Reviendra vers nous encore.
0: And remind us again.
1: Et nous rappellera.
0: Of the great revelation he's given you.
1: Les grandes révélations qu'il nous a déjà données.
0: You are born again.
1: Vous êtes né de nouveau.
0: You are born again.
1: Vous êtes né de nouveau.
0: Born of the Spirit of God.
1: Vous êtes né de l'Esprit de Dieu.
0: I know you know this.
1: Et je sais que vous le savez.
0: But sometimes in the busyness of life.
1: Mais parfois dans les affaires de la vie, dans les préoccupations de la vie.
0: We forget the most important thing.
1: Nous oublions la chose la plus importante.
0: That all things have passed away.
1: Que toutes choses sont passées, nous le dit
0: la vie. And all things have become new.
1: Et maintenant toutes choses sont devenues nouvelles.
0: And all things are of God.
1: Et toutes choses nous viennent de Dieu.
0: Hallelujah.
1: Amen.
0: You know, sometimes as a pastor,
1: parfois en tant que pasteur,
0: oh, I would like to teach a new revelation.
1: J'aimerais enseigner une nouvelle révélation.
0: You know, something that people go, wow.
1: Quelque chose que les gens vont faire, wow.
0: That was impressive, pastor.
1: Wow, ça m'a impressionné, pasteur, ce que vous avez enseigné.
0: But I just like putting the meat on the table.
1: Mais j'aime mettre la viande sur la table.
0: Something that is strong.
1: Je veux donner au peuple de Dieu quelque chose qui soit fort.
0: And something that you can stand on when the devil attacks you.
1: Quelque chose sur lequel vous allez pouvoir vous tenir quand le diable vous attaque.
0: That's why the apostle Paul said in Philippians chapter 3 verse 1.
1: C'est pourquoi l'apôtre Paul dit dans Philippiens 3, 1.
0: He said, finally, my brother, rejoice in the Lord.
1: Il dit, au reste, mes frères, réjouissez-vous dans le Seigneur.
0: For me to write the same things to you is not tedious, but for you it is safe.
1: Je ne me lasse pas de vous écrire les mêmes choses, et pour vous, cela est salutaire.
0: We're going to write the same thing the apostle Paul said.
1: Nous allons faire et dire les mêmes choses que l'apôtre Paul disait.
0: Because it should not be tedious.
1: Parce que ça n'a pas besoin d'être quelque chose de nouveau ou d'extraordinaire.
0: It's going to make it safe for you.
1: C'est ce qui est salutaire pour vous. C'est ce qui va vous protéger, vous garder.
0: Hallelujah.
1: Amen.
0: Very quickly, I want to share four things.
1: Et très rapidement, je veux vous dire quatre choses.
0: Chapter 1.
1: Chapitre 1.
0: The apostle Paul talks about having a mind that is single in its thinking.
1: L'apôtre Paul nous parle d'avoir une pensée unique, c'est-à-dire quelqu'un qui est établi dans sa pensée.
0: In chapter 1, he talks about Jesus.
1: Au chapitre 1, il va nous parler, l'apôtre Paul, de Jésus dans Éphésiens.
0: He uses the name Jesus Christ.
1: Et il utilise même le nom Jésus-Christ.
0: At least 11 times in that little chapter.
1: Au moins 11 fois dans ce petit chapitre.
0: He talks about the gospel 5 times.
1: Il nous parle de l'évangile 5 fois.
0: The apostle Paul was single in his thinking.
1: Vous savez, l'apôtre Paul, il avait une seule pensée en tête.
0: I'm going to give you Jesus.
1: Je veux vous donner Jésus.
0: And I am going to help you to know Christ.
1: Et je veux vous aider à connaître Christ.
0: The book of Philippians is about your thinking.
1: The what?
0: About your thinking.
1: Le livre de Philippiens est à propos de vos pensées.
0: The word mind appears over and over and over again.
1: Le mot pensée apparaît un nombre incroyable de fois.
0: He says, "Let this mind be in you."
1: Il est écrit que cette pensée soit en vous.
0: Be single in your thinking.
1: Ayez une seule pensée en tête.
0: Remember Luke chapter 14.
1: Rappelez-vous Luc 14.
0: You cannot be my disciple.
1: Vous ne pouvez pas être mes disciples.
0: You see, many times we talk about being a disciple.
1: Parfois nous pensons, nous disons être un disciple.
0: But it's not very often a preacher will tell us.
1: Mais c'est pas souvent que le prédicateur nous dira.
0: How we can be disqualified of being a disciple.
1: Qu'est-ce qui nous qualifie pour être un disciple?
0: When everything comes before Jesus.
1: Quand toutes les choses viennent avant Jésus,
0: you are breaking the power of being a disciple.
1: Vous brisez la puissance du disciple, vous n'êtes pas un disciple.
0: The power of being a disciple
1: Parce que la
0: putting Jesus first.
1: Puissance du disciple, c'est la puissance de celui qui met Jésus en première.
0: In the book of Philippians,
1: dans le livre des Philippiens,
0: the church that got started in Philippi.
1: L'église commence à Philippe.
0: The theme of the book is joy.
1: Et le thème du livre, c'est la joie.
0: The apostle Paul is in prison.
1: Pourtant, Paul est en prison.
0: He's in chains.
1: Il est dans des chaînes.
0: And he tells the church.
1: Et il parle à l'église.
0: Rejoice, and again I say rejoice.
1: Il dit à l'église, réjouissez-vous. Je vous le répète, réjouissez-vous.
0: Hallelujah.
1: Amen.
0: 19 times.
1: 19 fois.
0: In these little chapters.
1: Dans ce petit chapitre.
0: He talks about joy.
1: Dans ce livre.
0: And rejoicing.
1: Paul va parler de se réjouir. D'être dans la joie.
0: And he's not sitting on a couch.
1: Et il n'est pas là, assis dans son salon.
0: He's not eating all the food he wants.
1: En train de manger des chips.
0: He's not living in luxury.
1: Il n'est pas là dans une situation de confort et de luxe.
0: He's in prison.
1: Il est dans une prison.
0: And he can still say, rejoice.
1: Et pourtant, dans cette prison, il dit, réjouissez-vous.
0: Hallelujah.
1: Amen.
0: You see, the devil knows if he can steal your joy, he can steal your
1: victory. Vous devez savoir une chose, le diable sait, s'il peut voler ta joie, il peut te voler tout ce qui t'appartient.
0: In the crisis.
1: Dans les temps de crise.
0: Remember Acts chapter 16?
1: Mémorisez le chapitre 16.
0: Paul and Silas worshipped.
1: Où Paul et Silas ont loué et adoré le Seigneur dans la prison.
0: Hallelujah.
1: Amen.
0: Remember when the pressure is on.
1: Rappelez-vous lorsqu'il y a de la pression.
0: Worship.
1: Adorer.
0: Chapter 2.
1: Chapitre 2.
0: He talked about having a submissive mind.
1: Il parle.
0: Having a submissive mind, a mind submitted to God.
1: Avoir une pensée soumise à Dieu.
0: He gives four examples.
1: Dans Philippiens 2, il va donner donc deux exemples.
0: He talks about himself.
1: Il parle de lui-même.
0: He talks about Jesus.
1: Il parle de Jésus.
0: He talks about Timothy.
1: Il parle de Timothée, quatre
0: And
1: exemples.
0: He talks about a man named Epaphroditus.
1: Et il parle d'un homme qui s'appelle Epaphroditus.
0: And you know, all he's talking about is how they submit.
1: Et comment il s'est soumis.
0: Jesus submitted to God.
1: Jésus s'est soumis lui-même à Dieu.
0: Paul submitted to Jesus.
1: Paul s'est soumis à Jésus.
0: Timothy and Epaphroditus.
1: Timothée et Epaphrodite
0: submitted to the Apostle Paul.
1: Se sont soumis à l'apôtre Paul.
0: And they served the Lord.
1: Et ils ont servi le Seigneur.
0: Chapter 2.
1: Chapitre 2.
0: Is about learning how to submit.
1: C'est un chapitre qui nous apprend la soumission.
0: Be single-minded.
1: Premièrement, avoir une pensée unique.
0: Chapter 2 says learn to submit.
1: Une seule Christ, une seule pensée en tête.
0: Chapter 3 is about having a spiritual mind.
1: Chapitre 2, une pensée soumise. Chapitre 3, une pensée spirituelle.
0: Think on these things.
1: Où Paul nous dit, pensez à ces choses-là.
0: Think on heavenly things.
1: Pensez à des choses célestes.
0: Think on the upward call.
1: Pensez à l'appel.
0: Have this mind.
1: Ayez ce genre de pensée.
0: Praise the Lord.
1: Gloire à Dieu.
0: You see, when we keep our mind on the things of God.
1: Vous devez comprendre, chrétien, lorsque l'on garde notre pensée sur les choses de Dieu.
0: The devil cannot cause us to be double-minded.
1: Le diable ne peut pas faire que nous avons une pensée double, une pensée divisée.
0: We know
1: nous
0: that when we're
1: confus.
0: Double-minded.
1: Sorry.
0: We know when we're double-minded.
1: Nous étions peut-être confus avant.
0: The Bible says in James, let that man think he'll receive nothing from God.
1: Et la Bible dit dans Jacques que si nous sommes confus, si nous avons deux pensées, nous pensons deux choses à la fois, nous ne pouvons rien recevoir de la part du Seigneur.
0: It's so important that we learn to keep our mind on the things of the Lord.
1: Très important que nous apprenions à garder nos pensées sur Dieu.
0: Not so spiritual, we're no earthly good. Not so heavenly minded, we're no earthly good.
1: Avoir une pensée spirituelle.
0: You know, sometimes people think, oh.
1: Parfois les gens pensent.
0: I'm so spiritual.
1: Je suis si spirituel. Être tellement spirituel ne vous fera pas de bon non plus.
0: I don't have to go to work.
1: Oh, je suis tellement spirituel, je n'ai pas à travailler.
0: I'm so spiritual.
1: Je suis tellement spirituel.
0: Nobody can tell me anything.
1: Personne n'a le droit de me dire quoi que ce soit.
0: You're in trouble.
1: Là, mon ami, tu as des problèmes, hein?
0: Hallelujah.
1: Des problèmes imminents vont arriver.
0: People go crazy.
1: Les gens peuvent devenir parfois un peu dingues, hein?
0: Because they're trying to be something.
1: Parce qu'ils essaient d'être quelque chose.
0: Instead of just be a Christian.
1: Plutôt que juste d'être un chrétien.
0: Just be a Christian.
1: Soyez juste un chrétien.
0: Amen.
1: Amen.
0: And in the fourth chapter,
1: et donc au quatrième chapitre,
0: it's about having a secure mind.
1: Il est parlé d'avoir une pensée secure. You have another word.
0: Very
1: for that.
0: Strong.
1: Une,
0: very
1: une,
0: stable.
1: Une pensée ferme. Une pensée stable.
0: A mind that is not movable.
1: Une pensée qui ne va pas être ébranlable.
0: Again, he says in chapter 4, verse 4.
1: Au verset 4 du chapitre 4.
0: Rejoice in the Lord.
1: Paul nous dit encore, réjouissez-vous.
0: And again I say, rejoice.
1: Je le répète, réjouissez-vous.
0: Hallelujah.
1: Amen.
0: Verse 1 says,
1: et le verset 1 nous dit,
0: stand fast in the beloved.
1: Il nous dit de rester ferme dans le Seigneur.
0: Verse 2 says,
1: verset 2 du chapitre 4,
0: have the same mind in the Lord.
1: Il exhorte et vous dit et s'intige à avoir la même pensée dans le Seigneur.
0: Verse 6 says,
1: ferme et stable. Verset 6,
0: be anxious for nothing.
1: Il nous dit de nous inquiéter de rien.
0: Verse 7 says,
1: verset 7 nous dit,
0: and the peace of God,
1: et la paix de Dieu,
0: which passes all understanding,
1: qui surpasse toute intelligence,
0: will guard your heart and your mind through Christ Jesus.
1: Vos cœurs et vos pensées en Jésus-Christ.
0: Praise the Lord.
1: Gloire à Dieu.
0: One time Debbie was having a battle in her mind.
1: Une fois, il est arrivé que Debbie avait vraiment une lutte dans sa pensée.
0: A battle in her emotions.
1: C'était vraiment une bataille dans ses émotions.
0: We were brand new Christians.
1: Nous étions des jeunes chrétiens.
0: We barely were saved.
1: On était à peine sauvés, tout juste sauvés.
0: We were going to church every time the doors were open.
1: On allait à l'église à chaque fois que les portes étaient ouvertes.
0: But we were not yet changed and stable in our thinking.
1: Mais nous n'étions pas encore changés et stables dans nos pensées.
0: And I wasn't renewed as about how to be a husband.
1: Et je n'étais pas non plus, je n'avais pas encore reçu la révélation de ce que c'est que d'être un mari.
0: So I was learning.
1: Donc, I was what?
0: I was learning to be a husband
1: j'étais
0: in Jesus.
1: J'étais en apprentissage, hein.
0: But I was still acting like the old man.
1: Et j'essayais, mais j'étais encore en train d'agir comme l'homme d'avant que j'étais.
0: And Debbie was saying to Jesus.
1: Et Debbie, elle parlait à Dieu.
0: We're Christians, Lord.
1: Et elle disait, Seigneur, nous sommes des chrétiens.
0: And he's still mean.
1: Mais il est encore méchant.
0: He's still angry.
1: Il se met encore en colère.
0: He still hurts me with his words.
1: Il me blesse avec ses mots.
0: And the Lord said, that's not true.
1: Alors le Seigneur lui a dit, c'est pas vrai.
0: And she said, yes,
1: elle
0: it is.
1: Elle a dit, si, c'est vrai.
0: And the devil said, "No, my truth will change your experience."
1: God said, Dieu a dit, ma vérité va changer tes expériences.
0: He says, look at Philippians chapter 4.
1: Et Dieu lui a dit, regarde dans Philippiens 4.
0: And I will show you how to think, Debbie.
1: Et je vais te montrer, Debbie, comment penser.
0: Even though you are experiencing hurtful things.
1: Même si tu es blessé et tu expérimentes une
0: blessure. Remember, you're a Christian first.
1: Rappelle-toi que tu es chrétienne premièrement.
0: And he said, do verse 8.
1: Et il est écrit au verset 8.
0: And think this way.
1: Voici comment vous devez penser.
0: Whatever things are true.
1: Dieu te dit de penser.
0: Whatever things are noble.
1: Tout ce qui est vrai, tout ce qui est honorable, tout ce qui est juste.
0: Whatever things are just.
1: Ouais.
0: Whatever things are just, yes, whatever things are pure. Just read verse
1: Tout ce qui est aimable, tout ce qui mérite l'approbation, vertueux, digne de louange, soit l'objet de tes pensées. Hein.
0: Hallelujah.
1: Amen.
0: And she said, "Well, Lord, it's true."
1: Elle a dit, Seigneur, c'est vrai.
0: That he's mean.
1: Qu'il est méchant.
0: And God said again.
1: Et Dieu a dû lui redire encore.
0: My word will change your experience.
1: Ma parole changera tes expériences.
0: And my Bible, my word says.
1: Et ma parole dit.
0: That he's a new man.
1: Qu'il est un homme tout neuf.
0: And when you think about him.
1: Et lorsque vous pensez à lui.
0: You say what I say about him.
1: Vous dites ce que je dis à son sujet.
0: Hallelujah.
1: Amen.
0: And she did that.
1: Et elle a fait cela.
0: And she prayed this verse.
1: Et elle a prié cela en premier.
0: Over and over and over.
1: Encore et encore et encore.
0: And when the pressure was on,
1: et lorsque la pression a été là,
0: she did not forget her revelation.
1: Elle n'a pas oublié la révélation.
0: She did not give up.
1: Elle n'a pas abandonné.
0: She did not quit praying the word of God.
1: Elle n'a pas cessé de prier la parole de Dieu.
0: And she stayed with the truth that Jesus gave her.
1: Elle est restée avec la vérité que Dieu lui a donnée.
0: Voilà.
1: Voilà.
0: I became a new man.
1: Je suis devenu un homme nouveau.
0: It only took time.
1: Ça a juste demandé un peu de temps.
0: It took some time.
1: Ça a demandé du temps.
0: But you have to believe.
1: Mais vous devez croire.
0: That Jesus is bigger than the sin.
1: Que Jésus est plus grand que le péché.
0: That Jesus is bigger than the past.
1: Que Jésus est plus grand que le passé.
0: Don't change your mind.
1: Ne changez pas votre façon de penser.
0: Because of what you experience.
1: À cause des choses que vous expérimentez.
0: Change your mind because of the word of God.
1: Changez plutôt votre pensée et mettez-la en accord avec la parole de Dieu.
0: And the word of God will change your life.
1: Et là, la parole de Dieu changera ta vie.
0: Hallelujah.
1: Amen.
0: I want to pray for those.
1: Je veux prier.
0: Who have battled with their mind.
1: Pour tous les gens qui ont des batailles dans leur pensée.
0: Battled with their thinking.
1: Bataille dans leur pensée, dans leur.
0: That many times you struggle.
1: Bien souvent vous luttez.
0: You say to God, I have no peace.
1: Vous dites à Dieu, j'ai pas de paix.
0: I don't have joy.
1: Je n'ai pas de joie.
0: You know, Cindy was sharing with you.
1: Et Cindy a partagé.
0: She was raised in a good home.
1: Elle a été élevée dans une bonne maison.
0: Kevin was too.
1: Et Kevin, d'ailleurs, aussi.
0: He was raised in a pretty good home.
1: Il a été élevé dans une plutôt bonne maison.
0: Listen to me, young people.
1: Écoutez-moi, vous, les jeunes.
0: Your friends are very important.
1: Vos amis, le choix de vos amis est très important.
0: Listen to me, middle-aged people.
1: Gens d'âge moyen.
0: Your friends are important.
1: Vous aussi, vos amis sont très importants.
0: Listen to me, old people.
1: Et écoutez-moi, vous, les gens âgés.
0: Your friends are important.
1: Vos amis sont importants.
0: Listen to me, men.
1: Écoutez-moi, les hommes.
0: Your friends are important.
1: Vos amis sont importants.
0: Listen to me, ladies.
1: Et vous, les femmes.
0: Your friends are important.
1: Vos amis sont importantes.
0: Who you listen to?
1: À qui écoutez-vous dans votre vie?
0: Will begin to change your mind.
1: Parce que c'est ça qui va changer votre pensée.
0: That's why God has given you a great pastor.
1: C'est pourquoi Dieu vous a donné un grand pasteur.
0: Placed you in a great church.
1: Qui vous prêche ici dans cette grande église.
0: That's why it's important that you have the Bible.
1: Et c'est pourquoi c'est très important que vous ayez votre Bible.
0: That you do a very strange thing.
1: Et que vous fassiez une chose qui peut paraître très étrange.
0: And read the Bible.
1: C'est-à-dire la lire, cette Bible. Hein? Alléluia.
0: Don't just have one.
1: N'en ayez pas seulement une Bible.
0: Read it.
1: S'il vous plaît, lisez la Bible.
0: And then do it.
1: Et après.
0: And watch Jesus change your life.
1: Voyez Jésus changer votre vie.
0: It begins with your thinking.
1: Tout commence avec votre pensée.
0: Not just early in Christianity.
1: Pas seulement lorsque vous êtes jeune chrétien.
0: but all of Christianity.
1: Mais c'est pendant tout le temps de votre vie chrétienne.
0: The devil will pursue your thinking.
1: N'oubliez pas, le diable va vous poursuivre, il va poursuivre votre pensée.
0: He will do it with TV and movies.
1: Il va utiliser la télévision, les médias, les films.
0: Music.
1: La musique, bien sûr.
0: But most of all, your relationship.
1: Mais le plus encore, vos amis, les gens qui sont à côté de vous, les gens qui vous parlent.
0: Guard your heart.
1: Gardez votre cœur.
0: And guard your mind.
1: Gardez votre pensée.
0: From the wrong kind of influence.
1: Des mauvaises influences que vous acceptez dans votre vie.
0: If your mind has been attacked.
1: Votre pensée sera attaquée.
0: Or if you have been thinking about suicide.
1: Peut-être vous avez pensé de suicide.
0: Or like Cindy was sharing.
1: Ou comme Cindy a partagé.
0: Struggling with image of self.
1: Vous aviez une mauvaise image de vous-même.
0: To where you have no peace.
1: Et pas de paix.
0: And you have no joy.
1: Et pas de joie.
0: Where the devil has tempted you.
1: Peut-être le diable vous a tenté.
0: To compromise the things that you really believe.
1: Et de tenter de faire des compromis avec les choses auxquelles vous croyez.
0: I want to pray for you now.
1: Maintenant, je veux prier
0: I
1: pour
0: want
1: vous.
0: To believe God for
1: Et je veux croire en Dieu pour vous.
0: Your mind is important.
1: Parce que votre pensée est tellement importante.
0: Your life is important.
1: Votre vie est tellement importante.
0: You have a future the devil's trying to steal.
1: Vous avez un avenir que le diable essaie de voler.
0: Don't let him do it.
1: Ne laissez pas le diable vous voler.
0: The anointing of God is here.
1: L'onction de Dieu est là.
0: To break and destroy. Destroy a yoke of bondage.
1: Pour briser le joug des liens.
0: Hallelujah.
1: Amen.
0: Let's come now.
1: Alors venez maintenant.
0: Come now if you need something broken off your life.
1: Les personnes qui ont besoin.
0: The fear of failure.
1: La peur de l'échec, des problèmes.
0: That nothing's going to change in your life.
1: Des choses qui ne vont pas changer dans votre vie.
0: He's trying to create darkness.
1: Il essaie de vous mettre dans les ténèbres.
0: When the light of God is the answer.
1: Alors que la lumière de Dieu c'est la vie.
0: Hallelujah.
1: Et la réponse.
0: Thank you, Jesus.
1: Toutes les personnes qui ont besoin de prière.
0: Prions
1: ensemble. Alléluia.
0: Amen. Hallelujah. Hallelujah.
1: Gloire à toi, Seigneur.
0: Thank you, Jesus.
1: Merci, Jésus.
0: Hallelujah. This is not uncommon.
1: Ce n'est pas inhabituel.
0: When the devil is addressed.
1: Quand le diable est, lorsque vraiment on l'expose.
0: We want to make sure we defeat him.
1: Nous devons le vaincre lorsque le diable est exposé dans notre vie.
0: Praise the Lord. Now, wow. Those of you who didn't come up.
1: Toutes les personnes qui ne se sont pas avancées,
0: believe God with us.
1: S'il vous plaît, priez avec nous, croyez avec nous.
0: This is our family.
1: Nous sommes en famille ici.
0: This is our friends.
1: Une famille, nos
0: This
1: amis,
0: is our brothers and our
1: nos
0: sisters.
1: Frères et nos sœurs en Christ.
0: And we want to believe God with them.
1: Alors nous voulons croire en Dieu pour
0: Hallelujah.
1: Eux.
0: Hallelujah.
1: Amen.
0: Thank you, Jesus.
1: Merci, Seigneur.
0: Father God, in the name of Jesus Christ of Nazareth.
1: Au nom de Jésus-Christ de Nazareth.
0: We come against strongholds.
1: Nous nous opposons à toutes les forteresses.
0: We come against darkness.
1: Et toutes les ténèbres.
0: We come against spirits of lies.
1: Et tout esprit de mensonge.
0: Spirits, Lord, that have been around for a long time.
1: Des esprits qui sont dans leur vie depuis longtemps.
0: They've told the same lie over and over and over.
1: Et qui leur mentent depuis des années.
0: The lie of failure.
1: Le mensonge de l'échec.
0: The lie of darkness.
1: Le mensonge des ténèbres.
0: And God, I come against those lies in the name of Jesus.
1: Je m'oppose à tout cela.
0: I, by the name of Jesus Christ of Nazareth,
1: au nom de Jésus-Christ,
0: plead the blood of Jesus.
1: Et je mets vraiment le sang de
0: we
1: Jésus.
0: Command every spirit
1: et que tout esprit
0: to be released from them.
1: Soit libéré de votre vie.
0: Every stronghold
1: toute forteresse
0: that exalts itself against the knowledge of God.
1: Qui s'élève contre la connaissance de Dieu.
0: We tear it down.
1: Nous les abaissons.
0: In the name of Jesus.
1: Nous les détruisons au nom de Jésus.
0: We say to you, devil.
1: Satan, nous te disons,
0: we're not going to believe your lies anymore.
1: Nous n'allons pas croire à tes mensonges.
0: We know the truth.
1: Nous connaissons la vérité.
0: And it's the truth that makes me free.
1: Et c'est la vérité qui nous rend libres.
0: Hallelujah.
1: Merci, Seigneur.
0: I receive my deliverance.
1: Je reçois ma délivrance.
0: And I thank you for my joy.
1: Merci pour la joie.
0: In the name of Jesus Christ of Nazareth.
1: Au nom de Jésus.
0: Now we're going to do like Paul and Silas.
1: Et nous allons faire comme Paul et Silas.
0: And activate our faith.
1: Activer notre foi.
0: And activate the Holy Ghost.
1: Activer le Saint-Esprit.
0: And ministering angels.
1: Et les anges.
0: By worship.
1: En louant.
0: And praise.
1: Et en adorant.
0: So begin to worship the Lord right
1: Alors,
0: now and give
1: maintenant,
0: him thanks.
1: Remerciez le Seigneur. Commencez à le louer où que vous soyez.
0: Begin to thank him.
1: Commencez à
0: Thank
1: le louer.
0: You for the change.
1: Vous tous qui êtes là sur
0: Thank
1: le devant.
0: You for the victory.
1: Vous qui êtes là dans le fond.
0: That you have joy.
1: Dans vos maisons,
0: That
1: derrière
0: you're
1: vos écrans. Commencez à louer le Seigneur maintenant.
0: That you're not going to compromise your life.
1: Alléluia.
0: You're going to stay with Jesus.
1: Vous ne ferez pas de compromis.
0: Hallelujah in the name of Jesus.
1: Vous allez rester toute votre vie avec Jésus.
0: Oh Lord God, we worship you.
1: Seigneur, nous te remercions.
0: That even though our circumstances
1: tu connais nos circonstances
0: has tried to imprison us,
1: qui veulent nous emprisonner.
0: We declare our liberty.
1: Mais nous parlons la liberté.
0: We declare our freedom.
1: Et la liberté.
0: And like Cindy said,
1: comme Cindy l'a dit,
0: in Galatians chapter 5, verse 1.
1: Yes, dans Jacques 5, 1.
0: Galatians chapter 5, verse 1.
1: Galates 5, 1.
0: We will not be bound again.
1: Nous ne serons pas liés à nouveau. C'est fini.
0: We will not be bound again.
1: Nous ne serons pas à nouveau liés.
0: We will not be bound again.
1: Tu nous libères maintenant.
0: Hallelujah.
1: Amen.
0: Hallelujah in the name of Jesus.
1: Au nom de Jésus.
0: Give him glory.
1: Donnons-lui la gloire.
0: Thank you, Jesus.
1: Louons le Seigneur.
0: Hallelujah. Now, chapter 5, verse, I think 11. Galatians chapter 5, verse 11.
1: Galates 5, 11.
0: Verse 13. I want to read Galatians chapter 5, verse 13 to all those who came up.
1: Je vais vous lire Galates 5, 11.
0: Verse 1 is awesome.
1: Verset 1.
0: But verse 13 is how we stay free.
1: Mais le verset 13 nous dit comment rester libre.
0: For you, brethren, have been called to liberty.
1: Frères, vous avez été appelés à la liberté.
0: Only do not use your liberty.
1: Seulement ne faites pas de cette liberté.
0: As an opportunity for the flesh.
1: Un prétexte de vivre selon la chair.
0: The devil might put a thought in your mind.
1: Le diable pourra mettre une pensée en vous.
0: Oh, don't tell me what to do.
1: Ne me dis pas quoi faire.
0: Don't tell me how to live.
1: Ne me dis pas comment vivre.
0: Don't tell me how to think.
1: Ne me dis pas comment penser.
0: You can't tell me what to do.
1: Tu me peux pas dire comment faire.
0: I'm a free person.
1: Je suis libre.
0: I'm an adult.
1: Je suis un adulte.
0: I've been saved for a long time.
1: Je suis sauvé depuis longtemps.
0: Do not let your liberty be used as an opportunity for the flesh.
1: Ne laissez pas la liberté que vous avez reçue être le prétexte de la chair.
0: But here's your secret.
1: Mais voici le secret.
0: But through love, serve one another.
1: Par l'amour, servez-vous les uns les autres.
0: But through love, serve one another.
1: Par l'amour, servez-vous les uns les autres.
0: That's how you stay free.
1: C'est comme ça qu'on reste libre.
0: Bondage is about yourself.
1: Des liens que vous avez en vous-même.
0: Liberty is about others.
1: La liberté, c'est pour les autres.
0: Liberty is about keeping yourself free.
1: C'est vous rester libre.
0: So you can liberate others.
1: Et vous libérez les autres.
0: Hallelujah.
1: Amen.
0: Father, in the name of Jesus.
1: Père, au nom de Jésus.
0: I thank you for every individual here.
1: Je te remercie pour tout individu.
0: I thank you for the power of the Holy Spirit.
1: Toute personne par la puissance du Saint-Esprit.
0: Ministering to each and every one of them.
1: Merci, Seigneur, tu les sers.
0: In the name of Jesus Christ of Nazareth.
1: Tu les libères maintenant.
0: We come against bondage.
1: Nous nous opposons.
0: We come against those lies and witchcraft.
1: À tous les liens, à toute la sorcellerie.
0: Every devil,
1: tous les mensonges
0: every
1: de l'ennemi.
0: Has no right.
1: Tout ce que l'ennemi a voulu faire.
0: In Jesus Christ's name.
1: Il n'a pas le droit au nom de Jésus.
0: We plead the blood.
1: Nous libérons le sang.
0: The blood of Jesus.
1: Le sang de Jésus.
0: Has made us free.
1: Qui nous libère.
0: In Jesus name.
1: Au nom de Jésus.
0: Amen.
1: Amen.
0: Amen. Praise the Lord.
1: Amen, amen, amen.
0: Give him some glory. Give him some glory.
1: Bénissons le Seigneur.
0: Hallelujah. Hallelujah. Now.
1: Hallelujah.
0: On purpose, I did not lay hands on you.
1: Volontairement, je ne vous ai pas imposé les mains.
0: Because I want you to learn to take authority over your mind.
1: Parce que je veux que vous-même vous preniez autorité sur votre pensée.
0: The secret is not in anybody else.
1: Le secret se trouve pas en quelqu'un d'autre.
0: The secret is when you feel the pressure.
1: Le secret, c'est quand vous ressentez cette pression, ces mensonges.
0: You tell him what God said.
1: Vous dites ce que Dieu a dit.
0: You tell him what God said.
1: Vous dites ce que Dieu a dit.
0: You tell the devil who you are.
1: Vous dites à l'ennemi qui vous êtes.
0: Be like the Apostle John.
1: Et nous aimons l'apôtre Jean.
0: He said, I'm God's favorite.
1: Il a dit, je suis le favori de Dieu.
0: Yeah, that's what he said.
1: C'est ce qu'il a dit.
0: He said in John chapter 19.
1: Il a dit dans Jean 19.
0: I am the disciple.
1: Je suis le disciple.
0: That Jesus loved.
1: Que Jésus aime.
0: We're talking about disciples.
1: Nous parlons de disciples ici.
0: And Jesus loves you.
1: Et Jésus t'aime.
0: And you can say,
1: et vous pouvez dire,
0: I am the disciple.
1: Je suis le disciple
0: that Jesus loved.
1: Que Jésus aime.
0: Everybody put your hand on your heart.
1: Mettez votre main sur votre cœur.
0: Say, I am the disciple.
1: Dites, je suis le disciple.
0: That Jesus loved.
1: Que Jésus aime.
0: Now look at your brother, your sister.
1: Regardez votre frère, votre sœur.
0: Say, I know God loves you.
1: Dis-lui, je sais que Dieu t'aime.
0: And then say this. But I'm his favorite.
1: Mais je suis son chouchou.
0: Amen. Amen. I know God loves you.
1: Je sais que Dieu t'aime.
0: But I'm his favorite.
1: Mais je suis son préféré.
0: John got that.
1: Jean a reçu cela.
0: He knew that.
1: Il savait cela.
0: John chapter 19.
1: Dans Jean 19.
0: John chapter 20.
1: Jean 20.
0: John chapter 21.
1: Jean 21.
0: He said,
1: il a dit,
0: I am the disciple.
1: Je suis le disciple
0: that Jesus loved.
1: Que Jésus aime.
0: When you know you are greatly loved,
1: quand vous savez que vous êtes aimé,
0: the devil doesn't stand a chance.
1: Le diable n'a pas de chance.
0: Hallelujah. Now,
1: amen.
0: Let's do it again. As you go back,
1: alors que vous retournez à vos places,
0: say to someone,
1: dites à quelqu'un,
0: I know Jesus loves you,
1: je sais que Jésus t'aime,
0: but I'm his favorite.
1: Mais je suis son chouchou, son préféré.
2: Bonjour à tous, je suis Raphaël Mambou, que Jésus vous bénisse, qui que vous soyez, où que vous soyez. Le nom de cette émission est « Venez à Jésus ». Diffusons tous les lundis, mercredi 10h30, 11h sur Shalom Africa. Je répète, nous diffusons tous les lundis, mercredi 10h30, 11h sur Shalom Africa. C'est une grâce, c'est un privilège, c'est un honneur de pouvoir partager Christ, de partager, de parler de Jésus-Christ. Et vous aussi, c'est une grâce que vous recevez d'entendre sa parole. Ce n'est pas parce que vous êtes plus spirituel, parce que je suis plus spirituel, que Dieu a permis que nous soyons réunis ce matin encore, 10h30, 11h, pour entendre sa parole. C'est simplement que Dieu nous a fait grâce. Et je voudrais que vous et moi, nous profitions de sa grâce au maximum. Comme l'apôtre Paul dit, sa grâce envers moi n'a pas été vaine. Je voudrais que sa grâce envers vous, sa grâce envers moi ne soit pas vaine non plus. Cela fait plusieurs semaines que nous sommes en train de partager sur « Dieu est amour ». Aujourd'hui, c'est notre cinquième émission et avant de commencer, je voudrais prier, remercier Dieu qui a permis ce jour. Baissons la tête. Père éternel, merci pour ta parole, merci pour mon frère, merci pour ma sœur, en réunis en ce moment au travers de Radio Shalom Africa. Seigneur, bénis ta parole. Peu importe qui nous écoute, Seigneur, ce que nous cherchons, c'est de te faire connaître au travers de ton Fils Jésus-Christ, Père éternel. Que je disparaisse, que tu paraisses, qu'au-delà de cet homme qui parle, qu'on t'entende toi, le Dieu, l'unique, le vrai Dieu, vivant, qui veut sauver, guérir, délivrer, qui veut faire du bien à un homme ou à une femme aujourd'hui. Père, parle, touche. Car lorsque tu parles, tu ne parles pas en vain, mais tu parles pour un but. Et je sais que ce matin, tu vas atteindre ton but. Merci, au nom de ton Fils Jésus-Christ. Amen. Dieu est amour. C'est le thème que nous sommes en train d'exploiter depuis plusieurs semaines. Je voudrais profiter pour vous dire que dans les jours qui viennent, nous allons faire une troisième émission avec la grâce de Dieu. C'est pour ça que je voudrais vous demander de prier pour nous, pour que Dieu nous donne la force, la discipline, l'inspiration nécessaire, afin que cette troisième émission touche des millions d'hommes et de femmes dans la ville de Kinshasa, dans la ville de Brazzaville, et partout où vont aller ces CD. Dieu est amour. Nous avons déjà dit que l'amour de Dieu est inconditionnel, qu'il est plein de confiance, qu'il est transparent. Et aujourd'hui, je voudrais que nous voyions sur son amour extériorisation. sur cet amour extériorisé, sur l'amour de Dieu. Lisez avec moi dans 1 Jean 4, verset 8. 1 Jean 4, verset 8. Celui qui n'aime pas n'a pas connu Dieu, car Dieu est amour. Deuxième verset. 1 Jean 4, verset 16. Et nous avons connu l'amour que Dieu a pour nous, et nous y avons cru. Dieu est amour, et celui qui demeure dans l'amour demeure en Dieu, et Dieu demeure en lui. Dieu est amour. Dieu n'est pas haine. C'est vrai que Dieu est esprit, Dieu est lumière, Dieu est beaucoup de choses, mais l'apôtre Jean tient à insister dans tous les épîtres, dans toutes les épîtres, et dans l'évangile que Dieu est amour. Dieu veut être vu d'abord comme un Dieu d'amour. Et aujourd'hui, il veut nous parler de cet amour extériorisé. Dans Jean 17, 23, Jean 17, verset 23, j'espère que ma prière, je suis certain que cette émission d'aujourd'hui va faire du bien à quelqu'un. Jean 17, verset 23. Moi en eux et toi en moi, afin qu'ils soient parfaitement un, et que le monde connaisse que tu m'as envoyé et que tu les aimes comme tu m'aimes. La partie qui nous intéresse, que tu les aimes comme tu m'aimes. Jésus-Christ, dans sa prière, désire que ses disciples, que le monde entier sache que Dieu les aime comme Dieu aime Jésus-Christ. Le message de ce matin, c'est que Dieu vous aime comme il aime Jésus-Christ. Rappelez-vous, son amour est inconditionnel. Ce n'est pas parce que vous faites des bonnes choses que Dieu vous aime, non. Ce n'est pas parce que vous faites de mauvaises choses que Dieu vous rejette, non. Dieu ne tolère pas le péché, mais Dieu aime le pécheur et veut le sauver. Il le dit dans Ézéchiel, « Je ne veux pas la mort du pécheur, mais je veux qu'il se repente et qu'il vive. » En d'autres termes, Dieu aime le pécheur, mais il ne veut pas que le pécheur continue de vivre dans le péché. Jésus-Christ, dans sa prière, dit qu'il sache que tu les aimes comme tu m'aimes. Ce que Dieu vous dit ce matin, ce que Jésus-Christ vous dit ce matin, Dieu vous aime. Qui que vous soyez, où que vous soyez, quelle que soit votre origine, que vous soyez un blanc, que vous soyez un noir, un sud-américain, un asiatique, si vous écoutez ce message ce matin et que vous avez des doutes sur l'amour de Dieu dans votre vie, peut-être à cause des difficultés que vous traversez. Ça arrive, hein. Beaucoup de gens doutent, disent que je ne sais pas si Dieu m'aime, parce que s'il m'aimait, il ne me laisserait pas passer par des moments aussi difficiles. Ça n'a rien à voir. Dieu vous aime. Certains disent, je ne sais pas si Dieu m'aime parce que le genre de vie que je mène est une vie de saleté, une vie de débauche, une vie de péché. Je ne pense pas que Dieu m'aime. Ceci me fait penser à un ami qui évangélisait et qui avait rencontré une prostituée à qui il lui parlait de l'amour de Dieu. Et cette prostituée lui a dit, je ne crois pas que Dieu m'aime à cause de mon genre de vie. Ça, c'est un mensonge, c'est une ruse du diable. Écoutez, même si vous vivez dans le pire des péchés, même si vous êtes plongé dans l'occultisme le plus profond, de génération en génération, cela ne change rien à l'amour de Dieu dans votre vie. Il vous aime. Et ce que nous avons vu dans les émissions précédentes, son amour est inconditionnel. Et nous allons le voir avec quelques versets, que Dieu vous aime, il vous connaît par votre nom, il connaît le nombre de vos cheveux. Et le plus étonnant, le plus surprenant, c'est que Dieu a même un plan, un projet pour vous. Que vous soyez une prostituée, que vous soyez un voleur, un meurtrier, un homme plongé dans l'occultiste, dans l'occultisme, Dieu vous aime. Et j'aimerais être près de vous pour que vous puissiez l'entendre encore plus fort, pour que je puisse entendre vous le répéter à vous-même, que Dieu m'aime. Je suis convaincu que Dieu a financé ces émissions, Venez à Jésus, ce ministère Jésus pour tous, pour que vous entendiez ce message ce matin. Dieu vous aime. Message ce matin. Dieu vous aime. Dieu vous aime.

et je te conserve ma bonté. Ce n'est pas parce que vous donnez des dîmes à l'église que Dieu vous aimera plus, non. Ce n'est pas parce que vous prêchez l'évangile que Dieu vous aimera plus, non. Ce n'est pas parce que vous vivez dans le péché que Jésus-Christ vous aimera moins, non. Il ne veut pas du péché dans votre vie, mais il vous aime. Et il veut vous délivrer et il veut vous sauver du péché. C'est pour ça qu'il envoie des évangélistes, des prédicateurs, des témoins de son amour partout dans le monde entier, utilisant toutes sortes de moyens pour faire connaître aux hommes son amour, sa grâce. Et c'est pour cela que ce matin, vous entendez ce message. Ce n'est pas le fruit du hasard. Le hasard n'existe pas avec Dieu. Si vous écoutez ce message, c'est que Dieu veut que vous sachiez qu'il vous aime. Et même moi-même qui vous parle, Dieu me rappelle qu'il m'aime. C'est vrai, je ne suis pas parfait. C'est vrai, vous n'êtes pas parfait. La perfection n'est pas de ce monde. Mais Dieu veut nous dire quand même qu'il nous aime d'un amour parfait en Jésus-Christ. Si nous voulons vivre cet amour, nous devons venir à Jésus-Christ. C'est le seul moyen, c'est le seul chemin, c'est le seul sauveur que Dieu a envoyé. Nous l'avons lu dans Jean 17, 23, que Dieu m'a envoyé, c'est ce que Jésus-Christ dit. Dieu n'a envoyé que Jésus-Christ afin de faire connaître aux hommes son amour, son plan, son salut, sa résurrection qui se trouve en Jésus-Christ. Ne cherchez pas dans la religion. Ne cherchez pas dans la philosophie, ne cherchez même pas en allant voir des psychiatres, des psychologues pour mieux vous sentir. Si vous voulez sentir la paix, si vous voulez vivre la paix, si vous voulez vivre le véritable amour, venez à Jésus-Christ et vous connaîtrez un amour sans condition. J'aime cette chanson que chante un groupe chrétien de Kinshasa. Il dit « Quand le monde condamne, lui qui est à l'intérieur compatit. Pourquoi? Parce qu'il sait ce que vous vivez. Parce qu'il vous aime. Oh mon frère, oh ma sœur, je voudrais que vous le disiez vous-même chaque matin. Dieu m'aime. Vos parents ne peuvent peut-être pas vous aimer. Votre famille peut peut-être pas vous aimer. Vos collègues. Et peut-être même qu'ils ont raison. Certains font des choses, certaines personnes font des choses parce qu'ils ne savent pas exprimer de l'amour, parce qu'ils n'ont vu que ça, alors ils blessent d'autres personnes. Des blessés blessent d'autres personnes. Mais je voudrais vous dire, vous qui êtes blessés, vous qui êtes déçus par la vie, vous qui ne vivez pas l'amour des autres, Dieu vous aime. Que vous soyez un homme physiquement normal ou anormal, Dieu vous aime. Et il ne regarde pas à l'apparence, il regarde à l'au-delà, au-delà de l'apparence. Parce que vous êtes son image, vous êtes sa ressemblance. En fait, Dieu s'aime. Et quand il vous voit vous, il voit son image en vous et il vous aime. Je n'ai pas lu quelque part dans la Bible où il est dit que Dieu aimait les anges. Je n'ai pas lu dans la Bible où il est écrit que Dieu aimait les animaux, les arbres, les montagnes, mais j'ai lu qu'il vous aimait vous, parce que vous êtes son image et sa ressemblance, vous êtes son enfant, voilà pourquoi il vous aime. Rebelle ou pas, Dieu vous aime, et il veut que vous cessiez votre vie de rébellion, et que vous veniez à lui au travers de Jésus-Christ, et que vous viviez ce plein amour. Dieu est amour, Dieu est amour. Et il prouve son amour envers vous. Comment? Lisez avec moi dans Jean 3, verset 16. Jean 3, verset 16. Un verset très connu dans le monde dit chrétien. Dieu a tant aimé le monde qu'il a donné son Fils unique, afin que quiconque croit en lui ne périsse point, mais qu'il ait la vie éternelle. Dieu a tant aimé Raphaël qu'il a donné son Fils unique afin que quiconque croit en Jésus-Christ, vous voyez, Dieu n'a pas

0: donné la religion catholique. Dieu n'a pas donné la religion protestante. Dieu n'a pas donné la religion pentecôtiste, baptiste, méthodiste, témoin de Jéhovah, mormon, kimbandiste, mouniste. Non, Dieu n'a pas donné ça. Dieu a donné son Fils unique. J'aime ce que l'évangéliste Renard Bonquet dit. Il dit, pour créer le monde, c'était très facile pour Dieu. Mais pour donner la possibilité au monde d'être sauvé, ça lui a tout coûté. Ça lui a coûté celui qui l'aimait, celui qui avait une plus grande valeur, une très grande valeur, c'est-à-dire son Fils Jésus-Christ. Vous imaginez que l'homme, lorsque l'homme a péché, lorsque l'homme s'est livré au péché, pour racheter l'homme, Dieu a dû payer une valeur inestimable pour que l'homme soit racheté. Donc ça veut dire que vous avez du prix aux yeux de Dieu. Ça veut dire que vous avez de la valeur aux yeux de Dieu. Parce que sinon, il n'aurait pas donné Jésus-Christ. C'est la preuve qu'il vous aime. Il aurait pu envoyer un ange, mais un ange n'aurait pas suffi. Il fallait qu'il donne ce qu'il y avait de très grande valeur, la plus grande chose, la chose là qui le coûte très cher, qui est l'égal de l'homme. Il fallait un homme. Il a pris la forme humaine pour venir racheter l'homme du péché. Il est venu se sacrifier pour que vous possédiez le salut. C'est une très grande preuve d'amour. Je suis un peu étonné et des fois un peu choqué quand j'entends dans le monde chrétien des gens qui disent « Non, il nous suffit de faire des bonnes œuvres pour être sauvés. Que si X a fait de bonnes œuvres, Dieu aura pitié de lui. » Les bonnes œuvres ne sauvent pas. Dieu sauve par grâce. C'est pour ça que son message de salut par grâce en Jésus-Christ doit être prêché dans le monde entier. Et je vous encourage, si vous connaissez des églises, si vous connaissez des prédicateurs qui prêchent le véritable évangile, soutenez leurs œuvres, soutenez leur ministère afin que le monde entier sache que Dieu sauve par grâce en Jésus-Christ. Il a donné son Fils unique. Dieu n'a pas trois fils, n'a pas quatre fils. Il n'a qu'un seul Fils unique, Jésus-Christ. En Jésus-Christ, nous devenons des fils de Dieu. Mais en dehors de Jésus-Christ, nous ne sommes pas des fils de Dieu. Afin que quiconque croit en lui ne périsse point, mais qu'il ait la vie éternelle. En fait, Dieu prouve son amour en sacrifiant Jésus-Christ. Dieu prouve son amour en sacrifiant Jésus-Christ. Dans Romains 5, verset 8, Dieu nous dit ceci, la Bible nous dit ceci. Romains 5, verset 8. Dieu prouve son amour envers nous, en ce que lorsque nous étions encore des pécheurs, Christ est mort pour nous. Romains 5, verset 8. Dieu prouve son amour envers nous, en ce que lorsque nous étions encore des pécheurs, Christ est mort pour nous. Dieu prouve son amour envers vous, Dieu prouve son amour envers moi, en sacrifiant son Fils Jésus-Christ, avant que nous connaissions Dieu. Je ne connaissais pas Dieu. Vous ne connaissiez pas Dieu. Quelqu'un est venu me parler de Jésus-Christ. Quelqu'un vous a peut-être parlé de Jésus-Christ. Alors vous avez pris conscience que Dieu vous aime. Vous n'avez peut-être jamais donné votre vie à Jésus, ou bien vous l'avez donné et puis vous avez refroidi dans votre amour envers lui. Dieu vous dit aujourd'hui qu'il vous prouve son amour en ce qu'il a sacrifié son Fils unique pour vous, pour moi. Mon frère, ma sœur, ça n'a rien à voir, je m'excuse, avec la religion, les philosophies, doctrines. Non! Quelqu'un a dit que le christianisme n'est pas une religion, mais c'est un mode de vie basé est construit sur la personne de Jésus-Christ. Jésus-Christ est notre fondement. et nous bâtissons sur Jésus-Christ. Si vous n'avez pas reçu Jésus-Christ, si vous ne croyez pas au sacrifice de Jésus-Christ pour le salut de l'humanité, alors vous ne pouvez pas vivre l'amour de Dieu. Parce que pour vivre l'amour de Dieu, il faut accepter que Christ est mort pour vous en tant que pécheur, afin de vous sauver, de vous racheter de la vie de péché. Dieu prouve son amour envers vous, en ce que lorsque vous étiez encore des pécheurs, Christ est mort pour vous. Mettez votre nom à la place de vous. Franck, Marc, Eric, Juliette, Olga, Muriel, mettez votre nom. Dieu prouve son amour envers Muriel en ce que lorsque Muriel était encore pécheresse, Christ est mort pour elle. Dieu prouve son amour envers Raphaël en ce que lorsque Raphaël était encore pécheur, Christ est mort pour lui. Ça peut être Popol, changez votre nom. Ça peut être Gracia, Déborah. Dieu vous aime. Et avant même que vous soyez, Dieu était mort, Dieu avait sacrifié son Fils. Ça choque des fois quand on dit « Dieu était mort ». Oui, Christ est Dieu, 100% Dieu, 100% homme, et il a accepté de mourir pour vous et pour moi. Dans 1 Jean 4, versets 9 à 10, il nous est dit ceci, 1 Jean 4, 1 Jean 4, 9 à 10. L'amour de Dieu a été manifesté envers nous en ce que Dieu a envoyé son Fils unique, encore son Fils unique, dans le monde, afin que nous vivions par lui. Et cet amour consiste non point en ce que nous avons aimé Dieu, mais en ce qu'il nous a aimés et a envoyé son Fils comme victime expiatoire pour nos péchés. Dieu ne nous aime pas parce que nous avons commencé à l'aimer. Dieu ne nous sauve pas parce que nous avons commencé à nous tendre les mains vers lui. Non. Avant même que nous le connaissions, avant même que nous nous intéressions à lui, Dieu avait déjà envoyé son Fils Jésus-Christ comme victime expiatoire pour vos péchés, pour mes péchés. Il vous aime. Son amour, il extériorise son amour. À quoi ça sert de dire à une personne « je t'aime » lorsqu'il n'y a pas des actes concrets pour prouver son amour? Quel amour Dieu pouvait prouver? Quel amour, quelle preuve d'amour Dieu pouvait me donner si ce n'est que de me racheter de ma vie de péché? C'est pas parce que Dieu me donne des voitures qu'il m'aime, non. Ce n'est pas parce que Dieu me donne un travail qu'il m'aime, non. Ce n'est pas parce que Dieu m'aime, c'est pas parce que j'ai un mariage, je me suis marié ou j'ai un enfant que je dirais oui, Dieu m'aime. Non. Dieu m'aime parce qu'il a sacrifié son Fils Jésus-Christ pour moi. C'est ça son amour. Ce n'est pas parce que je possède des choses du monde. Parce que ça voudrait dire que si je ne possède rien, Dieu ne m'aime pas. Que si je ne réussis pas dans mes affaires, Dieu ne m'aime pas. Que si je ne suis pas marié, Dieu ne m'aime pas. Si je n'ai pas d'enfant, Dieu ne m'aime pas. Non. Dieu m'aime et il prouve son amour en ayant sacrifié son Fils Jésus-Christ pour moi afin que je sois racheté du péché. Et ça, c'est une très grande preuve d'amour. Mon frère, ma sœur, je voudrais que nous changions notre mentalité, notre façon de voir les choses. Dieu ne nous aime pas parce qu'il nous donne les choses de ce monde. Non, Dieu nous aime parce qu'il a sacrifié son Fils Jésus-Christ. Ça, c'est la preuve d'amour. Ça, c'est l'ultime sacrifice pour montrer son amour envers le monde entier. Oh, je sais que peut-être il y a des personnes qui vont me dire « Raphaël, tu es fou, Raphaël, qu'est-ce que tu racontes ?» Mais c'est ce que la Bible nous dit. Dieu nous aime et il prouve son amour en envoyant son Fils Jésus-Christ comme victime expiatoire. Et je voudrais que ces choses soient gravées en vous, au-delà de la personne que je suis. Voyez le Dieu vivant qui vous parle. Il vous aime et il veut vous sauver. Il n'y a pas d'autre sauveur que Jésus-Christ. On peut être catholique et se retrouver en enfer. On peut être protestant et se retrouver en enfer. La religion ne sauve pas. La religion ne transforme pas. Celui qui transforme s'appelle Jésus-Christ. Vous ne pouvez vivre l'amour de Dieu que en ayant reçu Jésus-Christ dans votre vie. Acceptez l'amour de Dieu au travers de Jésus-Christ. Sans Jésus-Christ, ce n'est pas possible de vivre l'amour de Dieu. Nous l'avons vu. Fils unique, Jésus-Christ. Il n'y a pas deux fils uniques. Il n'y a pas trois fils uniques. Sinon, ça ne sert à rien de dire unique. Il est unique dans sa naissance. Il est unique dans ses prérogatives. Il est unique dans sa mission. Il est unique dans son salut. Jésus-Christ. Si vous désirez recevoir Jésus-Christ dans votre vie ce matin, si vous désirez qu'il soit votre sauveur, je vous demanderai simplement de baisser la tête et de faire cette prière avec moi, en croyant que Dieu entend votre prière au travers de Jésus-Christ. Prions. Et répétez, Père éternel, au nom de ton Fils Jésus-Christ, je viens devant toi. J'accepte Jésus-Christ comme mon Sauveur et mon Seigneur personnel. J'accepte Jésus-Christ comme ton amour, ton don à l'humanité et à ma vie. Je veux que Jésus-Christ soit mon seul Seigneur et mon seul Sauveur, aujourd'hui et pour toujours. Je dis non aux œuvres des ténèbres. Je dis non à l'ennemi. Je dis oui à Jésus-Christ et je m'engage maintenant à marcher en nouveauté de vie, aujourd'hui et pour toujours. Au nom de Jésus-Christ. Amen. Si vous avez fait cette prière, croyez par la foi que vous êtes sauvé. Croyez par la foi que vous êtes une nouvelle créature. Croyez par la foi que Jésus-Christ est votre Sauveur et votre Seigneur personnel. Si vous avez besoin de réécouter ce message, si vous avez besoin de conseils, de prières, si vous avez besoin d'être dirigé vers une église vivante, basée sur la parole de Dieu, basée sur la Bible, vous pouvez joindre notre ministère, le ministère Jésus pour tous, au plus 243 819 910 910. 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Le nom de cette émission est « Venez à Jésus ». Nous diffusons tous les lundis, mercredis, 10h30, 11h sur Shalom Africa. 10h30, 11h sur Shalom Africa, 103.1 FM tous les lundis, mercredis. Je suis Raphaël Mambo. Que Jésus continue de vous bénir. Nous nous retrouvons la fois prochaine sur le même thème. Dieu est amour et ma prière est que vous viviez son amour pleinement. Que Jésus-Christ vous bénisse encore. À la fois prochaine. Amen.
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2: Alors nous avions vu la dernière fois ce qu'était la différence entre le baptême dans le Saint-Esprit qui ouvrait la porte au don du Saint-Esprit. Les 9 dons du Saint-Esprit qui sont énumérés par Paul dans la première épître aux Corinthiens, chapitre 12, et puis le fruit de l'Esprit qui lui découle de la nouvelle naissance, de la naissance dans l'Esprit, par l'Esprit, et qui a pour conséquence la manifestation du fruit de l'Esprit à 9 aspects. Mais à l'inverse des dons du Saint-Esprit, avons-nous dit qu'ils sont multiples, le fruit de l'Esprit est unique. Il a 9 manifestations, mais c'est un tout. On a On a tout ou on n'a rien pour ce qui est du fruit. On l'a évidemment à différents degrés. Par contre, pour ce qui est des dons du Saint-Esprit, ces 9 dons donc, sont distribués par l'Esprit comme il le veut. Et il est extrêmement rare qu'un seul homme ait tous les dons. En principe, d'après ce que Paul nous laisse entendre dans le chapitre 12 de la première épître aux Corinthiens, l'Esprit distribue à l'un tel don, à l'autre tel don. Il est donc possible de s'attendre à avoir quelques dons spirituels, mais il est rare qu'un seul homme ait l'ensemble des 9 dons. Par contre, il est logique que dans une communauté locale, il y ait les 9 dons qui soient manifestés par des personnes différentes. C'est en tout cas la volonté de Dieu, et c'est dans ce sens que l'apôtre Paul peut déclarer à ses Corinthiens « Il ne vous manque aucun don ». Ça ne veut pas dire que chacun des Corinthiens avait tous les 9 dons, mais ensemble, tous les Corinthiens avaient les 9 dons que Paul décrit donc dans cette épître qui est adressée à ces mêmes Corinthiens. Maintenant, si nous parlons des dons du Saint-Esprit et du baptême du Saint-Esprit, cela nous amène aussi à une deuxième conclusion, c'est que le baptême dans le Saint-Esprit n'est pas un critère de sainteté. Et ça, c'est très important de le souligner parce que on peut en tirer des conclusions néfastes dans un sens comme dans un autre. D'abord, quelqu'un qui a reçu le baptême dans le Saint-Esprit peut être amené à s'enorgueillir et à dire « Eh bien, je suis un super chrétien, ça n'a rien à voir ». Le baptême dans le Saint-Esprit est une grâce et comme toutes les grâces, il est donné sur la base de la foi et non pas sur la base des mérites. Ça, c'est très important de le préciser. Deuxièmement, on peut tomber dans un autre excès, c'est qu'un certain nombre de chrétiens vont mépriser des dons spirituels sous prétexte que ceux qui les manifestent ne sont pas parfaits. Ils voient les imperfections qu'il y a dans la vie de ceux qui manifestent les dons et disent « par conséquent, ces dons ne sont pas authentiques ». Là aussi, c'est faire une erreur profonde. Les dons du Saint-Esprit, et donc le baptême dans le Saint-Esprit, ne sont pas donnés comme un brevet de sainteté à ceux qui les reçoivent, mais comme une grâce qui les stimule à progresser dans la marche avec Dieu. D'ailleurs, si on avait besoin de se convaincre que le don spirituel n'est pas un critère de sainteté, il suffit de reprendre l'exemple de l'ânesse de Balaam, qui avait un don de prophétie assez extraordinaire, surtout pour une ânesse. Je ne crois pas qu'on puisse dire que cette ânesse avait pour autant un degré de sanctification particulièrement avancé. Évidemment, c'est quand même pas non plus tous les jours qu'une ânesse reçoit un don de prophétie. Je dirais même que c'est l'exception qui confirme la règle. Mais c'est simplement pour montrer que on peut manifester un don spirituel tout en ayant, le cas échéant, encore dans sa vie des problèmes qui demandent encore à être réglés dans le cadre de la sanctification. Troisième point, le baptême dans le Saint-Esprit n'est pas un critère d'infaillibilité doctrinale. Et ça aussi, c'est important à souligner. D'abord, il est clair que les dons spirituels doivent être jugés à la lumière de la doctrine. Pour ce qui est des prophéties, que ce soit fait, dit l'apôtre dans l'Épître aux Romains, selon l'analogie de la foi. Et dans le premier Épître aux Corinthiens, chapitre 14, l'apôtre dit, pour ce qui est des prophètes, que 2 ou 3 parlent et que les autres jugent. Ça veut dire que les dons spirituels ne sont pas infaillibles et que leur nature, leur origine, sont-ils réellement inspirés? Sont-ils de Dieu? Sont-ils une parole de Dieu? C'est une question que l'on peut et que l'on doit légitimement se poser. Nous aurons l'occasion d'y revenir. Or, le premier critère qui permet de discerner les dons spirituels, discerner s'ils sont de Dieu ou non, car finalement c'est le problème, et dans un don spirituel, ce qui est de Dieu et ce qui ne l'est pas, le premier critère, c'est l'analogie de la foi. Ça veut dire, est-ce que ce don spirituel est conforme à l'ensemble de la révélation biblique ? Est-ce que ce don spirituel ne contredit pas un texte biblique qui a été inspiré par le Saint-Esprit une fois pour toutes ? Bien sûr, s'il en est ainsi, le don spirituel doit être écarté sans hésitation. Je me souviens de l'incident que nous avons vécu il y a quelque temps dans une rencontre pastorale où un frère avait apporté un don spirituel relatif au temps de la fin, disant que un temps viendrait où, en quelque sorte, le Saint-Esprit ne parlerait plus et que le seul moyen de marcher serait la foi. Et nous avons senti que ce don spirituel n'était pas de Dieu. Bien que le frère était un homme qui avait l'habitude de prophétiser, mais dans ce cas-là, il s'était trompé. Pourquoi ? Parce qu'il nous est dit dans 1 Corinthiens 13, les langues disparaîtront, la prophétie disparaîtra, quand ce qui est parfait sera venu, ce qui est partiel disparaîtra. Ce qui est parfait, c'est quoi ? Le contexte tout entier de 1 Corinthiens 13 nous montre que ce qui est parfait, c'est la venue de Jésus. La venue du royaume. Quand Jésus reviendra, effectivement, il n'y aura plus besoin de langue. Il n'y aura plus besoin de prophétie. Pourquoi ? Parce que, nous dit l'apôtre, nous connaîtrons comme nous avons été connus. Par conséquent, ces réalités qui sont partielles pour l'heure, mais ô combien utiles, pourront disparaître. Et nous avons conclu, disant, mais aussi longtemps que le royaume de Dieu ne sera pas venu, eh bien nous devons nous attendre à ce que le Saint-Esprit continue à parler par prophétie, par révélation, etc. Cette prophétie n'était pas conforme à l'analogie de la foi. Et nous l'avons écartée. Par conséquent, le baptême dans le Saint-Esprit n'est pas un critère d'infaillibilité doctrinale. Non seulement un critère d'infaillibilité doctrinale lorsque on exerce les dons spirituels, mais également, je dirais, dans la doctrine qui est professée. Et je crois que c'est important de souligner cela parce que il fut un temps où il y a eu de grandes controverses à ce sujet, notamment à partir du moment où des catholiques ont commencé à être baptisés dans le Saint-Esprit, tout catholiques qu'ils étaient. Et des frères se sont posés la question, disant, mais ces catholiques-là, si vraiment ils avaient reçu le baptême dans le Saint-Esprit, alors immédiatement ils abandonneraient les erreurs de l'Église catholique. Or, s'il est vrai que ces frères avaient abandonné spontanément un certain nombre d'erreurs de l'Église catholique, ils ne les avaient pas encore tout abandonnées. Et cela faisait problème. Or, manifestement ici, le baptême dans cet esprit, avons-nous dit, n'est pas une preuve d'infaillibilité doctrinale. Pourquoi ? Parce qu'il nous est dit que le Saint-Esprit vous conduira dans toute la vérité. Ça ne veut pas dire qu'on y est, justement. Si on était dans toute la vérité, on n'aurait pas besoin du Saint-Esprit pour nous y conduire. Mais le Saint-Esprit nous est donné pour nous conduire dans toute la vérité. C'est donc que, eh bien, au moment où on reçoit le baptême dans le Saint-Esprit, on n'est pas forcément dans la vérité tout entière. Bien évidemment, il ne faut pas tomber dans l'autre extrême et dire qu'on peut être baptisé dans le Saint-Esprit, continuer à professer des erreurs flagrantes par rapport à la parole de Dieu. Et ce qui doit logiquement se passer quand quelqu'un est baptisé dans le Saint-Esprit, c'est qu'il est conduit dans la vérité, justement. Il découvre la vérité. Bien sûr, la découverte de cette vérité peut être plus ou moins rapide, mais à terme, il y aura découverte de la vérité et donc abandon des erreurs. Et notamment, si je reprends le cas des catholiques charismatiques, comme on les appelait dans ce temps-là, ça veut dire il y a une quinzaine d'années maintenant, eh bien, il est certain qu'il y avait deux phénomènes qui étaient manifestes chez ces catholiques-là. La première, c'est qu'ils redécouvraient, évidemment, spontanément, les vérités fondamentales de la parole de Dieu qui n'étaient pas professées dans leur Église, notamment la nouvelle naissance, l'autorité pleine et entière de la parole de Dieu, bien sûr, tout ce qui concerne le Saint-Esprit, ça c'est évident. Ils se posaient la question du baptême d'eau et petit à petit remettaient en question toutes les erreurs catholiques. Maintenant, il y avait aussi des remises en question plus ou moins rapides dans ce domaine-là. Et puis, il y a une autre réalité qu'il faut bien nous dire, c'est que, comme disait Donald G., le Saint-Esprit est un gentleman. Le Saint-Esprit est un guide, il n'est pas un dictateur. Il est là pour nous conduire dans toute la vérité, il est là pour nous conduire dans la sainteté, mais si nous ne voulons pas marcher, eh bien le Saint-Esprit ne nous contraindra pas. Et Paul nous dit d'une manière très nette que l'on peut éteindre l'esprit et que l'on peut attrister l'esprit. Dans le baptême du Saint-Esprit, Dieu nous prend tels que nous sommes, à la fois sur le plan de notre degré de sanctification et de notre connaissance doctrinale. Et il veut ensuite nous conduire vers la vérité tout entière. Mais à condition que nous acceptions de marcher. Quelqu'un qui a reçu le baptême du Saint-Esprit, ça ne veut pas dire qu'il est parfait sur le plan de la sainteté, ça ne veut pas dire qu'il est parfait sur le plan de la doctrine, ça veut dire simplement qu'il a fait un acte de foi et un acte d'humilité vis-à-vis de Dieu en disant au Saint-Esprit, viens me conduire. Il est prêt à se laisser conduire. Mais ce qui peut se produire, c'est que cet homme-là, qui a dit cela de tout son cœur, marche avec le Saint-Esprit jusqu'à un certain point, et puis soudain s'arrête. Ça peut être vrai au niveau de la sanctification, et ça peut être vrai au niveau de la doctrine. Soudain, il se bloque, il dit « je n'irai pas plus loin ». Pourquoi ? Parce que les remises en question que cela implique sont trop coûteuses pour lui, et qu'il n'est pas prêt à payer le prix. Que se passe-t-il alors ? Eh bien, le Saint-Esprit le laisse suivre sa voie. Mais le Saint-Esprit est attristé, il lutte, il conteste avec cet homme-là pendant un temps, puis il se retire. Il se retire sur la pointe des pieds sans faire de bruit. Et celui qui a été l'objet de cette manifestation-là peut toujours dire « J'ai été baptisé dans l'Esprit ». Il peut toujours dire « J'ai manifesté des dons spirituels ». Il peut même continuer à dire « Je continue à manifester des dons spirituels ». Mais ces dons spirituels seront alors des dons spirituels pauvres, voire totalement charnels, c'est-à-dire dans lesquels il n'y aura strictement rien de Dieu. On fait alors l'expérience des Galates, on commence par l'esprit et on termine par la chair. Et en ce qui concerne les catholiques charismatiques, c'est un phénomène que nous avons vu avec le temps. Il y a eu, et nous en sommes vraiment témoins, d'authentiques et de véritables baptêmes dans le Saint-Esprit chez des catholiques. Et comment l'avons-nous pu dire que c'était authentique ? Parce qu'il y avait justement les remises en question doctrinales, Le Saint-Esprit les conduisait vers la parole, le Saint-Esprit les conduisait vers la vérité. Je me souviens d'un moine qui avait vraiment fait des expériences profondes avec Dieu dans ce domaine-là, et qui était en total accord doctrinal avec nous, sauf sur deux points. Il croyait encore à la présence réelle, et il croyait encore à l'Immaculée Conception. C'était tout. Mais sur le baptême, sur les ministères, sur le pape, sur l'Église, sur, bien sûr, la nouvelle naissance, sur la rétribution après la mort, le purgatoire, toutes ces choses-là, il était entièrement d'accord avec nous. L'œuvre du Saint-Esprit était claire, elle était manifeste. Cet homme, nous l'avons revu un ou deux ans après. Il avait repris toutes les erreurs catholiques. Pourquoi ? Il avait été convoqué des dizaines de fois par son évêque. Il avait été mis au pied du mur, sommé de réaffirmer les dogmes catholiques. Un autre élément aussi qui nous a beaucoup frappé en ce temps-là, c'est le fait que quand le Saint-Esprit est venu dans ces milieux catholiques, tout ce qui était l'idolâtrie a disparu, que ce soit le culte des saints et que ce soit le culte marial. On n'en parlait plus. On ne parlait plus du tout de la Vierge comme ça. Si, sûr, la Vierge, comme nous, quoi. La Mère de Jésus, l'origine d'une grâce particulière, c'est évident. Bon, c'est biblique, pas de problème. Mais tout ce qui était extra-biblique était évacué. Et alors la hiérarchie catholique a commencé à s'affoler. La hiérarchie catholique a été totalement prise à contre-pied par ce mouvement de l'esprit et a été débordée par le souffle du Saint-Esprit. Et petit à petit, cette même hiérarchie catholique s'est ingéniée à éteindre l'esprit qui l'a gênée. Et alors, la papauté a désigné comme responsable des mouvements charismatiques mondiaux le cardinal Swenens, qui était le fondateur de la Légion de Marie, comme par hasard. Et de force, le cardinal Swenens a réintroduit dans les groupes charismatiques catholiques le culte marial et le culte des saints. C'était le déraillement de ces mouvements charismatiques qui au début étaient catholiques pentecôtistes, puis après sont devenus catholiques charismatiques, et puis après sont devenus des groupes du renouveau catholique charismatique, et maintenant sont redevenus des groupes de renouveau tout court, renouveau signifiant plus rien du tout, en fin de compte. Alors on a vu fleurir des faux dons spirituels. Certains allaient même jusqu'à prophétiser au nom de Marie. Alors, on a vu des faux baptêmes du Saint-Esprit, des faux parlers en langue dans ces milieux-là, parce qu'on n'avait pas marché dans la vérité, parce qu'on n'avait pas voulu se laisser conduire par le Saint-Esprit, et le Saint-Esprit, attristé, s'était retiré. Seulement, ce phénomène est redoutable aujourd'hui, car parmi ceux-là, parmi ceux qui sont en train justement maintenant de manifester des faux dons spirituels, il y a des gens qui ont été réellement et authentiquement baptisés du Saint-Esprit et qui peuvent le dire. Qui peuvent dire, nous aussi nous avons été baptisés dans le Saint-Esprit. Nous aussi nous avons vu des miracles. Et c'est vrai, on ne peut pas le nier. Et parce que précisément ils ont vécu ces expériences, ils sont revêtus auprès de leurs ouailles d'une autorité qui leur permet maintenant d'imposer ce qui est contraire à la parole de Dieu. Et quand nous, évangéliques, arrivons dans ces milieux-là en disant « Mais attention, ça ce n'est pas la vérité de l'Évangile », ces gens-là nous disent « Taisez-vous parce que nous aussi nous avons fait les mêmes expériences que vous ». Donc nous avons autant le droit que vous d'enseigner sur ces choses-là. Et c'est là qu'il faut nous être prêts à leur dire, mais le baptême dans le Saint-Esprit n'est pas un critère d'infaillibilité doctrinale. L'infaillibilité doctrinale, elle est uniquement dans la Bible. Et précisément, la Bible me donne le droit, plus me donne le devoir, de juger les dons spirituels selon l'analogie de la foi. Et si l'on peut supporter que pour un temps, quelqu'un qui vient de recevoir le baptême dans le Saint-Esprit il y a quelques jours, il y a quelques mois, voire quelques années, professe encore des erreurs doctrinales, à condition qu'il les abandonne petit à petit. On ne peut plus admettre que des gens qui ont connu la vérité reviennent à leurs erreurs passées. Comme le dit l'apôtre, la truie retourne au bourbier fangeux dont elle avait été lavée, le chien est retourné à ce qu'il a vomi. Ça n'est pas acceptable. Et si cela est, on peut être certain que le Saint-Esprit est attristé et on peut se demander quel est l'esprit qui est alors à l'œuvre dans ces milieux-là, si tant est qu'il se passe encore des phénomènes surnaturels dans ces milieux-là. Car nous avons aussi l'exemple de Saül et du mauvais esprit. Saül qui avait réellement reçu l'Esprit de Dieu, qui avait été changé en un autre homme, qui ensuite avait résisté à l'Esprit de Dieu, en sorte, après lui avoir désobéi, en sorte que l'Esprit de Dieu attristé s'était retiré et qu'un mauvais esprit venant de l'Éternel l'avait remplacé. Et c'est pourquoi les milieux dits de renouveau aujourd'hui sont à, comment dirais-je, considérer avec la plus grande prudence. Et ces milieux, d'ailleurs, qui sont en général très fermés aux non-catholiques, il est tout à fait regrettable que des non-catholiques charismatiques s'intègrent dans ces groupes-là. Et alors, on peut s'interroger sur le devenir de ces chrétiens-là et se demander si, en dernier ressort, ils ne sont pas en marche vers Rome. L'évolution de quelques-uns d'entre eux et leur conversion au catholicisme sembleraient prouver que c'est là que le chemin aboutit. Alors, c'est pourquoi c'est très important, j'insiste sur cette notion que le baptême dans le Saint-Esprit n'est pas un critère d'infaillibilité doctrinale. Et il nous faut donc être équilibrés. Nous ne pouvons pas nier que dans sa souveraineté, Dieu puisse baptiser des catholiques dans l'Esprit. Mais cela ne signifie en aucune manière que ces gens-là, et surtout leur Église, soient dans la vérité. Il faut aussi se souvenir que la seule condition posée par Dieu, c'est la foi, pour que les dons soient manifestés. Encore une fois, au départ, les dons spirituels sont indépendants du fruit de l'Esprit. Et celui qui manifeste les dons spirituels n'est qu'un instrument entre les mains de Dieu. Pas un médium, pas un être passif, nous l'avons vu la dernière fois. Il y a collaboration entre l'Esprit de Dieu et l'Esprit de l'homme, ce qu'en théologie on appelle la synergie, c'est-à-dire le fait de travailler avec. Il y a une énergie qui est commune, n'est-ce pas ? Mais dans laquelle Dieu a quand même l'initiative essentielle. Maintenant, si le baptême dans le Saint-Esprit et les dons spirituels ne s'accompagnent pas de la croissance du fruit de l'Esprit, les dons spirituels qui sont parfaits au départ, et quelqu'un qui a été baptisé dans le Saint-Esprit il y a un mois peut parfaitement donner un don spirituel aussi puissant et aussi parfait que quelqu'un qui a 20 ans d'expérience dans ce domaine-là, à condition qu'il ait la foi. Mais s'il n'y a pas une croissance dans la sanctification, dans l'écoute de Dieu, Dans la fidélité, dans l'obéissance au Seigneur, les dons spirituels vont se déprécier, vont s'étioler, vont se corrompre et vont disparaître. Et quand ils disparaissent, on peut se féliciter. Parce qu'il y a encore un stade qui est pire, c'est qu'ils se transforment en des faux dons. Comme ça arrive dans certains milieux. Parce que si au départ, ces deux réalités, dons de l'esprit et fruits de l'esprit, sont indépendants, il vient un temps où, si vous voulez, là aussi, il y a une synergie qui se crée entre les deux réalités. Et au commencement, les manifestations spirituelles, des dons spirituels, sont des manifestations, je dirais, tonitruantes. Je me souviens de ce que disait ce pasteur réformé qui avait été baptisé dans le Saint-Esprit, qui était un rationaliste, qui avait fait des études de théologie poussées, et qui, peu après son baptême dans le Saint-Esprit, avait reçu le don de prophétie. Et il disait, j'ai une assurance formidable quand je prophétise. Parce que c'est comme s'il y avait un film qui passait devant mes yeux, je vois ce qui est écrit. Il me suffit de lire, c'est comme un film, et je sais exactement ce que j'ai à dire. Alors le frère, qui était plus ancien dans l'exercice des dons spirituels, avec lequel il parlait et disait ces choses, lui a dit, méfie-toi, ça ne sera pas toujours comme ça. C'est comme ça au début, parce que tu n'as pas l'expérience des dons spirituels. Et le Seigneur veut te fortifier en la foi. Mais au fur et à mesure que tu vas marcher avec Dieu, que tu vas grandir avec le Seigneur, eh bien la voix du Seigneur va se faire de plus en plus ténue. Comme avec Élie, vous vous souvenez, il nous a dit d'Élie, le Seigneur n'était pas dans le vent, le Seigneur n'était pas dans la tempête, le Seigneur n'était pas dans le tremblement de terre, mais il était dans le murmure doux et léger. Chouraki traduit dans la voix d'un silence. Ce qui est paradoxal, mais assez juste. Et Jésus, le Messie, disait, ou plutôt le prophète disait de lui, dans Ésaïe 50, tous les matins, il éveille mon oreille pour que j'écoute comme écoute des disciples. Il y a un éveil de l'oreille, pas l'oreille humaine, pas l'oreille physique, mais l'oreille spirituelle, l'écoute spirituelle. Au début, quand le Seigneur donne ses dons, alors il le donne d'une manière forte, pour qu'on n'ait aucun doute, aucune hésitation. Et puis on voit des personnes qui commencent à prophétiser ou à manifester des dons spirituels pendant tout un temps. Et puis au bout d'un temps, ça s'arrête. Qu'est-ce qui s'est passé ? Ben, il s'est tout simplement passé ceci, c'est que ces gens-là n'ont pas vécu ce que disait le prophète tous les matins, il éveille mon oreille pour que j'écoute comme écoute les disciples. Ils ont cru que Dieu allait toujours parler de la même manière. Et quand tu dis, bon, ben maintenant tu as compris, hein ? Maintenant on peut passer à un deuxième stade. Maintenant je ne suis plus obligé de parler avec la même force, avec la même intensité, parce que tu as appris à m'écouter. Alors je vais parler un petit peu différemment. Ils sont désemparés, ils ne reconnaissent plus la voix de Dieu, ils arrêtent de prophétiser. Voyez. Et c'est là précisément qu'il y a une marche avec Dieu, dans l'intimité de Dieu, qui s'impose de plus en plus. Car la croissance dans l'intimité de Dieu, dans l'écoute de Dieu, donc dans la précision et dans l'affinement des dons spirituels, dépend alors de la communion avec Dieu, donc de la sanctification, donc du fruit de l'Esprit. Et c'est pourquoi l'ânesse de Balaam, je disais tout à l'heure, est un cas extrême. Il peut exceptionnellement se produire que des pécheurs, des chrétiens qui sont tombés dans le péché, enfin qui vivent dans le péché, qui grossiers, patents, connus, puisse manifester un don spirituel authentique et qui vient de Dieu. On a connu. Même des pasteurs qui étaient dégringolés et qui ont continué à avoir des miracles. C'est paradoxal, c'est presque incompréhensible, mais c'est comme ça, ça existe. Seulement, c'est exceptionnel. Au sens aussi exceptionnel que quand vous voyez une ânesse prophétisée, bien sûr. Mais exceptionnellement, ça peut se produire. Mais le déraillement va être rapide, en général. Et si nous voulons précisément continuer à exercer les dons spirituels, et qui plus est progresser dans les dons spirituels, car il y a aussi une progression, les dons vont être plus forts, plus affinés, plus précis, alors il faut précisément la marche par l'esprit dans la sanctification et dans l'écoute doctrinale. Autrement, ça ne marchera pas. Ça ne marchera pas longtemps. Et nombreux sont les chrétiens, dans les milieux charismatiques, bien avant les catholiques pentecôtistes d'ailleurs, qui ont cru pouvoir continuer à vivre des réalités spirituelles, des réalités du Saint-Esprit, en se dispensant de la sanctification. Et ils ont fait toujours l'expérience des Galates. On commence par l'esprit dans ce cas-là et on termine par la chair. Ça, c'est une loi inévitable. Et c'est pourquoi Donald G. insistait tellement sur le fruit de l'esprit. Précisément quand il parlait des dons du Saint-Esprit, quand il parlait du baptême dans le Saint-Esprit et de ses conséquences. Il disait, le baptême dans le Saint-Esprit, les dons du Saint-Esprit doivent aller de pair avec la croissance du fruit de l'esprit. À cette condition, et à cette condition-là seulement, le réveil pourra durer et le réveil pourra s'étendre. Autrement, il s'étiolera. Et il disparaîtra. Il s'éteindra. Le fruit de l'esprit, c'est la semence de la sainteté de Dieu en nous. Nous avons vu que qui dit fruit dit croissance. Ça ne veut pas dire que cette croissance vient de nos efforts, mais précisément de notre communion avec Dieu, de l'état de notre cœur. Notre cœur est-il une bonne terre dans laquelle la semence de Dieu va pouvoir germer. Est-ce que précisément nous avons à cœur de labourer notre cœur, comme disait Finet, vous savez, quand il employait cette expression de labourer sa jachère pour que la semence de la parole de Dieu puisse porter du fruit. Parce que la présence de Dieu, c'est toujours la sainteté. L'Esprit de Dieu est l'Esprit de sainteté. Et l'Esprit de Dieu nous conduit dans la sainteté. Le but du Saint-Esprit, c'est de nous conduire là. Ce n'est pas de nous conduire dans des réalités spectaculaires. Et ça, on confond toujours le réveil avec le spectaculaire. C'est humain. Et je dirais, c'est aussi typique de notre siècle qu'est le siècle du spectacle, donc du spectaculaire. Alors, qui dit réveil, dit des miracles extraordinaires, des foules qui se convertissent, un bruit formidable. Non. Le réveil, ça commence en général dans le silence, même si parfois il peut y avoir des manifestations de l'ordre que j'ai évoqué là, et qui sont effectivement spectaculaires. Mais ce qui est spectaculaire est tout simplement la partie visible de l'iceberg. Mais la majorité de l'iceberg est invisible, du moins aux hommes. Aux hommes de l'extérieur. La majorité de l'iceberg est précisément dans la communion avec Dieu, dans l'intimité de Dieu, dans la sanctification, dans la mort à soi-même, toutes ces réalités qui permettent à l'Esprit de Dieu alors d'agir, si le Seigneur le souhaite, dans le domaine du visible et dans le domaine du spectaculaire. Il y a donc une croissance qui dépend de notre communion avec le Seigneur, qui dépend de l'état de notre cœur et qui donne alors toute sa valeur et surtout sa durée au réveil. Donc, si vous voulez, il y a deux sources différentes. Nous avons vu la nouvelle naissance et sa conséquence, le fruit de l'esprit, et le baptême dans le Saint-Esprit et ses conséquences, les dons spirituels, et les deux réalités qui, au départ, sont très différenciées, se rejoignent ensuite dans une même réalité, c'est pas dans une vie qui est basée sur ces deux pieds-là, si j'ose dire. Pour avancer, il faut deux pieds. deux jambes. Et il y a une jambe qui est le fruit de l'esprit, la sanctification, puis il y a l'autre jambe qui est la manifestation de l'esprit de Dieu dans nos vies, dans le surnaturel de Dieu. Et alors, que les dons sont tout de suite parfaits et tout de suite le reflet des attributs de Dieu, car qu'est-ce que c'est que le don spirituel ? C'est ça. C'est la manifestation de la présence de Dieu. C'est la manifestation des attributs de Dieu. Nous avons vu, quand nous avons étudié la doctrine de Dieu, quels étaient les attributs de Dieu. L'omniprésence, l'omnipotence, l'omniscience, c'était les trois premiers points que nous avons vus. Eh bien, dans les manifestations des dons spirituels, il y a une manifestation des attributs de Dieu. Quelque chose, des attributs de Dieu sont donnés aux hommes, comme d'ailleurs le reconnaît la foule, vous vous souvenez, dans le moment de la guérison du paralytique à Capernaum, qui était porté par ses quatre camarades, la foule glorifie Dieu qui a donné aux hommes, le texte, quand on le retraduit en hébreu, dit ceci, une partie de sa puissance. Et certains, par exemple, que les miracles, les guérisons, sont une manifestation de la toute-puissance de Dieu. Dieu est le tout-puissant. Il peut faire ce que l'homme ne peut pas faire. Il dit et sa parole crée. Vous savez, on trouve ça chez Marc en particulier, dans l'évangile de Marc, surtout. Et aussitôt. L'hébreu, c'est Oumiyad. Jésus dit... Et aussitôt le paralytique se met à marcher. Et aussitôt l'aveugle voit. Sa parole toute puissante de Dieu. Les dons d'une parole de sagesse, d'une parole de connaissance, sont la manifestation de l'omniscience de Dieu. Dieu qui sait tout. Et qui soudain révèle ce qui est caché, ce qui est incompréhensible, ce qui n'est pas connaissable au cœur de l'homme, est soudain manifesté. Le miracle, par exemple, la parole de connaissance qui se produit avec Ananias et Saphira, par exemple. Manifestement, est une parcelle de la toute science de Dieu, de la toute connaissance de Dieu. Le fait que, par exemple, le Seigneur puisse intervenir alors que nous prions pour quelqu'un qui se trouve parfois à des milliers de kilomètres de là, et soudain, il peut y avoir une intervention de Dieu à de grandes distances, en réponse à la prière de ses enfants, est une manifestation de l'omniprésence de Dieu. Dieu qui est présent partout. Quand Jésus guérit le fils du centurion romain, qui lui dit « Ne prends pas la peine de venir chez moi, car je suis un pécheur, mais dis un mot et mon serviteur sera guéri. » Et ainsi en est-il. Jésus lui dit « Va, ton serviteur est guéri. » Et quand il va, il trouve que son serviteur est guéri. C'est l'omniprésence de Dieu qui est manifestée. Quand le Seigneur fait un miracle de guérison, c'est la manifestation de l'amour de Dieu, de la compassion de Dieu, comme il nous est dit que Jésus en face des malades était ému de compassion. Quand au contraire il y a un miracle de jugement comme celui d'Ananias et de Saphira, c'est la justice de Dieu qui est manifestée. Ça. Donc les dons spirituels sont la manifestation temporaire et limitée, l'apôtre Paul dirait partielle, des attributs parfaits de Dieu. Et l'homme, avec ses limites, dans l'économie du Saint-Esprit, et par la puissance du Saint-Esprit, est rendu capable d'avoir part à la présence de Dieu et aux attributs de cette présence. Bien sûr, ce n'est que partiel. Car, dit l'apôtre, nous connaissons en partie, nous prophétisons en partie. Mais quand ce qui est par,

Ils disparaîtront le jour où ils seront devenus inutiles. Car le propre de notre condition d'homme, même d'homme régénéré par le Saint-Esprit, c'est la limitation. Mais précisément, le retour de Jésus mettra fin à cette limitation. Et là, il y aura la manifestation du parfait. L'omniscience de Dieu, l'omniprésence de Dieu, l'omnipotence de Dieu sera pleinement manifestée. Comme elle était en Jésus, qui était le parfait quand il était sur la terre. Et alors, il n'y aura plus de connaissance en partie. Il y aura la connaissance qui était celle de Jésus. Il n'avait pas besoin qu'on lui rende témoignage de ce qui était dans l'homme, car il savait ce qui était dans l'homme. Jésus connaissait leur cœur, il savait leurs pensées. Comme ça, spontanément. Et aussitôt, comme dit Marc, aussitôt il connaissait. Il voit venir à lui Nathanaël. Voilà, je t'ai vu quand tu allais, quand tu étais sous le figuier. Il n'y a pas de distance. Pour l'heure, dans les dons spirituels, pour nous, il y a une distance. Élisée dira, par exemple, en ce qui concerne le fils de la femme, Tsunamite, qui était mort, son âme est dans l'amertume, mais son fils est mort, le Seigneur me l'avait caché jusqu'à maintenant. Le Seigneur vient juste de me le révéler. Il y a une distance, ce n'est pas aussitôt. Jésus dit au paralytique, lève-toi, et aussitôt, le paralytique se lève et il marche. Et nous, parfois, il faut prier pendant un certain temps pour que l'exaucement vienne. Jésus est immédiatement exaucé parce qu'il est le parfait. Et quand ce qui est parfait sera venu, ce qui est partiel pour nous disparaîtra aussi. Jésus est le parfait. Et quand il était là, l'œuvre de l'Esprit était parfaite. Et c'est pourquoi dans notre pratique des dons spirituels, il y a des limites. D'où viennent ces limites? C'est très simple, du fait que nous ne sommes pas parfaits. Et c'est pourquoi, si nous voulons avoir davantage de puissance, il faut se sanctifier. Donc on revient à cette réalité, ce parallélisme entre les dons et le fruit de l'Esprit. Le fruit de l'Esprit est indispensable au salut. Les dons du Saint-Esprit sont indispensables pour l'édification de l'Église. Mais l'un comme l'autre, que ce soit le fruit, que ce soit les dons, viennent de notre foi, de notre communion avec le Seigneur et de notre consécration à Dieu. Et les dons du Saint-Esprit nous poussent à rechercher cette communion avec le Seigneur. Les dons du Saint-Esprit, quand ils sont authentiquement manifestés, conduisent dans la crainte de Dieu, la sainte crainte de Dieu, donc conduisent dans la sanctification. Et le fruit de l'Esprit permet l'éclosion des dons spirituels. Alors, voyez-vous, il y a une interaction réciproque de l'un sur l'autre. Quand les dons du Saint-Esprit sont authentiques, ils produisent la crainte de Dieu, donc ils poussent le peuple de Dieu à rechercher la sanctification, et la sanctification permet l'éclosion des dons du Saint-Esprit. Il y a donc influence réciproque de l'un sur l'autre. Et c'est pourquoi, encore une fois, les deux sont complémentaires et indispensables. Puisque la croissance du fruit dépend de notre communion avec Dieu, le fruit donnera aussi plus de profondeur et plus de précision à nos dons. Dans les deux cas, il y a coopération entre le Saint-Esprit et nous. Maintenant, les dons spirituels dépendent de la souveraineté de Dieu. Le fruit de l'Esprit aussi, d'une certaine manière. Mais comme il est un ordre de Dieu qui est

0: donné à quiconque croit, il est d'une certaine manière à notre disposition. Les dons du Saint-Esprit nous amènent, au contraire, à une écoute de plus en plus précise de la volonté de Dieu. Nous ne pouvons pas manifester les dons spirituels sur commande, quand nous le désirons, quand nous le voulons. Nous ne pouvons pas recevoir les dons qui nous plaisent le plus. Il y a, dans ce domaine-là, une souveraineté de Dieu que nous devons respecter et à laquelle nous devons nous soumettre. Mais par contre, ce que nous pouvons faire par rapport aux dons du Saint-Esprit, c'est demander que le Seigneur les mette, je dirais, dans la communauté, dans le groupe, dans l'ensemble, pour qu'il ne manque aucun don. Car tous les dons sont importants et il est hélas rare de trouver aujourd'hui des assemblées où tous les dons sont manifestés comme c'était le cas à Corinthe. Alors, on voit ici que c'est un très très grand sujet que celui de cette relation entre le fruit de l'Esprit et les dons du Saint-Esprit. Mais c'était un des sujets sur lesquels Donald G. insistait énormément. Parce qu'il avait vu par expérience combien de chrétiens individuellement et de réveils faisaient naufrage parce que précisément on privilégiait les dons du Saint-Esprit et on négligeait le fruit de l'Esprit. Et c'est un peu logique. Les dons du Saint-Esprit sont enthousiasmants. Quand on voit des signes, des miracles, des prodiges, on chante Alléluia. Il est certain que le fruit de l'Esprit, par contre, lui, est nettement moins enthousiasmant. Parce que le fruit de l'Esprit implique la mort à soi-même, le renoncement, etc. C'est nettement moins enthousiasmant. Et là où le Seigneur agit par son Esprit, spontanément, les chrétiens charnels sont tentés de privilégier les dons du Saint-Esprit et de négliger le fruit de l'Esprit sans se rendre compte qu'au bout d'un temps, ils se retrouvent avec une plante qui n'a plus de racines et qui a encore un bel aspect pour un temps, mais qui va sécher. Et de nombreux réveils s'étiolent et s'éteignent précisément pour cette raison-là. Alors, voilà, nous en avons fini, si vous voulez, pour le cadre de cette étude. Bien sûr, il y a encore beaucoup de choses à dire sur cette relation entre le fruit et les dons. Et nous abordons maintenant, pendant les quelques minutes qui nous restent, un autre grand sujet très important, la direction du Saint-Esprit. Jésus a dit, et nous avons cité ce texte tout à l'heure, parlant du Saint-Esprit, « Il vous conduira dans toute la vérité ». Naître de l'Esprit, c'est mourir à soi-même, c'est-à-dire renoncer à sa volonté propre. Naître de nouveau, c'est être capable de dire comme Jésus, non plus ce que je veux, mais ce que tu veux. Ce que Paul exprime d'une manière différente dans une de ses épîtres en disant « L'Esprit a des désirs contraires à ceux de la chair et la chair a des désirs contraires à ceux de l'Esprit, afin que vous ne fassiez pas ce que vous voudriez. » Par conséquent, celui qui est né de l'Esprit va dire « Seigneur, comme le disait le psalmiste, conduis-moi dans ta vérité et instruis-moi, car tu es le Dieu de mon salut. » Et lorsque Jésus dit « Il vous conduira dans toute la vérité », c'est à ce psaume qu'il pense, manifestement, cette parole du psaume. « Conduis-moi dans la vérité et instruis-moi, car tu es le Dieu de mon salut. » Celui qui est né de nouveau a reconnu, par son intelligence renouvelée, car précisément le propre de la nouvelle naissance, c'est que c'est quelque chose qui touche d'abord le « nous », comme on dit en grec, c'est-à-dire l'esprit, l'entendement, l'intelligence. Notre entendement est transformé, renouvelé. C'est là le premier stade de la transformation qu'apporte l'esprit. Ce que le grec appelle la métanoïa, transformation du nous, transformation de l'entendement. C'est-à-dire que je voyais les choses d'une certaine manière Et par l'Esprit de Dieu, je les vois d'une manière nouvelle. J'ai l'intelligence transformée, renouvelée. Et Paul nous dit ça dans l'Épître aux Romains, chapitre 12. Pas quand il parle de cette consécration, offrir son corps en sacrifice vivant et saint. Soyez transformés par le renouvellement de l'intelligence afin que vous discerniez quelle est la volonté de Dieu et que vous discerniez, ça c'est mon commentaire à moi, mais il n'est pas étranger au texte, que vous discerniez que la volonté de Dieu est bonne, agréable et parfaite. Le propre du Saint-Esprit qui vient de renouveler mon entendement dans la nouvelle naissance, c'est que précisément il me donne une compréhension et une appréhension nouvelle de la volonté de Dieu. Quand j'étais pécheur et que mon esprit était captif dans la mort, la volonté de Dieu m'apparaissait comme quelque chose de haïssable, comme quelque chose qui était désagréable, comme quelque chose qui était contraignant. Et maintenant, il y a eu ce renouvellement de l'intelligence, cette transformation de mon entendement. Et par le Saint-Esprit, je discerne que la volonté de Dieu est quelque chose de bon, quelque chose d'agréable et de parfait. Alors le Saint-Esprit me donne d'aimer la volonté de Dieu, parce que le Saint-Esprit m'a permis de reconnaître que la volonté de Dieu était le meilleur pour moi. Alors monte de mon cœur cette prière par le Saint-Esprit, conduis-moi dans ta vérité et instruis-moi. Eh bien, le Saint-Esprit va répondre à cette prière qu'il a lui-même inspirée. Et notre problème, précisément, l'objet de notre étude maintenant est de savoir comment le Saint-Esprit répond à cette prière-là. Comment le Saint-Esprit nous conduit-il dans la vérité et comment nous pouvons discerner la voix du Saint-Esprit? La première question que nous avons à nous poser par rapport à ce comment-là, c'est aussi à qui le Seigneur va-t-il révéler sa volonté par l'Esprit? Pas à n'importe qui. D'abord, le Seigneur va révéler sa volonté à ceux qui veulent l'accomplir et qui veulent l'accomplir quelle qu'elle soit. Ça veut dire qu'au préalable, pour que le Saint-Esprit puisse parler à notre cœur, il faut qu'il y ait un état particulier de notre cœur. Si nous cherchons à connaître la volonté de Dieu par simple curiosité intellectuelle, alors il vaut mieux aller faire autre chose. Le Seigneur ne parlera pas. Si nous voulons connaître la volonté de Dieu, mais que nous posons des conditions, c'est-à-dire que nous disons, Seigneur, j'aimerais bien savoir ce que tu penses de ce problème-là. J'aimerais bien savoir ce que tu attends de moi, ce que tu as pour ma vie, le plan que tu as pour ma vie, mais je me réserve le droit, au cas où ça ne me plairait pas, d'apporter quelques modifications à ton plan. Bien sûr, ça c'est dit d'une manière crue. J'espère que personne ne parlerait de cette manière-là au Seigneur d'une manière directe. Mais certains, inconsciemment, ou plutôt d'une manière beaucoup plus subtile que ce que je viens de dire, pourraient, en fin de compte, dire à peu près la même chose. Seigneur, je suis prêt à faire ta volonté à condition qu'elle me plaise. Et je me réserve le droit, le cas échéant, de faire ce que j'ai envie de faire. Là aussi, inutile d'attendre que le Seigneur parle. Somme toute, c'était la position de ces Juifs qui étaient venus vers le prophète Ézéchiel en Babylonie en disant « Consulte pour nous l'Éternel ». Et le Seigneur répond à Ézéchiel, « Je ne me laisserai pas consulter par ces gens-là. Parce que ces gens-là portent leurs idoles dans leur cœur. Parce que ces gens-là, en fin de compte, non, je sais qu'ils n'en font qu'à leur tête. Je sais qu'ils ont le cœur endurci. J'ai rien à dire à ces gens-là. Rien du tout. Et si parfois, justement, certains sont dans l'incertitude quant au plan de Dieu pour leur vie, c'est peut-être que d'abord, ils n'ont pas mis toute leur vie sur l'autel. Ce n'est pas sans raison que quand il parle de la volonté de Dieu, Paul dit « Je vous exhorte, frères, par les compassions de Dieu, à offrir vos corps en sacrifice vivant et saint, ce qui sera pour, de votre part un culte raisonnable. » Et seulement après, il dit « Alors vous serez transformés par le renouvellement de l'intelligence. Alors vous connaîtrez la volonté de Dieu et vous reconnaîtrez que la volonté du Seigneur est bonne, agréable et parfaite. » Et la seule attitude qui permet au Saint-Esprit de parler au cœur, c'est lorsque nous disons « Seigneur, je veux faire ta volonté parce que je sais qu'elle est bonne, quelle qu'elle soit. » Peut-être que précisément, si ta volonté m'est révélée, ce qui est charnel en moi va se révolter contre cette volonté. Ça, c'est pas impossible du tout. Peut-être que soudain, je vais prendre conscience que les conséquences de ta volonté m'amènent à entrer en conflit avec mon entourage, m'amènent à des remises en question douloureuses. Mais ça ne fait rien, Seigneur, même si c'était ainsi. Je suis prêt à faire ta volonté. Je sais qu'alors tu m'aideras, parce que je sais que ta volonté est bonne, agréable et parfaite, et que quelque douloureuse qu'elle soit sur le plan humain, quelque douloureuse qu'elle soit pour la chair, elle est le meilleur. Alors là, le Seigneur va parler. Ça, c'est la condition. Le Seigneur révèle sa volonté à ceux qui croient. Ça veut dire ceux qui croient que sa volonté est réellement le meilleur. Pas seulement à ceux, pas plutôt à ceux qui sont des dilettantes et qui viennent dire « Seigneur, je voudrais bien savoir un petit peu comme ça, mais tu sais, en dernier ressort. Hein. Je verrai si ça me plaît, si ça ne me plaît pas. » J'apprécierai les choses, je ferai sûrement un petit quelque chose, ce que tu me diras. Maintenant, savoir si je vais tout faire, ça, on verra. Je ne me laisserai pas consulter par eux, dit l'Éternel. C'est clair. Mais ceux qui sont prêts humblement à dire, Seigneur, je veux faire ta volonté, alors conduis-moi dans ta vérité et instruis-moi, car tu es le Dieu de mon salut. Eh bien, cela, le Saint-Esprit va les conduire dans toute la vérité ainsi qu'il l'a promis. Voilà, je pense que nous allons nous en tenir à cela pour ce soir.
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2: Bonjour à tous, je suis Raphaël Mambou, que Jésus vous bénisse, qui que vous soyez, où que vous soyez. Le nom de cette émission est « Venez à Jésus ». C'est une grâce, c'est un honneur, c'est un privilège de pouvoir vous retrouver encore aujourd'hui autour de la parole de Dieu pour partager quelques versets bibliques sur le thème « La parabole du Samaritain ». Et nous avons toujours avec nous Jonathan Junior Mambou. Bonjour frère.
3: Bonjour et bonjour à vous qui venez de nous rejoindre.
2: Avant d'aller plus loin, Jonathan, j'aimerais t'inviter à baisser la tête dans la prière pour dédier le reste des 30 minutes entre les mains du Seigneur. Prions.
3: Seigneur Dieu, nous te disons merci pour ces instants que tu nous donnes. Oui, Seigneur, tu nous donnes la paix, car tout ce que nous faisons, c'est toi qui le fais pour nous. Seigneur, laisse que, Seigneur, ces instants soient des temps bénis, des temps de visitation où tu vas nous amener à tourner nos regards vers toi, le roi des rois, le Seigneur des seigneurs. Que la gloire et l'honneur te reviennent. Au nom de Jésus, nous avons ainsi prié. Amen.
2: Amen. Luc 10, verset 30. Un homme descendait de Jérusalem à Jéricho. Il tomba au milieu des brigands qui le dépouillèrent, le chargèrent de coups et s'en allèrent le laissant à demi-mort. Un sacrificateur qui, par hasard, descendait par le même chemin, ayant vu cet homme, passa outre. Un lévite qui arriva aussi dans ce lieu, l'ayant vu, passa outre. Mais un samaritain qui voyageait étant venu là, fut ému de compassion lorsqu'il le vit. Il s'approcha et banda ses plaies, en y versant de l'huile et du vin. Puis il le mit sur sa propre monture, le conduisit à une hôtellerie et prit soin de lui. Le lendemain, il tira deux deniers, les donna à l'hôte et dit, aie soin de lui et ce que tu dépenseras de plus, je te le rendrai à mon retour. » Jonathan, qu'est-ce que tu peux nous dire aujourd'hui? Qu'est-ce que le Seigneur t'a mis à cœur pour, au sujet de cette parabole?
3: Mais un Samaritain qui voyageait, étant venu là, fut ému de compassion lorsqu'il le vit. Il s'approcha et banda ses plaies en y versant de l'huile et du vin. L'huile et du vin. L'huile, c'est l'image de l'Esprit des dieux. Le vin fait allusion au sang de Jésus. Ce sont les éléments que le Seigneur utilise pour ramener celui qui était descendu vers lui. Il envoie son esprit, l'huile, qui vient convaincre l'homme du jugement, lui convaincre du péché, l'amener à abandonner cet appétit lié au mal et l'amener à retourner vers le Seigneur. C'est ce que le Seigneur fait lorsqu'il rencontre un pécheur. Nous étions pécheurs. Lorsque un chrétien rétrograde, le Seigneur lui envoie son esprit. L'Esprit de Dieu amène la conviction et amène l'homme à abandonner le péché, à se repentir et à se convertir. Et ainsi continuer sa vie avec Jésus, tout en gardant cette merveilleuse communion que Adam et Ève avaient perdue lorsqu'ils ont laissé la parole de Dieu, lorsqu'ils ont désobéi dans le jardin d'Éden. L'huile nous aide à être utilisée puissamment par Dieu, c'est-à-dire l'Esprit de Dieu. Ceci me fait penser à des hommes comme Étienne. C'était un diacre, ce n'était pas un apôtre à l'époque, un simple diacre. Dans Actes chapitre 6, le verset 5 nous dit « Ils élurent Étienne, homme plein de foi et d'Esprit Saint. » Le verset 8 dit « Étienne, plein de grâce et de puissance, faisait des prodiges et des grands miracles parmi le peuple. » Lorsque nous restons à Jérusalem, l'Esprit de Dieu est avec nous. L'Esprit de Dieu nous aide, nous conduit. Mais lorsque nous nous éloignons de Jérusalem, c'est-à-dire lorsque nous désobéissons à la parole, nous attristons l'Esprit, nous l'éteignons. Et c'est ce que le Seigneur ne veut pas. Étienne, c'était un homme que Dieu utilisait puissamment. Par lui, Dieu faisait des miracles extraordinaires aussi, des prodiges. Il mettait l'ennemi dans la confusion. En fait, c'était un des héros. Les chrétiens que nous sommes, scellés de l'Esprit, nous devenons pour le Seigneur de héros pour renverser les forces de l'ennemi, pour renverser les puissances des ténèbres, pour détruire les forces maléfiques, pour débusquer tout ce que l'ennemi cache, tout ce que l'ennemi trame pour détruire nos membres de famille, pour détruire notre église. Si Dieu veut sauver quelqu'un, il le sauvera par nous. Mais il faut qu'on reste à Jérusalem. Il ne faut pas qu'on descende, parce que quand on descend, en tout cas, on sera des héros d'hier, mais plus des héros d'aujourd'hui. Un peu comme Samson, c'était un héros que Dieu utilisait. Lorsque l'Esprit le saisissait, il frappait, il tuait les Philistins. Mais le jour où il a décidé de désobéir, parce qu'il avait un appétit lié à la sexualité, si je peux le dire, à la tendance à aimer les femmes étrangères, eh bien, ces femmes l'ont conduit à désobéir jusqu'à se laisser couper les cheveux, chose que Dieu est venu, il a cru qu'il allait s'en tirer, comme il le faisait autrefois, par orgueil. Mais il était surpris, l'Éternel s'était déjà retiré de lui. C'est comme ça que sont beaucoup de héros. Beaucoup de héros. Ils sont là héros, mais le Seigneur s'est déjà retiré d'eux. Ceci me fait penser à ces deux autres héros que nous allons lire dans 2 Samuel chapitre 1, verset 25 et verset 21. Mais on peut lire tout le chapitre où on parle de deux héros qui également sont tombés au combat. Et David a pleuré pour ces deux héros. Pourquoi il a pleuré? Vous allez voir ces mots qui reviennent, tu vas le voir. On est dans 2 Samuel, chapitre 1er, nous lisons le verset 18. David chante un cantique qu'on appelle le cantique de l'arc. Voici le cantique funèbre que David composa sur Saül et sur Jonathan son fils. Verset 18. Et qu'il ordonna d'enseigner aux enfants de Juda. C'est le cantique de l'arc. Il est écrit dans le livre du juste. L'élite d'Israël a succombé sur tes collines. Regardez cette phrase qui reviendra aussi un peu plus bas. Comment des héros sont-ils tombés? C'était ça la question de David. Pour David, Saoul et Jonathan, c'était des héros. Mais il se pose la question, comment des héros sont-ils tombés? C'est comme beaucoup de chrétiens, ils sont des héros parce qu'ils ont celui qui est le grand héros, Jésus de Nazareth. Mais comment ces grands héros qui ont prêché, qui ont gagné telle personne à Christ, qui ont prié telle personne s'est délivrée de ses esprits, qui ont été utilisés puissamment par Dieu, sont-ils tombés? Il s'étonnait, mais comment des héros sont-ils tombés? Le verset 20. Ne l'annoncez point dans Gath, n'en publiez point la nouvelle dans les rues d'Ascalon, de peur que les filles de Philistins ne se réjouissent, de peur que les filles des incirconcis ne triomphent. Ici, c'est l'image des ténèbres. Lorsqu'un héros tombe, c'est la joie des démons, c'est la joie des hommes des ténèbres, des esprits méchants. Ils sont contents parce que celui qui les maltraitait est tombé. C'était vraiment ce qui s'est fait au temps de Samson. Quand on a traité Samson, les Philistins étaient contents. Ils se sont précipités pour lui crever les yeux. C'était une joie. Rappelons-nous du jour où il a accepté de mourir avec les Philistins. On l'a amené pour se moquer de lui, parce que pour eux c'était une grande joie. En nous détenant la personne qui nous a fait souffrir. Il dit, ne le dites pas à nos ennemis, parce qu'ils vont se réjouir, parce que les héros sont tombés. Le verset 21. Montagne de Gilboa, qu'il n'y ait sur vous ni rosée, ni pluie, ni champ qui donne des prémices pour les offrandes. Car là ont été jetés les boucliers des héros, le bouclier de Saoul. Regardez maintenant la réponse. L'huile a cessé de les oindre. Donc, en fait, cette question dans laquelle Paul et David se posaient, disant « Comment des héros sont-ils tombés ?» La réponse se trouve là. L'huile a cessé de les oindre. Quand l'huile cesse de oindre un héros, qu'il le veuille ou non, il va tomber.
2: Il finit par tomber.
3: Et étaient jetés les boucliers des héros. C'est-à-dire, le bouclier de Saoul et le bouclier de Jonathan sont tombés. Le bouclier, c'est quoi pour nous? C'est la foi. La foi, c'est quoi? La foi, c'est la parole. Parce que la Bible dit quoi?
2: La foi vient de ce qu'on entend et ce qu'on entend vient de la parole de Christ. La parole de Christ ou la parole de Dieu.
3: Or, Christ, c'est la parole. La parole faite chair. Quand tu descends, c'est-à-dire, tu ne seras plus avec la parole parce que tu as abandonné la parole. Il dit, c'est là qu'ont été abandonnés, jetés les boucliers des héros. Les boucliers de beaucoup de chrétiens sont jetés loin d'eux. Pourquoi? L'huile a cessé de le oindre. Nous sommes des héros, veillons, prions, demandons la grâce de Dieu. Et lorsque nous tombons, relevons-nous pour que l'huile continue à nous oindre. Je lis le verset 22. David continue à se lamenter. Devant le sang des blessés, devant la graisse des plus vaillants, l'arc de Jonathan n'a jamais reculé. L'épée de Saoul n'est retournée point à vide. Voilà. Donc il dit, mais Jonathan, quand il avait son arc, mais il ne reculait pas. Il tuait. Là, il parle du temps où l'huile était en train de l'oindre.
2: L'huile était sur lui.
3: Oui. Saoul avec son épée, mais il tuait. Hein? Le verset 23. Saoul et Jonathan, aimables et chéris pendant leur vie, n'ont point été séparés dans leur mort. Ils étaient plus légers que les aigles. Ils étaient plus forts que les lions. C'est comme ça qu'on parle aussi de ceux qui étaient. Ils étaient. Ah, cet homme-là était un grand serviteur des dieux.
2: Toujours dans le...
3: Comment formidable quand il prêchait. Mais comment il est tombé dans cette histoire? Comment il était? Il était... Regardez le verset 24. « Fille d'Israël, pleurez sur Saoul, qui vous revêtait magnifiquement des cramoisies, qui mettait des ornements d'or sur vos habits. » Ça enseigne beaucoup de choses. Saoul, c'est toujours l'image d'un héros. Un héros qui revêt les autres de cramoisies. Le cramoisie donne la couleur rouge. Hein? C'est un peu pour dire qu'aujourd'hui, il y a des chrétiens qui sont des héros. Et quand ils travaillent, il amène les hommes à croire à l'œuvre de la croix. C'est-à-dire à croire au sang et à demander pardon. C'est-à-dire, ils sont beaucoup à cet homme-là. Quand il prêchait, ça touchait les cœurs. Et on demandait pardon à Dieu. Mais comment ces héros est tombé?
2: Tout à fait.
3: Comment? Il nous revêtait de cramoisi. Il mettait des ornements d'or sur nos habits. Ça veut dire, l'or, c'est aussi l'image de la parole. Parce que l'or de Dieu, c'est la parole. L'or de Dieu, ce ne sont pas les voitures. Ce n'est même pas les diamants. Parce qu'on voit des gens quitter Kinshasa, quitter des pays lointains pour aller, par exemple, en Angola. Pour acheter des diamants, pour aller prendre des risques. Il y a des ceux qui sont morts à cause de toutes ces réalités. Mais lorsque nous lisons la Bible, par exemple, pour ne pas aller très loin, parce que la Bible parle clairement de ces choses, eh bien la Bible nous présente que la parole, c'est plus que l'or. Parce que la véritable or, c'est la parole. Proverbe chapitre 3, par exemple, le verset 13. Pour ceux qui méprisent la parole, pour ceux qui se lamentent, en tout cas moi, frère, tu es chrétien. Tu as la parole, c'est plus que l'or. Le verset 13. Heureux l'homme qui a trouvé la sagesse et l'homme qui possède l'intelligence. On commence par dire qu'il est heureux.
2: Heureux.
3: Car le gain qu'elle procure est préférable à celui de l'argent. Le gain que la parole procure. Parce que la sagesse des dieux et l'intelligence des dieux, c'est la parole. Notre intelligence, ce n'est pas celle qu'on apprend à l'université. L'université nous donne une intelligence pour que ça nous aide à vivre sur la terre, à transformer les choses de la terre, à fabriquer des ordinateurs pour s'en servir, des habits pour nous revêtir quand il fait froid, à transformer les réalités. Jamais l'homme a entré dans le royaume des dieux. La sagesse de l'homme aide l'homme à vivre sur la terre. À savoir que dans la vie, il faut respecter par exemple les adultes. Il faut faire ceci. Il ne faut pas jouer avec le feu. Ça, c'est la sagesse de la terre. Mais cette sagesse n'amènera jamais l'homme dans le royaume des dieux. La sagesse des dieux et l'intelligence des dieux, elle est celle qui est décrite dans Deutéronome chapitre 4, verset 6. C'est-à-dire la sagesse des dieux. C'est la parole de Dieu. L'intelligence de Dieu, c'est la parole de Dieu. Verset 14, Proverbe 3, verset 14. Car le gain qu'elle procure est préférable à celui de l'argent. Et le profit qu'on en tire
2: mieux que l'or.
3: Vaut mieux que l'or. Je dirais même, vaut mieux que le diamant. Vaut mieux que le coltan.
2: Le coltan.
3: Hein? Vaut mieux que, je ne sais pas, le cuivre,
2: l'uranium, les diamants,
3: voilà. La parole,
2: le pétrole.
3: Voilà. La parole, c'est plus que toutes ces choses. Regardez le verset 15, Proverbe 3, 15. Elle est plus précieuse que les perles. Elle a plus de valeur que tous les objets de prix. Qu'est-ce qui peut être un objet de prix? Une voiture peut être un objet de prix.
2: Une maison.
3: Voilà. Mais la parole, c'est plus que cela.
2: Un satellite.
3: Voilà. Maintenant, on doit faire confiance à quoi? À ce que nous voyons selon les yeux sur la terre ou à ce que nous ne voyons pas mais qui est décrit dans la parole? Nous devons croire à ce qui est écrit dans la parole, même si on ne veut se repentir. Ce qu'il dit est vrai. Ce qu'il dit s'accomplit toujours.
2: Tout à fait.
3: Malheur à ceux qui méprisent la parole de Dieu. Et c'est ça, c'est que on disait pour Saoul. Ça, c'était une parenthèse. Saoul, lorsqu'il travaillait, il revêtait les autres d'or, parce que quand ils allaient dans la bataille, ils tuaient l'ennemi, ils récupéraient les richesses, et les richesses venaient. Le peuple d'Israël récupérait les richesses que l'ennemi avait laissées tomber, l'or et tout ça. Un peu pour dire, nous également, par exemple, quand on parle là, on est en train de distribuer l'or. On est en train de revêtir beaucoup de gens de l'or. Nous aussi, lorsque nous nous mettons assis, nous écoutons également les autres hommes de Dieu qui prêchent.
2: Nous recevons plus que de l'or.
3: Et ces gens se lamentent. David se lamente. Il dit, fille d'Israël, pleurez sur Saoul. Qui vous revêtait magnifiquement de cramoisi? Mais pourquoi ils sont tombés? Parce que l'huile a cessé de les oindre. Ils ont laissé Jérusalem, ils sont descendus vers Jéricho. Et David s'exclame, il pose encore la même question, verset 25. Comment
4: des héros sont-ils tombés au milieu du combat? Donc, il n'en revient pas. Mais eux, ce sont des héros. Ils ne pouvaient pas tomber. Une façon de dire, parce que quelqu'un veut dire, mais non, ce sont des hommes, ils pouvaient tomber. Mais pour Dieu, si nous restons à Jérusalem, nous ne tombons pas. Nous restons dans sa présence. Nous ne tombons pas. Jésus a dit ceci, ne craignez pas ceux qui tuent le corps. Et ils sont incapables de tuer l'âme. Mais craignez plutôt celui qui peut tuer.
2: Dans le feu éternel.
4: C'est-à-dire, on peut vous tuer parce que vous vous attachez à Dieu. Ils ont tué le corps. Mais votre vie est toujours entre les mains de Dieu. Comme l'homme de Dieu, Paul, a dit, nos vies sont cachées en Christ, en Dieu. Paul a encore dit, si Dieu est pour nous,
2: qui sera
4: contre nous? Personne! Il l'a décrit en allant plus loin. Ni les anges, ni la maladie, ni la faim, ni quoi que ce soit. Rien ne nous séparera de l'amour de Dieu. Comment des héros sont-ils tombés au milieu du combat? La réponse, c'est au verset 21. L'huile a cessé de les oindre. Ça, c'était au verset 25. Mais regardez encore au verset 27. Mais je lis le verset 26. Je suis dans la douleur à cause de toi, Jonathan, mon frère. Tu faisais tout mon plaisir. Ton amour pour moi était admirable au-dessus de l'amour des femmes. C'est-à-dire, il voudrait montrer un peu un Jonathan qui aimait beaucoup l'œuvre de Dieu. On peut, un héros par exemple, prenant l'image d'un homme de Dieu qui s'est donné beaucoup pour l'avancement de l'œuvre de Dieu. Mais curieusement, ces mêmes messieurs, il est descendu. Et il pose la question, mais comment des héros sont-ils tombés? Pour la troisième fois. Comment des héros sont-ils tombés? Comment leurs armes se sont-elles perdues? Beaucoup des héros sont aujourd'hui comme Saul, sont aujourd'hui comme Jonathan. Leurs armes se sont perdues. C'est quoi ces armes que nous perdons lorsque nous quittons Jérusalem pour descendre Jéricho? Ce sont des armes décrites dans Éphésiens 6. Il y a plusieurs armes. Regardez par exemple le verset 14. Tenez donc ferme et ayez à vos reins la vérité pour ceinture. Celui qui quitte Jérusalem pour Jéricho, il ne marchera plus dans la vérité. Il perd l'arme qu'on appelle la vérité. Revêtez la cuirasse de la justice. Celui qui quitte Jérusalem, lorsqu'il descend vers Jéricho, il ne marche plus dans la justice. Il fait ce qui est abominable devant Dieu. Ça, c'est la deuxième arme que nous perdons. Mettez pour chaussure à vos pieds le zèle que donne l'évangile de paix. Celui qui quitte Jérusalem en descendant vers Jéricho se remplit d'une culpabilité telle que il n'a même plus le courage de prêcher.
2: Tout à fait.
4: Il se dit, ah, je vais dire quoi? Et ça m'étonne des fois de voir une personne qui vit dans les ténèbres, dans le plein péché, mais qui prêche quand même facilement.
2: Des courageux.
4: Alors je dis, mais ça c'est un audacieux, un courageux. Il oublie que ce qu'il prêche.
2: Le condamne.
4: Oui, il se sent à l'aise. Ça devrait te mettre mal à l'aise. Eh bien, celui qui quitte Jérusalem, qui descend Jéricho, à cause du fait que l'huile cesse de les oindre, il perd le zèle. Il n'a plus le zèle. Nous devons prêcher avec zèle. Il prêche avec des condamnations. Il prêche, mais quand il dit un mot, il sait que ce que j'ai dit, moi, je l'ai mis pour en pratique. C'est comme si ça le taquinait au plus profond. Ça, c'est une arme qu'on perd. Verset 16. Prenez par-dessus tout cela, le bouclier de la foi. C'est ce que Saul et Jonathan ont perdu. Ils ont perdu la foi, la parole. Ils n'ont plus confiance à la parole. Ils marchent, est-ce que Dieu me protège encore? En tout cas, à cause de ce que j'ai fait, je vois que Dieu ne me protège plus. Oui, c'est un verset biblique, mais je commence à douter. Donc, il n'a plus la foi. Il n'a plus la parole avec lui. Prenez par-dessus tout cela le bouclier de la foi avec lequel vous pourrez éteindre tous les traits enflammés du malin. C'est-à-dire, une personne pareille, mon frère, qui a perdu le bouclier de la foi. Mais comment il va éteindre encore les traits enflammés du malin? C'est impossible.
2: Il va plutôt les recevoir.
4: Tous les se suicider. Il peut même s'emporter par les soucis. Il peut même se dire, je vais m'enivrer parce que c'est fini. Hein, des pensées mauvaises peuvent l'envahir. Jusqu'à dire, par exemple, bon, je vais, comme j'ai rencontré un homme de Dieu qui me disait, en tout cas, je vais, me livrer totalement au péché. Ça, ce sont les traits qui l'ont envahi pour lui dire, va, fais seulement ça, c'est fini déjà.
5: Il n'y a plus d'espoir pour toi.
4: Tu n'as plus la foi. Comme tu n'as plus la foi, tu vas te laisser. Mais Dieu veut que nous ayons cette arme. Mais qui les perdent? Ce sont ceux qui quittent Jérusalem et qui descendent vers Jéricho. Une autre arme. Prenez aussi le casque du salut. Le salut. Lorsqu'on est en Christ, nous avons un casque. Nous avons une assurance qui nous dit, le Seigneur, quand il reviendra, il va me prendre. Mais quand on quitte Jérusalem et on descend vers Jéricho, on s'est dit, certainement, quand le Seigneur va venir, il ne va pas me prendre. Ça, c'est sûr. Il ne va pas me prendre. Le casque du salut, on se culpabilise. Et l'épée de l'esprit qui est la parole de Dieu. La parole, c'est une épée. Lorsque nous la récitons, elle va, elle perce, elle détruit, elle chasse les forces de l'ennemi, elle anéantit tout. Regardez. Faites en tout temps par l'Esprit toutes sortes de prières et de supplications. L'Esprit pousse le chrétien à prier, mais quand l'huile cesse de te oindre, c'est fini.
5: Tout à fait.
4: Si tu veux que l'huile puisse pousser l'homme de Dieu à retourner vers le Seigneur, d'abord pour dire, Seigneur, pardonne-moi, j'ai péché, je me suis mal comporté, je conduis ma vie seul. J'ai besoin de toi, Seigneur. J'ai été têtu. Je tombe toujours devant ce problème. Je ne suis rien sans toi. Sans toi, je ne peux rien. D'ailleurs, regarde, je te confesse mes péchés. Voilà ce que j'ai fait. J'ai volé, j'ai menti. Mes yeux ont regardé du n'importe quoi. Et pourtant, je savais bien, c'était pas bien. Plus je regardais, j'ai commencé à ressentir l'appétit. Je continuais, j'ai consommé le péché. En fait, ce que Dieu attend, c'est ça. Que le chrétien s'ouvre devant Dieu et qu'il dise clairement, voilà, et c'est l'Esprit qui nous aide, qui nous amène à cet état, pour que nous puissions nous approcher à Dieu par la prière, faites en tout temps, par l'Esprit, toutes sortes de prières et de supplications. Quand il m'arrivait de désobéir à Dieu, je disais toujours à Dieu, Seigneur, je n'ai pas de choix, je vais retourner seulement chez toi. Toi seul, tu peux me sauver. Je retourne seulement chez toi, Seigneur, pardonne-moi. Je veux seulement que tu me sauves, parce qu'en tout cas, je ne peux pas reculer. Parce que là derrière, ce n'est pas ma vie. Ma vie, c'est auprès de toi. Donc, c'est ce que nous pouvons dire aux bien-aimés. Lorsque quelqu'un quitte Jérusalem pour Jéricho, il perd la force même de prier. Veillez à cela avec une entière persévérance. La persévérance, c'est quelque chose que les chrétiens perdent aussi. À cause du fait qu'ils ont quitté Jérusalem et qu'ils descendent vers Jéricho. Regardons encore notre point. Priez pour moi, afin qu'il me soit donné, quand j'ouvre la bouche, de faire connaître hardiment et librement le mystère de l'Évangile. L'hardiesse. Les chrétiens perdent l'hardiesse à cause du fait qu'ils choisissent de quitter Jérusalem pour Jéricho. Ainsi, si je dois répondre à la question de David, comme il l'a dit, quand il pose, comment des héros sont-ils tombés?
5: L'huile a cessé de les oindre.
4: C'est ça la réponse.
5: Est-ce que l'huile a cessé de couler dans votre vie, mon frère? Est-ce que l'huile a cessé de couler dans votre vie, ma sœur? Nous ne sommes pas là pour vous condamner, mais nous sommes là pour vous réveiller. Nous sommes là pour apporter le message qui dit que si l'huile a cessé, comme l'a dit le frère Jonathan, revenez à Dieu, car c'est le seul.
4: Amen.
5: C'est le seul qui puisse vous restaurer. Il n'y en a pas un autre. C'est pas un pasteur, c'est pas un prêtre, c'est pas l'évêque, c'est pas le pasteur, c'est pas le pape, l'archibipape. Non, ce n'est que Jésus. Tant qu'il y aura de l'huile sur vous, il n'y aura pas de problème. Mais si l'huile a cessé, vous allez recevoir ces traits enflammés de l'ennemi. Il faut que l'huile continue. Et si vous voulez reconnaître votre péché devant Dieu, demandez pardon à Dieu. C'est très simple. Baissez la tête dans la prière et répétez ces simples mots après moi. Père éternel, au nom de ton Fils Jésus-Christ, j'ai entendu ton message. l'huile a cessé de couler dans ma vie. Et je te demande pardon, parce que je suis fautif dans cet échec. Père, je viens à toi, parce que je n'ai pas d'autre choix. Je n'ai pas un autre sauveur, je n'ai pas un autre rédempteur que toi. J'accepte Jésus-Christ dans ma vie comme sauveur et Seigneur personnel, et je prends un nouveau départ avec Jésus-Christ, tous les jours de ma vie et dans tous les domaines de ma vie. Merci pour ton pardon, merci pour ce message. Bénis ces serviteurs qui nous ont donné ce message. Au nom de ton Fils Jésus-Christ, nous avons ainsi prié. Amen. Si vous avez fait cette prière, croyez que par la foi, Dieu vous a entendu. Je suis Raphaël Mambou. Le nom de cette émission est « Venez à Jésus ». Nous nous retrouvons la fois prochaine, toujours sur le même thème, la parabole du Samaritain, toujours avec Jonathan Junior Mambou. Que Jésus continue de vous bénir, que Jésus continue de vous garder. À la fois prochaine.
3: À la fois prochaine, et que l'huile continue à oindre votre vie et que vous demeuriez à Jérusalem.
5: Amen.
3: Amen.
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6: Bonjour à tous, je suis Raphaël Mambou, que Jésus vous bénisse, qui que vous soyez, où que vous soyez. Le nom de cette émission est « Venez à Jésus ». C'est une grâce, c'est un privilège, c'est un honneur de pouvoir vous retrouver encore aujourd'hui autour de la parole de Dieu. Ce n'est pas parce que nous sommes meilleurs, ce n'est pas parce que nous sommes plus spirituels, ce n'est pas parce que nous sommes plus excellents ou quoi que ce soit. C'est simplement que Dieu nous a fait grâce. Et ma prière est pour vous et pour moi que nous puissions profiter de la grâce de Dieu qui se trouve en Jésus-Christ au maximum. Depuis quelque temps, nous avons commencé un nouveau thème sur le sang de Jésus. Avant de continuer, je voudrais prier que nous rendions gloire à Dieu pour ce jour qu'il connaissait depuis l'éternité. Vous et moi, il nous connaissait et il nous a attirés aujourd'hui pour entendre sa parole. Ma prière est que vous ouvriez votre cœur et que vous prêtez attention au message de Jésus, au message de Dieu aujourd'hui. Prions. Père éternel, merci pour ta parole. Merci pour ta grâce. Merci pour ce jour. Merci pour les différents partenaires du ministère Jésus pour tous. Merci pour ces hommes et ces femmes qui sont maintenant près de leur poste, près de leur ordinateur, à écouter ton message. Je demande à disparaître. Et que tu paraisses, que tu parles à chacun d'entre nous, car tu as quelque chose à dire encore, Seigneur. Combien tu vas sauver, je ne sais pas, mais je te fais confiance. Sauve, guéris, délivre, Seigneur, un homme ou une femme aujourd'hui. Fais du bien. Au nom de ton Fils Jésus-Christ, nous avons ainsi prié. Amen. Le sang de Jésus, c'est notre troisième émission. Nous avons dit lors des deux premières émissions que le sang de Jésus avait l'autorité, avait la puissance de délivrer du péché. Le péché est comme un virus qui est implémenté dans chacun d'entre nous. Parce que nous sommes créés à l'image d'Adam, Adam rebelle, Adam qui a été en rébellion face à Dieu. Lui qui avait été à l'image du Dieu parfait, il s'est rebellé. Et nous maintenant, nous sommes à l'image d'Adam, pécheur. Par un homme, le péché est entré dans le monde. Et par un homme, la mort est entrée dans le monde. Mais par Jésus-Christ, la vie est possible. Et le sang de Jésus-Christ nous délivre du péché. Que ce soit le péché de l'alcoolisme, que ce soit le péché de l'impudicité, le péché de la pornographie, de la drogue, de l'occultisme, de l'idolâtrie, de l'incrédulité, le sang de Jésus à la puissance, l'autorité, la force, la possibilité de nous délivrer. Il ne sert à rien de courir après une église, après une autre, un pasteur après un autre, une religion après une autre. Non. Venez à Jésus. Mettez-vous sous le sang de Jésus-Christ et il vous délivrera du péché. C'est possible. Ce n'est pas un rêve. C'est possible. Jésus-Christ a payé le prix pour chacun d'entre nous. Jésus-Christ a été emprisonné pour que nous soyons libres. Jésus-Christ a été flagellé pour que nous recevions la guérison. Jésus-Christ est mort à la croix pour que nous recevions la vie. C'est vraiment merveilleux, je bénis ce Seigneur Jésus de m'avoir fait comprendre toutes ces choses, de m'avoir sauvé. Et ma prière est que chacun d'entre nous, chacun d'entre vous, que vous compreniez aussi cette réalité. Le sang de Jésus-Christ. Lisez avec moi dans 1 Jean 1, verset 7. La première épître de l'apôtre Jean, chapitre 1, verset 7. Je disais 1 Jean 1, verset 7. Mais si nous marchons dans la lumière, comme il est lui-même dans la lumière, nous sommes mutuellement en communion. Et la partie qui nous intéresse, le sang de son Fils, le sang de Jésus, son Fils, nous purifie de tout péché. Le sang de Jésus, son Fils, nous purifie de tout péché. Le sang de Jésus-Christ purifie de tout péché. Purifier, prenons l'image de laver. Prenons l'image de séparer. Comme vous feriez votre lessive. Vous utiliserez du savon, de l'eau et des vêtements sales. Quelques minutes après, après avoir fait votre lessive, les vêtements seront propres. C'est la même chose aussi avec la vaisselle. Vous utilisez une vaisselle sale, vous utilisez de l'eau et du savon. Le savon, c'est comme l'image du sang de Jésus-Christ. Je suis tenté même de dire que le sang de Jésus-Christ est le savon spirituel qui nettoie l'homme du péché. Tous les hommes sont pécheurs. Tous les hommes sont voués à la perdition. Tous les hommes sont voués à l'échec. Il n'y a pas un homme qui n'ait jamais péché. Tous les hommes. Il n'y a qu'un seul, si ce n'est que la personne de Jésus-Christ, qui est né sans péché. Nous tous, nous sommes nés avec le péché. C'est comme je l'ai dit, implémenté en chacun d'entre nous. Mais le sang de Jésus-Christ purifie du péché. Et c'est pour cela que je dis que la religion ne sauve personne. C'est pour ça que je dis que la religion ne peut pas vous aider à mieux connaître Dieu, ne peut pas vous aider à servir Dieu, ne peut pas vous sauver. Parce que ce n'est pas la religion qui a versé son sang pour vous à la croix. C'est le sang de Jésus-Christ. Et j'aime ce que l'apôtre Jean dit, tout péché. Il n'y a pas un péché que le sang de Christ ne peut pas purifier. Dernièrement, il y a quelques années en arrière, je lisais un livre sur une religion dite chrétienne. Cette religion prétendait que le sang de Jésus-Christ, pouvait purifier de certains péchés, mais pas de tous les péchés. Et que lorsqu'un homme versait le sang, c'est-à-dire que lorsqu'un homme tuait une personne, pratiquait l'avortement, le sang de Jésus-Christ ne pouvait pas le sauver de ce péché-là. Il fallait que lui-même paye de son propre sang. C'est comme pour dire que le sang de Jésus-Christ ne couvre pas tous les autres péchés et les autres dont le sang de Christ ne couvre pas, il faut pratiquer des œuvres. C'est faux, c'est archi faux. La Bible est très claire, nous ne sommes pas sauvés par les œuvres, mais nous sommes sauvés par la foi en Jésus-Christ. L'apôtre Paul était un criminel, quelqu'un qui a approuvé la mort d'un innocent, Étienne. Mais lorsque Paul rencontre Jésus-Christ le purifie de ses fautes. Paul devient le champion de l'Évangile. Alors, si Paul devient le champion de l'Évangile après avoir été le persécuteur de l'Église de Jésus-Christ, parce que Jésus-Christ dira, « Paul, Saul, Saul, pourquoi tu me persécutes ?» Ça, c'est une très belle image de l'identification de Christ à son Église. Mais Paul a été purifié par le sang de Jésus-Christ. Ce n'est pas que Paul a payé de l'argent, ce n'est pas que Paul a versé le sang encore d'un animal, ce n'est pas que Paul s'est racheté dans les œuvres. Non, mais il a été purifié par le sang de Jésus-Christ.
7: Seul le sang de Jésus-Christ vous purifie du péché. Que vous soyez une prostituée, que vous soyez un meurtrier, que vous ayez pratiqué l'avortement par centaines de milliers, que vous soyez un homme qui avait tué dans les sciences occultes, que vous soyez un voleur de 50 dollars ou de 1 milliard de dollars, de 1 franc ou bien de 100 milliards de francs, seul le sang de Jésus-Christ peut vous purifier du péché. Seul le sang de Jésus-Christ vous lave du péché. C'est une très belle image. Seul le sang de Jésus-Christ peut vous détacher des souillures du péché. Parce que lorsque nous péchons, nous sommes en train de salir nos vêtements spirituels. Et il faut nous plonger dans le sang de Jésus-Christ. Ça n'a rien à voir avec le catholicisme, ça n'a rien à voir avec le protestantisme, le protestantisme, ou je ne sais pas quoi. Parce que ces choses-là ne sauvent personne. Ah, c'est bien d'aller dans une église. J'encourage les gens à aller dans les églises. Mais ce n'est pas l'église qui sauve. Ce n'est pas le pasteur qui sauve. Ce n'est pas l'église qui délivre. Ce n'est pas l'église qui purifie. Un homme peut prier pour vous et dire, voilà, tes péchés sont pardonnés. Mais si vous n'avez pas confessé vos fautes, si vous n'êtes pas passé par le sang de Jésus-Christ, votre péché demeure. Parce qu'après tout, celui qui pardonne, c'est Dieu. Attention. Le sang de Jésus-Christ, peu importe ce que vous avez fait, peu importe qui vous êtes selon le monde, le sang de Jésus-Christ purifie de tout péché. Il n'y a pas un péché que Dieu ne pardonne pas dans le sang de Jésus-Christ. Dans le psaume 103, lisez avec moi le psaume 103, versets 1 à 3. Mon âme bénit l'Éternel. Que tout ce qui est en moi bénisse son saint nom. Mon âme bénit l'Éternel et n'oublie aucun de ses bienfaits. C'est lui qui pardonne toutes tes iniquités, qui guérit toutes tes maladies. C'est lui qui pardonne tous les péchés. Il n'y a pas un péché que Dieu ne pardonne pas. J'insiste, il n'y a pas un péché que Dieu ne pardonne pas. L'impudicité, Dieu pardonne. Le mensonge, Dieu pardonne. L'idolâtrie, Dieu pardonne. Le vol, Dieu pardonne. Le meurtre, Dieu pardonne. La calomnie, Dieu pardonne. Peu importe les péchés, Dieu pardonne les péchés. Mais il le pardonne si vous passez dans un lavage spirituel au travers du sang de Jésus-Christ. Verset 12 du psaume 103. Autant l'Orient est éloigné de l'Occident, autant il éloigne de nous nos transgressions. Voilà pourquoi je disais, au travers du sang de Jésus-Christ, avec le sang de Jésus-Christ, Dieu va vous séparer, vous et du péché. Vous et de votre péché. C'est comme s'il allait faire deux personnes à part. C'est possible. Et c'est vrai, c'est la Bible qui le dit. Autant il éloigne l'Occident. Autant l'Orient est éloigné de l'Occident, autant il éloigne de nous nos transgressions. Parce que lorsque nous péchons, nous sommes un avec le péché. Mais avec le sang de Jésus-Christ, il nous sépare du péché. Il nous sépare de nos péchés. C'est possible. Arrêtez d'avoir une conscience chargée. Arrêtons de nous traumatiser, d'avoir peur. Je ne suis pas en train d'encourager qui que ce soit à vivre dans le péché et puis de demander pardon. Non, je ne suis pas en train d'encourager ça. Mais je parle à ceux et celles qui, à cause de leur vie passée, ont peur de venir à Dieu, de se dire, le Seigneur ne peut pas me pardonner ma vie. Comme un ami me racontait, il avait évangélisé une prostituée, il parlait de Jésus à une prostituée, et la dame lui disait, non, Dieu ne peut pas m'aimer à cause de tout ce que je fais, à cause de mon style de vie. Ce sont des mensonges du diable. Le sang de Jésus-Christ nous purifie de tout péché. Avant que vous et moi nous venions, Christ était déjà mort à la croix pour nous. Il avait déjà versé son sang à la croix pour nous. Il nous aime. Donc, le salut est encore possible pour vous aujourd'hui au travers de Jésus-Christ. C'est possible. Hébreux 9, verset 14, L'écrivain aux Hébreux nous dit ceci. Hébreux 9, verset 14. Combien plus le sang de Christ, qui par un esprit éternel s'est offert lui-même, sans tâche à Dieu, purifiera-t-il vos consciences vers lui-même, sans tâche à Dieu, purifiera-t-il vos consciences des œuvres mortes,

et la personne de Christ et le Nouveau Testament. Et là, il dit, si à l'époque de Moïse, si sous recommandation de Moïse, le sang d'un animal, la cendre d'une vache, répandue sur ceux qui avaient commis du péché, leur procurait la paix, leur procurait la pureté. Mais alors, le sang de Jésus-Christ, pourquoi devrait-il faire moins que le sang d'un animal, d'un bouc, d'une vache? Pourquoi est-ce que le sang de Jésus-Christ devrait faire moins, lui qui est le Fils de Dieu, qui est Dieu venu en chair et qui est mort pour nos péchés? Pourquoi son sang serait moins efficace? C'est ça que veut dire l'écrivain. Observez encore qu'on ne parle pas de religion. L'écrivain dit le sang de Jésus-Christ. Pourquoi serait-il moins efficace que le sang d'un bouc qui est censé ne pas procurer la paix, mais qui donnait un semblant de paix à ceux de cette époque-là? Parce que le sang des animaux couvrait le péché, mais n'effaçait pas le péché. Le sang de Jésus-Christ efface, et je pourrais même parler désintègre le péché. Le sang de Jésus-Christ. Le sang de Jésus-Christ est plus efficace que celui des boucs et des agneaux. Il y a quelques années en arrière, j'ai entendu parler d'une femme qui avait une révélation où Dieu lui dirait de revenir au sacrifice lévitique de l'Ancien Testament. C'est faux. Dieu ne peut pas demander quelque chose comme ça. C'est sûrement le diable. Pourquoi? Parce que le sang de Jésus-Christ est plus excellent, est plus fort, est plus spirituel, est plus efficace que le sang des animaux. Pourquoi est-ce qu'il demandait le sacrifice des sangs des animaux avant? C'était en entendant le sacrifice ultime de Jésus-Christ. Les péchés de l'Ancien Testament étaient couverts. Prenez une table, mettez sur la table de la nourriture avariée, mettez des choses complètement sales. Et le sang des animaux, c'est comme une nappe sur laquelle vous venez couvrir cette table. Quelqu'un qui entre et qui ne fait pas attention va croire que le péché n'est pas là, va croire qu'il n'y a rien sur cette table. Ne va pas faire vraiment attention. Mais le sang de Jésus-Christ, c'est comme vous l'avez dit, c'est comme le savon. Il vient, il nettoie. Et j'aime ce que nous avons lu. Autant l'Orient est éloigné de l'Occident, autant il nous sépare, il nous éloigne de nos péchés. Le sang de Jésus-Christ nous sépare de nos péchés. Alors que le sang des boucs et des agneaux couvrait le péché. Le sang de Jésus-Christ est beaucoup plus efficace. Le sang de Jésus-Christ est beaucoup plus fort. Le sang de Jésus-Christ est beaucoup plus puissant. Dans Hébreux 9, verset 22, il est dit ceci. Hébreux 9, verset 22. Presque tout, d'après la loi, est purifié avec du sang. Et sans effusion de sang, il n'y a point de pardon. Donc le pardon s'obtient que par le sang versé. Et Jésus-Christ a versé son sang pour chacun d'entre vous. Pour chacun d'entre nous, j'allais dire. Le sang des boucs, le sang du bouc, de l'agneau et de je ne sais quoi ne faisait que couvrir cela. Attention. Dans Hébreux 1, verset 9, Hébreux 1, verset 9, tu as aimé la justice et tu as haï l'iniquité. C'est pourquoi, ô Dieu, ton Dieu t'a oint d'une huile de joie au-dessus de tes égaux. Jésus-Christ a aimé la justice et a haï l'iniquité. C'est pourquoi Dieu l'a oint d'une huile de joie au-dessus de tout prétendu sauveur.

0: Jésus-Christ purifie du péché. C'est son sang, comme nous l'avons lu dans Hébreux 9, verset 22. Il purifie, le sang de Jésus-Christ purifie de tout péché. Si le sang de Jésus-Christ n'est pas versé sur vous, sur votre vie, en fait, vous n'êtes pas pardonné. Et c'est pour ça que Dieu l'a choisi, lui, pas un autre. Il n'y a pas d'autre sauveur que Jésus-Christ. C'est son Fils unique. Nous sommes tous fils de Dieu au travers de Christ. Nous sommes tous des enfants de Dieu au travers de Christ. Il y a des prétendus sauveurs dans le monde. Des prétendus de religion qui sauvent. Mais Dieu a choisi Jésus-Christ. Il n'y a qu'un seul chemin. Il n'y a qu'une seule porte. La personne de Jésus-Christ qui emmène à Dieu. Si Jésus-Christ n'est pas dans votre vie, le sang de Jésus-Christ ne couvre pas votre vie. C'est comme je le disais dans l'émission précédente, nous sommes un temple, c'est ce que la Bible dit. Et le sang de Jésus-Christ doit être la peinture qui recouvre les murs de notre temple. Jésus-Christ purifie du péché. Il peut vous séparer de votre péché. Vous pouvez dire avec foi, avec courage, avec audace, et ça sera la vérité. Le Raph, qui était un voleur, n'est plus le même Raph aujourd'hui en Jésus-Christ. Oh, mais hier on t'a vu voler. Oui, ça c'était avant que Jésus-Christ me purifie. Donc celui qui a volé hier, il est mort. Hébreux 9, verset 14. Purifiez votre conscience des œuvres mortes. Votre vie passée peut être effacée dans le sang de Jésus-Christ. La conscience, cet instrument que Dieu a créé qui se trouve en nous, dans l'âme, nous rappelle souvent le mal que nous avons fait. Eh bien, le sang de Jésus-Christ peut dire à votre conscience que ce qu'il a fait dans le passé est oublié. Et vous pouvez commencer à dormir tranquillement. Vous savez qu'il y a des gens qui n'arrivent pas à dormir à cause de ce qu'ils ont fait. Ça arrive. Il y a des gens comme ça, ils n'ont plus de sommeil. Je ne prétends pas que c'est tous ceux qui prennent des somnifères pour dormir, non. Mais il y en a quelques-uns. À cause de leur vie passée, à cause de leur vie, ils ont du mal à dormir. Ils se reprochent, leur conscience crie et leur dit que tu es quelqu'un de méchant, tu es quelqu'un de mauvais, tu as mal agi, tu t'es mal comporté. Et ils ne savent plus réparer. Mais le sang de Jésus-Christ peut purifier votre conscience. Gardez l'image de laver, de nettoyer. Nous pouvons avoir une conscience pure en Jésus-Christ. Je disais dernièrement à une dame que j'avais rencontrée qui avait mené une vie un peu légère, et elle se reprochait. Elle se reprochait ce qu'elle avait fait. Je lui ai dit, si tu demandes pardon à Dieu, si tu demandes pardon à Dieu au nom de Jésus-Christ, il te pardonnera sincèrement. Si ceux avec qui tu es sorti vont en enfer, ils n'iront pas en enfer parce que tu as couché avec eux. Ils iront en enfer parce qu'ils n'ont pas voulu le salut qui se trouve en Jésus-Christ. Et je le répète, personne ne va en enfer parce que un autre l'a poussé. Non, les gens vont en enfer parce qu'ils ont refusé le salut qui se trouve en Jésus-Christ. Jésus-Christ aujourd'hui diffuse son message à la télévision, à la radio, sur Internet. Et dans nos pays africains, nous avons des évangélistes dans des bus, nous avons des évangélistes dans des taxibus, des évangélistes qui prêchent dans les supermarchés, dans les grands marchés. Tout le monde entend l'évangile. Et dans notre petite ville de Kinshasa, si je peux appeler petite ville de Kinshasa, nous avons plus de chaînes chrétiennes que des chaînes commerciales. Croyez-vous que si quelqu'un doit aller en enfer, c'est parce que l'autre l'a poussé? Non, c'est parce qu'il ne veut pas du salut qui se trouve en Jésus-Christ. Aujourd'hui, vous entendez le message de Dieu. Mais qu'est-ce que vous faites du message de Dieu? Le salut se trouve dans la personne de Christ. Aujourd'hui, Jésus-Christ vous dit, son sang peut vous purifier du péché. Son sang purifie de toute forme de souillure. Combien voudront de ce message? Non, mon frère, non, ma sœur. Si quelqu'un doit aller en enfer, si les autres vont en enfer, ce n'est pas à cause de vous. Mais parce qu'ils ne veulent pas du salut de Jésus-Christ. Bien sûr, nous ne devons pas être les ascenseurs. Et ça peut arriver. Nous pouvons encourager les gens à refuser Christ par notre témoignage. Et ça, c'est aussi un défaut que nous devons travailler en nous. Mais lorsque nous nous sommes sincèrement repentis, nous avons sincèrement demandé pardon à Christ, le sang de Jésus-Christ nous purifie de toute souillure. Mon frère, ma sœur, le sang de Jésus-Christ, ce n'est pas les eaux du baptême qui purifient du péché. Ce n'est pas les dîmes que nous donnons à l'Église, les offrandes, le fait de déplacer une chaise, de ranger l'Église, d'exercer un ministère dans l'Église. Ce n'est pas ça qui purifie du péché. C'est le sang de Jésus-Christ. Ce n'est même pas le fait de connaître un grand homme de Dieu qui nous purifie du péché. C'est le sang de Jésus-Christ. Et là où vous êtes maintenant, si votre conscience vous reproche quelque chose, si votre vie n'est pas conforme à la volonté de Dieu, son sang est encore efficace aujourd'hui pour vous. Vous me direz, ça fait 2000 ans, oui, mais ça reste efficace, parce que c'est le sang de Jésus-Christ. Ce n'est pas le sang d'un animal, ce n'est pas le sang d'une vache, le sang d'un bouc, mais c'est le sang du Sauveur qui a été versé pour vous aussi à la croix. Si c'est cela votre prière, si c'est cela votre désir, d'être purifié du péché, faites cette simple prière après moi. Baissons la tête. Dites, Père éternel, au nom de ton Fils Jésus-Christ, j'ai entendu ton message et je viens à toi aujourd'hui. J'invoque le sang de Jésus-Christ dans ma vie. J'invoque le sang de Jésus-Christ sur mon corps, sur mon âme, sur mon esprit. J'invoque le sang de Jésus-Christ sur ma conscience. Et je demande à ce que tu me purifies, que tu me pardonnes de toute faute, de toute transgression. Je crois maintenant que je suis une nouvelle créature en Jésus-Christ. Je dis non aux œuvres des ténèbres. Je dis non aux œuvres de l'ennemi. Mais je dis oui au Saint-Esprit. Je m'engage maintenant à marcher en nouveauté de vie, aujourd'hui et jusqu'à la fin de mes jours. J'ai ainsi prié, au nom de Jésus-Christ. Amen. Si vous avez fait cette prière, croyez que par la foi, toutes choses sont devenues nouvelles, que le sang de Jésus-Christ vous a purifié de tout péché, que vous avez commencé un nouveau départ maintenant avec Jésus-Christ. 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Je répète, au +243 819 910 910. Le nom de cette émission est « Venez à Jésus ». Je suis Raphaël Mambou. Nous nous retrouvons la fois prochaine sur le même thème, le sang de Jésus. Que Jésus continue de vous bénir, que Jésus continue de vous garder. Nous nous retrouvons la fois prochaine. Amen.
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0: Bonjour à tous, je suis Raphaël Mambou. Que Jésus vous bénisse, qui que vous soyez, où que vous soyez. Le nom de cette émission est « Venez à Jésus ». C'est une grâce, c'est un privilège, c'est un honneur, comme je le dis, de pouvoir vous retrouver. Ce n'est pas parce que nous sommes meilleurs, ce n'est pas parce que nous sommes plus spirituels, ce n'est pas parce que nous sommes plus excellents, c'est simplement que Dieu nous a fait grâce. Et c'est une grâce de pouvoir se retrouver autour de la parole de Dieu, autour de quelques versets bibliques pour partager la pensée de Dieu. C'est un privilège. Beaucoup auraient bien voulu être à notre place en ce moment, mais ils n'en ont pas l'opportunité ou ils n'en ont plus l'opportunité. Mais nous, à qui Dieu a fait grâce en Jésus-Christ, ma prière est que nous puissions profiter de cela au maximum. Nous sommes en train d'étudier depuis quelques émissions, depuis quelques temps, les compromis de Pharaon. Aujourd'hui, c'est notre 10e émission. Et avant de commencer, je voudrais que nous prions, que nous rendions gloire à Dieu le Père, au travers de Jésus-Christ, pour ce privilège qu'il nous fait aujourd'hui. En tout cas, moi, pour ma part, c'est vraiment par grâce, parce que je sais d'où je viens, je sais ce que Dieu a fait, et ce que je vis aujourd'hui, ce sont des promesses que Dieu avait faites il y a quelque temps en arrière qui se sont accomplies. Alors, remercions Dieu avec moi pour ce jour. Père éternel, merci. Merci pour ta fidélité. Merci pour ton amour. Merci pour ta patience. Merci pour ta parole. Merci pour le sang de Jésus-Christ. Merci pour mon frère et ma sœur en ce moment. Nous voulons, Seigneur, entendre ta parole. Je veux, Seigneur, disparaître. Et je veux que toi seul paraisses et que tu parles à chacun d'entre nous. Car si tu ne nous instruis pas, Seigneur, nous sommes perdus. Si tu ne nous insistes pas, nous sommes perdus. Si tu ne nous guides pas, nous sommes perdus. Merci Père, au nom de ton Fils Jésus-Christ. Amen. Les compromis de Pharaon. Lisons directement dans la version Le Semeur, dans Exode 10, versets 8 à 11. Exode 10, 8 à 11. On rappela Moïse et Aaron auprès du Pharaon, qui leur dit « Allez, rendez un culte à l'Éternel, votre Dieu. Mais quels sont ceux qui iront ?» Moïse répondit « Nous irons avec nos enfants et nos vieillards, nos fils et nos filles. Nous emmènerons notre petit et gros bétail, car nous allons célébrer une fête en l'honneur de l'Éternel. » Le Pharaon répliqua « Que l'Éternel soit avec vous lorsque je vous laisserai partir avec vos enfants. Il est clair que vous avez de mauvaises intentions, mais ça ne se passera pas ainsi. Que seuls les hommes aillent rendre un culte à l'Éternel, puisque c'est cela ce que vous me demandez. » Que seuls les hommes aillent rendre un culte à l'Éternel. Vous remarquerez que dans tous les trois compromis que nous sommes en train d'étudier, les deux premiers et celui-ci, dans la déclaration de Pharaon, c'est que l'Éternel est leur Dieu, et le Dieu de Moïse est le Dieu d'Israël. Mais il n'est pas le Dieu de l'Égypte, il n'est pas le Dieu de Pharaon. Malgré tous les prodiges, malgré tous les miracles que Moïse est en train de faire, et les miracles que Moïse est en train de faire, les jugements que Dieu fait au travers de Moïse sur l'Égypte, se passent dans le ciel, sur la terre et dans la mer. Les Égyptiens à cette époque avaient une multitude de dieux. Des dieux qui étaient dans le ciel, des dieux qui étaient sur la terre, des dieux qui étaient dans la mer, qui étaient dans le sol, qui étaient dans les airs. Et lorsque Moïse est en train de faire tous ces miracles, en fait c'est un jugement que Dieu est en train de faire face à ces faux dieux. Mais c'est aussi la manière de Dieu de montrer à l'Égypte qu'il est beaucoup plus puissant que les dieux qui sont en train d'adorer. Mais Pharaon ne comprend pas cela. Dans son langage, il est toujours en train de dire « votre Dieu, votre Dieu ». Le Dieu d'Israël, l'Éternel Dieu n'est pas son Dieu. Malgré tous les miracles qui sont en train d'être faits, il aurait pu comprendre, se dire « mais attends, mais comment ça se fait que mes idoles, comment ça se fait que mes statues n'arrivent pas à me débarrasser du Dieu unique d'Israël ?» Mon frère, ma sœur, Pharaon représente le Dieu de ce monde, le Dieu de ce siècle, qui est Satan. Et Satan ne veut pas de la domination de Dieu sur sa vie, sur son existence. Satan est en rébellion contre Dieu. Satan a une haine contre Dieu. Mais ne pouvons pas attaquer Dieu directement. Il attaque tout ce que Dieu a créé. Il attaque toutes les créatures de Dieu. Satan a pris la place d'Adam dans ce monde. Le Dieu de ce monde, c'est Satan. Et ce diable, ce démon, propose des compromis aux enfants de Dieu. Nous avons vu le premier compromis, servez Dieu dans le monde, conformément au monde. Deuxième compromis, servez Dieu mais ne vous éloignez pas du monde, ne sortez pas du monde. Qui est qu'on retrouve en vous certaines caractéristiques du monde. Et le troisième compromis, il dit que seuls les hommes partent et laissez vos enfants dans le monde. Le monde, système de pensée, façon de vivre. Non. Moi et ma maison, nous servirons l'Éternel. Satan réclame nos enfants. Il sait que maintenant, pour les parents, il ne saura pas les avoir directement. Peu importe ce qu'il propose, il ne pourra pas les avoir. Alors, rusé tel qu'il est, il se dit, je vais toucher les parents, mais par ricochet. Je vais toucher les enfants, et je pourrai avoir les parents. Je veux me servir des enfants pour récupérer les parents. Écoutez, essayez d'imaginer. Vous êtes chrétien, vous avez donné votre vie à Jésus-Christ. Vous vous êtes marié, vous avez des enfants, papa et maman aiment le Seigneur. Mais les enfants préfèrent le monde qu'à Jésus-Christ. Où les parents ont éduqué les enfants, les parents chrétiens ont éduqué les enfants selon le système du monde. D'abord, il y aura des conflits dans ce couple, dans ce foyer, dans cette famille. Et puis, les parents auront tendance à revenir petit à petit au monde. Et c'est ça la ruse du diable. Le compromis est un arrangement dans lequel deux ou plusieurs parties font des concessions mutuelles dans le but d'arriver à une collaboration. Satan veut collaborer avec les enfants de Dieu. Il dit, d'accord, c'est vrai, je ne peux pas vous empêcher de prier, je ne peux pas vous empêcher de lire la Bible, je ne peux pas vous empêcher d'aller à l'église, de passer dans les eaux du baptême, mais laissez vos enfants au moins vivre dans le monde. Non. Nous sortirons du monde, nos enfants, nos brebis, tout ce qui nous appartient devra servir Dieu. Éphésiens 6, nous avons lu ça à l'émission précédente, mais lisons-le encore, Éphésiens 6, verset 4. L'apôtre Paul recommandant à une communauté chrétienne, Éphésiens 6, verset 4. Et vous, pères, n'irritez pas vos enfants, mais élevez-les en les corrigeant et en les instruisant selon le Seigneur. Éduquez vos enfants, élevez vos enfants, faites grandir vos enfants dans la correction et dans l'instruction du Seigneur. Donc quand vous corrigez vos enfants, corrigez-les avec amour. Quand vous instruisez vos enfants avec amour. Mais selon la voie chrétienne, nos enfants ne peuvent pas faire n'importe quoi. Nos enfants ne peuvent pas dire n'importe quoi. Nos enfants ne peuvent pas lire n'importe quoi. Et nos enfants ne doivent pas regarder n'importe quoi. Tant qu'ils sont sous notre autorité, tant que nous sommes leurs premiers responsables, nous devons leur montrer comment vivre dans ce monde de ténèbres. N'oubliez pas, Jésus-Christ a dit « Nous sommes la lumière du monde ». Donc c'est-à-dire que dans le monde, c'est les ténèbres, c'est la confusion, c'est le noir. Et nous, nous sommes censés être des exemples. Alors, un des moyens pour corriger et instruire une personne, c'est d'être un exemple soi-même dans la vie de tous les jours. Des parents qui mentent auront du mal à arriver à faire comprendre à leurs enfants que mentir n'est pas une très bonne chose. Parce qu'ils ne sont pas des exemples. Des parents qui vivent dans l'adultère auront du mal à faire comprendre à leurs enfants que l'adultère est une mauvaise chose. Des parents qui vivent dans la fornication, dans la pornographie, dans le mensonge, dans l'adultère, dans le péché, bref, auront du mal à faire comprendre à leurs enfants que ces choses-là ne sont pas bien. Les parents chrétiens auront du mal à faire comprendre. Dernièrement, je rencontrais deux jeunes dames dont les parents sont pasteurs dans une église. Et elles me disaient, elles me posaient la question, elles me disaient, mais comment est-ce qu'un pasteur peut passer sa journée à insulter des gens? Elles ont du mal à concevoir ça. Elles se disent, c'est pas possible. Et vous voyez, ce genre de cas peuvent devenir des obstacles à l'évangile dans la vie de ces jeunes dames. Parce qu'elles vivent avec des pasteurs, mais qui ne vivent pas l'amour de Dieu. Matthieu 19, dans Matthieu 19, verset 14, il nous est dit ceci. Matthieu 19, commençons au verset 13. Alors on lui emmena des petits-enfants, afin qu'il leur imposât les mains, et pria pour eux. Mais les disciples les repoussèrent. Et Jésus dit, laissez les petits-enfants, et ne les empêchez pas de venir à moi. Car le royaume des cieux est pour ceux qui leur ressemblent. Il leur imposa les mains, et il partit de là. Les disciples de Jésus sont devenus des obstacles à la venue des enfants vers Christ. Des chrétiens peuvent être des obstacles, des parents chrétiens peuvent être des obstacles au salut de leurs enfants. Parce que eux-mêmes ne vivent pas une vie chrétienne. Nous sommes dans Matthieu 19. Jésus-Christ avait déjà dit dans Matthieu 11, « Venez à moi, vous tous qui êtes fatigués et chargés. » Jésus-Christ appelle à lui tous ceux et toutes celles qui sont fatigués du monde. Mais si les enfants que nous avons, les enfants que nous avons mis au monde, ne viennent pas à Jésus-Christ, vers qui doivent-ils aller? Ce sont aux parents de faire venir les enfants à Jésus-Christ. Ce sont aux parents d'être les premiers évangélistes à gagner leurs enfants à Christ. Mais pour qu'ils puissent gagner des enfants à Christ, leurs propres enfants à Christ, ils doivent être des modèles eux-mêmes. Les enfants doivent voir dans leurs parents un modèle de christianisme. Attention, ne faisons pas n'importe quoi. Ne disons pas n'importe quoi. Ne regardons pas n'importe quoi. Ne nous comportons pas de n'importe quelle manière. Oh, ce sont mes enfants, je sais comment je dois les éduquer. Non. Soyons le sel de la terre et la lumière du monde dans notre foyer, dans notre famille. Bien sûr que nous ne sommes pas parfaits. Bien sûr que nous ne sommes pas Dieu nous-mêmes. Mais nous ne devons pas être des occasions de chute, d'obstacles à l'évangile dans la vie de nos enfants. Satan dit, laissez les enfants dans le monde. D'une certaine manière, ne les évangélisez pas, ne leur parlez pas de Jésus-Christ, laissez-les vivre selon la mentalité européenne ou selon la mentalité africaine ou bien selon la mentalité asiatique ou américaine. Non. Paul nous dit, instruisez, corrigez les enfants selon le Seigneur. Comment est-ce qu'un père de famille peut demander à ses enfants de lire la Bible alors qu'il a la possibilité de lire la Bible, lui-même ne veut même pas lire? Nous serons des contre-témoignages, des obstacles à l'évangile dans la vie de nos enfants. Nous devons instruire nos enfants. C'est à nous d'instruire nos enfants selon le Seigneur. Nous ne devons pas laisser cette opportunité à d'autres personnes. Lisons un peu dans Proverbe 4. Proverbe 4, verset 1. Écoutez, mes fils, l'instruction d'un père. Proverbe 5, verset 1. Mon fils, sois attentif à ma sagesse. Proverbe 6, verset 1. Mon fils. Non, on peut se limiter à Proverbe 5, verset 1. Mon fils, sois attentif à ma sagesse. Proverbe 4. Écoutez, mes fils, l'instruction d'un père. C'est nous-mêmes qui devons faire l'instruction de nos enfants dans le Seigneur. C'est nous-mêmes d'abord, si je puis dire, je me corrige. C'est nous-mêmes d'abord. C'est une très bonne chose que d'envoyer les enfants à l'école d'hymne. Je suis d'accord. Si j'avais des enfants, je les enverrais à l'école d'hymne. Mais ne laissons pas l'école d'hymne remplacer le rôle des parents. L'école d'hymne doit assister. Ne laissons pas l'église locale remplacer le rôle des parents. Nous devons instruire nos enfants et l'église doit nous assister dans notre tâche. C'est très important. Proverbe 1, verset 8. Proverbe 1, verset 8. Écoute, mon fils, l'instruction de ton père et ne rejette pas l'enseignement de ta mère. Ah, nous ne devons pas rejeter. Nous ne devons pas fuir notre responsabilité. C'est à nous d'instruire nos enfants selon la voie du Seigneur. Je ne voudrais pas laisser mes enfants être éduqués par une personne qui va lui communiquer la vision, qui va lui communiquer sa vision. Non. C'est à moi de jouer le rôle de premier instructeur, de premier pasteur, de premier évangéliste, de premier éducateur dans la vie de mes enfants. C'est à nous. C'est aux parents de le faire. Nous devons disposer de notre temps pendant la journée pour passer du temps avec nos enfants. Papa, maman, avec les enfants. Nous devons nous intéresser à ce que les enfants sont en train de faire pour leur dire si c'est bien ou c'est pas bien selon le Seigneur. Ne laissons pas ces tâches-là à d'autres personnes. Oh oui, vous avez peut-être de l'argent pour envoyer vos enfants dans des grandes écoles. C'est une très bonne chose. Mais combien de temps vous passez avec vos enfants? Ils sont votre chair. Combien de temps vous passez avec vos enfants? Ils sont notre chair. Nous devons passer du temps avec nos enfants. Il y a une toute petite histoire que j'aime bien. Quand je préparais ce message, en relisant cela, ça m'a fait beaucoup de bien. Dans Luc 2, à partir du verset 21. Luc 2, verset 21. Le huitième jour auquel l'enfant devait être circoncis, étant arrivé, on lui donna le nom de Jésus, nom qu'avait indiqué l'ange avant qu'il fût conçu dans le sein de sa mère. Et quand les jours de leur purification furent accomplis, selon la loi de Moïse, Joseph et Marie le portèrent à Jérusalem pour le présenter au Seigneur. Selon ce qui est écrit dans la loi du Seigneur, tout mâle premier-né sera consacré au Seigneur. La partie qui m'intéresse est 22. Joseph et Marie le portèrent à Jérusalem pour le présenter au Seigneur. Les deux parents portent l'enfant au Seigneur, emmènent l'enfant au Seigneur. Il n'est pas dit que Marie et Joseph et Marie, ont donné l'enfant Jésus à des oncles, à des cousins, à des neveux, à des amis, pour que ces personnes-là apportent Jésus au Seigneur. L'image que j'essaie de faire ressortir, c'est que ce sont les parents qui doivent apporter les enfants au Seigneur. Ce sont les parents qui doivent éduquer d'abord leurs enfants dans le Seigneur. qui doivent les instruire dans le Seigneur. Ce n'est pas le rôle de l'oncle, du grand-père, du cousin, du pasteur, de l'évangéliste. Non, ce sont d'abord les parents dans le Seigneur qui doivent le faire. Si vous avez donné votre vie à Jésus-Christ, si vous croyez que Jésus-Christ est le seul Sauveur et le seul Seigneur, c'est vous qui devez d'abord donner une éducation chrétienne à vos enfants. Que ce soit dans votre parler, que ce soit dans votre façon de vivre, que ce soit dans votre manière de réagir, vous devez donner un exemple à vos enfants. Vous êtes la lumière du monde, vous êtes le sel de la terre, et vos enfants regardent d'abord à vous. Et non pas d'abord au pasteur, à vous d'abord, parce que vous êtes leurs parents. C'est une administration que le Seigneur nous a donnée, c'est un ministère que le Seigneur a donné à tous ceux et à toutes celles qui ont eu des enfants. Alors ne laissez pas ça à d'autres. Je suis même tenté de dire que c'est péché que de laisser l'éducation de ses enfants à d'autres personnes. C'est une fuite de responsabilité. Et pour cela, vous allez rendre compte devant Dieu. Tout homme, toute femme qui a eu des enfants a un ministère de la part de Dieu envers ses enfants. Et comme tout don et toute grâce que Dieu nous a donné, nous devons rendre compte de cela. Le jour du jugement vient, nous nous tiendrons devant Dieu, nous nous tiendrons devant Christ et nous allons rendre compte de cela. Mon frère, ma sœur, ne laissons pas l'éducation de nos enfants à d'autres personnes. Paul nous dit, Éphésiens 6, verset 4, « Instruisez les enfants, élevez les enfants en les corrigeant et en les instruisant selon le Seigneur. » Pas selon le monde, pas selon la mentalité française, belge, européenne, ou africaine, ou quoi que ce soit, mais selon le Seigneur. Ma prière est que chacun d'entre nous, nous comprenions cela. Avant de terminer, je voudrais que nous prions. Vous qui avez des enfants, et qui comprenez que c'est une lourde tâche, c'est une grande responsabilité. Vous avez compris cela. Et vous voulez demander le secours de Dieu dans votre vie, dans ce ministère. Du reste, nous avons besoin du secours de Dieu dans tous les domaines de notre vie, mais plus particulièrement dans celui-là. Si c'est cela votre prière, faites cette simple prière après moi. Dites, Père éternel, au nom de ton Fils Jésus-Christ, je viens devant toi. Moi et ma famille. Je me rends compte que ce ministère n'est pas peu de choses. Je me rends compte que ce ministère est grand, que d'éduquer des enfants selon le Seigneur. J'implore ta grâce, j'implore ta miséricorde, j'implore ton secours dans ma vie. Je veux réussir dans ce domaine, comme dans tous les autres domaines. Je veux être un exemple pour mes enfants. Je veux être un modèle pour mes enfants. Soutiens-moi. Fortifie-moi. Montre-moi ce qui doit être fait. Montre-moi ce qui doit être dit. Donne-moi ton cœur. Donne-moi ta sagesse et ta patience dans l'éducation de mes enfants. Merci pour ta parole de ce matin. Merci pour ta parole d'aujourd'hui. Car je l'ai entendue et je vais l'appliquer dans ma vie de tous les jours jusqu'à la fin de ma vie. Au nom de ton Fils Jésus-Christ, j'ai ainsi prié. Amen. Si vous avez fait cette prière, croyez que par la foi, Dieu vous a entendu. Si vous avez besoin de conseils, si vous avez besoin de prières, si vous avez besoin d'être dirigé vers une église vivante, si vous avez besoin de réécouter ce message, vous pouvez joindre notre ministère, le ministère Jésus pour tous, au plus 243 819 910 910. 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Le nom de cette émission est Venez à Jésus. Je suis Raphaël Mambou. Nous nous retrouvons la fois prochaine sur le même thème, les compromis de Pharaon. Que Jésus vous garde, que Jésus continue de vous garder, qu'il continue de vous bénir. Nous nous retrouvons la fois prochaine. Amen.

0: Au cours d'un examen, on a constaté que j'avais une masse anormale au niveau d'un sein. Et on a fait les examens pour voir, donc tous les examens, je vous cite peut-être pas tout, mais enfin mammo, échographie, ponction, enfin tout ce qu'on fait dans ces cas-là. Et on a vu que j'avais un cancer, et un cancer invasif, quelque chose qui va très vite, et qui était déjà très avancé. Et à l'époque, je devais, pour des raisons familiales, il m'était absolument indispensable de savoir combien de temps je pouvais encore être valide. Et il m'avait été donné de l'ordre de 3 mois à être valide. Alors, comme je connaissais déjà le Seigneur, je peux vous dire que quand ce genre de choses-là arrive, on ne la voit pas de la même façon que quand on n'a pas la foi, parce que on voit qu'on a vraiment un Seigneur qui nous a fait des promesses, et la mort n'apparaît pas comme elle est pour quelqu'un qui ne connaît pas ces choses-là.
1: Mais la vie reste meilleure.
0: Oui. Alors, bien, bien meilleure. Donc, je me savais face à la mort, et là, je peux vous dire que c'est les fondements de la vie qui remontent à ce moment-là. C'est quelque chose de fantastique, et on se trouve vraiment face à soi-même, comme jamais. J'ai invoqué mon Seigneur et je me suis dit, Seigneur, je savais que le Seigneur pouvait me guérir s'il le voulait. Un mot de lui et j'étais guérie. Mais il se pouvait aussi que le moment soit venu pour qu'il me rappelle, parce qu'on est bien, on sait très bien qu'on doit un jour retourner auprès de lui. Ce qui n'est pas triste d'ailleurs. Bref, je me suis trouvée peu de temps après, et juste avant le moment où on devait me faire des tas d'examens pour voir l'invasion et à quel degré j'étais atteinte, l'extension de ce mal, quoi. Je me suis trouvée dans mon église le dimanche, et il s'est passé une chose qui n'arrivait pas d'ordinaire dans cette église. Quelqu'un s'est levé, et quelqu'un, je veux dire qu'on connaît, pas un hurluberlu, quelqu'un qui avait des fonctions dans l'église, et se lève et dit, voilà, je sens ce matin qu'il y a un esprit de guérison dans cette église. Alors, les personnes qui se savent malades, qu'elles se lèvent, et on va prier pour elles, et il y aura des guérisons. Je me lève d'un bond. On a prié, et je peux vous dire que je n'ai absolument rien senti. Mais le lendemain ou le surlendemain, fait très rapidement, je devais à l'hôpital, et c'est d'ailleurs l'hôpital où je travaille. Donc, on me connaissait, et moi, je connaissais les gens entre les mains desquels je m'étais mise. On fait toutes les investigations et je vois la perplexité vraiment de ce confrère qui venait de reprendre des radios et de refaire une échographie, mammographie et tout ça. Et il ne revenait plus de son laboratoire. Alors on a attendu et j'étais là en présence du chirurgien alors qui devait refaire une ponction. Et on attendait, rien ne venait. Et finalement, on a vu arriver cet homme qui venait de faire tous ses examens, vraiment retourné en disant « Je ne comprends pas ce qui s'est passé, mais on ne voit plus rien. » Mais on ne voyait plus rien du tout. Alors à ce moment-là, le chirurgien qui devait faire la biopsie me dit « Mais écoutez, il s'est dit « Mais c'est pas possible, c'est pas... Je vais refaire une biopsie, je vais bien voir. » Eh bien, il ne voyait même plus où faire la biopsie. Il n'y avait plus rien. Il n'y avait plus de masse, il n'y avait plus rien. Voilà, alors j'ai été guérie complètement ce jour-là. Je peux vous dire que ça fait bientôt 12 ans, donc je peux vraiment parler de guérison. Et je peux dire que nous avons un Dieu qui fait ce qu'on ne peut pas faire. Je ne voudrais pas qu'à la suite de ce que je viens de dire, des personnes qui seraient atteintes de ce mal se disent « Voilà, j'ai un peu peur des médecins, tout ça, j'aime mieux bon, prier pour être guérie. » Il ne nous est pas demandé de faire cette chose-là. Il nous est demandé de faire notre part, de se soigner, et ce qu'on ne peut pas faire, là, le Seigneur le fait. Voilà ce que je crois. Il ne nous demande pas d'être lâche, mais d'avoir la foi et de le laisser agir dans les domaines où on ne peut rien faire non plus.
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1: Bonjour à tous, je suis Raphaël Mambou, que Jésus vous bénisse, qui que vous soyez, où que vous soyez. Le nom de cette émission est Venez à Jésus. C'est une grâce, c'est un honneur, c'est un privilège de pouvoir vous retrouver encore aujourd'hui autour de la parole de Dieu pour partager quelques versets bibliques sur le thème, la parabole du Samaritain. Et nous avons toujours pour faire cette étude, Jonathan Junior Mambou. Bonjour frère.
2: Bonjour et bonjour à vous qui venez de nous rejoindre.
1: Que Dieu D'accord. vous bénisse. Merci pour cette grâce que tu nous fais. Que Dieu te bénisse encore mille fois et qu'il déverse son intelligence, sa sagesse sur toi afin de pouvoir nous aider à mieux comprendre ses richesses.
2: Amen.
1: Avant d'aller plus loin, je voudrais t'inviter à baisser la tête dans la prière pour que nous puissions, pour que Dieu puisse être avec nous pendant ces 30 minutes. Je t'en prie.
2: Prions. Seigneur Dieu, nous te disons merci pour ce temps. Sans toi, nous ne pouvons rien faire. Mais la vie se trouve auprès de toi. Nous nous recommandons entre tes mains, sois avec nous. Sème ta parole dans nos cœurs. Bénis-nous, Seigneur, pendant ces 30 minutes. Au nom de Jésus, nous avons ainsi prié. Amen.
1: Amen. La parabole du Samaritain. L'émission précédente, nous étions en train de, bien sûr, nous sommes toujours en train de parler sur Jéricho et Jérusalem. Là, nous sommes en train de faire une petite étude sur ceux qui sont dans Jéricho. Et nous avons parlé, nous avons commencé à introduire sur l'aveugle Bartimée qui a été guéri à Jéricho. Qu'est-ce que tu peux nous dire encore aujourd'hui sur Jéricho, frère?
2: Il a eu la grâce, l'aveugle Bartimée, parce qu'il s'est trouvant déjà à Jéricho, il a eu la grâce de voir là à Jéricho un homme particulier passer. Parce qu'il y a eu des hommes qui sont passés à Jéricho, dans cette ville qui est placé sur le plan géographique comme la plus basse de toutes les villes. Mais ce jour-là, c'était particulier dans la vie de cet homme Bartimée, Marc chapitre 10, pour ceux qui veulent se retrouver directement. On est au verset 46, juste au verset 53. Là, on parle de Bartimée. Eh bien là, cet aveugle a eu la grâce d'apprendre que Jésus passait, parce qu'en fait, il ne pouvait pas voir. En fait, parlant de Jéricho, un peu en reculant en arrière, nous savons déjà que Jéricho, c'est une ville qui nous présente l'aspect de ce monde où il y a aussi des aveugles. Pas des aveugles physiques comme Bartimée, mais des aveugles spirituels à cause de leur désobéissance, à cause de leur ignorance, à cause de leur relâchement, à cause de leur péché. Et curieusement, même les hommes des dieux qui ont rétrogradé, peuvent être classés aussi parmi les aveugles. C'est ce qui est un peu triste, mais c'est comme ça. Et nous pouvons le voir dans certains textes. On a vu Jésus-Christ faire des reproches à des anciens d'Israël, à des pharisiens qui connaissaient la loi, qui connaissaient la parole, mais il les appelait aveugles. On prend par exemple ce long chapitre où Christ n'a fait que réprimander. On est dans Matthieu 23. Réprimander, je peux dire, corriger les pharisiens. Et il est allé plus loin en les traitant d'être des aveugles. Je vais lire pour donner une idée. On peut commencer au premier verset. Alors Jésus, parlant à la foule et à ses disciples, dit: les pharisiens, les scribes et les pharisiens sont assis dans la chair de Moïse. Faites donc et observez tout ce qu'ils vous disent, mais n'agissez pas selon leurs œuvres, car ils disent et ne font pas. Voilà. C'est-à-dire, les pharisiens, c'était des aveugles. Ils disaient, ils parlaient, ils présentaient la parole, mais ils n'appliquaient pas scrupuleusement ce qu'ils disaient. C'est-à-dire, ils laissaient la charge de la mise en pratique au peuple, mais eux ne l'appliquaient pas. Et le verset, bon, c'est un verset que beaucoup de gens disent. Ils disent, ah, voilà, d'ailleurs, nous, on est hommes des dieux, on a dit dans la Bible, ça c'est mal comprendre les choses. On a dit dans la Bible que ce qu'on vous dit, mettez ça en pratique, hein, vous n'êtes pas obligé de faire ce qu'on fait. Ça c'est mal comprendre les choses, parce qu'en fait, Christ, quand il l'a dit dans ce contexte, il montrait le mauvais exemple de ces hommes. Hein, au verset 4, il dit, il lit des fardeaux pesants et les met sur les épaules des hommes, mais ils ne veulent pas les remuer du doigt. Ils font toutes leurs œuvres pour être vus des hommes. Ainsi, ils portent de larges phylactères ils ont de longues franges à leurs vêtements. Ils aiment les premières places, ces aveugles, dans les festins et les premiers sièges dans les synagogues. Ils aiment à être salués, ils aiment des honneurs, on peut dire, à être salués dans les publics, à être appelés par les hommes « Rabbi, Rabbi ». Ça, c'est ce que Jésus parlait, en fait, disait, parlant de ces hommes, quand il commence à les réprimander. Insensés et aveugles. C'est comme ça qu'il les appelle. Insensés et aveugles. Pour vous donner une idée, reculons encore au verset 15. Malheur à vous, scribes et pharisiens, hypocrites, parce que vous courez la mer et la terre pour faire un prosélyte, c'est-à-dire un disciple. Et quand il est devenu, vous en faites un fils de la géhenne.
1: Deux fois plus que vous.
2: C'est-à-dire, vous gagnez quelqu'un à la loi, il doit maintenant obéir à la loi, il se donne à la loi parce qu'il rêve d'être pharisien. Mais arrivé dans le monde des pharisiens, vous lui faites voir aussi que, c'est vrai, je suis pharisien, mais on peut aussi marcher dans cette vie en étant pharisien. En fait, vous lui montrez encore le chemin de la géhenne. La géhenne, c'est l'enfer. La géhenne, pour faire cette différence, vous verrez que pour ceux qui lisent la Bible, il y a des endroits où le Seigneur dit par
1: géhenne.
2: La géhenne, c'est l'enfer. Les ténèbres dit dehors fait allusion à la grande tribulation. Donc, il dit, par exemple, pour ceux qui veulent se référer, on est toujours non loin, on est dans Matthieu 22, verset 13. Alors le roi dit au serviteur, liez-lui les pieds et les mains et jetez-le dans les ténèbres du dehors où il y aura des pleurs et des grincements des dents. Ici, on parlait de la fête de noces que le roi avait organisée pour son fils. Mais cet homme n'avait pas l'habit de noces. Ainsi, le roi avait constaté que comme tu n'as pas d'habit de noces, on doit te jeter dehors. Une façon de montrer que pendant la grande tribulation, ceux qui ont choisi de quitter Jérusalem pour descendre à Jéricho, eh bien, ils vont rater l'enlèvement, ils resteront pour descendre à Jéricho, eh bien, ils vont rater l'enlèvement, ils resteront pendant la grande tribulation.

0: avec joie, avec plaisir, sans se réprocher. Il se dirige droit vers le mal. Eh bien, cet homme-là, il choisit d'aller à la géhenne. Un fils de la géhenne. Et les pharisiens étaient comme ça. Et il y a des hommes de Dieu aussi comme ça. Il est homme de Dieu. Et quand on est homme de Dieu, les fidèles veulent s'approcher. Ils sont curieux. C'est plus facile à enseigner par les actes que par la théorie, si je peux le dire. Les actes enseignent plus. Alors quand ils s'approchent des pharisiens, ben les pharisiens leur montrent encore la voie pour aller à l'enfer. C'est vraiment la raison pour laquelle Christ va dire au verset 17, « Insensé et aveugle, lequel est le plus grand ? L'or ou le temple qui sanctifie l'or ?» Pourquoi il dit ça ? On est au verset 16. « Malheur à vous, conducteur aveugle !» Toujours la même chose. Vous pouvez être un conducteur, mais un conducteur aveugle. Malheur à vous ! Pourquoi aveugle ? Parce que vous avez laissé Jérusalem, c'est-à-dire la maison de paix, et vous avez choisi de descendre vers Jéricho. Nous retournons toujours là parce que nous parlons de la parabole du Samaritain. Cette parabole présente un homme qui était à Jérusalem et qui a laissé Jérusalem et qui a choisi de descendre vers Jéricho.
1: Et qu'est-ce qu'il est censé trouver à Jéricho ? Des hommes aveugles,
0: voilà,
1: paralysés, des mendiants, des gens dans les difficultés, pensant qu'à Jéricho, ils vont trouver des meilleures solutions. Non ! À Jéricho, c'est loin de la présence de Dieu, c'est loin de la vie éternelle,
0: voilà,
1: c'est loin de la protection de Dieu, c'est loin de la source de vie, ce n'est que des sources de difficultés.
0: Voilà, voilà pourquoi nous parlons maintenant de l'aveugle. Malheur à vous, conducteurs aveugles. Ils étaient des conducteurs, mais aveugles. N'oublions pas, Christ a même dit encore aux pharisiens, laissez-les, il disait aux disciples, laissez-les. Ce sont des aveugles qui conduisent des aveugles. Quand un aveugle conduit un aveugle, ils tomberont tous deux
1: dans un trou.
0: Voilà, ça c'est Jésus qui a dit ça. Il le disait parce qu'il sait que dans ce monde, il y a de ces hommes qui s'appellent serviteurs de Dieu. Mais en fait, ils conduisent les autres dans un trou parce qu'eux-mêmes, ils ne voient pas. Un aveugle, c'est celui qui voit. C'est-à-dire, la chose qui nous aide à voir, c'est la parole de Dieu. La parole, la Bible dit, « Ta parole est une lampe à mes pieds, une lumière sur mon sentier. » Psaume 119, verset 105. Voilà. Mais quand tu n'as pas la parole, comment tu peux voir clair? Tu ne verras pas clair. Tu seras un conducteur apparent, aveugle. C'est ça l'illustrer comment les hommes voient cette parabole, et cette parole comme lumière, en me référant à cette histoire de l'aveugle né de Jean chapitre 9. Lorsqu'on nous parle de cet aveugle dans Jean chapitre 9, il nous est dit que pour le guérir, Jésus-Christ avait pris de la boue. C'est-à-dire il a pris la salive, il l'a jetée par terre, il en a fait de la boue et il l'a appliquée dans les yeux de cet homme. Ensuite, il a demandé à cet homme d'aller au réservoir de Siloé. On peut le lire, on est dans Jean chapitre 9. Je prends le verset 6. Après avoir dit cela, il cracha à terre. Il fit de la boue avec sa salive. Puis il appliqua cette boue sur les yeux de l'aveugle et lui dit, « Va et lave-toi au réservoir de Siloé, nom qui signifie envoyé. » Il y alla, se lava et s'en retourna voyant clair. Qu'est-ce que ça peut... Il y a beaucoup de leçons à tirer. En fait, la salive, si je peux le dire, quand je vois la salive, je vois simplement la parole. Pourquoi je dis ça? Si nous parlons sans salive, sans les dents, sans la langue, on ne peut pas parler comme il se doit. On a besoin des dents pour parler. On a besoin de la langue pour parler.
1: On ne saura pas correctement articuler, prononcer
0: les mots.
1: Les mots
0: avec aisance. Il faut toutes ces choses, même la salive. Alors le Seigneur prend sa salive, il la jette à terre, il en fait de la boue. Un peu pour dire quoi? La parole de Dieu, c'est de la boue. La seule chose que Dieu a donnée au monde pour que nous voyons clair, c'est de la boue. C'est-à-dire la parole, c'est de la boue. Dans quel sens? Pour les hommes, la parole de Dieu, elle est vile. Pour les hommes qui méprisent la parole, elle est vile. Mais c'est cette chose-là qui est vile, qui sauve les gens.
1: Qui sauve les gens.
0: C'est la seule chose qui nous aide à voir clair et à marcher droitement pour entrer dans le royaume. Ainsi, nous verrons des prédicateurs comme Paul enseigner que la parole de Dieu, c'est une folie. Je le vois dans Corinthiens, si je ne me trompe pas. Corinthiens, 1 Corinthiens chapitre 1.

0: La Bible dit ceci, je suis au verset 19. Ainsi est-il écrit, je détruirai la sagesse des sages et j'anéantirai l'intelligence des intelligents. Où est le sage? Où est le scribe? Où est le disputeur de ce siècle? Dieu n'a-t-il pas convaincu de folie la sagesse de ce monde? Car, puisque le monde avec sa sagesse n'a point connu Dieu dans la sagesse des dieux, la sagesse de Dieu, c'est la parole, il a plu à Dieu de sauver les croyants, regardez, par la folie de la prédication. Vous voyez? La prédication, c'est une folie pour les hommes. Les Juifs demandent des miracles et les Grecs cherchent la sagesse. Nous, nous prêchons Christ. Christ, c'est la parole. Nous prêchons Christ crucifié. Scandale pour les Juifs. Vous voyez ce Christ? Il est de la boue pour les Juifs. Il est un scandale. Or, c'est cette boue. C'est cette boue que Jésus a utilisée pour ouvrir les yeux d'un aveugle. Et folie pour les païens. Comment ils nous considèrent, nous, qui nous attachons à la parole? Mais ça, ce sont des fous. Vraiment, vous restez comme ça, vous ne mangez pas pendant une journée simplement parce que vous croyez à un certain Dieu. Mais vous êtes fous. Mais oui, c'est cette folie-là qui nous aide à voir clair. C'est cette folie-là. Parce que nous croyons que... Mais tous ceux qui mettent de côté cette parole, Jésus les traite des aveugles. Parce que la seule chose qui peut nous aider à voir, c'est Jésus lui-même qui est la lumière. Mais cette lumière, elle est aussi de la boue. Au verset 17 de Matthieu 23, nous retournons là, parce que nous sommes en train de voir toujours Bartimée, qui se trouve à Jéricho, Jéricho, lieu des aveugles, lieu des hommes de tout genre. On peut retrouver des serviteurs de Dieu aveugles, c'est-à-dire qui ont abandonné la loi, insensés et aveugles. Je prends le verset 16. « Malheur à vous, conducteurs aveugles, qui dites, si quelqu'un jure par le temple, ce n'est rien. » Mais si quelqu'un jure par l'or du temple, il est engagé. Insensé et aveugle, lequel est le plus grand? L'or ou le temple qui sanctifie l'or? Si jure sur l'autel, ce n'est rien. Mais si quelqu'un jure par l'offrande qui est sur l'autel, il est engagé. Aveugle, regardez, il insiste sur ce point. Aveugle, lequel est le plus grand? L'offrande ou l'autel qui sanctifie l'offrande? Celui qui jure par l'autel, jure par l'autel et par tout ce qui est dessus. Celui qui jure par le temple et par celui qui l'habite. Jésus insiste, disant que vous êtes des aveugles. Pourquoi ils sont des aveugles? Parce qu'en fait, ils sont des hypocrites. C'est-à-dire, l'apparence présente des hommes qui aiment Dieu, mais au plus profond, ce sont des hypocrites. Regardez le verset 23. « Malheur à vous, scribes et pharisiens, hypocrite. Un aveugle, c'est un hypocrite. Regardez le verset 24. Conducteur aveugle. Il insiste. Qui coulait le moucheron et qui avalait le chameau. C'est-à-dire les petites choses, vous les laissez jeter, vous les éloignez. Mais les grandes choses, vous les avalez. Regardez, pour mieux comprendre les chameaux qu'ils avalaient, il faut reculer juste au verset 23. On a l'idée. Regardez. Malheur à vous, scribes et pharisiens. Hypocrite, parce que vous payez la dîme de la menthe, la dîme de la nette et du cumin. C'était des herbes, hein? Ils payaient les dîmes de ces herbes. Et que vous laissez ce qui est plus important, c'est-à-dire vous laissez le chameau. Ce qui est plus important dans la loi, regardez le chameau. Vous laissez la justice, la miséricorde, la fidélité. C'est là ce qu'il fallait pratiquer. Sans négliger les autres choses. D'abord, il fallait commencer par le chameau, c'est-à-dire par la justice, par la miséricorde et la fidélité. Sans négliger les paiements des dîmes. Mais attention, le paiement des dîmes, à mes yeux, ce n'est qu'une mouche, mais il faut le payer. Mais l'élément le plus important, la fidélité, la justice, la miséricorde. Vous voyez les types de... Là, ce sont des hommes de Dieu. On a des hommes de Dieu qui ne payent pas la dîme, hein. Hein, parce que eux, ils sont des hommes de Dieu. C'est eux. Bon, il y a des gens comme ça. Toute la dîme c'est pour lui. Mais lui il est Melchisedec.
1: Il n'a pas de dîme à payer à qui que ce soit.
0: Il est Melchisedec. Lui ne paye pas de dîme. Non, notre Melchisedec c'est Jésus.
1: C'est Jésus. Nazareth. Tout à fait.
0: C'est lui qui reçoit nos dîmes. Il a droit à cela. Donc l'aveugle Bartimée est l'image de tous ces hommes qui sont à Jéricho, qui ont choisi de laisser Jérusalem. Je voudrais toujours insister là. On peut continuer toujours dans ce texte de Matthieu 23. On est au verset 26, mais je voudrais qu'on voie le verset 25 pour mieux comprendre. Malheur à vous, scribes et pharisiens hypocrites, parce que vous nettoyez le dehors de la coupe et du plat, et qu'au dedans, ils sont pleins de rapines et d'intempérance. Pharisiens aveugles, nettoie premièrement l'intérieur de la coupe et du plat, afin que l'extérieur aussi devienne net. C'est-à-dire, Jésus nous fait voir qu'il y a des choses essentielles qui sont en fait comme des racines qui entraînent les autres. Parce qu'une racine donne des fruits. Si la racine n'est pas...
1: ne vit plus, il n'y a pas de fruit qui va suivre.
0: Voilà. C'est la racine qui devrait d'abord être...
1: Combattons d'abord la racine. Combattons la racine plutôt que le fruit.
0: Oui.
1: Parce que si on tue la racine, on tue l'arbre.
0: Oui.
1: Et si on tue l'arbre, il n'y aura plus de fruit.
0: Voilà. La chose la plus importante, c'est ce qui est en nous. Parce que l'intérieur de la coupe, en réalité, c'est l'homme intérieur. Tel que nous sommes là, nous avons l'homme extérieur qui est ce corps. Mais nous avons aussi l'homme intérieur que l'on ne voit pas. L'homme intérieur doit être entretenu. Entretenu lorsque nous nous approchons de Dieu dans la prière, l'esprit de l'homme communique avec Dieu. La Bible dit, Dieu est esprit, il faut que ceux qui l'adorent, l'adorent en esprit et en vérité. Notre esprit doit être connecté à Dieu. Si Dieu nous a donné notre esprit, c'est aussi pratique. Parce qu'en réalité, lorsqu'on écoute la parole de Dieu, Dieu écrit la parole dans notre esprit. Et c'est comme ça que Jésus-Christ... ayant en lui la parole, mais aussi étant lui-même la parole, lorsque Satan l'a attaqué, est venu le tenter, il n'a pas pu, parce que Jésus-Christ avait en lui la parole, et il pouvait reprendre, il est écrit, il est aussi écrit. Pourquoi ? C'était un exemple pour nous montrer que lorsque nous écoutons la parole, eh bien la parole, elle s'écrit dans notre esprit, par le Seigneur, par son esprit. Je vais lire le texte Hébreux 10 pour vous montrer, pour ceux qui ont besoin vraiment des preuves, c'est vraiment important. La Bible nous certifie toutes ces choses, nous les lisons, nous appuyons aux Écritures. Hébreux chapitre 10 au verset 16. Voici l'alliance que je ferai avec eux. Après ces jours-là, dit le Seigneur, je mettrai mes lois dans leur cœur. Et je les écrirai dans leur esprit. C'est très important. Vous qui êtes à Jérusalem, restez à Jérusalem. Approchez-vous de Dieu. Sachez que lorsque on s'approche de Dieu, Dieu écrit dans notre esprit sa parole. Et lorsque Dieu écrit sa parole dans notre esprit, eh bien, ce sont des armes que nous amassons pour nous, pour notre vie étant sur terre. Je vais partager quand même cette expérience que beaucoup de chrétiens aussi ont aussi vécu. Moi, il m'est déjà arrivé plusieurs fois, je m'endors, ça je peux donner un exemple de ce genre, je m'endors, je vois quelqu'un qui vient m'attaquer pour m'agresser. Alors là, en songe, je commence à réciter un verset. J'ai récité, je crois, trois versets au même moment. Toute arme forgée contre moi sera sans effet. Je commençais à parler. Quand je me suis réveillé, c'est vrai, j'avais vaincu dans ce songe. Mais je me suis dit, j'avais donc bloqué tout ce verset en tête pendant que je dormais. Oui, c'est l'œuvre de l'esprit. Lorsque nous écoutons la parole, même en allant à l'église, mon frère. Mais Dieu écrit la parole dans l'esprit. Parce qu'il est écrit, la foi vient de ce qu'on entend. Si la nourriture physique, nous la mangeons avec la bouche, mais la nourriture du Seigneur, c'est avec nos oreilles que nous percevons, nous faisons entrer dans l'homme intérieur la nourriture solide, l'arme qui, parce que la parole c'est une arme offensive, l'épée de l'esprit. Un autre texte pour qui nous encourage, nous qui choisissons de rester à Jérusalem, montrant que le Seigneur écrit sa parole en nous. Je suis dans 2 Corinthiens chapitre 3, nous allons le lire au verset 3. Regardez ce que Christ dit.
1: 2 Corinthiens
0: 3, verset 3. Vous êtes manifestement une lettre écrite, une lettre de Christ. Nous, mon frère, nous sommes une lettre de Jésus. C'est-à-dire, partout où nous marchons, les gens doivent lire Jésus par nous, pourvu que nous restions aussi à Jérusalem. écrite par notre ministère. C'est-à-dire, Paul se présente, il dit, lorsque nous on prêchait, Dieu, il était en train d'écrire. C'est-à-dire, le travail que nous étions en train de faire a permis que Dieu fasse de vous une lettre écrite par notre ministère, c'est-à-dire notre service. Non avec de l'encre, mais avec l'esprit du Dieu vivant. C'est-à-dire, lorsque nous étions en train de faire le service dans le texte de Sinaï, la montagne de Sinaï, quand Dieu a donné à Moïse les deux tables, celui qui avait écrit, c'était pas Moïse, c'était Dieu.
1: C'était Dieu.
0: La première fois, c'est Dieu qui a écrit. Quand Moïse est descendu, il a brisé ses tables à cause de la présence du veau d'or. Mais ensuite, Dieu lui a dit de tailler. Mais celui qui avait encore écrit la deuxième fois, c'était toujours Dieu. Celui qui écrit, c'est Dieu. Et maintenant, ici, il dit, par notre ministère, c'est l'Esprit du Dieu vivant qui a écrit. Non sur des tables de pierre, parce que Moïse
1: écrivait sur des tables
0: de pierre. Voilà, Dieu avait écrit au temps de Moïse sur des tables de pierre, mais aujourd'hui ce n'est plus comme ça. C'est ce que Paul nous dit. Mais sur des tables de chair.
1: Sur vos cœurs.
0: Voilà, aujourd'hui l'Esprit de Dieu écrit sur le cœur. Lorsque nous écoutons la parole, telle qu'on en parle là, telle que les bien-aimés nous suivent, l'Esprit de Dieu est en train d'écrire. Il écrit. Et on s'apercevra plus tard des effets de ce que l'Esprit est en train de faire dans nos vies. C'est très important. Parce qu'en fait, quand on mange, on sait pas ce qu'ils, on ne réalise pas d'emblée ce que
1: comment se fait les
0: réactions, tous ces métabolismes, comment les, on ne sait pas les sentir,
1: les percevoir visiblement.
0: Vraiment.
1: Pas tous, mais il y a d'autres effets. Quand on mange tout de suite, on se sent un peu plus. Tu vois, quand on a fait un long jeûne, par exemple, lorsqu'on commence à manger. Peut-être pas tout de suite, mais au fur et à mesure, on sent qu'on est en train de récupérer, on est en train de récupérer ses forces.
0: Ça, c'est la grâce que Dieu fait à ceux qui restent à Jérusalem. Restons à Jérusalem, nous ne serons pas aveugles. N'allons pas à Jéricho, parce que là, nous trouverons des gens comme Bartimée. Pourvu que Jésus passe par là pour nous, pour sauver ces aveugles, comme il nous a sauvés nous aussi. Parce qu'on était des aveugles, mais Jésus est passé et il nous a récupérés. Pour que nous ne soyons plus aveugles, mais que nous ayons la lumière en nous, c'est-à-dire la parole, pour voir clair. Ça, c'est très important. Et nous ne voulons pas que nous puissions être des traducteurs aveugles. Ce serait une bonne chose. Le Seigneur sera vraiment glorifié.
1: Mon frère, ma sœur, vous qui nous écoutez, en tout cas, aujourd'hui, c'est vraiment quelque chose, vraiment un message. Personnellement, moi-même, ça, j'ai beaucoup appris. Des aveugles, mon frère. On peut servir Christ et être un aveugle. On peut aller à l'église et être aveugle. On peut être prédicateur de l'évangile et être un aveugle.
0: Vraiment.
1: Un chef d'entreprise dit chrétien, mais aveugle. Un aveugle, c'est quelqu'un qui ne sait distinguer ni sa gauche ni sa droite. Il ne sait distinguer ni le jour ni la nuit. Et un aveugle qui conduit d'autres astres. Mais Dieu ne veut pas que vous continuiez à être des aveugles. Parce que Christ a la possibilité de vous guérir. On l'a vu avec le cas de Bartimée. S'il l'a fait aussi facilement pour une guérison physique, comment ça serait encore plus facile pour lui de guérir quelqu'un spirituellement qui souffre d'un aveuglement. Et pour ça, il faut reconnaître que vous êtes un aveugle. Si c'est cela votre désir, si c'est cela votre prière, vous voulez vous humilier devant Dieu, pas devant Jonathan et devant moi, mais devant le Dieu vivant pour dire « Je suis un aveugle, Père, ouvre-moi les yeux afin que je distingue les choses spirituellement. » Baissez la tête dans la prière et répétez ces simples mots après moi. Dites « Père éternel, au nom de ton Fils Jésus-Christ, je viens à toi. J'ai entendu ton message. J'ai entendu ton appel. Je reconnais ma faute. Je suis un aveugle spirituel. Je te demande pardon pour mes péchés. Je me croyais plus intelligent. Je me croyais plus sage. Mais je me rends compte, à l'écoute de ta parole, que je suis un aveugle. Mais je ne veux pas continuer plus longtemps dans cet aveuglement. Purifie-moi avec le sang de Jésus-Christ. Lave-moi avec le sang de Jésus-Christ. Ouvre mes yeux spirituels afin de distinguer ce qui est bien de ce qui est mal. Au nom de ton Fils Jésus-Christ, j'ai ainsi prié. Amen. Si vous avez fait cette prière, croyez que par la foi, Dieu vous a entendu. Je suis Raphaël Mambou et le nom de cette émission est Venez à Jésus. Nous nous retrouvons la fois prochaine, toujours sur le même thème avec Jonathan Junior Mambou, la parabole du Samaritain. Que Jésus continue de vous bénir, que Jésus continue de vous garder. À la fois prochaine.
0: À la fois prochaine et que Dieu vous bénisse.
1: Amen.
0: Amen.
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1: Beaucoup des fois disent, moi je suis né dans une famille protestante, catholique ou alors, j'allais dire chrétienne. Mais moi je suis né dans une famille athée, entièrement athée. Je croyais en rien du tout. Et j'ai grandi dans ce milieu-là de nombreuses années où on ne parlait jamais de Dieu, jamais de Jésus, où on remettait souvent des choses en question, changer le monde. Et puis j'ai grandi dans ce domaine-là. J'étais à l'école comme beaucoup. Et puis, vous allez voir pourquoi je dis comme beaucoup. Parce qu'à un moment donné, à l'âge de 12-13 ans, je crois que c'est la cinquième, mon père et ma mère, donc je vivais sur Paris, et puis mon père et ma mère se sont séparés, non pas ont divorcé, mais se sont séparés pour cause que je ne comprenais pas trop d'ailleurs. Et moi, je me trouvais entre les deux, ne sachant pas où est-ce qu'il fallait aller, suivre ma mère, rester avec mon père. Ça me posait un gros problème et j'avais l'impression qu'on me laissait le choix. Alors à 12-13 ans, le choix, il y avait la campagne et puis il y avait Paris et il y avait les amis, les copains, l'école, tout ça, et je voulais rester là. Puis d'un autre côté, ma mère ne comprenait pas que je reste là. Alors évidemment, qu'est-ce que j'ai fait? Je suis allé donc à la campagne, retrouver ma mère. Et puis là, donc, je suis resté dans cette maison. Cette maison, ce n'était pas une maison grand luxe. C'était une maison où il fallait tout refaire. Tout refaire. Il y avait juste, si je me souviens bien, un évier. Et je ne connaissais rien à tout le bricolage et un tas de choses qu'il fallait faire. Et je me suis mis à travailler dans cette maison à 12-13 ans. Et puis l'école, elle m'est passée sous le nez. Pour ça, je dis tout à l'heure, normalement. Ça veut dire qu'à partir de 13 ans jusqu'à aujourd'hui, je ne suis jamais retourné à l'école. Je vais vous expliquer la suite. Vous savez très bien que c'est obligatoire, n'est-ce pas? Et puis, j'ai commencé à avoir de la crainte. J'ai grandi dans cette atmosphère-là qui était difficile. Difficile. Parce qu'après une année sans être allé à l'école, je me suis dit, il y a un problème. Tous les autres y vont, moi j'y vais pas. Alors évidemment, au début, c'est bien de pas aller à l'école, on fait ce qu'on veut. Mais à un moment donné, on commence à se poser des questions. Et puis, bon, normalement, ça aurait dû être à mes parents de s'occuper de ça. Et j'ai posé la question quand même, quand même que je fasse quelque chose, quoi. Et des démarches ont été entreprises. Et à chaque fois, on posait la question, mais l'année d'avant, où est-ce qu'il a été? Dans quelle école? Dans quel lycée? Dans quel CES? Quelque part, quoi. Et la réponse était toujours la même, évidemment, j'avais été nulle part. Alors du coup, ils n'ont pas continué les démarches. Si bien que j'ai continué à ne pas aller à l'école. Et j'ai commencé à avoir beaucoup, beaucoup de craintes, beaucoup de peurs. Tout ce qu'il y avait, on peut appeler ça la police, la gendarmerie. Dès que je voyais un gendarme, je me cachais. Je voyais un policier, je me cachais tout de suite. C'était automatique. Et j'en étais arrivé vers l'âge de 14-15 ans à me creuser une tombe. Où j'allais me réfugier dedans. Je ne savais pas trop ce qui se passait dans ma tête, mais j'avais peur. J'avais une psychose et j'avais peur de tout ce qui se passait. Et j'ai grandi dans ces choses petit à petit. J'avais aussi beaucoup de livres pornographiques et je me nourrissais de ça. Et j'allais dire, à un moment donné, le sport m'a sauvé, une façon de parler. Ça m'a changé les idées. C'était agréable. Donc j'ai grandi dans la compétition cycliste. Et puis je suis arrivé à l'armée, où j'ai fait mon armée. Ensuite j'ai rencontré ma future épouse. Je bénis l'Éternel, parce que c'était une rencontre extraordinaire. Ça a changé mon existence dans beaucoup de domaines. Et puis ensuite, quelques temps après, j'accélère un petit peu, j'ai pu faire un stage de moniteur auto-école. Vous allez voir pourquoi je dis ces choses. Parce que pour moi, c'était une bouée de secours. Une bouée de secours. N'ayant pas fait d'études, d'un seul coup, quelque chose se met devant vous comme ça. Vous y réfléchissez. Et j'ai commencé à suivre ce stage et manque de chance, je l'ai loupé. Ça n'a pas marché. Résultat, c'était mauvais, mais il y avait des magouilles, il y avait des tas de choses. C'était incroyable. Enfin, ça me tombait sur le nez. En compétition, alors qu'il y avait une petite espérance de marcher dans ce sport, quand je suis arrivé au moment d'être junior, c'est-à-dire 16-17 ans, dans la première ou deuxième année, j'ai dû avoir 16 ou 17 crevaisons en temps de course. Je ne sais pas si vous imaginez, non, vous ne pouvez pas imaginer. Mais c'est incroyable, j'ai l'impression qu'il y avait la malédiction sur moi. Et ça avançait comme ça, dans ce domaine-là, et c'était vraiment difficile. Et puis, le domaine du vélo, ça a craqué parce que mon dos a craqué. Et je bénis le Seigneur, parce que je bénis pas le Seigneur parce que j'étais voir des gens comme des sorciers, comme des magnétiseurs et d'autres. Mais je bénis le Seigneur parce qu'au travers de ça, Jésus a touché ma vie. Et ça, c'est important. Quand Jésus est devenu le maître de ma vie, tout a changé. Et réellement, toute cette psychose, toutes ces choses qui étaient vraiment mauvaises, et j'en passe, et des pires que j'ai vécues, toutes ces choses ont été effacées de ma vie. Et vraiment, je bénis l'Éternel parce que j'ai vraiment souffert. Et entre-temps, j'avais perdu un ami très cher qui s'était fait écraser contre un mur par un camion. Et j'ai vraiment souffert de toutes ces choses. Et je ne pleurais plus, je ne laissais aucune possibilité à la tristesse, au sentiment. Rien ne filtrait. Mais quand Jésus a touché ma vie, tout s'est effondré. Tout s'est effondré. Il a pu agir dans ma vie. Il a pu me rassurer, il a pu me consoler. Il a pu montrer mon avenir. Ce n'était plus l'avenir que je m'étais tissé, mais c'est l'avenir que lui m'apportait. Et c'était tout autre chose. Et vraiment, je bénis le Seigneur. J'aimerais vous donner quelques expériences avant de terminer. J'ai parlé de stage et donc je me suis retrouvé chauffeur-livreur et puis ensuite je me suis retrouvé au chômage et on m'a reproposé un stage pour être au moniteur auto-école. Et au début j'ai craint, je me suis dit qu'est-ce que ça va être encore, qu'est-ce que ça va me réserver. Mais là je marchais avec Jésus. Là je marchais avec lui, je marchais avec sa parole. Nous marchions ensemble avec ma femme. Avec Jésus. Et là, on s'est mis à prier, on s'est mis à demander à Dieu quelle était sa volonté, comment il voulait nous diriger dans ce travail, dans ce stage. Et la volonté de Dieu a été claire, poursuis, car tu atteindras ton but. Et alors, on s'est lancé, enfin, je me suis lancé, mais ma femme automatiquement suivait aussi. Ça a mis des problèmes, pas des problèmes de couple, mais des problèmes pour trouver les logements et tant de choses. Mais on a vu que les barrières sont tombées les unes après les autres. Et donc j'ai pu entrer dans ce stage, j'ai pu le poursuivre. Il y avait des gars avec moi qui avaient des bacs plus je ne sais combien. Et pour moi, c'était difficile. Vous comprenez mieux maintenant pourquoi je dis ça. Et j'ai avancé comme ça et je me suis rendu compte qu'en définitive, j'étais pas plus bête qu'eux. Malgré l'instruction qu'ils avaient, l'éducation qu'ils avaient et moi qui m'étais arrêté si vite. Et en définitive, on est arrivé donc à l'examen. Et je bénis le Seigneur parce que j'ai eu une moyenne pratiquement supérieure à celle qu'ils ont eue eux. Ce n'était pas pour ma gloire, mais ça m'a fait du bien. Comprenez ces choses? Ça m'a fait du bien. C'est comme si Dieu avait guéri quelque chose à l'intérieur, là. Et j'ai pu avancer comme ça. On a pu avancer ensemble. Ensuite, nous avons eu des enfants, 3 filles, 3 belles filles. Et quand la deuxième est arrivée, Mélanie, l'accouchement s'est bien passé, c'est une façon de parler, parce que évidemment, on ne se met pas dans la peau de notre femme, et les souffrances sont là. Mais entre le temps où je suis parti donc de la salle d'accouchement pour aller annoncer la bonne nouvelle de la naissance de ma fille, pendant ce temps-là, elle faisait une hémorragie, Caroline. Et je crois, j'en suis convaincu, si la grâce de Dieu n'avait pas été là, j'aurais perdu ma femme. Si la grâce de Dieu n'avait pas été là, j'aurais perdu ma femme. Et quelques temps après, il y a eu Laura qui est arrivée, donc la troisième. Et Caroline venait de faire donc 2 fausses couches. Et donc il y avait cette troisième enfant qui arrivait. Et quand elle a été voir la gynécologue, elle lui a dit « Mais écoutez, ça va faire comme les deux autres quoi, en définitive. » Vous allez la perdre aussi. » Et donc, elle lui avait donné un autre rendez-vous 2 semaines après, je crois. 2 semaines après. Et j'avais demandé aux jeunes de l'église de Bourges de prier pour que cet enfant arrive, cet enfant vienne réellement. Et puis est arrivée donc la visite chez le gynécologue et Caroline était sûre que tout allait bien, n'est-ce pas ? Tout allait bien. Et la gynéco était prête en définitive à faire, je ne sais plus comment ça s'appelle. Comment ? Le curetage ? Ouais. Enfin, je ne sais pas, je ne connais rien. Dans ce domaine-là, qu'importe, c'est pas grave, vous m'avez compris. Et elle a quand même, même vérifié en mettant je ne sais quoi pour voir s'il y avait la vie. Et à sa grande stupéfaction, cet enfant vivait. Eh oui, Dieu avait répondu à la prière. Ça, c'est des bénédictions et des tas de choses, des tas de choses. Mais la chose la plus importante que nous avons vécue, c'est que Dieu a transformé notre vie. Et je crois que c'est ça le plus important. Dieu a transformé notre vie et de jour en jour, nous marchons avec lui. Et nous voyons sa grâce, nous voyons ses bénédictions, nous voyons qu'il est un Dieu vivant et qu'on peut s'appuyer sur lui d'une manière certaine. Amen.
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3: Bonjour à tous, je suis Raphaël Mambou, que Jésus vous bénisse, qui que vous soyez, où que vous soyez. Le nom de cette émission est Venez à Jésus. C'est une grâce, c'est un honneur, c'est un privilège de pouvoir vous retrouver encore aujourd'hui autour de la parole de Dieu pour partager quelques versets bibliques sur le thème « Ne crains pas ». C'est notre cinquième émission et je bénis grandement le Seigneur pour cela. Avant d'aller plus loin, je voudrais vous inviter à baisser la tête dans la prière pour dédier le reste des 30 minutes entre les mains du Seigneur. Prions. Père éternel, au nom de ton Fils Jésus-Christ, nous venons devant toi pour te dire merci. Merci pour le souffle de vie, merci pour ton amour, merci pour ta grâce, ta miséricorde, ta bonté. Merci pour cette opportunité que tu nous donnes d'entendre ta parole, de nous édifier, de nous reconstruire, de nous bâtir dans notre foi en Jésus-Christ. Père, dispose ce moment, Seigneur, à ta parole, afin que nous puissions retenir ce que tu vas nous enseigner. Car lorsque tu parles, tu ne parles pas pour le plaisir de parler, mais tu parles pour faire du bien à ton peuple. Au nom de ton Fils Jésus-Christ, nous avons ainsi prié. Amen. Je disais donc, c'est notre cinquième émission sur le thème « Ne crains pas ». Et je voudrais vous inviter encore à lire Matthieu 8. Matthieu 8, versets 23 à 27. Matthieu 8, 23 à 27. J'y suis. Jésus monta dans la barque et ses disciples le suivirent. Et voici, il se leva sur la mer une si grande tempête que la barque était couverte par les flots. Et lui, il dormait. Ses disciples s'étant approchés, le réveillèrent et dirent, « Seigneur, sauve-nous, nous périssons. » Et il leur dit, « Pourquoi avez-vous peur, gens de peu de foi ?» Alors il se leva, menaça les vents et la mer, et il eut un grand calme. Verset 27, « Ces hommes furent saisis d'étonnement. Quel est donc celui-ci » disait-il, « à qui obéissent même les vents et la mer ?» Ne crains pas. Lorsque nous lisons la Bible de Genèse 1:1 à Apocalypse 22:21, les mots « ne crains pas » ou « ne crains point » reviennent 365 fois. C'est comme pour nous dire que Dieu dit à chacun d'entre nous, au moins une fois par jour, « ne crains pas ». Ne crains pas face aux difficultés économiques, face aux difficultés politique, face aux crises financières, face au chômage, face à la maladie, à la pauvreté, face à toutes sortes de difficultés. Je voudrais dire aussi une chose. Le fait de marcher avec Christ ne signifie pas que tout ira toujours bien. L'évangile qui dit que dès que vous avez donné votre vie à Jésus-Christ, vous n'aurez plus de problème. C'est faux. La Bible nous dit, rien que dans cet exemple que nous avons lu dans Matthieu 8, 23 à 27, des difficultés sont venues chez les disciples parce que justement ils ont fait la volonté de Dieu, parce que justement ils ont fait la volonté de Christ, parce que justement ils ont suivi Jésus-Christ. Ne voyons pas dans chaque difficulté que nous sommes en train de rencontrer un démon qui doit être chassé, dans chaque difficulté que nous sommes en train de rencontrer, que nous avons besoin de délivrance ou un péché qu'on n'a pas confessé ou quelque chose qu'on a fait dans le passé qu'on n'a pas arrangé. Non. Ici, il nous est dit clairement que les disciples ont suivi Jésus-Christ. Jésus-Christ a quitté un endroit A, s'est retrouvé dans la barque et ses disciples l'ont suivi et Jésus-Christ allait à un endroit B. Et pendant la traversée, il y a eu des problèmes. Il y a eu les vents, il y a eu la mer, il y a eu la peur, il y a eu le doute. Les disciples de la première génération, certainement se sont posé la question. Est-ce que nous avons fait le bon choix? Est-ce que nous avons suivi la bonne personne? Voilà pourquoi, mon frère, ma sœur, je voudrais vous dire, ne suivons pas la religion, qu'elle soit catholique, protestante, pentecôtiste, témoin de Jéhovah, Kimbanguiste, foi Bahaï, musulman, l'islam, le bouddhisme. La religion ne peut pas sauver qui que ce soit. La religion, du reste, les hommes définissent la religion comme étant l'effort de l'homme vers Dieu. Jésus-Christ n'accepte pas l'effort que l'homme fait vers lui. Mais c'est Jésus-Christ qui est descendu vers les hommes. C'est Jésus-Christ qui est venu vers les hommes. C'est Jésus-Christ qui a choisi ses disciples. Si la religion devait choisir des hommes, la religion choisirait toujours ceux qui sont parfaits, ceux qui sont beaux, ceux qui sont intelligents, ceux qui ont des compétences, ceux qui ont des qualités. J'allais dire ceux qui ont des dons. Mais Jésus-Christ, ce n'est pas comme ça qu'il travaille. Lui, il appelle tout le monde. Lui, il veut tout le monde. Il soutient tout le monde. La religion fait des sélections. Mais le christianisme appelle tout le monde à suivre Jésus-Christ. Appelle tout le monde à suivre Jésus-Christ. Il y a une autre leçon que je voudrais retenir, que je voudrais partager avec vous sur l'histoire ici de Matthieu 8. Toujours dans le contexte de ne pas craindre, de ne pas craindre, de ne pas avoir peur. Lorsque des problèmes ont commencé à surgir pendant que Jésus dormait, j'aime ce que les disciples ont fait. Ils sont allés vers Jésus-Christ. Ils ne sont pas allés voir un prêtre. Ils ne sont pas allés voir un pasteur. Ils ne sont pas allés voir un imam. Ils sont pas allés... Non, ils sont venus directement à Jésus. La Bible nous dit que Jésus-Christ est le seul intermédiaire entre Dieu et les hommes. Quel que soit votre style de vie, le seul chemin qui vous ramène à Dieu s'appelle Jésus-Christ. Voilà pourquoi Jésus vous dit, n'aie pas peur. Voilà pourquoi Jésus vous dit, ne crains pas. Peu importe les difficultés que vous êtes en train de traverser, ne craignez pas de venir à Jésus-Christ avec vos problèmes, avec vos difficultés, avec vos peurs, avec vos doutes. Il faut venir à Jésus-Christ. Il ne faut pas fuir. Si vous sortez de la barque avec tous ces problèmes, vous allez vous noyer. Vous allez mourir. Je vais même dire carrément que c'est un suicide. Jésus-Christ est la porte qui mène à Dieu. Jésus-Christ est le chemin qui mène à Dieu. Jésus-Christ est la vie de Dieu. Jésus-Christ est le chemin, la vérité de Dieu. Arrêtons de suivre la religion. Arrêtons de suivre les hommes, mais suivons Jésus-Christ, le seul, le vrai. Le fait de suivre Jésus-Christ n'exclut pas qu'on aura des problèmes. Si vous croyez qu'en marchant avec Jésus-Christ, vous n'aurez pas de problème, vous vous êtes trompé. Jésus-Christ a été rejeté par les siens quand il était ici sur terre. Il a été arrêté, flagellé, il a été insulté, il a été humilié, il a été rejeté. On s'est opposé à Jésus-Christ. Certains spécialistes de la Bible parlent même des années d'opposition. Donc, et si Jésus-Christ lui-même dit, s'ils ont fait ça avec le bois vert, comment est-ce qu'ils vont se comporter avec du bois sec? C'est tout à fait normal. Ne paniquons pas. Voilà pourquoi Jésus nous dit aujourd'hui, ne crains pas. Ne crains pas ses ennemis invisibles, ses ennemis visibles, ses ennemis spirituels, ses ennemis physiques charnels. Ne craignons pas le diable, ne craignons pas la maladie, ne craignons pas la mort, ne craignons pas le chômage, les crises financières. Qu'on apprenne que la bourse de Tokyo s'est effondrée, que la bourse de New York va mal, que la bourse de l'Union européenne perd de l'aile, ça n'a pas d'importance. Restons les yeux fixés sur Jésus-Christ. Jésus-Christ lui-même, dans cette barque, ne panique pas. Il est endormi. Comment peut-on dormir alors que le monde est agité? Oui, c'est possible. C'est possible d'avoir la paix. C'est possible d'être heureux. C'est possible d'être tranquille. C'est possible d'être sûr, de vivre dans l'assurance alors que le monde autour de nous est agité. Comment? En recevant Jésus-Christ et en le suivant dans notre vie de tous les jours. Jésus-Christ pose la question au verset 26. Pourquoi avez-vous peur? En d'autres termes, est-ce que ma présence au milieu de vous ne vous rassure pas que je suis au contrôle de toutes choses? Est-ce que ma présence de vous ne vous rassure pas que Dieu vous protège? Mon frère, ma sœur, Dieu protège ceux et celles qui ont accepté Jésus-Christ comme Seigneur et Sauveur dans leur vie. Jésus-Christ est, je vais dire, le visa pour aller au ciel. Jésus-Christ est aussi le sceau de Dieu sur nous pour nous protéger. Si vous êtes un lecteur de la Bible, dans l'Ancien Testament, dans le livre de Job, lorsque Moïse voulait sortir Israël de l'Égypte, et que l'ange de l'Éternel devait frapper l'Égypte, le Pharaon a libéré Israël. Il dira à Moïse de frapper, de dominer, de tuer, que ce soit des bêtes, que ce soit des bêtes. Épargner Israël, mais à condition qu'elle prenne du sang et qu'elle le mette sur la porte. Quand l'ange de Dieu va passer, l'ange de l'Éternel va passer, lorsqu'il verra le sang, il saura que ceux-ci sont ceux-ci ont fait confiance avec lui. La même chose pour nous. En recevant Jésus-Christ, nous avons fait alliance avec Dieu au travers du sang de Jésus-Christ. Et ceci montre que nous appartenons à Dieu, au royaume de Dieu. En tant que sujet du royaume de Dieu, nous avons droit à la protection de Dieu. Voilà pourquoi Dieu nous dit 365 fois, ne crains pas. Si vous avez peur, avoir peur est un sentiment normal. Mais se laisser contrôler, guider, dominer par la peur, là ça devient quelque chose d'anormal. C'est normal d'avoir peur de perdre son travail. C'est normal d'avoir peur de perdre son mariage, de perdre ses enfants, de perdre son commerce, de perdre son travail, de perdre son entreprise, de perdre son ministère, de perdre son église, de perdre sa relation avec un ami. C'est normal. Mais nous ne devons pas être influencés, guidés, dirigés par la peur. Voilà pourquoi Jésus nous dit « ne crains pas ». Dieu ne nous en veut pas quand nous avons peur. Dieu commence à trouver les choses anormales lorsque nous nous laissons guider par la peur. Un pasteur français a dit que la peur est l'ennemi par excellence. Nous devons contrôler cette peur. Nous devons chasser cet esprit de peur. Parce que Dieu nous dit, ne crains pas. Jésus pose la question. Jésus qui est Dieu pose la question. Pourquoi avez-vous peur? De quoi avez-vous peur puisque je suis avec vous? Vous avez peur de tomber malade? Je suis l'Éternel qui guérit. Vous avez peur de manquer de quoi que ce soit? Je suis celui qui pourvoit aux besoins de ses fidèles. C'est vraiment extraordinaire. Je voudrais vous inviter à lire le psaume 37. Le psaume 37, verset 28. L'Éternel aime la justice et il n'abandonne pas ses fidèles. Jésus qui est Dieu nous dit, Dieu n'abandonne pas ses fidèles. Les fidèles, c'est qui? Ce sont ceux et celles qui ont donné leur vie à Jésus-Christ en ayant foi dans l'œuvre rédemptrice de Christ et l'engagement de suivre Jésus-Christ dans leur vie de tous les jours. Ils vont être fidèles dans leur marche de tous les jours à Jésus-Christ. Et Jésus fait la promesse de ne pas les abandonner. Dans Matthieu 28, 18 à 20, Jésus dit « Tout pouvoir m'a été donné dans le ciel et sur la terre. » Jésus nous dit qu'il a tout pouvoir. Au verset 20, Jésus nous dit qu'il est avec nous tous les jours jusqu'à la fin du monde. Tous les jours, Jésus-Christ est avec nous. Le jour, la nuit, quand nous dormons, quand nous nous réveillons, quand nous sommes dans notre travail, quand nous sommes dans notre ministère, quand nous sommes avec nos membres de famille, Jésus-Christ dit qu'il est avec nous. Il ne nous abandonne pas. Le psaume 37, Verset 28 dit, l'Éternel aime la justice et il n'abandonne pas ses fidèles. Si vous êtes un fidèle serviteur de Jésus-Christ, un fidèle disciple de Jésus-Christ, Dieu ne peut pas vous abandonner. C'est vrai que vous allez passer par des tempêtes. C'est vrai que vous allez passer par le vent. C'est vrai que vous allez passer dans la vallée de Baca. C'est vrai que vous allez traverser la vallée de l'ombre de la mort. C'est vrai que vous allez traverser le désert. Mais Dieu ne va pas vous abandonner puisqu'il est avec vous. Ésaïe 43 nous dit, si tu traverses le feu, je serai avec toi. Si tu traverses les eaux, je serai avec toi. C'est une promesse que Dieu nous fait. Dieu se tient derrière sa parole pour l'accomplir. Qui que vous soyez, ça n'a aucune espèce d'importance, la couleur de votre peau, l'origine de votre race. Ça n'a pas d'importance que vous soyez un Européen ou un Américain, un Européen ou un Africain, un Asiatique ou un Arabe. Ça n'a aucune espèce d'importance si vous êtes un fidèle disciple de Jésus-Christ. Dieu a pris l'engagement de ne pas vous abandonner, peu importe les difficultés par lesquelles vous passez. Jésus n'est pas le Dieu des Blancs. Jésus n'est pas le Dieu des Noirs. Jésus est le Dieu vivant. Et il prend l'engagement de prendre soin de ceux et de celles qui ont pris l'engagement de le suivre, lui. En fait, c'est ça qu'on appelle une alliance, au travers du sang de Jésus. Dieu et nous, nous sommes réconciliés en Jésus-Christ. Nous prenons l'engagement de suivre Jésus-Christ. Dieu prend l'engagement de prendre soin de nous. Ce n'est pas parce que je n'ai pas d'argent aujourd'hui, que je n'ai rien aujourd'hui, que Dieu m'a abandonné. Non, non. Non. Même Jésus-Christ, du haut de la croix, s'écriant « Père, Père, pourquoi m'as-tu abandonné ?» Jésus-Christ connaissait la réponse. Jésus-Christ a été abandonné pour que moi, je sois recueilli par Dieu. Jésus-Christ a été rejeté par Dieu parce que Dieu devait me recueillir. Jésus-Christ a été rejeté par Dieu parce que Dieu devait me recueillir, moi.

vrai qu'ils passent par des moments difficiles, mais Dieu ne les a jamais abandonnés. Ceux qui ne marchaient pas avec Dieu, je les ai vus plonger de mal en pire, de difficulté en difficulté. Mais les justes, ceux qui ont suivi les terrains, je n'ai jamais vu ces hommes et ces femmes être abandonnés de Dieu. Mon frère, ma soeur, vous qui m'écoutez, essayez un peu d'analyser, essayez un peu de réfléchir, de penser à tous ces hommes et ces femmes qui ont marché en nouveauté de vie avec Jésus, qui ont servi Jésus-Christ de tout leur cœur, de toute leur âme, de toute leur force. Comment ont été leurs fins? Comment ont été leurs fins? Si vous regardez leur vie, vous allez vous dire, ah, mais il a très mal commencé, du point de vue social. Mais à la fin de sa vie, vous avez même envie de mourir comme ces personnes. Ceci me fait penser à ce grand serviteur de Dieu il y a quelques mois en arrière, qui était né au Gabon. J'ai aimé comment il a fini sa vie. Sa femme raconte que quand il mourait, il disait à sa femme, « Je vois le ciel ouvert, je vois les anges qui viennent me chercher. » On l'a ramené à l'hôpital parce qu'il avait fait une attaque cardiaque. On voulait le soigner, il disait, « Non, j'ai fini ma course. » Et il voyait le ciel ouvert, il voyait les anges. Il disait, c'était beau. Il a dit à sa femme, j'ai prêché ces choses, j'ai parlé de ces choses. Mais je ne pouvais pas m'imaginer que ça serait aussi beau. C'est un homme qui a servi Dieu. Et ma prière est de finir ma course aussi comme cet homme, dans le service pour Dieu. Il a annoncé l'évangile, dans beaucoup de coins de la forêt équatoriale. Il a implanté des églises, il a beaucoup sacrifié pour Dieu. J'ai été jeune et j'ai vieilli et je n'ai jamais vu le juste abandonné. Il n'a jamais été abandonné, celui ou celle qui suit Jésus-Christ dans sa vie de tous les jours. Voilà pourquoi nous pouvons dire avec tous les saints, peu importe ce qui m'arrive, tant que je suis Jésus-Christ, je ne craindrai aucun mal. Parce que l'Éternel est mon berger. Il y a quelque temps, nous avons fait une petite étude sur le bon berger. Si vous désirez, vous pouvez nous appeler pour commander ces émissions. Elles sont gratuites. Dieu n'abandonne jamais le juste. Dieu n'abandonne jamais le fidèle. Dieu n'abandonne jamais ceux et celles qui le suivent. L'apôtre Paul a vécu cela dans son ministère. Lisons un peu dans 2 Corinthiens 4. 2 Corinthiens 4, verset 9. 2 Corinthiens 4, verset 9. Commençons au verset 8. « Nous sommes pressés de toute manière, mais non réduits à l'extrémité. Dans la détresse, mais non dans le désespoir. Persécutés, mais non abandonnés. Abattus, mais non perdus. Nous sommes pressés de toute manière, mais non réduits à l'extrémité. Dans la détresse, mais non dans le désespoir. Nous sommes persécutés, mais nous ne sommes pas abandonnés. Nous sommes abattus, mais nous ne sommes pas perdus. » C'est beau. Il dit, c'est normal que nous soyons attaqués par l'ennemi. C'est normal que nous soyons insultés, que nous soyons détestés par notre patron, parce que nous voulons marcher avec Jésus-Christ. Mon frère, ma sœur, que l'on ne vous trompe pas. Il existe une guerre entre le monde des ténèbres et le monde et le royaume de Christ. Ceux et celles qui appartiennent au royaume des ténèbres le sont de deux manières. Soit ils sont conscients, c'est-à-dire qu'ils ont vraiment pris l'acte de servir Satan, soit ils ne le sont pas, ils ne sont pas conscients. Mais leurs actes, leurs gestes, leur manière de parler montrent qu'ils sont contre le royaume de Christ. Vous pouvez avoir un patron, un chef d'entreprise, un supérieur qui ne croit pas en Dieu, qui n'est pas dans les trucs occultes, mais dès que vous voulez marcher dans la justice, dès que vous voulez donner des idées justes et correctes, il s'oppose à vous, il vous persécute parce qu'il sait que vous êtes du côté de la justice. Gloire à Dieu, tous les inconvertis ne sont pas comme ça. Mais si vous êtes dans ce cas-là, ne désespérez pas, mon frère, ne désespérez pas, ma sœur. Dès que vous êtes dans le malheur, vous voyez des gens autour de vous se réjouir. Ils se réjouissent parce que vous marchez dans la vérité et eux, ils n'aiment pas ça. Ils n'aiment pas qu'on leur dise la vérité. Ils n'aiment pas qu'on leur dise ce qui est correct, ce qui doit être fait

0: correctement. Et dès que vous, vous êtes dans le malheur, ils se réjouissent. Eh bien, Dieu vous dit, ne crains pas. Dieu vous dit, je vous aime. Ce n'est pas une raison pour les maudire aussi, non. Nous devons prier pour ceux et celles qui nous persécutent. Nous devons prier pour ceux et celles qui nous détestent, qui nous maltraitent. Nous devons prier pour que Dieu leur permette d'aller d'abord vers Christ, ensuite qu'ils aillent de l'avant dans leur carrière, dans leur famille, dans leurs affaires, qu'ils prospèrent. Dieu nous a appelés à bénir et non à maudire. Nous sommes persécutés, mais non abandonnés. Vous voyez ? Paul, le champion de l'Évangile, qui allait de prison en prison, Dieu ne l'a pas abandonné. Il a saisi toute occasion qui se présentait devant lui pour servir davantage Christ. Toute occasion devant lui pour parler de Jésus-Christ. Il y a même des prières, des intentions de prière qu'il a faites envers ses enfants en disant « Priez pour moi, pour que lorsque j'ouvre la bouche, que je fasse connaître la vérité, l'Évangile correctement. » Mon frère, ma sœur, c'est vraiment merveilleux. Je suis venu vous dire, au nom du Seigneur Jésus-Christ, ne craignez pas les difficultés par lesquelles vous passez. Ne vous découragez pas. Vous êtes abattu, levez-vous. Levez la tête vers le Seigneur. Rien ne marche dans votre vie. N'abandonnez pas Jésus-Christ. Parce que lui, il est fidèle. Il ne vous abandonnera pas. David a été roi à l'âge de 13, 14 ou 15 ans. Il est devenu roi sur tout Israël à l'âge de 30 ans. 15 ans, 16 ans, 17 ans de désert, 17 ans de tempête, de difficulté. Nous lisons ça en quelques lignes, en quelques chapitres. Mais lui, c'était plus de 15 ans. Joseph, dans la Bible, vendu par ses frères pendant plus d'une quinzaine d'années. Il a été abandonné, rejeté, loin de sa famille, loin de son peuple. Mais il n'a pas abandonné Christ. Il n'a pas abandonné Dieu. Il n'a pas abandonné l'Éternel des armées. Alors qu'il avait toutes les raisons de ne plus servir Jésus, de ne plus servir Dieu. Certainement qu'au plus profond de son cœur, il devait entendre cette petite phrase de Dieu. « Ne crains pas, je suis avec toi tous les jours jusqu'à la fin du monde. » Jésus-Christ est fidèle, mon frère. Jésus-Christ est fidèle, ma sœur. Il ne vous abandonnera pas. Il n'abandonnera pas ses disciples, ses fidèles, ceux et celles qui marchent dans la justice de Dieu. Qui que vous soyez, où que vous soyez, le monde peut-être ne vous connaît pas. Oui, peut-être que le monde ne connaît pas votre nom. Et vous dites que non, personne ne s'intéresse à mon cas. C'est faux. Il y a quelqu'un qui s'intéresse à vous. Cette personne s'appelle Jésus-Christ. Genèse 28, verset 15. Genèse 28, verset 15. L'histoire de Jacob. Genèse 28, j'y suis presque, verset 15. Dieu dit à Jacob, « Voici, je suis avec toi. Je te garderai partout où tu iras, et je te ramènerai dans ce pays, car je ne t'abandonnerai point, que je n'ai exécuté ce que je t'ai. Jacob fuit son frère, il veut sa mort, parce qu'il a volé la bénédiction de son frère. Il n'est pas en sécurité. L'endroit le plus sûr parmi les humains, entre humains, c'est quand on est proche de sa famille. Mais là, il est obligé de fuir sa famille à cause de son frère qui veut sa mort. Il va vers une terre inconnue. Il n'est assuré de rien du tout. Il ne sait pas de quoi il va vivre. Il ne sait pas comment les choses vont se présenter là-bas. Mais qu'est-ce que Dieu lui dit ? Je suis avec toi. C'est la plus belle des promesses que Dieu puisse nous faire. Je suis avec vous tous les jours jusqu'à la fin du monde. Je te garderai. En d'autres termes, ne crains rien. Je te ramènerai dans ton pays. C'est vraiment merveilleux. Mon frère, ma sœur, Dieu vous aime. Dieu a un plan pour votre vie. Dieu connaît les difficultés par lesquelles vous êtes en train de passer. Et il vous dit aujourd'hui, ne crains pas. Ne crains pas, ne crains pas, ne craignez pas vos ennemis, ne craignez pas ceux qui se lèvent contre vous, mais craignez l'Éternel. Suivez Jésus-Christ dans votre vie de tous les jours. La barque de Jésus-Christ est encore ouverte. Et elle accepte encore, j'allais dire le bateau de Jésus, accepte encore des hommes et des femmes. Venez à Jésus. Venez à Jésus. Acceptez Jésus-Christ dans votre vie de tous les jours. Il va vous faire du bien. Il est le bon berger. Il connaît la route. Il ne vous abandonnera pas. Il sera avec vous tous les jours jusqu'à la fin du monde. Si c'est cela votre désir, d'accepter Jésus-Christ comme Seigneur et Sauveur et de le suivre, c'est très simple. Baissez la tête dans la prière et répétez ces simples mots après moi. Dites, Père éternel, au nom de ton Fils Jésus-Christ, je viens devant toi. J'accepte Jésus-Christ comme mon Seigneur et mon Sauveur personnel. Je prends l'engagement aujourd'hui de suivre Jésus-Christ dans ma vie de tous les jours, dans tous les domaines de ma vie, jusqu'à la fin du monde. Jusqu'à la fin de ma vie, je prends l'engagement de n'avoir qu'un seul berger, Jésus-Christ de Nazareth. Je crois et je confesse que maintenant, je suis sauvé, je suis une nouvelle créature et que je suis Jésus-Christ dans ma vie de tous les jours. J'ai ainsi prié au nom de Jésus-Christ. Amen. Si vous avez fait cette prière, croyez que par là, pour toute question spirituelle, vous pouvez joindre notre ministère, le ministère Jésus pour tous, au +243 819 910 910. Je répète, au +243 819 910 910. Ou vous pouvez visiter notre site internet www.jesuspourtous.org. Je répète, www.jesuspourtous.org. Je suis Raphaël Mambe et le nom de cette émission est Venez à Jésus. Nous nous retrouvons la fois prochaine, toujours sur le même thème, ne crains pas. Que Jésus continue de vous bénir, que Jésus continue de vous garder. À la fois prochaine. Amen.
1: Bonjour à tous, je suis Raphaël Mambou. Que Jésus vous bénisse, qui que vous soyez, où que vous soyez. Le nom de cette émission est Venez à Jésus. C'est une grâce, c'est un privilège, c'est un honneur, comme je le dis, de pouvoir parler de Jésus-Christ, de la part de Jésus-Christ, d'entendre parler de Jésus-Christ. Ce n'est pas parce que nous sommes plus meilleurs, que nous sommes meilleurs, excellents, plus spirituels ou quoi que ce soit, plus intelligents. Non. C'est simplement que Dieu, au travers de Jésus-Christ, nous a fait grâce. Et comme l'apôtre Paul dit, cette grâce n'a pas été vaine envers chacun d'entre nous. La prière est que chacun de nous, nous profitions de la grâce de Dieu au maximum pour pouvoir travailler. Que nous puissions puiser au maximum les richesses de Dieu pour chacun d'entre nous. Avant de pouvoir continuer sur notre thème, les tempêtes, aujourd'hui c'est notre 12e et dernière émission, je voudrais que nous prions afin de rendre gloire à Dieu pour ce jour, pour ces 30 minutes, pour cette grâce qu'il nous fait. Car nous ne le méritons pas. Nous n'avons rien fait de meilleur, rien fait de bien pour que nous puissions mériter la grâce de Dieu. Du reste, une grâce est une faveur que l'on ne mérite pas. Prions. Père éternel, je voudrais te dire merci. Merci pour mon frère, merci pour ma sœur, merci pour les responsables, merci pour les chaînes qui ont accepté de diffuser, ces chaînes radio qui ont accepté de diffuser nos émissions sur leurs ondes, Seigneur. Ma prière est que ce matin je disparaisse, que tu paraisses, que tu parles, que tu sauves, que tu guérisses, que tu délivres, que tu redresses, que tu encourages, que tu enseignes quelqu'un, que tu ramènes quelqu'un à toi au travers de ton Fils Jésus-Christ. Car si ce n'est pas ça le but, Seigneur, alors cette émission ne sert à rien. Mais je crois, par la foi, que lorsque toi tu parles, il y a quelque chose qui se passe. Je suis convaincu que tu vas faire quelque chose ce matin dans la vie de quelqu'un. Je suis convaincu que tu vas faire quelque chose aujourd'hui dans la vie de quelqu'un. Je te bénis, je te loue et je te rends grâce pour cela. Au nom de ton Fils Jésus-Christ. Amen. Les tempêtes. Comme je disais, c'est notre dernière émission sur le thème des tempêtes. Nous avons dit dans les émissions précédentes que les tempêtes ont pour signification des obstacles, des épreuves, des difficultés, des oppositions que nous rencontrons dans notre vie de tous les jours. Et nous avons catégorisé deux types de tempêtes. Dans Marc 4, 35 à 31, les tempêtes viennent dans la vie des disciples de Christ parce qu'ils sont obéissants à la parole de Dieu. Parce qu'ils marchent selon la volonté de Dieu. Parce qu'ils suivent Jésus-Christ. Parce qu'ils veulent que Jésus soit leur exemple. Ils acceptent Jésus-Christ comme leur sauveur et Seigneur personnel. Ils font tout ce que Jésus leur dit de faire et des tempêtes se lèvent dans leur vie, c'est-à-dire des oppositions, des difficultés, des obstacles. Mais nous avons dit que dans ce type de tempête, il faut persévérer avec Jésus-Christ. Il ne faut pas abandonner le combat, il ne faut pas abandonner la marche, il ne faut pas quitter le navire, mais il faut persévérer avec Jésus-Christ. Le deuxième type de tempête que nous pouvons rencontrer, c'est dans le cas de Jonas, de 1 à 16. Jonas 1, versets 1 à 16. Jonas, Dieu demande à Jonas d'aller à Ninive pour prêcher un message de repentance. Jonas préfère payer son billet et fuir vers Tarsis. Et en chemin, une tempête se lève sur le navire. Ce type de tempête vient dans nos vies parce que nous sommes désobéissants à la parole de Dieu. Toute tempête ne vient pas parce que nous obéissons à la parole de Dieu. Et toute tempête ne vient pas parce que nous sommes désobéissants à la parole de Dieu. Tout est une question d'honnêteté envers soi-même. Pourquoi est-ce que je traverse des tempêtes dans ma vie ? Est-ce que je suis obéissant ? Est-ce que je suis désobéissant à la parole de Dieu ? Nous avons vu que tout acte d'obéissance et de désobéissance entraîne forcément soit une bénédiction pour l'obéissance et une malédiction pour la désobéissance. Dans le cas de Jonas, c'est la désobéissance qui emmène la tempête. Du reste, dans Jonas 1, verset 8, la question est posée à Jonas. Il lui dit, « Dis-nous qui nous attire ce malheur. » Cette tempête n'est pas un sujet de bénédiction. « Quelles sont tes affaires et d'où viens-tu? Quel est ton pays et de quel peuple es-tu ?» Verset 9, « Il leur répondit, « Je suis hébreu, je crains l'Éternel, le Dieu des cieux qui a fait la mer et la terre. » Verset 10, « Ces hommes eurent une grande frayeur et lui dirent, « Pourquoi as-tu fait cela ? » Car ces hommes savaient qu'ils fuyaient loin de la face de l'Éternel parce qu'il leur avait déclaré, « Pourquoi tu fuis la volonté de Dieu dans ta vie ?» Voilà que maintenant nous sommes dans des problèmes. Voilà que maintenant nous sommes dans des difficultés. Mon frère, ma sœur, les actes que vous posez portent à conséquence sur la vie des autres aussi. Les actes que je pose aujourd'hui portent à conséquence sur la vie des autres. Vous vous êtes marié, vous avez des enfants, c'est une très bonne chose. Mais maintenant, au lieu de marcher selon la volonté de Dieu dans le mariage, vous marchez selon la volonté de la chair dans votre mariage. Vous devenez adultère, soit vous êtes méchant avec votre partenaire, vous la battez, vous l'humiliez, et bref, ça se solde par un divorce. Vous vous dites, c'est pas grave, je vais refaire ma vie. Oui, vous allez refaire votre vie. Mais votre péché entraîne des conséquences sur la vie de vos enfants. Dieu n'a jamais voulu le divorce. Mais il faut savoir que quand vous divorcez, vos enfants aussi payent le prix. Lorsque vous vivez dans l'adultère, il faut savoir que les autres aussi vont payer de votre péché. Votre conjoint va en souffrir, vos enfants vont en souffrir. Lorsque vous dirigez une entreprise et que vous volez, que vous vous comportez de façon indigne, c'est vrai que c'est vous qui bénéficiez de ces avantages. Vous volez, c'est vous qui vous achetez une voiture, une maison. Mais les conséquences de votre acte, de vos actes, se portent sur les autres aussi. Peut-être qu'ils n'auront plus assez d'argent pour pour payer leur maison, pour payer leurs factures, pour payer l'école de leurs enfants. Ils vont se retrouver dans des situations où eux aussi seront peut-être poussés à voler, poussés à tricher, poussés à mentir. Et le malheur est venu par vous. Romains 5, verset 19, nous dit ceci, nous l'avons lu plusieurs fois, relisons-le encore. Romains 5, verset 19. « Comme par la désobéissance d'un seul homme, beaucoup ont été rendus pécheurs, de même par l'obéissance d'un seul, beaucoup seront rendus justes. Un seul a péché, mais beaucoup sont rendus pécheurs. Un seul a obéi, beaucoup sont rendus justes. » Donc ce que je fais porte des conséquences sur plusieurs autres personnes, que ce soit l'obéissance ou la désobéissance. Dieu préfère que ce soit l'obéissance dans ma vie de tous les jours. Par un homme, le salut est entré dans le monde. Jésus-Christ, Fils de Dieu, Dieu manifesté en chair. Un seul homme. Mais par un homme aussi, le péché est entré dans le monde. Adam. Et tous les hommes sont rendus pécheurs. Donc, les actes que nous posons, soit bénissent les autres, soit maudissent les autres. Nous ne devons pas être égocentriques, égoïstes, nous dire que non, tout est centré sur moi, il n'y a pas de problème, je peux faire ce que je veux, ça ne va pas porter conséquence sur les autres. Si, ça va porter conséquence aussi sur les autres. Le malheur est arrivé dans ce navire, dans l'histoire de Jonas, parce que Jonas a désobéi à la parole de Dieu. Dieu lui avait dit, va à Ninive et non à Tarsis. Résister, désobéir à la volonté de Dieu, attire des malheurs sur nous et sur les autres. Mon frère, ma sœur, je ne suis pas venu vous décourager, je ne suis pas venu apporter un message de condamnation, mais un message de repentance. Dieu vous aime. Dieu veut que vous marchiez selon sa volonté. Ne résistez pas. Le psaume 31, verset 24, nous dit ceci. Psaume 31, verset 24. Psaume 31, verset 24. Aimez l'Éternel, vous qui avez de la pitié. L'Éternel garde ses fidèles. Et il punit sévèrement les orgueilleux. Nous avons commencé la fois passée à parler sur la désobéissance est un acte d'humilité, est une preuve d'humilité. L'orgueil est un acte de désobéissance, est une preuve de désobéissance, pardon. Et Dieu punit les orgueilleux. Et c'est ce qui est arrivé dans le cas de Jonas. Pour Jonas, ça a été très rapide. Mais les autres, ça va prendre un peu plus de temps. Parce que Dieu veut qu'ils se repentent. Mais dans le cas de Jonas, Dieu voit que Jonas n'a pas l'intention de revenir sur sa mauvaise voie. Alors la punition est immédiate. D'abord, il y a une tempête. On le lit, on le jette dans la mer. Il se retrouve dans le ventre d'un poisson. Il va mourir. Mais gloire à Dieu, il va ressusciter. Il va se repentir. Il va se repentir et Dieu va lui faire grâce de revenir à la vie. Et de prêcher l'évangile, de prêcher le message à Ninive. Dieu punit les orgueilleux. Il n'y a pas de bénédiction à marcher contre la volonté de Dieu. Et pour connaître la volonté de Dieu, c'est très simple. C'est lire sa parole, c'est lire la Bible. La Bible est la parole de Dieu. Elle ne contient pas la parole de Dieu. Elle est la parole de Dieu. Il n'y a rien à ajouter, rien à retrancher. Vous devez, je dois la connaître pour connaître la volonté de Dieu dans notre vie. Jonas connaissait la volonté de Dieu, mais il a désobéi. Il a fait preuve d'orgueil. Et nous avons vu pourquoi. Il n'aimait pas Dieu, il n'aimait pas son prochain, l'étranger. Mon frère, ma sœur, l'orgueil emmène toujours la chute. L'orgueil emmène toujours l'échec. Jésus-Christ lui-même, Dieu, a été obéissant, a prouvé son amour envers Dieu en mourant à la croix. En mourant à la croix. Il a accepté la mort par la croix pour obéir à la volonté de son Père, afin que des millions d'hommes et de femmes, des milliards d'hommes et de femmes soient sauvés au travers de lui. Mon frère, ma sœur, résister à Dieu, c'est faire preuve d'orgueil. Et Dieu punit les orgueilleux. Dans Jacques 4, verset 6, il nous est dit ceci. Jacques 4, verset 6. Il accorde au contraire une grâce plus excellente. C'est pourquoi l'Écriture dit, Dieu résiste aux orgueilleux, mais il fait grâce aux humbles. Dieu résiste aux orgueilleux. Ne résistez pas à Dieu. Si vous êtes orgueilleux, Dieu vous dit aujourd'hui, acceptez d'être brisé. Jonas fuyait la face de Dieu. Il s'est buté à des tempêtes, à des obstacles, à des difficultés. En fait, il s'est rendu compte de sa faute et il s'est humilié. Il est passé de l'orgueil à l'humilité. Si vous voulez passer de l'orgueil à l'humilité, le chemin s'appelle Jésus-Christ. Car il n'y a pas homme plus humble que Jésus-Christ. Il n'y a pas homme plus apte à nous apprendre c'est quoi l'humilité si ce n'est que la personne de Jésus-Christ. Les tempêtes se lèvent dans votre vie? Est-ce que c'est parce que vous marchez avec Dieu ou c'est parce que vous marchez contre la volonté de Dieu? Si vous marchez contre la volonté de Dieu, vous êtes un homme orgueilleux. Aujourd'hui, je voudrais vous proposer aussi un texte de Acte 26. Allons à Acte 26. L'histoire d'un homme, en fait, il résume un peu sa vie, il résume son appel, il résume et il dit dans Acte 26, verset 17, Dieu, il résume ce que Jésus-Christ lui a dit. « Je t'ai choisi du milieu de ce peuple. » C'est Paul, hein? Il raconte ce que Jésus lui a dit. « Je t'ai choisi au milieu de ce peuple et du milieu des païens. Vers qui je t'envoie ? Afin que tu leur ouvres les yeux pour qu'ils passent des ténèbres à la lumière, de la puissance de Satan à Dieu, pour qu'ils reçoivent par la foi en moi le pardon des péchés et l'héritage avec les sanctifiés. En conséquence, roi Agrippa, je n'ai point résisté à la vision céleste. » C'est extraordinaire. Paul, sur le chemin de Damas, rencontre Jésus-Christ. Jésus-Christ l'envoie vers les païens. En fait, on pourrait dire, la parole de l'Éternel s'est révélée à Paul. Et on dit à Paul, va vers les païens. La même chose avec Jonas. Va vers Ninive, va vers des païens. Paul dit, je n'ai pas résisté à la vision céleste. Mais Jonas, lui, l'a résisté. Paul n'a pas résisté. Combien d'hommes et de femmes ont été sauvés au travers du ministère de Paul? Rien que le Nouveau Testament, qui comporte à peu près 27 livres, l'apôtre Paul aurait écrit à lui seul 14 livres. Bon, si on enlève le livre des Hébreux, parce que l'écrivain est encore inconnu, Paul aurait écrit 13 livres. Le un tiers du Nouveau Testament. Vous imaginez, si Paul avait dit à Jésus-Christ, bah, « Écoute, je suis sauvé, c'est une très bonne chose, merci Seigneur Jésus, je crois que je vais m'engager à plein temps dans le domaine des affaires. » Ce n'est pas une mauvaise chose, hein, ce n'est pas ce que je veux dire. Mais chacun doit respecter son appel. Je vais m'engager dans les affaires. Je ne vais pas être prédicateur de l'Évangile comme tu le veux, mais je vais juste me limiter à dans les affaires. Vous imaginez le un tiers du Nouveau Testament qui n'aurait pas été écrit. L'Évangile aurait pris du temps pour arriver vers les païens. Mais Paul a dit, je n'ai pas résisté à la vision. En fait, j'ai obéi à la parole de Jésus-Christ. J'ai obéi à Jésus-Christ. Il m'a dit, va vers les païens. Parle-leur de mon amour. Dis-leur que le pardon des péchés ne s'obtient que par Jésus-Christ. Va leur annoncer ça. Et Paul n'a pas résisté. Combien de chrétiens résistent ou combien de chrétiens refusent d'obéir à la parole de Dieu? Dieu leur a dit que mentir n'est pas une bonne chose. Voler n'est pas une bonne chose. L'adultère n'est pas une bonne chose. Le meurtre n'est pas une bonne chose. La convoitise n'est pas une bonne chose. Avoir un autre Dieu autre que le Dieu de la Bible n'est pas une bonne chose. Ils le savent, mais ils résistent. Ils laissent la chair parler. Et ils ratent certaines bénédictions. Ou ils sont des obstacles dans la vie d'autres personnes pour acquérir des bénédictions de Christ. Mon frère, ma sœur, nous devons réfléchir à cela. La vie chrétienne ne se limite pas seulement à moi. La saveur du christianisme ne se limite pas à moi. Mais au travers de moi, Jésus-Christ peut toucher, va toucher d'autres personnes. Voilà pourquoi nous ne devons pas marcher à l'encontre de la volonté de Dieu. Voilà pourquoi nous ne devons pas résister, j'allais dire, à la vision céleste. Nous sommes ambassadeurs de Christ dans ce monde des ténèbres. Nous sommes lumière du monde, et une lumière éclaire. La lumière permet aux autres de distinguer ce qui est bien et ce qui n'est pas bien. Mais il ne faut pas que le monde voie en nous de la confusion. Dans notre façon de parler, dans notre façon de s'habiller, dans notre façon de se comporter, nous devons être des exemples. Voilà pourquoi nous devons obéir à la parole de Dieu. Si tu n'obéis pas à la voix de ton Dieu, voici les malédictions qui s'attacheront à toi, nous dit le livre de Deutéronome 28, verset 15. Mais si tu obéis à la voix de Dieu, voilà les bénédictions qui s'attacheront à toi, Deutéronome 28, verset 1. Il y a toujours une bénédiction à marcher avec Dieu, et il y a toujours une malédiction à ne pas marcher avec Dieu. J'ai vu de mes propres yeux des hommes être guéris de certaines maladies parce qu'ils sont simplement passés par les eaux du baptême. J'ai vu d'autres personnes être baptisées du Saint-Esprit parce qu'ils sont passés seulement par les eaux du baptême. J'ai vu ça de mes propres yeux. Au début de ma foi, c'était extraordinaire. Un service de baptême ordinaire. Mais dès qu'on les a plongés, certains ont été guéris. D'autres ont été baptisés du Saint-Esprit. C'était merveilleux. Je louais le Seigneur pour cela. Mon frère, ma sœur, il y a toujours une bénédiction. Il y a toujours une bénédiction. Ne résistez pas à la vocation céleste. Ne résistez pas. Dieu résiste aux orgueilleux, mais il fait grâce aux humbles. Nous avons besoin de grâce dans notre vie. Nous avons besoin de grâce dans notre mariage. Nous avons besoin de grâce dans nos travaux. Nous avons besoin de grâce dans nos ministères. Nous avons besoin de grâce dans notre vie de couple. Dans tous les domaines de notre vie, nous avons besoin de grâce. Et pour vivre la grâce de Dieu, nous devons lui être obéissants. Afin qu'il nous fasse grâce, qu'il nous soutienne. Mais il résiste, c'est-à-dire qu'il y a des tempêtes pour ceux qui sont des orgueilleux. Des tempêtes qui sont attirées à cause du péché. Pas à cause de l'obéissance, mais à cause du péché. Mon frère, ma sœur, Dieu vous dit ce matin, Dieu vous dit aujourd'hui, qu'est-ce qui attire les tempêtes dans votre vie? Dieu pose la question, qu'est-ce qui attire les tempêtes dans votre vie? Est-ce l'obéissance ou la désobéissance? Si c'est l'obéissance, persévérez. Si c'est la désobéissance, comme dans le cas de Jonas, reconnaissez votre faute. Quand vous lisez le livre de Jonas en entièreté, ça ne se limite pas aux tempêtes. Jonas va se repentir. Jonas va offrir des sacrifices d'action de grâce. Jonas va être restauré dans sa mission. Dieu est un Dieu d'amour. Le Dieu de la Bible est un Dieu d'amour. Il vous aime. Il veut le prouver et il le prouve encore aujourd'hui par son message que vous entendez. Ce n'est pas le fruit du hasard. Ne résistez pas. Un homme a entraîné le péché dans le monde. Un homme a apporté le salut dans le monde. Adam a entraîné le péché, Jésus-Christ est le salut de l'humanité. Mon frère, ma sœur, Dieu dit, j'ai mis devant toi la vie et la mort. Choisis la vie. Qui est la vie? Jésus-Christ. Qui est la mort? La désobéissance à la parole de Dieu. Dieu vous aime. Dieu veut vous sauver. Qu'est-ce que ça serait merveilleux? Et c'est pour cela que je voudrais inviter ceux qui connaissent Christ dans leur vie, ceux qui marchent avec Jésus-Christ. Nous devons prier pour que Dieu place à la tête des pays des hommes qui craignent son nom, qui marchent selon sa parole. À la tête des entreprises, à la tête des ministères, à la tête des villes, des hommes et des femmes qui craignent Dieu et qui marchent selon sa parole. Pas des hommes qui craignent, pas des hommes qui sont chrétiens, mais qui résistent à la parole de Dieu. Car Dieu résiste aux orgueilleux. N'oubliez pas, la désobéissance est une forme d'orgueil. Mon frère, ma sœur, Dieu vous aime. Dieu vous dit ce matin, si vous voulez passer de l'orgueil à l'humilité, le chemin s'appelle Jésus-Christ. Si vous voulez Jésus-Christ dans votre vie, comme votre Seigneur et votre Sauveur personnel, c'est très simple. Faites cette simple prière après moi. Dites, Père éternel, au nom de ton Fils Jésus-Christ, je viens devant toi. J'accepte Jésus-Christ comme mon Sauveur et mon Seigneur personnel. Je demande pardon pour mon orgueil. Je demande pardon pour mon péché. Lave-moi, purifie-moi, sanctifie-moi avec le sang de Jésus-Christ. Merci pour ton amour, ta grâce, ton pardon. Merci d'avoir créé en moi un cœur disposé à te servir et à te suivre, malgré les tempêtes, malgré les difficultés. Je crois et je confesse que maintenant, je prends un nouveau départ en Jésus-Christ. Amen. Si vous avez fait cette prière, croyez que par la foi, vous êtes une nouvelle créature, vous avez pris un nouveau départ avec Jésus-Christ. Si vous avez besoin de prières, de conseils, si vous avez besoin d'être dirigé vers une église vivante, si vous avez besoin de réécouter ce message, de commander et de réécouter ce message, si vous avez besoin de connaître les heures de diffusion sur votre chaîne préférée, vous pouvez joindre notre ministère, le ministère Jésus pour tous, au plus 243-819-910-910. 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Le nom de cette émission est « Venez à Jésus ». Je suis Raphaël Mambo. Que Jésus continue de vous bénir, que Jésus continue de vous garder. Nous nous retrouvons la fois prochaine sur un nouveau thème. Que Jésus vous garde, vous bénisse encore. Amen. À la fois prochaine.

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1: Bonjour à tous, je suis Raphaël Mambou, que Jésus vous bénisse, qui que vous soyez, où que vous soyez. Le nom de cette émission est Venez à Jésus. C'est une grâce, c'est un honneur, c'est un privilège de pouvoir vous retrouver encore aujourd'hui autour de la parole de Dieu pour partager quelques versets bibliques sur le thème « La parabole du Samaritain ». Et nous avons toujours Jonathan Junior Mambou. Bonjour frère.
2: Bonjour et bonjour à vous qui nous suivez présentement.
1: Merci pour ce temps de disponibilité, ce temps de sacrifice. Merci pour cette richesse par rapport à cette parabole. Que le Seigneur te bénisse, te rende au centuple.
2: Amen.
1: Avant d'aller plus loin, je voudrais vous inviter à baisser la tête dans la prière pour dédier le reste des 30 minutes entre les mains du Seigneur. Prions. Père éternel, au nom de ton Fils Jésus-Christ, nous voici devant toi pour entendre ta parole, pour entendre ton message, pour entendre ton amour. Seigneur, qu'est-ce que cette parabole est riche en enseignements. Permets, Seigneur, que ces enseignements profitent à Jonathan, à moi-même et à tous ces millions d'hommes et de femmes qui nous écoutent au travers de ces radios FM, ces radios sur Internet, ces supports informatiques. Bénis ce message, Seigneur, bénis ton messager. Fais-nous encore du bien. Au nom de ton Fils Jésus-Christ, nous avons ainsi prié. Amen. La parabole du Samaritain. Dans Luc 10, verset 30, Jésus dit « Un homme descendait de Jérusalem à Jéricho. Il tomba au milieu des brigands qui le dépouillèrent, le chargèrent de coups et s'en allèrent le laissant à demi-mort. Un sacrificateur qui par hasard descendait par le même chemin, ayant vu cet homme, passa outre. Un lévite qui arriva aussi dans ce lieu, l'ayant vu, passa outre. Mais un Samaritain qui voyageait, étant venu là, fut ému de compassion lorsqu'il le vit. Il s'approcha et banda ses plaies en y versant de l'huile et du vin. Puis il le mit sur sa propre monture, le conduisit à une hôtellerie et prit soin de lui. Le lendemain, il tira 2 deniers, les donna à l'hôte et dit « Aie soin de lui, et ce que tu dépenseras de plus, je te le rendrai à mon retour. » Jonathan, qu'est-ce que le Seigneur t'a mis à cœur pour nous aujourd'hui par rapport à cette parabole?
2: La parabole du Samaritain, toujours beaucoup de leçons. Juste une petite récapitulation. Cet homme était à Jérusalem. Jérusalem est l'image de la maison de paix, de la présence du Seigneur. Et il a descendu pour des raisons qui étaient... à lui, de descendre vers Jéricho. Jéricho qui est l'image du monde, l'image du péché. En fait, ça donne l'image de la personne qui était attachée à Christ et qui rétrograde. Et les inconvénients, les conséquences sont vite arrivées. C'est quand, au cours de chemin, il a rencontré des brigands. C'est ce qui arrive à tous ceux qui choisissent de laisser la présence de Dieu pour descendre vers Jéricho. Et là, il se retrouve à demi-mort, et un sacrificateur passe par là, il ne fait rien pour le sauver. Le lévite également passe par là, il ne fait rien également pour le sauver. C'est ce qu'on a abordé dans une des émissions, pour dire que l'attitude de ces deux personnes nous enseigne 2 choses. C'est vrai, un autre enseignant pourrait donner d'autres explications par rapport aux inspirations que Dieu lui mettrait à cœur. Mais pour nous, voilà. Nous avons abordé ces 2 points. D'abord, nous avons vu l'acte de compassion qu'a manifesté le bon samaritain à l'égard de cet homme. Un acte qui doit nous enseigner de manifester la même compassion, c'est-à-dire le même amour pour sauver les âmes perdues. Et aussi, nous avons tiré la 2e leçon pour dire qu'en fait, puisque nous parlons du bon samaritain, ce samaritain qui n'est rien d'autre que l'image de Jésus-Christ de Nazareth, car c'est lui le bon samaritain, en fait, il ne pouvait que le faire, parce qu'il est le seul qui pouvait sauver le pécheur. Aucun homme sur terre ne pouvait le faire. Et aucun homme avant Jésus n'a sauvé le pécheur. À l'image des grands hommes comme Abraham, comme Noé, comme Isaac, Jacob. Toutes ces personnes n'ont pas sauvé l'homme. Ils ont enseigné le Samaritain qui est Jésus-Christ. Et Jésus, je voudrais parler du Samaritain ici. Il arrive comme la troisième personne, il est ému de compassion. Et là, ça présente même l'image de Jésus qui a tant aimé le monde. Dieu a tant aimé le monde, il a donné son Fils. Et son Fils venant sur terre, il a été ému de voir les hommes, ceux qui n'ont pas de brebis.
1: Des brebis qui n'ont pas de berger.
2: J'ai tourné les choses. C'est-à-dire que le Seigneur voulait être le berger de nos vies. Et aujourd'hui, il est le berger de ceux qui acceptent de le suivre. Donc, ceux qui nous suivent, s'ils veulent également être conduits par le Seigneur, il suffirait simplement de faire des prières d'acceptation, de foi en l'égard de Jésus, et il s'approchera de nos vies. Car il a dit, il est écrit dans la Bible, approchez-vous de Dieu et il s'approchera de vous. Le Samaritain qui passait par là a vu cet homme, il était ému de compassion. Il s'approche de lui, il bande ses plaies en y versant l'huile et du vin. Puis, il le met sur sa monture. C'est ce que Jésus fait aussi. Quand il vient auprès d'un pécheur, il bande ses plaies. Les plaies, nous avions dit que c'est l'image du péché. C'est-à-dire toute personne qui vit dans le mal, dans le péché, il peut être honoré par les hommes. Ça, c'est une bonne chose pour les hommes de la terre. Mais ces honneurs n'auront aucun effet vis-à-vis du ciel. Car pour que nous ayons de la valeur aux yeux de Dieu, nous devons seulement nous conformer à sa parole. Si on ne se conforme pas à sa parole, on peut être honoré sur la terre, cela n'aura aucun effet vis-à-vis de notre Dieu. C'est un élément important. En fait, nous serons à ses yeux comme des malades. Et Jésus-Christ est venu sauver les malades. Voilà pourquoi il pouvait dire dans ce texte que nous avons lu dans les évangiles où il est dit, je ne suis pas venu pour sauver les justes, mais les pécheurs. Les pécheurs, ce sont ceux-là, les malades. Un malade peut avoir des ulcères, un malade peut avoir des démangeaisons et beaucoup de choses, mais un malade a besoin de médecin. Et le médecin par excellence, c'est Jésus de Nazareth.
1: Tout à fait.
2: Voilà pourquoi il est écrit dans les Écritures, par ses meurtrissures, nous avons été guéris. Guéris de quoi? Guéris de nos péchés. Guéris de nos désobéissances. Délivrés de nos maux pour ceux qui étaient impudiques, pour ceux qui étaient voleurs, cupides, enchaînés par divers maux, divers péchés. Seul Jésus-Christ a été capable de délivrer les hommes du mal, du péché. Et quand Jésus vient dans la vie d'un pécheur, la première chose qu'il fait, c'est bander les plaies. C'est-à-dire, ôter le péché. Aucun homme ne pouvait ôter le péché. Il le fait en y versant l'huile et du vin. En fait, les deux choses sont les deux choses que le Seigneur utilise toujours pour sauver un pécheur. C'est-à-dire, quand on voit le vin, on voit le sang de Christ. Je voulais dire, quand on voit le sang de Jésus, en fait, on voit l'élément que le Seigneur utilise pour sauver le pécheur. Mais avant de m'asseoir là-dessus, je voudrais d'abord attirer votre attention, parce que je devais commencer par ça. C'est que le Samaritain, c'était un voyageur. Il était un voyageur, il passait. En fait, j'ai voulu un peu qu'on s'attarde aussi là-dessus, parce qu'en fait, Jésus-Christ, qu'on identifie aux Samaritains, était un étranger, en réalité. Il n'était pas de la terre, il était du ciel. Une leçon très importante pour nous aussi, parce que si nous voulons sauver des pécheurs, nous devons nous considérer comme Christ, des étrangers. Parce que Jésus-Christ s'est considéré comme n'étant pas de ce monde, mais comme étant étranger, comme étant du ciel. Je vois sa prière dans Jean chapitre 17, au verset 11. Jésus est en train de prier. Et il dit ceci, je lis le verset 11. Je ne suis plus dans le monde. Ils sont dans le monde et je vais à toi. Je prends le verset 16, qui est encore un peu plus clair. Ils ne sont pas du monde comme moi. Je ne suis pas du monde. Jésus ne se considérait pas comme un citoyen de ce monde. il savait d'où il venait et il connaissait que le ciel avait beaucoup plus de primauté, de valeur,
1: d'importance
2: que ce monde perdu. Il savait que ce monde avait besoin de salut et il présentait un monde qui est déjà puissant et qui apporte le salut dans ce monde. En fait, Jésus-Christ, le roi, notre Seigneur, est venu sur la terre pour nous dire qu'en fait, son royaume est le seul royaume qui peut sauver ce monde.
1: Tout à fait.
2: Et il n'était pas de ce monde. Si aujourd'hui, sur la terre, il y a des hommes qui se glorifient parce qu'ils sont grands aux yeux des autres dans ce monde, en tout cas, le Seigneur ne nous conseillerait pas de nous glorifier parce qu'on est grand par rapport aux autres, parce qu'on a ceci ou cela. Non. Au contraire, nous devons nous glorifier de le connaître. Nous glorifier d'avoir la grâce d'avoir en nous Jésus-Christ. Il y a même un verset dans Jérémie, si je ne me trompe pas.
1: J'allais en arriver.
2: Oui.
1: Jérémie le dit, que celui qui se glorifie de connaître l'Éternel.
2: Oui, qui ne se glorifie pas de sa sagesse, ni de sa force. C'est dans Jérémie chapitre 9, au verset 23. Ainsi parle l'Éternel. Que le sage ne se glorifie pas de sa sagesse. Que le fort ne se glorifie pas de sa force. Que le riche ne se glorifie pas de sa richesse. Mais que celui qui veut se glorifie d'avoir l'intelligence et de me connaître, de savoir que je suis l'Éternel qui exerce la bonté, le droit et la justice sur la terre. Car c'est à cela que je prends plaisir, dit l'Éternel. En fait, quand il est dit dans le verset 24, mais que celui qui veut se glorifie d'avoir l'intelligence. Cette intelligence ici, c'est seulement la parole de Dieu. Hein? Conformément à beaucoup de textes comme Deutéronome chapitre 4, verset 6. Le verset dit ceci. Voici, je vous ai enseigné des lois et des ordonnances comme l'Éternel mon Dieu me l'a commandé, afin que vous les mettiez en pratique dans le pays dont vous allez prendre possession. Vous les observerez et vous les mettrez en pratique, car ce sera là votre sagesse et votre intelligence aux yeux du peuple. C'est-à-dire notre sagesse et notre intelligence aux yeux du peuple, c'est de mettre en pratique la loi des dieux. En fait, la loi des dieux, c'est ça l'intelligence des chrétiens. La sagesse des dieux, c'est ça l'intelligence des chrétiens. Car ce sera là votre sagesse et votre intelligence aux yeux des peuples qui entendront parler de toutes ces lois et qui diront « Cette grande nation est un peuple absolument sage et intelligent. » C'est-à-dire pour que nous passions pour sages aux yeux de Dieu, et d'intelligent aux yeux de Dieu, il suffit simplement de croire à la parole. Alors Dieu dit, en tout cas, tu es sage, tu es intelligent. Mais si tu ne crois pas en la parole, si quelqu'un ne croit pas en la parole, il peut se glorifier devant les hommes. Mais pour Dieu, c'est un insensé. Ça, c'est très important. Et Jésus-Christ nous a laissé le même exemple. Il ne s'est pas glorifié d'être passé sur la terre. Comme on voit même dans nos télés des personnes qui se glorifient parce qu'ils sont à Paris, parce qu'ils se sont retrouvés aux États-Unis. Et là, ils appellent des pays africains, ils transmettent des images montrant, tu vois, moi je suis à Paris, hein, toi tu es encore en Afrique, hein, nous on est ici, on est... Donc, ils se glorifient d'être dans un milieu, peut-être parce qu'aujourd'hui, on fait des milieux, peut-être parce qu'aujourd'hui, on fait des études, on dit par exemple que telle ville...

0: et Dieu lui regarde les cœurs. Jésus se considérait comme un étranger. Voilà pourquoi il nous a sauvés. Il nous a sauvés. Il n'était pas de ce monde. Jean chapitre 3, verset 13. Voilà pourquoi ce Samaritain devait sauver. Il était un étranger. Nous aussi considérons-nous comme des étrangers pour sauver les autres. Jean chapitre 3, verset 13. Personne n'est monté au ciel si ce n'est celui qui est descendu du ciel, le Fils de l'homme qui est dans le ciel. Voilà. Jésus-Christ n'était pas de ce monde. Il était du ciel. Il est descendu du ciel. Et regardez ce qui est controversant dans ce verset. On dit ceci. Le Fils de l'homme qui est dans le ciel. Quand Jésus disait ces choses, en fait, il parlait du Fils de l'homme qui était lui-même. Mais en parlant, il n'était pas au ciel. Il était sur la terre. Il dit le Fils de l'homme qui est pour l'instant dans le ciel. En fait, un peu pour dire, Jésus voulait tout simplement dire que je suis la parole. La parole qui parle. En fait, Dieu parlait. Hein? Dieu était au ciel, mais il parlait. Sa parole était sur la terre. En fait, la parole, c'est Dieu lui-même. Parce que la Bible dit, au commencement était la parole était avec Dieu, la parole était Dieu. Ce verset me fait penser à la scène de Exode 19, où Dieu disait aux enfants d'Israël de se préparer, et que le troisième jour, il allait descendre. Et pour ceux qui ont lu ce texte, Dieu était descendu, mais après Dieu va dire à Moïse et aux enfants d'Israël, vous avez vu que je vous ai parlé en étant aux cieux, mais Dieu était descendu. Alors on pouvait se poser la question, mais finalement, il était descendu quand il parlait. En fait, c'est ça l'omniprésence de notre Dieu. La marche, la vie de Jésus sur la terre, c'était en fait la parole de Dieu qui était en train de parler. Mais Dieu était sur son trône. Que personne ne nous trompe pour dire non, mais si Dieu, c'est Jésus-Christ est Dieu. Mais c'est que pendant les 33 ans sur terre, le trône du ciel était vide. Non!
1: Moi, j'ai même entendu une théorie que non, il avait parlé en avance. Tu vois l'histoire de Matthieu 18, une voix va se faire entendre, celui-ci est mon fils bien-aimé en qui j'ai mis toute mon affection. Il y a une théorie qui dit que Jésus avait parlé en avance, et il savait que ce jour-là, à cette époque-là, à cette heure précise, quand lui serait sur la terre, tu vois, c'est un peu comme quelqu'un qui, la voix est venue peu en retard par rapport à certains événements, et ça coïncidait au moment de son baptême, ou au moment de la conversation où il est avec ses deux disciples en train de voir Moïse et Élie. Non, le ciel n'était pas vide.
0: Là, c'est lire la Bible comme un journal. Se comprendre la Bible comme une fable. La Bible, ce n'est pas un journal. Et d'ailleurs, ce n'est pas la première fois que Dieu vienne sur terre, au temps d'Abraham.
1: Il y a eu des théophalies, comme on dit, des apparitions de Dieu.
0: Et même là, parmi les trois qui étaient là, l'Éternel était là. Il a mangé.
1: Les trois qui sont venus visiter Abraham.
0: Ils ont mangé. Et avant de manger, il fallait qu'Abraham prépare. La cuisson ne fait pas une seconde, ça prend du temps. Est-ce qu'on va dire que pendant ce temps-là, le temps que ça a pris la cuisson.
1: Donnons-lui 45 minutes.
0: Donc, le trône était vide.
1: Le ciel était vide.
0: Donc,
1: ça passait sur la terre.
0: Non! Donc, ça, c'est une mauvaise façon de voir les choses. Bon, c'était une parenthèse. Mais on a évoqué tout ça pour montrer justement que le Seigneur Jésus n'était pas de ce monde. Il s'est considéré comme étranger sur la terre. Hébreux chapitre 7, verset 26 à 27. Nous présente qu'il fallait un homme comme ça. Un homme qui était étranger pour sauver les hommes. Pour sauver cet homme qui était à demi-mort. Il fallait un homme pareil, qui avait ce profil. Le verset 26, Hébreux 7, 26. Il nous convenait en effet d'avoir un souverain sacrificateur comme lui, comme Jésus. Saint, innocent, sans tache, séparé des pécheurs et plus élevé que les cieux. Qui n'a pas besoin, comme les souverains sacrificateurs, d'offrir chaque jour des sacrifices d'abord pour ses propres péchés, ensuite pour ceux du peuple. Car ceci, il l'a fait une fois pour toutes en s'offrant lui-même. Donc Jésus était l'homme qu'il fallait pour sauver l'homme que nous étions. Parce qu'en fait, tous, nous étions à demi-morts. Tous, nous étions morts à cause du péché. Donc il fallait Jésus pour nous.

0: nous ôter le péché, pour faire en sorte que nous soyons agréables à lui. Ça, c'est très important. Et c'est pour cela, quand je vois le parcours du Seigneur sur la terre, son parcours a été parsemé du message du royaume. Quand il est venu au monde, les anges du ciel ont chanté, ils ont apparu aux anges, et je veux dire aux bergers, leur annonçant leur joie de la naissance du roi. En fait, la présence des anges montrait déjà que Jésus n'est pas de ce monde, il est du ciel. C'est dans Luc chapitre 2, verset 8-14. Mais lorsqu'on lit Matthieu 4, 17, au commencement de son ministère, la première chose que Jésus commence à montrer, c'est toujours le royaume des cieux. Il dit clairement là-bas, on dit, dès ce moment, Jésus commença à prêcher et à dire, « Répentez-vous, car le royaume des cieux est proche. » Ça, c'est pas Jean-Baptiste, c'est Jésus. C'est-à-dire, il commence son message à parler pas d'abord, « Venez à moi, vous aurez de l'argent. Venez à moi, vous aurez des richesses. »«
1: Venez à moi, vous aurez le mariage. »
0: Non.
1: « Les enfants. »
0: Il commence d'abord par « Le royaume des cieux est proche. » Et il le dit à tout le monde, même les malades qui étaient là. Il leur dit « Venez, le royaume des cieux est proche. » C'est-à-dire, il parlait d'un royaume qui était plus excellent, plus grand. Voilà ce qui était important pour lui, parce qu'il n'était pas de ce monde. Il était étranger. Il veut que celui qui veut sauver aussi le demi-mort, parce que dans ce monde, il y a plein de demi-morts. Il faut que les chrétiens qui marchent comme Christ, parce qu'un chrétien, c'est celui qui marche comme Christ, s'identifient à lui, hein, en se considérant comme étranger et voyageur sur la terre. Jésus a dû s'aimer cela dans les cœurs de ses disciples. Dans Jean chapitre 14, verset 1. Que votre cœur ne soit plusieurs demeures dans la maison de mon Père. Si cela n'était pas, je vous l'aurais dit. Je vais vous préparer une place. Et lorsque je m'en serai allé et que je vous aurai préparé une place, je reviendrai et je vous prendrai avec moi afin que là où je suis, vous y soyez aussi. Ça, ce sont des paroles qu'il a sémées.
1: Tout à fait.
0: Qui a fait que les apôtres, quand ils marchaient, ils avaient cela à leur esprit. Non, nous ne sommes pas des citoyens de la terre. Nous avons une cité céleste. Les lecteurs peuvent lire les épîtres de Paul. Dans beaucoup de textes, il évoquait toujours le royaume des dieux. Il évoquait toujours le ciel. Il enseignait aussi ses valeurs, disant aux gens, nous sommes étrangers voyageurs sur la terre. Disant aux gens que quand vous êtes à Christ, pensez aux choses d'en haut, où Christ est assis à la droite des dieux. Pourquoi tout ça? Parce que Jésus avait sémé en eux, hein, cette pensée. Jésus n'était pas de ce monde. Voilà pourquoi il était vraiment l'homme qu'il fallait pour sauver les hommes de ce monde. Et il l'a fait pour nous amener dans le ciel. Et la mort, même la condamnation, les souffrances, ne l'ont pas amené à changer d'avis. Regardez même quand il s'est présenté devant Pilate. Il était déjà battu de verge, mais même devant Pilate, il avait toujours à l'esprit qu'il n'était pas de ce monde. Mais cette souffrance était un chemin par lequel il devait passer. On est dans Jean chapitre 19, par exemple. Et je peux vous prendre le Jean chapitre 18. Jésus répondit, on est au verset 33. Pilate rentra dans le prétoire, appela Jésus et lui dit, « Es-tu roi des Juifs ?» Jésus répondit, « Est-ce de toi-même que tu dis cela ?» Ou d'autres te l'ont-ils dit de moi? Pilate répondit, moi je suis juif, ta nation et les principaux sacrificateurs t'ont livré à moi. Qu'as-tu fait? Mon royaume n'est pas de ce monde. Tu vois, donc, un homme qui pouvait même dire, Pilate vraiment, tu vois, comprends-moi. Mais comme il n'était pas de ce monde, il dit, mon royaume n'est pas de ce monde. Si mon royaume était de ce monde, mes serviteurs auraient combattu pour moi. Afin que je ne fusse pas livré aux mains des Juifs. Mais maintenant, mon royaume n'est pas d'ici-bas. Pilate lui dit, tu es donc roi? Jésus répondit, tu le dis, je suis roi. Je suis né et je suis venu dans le monde pour rendre témoignage à la vérité. Quiconque est de la vérité écoute ma voix. Pilate lui dit, qu'est-ce que la vérité? J'aime cette question. Jésus n'a pas répondu. Écoute. Pourquoi? Parce que la vérité, c'était lui-même.
1: Tout à fait.
0: Quelle réponse il pouvait encore lui donner? Il l'a laissé. Et c'est la même réponse que Jésus laisse à beaucoup de gens qui sont incrédules aujourd'hui. La vérité, c'est quoi? La vérité, c'est Jésus. Il veut nous sauver parce qu'il est l'étranger qui est venu pour sauver. Il est le Samaritain. Les Samaritains étaient considérés comme des étrangers pour les Israélites. Il fallait un étranger pour nous sauver. Et cet étranger-là, c'était seulement Jésus-Christ. Pourvu que les hommes de la terre les comprennent et qu'ils acceptent de donner leur vie totalement et entièrement à Christ.
1: Voilà. C'est comme tu viens de dire, Jonathan. Jésus-Christ est la personne habilitée, la personne capable de sauver les hommes, de sauver l'humanité, parce qu'il est lui-même un étranger par rapport à ce monde. Dans l'Ancien Testament, nous voyons que lorsque quelqu'un est devenu un esclave, seul un homme libre peut racheter un esclave. Moïse n'a pas pu racheter les hommes du péché. Il les a délivrés de l'Égypte. Mais il ne pouvait pas délivrer les hommes du péché parce que lui-même était soumis au péché. Il fallait un homme qui n'a rien à voir avec le péché. C'est ça même le sens de la rédemption. Dans les textes grecs, quand on parle de rédemption, c'est acheter quelqu'un qui était exposé à une vente. Mais ne peut acheter quelqu'un que quelqu'un qui n'est pas prisonnier. Ne peut rendre libre que quelqu'un qui est libre lui-même. Comment est-ce qu'un prisonnier peut rendre quelqu'un d'autre libre? Non. Mon frère, ma sœur, Jésus-Christ, comme l'a dit le frère Jonathan, est la personne habilitée pour sauver. Il est étranger. C'est l'étranger de ce monde par excellence. C'est le Samaritain par excellence. Aujourd'hui, il voyage encore.
0: Amen.
1: Et il vient frapper à votre porte et il dit, est-ce que vous êtes disposé à me recevoir comme Seigneur et Sauveur? Quand il vous voit, il est ému de compassion, il voit un demi-mort. Il veut donner la vie à cette personne. Il veut prendre soin de cette personne. Mais il faut que cette personne, c'est votre prière, baissez la tête et répétez ces simples mots après moi. Père éternel, au nom de ton Fils Jésus-Christ, j'ai entendu ta voix. J'ai entendu ton message, j'ai entendu ton appel. Je suis à demi-mort et je demande à Jésus-Christ d'entrer dans ma vie comme Seigneur et Sauveur personnel. Merci de pardonner mes fautes, mes transgressions, ma rébellion. Merci de pardonner mes péchés et de me purifier avec le sang de Jésus-Christ. Au nom de ton Fils Jésus-Christ, j'ai ainsi prié. Amen. Si vous avez fait cette prière, croyez que par la foi, Dieu vous a entendu. Je suis Raphaël Mambou, le nom de cette émission est Venez à Jésus. Nous nous retrouvons la fois prochaine, toujours sur le même thème, la parabole du Samaritain avec Jonathan Junior Mambou. Que Jésus continue de vous bénir, que Jésus continue de vous garder. À la fois prochaine.
0: À la fois prochaine et que Dieu vous aide à vous considérer comme étranger pour sauver les autres.
1: Amen.
0: Amen.
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1: Bonjour, chers auditeurs de Radio Air. Je suis Sylvain Frémont, je travaille avec Jeunesse en Mission, au service des églises, comme enseignant, éditeur, également responsable de louanges. J'aimerais partager avec vous un thème qui me semble très important dans notre vie de tous les jours et je l'intitule « Le contentement et la reconnaissance ». Il n'y a aucun doute dans le fait que nous avons souvent de la peine à louer Dieu en tout temps, en toutes circonstances, car nous manquons souvent de constance dans notre foi en Dieu. Je pense que ces deux principes bibliques peuvent beaucoup nous aider et nous enseigner à vivre une vie comme Dieu l'avait prévue pour nous. Tout d'abord, je vous parlerai du contentement. Ce n'est plus un terme très utilisé aujourd'hui. Voici comment le dictionnaire nous décrit ce terme. État, sentiment de quelqu'un qui ne désire rien de plus. Une satisfaction vive et durable, le plaisir et la joie. Réfléchissons un instant. Est-ce que cet état, ce sentiment nous arrive parfois ? Ou jamais? Est-ce que nous avons des moments de contentement? L'apôtre Paul, dans la Bible, qui a vécu toutes sortes d'expériences très différentes, mais aussi très difficiles, nous apprend par sa vie et ses écrits ce principe important. Dans Philippiens 4, versets 11 à 13, nous lisons « J'ai appris à être content de l'état où je me trouve. Je sais vivre dans l'humiliation, je sais vivre dans l'abondance. En tout et partout, j'ai appris à être rassasié, à avoir faim, à être dans l'abondance et à être dans la disette. Je puis tout par celui qui me fortifie. » Souvent, on s'arrête à la fin sur ce dernier verset, mais il est dit dans un contexte quand même très particulier. Cette citation de Paul est bien loin de celle de nos contemporains. Je ne sais pas si à l'époque, les gens étaient tous comme lui. Je ne le pense pas. Mais cependant, ce verset biblique s'applique à nous tous et nous invite à nous contenter de ce que nous avons. Voilà une démarche qui est bien contraire à celle de la société dans laquelle nous vivons, où l'on apprend plutôt à défendre nos droits, à réclamer nos dus ou ce que nous n'avons pas. Cela commence déjà par notre propre personne. Est-ce que nous savons être contents de notre personnalité, de notre caractère, de notre apparence? Jean Blanc, un pasteur suisse, disait « Dieu n'a pas donné son Fils pour que nous soyons quelqu'un d'autre ». Apprenons aussi à nous contenter de ce que nous avons dans le domaine naturel, physique ou spirituel. De quel droit pourrions-nous réclamer à Dieu de tout nous accorder, selon nos désirs, nos goûts? Nous vivons dans un monde instantané et voudrions tout, tout de suite, immédiatement. L'Éternel éprouve cependant nos motivations, nous teste et par cela regarde notre manière de gérer la confiance, la foi et nous enseigne la patience. Il est primordial d'apprendre à lutter pour garder notre contentement et ne pas se le faire ravir. Ecclésiaste 6, verset 9 le dit « Il vaut mieux être content de ce que l'on a que de se laisser entraîner par ses désirs, car cela est aussi inutile que de poursuivre le vent. » J'espère que chacun de nous va saisir cette parole et éviter de courir après ce vent que nous ne rattraperons jamais. Dans Thessaloniciens 1, au chapitre 5, Paul aussi nous exhorte en disant « Soyez toujours joyeux, priez sans cesse, rendez grâce en toutes choses, car c'est à votre égard la volonté de Dieu en Jésus-Christ. » En fait, ce principe biblique est lié directement au fait de savoir qui nous sommes et qui est Dieu. Si nous réalisons vraiment d'où nous venons et ce à quoi nous sommes appelés, alors nous allons commencer à découvrir la vraie reconnaissance. Il s'agit tout simplement de dire merci à quelqu'un pour quelque chose. C'est se sentir redevable d'un acte, d'un bien envers une autre personne. Et cela va se démontrer par un geste, une parole ou un cadeau, ou au travers même de notre joie, de l'expression de nos sentiments. Salomon reconnaît lui-même que les choses qui nous réjouissent sont un don de Dieu. Elles peuvent être des sujets de reconnaissance constante. Dans l'Ecclésiaste, chapitre 3, verset 12, il dit « J'ai reconnu qu'il n'y a de bonheur pour eux qu'à se réjouir et à se donner du bien-être pendant leur vie. Mais que si un homme mange et boit et jouit du bien-être au milieu de tout son travail, c'est là un don de Dieu. » Pourquoi est-ce qu'on peut être reconnaissant? En fait, c'est une manière de voir la vie qui va nous aider à être reconnaissants. Il faut en fait comprendre, savoir ce que nous avons reçu. Ce potentiel extraordinaire, la vie que nous avons tous reçue en cadeau. Personne n'a choisi d'exister ou de vivre, mais il a reçu sa vie comme un cadeau du Créateur. Et de cette manière-là, en saisissant cette vérité, nous pouvons dire merci pour la personne que je suis. Je suis une personne extraordinaire, unique, créée par Dieu d'une manière exceptionnelle et fabuleuse. C'est le psaume 139 que vous connaissez sans doute qui le décrit si bien. Je citerai juste le verset 13 et 14. « C'est toi qui as formé mes reins, qui m'as tissé dans le sein de ma mère. Je te loue de ce que je suis une créature si merveilleuse. Tes œuvres sont admirables et mon âme le reconnaît bien. » Dieu nous a fait cadeau de la vie. Ensuite, il nous en donne le mode d'emploi au travers de sa parole. Nous pouvons très bien essayer de fonctionner sans l'aide des explications du fabricant, mais cela nous apportera sûrement de nombreux problèmes techniques. De multiples souffrances et difficultés viennent du fait que nous n'avons pas respecté certaines règles. Alors dans la reconnaissance, on commence par dire merci à Jésus, comme le fait Paul dans 1 Timothée 1:12. « Je rends grâce à celui qui m'a fortifié, à Jésus-Christ notre Seigneur, de ce qu'il m'a jugé fidèle en m'établissant dans le ministère. » Paul est plein de reconnaissance aussi pour les autres. Dans ce même chapitre, 1 Timothée 1, verset 2, il dit « Nous rendons continuellement grâce à Dieu pour vous tous, faisant mention de vous dans nos prières. » Je relis. « Nous rendons continuellement grâce à Dieu pour vous tous, faisant mention de vous tous dans nos prières. » On prie pour les autres parce qu'ils sont un cadeau pour nous. Si on ne les aime pas, on ne va pas prier pour eux. Et Dieu a placé à nos côtés nos semblables pour que nous les découvrions et que nous connaissions aussi Dieu au travers d'eux dans leurs différences. Nos prochains nous démontrent tous une facette du Créateur. Nous pouvons donc lui dire merci pour les gens qui sont autour de nous, dans notre famille, dans notre église, notre travail ou notre voisinage. Ce n'est pas de l'hypocrisie. Il y a sans aucun doute certaines choses que nous ne tolérons pas chez les autres, mais cela ne nous empêche pas de louer Dieu pour leur vie. Nous disons également merci à Dieu pour ce qu'il représente. Dans Apocalypse 11, verset 17, il est écrit « Nous te rendons grâce, Seigneur Dieu Tout-Puissant, qui est et qui était, de ce que tu as saisi par ta grande puissance et pris possession de ton règne. » En fait, la reconnaissance est une qualité qui se perd. Nous ne sommes pas enseignés à considérer cela d'une manière valable. Ce que nous avons, ce que nous avons reçu. En fait, plus on en a, plus on en veut. Saint Augustin disait « Le bonheur, c'est de continuer à désirer ce que l'on possède. » Je répète cette phrase qui me semble très importante. « Le bonheur, c'est de continuer à désirer ce que l'on possède. » Saint Augustin avait compris la satisfaction qu'il trouvait en Dieu et que Dieu peut nous accorder lorsque nous savons reconnaître déjà tout ce que nous avons. J'ai constaté que des populations entières qui avaient beaucoup moins que nous en Occident étaient d'une manière générale beaucoup plus reconnaissantes. C'est quand même étonnant que c'est une exigence que nous avons tous apprise dans notre éducation. En général, nous apprenons cela à nos enfants, nous leur enseignons comment remercier pour ce qu'ils reçoivent. D'ailleurs, s'il ne fait pas, nous le reprenons et nous le traitons rapidement de mal élevé. Il est clair que dans ce sens, beaucoup de gens le sont également. Même si ce principe d'éducation reste, le fondement divin qui se trouve derrière est le principe fondamental qui est malheureusement en train d'être oublié. Je crois qu'une des choses les plus courantes que nous subissons tous et qui nous fait perdre cette attitude et notre reconnaissance, c'est l'influence de la publicité. Bien que cela ne soit pas quelque chose de mauvais en soi, la pensée qui se trouve derrière cette manière de communiquer nous redit constamment « Tu n'as pas encore assez. Tu peux avoir encore plus, encore plus. » La publicité a été inventée pour créer un besoin. Et très souvent, elle y arrive. Les publicitaires apprennent très bien leur métier pendant plusieurs années et savent vraiment nous montrer, avec le texte, le son et l'image, ce que nous avons absolument besoin d'acheter ce nouvel objet pour obtenir le bonheur, la joie, que ce soit une glace, un pantalon, une voiture ou une nouvelle maison. À force de la voir, de l'entendre, nous commençons à ressentir un manque. Si nous ne possédons pas le dernier objet qu'elle nous vante, et si ensuite nous l'acquérons peu de temps après ce sentiment de satisfaction que nous avons eu est vite oublié, et nous commençons à rechercher autre chose. En fait, ce vide ne sera jamais comblé, car il est uniquement basé sur la consommation, le désir. C'est un réel danger pour nous que de se laisser prendre par ce système. Il existe même en France un magazine qui se vante d'être le magazine des choses dont on n'a pas besoin. Il se présente et répertorie toutes sortes d'objets inutiles, mais que nous pouvons acquérir pour différentes raisons. En plus, il faut acheter le magazine. L'effet pervers véhiculé est le manque de reconnaissance de la plupart de nos contemporains dans la société occidentale. Si la moindre petite chose nous fait défaut, nous allons nous en plaindre. Nous revendiquons nos droits, nous faisons la grève, nous nous mettons en route la justice pour tout manquement à notre confort et notre égoïsme. Cependant, il suffit d'aller, de voyager un petit peu sur notre planète, nous trouver dans n'importe quelle autre partie des trois quarts du monde pour trouver une attitude différente. Les gens qui ont le moins savent souvent donner, être reconnaissants pour ce qu'ils ont. En Afrique, par exemple, où je me suis rendu plusieurs fois, on remercie Dieu très sincèrement pour l'eau, la nourriture. On en connaît bien la valeur. Dans nos pays occidentaux, il suffit que l'électricité ou l'eau s'arrête pendant un court laps de temps pour que de nombreuses plaintes soient formulées envers les services industriels ou les autorités communales. À force de réfléchir de cette manière, nous développons exactement l'inverse de la reconnaissance, c'est-à-dire l'ingratitude. Qu'est-ce qui sort de votre bouche, de vos pensées, lorsque vous n'avez pas tout ce que vous voulez? Je pense à Ruth, dans la Bible, cette femme qui avait tout perdu, son mari, son beau-père, son beau-frère, sa belle-sœur, et finalement elle doit même quitter son pays. Mais malgré tout cela, elle est pleine de gratitude envers Boaz, qui agit avec bienveillance, et sa belle-mère, Naomi. Alors, est-ce qu'on doit attendre un miracle pour être reconnaissant? Je pense à cette histoire qu'on lit dans Luc 17, au verset 11. Alors qu'il se rendait à Jérusalem, Jésus passa entre la Samarie et la Galilée. Comme il entrait dans un village, 10 lépreux vinrent à sa rencontre et se tinrent à distance. Ils se mirent à lui dire « Jésus, maître, aie pitié de nous !» Lorsqu'il les vit, Jésus leur dit « Allez vous montrer au prêtre. » Pendant qu'ils y allaient, ils furent guéris. L'un d'eux, se voyant guéri, revint sur ses pas en rendant gloire à Dieu à haute voix. Il tomba le visage contre terre aux pieds de Jésus et le remercia. C'était un Samaritain. Jésus prit la parole et dit « Les 10 n'ont-ils pas été guéris? Et les 9 autres, où sont-ils? Ne s'est-il trouvé que cet étranger pour revenir et rendre gloire à Dieu ?» Puis il lui dit « Lève-toi, va, ta foi t'a sauvé. » Les 10 ont obtenu un miracle physique, mais un seul a vécu une réelle expérience de foi au travers de la reconnaissance envers celui qui l'avait guéri. Donc même un grand miracle ne produit pas toujours la reconnaissance et la relation avec Dieu. Imaginons un instant que votre père terrestre est riche, puissant, fort, beau, gentil, qu'il a toutes les qualités. Il ne va faire que des bonnes choses pour vous, les bons choix, les bonnes décisions, les bons cadeaux, les bons voyages. Si vous le connaissez, vous allez lui faire totalement confiance et lui dire merci, même sans savoir ce qu'il vous donne, car ce sera forcément le meilleur. Romains 8, 28 nous dit un peu la même chose. Nous savons du reste que toute chose concourt au bien de ceux qui aiment Dieu, de ceux qui sont appelés selon son dessein. Nous avons un Dieu comme cela. Et même si nous le connaissons encore qu'imparfaitement, nous pouvons déjà recevoir la certitude de sa plénitude d'amour et de fidélité. Il nous dit aussi dans Matthieu 6, verset 26, « Regardez les oiseaux du ciel, ils ne sèment ni ne moissonnent, ils n'amassent rien dans les greniers et votre Père céleste les nourrit. Ne valez-vous pas plus qu'eux ?» Plus nous connaîtrons Dieu, plus nous apprendrons à être reconnaissants. Ses qualités nous dépassent tellement qu'elles nous enseignent toujours plus à le remercier. Alors la reconnaissance, c'est un témoignage qui va être manifesté par notre bouche, par des paroles, par des chants, par des prières, pour dire à Dieu ce qu'il est. Et je crois qu'il est important de communiquer notre reconnaissance à Dieu, premièrement, dans ses formes spirituelles de prière ou de chant, mais aussi à nos amis, nos proches, nos parents, nos frères, nos sœurs dans la foi. Et il n'y a aucune limite à notre reconnaissance, pour ce qui est de la durée, du lieu et des moyens. Nous ne disons pas « Stop, c'est bon, tu as assez remercié ». En fait, chaque jour, pendant le repas, nous pouvons remercier celui qui l'a préparé. Une seule fois dans la vie ou dans l'année n'est pas suffisant. Une autre manière de montrer notre reconnaissance est d'avoir des comportements de gratitude. Par exemple, aider, servir, obéir sont aussi des actes de reconnaissance. Nous n'essayons pas de payer pour notre salut, c'est simplement la réponse la plus simple, la plus logique à l'amour de Dieu. Nous démontrons ainsi notre reconnaissance telle que nous sommes, créés avec notre corps, notre âme, nos émotions et notre esprit. Et puis cette reconnaissance va se développer dans la mesure de notre relation avec Dieu. Si nous ouvrons les yeux sur ce que ce monde est autour de nous et sur ce que Dieu a prévu pour nous. Apprenons à accepter la souveraineté de Dieu, c'est-à-dire le remercier sans avoir la compréhension, la maîtrise totale de tous les événements. Je pense que les circonstances que nous vivons actuellement nous aident à faire cette expérience-là. C'est lui qui tient le monde dans ses mains et il fait ce qui est juste et bon. Ce n'est pas de la liturgie, mais c'est juste une attitude de cœur que nous avons dans notre relation avec lui. Jean 15,15 dit « Je ne vous appelle plus serviteur, parce que le serviteur ne sait pas ce que fait son maître. Je vous ai appelé ami, parce que je vous ai fait connaître tout ce que j'ai appris de mon père. Ce n'est pas vous qui m'avez choisi, mais moi, je vous ai choisi. Je vous ai établi afin que vous alliez, que vous portiez du fruit, que votre fruit demeure, afin que ce que vous demanderez au Père en mon nom, il vous le donne. » En fait, la reconnaissance est le thermomètre de notre vie spirituelle. Elle montre souvent la température de notre foi. Sans gratitude, nous risquons bien d'être en dessous de zéro et de commencer à geler. Dans 1 Pierre 1, verset 7, ce verset nous exhorte encore en disant « Afin que l'épreuve de votre foi, plus précieuse que l'or périssable, qui cependant est éprouvée par le feu, ait pour résultat la louange, la gloire, l'honneur lorsque Jésus-Christ apparaîtra. » C'est paradoxal, mais l'épreuve doit nous amener à la louange et non à l'amertume. C'est un vrai défi parfois, mais une leçon très utile pour nous aider à vivre une vie juste sur cette terre. Et je terminerai avec le verset de Job 1, verset 21, qui dit « Je suis sorti nu du sein de ma mère, et nu je retournerai dans le sein de la terre. L'Éternel a donné, l'Éternel a ôté, que le nom de l'Éternel soit béni. » En tout cela, Job ne pécha point et n'attribua rien d'injuste à Dieu. Combien de choses injustes nous attribuons à Dieu ? Job a subi ce qu'aucun homme n'a subi sur la terre. Et pourtant, il reste accroché à sa foi et à sa confiance envers son Créateur. Il garde une attitude de soumission, de respect, de louange envers son Dieu. Prions ensemble. Merci Seigneur pour tout ce que tu m'as déjà comblé. Apprends-moi à ouvrir les yeux pour voir et comprendre ce dont je peux jouir sur cette terre. Merci pour la vie que tu m'as donnée, merci pour la santé, l'intelligence, le corps, la personnalité. Tout ce que tu as créé, tout ce que tu as créé est bon et mon âme le reconnaît bien. Merci pour tout ce que tu as fait dans ma vie jusqu'à présent, depuis ma naissance. Je te remercie aussi pour qui tu es, pour le Dieu d'amour, pour que ton caractère si grand et exceptionnel. Vers toi monte toute ma reconnaissance profonde. Que Dieu vous encourage et vous aide à saisir ses voies et à progresser dans une vie de reconnaissance.
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3: Au livre des Proverbes, au chapitre 30, le verset 8 dit ceci « Éloigne de moi mensonge et fausseté, ne me donne ni pauvreté ni richesse, accorde-moi seulement ma part de pain. » Voilà un verset bien intéressant pour nos vies. « Ne me donne ni pauvreté ni richesse. » Comme si l'auteur du livre des Proverbes voulait nous dire « Contente-toi d'un juste milieu. » Demeure dans la vérité, dans la simplicité de ce qui t'est donné, ni plus ni moins. Que chacun de nous ait seulement, mais complètement, sa part de pain. C'est un beau défi pour ce jour, que nous puissions nous contenter de notre part de pain.
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6: Bonjour à tous. Je suis Raphaël Mambou, que Jésus vous bénisse, qui que vous soyez, où que vous soyez. Le nom de cette émission est Venez à Jésus. C'est une grâce, c'est un honneur, c'est un privilège de pouvoir vous retrouver encore aujourd'hui autour de la parole de Dieu pour partager quelques versets bibliques sur le thème « Le roi Saül ». Avant d'aller plus loin, je voudrais vous inviter à baisser la tête dans la prière pour dédier le reste des 30 minutes entre les mains du Seigneur. Prions. Père éternel, au nom de ton Fils Jésus-Christ, nous voici devant toi. Pour entendre ta parole, pour partager quelques versets bibliques, Seigneur, pour entendre ta pensée, pour comprendre ta pensée, afin que nous ne puissions pas répéter les mêmes erreurs que le roi Saül dans notre vie. Si tu permets que nous écoutions ce message, ce thème aujourd'hui, c'est parce que tu ne veux pas que nous finissions comme le roi Saül. Bénis ce message, Père. Bénis les différents auditeurs, bénis les différentes radios, bénis les différents ministères qui diffusent cette émission. Au nom de ton Fils Jésus-Christ, nous avons ainsi prié. Amen. Le roi Saül. Nous avons vu nous avons vu depuis un certain temps quelques défauts que nous pouvons rencontrer dans nos vies. Nous avons vu quelques défauts du roi Saül que nous pouvons héberger dans notre vie. Quelqu'un a dit, si les caractéristiques du roi Saül se manifestent dans votre vie, il appelait ça des symptômes. Il est temps de se faire soigner. De se faire soigner par Jésus-Christ. De se faire soigner par le roi des rois, le Seigneur des seigneurs, le divin guérisseur. Parce que Dieu ne veut pas que nous finissions comme le roi Saül. Il a régné à peu près une quarantaine d'années. Il a eu plusieurs opportunités dans sa vie de se repentir, de revenir sur le droit chemin. Mais il a préféré persévérer dans son erreur. Et il a fini par se suicider à la fin de sa vie. Alors aujourd'hui, je voudrais vous inviter à lire dans 1 Samuel 18, versets 7 à 8. 1 Samuel 18, versets 7 à 8. Nous allons voir un nouveau symptôme du roi Saül, de la maladie du roi Saül. Les femmes qui chantaient se répondaient les unes aux autres et disaient « Saül a frappé ses 1000 et David ses 10 000. Saül fut très irrité et cela lui déplut. Et il dit « On en donne 10 000 à David et c'est à moi que l'on donne les 1000. Il ne lui manque plus que la royauté. » Quel est ce symptôme que nous pouvons voir aujourd'hui? La colère. Le roi Saül était un homme très colérique. Il est dit, Saül fut très irrité. Il n'est même pas dit irrité. Saül fut très en colère. Même pas en colère, mais très en colère. Il a perdu le sens. Il a perdu le contrôle de soi. Quand il a appris que des femmes étaient en train de chanter pour David, David était un grand homme, il était en train de tuer plus de 10 000 personnes et lui, il ne pouvait tuer que 1000. Non seulement il était jaloux, mais cette jalousie a entraîné une grande colère en lui. Mais c'était déjà un homme très colérique. Mon frère, ma sœur, il est vrai que la Bible parle de la colère de Dieu. Il est vrai que la Bible parle d'une sainte colère, mais nous ne sommes pas en train de parler de la colère vue sous l'aspect de Dieu. Non. Nous sommes en train de parler de la colère comme symptôme de la vie et de l'échec de Saül. Saül était un homme très colérique. Et déjà, même Samuel, le prophète, le dit. Lisez dans 1 Samuel 16, verset 2. Commençons au verset 1. L'Éternel dit à Samuel, « Quand cesseras-tu de pleurer sur Saül ? Je l'ai rejeté, afin qu'il ne règne plus sur Israël. Remplis ta corne d'huile et va, je t'enverrai chez Isaïe. Car j'ai vu parmi ses fils celui que je désire pour roi. » Écoutez la réponse du prophète Samuel. Samuel dit, « Comment irai-je ? Saül l'apprendra et il me tuera. » Et l'Éternel dit, « Tu emmèneras avec toi une gémisse et tu diras, je viens pour offrir un sacrifice à l'Éternel. » Seigneur, tu me demandes d'aller dans une famille et de oindre un nouveau roi. Mais quand Saül va l'apprendre avec tous ses services de renseignement, Tu sais qu'il a un service de renseignement les plus perfectionnés au monde. Quand il va apprendre que moi, Samuel, je suis allé oindre un nouveau roi, alors que lui, il est encore vivant, mais il va me tuer. En d'autres termes, il va d'abord péter les plombs. Il sera très irrité. Et ensuite, il va chercher à me tuer moi. Et puis certainement qu'il va tenter de faire tuer ce nouveau roi que tu es en train d'établir. La colère faisait partie de la vie de Saül. Mon frère, ma sœur, ce message n'est pas là pour vous condamner. Ce message n'est pas là pour vous salir. Au contraire, si vous entendez l'appel de Dieu aujourd'hui, si vous entendez la remarque de Dieu aujourd'hui sur votre vie, il est temps de s'asseoir et de faire un check-up de sa vie spirituelle, de son caractère. La colère n'est pas quelque chose de bien dans la vie. Et je sais de quoi je suis en train de parler. Il y a quelques années en arrière, j'ai laissé tomber un travail sous l'effet de la colère. Parce que je m'entendais pas très bien avec mon chef. Il faisait plein d'injustices, il faisait plein de choses qui n'étaient pas correctes. Et je me suis énervé. Et dans cet énervement, je me suis levé, je suis parti. J'ai même pas démissionné, je suis parti, j'ai laissé tomber. Et je n'ai même pas récupéré mon salaire. J'ai même pas récupéré mon dernier salaire, je suis parti. Ni mes indemnités, je suis parti comme ça. Ce n'est pas une très bonne chose, la colère. Je sais de quoi je suis en train de parler. Lorsqu'on est en colère, on peut dire des choses que l'on regrette. Lorsqu'on est en colère, on peut faire des gestes que l'on va regretter plus tard. Parce qu'on n'a pas appris à se maîtriser dans l'instant. Quelqu'un a dit un jour, lorsque vous passez par des émotions, qu'elles soient positives ou négatives, ne prenez jamais une décision sous l'effet de ces émotions. Patientez quelques jours, réfléchissez, et quand vous serez un peu plus calme, appliquez la décision ou réfléchissez en ce moment-là sur une décision à prendre. Mais ne prenez jamais une décision sous l'effet de la colère, sous l'effet de la joie, sous l'effet de l'émotion. Parce que la colère est une émotion négative. Attention à la colère. Le roi Saül a échoué dans son ministère. Le roi Saül a échoué dans sa vie parce que justement, il prenait des décisions sous la colère. Et Samuel le savait. Dieu dit à Samuel, mais arrête de pleurer pour cet homme. Arrête d'intercéder pour cet homme. Arrête de prier pour cet homme. Ceci me fait penser, il y a de ces catégories d'hommes et de femmes pour qui Dieu va dire dans nos vies, arrête de prier pour celui-là. Ça ne sert à rien. Je l'ai rejeté. Il a dépassé les limites. C'est une perte de temps. Tu es en train de prier pour qu'il revienne sur le droit chemin. Tu es en train de prier pour que il se repente. Tu es en train de prier pour qu'il change son caractère. C'est trop tard. Il ne va pas changer. Pourquoi? Parce qu'il a franchi les limites qu'il ne devait pas franchir. Mais vous, mon frère, vous, ma sœur, vous qui écoutez ce message, ce n'est pas encore trop tard pour vous. C'est pour cela que vous êtes en train d'entendre ce message aujourd'hui. La colère n'est pas quelque chose de bien. C'est vrai que la Bible parle d'une sainte colère. La Bible parle de la colère de Dieu. Mais vous n'êtes pas Dieu pour exprimer cette colère. Non, vous êtes un être humain imparfait. C'est vrai que peut-être vous avez donné votre vie à Jésus-Christ. C'est vrai que Dieu et vous faites un en Jésus-Christ. Mais attention, examinez votre colère. Lorsque vous êtes en colère, quels sont les gestes que vous êtes en train d'appliquer? Quelles sont les paroles que vous êtes en train de prononcer? Saül fut très irrité. Et à partir de là, il a commencé à tenter de tuer David plusieurs fois de suite. Il a fait des expéditions militaires contre David à plusieurs reprises. De sa propre main, il a pris une arme et il a lancé contre David plusieurs fois. Si David n'était pas avec Dieu, si Dieu n'était pas avec David, David serait mort déjà depuis très longtemps. La colère pousse les hommes, pousse les femmes à faire de choses qui ne sont pas correctes. La colère pousse un pasteur à maudire ses brebis. La colère pousse un mari de prononcer des paroles de malédiction sur sa femme. C'est un être humain faible, c'est vrai, qui peut commettre des erreurs, c'est vrai, mais nous devons apprendre à les aimer. Ce que je dis n'est pas facile, mais le Saint-Esprit peut nous aider. La colère n'est pas quelque chose de bénéfique. La colère n'est pas quelque chose d'agréable. La colère n'est pas un sentiment qui doit toujours loger dans nos vies. La Bible dit même dans l'Ancien Testament que lorsque vous vous mettez en colère, ne vous couchez pas avec votre colère. Moi, je suis tenté de vous dire, prêtez. Dans 1 Jacques 20, 1 Jacques, l'épître de Jacques, verset 1, chapitre 1, pardon, verset 20. La colère de l'homme n'accomplit pas la justice de Dieu. La colère de l'homme n'accomplit pas la justice de Dieu. Vous voyez ? Peut-être que vous étiez en train de me dire, mais la Bible parle de la colère de Dieu. Oui, la colère de l'homme n'accomplit pas la justice de Dieu. La colère de Dieu accomplit la justice de Dieu. Mais votre colère, ma colère à moi, n'accomplira jamais la justice de Dieu, ne fera jamais la justice de Dieu. Mon frère, ma sœur, peut-être de tous les versets que vous allez entendre aujourd'hui, retenez celui de Jacques 1, verset 20. Un homme qui se met en colère, un homme qui est en colère, va dire des paroles qui ne vont pas accomplir la justice de Dieu, va faire des gestes qui ne vont pas accomplir la justice de Dieu. Mais au contraire, il va ouvrir grandement la porte à Satan pour entrer dans sa vie et détruire certainement sa vie et la vie des autres. Combien de couples ont été détruits parce que des décisions ont été prises sous l'effet de la colère? Combien de femmes se sont ressenties rejetées par leur mari parce que leurs maris ont pris des décisions sous l'effet de la colère? Combien de maris ont été rejetés, ont été déçus par leurs épouses parce que leurs épouses, sous l'effet de la colère, ont pris des décisions, ont prononcé des paroles que, des années plus tard, eux-mêmes y regrettent, et même des parents envers leurs enfants, et même des enfants envers leurs parents, des pasteurs envers leurs brebis, des brebis envers leurs pasteurs, des présidents de la République, des ministres, des premiers ministres. Vous imaginez, Saül était roi. Au-dessus de lui, du point de vue administratif, il n'y avait personne. Mais quand il est sous l'effet de la colère, il fait détruire des villes, il fait détruire des villages, il tente de détruire le petit David. Samuel, le prophète de Dieu, le roi de Dieu, connaît la réputation de Saül lorsqu'il est sous l'effet de la colère. Il dit à Dieu, « Mais tu me demandes de faire une chose, mais quand le gars là va apprendre ce que je suis venu faire, mais il va me tuer. Samuel, comment est-ce que tu as peur de celui que tu as encadré, de celui que tu as oint de la part de l'Éternel? Comment tu peux avoir peur de ton propre fils spirituel? » Oui, parce que quand il est sous l'effet de la colère, avec son titre d'autorité, avec son pouvoir, avec son autorité, il va faire des dégâts. Il fait des dégâts. La colère de l'homme n'accomplit pas la justice de Dieu. Saül n'avait pas compris cela. Saül n'avait pas cette grâce de comprendre cela. Saül n'avait pas cette grâce d'entendre le message de Dieu au travers de la radio, au travers d'une prédication, comme vous êtes en train de l'entendre aujourd'hui, où Dieu est en train de vous dire que si vous êtes en colère, attention, parce que cette colère-là ne va jamais accomplir la volonté de Dieu. C'est très important. Lisons un peu dans Proverbe 19, verset 11. Proverbe 19, verset 11. L'homme qui a de la sagesse est lent à la colère. L'homme qui a de la sagesse est lent à la colère. Il n'est pas dit qu'on ne va jamais se mettre en colère. Celui qui craint Dieu, celui qui marche avec Jésus-Christ, celui qui a reçu Jésus-Christ comme Seigneur et Sauveur dans sa vie, celui qui veut être l'ambassadeur de Christ sur cette terre, doit être un homme qui est lent à se mettre en colère. Là, ce n'est pas dans le but de se venger, de faire du mal. Mais un homme qui craint Dieu, un homme qui sert Dieu, un homme qui est le représentant de Jésus-Christ ici sur terre, doit avoir comme caractéristique un homme qui ne s'énerve pas à tout bout de champ. Ce n'est pas un soupe au lait. Prenez du lait, mettez ça dans un récipient, mettez-le sur le feu, chauffez, vous allez voir, ça va commencer à faire des jeux de lait. Ça va commencer à bouillir, ça va commencer à sauter, il y aura comme des éruptions. C'est un soupe au lait. Un homme, ça commence à sauter, il y aura comme des éruptions. C'est un soupe au lait, un homme qui se met en colère pour un

ils donnent aux autres l'opportunité de reconnaître leur faute. Et quand ils reconnaissent leur faute, ils pardonnent. Dieu est patient avec l'homme pécheur. Dieu est patient avec l'homme qui est faible. Dieu est patient avec le faible spirituellement, dans la foi, dans la marche chrétienne. Dieu est patient. Il ne se met pas directement en colère dès qu'il apprend que Raph est tombé dans un péché. Il ne se met pas en colère directement lorsqu'il apprend que Joséphine est tombée dans l'adultère, que Béthanie est tombée dans le péché, qu'il y a eu des meurtres. Non. Il patiente d'abord. Dieu est lent à la colère. C'est pour ça qu'il est sage. Et Dieu veut que nous soyons de sa race. Dieu veut que... Enfin, nous sommes de sa race en Jésus-Christ. Et Dieu veut que nous exprimions son style de vie dans nos vies de tous les jours. L'homme qui a de la sagesse est lent à la colère. Et il met sa gloire à oublier les offenses. Un homme sage est un homme qui ne se met pas directement en colère. Un homme sage est un homme qui oublie le mal qui lui a été fait. Ça a été fait. Oui, on m'a insulté. Oui, on m'a critiqué. Oui, on m'a humilié. Oui, on m'a trompé. Oui, on m'a volé. Oui, on m'a insulté. Oui, on m'a calomnié. Mais je prends le temps d'oublier ces choses. Et pour que je puisse oublier, ce qui va me permettre d'oublier très facilement, c'est le fait de ne pas me mettre en colère rapidement. Quelqu'un qui oublie n'aura pas tendance à vouloir s'énerver. Pourquoi je vais m'énerver alors que j'ai oublié l'offense qui m'a été faite, vous voyez? En général, ceux qui n'oublient pas, ce sont ceux qui se mettent en colère. Ce sont ceux qui se mettent en colère. Ah, déjà la fois passée, tu m'avais insulté. Cette fois-ci encore, tu m'insultes. Dès qu'il apprend ça, des fois même c'est sans vérifier l'information. Paf, on pète les plombs. Paf, on s'énerve. Vous croyez que donc vous pouvez vous permettre de faire n'importe quoi, faire des gestes, et puis peut-être des jours plus tard, des semaines plus tard, peut-être même des mois plus tard, en réfléchissant sur l'événement passé, on se rend compte que, aïe, j'ai fait une bêtise. J'aurais dû parler de telle manière, j'aurais dû faire telle chose de telle manière, j'aurais dû me calmer, je n'aurais pas dû m'emporter parce que j'aurais pu faire les choses différemment. L'homme de colère n'est pas quelqu'un de sage. Proverbe 14, verset 29. Proverbe 14, verset 29, il est dit: celui qui est lent à la colère a une grande intelligence. Oh! Celui qui est lent à la colère est sage. Celui qui est lent à la colère a une grande intelligence. Mais celui qui est prompt à s'emporter proclame sa folie, proclame sa bêtise, proclame son ignorance, proclame sa manque de maîtrise, proclame qu'il n'est pas quelqu'un de sage, qu'il n'est pas quelqu'un de sensé, qu'il n'est pas quelqu'un de spirituellement assis dans la parole de Dieu. Ah oui, on s'énerve, on est un soupaulet, automatiquement les autres voient en nous la faiblesse de ce monsieur. Quelqu'un dira un jour à un autre serviteur de Dieu, il dit: tu sais que pour t'avoir, c'est très simple. Il suffit simplement de chercher quelque chose qui puisse te mettre en colère. Et tu perds le contrôle de toi, de soi. Tu ne sais plus te contrôler. Tu ne sais plus prier. Tu ne sais plus méditer la parole de Dieu. Tu ne sais plus prêcher la parole de Dieu. Tu es un jouet entre les mains du diable. Il sait comment te déstabiliser parce que c'est terminé. Celui qui exprime sa colère exprime un manque d'intelligence, exprime un manque de sagesse, exprime un manque de maturité dans le domaine spirituel, exprime de l'enfantillage, celui qui se met en colère à tout bout de champ. Il peut arriver de se mettre en colère, mais maîtrisez-vous. Si vous ne vous maîtrisez pas, ça veut dire que vous êtes un enfant. Ça veut dire un enfant spirituel. Ça veut dire que vous êtes immature. Ça veut dire que vous n'êtes pas intelligent. Ça veut dire que vous manquez de sagesse. Parce qu'un homme sage, c'est un homme qui va s'asseoir et qui va analyser les événements. Un homme sage, c'est un homme qui va pas seulement écouter, qui va pas seulement écouter les informations venant de la partie A,

0: mais il va aussi prendre le temps d'écouter les informations de la partie B. Et peut-être même il va dire, je vais écouter encore des informations venant de la partie C. Et mieux encore, il va se mettre à genoux et demander l'avis de Dieu. Pourquoi? Parce que Dieu connaît, maîtrise toutes choses. Et le plus important, Dieu est sage. Dieu connaît toutes choses de quelque chose de bénéfique dans nos vies. Saül, sous l'effet de la colère, va tenter à plusieurs reprises de tuer David. Lorsque David va s'enfuir dans une ville et qu'on va venir apprendre à Saül que David s'est réfugié dans une ville des Lévites, Saül va venir massacrer toute cette famille-là à cause de David. Et pourquoi? C'est l'effet de la colère, parce qu'il est en colère contre David. Pourquoi est-ce qu'il est en colère contre David? Qu'est-ce que David lui a fait? C'est lui qui a été rejeté par Dieu. Et Dieu a dit, je prends un autre. Il aurait dû plutôt s'asseoir et réfléchir, dire, pourquoi Dieu m'a rejeté? Et il aurait su, on lui aurait dit, mais écoute, tu vis dans la désobéissance, tu vis dans le péché, tu vis dans l'orgueil, tu vis dans la jalousie, tu vis dans la colère. Et s'il était assez humble, il reconnaîtrait sa faute et dirait, oui Seigneur, j'ai commis telle chose, telle chose, telle chose, telle chose. Si ta sentence est que tu me rejettes, que tu ne veux plus de moi comme roi, parce que non pas ta volonté, ensuite je marche dans le péché, je marche dans le désordre. Si tu me rejettes en tant que roi, d'accord, mais ne me rejette pas en tant que ton serviteur. Je ne veux pas aller en enfer, je ne veux pas être, quand je vais mourir, être loin de toi. Les choses auraient été différentes. Peut-être qu'il aurait fini son règne et David aurait pris sa place. Et peut-être que David aurait écrit des chansons, je ne sais pas, peut-être que David aurait écrit des livres sur le roi Saül, afin de montrer que c'était un exemple. Mon frère, ma sœur, c'est nous-mêmes qui écrivons l'histoire de nos vies chaque jour. Plaise à Dieu que nous écrivions l'histoire de nos vies avec Dieu, avec Jésus-Christ, pas sans Jésus-Christ. Saül a écrit l'histoire de sa vie sans Dieu. Et nous voyons que c'était un homme qui n'était pas dans la volonté de Dieu. C'était un homme qui était jaloux. C'était un homme qui vivait dans la colère. C'était un homme qui était dans l'orgueil. C'était un homme qui était sous l'influence des autres. Quand les autres disaient A, il voulait faire comme A. Il ne suivait pas Dieu. Aujourd'hui, nous sommes en train de voir que c'était un homme qui était emporté par la colère. Et il a fait de grandes erreurs. Mais la bonne nouvelle que je suis venu vous annoncer, mon frère, ma sœur, c'est que Dieu ne veut pas que et vous et moi nous répétions les mêmes erreurs que Saül. Dieu ne veut pas que nous répétions les mêmes erreurs. Voilà pourquoi il permet que vous écoutiez ce message en ce moment de votre vie. Peut-être que vous êtes sous l'effet de la colère et que vous écoutez ce message. Peut-être que vous êtes calme, mauvaise nouvelle va vous arriver, vous allez vous mettre en colère. Alors Dieu ne veut pas que ces choses se répètent dans votre vie, alors il permet que vous écoutiez ce message en ce moment. Qu'allez-vous faire du message de Dieu? N'oubliez pas, Jacques 1, verset 20, « La colère de l'homme n'accomplit pas la volonté de Dieu. » La colère de l'homme n'accomplira jamais la volonté de Dieu. La colère de l'homme n'accomplira jamais la justice de Dieu. Parce que quand on parle de justice, on veut rendre à quelqu'un ce qui lui est dû. Trancher une affaire, faire ce qui est correct. Et Dieu dit, quand vous êtes sous l'effet de la colère, vous n'allez pas rendre la justice. Vous n'allez pas faire les choses justement. Vous n'allez pas faire les choses correctement. Parce que Dieu ne sera pas dedans. Ça sera votre décision, ça sera votre volonté. Et peut-être même que vous allez aller au-delà. Peut-être même vous allez dire, oui, Dieu n'aime pas ça, oui. Mais la manière dont vous allez rendre cette justice va aller au-delà de ce que Dieu voulait. La colère est une mauvaise chose, mon frère. Vous et moi, nous devons abandonner la colère. Si ce message vous a touché et que vous voulez demander pardon à Dieu pour la colère qui habite en vous, baissez la tête dans la prière et répétez ces mots après moi. Père éternel, au nom de ton Fils Jésus-Christ, j'ai entendu ton message. Père, je reconnais que je suis un homme colérique. Je reconnais que je suis une femme colérique et je te demande pardon. Pardon parce que la colère n'accomplit jamais ta justice. Père, que ton Saint-Esprit me soutienne, que ton Saint-Esprit me maîtrise, que ton Saint-Esprit me contrôle, afin que la colère ne se manifeste plus jamais dans ma vie, mais que je sois comme toi, riche en bonté, riche en miséricorde, lent à la colère. Que autour de moi on sache que je suis un serviteur de Dieu, que je suis un enfant de Dieu, et que je manifeste le caractère chrétien. Jésus-Christ était lent en colère, il était riche en bonté. Jésus-Christ était riche en miséricorde lorsqu'il marchait sur terre parmi les hommes. Et je veux être comme ton serviteur, je veux être comme ton Fils bien-aimé Jésus-Christ. Au nom de ton Fils Jésus-Christ, j'ai ainsi prié. Amen, entendu. Je suis Raphaël Mambo, et le nom de cette émission est « Venez à Jésus ». Nous nous retrouvons la fois prochaine. Que Jésus continue de vous bénir, que Jésus continue de vous garder à la fois prochaine. Amen.
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3: Bonjour à tous les amis de Radio Air, bienvenue à l'écoute d'un temps de partage et réflexion spirituelle. Au micro, le pasteur Daniel Zagara. Aujourd'hui, j'ai décidé de partager avec vous une expérience de mon enfance, ce qui vous permettra de me connaître un petit peu. Je suis né dans une famille nombreuse de Sicile. Je suis le sixième de 8 enfants, 5 frères et 3 sœurs. Et lorsque tout le monde était présent, vous pouvez bien l'imaginer, c'était un groupe de 10 personnes, et mon père, il aimait bien dire, nous sommes presque une équipe de foot. À votre avis, chers amis, une famille aussi nombreuse, d'il y a plus d'une cinquantaine d'années, quels soucis pourraient avoir les parents dans la gestion du ménage familial? Bien sûr, il y avait la discipline, parce que de temps en temps, on choquait les uns contre les autres, pour des intérêts différents, pour un jouet, un quelque chose. Mais le souci majeur, c'était la nourriture. Oui, vous avez bien compris, c'est la nourriture. Parce que la situation dans laquelle on vivait était très compliquée. Et mes parents ont dû recourir à des moyens un peu spéciaux, sévères, pour s'assurer que nous, en tant qu'enfants, n'agissons pas comme un SM de criquet et qu'on détruise et on mange toute la nourriture. Alors, qu'est-ce qu'ils ont fait? Ils ont sécurisé la porte du cellier. Un jour, je me rappelle très bien, en rentrant à la maison, mon père trouva cette porte ouverte. Oh là là, son agitation fut très clairement entendue dans toute la maison. À cette époque, il était le seul à pourvoir aux besoins de la famille et les conditions économiques l'obligeaient à contrôler et à limiter la nourriture. Presque tous les soirs, nous les enfants, on aimait bavarder, causer, se raconter la journée. Et il y avait dans notre maison deux lieux que tout le monde aimait particulièrement. Le premier, c'était autour de la cuisinière en bois, surtout d'hiver. Sinon, on se retrouvait devant la porte du cellier. Pourquoi? Vous comprenez bien. Parce qu'à chaque fois qu'un de nos parents allait chercher de la nourriture, pour nous, c'était l'occasion pour demander un fruit, un biscuit, un bout de pain. Et en même temps, on rêvait qu'un jour à l'autre, finalement, cette porte puisse rester ouverte. Ce rêve fut exaucé lorsqu'un jour, mon papa a pu acheter un frigo. Cet achat apporta un changement des habitudes de la famille et un changement de la température de la maison. Mais oui, parce qu'on ouvrait tellement de fois la porte du frigo que la nourriture n'arrivait pas à se refroidir, par contre, la maison, oui. La porte du frigo marqua le libre accès à la nourriture, un signe aussi d'amélioration économique en famille. J'ai été tellement impressionné par cette expérience de mon enfance que même aujourd'hui, il m'arrive d'ouvrir le frigo juste pour donner un coup d'œil, sans rien prendre. Et cette expérience me fait réfléchir aujourd'hui aussi sur le besoin physiologique qui est à la base de notre existence, se nourrir. Chaque jour, nous avons besoin de manger et de boire pour satisfaire nos besoins en calories journalières. Et vous comprenez bien que pour répondre aux besoins physiologiques liés à l'alimentation, il est nécessaire l'accès à la nourriture. Ce que pour nous, ce n'est pas du tout un souci. Mais dans la société actuelle, on constate un paradoxe. Le paradoxe de ceux qui ont la porte du frigo ouverte et qui sont en surpoids et veulent maigrir, et ceux qui ont la porte de ce lit verrouillée et sont affamés. Selon l'estimation de l'Organisation des Nations Unies pour l'alimentation et l'agriculture, presque 1 milliard de personnes demeurent sous-alimentées. Et la plupart, ils vivent dans des pays où il y a des conflits, des guerres. Et bien sûr que la porte du cellier est bien verrouillée. Selon certains scientifiques, par rapport à cette pandémie de coronavirus, le bilan de la faim dans le monde pourrait s'alourdir, voire même tourner à une catastrophe épocale. Les nombreuses organisations humanitaires que vous connaissez bien, ils sont très engagés afin qu'il puisse y avoir un accès égalitaire aux ressources alimentaires. Un objectif important, noble, mais très difficile à obtenir. Je me demande qu'est-ce qu'on est de notre alimentation, de notre état de santé alimentaire au niveau spirituel. Parce que vous savez bien qu'à ce niveau-là, nous ne disposons pas de statistiques. Nous ne connaissons pas l'état de santé de la population croyante. Mais on peut dire que pour l'expérience d'un chrétien, l'accès à la nourriture spirituelle est autrement important et indispensable. C'est pareil que pour la nourriture physique. Il faut se nourrir chaque jour, mieux plusieurs fois par jour et assez régulièrement, et tout en faisant attention à satisfaire le besoin en calories spirituelles journalières. Peut-être c'est pas nouveau pour vous de savoir que même Jésus, lui, il se nourrissait régulièrement et il faisait bien attention à sa santé spirituelle par une alimentation saine et énergétique. Vous savez quelle était sa nourriture spirituelle? Eh bien, nous pouvons le lire dans l'évangile de Jean, chapitre 4, lorsqu'à un certain moment, les disciples invitent Jésus à manger. « Rabbi, mange !» Mais Jésus leur dit « Moi, j'ai à manger une nourriture que vous ne connaissez pas. » Et à ce moment, les disciples s'interrogent et se demandent « Mais peut-être quelqu'un a porté à manger à Jésus, à notre insu. » Mais Jésus leur dit « Ma nourriture, c'est de faire la volonté de mon Père qui m'a envoyé. » Oui, vous avez bien compris, mes amis. La nourriture spirituelle de Jésus était faire la volonté de son Père. Cette affirmation, en effet, n'est pas étrange à la Bible. Au contraire, on peut lire dans l'Ancien Testament, donc la période historique avant la naissance et le ministère de Jésus sur cette terre, comment la parole de Dieu, la volonté de Dieu, soit comprise comme une nourriture. Je fais juste 2 exemples. À une certaine époque de l'histoire du peuple d'Israël, Dieu envoya des prophètes pour solliciter son peuple, le peuple d'Israël, un changement d'attitude, on pourrait dire un changement de régime alimentaire, parce qu'il y avait un décalage entre ce qu'il faisait et ce qu'il disait de croire. Bref, une infidélité, on dirait aujourd'hui. Et cet état d'infidélité avait produit un appauvrissement spirituel du peuple. Alors voilà que le prophète Osée, il parle au peuple d'Israël en disant « Vous mangez, mais vous n'êtes pas rassasiés. » Et puis le prophète Michée, qui est contemporain de Osée, il dira la même chose. « Toi, tu manges, mais tu ne seras pas rassasié. » Pourquoi ? Parce que tu n'as pas pris garde au Seigneur. Et deux ans plus tard, c'est le prophète Agée qui dira « Maintenant, ainsi parle le Seigneur Yahvé des armées. Réfléchissez à votre situation. Vous avez beaucoup semé, mais cela rapporte peu. Vous mangez, mais vous n'êtes pas rassasié. Vous buvez, mais vous n'êtes pas ivre. Vous êtes vêtu, mais vous n'avez pas chaud. Le salarié reçoit son salaire dans une bourse trouée. Circonstances et situations qui sont dues à une mauvaise alimentation. Spirituelle, bien sûr. Mais il y a un autre exemple, c'est celui de considérer les textes écrits de la parole de Dieu comme de la nourriture. On a deux exemples qui sont parallèles dans son idée. C'est Ézéchiel au chapitre 3, où le prophète il reçoit une vision, et dans cette vision, il est invité à manger le rouleau, et puis à parler au peuple d'Israël. Manger ce rouleau, c'est comprendre, intégrer, saisir la volonté de Dieu pour la transmettre à son peuple. Et dans le Nouveau Testament, dans l'Apocalypse chapitre 10, nous trouvons une expérience semblable à celle d'Ézéchiel, où cette fois-ci c'est l'apôtre Jean qui a une vision. Il rencontre dans cette vision un ange et cet ange lui dit de prendre le livre qui est dans sa main et de le manger. Prends-le et mange-le. Il sera amer pour ton ventre, mais dans ta bouche il sera doux comme du miel. Il est évident que pour se nourrir spirituellement, comme Jésus l'a fait, il nous faut lire la Bible, qui est la source de la volonté de Dieu. Et il me semble intéressant de rappeler que pendant des siècles, la Bible a été verrouillée dans le cellier. Seulement les religieux et les cultivés des anciennes langues pouvaient y accéder. C'est grâce aux réformateurs, à la réforme protestante, à la découverte de l'imprimerie, à la naissance des sociétés bibliques, au mouvement de réveil que la Bible a été rendue accessible à tous. Un excellent et infatigable travail qui a permis que la Bible trouve une place confortable dans presque chaque foyer. On pourrait dire que pour une longue période, la Bible a été enfermée dans le cellier, avec la porte bien verrouillée. Et puis finalement, par le libre accès, elle a pris sa place chez nous et aujourd'hui. Nous en disposons librement, comme si c'était un frigo. L'humanité entière est reconnaissante aux réformateurs pour avoir délivré la parole, parfois au prix de leur même vie. Aujourd'hui, chers amis, je vous propose d'imaginer votre Bible comme si c'était un frigo. Oui, je sais, peut-être ceci n'est pas le meilleur exemple, mais laissez-moi cette liberté afin d'honorer le privilège que nous avons aujourd'hui d'accéder librement à la nourriture spirituelle, à la Bible, lire, apprendre, écouter la Bible. Alors si notre Bible, c'était un frigo, comment il fonctionnerait-il? Alors d'abord, comme dans ton frigo, tu y mets dedans ce que tu aimes. C'est tout à fait normal, logique, et correspond même aux objectifs de la parole, de la Bible. Le psalmiste, il dit dans le psaume 119, « Je suis content de ta parole, comme celui qui trouve un trésor. » Et sûrement, tu as des phrases qui t'ont enrichi, qui t'ont nourri spirituellement, une phrase peut-être qui est arrivée au bon moment, qui est tombée dans ton esprit au moment de ta demande, de ta prière, comme un exaucement immédiat. Soudain, alors qu'est-ce que tu as fait de cette phrase? Tu l'as soulignée, tu l'as appris par cœur, et peut-être tu l'as même écrite sur un tableau qui est affiché à l'entrée de chez toi. C'est le frigo qui garde les bonnes paroles qui nourrissent l'âme, n'est-ce pas? Et comme ça, tu as pu expérimenter ce que la parole elle-même dit de soi-même. En 2 Timothée chapitre 3, toute l'Écriture est inspirée de Dieu et utile pour enseigner, pour convaincre, pour corriger, pour instruire dans la justice, afin que l'homme de Dieu soit formé et équipé pour toute œuvre bonne. Mais le frigo de la nourriture spirituelle, bon, c'est-à-dire la Bible, est utile aussi pour garder, pour protéger la nourriture afin qu'elle ne pourrisse pas. Il s'agit peut-être d'une recette ou un plat spécial préparé exprès pour des invités. Ceci, c'est excellent. si vous le faites, bon, en tout cas, je vous encourage à le faire, parce que lorsque vous avez trouvé une phrase de la Bible qui vous a nourri, qui vous a fait du bien, mais mes amis, il faut la partager avec les autres. Ces phrases qui vous ont accompagné dans votre cheminement de la foi, de l'espérance et de l'amour, ne les gardez pas que pour vous. Oui, pour un temps, il faut le tenir au frais, mais après, il faut les partager. C'était aussi l'expérience des apôtres et des chrétiens de la première heure. Dans le livre des Actes des apôtres, nous lisons au chapitre 2 que chaque jour, ils étaient ensemble, ils se retrouvaient pour la prière, mais aussi dans les maisons, pour manger ensemble, pour un temps de partage, dans la joie et dans la simplicité. Faites juste attention, chers amis, lorsque vous gardez précieusement ces textes et ces phrases qui vous ont enrichi spirituellement, à la date de conservation. Parce qu'il ne faut pas dépasser cette date. Donc, si nécessaire, invitez bientôt des amis chez vous et prenez du temps pour partager avec eux la parole. Bien entendu, utiliser votre frigo pour la nourriture spirituelle, c'est aussi se vivre une expérience qui peut ne pas être forcément positive. Parce que, il peut arriver, peut-être c'est arrivé déjà à vous, de vous retrouver devant un frigo qui est comble, à craquer, de nourriture, de boisson. Vous ouvrez, vous regardez, vous questionnez et puis finalement vous fermez la porte en disant « il n'y a rien à manger ». Alors, ce qui n'est pas vrai. Peut-être ça ne correspond pas vraiment à vos goûts. Vous savez, il y avait une situation semblable au temps de Jésus. Et Jésus reproche un peu les gens de l'époque lorsqu'ils lisaient la Bible, ils lisaient les Écritures, parce qu'ils croyaient de se nourrir spirituellement, d'avoir la vie éternelle en lisant les Écritures. Ces Écritures, ils rendaient témoignage à Jésus, mais ces gens qui lisaient les Écritures n'acceptaient pas Jésus. Comme dire, tu ouvres le frigo, tu vois la nourriture, tu dis d'avoir faim, et puis tu prends rien parce que, voilà, rien, c'est satisfaisant pour toi. Quoi faire dans ce cas? La solution, chers amis, est très simple. Et cette solution, nous la trouvons par une autre image que je vais vous conseiller, suggérer aujourd'hui. C'est l'image de regarder la porte de votre frigo. Oui, oui. Vous avez bien entendu, c'est regarder la porte de votre frigo. Peut-être que ce n'est pas réellement et physiquement votre frigo, mais dans pas mal de familles, il y a l'habitude de coller à la porte des aimants qui rappellent des beaux souvenirs, des voyages enthousiasmants, des rencontres touchantes, des belles photos magnifiques d'endroits que vous avez visités. On peut coller aussi dans la porte du frigo, à part ces témoignages d'expériences passées, de projets accomplis, de rêves réalisés, aussi une liste des choses qu'il nous faut, ou parfois un rappel d'une facture à payer, et même la photo d'un cher qui nous a quittés. Sur cette porte, on accroche les soucis et les souhaits, les peines et les espoirs, les besoins et les bons souvenirs. C'est quoi cette porte? Qu'est-ce qui pourrait représenter cette porte du frigo? Dans l'évangile de Jean, au chapitre 10, pendant que Jésus y présentait une image à son tour, une parabole, par rapport à son attachement à nous, et il se présente comme étant le bon berger, et nous comme les brebis, celles qui ont besoin d'être accompagnées, d'être protégées, d'être nourries. Et lui, Jésus, il se présente aussi comme étant la porte de l'enclos où les brebis vont s'abriter. Jean chapitre 10, verset 9, Jésus dit « La porte, c'est moi. Celui qui entre en passant par moi sera sauvé. Il pourra entrer et sortir et il trouvera de la nourriture. » Ce que signifie, chers amis, que si parfois vous vous trouvez avec vos Bibles dans les mains et dans certains côtés vous avez envie de vous nourrir spirituellement, mais rien se passe. Rien vous touche particulièrement. Et vous êtes tenté de fermer la Bible et de dire « Il n'y a rien à manger aujourd'hui pour moi ici ». Ne faites pas ça. Simplement, souvenez-vous que Jésus est la porte. Jésus est celui qui garde dans sa porte, dans cette panneau, tout ce qui sont vos expériences, les expériences dans lesquelles vous avez réussi et d'expériences où vous n'avez pas réussi. Et bien sûr, vous pouvez saisir une force majeure lorsque vous vous souvenez de ceux qui ont vécu avant vous et qui ont fait des expériences avec Jésus. Dans le livre aux Hébreux, au chapitre 11, il nous est fait un rappel de tous ceux qui, par la foi, ont vaincu des royaumes, ont exercé la justice, ont obtenu la réalisation de promesses, ont fermé la gueule de lion, ont éteint la puissance du feu, sont échappés au tranchant de l'épée, ils ont repris des forces après une maladie, et même ils ont retrouvé leur mort par la résurrection. Ce sont tous des hommes et des femmes que dans le passé, ils ont osé se mettre à table et se nourrir spirituellement. Il y a un ancien proverbe qui dit que l'appétit vient en mangeant. Ouvrez vos Bibles, commencez à lire, lisez-les, lisez-la et petit à petit, vous aurez appétit et vous serez finalement rassasiés. Dans le psaume 34, vous pouvez lire cette merveilleuse phrase qui dit « Goûtez et voyez combien le Seigneur est bon ». Oui, la porte du frigo sous laquelle on colle les succès et les besoins représente Jésus et tous ceux et celles que, avant nous, ont eu confiance dans son aide et dans son soutien. Avant de terminer ma réflexion, je voudrais quand même vous faire part de deux recommandations par rapport au frigo qui contient la nourriture spirituelle. Alors, tout d'abord, vous savez bien que dans le frigo, il ne faut pas mettre d'eau chaude. Oui, on ne met pas d'eau chaude dans le frigo parce que le choc thermique endommage le bon fonctionnement. Ce que signifie, dans notre cas, qu'il est interdit d'utiliser la Bible pour répondre à des querelles spirituelles, pour trouver à chercher à justifier ses propres convictions et d'autres emplois qui ne correspondent pas à une saine alimentation spirituelle. Évitez aussi les litiges autour du frigo. Bon, vous comprenez, autour de la Bible. Comme parfois ça peut arriver dans une famille nombreuse de dire « Qui a mangé mon gâteau ?» Ben, ne vous inquiétez pas. La parole de Dieu n'appartient à personne, parce qu'elle appartient à tous. Personne ne peut dire « cette partie est à moi, ce texte biblique est le mien ». Non, ne faites pas ça, chers amis. Plutôt, faites confiance au Seigneur. Et finalement, je voudrais adresser un mot à ceux et celles que peut-être ils aimeraient, pour une question, pour des questions différentes, pour des raisons différentes, n'ont pas le temps, n'ont pas l'envie d'ouvrir la Bible et de se nourrir spirituellement. Mais vous savez, chers amis, que dans ces derniers temps de confinement, on nous a fait part de l'augmentation de livraison de repas à domicile. Eh bien, j'ai une bonne nouvelle pour vous. Parce que Jésus, lui aussi, il est engagé pour faire des livraisons à domicile. Dans le livre de l'Apocalypse, il est écrit « Je me tiens à la porte et je frappe. Si quelqu'un entend ma voix et ouvre la porte, j'entrerai chez lui et on soupera avec lui et lui avec moi. » Jésus, il fait des livraisons à domicile. Et personnellement, je le vois pas mal engagé dans notre pays, parcourir toutes les rues de notre beau pays pour apporter de la nourriture spirituelle à tous ceux qui ont faim. Alors, aujourd'hui, si tu veux, cher ami, tu peux décider de te nourrir spirituellement avec le même intérêt que tu portes pour la nourriture physique. Tu peux aussi décider de préparer des repas spirituels et les partager avec tes proches et tes amis. Tu peux aussi décider de commencer à lire la Bible. C'est en mangeant qui vient l'appétit. Et enfin, tu peux décider tout simplement d'ouvrir la porte à Jésus. Il désire manger avec toi. Et ne t'inquiète pas, c'est lui qui amène le repas. Alors, à vous tous, bon appétit les amis. Prenez soin de vous. Dieu vous aime.
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4: Bonjour à tous, je suis Raphaël Mambou. Que Jésus vous bénisse, qui que vous soyez ou que vous soyez, le nom de cette émission est « Venez à Jésus ». C'est une grâce, c'est un privilège, c'est un honneur, c'est une grâce, comme je le disais, de pouvoir vous retrouver, partager quelques versets bibliques, comprendre, entendre ce que Dieu a à nous dire. Ce n'est pas parce que nous sommes meilleurs, plus excellents, plus spirituels, plus intelligents ou quoi que ce soit. C'est simplement que Dieu nous a fait grâce au travers de Jésus-Christ. Et à vous et à moi, Dieu nous a fait grâce. Et ma prière est que nous puissions au maximum profiter de cette grâce, qu'elle ne soit pas vaine envers chacun d'entre nous, mais qu'au contraire, nous travaillons avec, sous, pendant la grâce, et que nous maximisions ce temps que Dieu nous donne. Depuis quelques semaines, nous sommes en train d'étudier sur les tempêtes. Avant de continuer, je voudrais remercier Dieu, le bénir pour ce moment. Prions. Père éternel, au nom de ton Fils Jésus-Christ, je te dis merci. Merci pour mon frère, merci pour ma sœur, merci pour ces moments que tu disposes. Car c'est par grâce, comme je le disais. Ce n'est pas que nous le méritons, c'est simplement que tu nous fais grâce. Seigneur, nous voulons te donner ces minutes, ces 30 minutes, que tu puisses parler, que tu puisses nous parler, que tu puisses nous enseigner, que moi, Raphaël, que je disparaisse et que j'entende seulement ton Saint-Esprit. Dispose nos cœurs à ta parole. Dispose nos cœurs à ton message. Façonne-nous, modèle-nous, redresse-nous. Sauve celui qui a besoin d'être sauvé. Guéris celui qui a besoin d'être guéri. Délivre celui qui a besoin d'une délivrance. Au nom de ton Fils Jésus-Christ. Amen. Les tempêtes. Nous avons dit dans les émissions précédentes que nous avons deux types de tempêtes. Il y a des tempêtes qui arrivent dans nos vies parce que nous marchons avec Jésus-Christ. Nous avons vu dans Marc 4, 35 à 41. Parce qu'ils suivaient Jésus-Christ, ils ont rencontré des difficultés, des obstacles, des oppositions, des épreuves, des persécutions physiques, mentales, spirituelles. C'est ça que peut représenter une tempête. Et dans l'autre groupe de tempêtes, c'est celui que nous sommes en train de voir dans le cas de Jonas. Ces tempêtes sont attirées à cause de la désobéissance, à cause du péché. Et nous avons dit, comme je viens de le résumer, toute tempête n'a pas pour origine le péché. Toute tempête n'a pas pour origine l'obéissance à la parole de Dieu. Donc il faut rester équilibré, il faut rester juste, il faut rester honnête envers soi-même. J'ai des problèmes parce que je marche avec Jésus-Christ. J'ai des problèmes parce que je n'obéis pas à Jésus-Christ. J'ai des problèmes parce que j'ai péché. J'ai transgressé la parole de Dieu. J'ai des problèmes parce que je m'engage davantage dans la voie chrétienne. Que celui qui s'engage dans la voie chrétienne et qui a des problèmes persévère. Mais celui qui a des problèmes parce qu'il a tourné le dos à Jésus-Christ, Jésus-Christ lui dit, viens à moi, reviens à moi. C'est une question d'honnêteté. Il faut être humble, il faut être honnête envers soi-même. Et nous avons vu que une des raisons pour lesquelles Jonas a des tempêtes dans sa vie, c'est parce qu'il a un manque d'amour envers Dieu, un manque d'amour envers son prochain. Son acte d'obéissance n'est que l'expression, n'est que le fruit d'un manque d'amour envers Dieu, un manque d'amour envers son prochain. Et pour nous qui sommes du Nouveau Testament, Jonas représente pour nous un type de chrétien qu'il y a un manque d'amour envers Dieu, envers Jésus-Christ et envers son prochain. Ma prière est que nous comprenions ces choses, que nous ne marchions plus dans cette voie, et vous et moi. Parce que tant que nous sommes dans ce corps de chair, nous aurons des luttes, des combats, des difficultés. Face à nous-mêmes d'abord, face aux autres. Mais ne soyons pas découragés car Dieu est notre force. Dieu en Jésus-Christ est notre force. Jésus-Christ nous aime. Il est mort à la croix pour chacun d'entre nous. Ne rejetons personne. Ne condamnons personne à l'avance. Mais soyons pleins d'amour comme Jésus-Christ a été plein d'amour envers nous. Souvenons-nous toujours que Jésus-Christ n'est pas venu sauver des justes. Parce que des justes, d'abord, il n'y en a pas. Des justes, ils n'ont pas besoin d'être sauvés, parce qu'ils sont déjà sauvés. Mais Jésus-Christ est venu sauver des pécheurs pour les rendre justes en Jésus-Christ. Le chrétien est juste en Jésus-Christ. Pas en dehors de Jésus-Christ. Il n'y a aucune religion qui peut vous rendre juste. Peu importe le jeûne, le sacrifice, les prières que vous faites. Si vous n'êtes pas en Jésus-Christ, il vous est impossible d'être juste. Et lorsque vous êtes en Jésus-Christ, vous ne pouvez pas être plus juste. Vous êtes saint de position. Vous marchez dans la sanctification et Christ viendra achever votre sanctification. Saint de position lorsqu'on donne sa vie à Jésus-Christ. D'accord? Alors, je voudrais que nous lisions dans Jonas 1, à partir du verset 4. L'Éternel fit souffler sur la mer un vent impétueux, et il s'éleva sur la mer une grande tempête. Le navire menaçait de faire naufrage. Les mariniers eurent peur, ils implorèrent chacun leur Dieu, et ils jetèrent dans la mer les objets qui étaient sur le navire, afin de le rendre plus léger. Jonas descendit au fond du navire, se coucha et s'endormit profondément. Dans une tempête, dans des moments difficiles, certains chrétiens dorment. Le pilote s'approcha de lui et lui dit, « Pourquoi dors-tu? Lève-toi, invoque ton Dieu. Peut-être voudra-t-il penser à nous et nous ne périrons pas. » Ils se dirent les uns aux autres, « Venons et tirons au sort pour savoir qui nous attire ce malheur. » Ils tirèrent au sort et le sort tomba sur Jonas. Alors ils lui dirent, « Dis-nous, qui nous attire ce malheur? Quelles sont tes affaires? D'où viens-tu? Quel est ton pays? Et quel est... Et de quel peuple es-tu ? » 5 questions. Il leur répondit, « Je suis hébreu, je crains l'Éternel, le Dieu des cieux qui a fait la mer et la terre. » Je suis hébreu, je crains l'Éternel, le Dieu des cieux qui a fait la mer et la terre. Le pilote s'approcha de lui et lui dit, « Pourquoi dors-tu ? Invoque ton Dieu, peut-être voudra-t-il penser à nous et nous ne périrons pas. » Verset 8, la partie qui nous intéresse. Alors ils lui dirent, dis-nous qui nous attire ce malheur, quelles sont tes affaires et d'où viens-tu, quel est ton pays et de quel peuple es-tu? Dis-nous, Jonas, qui est à l'origine de ce problème que nous sommes en train de rencontrer? Jonas, tu fuis Dieu. Jonas, tu es désobéissant. Jonas, Tu as un manque d'amour envers Dieu, envers ton prochain. Tu es monté dans notre bateau. Mais maintenant nous avons des problèmes, des tempêtes. Dis-nous qui nous attire ces tempêtes. C'est Jonas qui attire ces tempêtes. Le chrétien qui est désobéissant attirera souvent sur lui des tempêtes. En fait, Dieu n'a pas envoyé la tempête pour détruire les mariniers. N'a pas envoyé la tempête pour détruire le bateau. N'a pas envoyé la tempête pour que ces hommes qui faisaient leurs affaires fassent des pertes. Non. En fait, le problème de Dieu, il cherchait Jonas. Ce qui veut dire que lorsqu'on est obéissant à la parole de Dieu, on attire sur soi des bénédictions. Lorsqu'on est désobéissant à la parole de Dieu, on attire sur soi la colère de Dieu. Mon frère, ma sœur, je vais peut-être dire que je suis dur, mais c'est ce que la Bible dit. À cause de Jonas, des hommes ont failli perdre leur vie, des hommes ont perdu leurs affaires, des hommes ont failli perdre leur bateau, à cause de Jonas, qui est un type de chrétien désobéissant. La désobéissance apporte toujours, toujours, toujours, toujours une malédiction. 1 Samuel 15, 22 à 23. 1 Samuel 15, 22 à 23. 1 Samuel 15, 22 à 23. Samuel dit, l'Éternel trouve-t-il du plaisir dans les holocaustes et les sacrifices, comme dans l'obéissance à la voix de l'Éternel? Voici, l'obéissance vaut mieux que les sacrifices, et l'observation de la parole vaut mieux que la graisse des béliers. Car la désobéissance est aussi coupable que la divination, et la résistance ne l'est pas moins que l'idolâtrie et les téraphins. Puisque tu as rejeté la parole de l'Éternel, il te rejette aussi comme roi. Samuel vous dit, Samuel me dit à moi, que la désobéissance à la parole de Dieu, c'est comme quelqu'un qui pratique la magie. Dieu vous dit de ne pas mentir, vous mentez, vous êtes aussi coupable que celui qui pratique la sorcellerie, le vaudou, que celui qui est dans des sciences occultes, dans des loges secrètes, qui pratique toute chose ou qui trafique toute chose avec des forces sataniques. C'est ce que nous dit Dieu. Celui qui est obéissant, c'est comme s'il offrait des sacrifices. Celui qui observe la parole de Dieu, qui la met en pratique, c'est le même qui est en train d'offrir des graisses, des adorations à Dieu. Mon frère, ma sœur, ce matin, Dieu vous dit, Dieu me dit à moi, vaut mieux l'obéissance que sacrifier des choses. C'est-à-dire, vaut mieux écouter strictement la parole de Dieu que d'aller par exemple faire un mois de jeûne alors que vous n'obéissez pas à ce que Dieu dit. Vous pouvez voler de l'argent et venir payer votre dîme. Dieu dit, c'est rien du tout. Vous faites rien, vous n'avez rien fait. Au contraire, vous vous attirez encore des malédictions. L'obéissance apporte la bénédiction. La désobéissance apporte la malédiction. Deutéronome 28. Nous n'allons pas tout lire, mais juste les débuts de... Juste quelques versets. Deutéronome 28, verset 1. Si tu obéis à la voix de l'Éternel, ton Dieu, en observant et en mettant en pratique tous ces commandements que je te prescris aujourd'hui, l'Éternel, ton Dieu, te donnera la supériorité sur toutes les nations de la terre. Si tu obéis, voici toutes les bénédictions qui se répandront sur toi et qui seront ton partage lorsque tu obéiras à la voix de l'Éternel, ton Dieu. Donc, l'obéissance, c'est la bénédiction. Deutéronome 28, verset 15. Mais si tu n'obéis point à la voix de l'Éternel ton Dieu, si tu n'observes pas et ne mets pas en pratique tous ces commandements et toutes ces lois que je te prescris aujourd'hui, voici toutes les malédictions qui viendront sur toi et qui seront ton partage. Obéissance, bénédiction. Désobéissance, malédiction. Jonas, qui nous attire ce malheur sur nous? C'est ta désobéissance. Jonas est désobéissant et il ne peut pas avoir bénédiction sur sa vie. Jonas est rebelle. Mais seulement le problème est que sa rébellion, sa désobéissance, la colère de Dieu ne frappe pas seulement sur Jonas. Parce que la tempête est venue même sur des innocents. Dans Romains 5, verset 19. verset 19. Car, comme par la désobéissance d'un seul homme, beaucoup ont été rendus pécheurs. On parle d'Adam. À cause du péché d'Adam, nous tous, nous sommes devenus des pécheurs. Je n'ai pas péché quand Adam avait péché. Mais j'ai été rendu pécheur parce que je suis descendant d'Abraham. Ce qui veut dire que les malheurs qui devaient frapper sur Adam tombent aussi sur moi. Essayez d'imaginer un président qui est dans l'occultisme, dans la magie, dans l'idolâtrie, étant supérieur. La malédiction qui est sur lui découleront aussi sur les autres, à moins que cela soit protégé par Jésus-Christ. Mais ce n'était pas le cas des mariniers. Ils ne connaissaient pas Dieu. Parce que s'ils connaissaient Dieu, le problème se serait limité seulement à Jonas. Donc, en tant qu'enfants de Dieu, nous devons comprendre que nous avons une grande responsabilité dans ce monde. Jésus-Christ dira que nous sommes la lumière du monde et le sel de la terre. C'est à cause de l'Église de Jésus-Christ, encore sur la terre, que Dieu ne détruit pas ce monde. Quand l'Église sera enlevée, des malheurs, des fléaux vont frapper le monde. Donc, nous attirons sur ce monde la bénédiction de Dieu. Ou à cause de l'Église, ou grâce à l'Église de Jésus-Christ, nous attirons sur ce monde la patience de Dieu. Dieu est encore patient, parce que nous sommes dans le monde. Dès que nous aurons quitté le monde, dès que l'Église de Jésus-Christ aura quitté ce monde, c'est fini, il n'y aura plus de grâce. Voilà pourquoi si vous n'avez jamais donné votre vie à Jésus-Christ, et que vous écoutez ce message maintenant, en fait Dieu est en train de vous dire, vous pouvez être sauvé maintenant. Parce que le navire va couler si vous ne vous repentez pas. Quand l'Église sera partie, Dieu va frapper. Parce qu'il doit juger le monde. Sa colère est montée, sa méchanceté est montée jusqu'à Dieu. Et Dieu est au courant qu'il faut juger cette nation, ce monde. Jonas attire. Jonas, au lieu d'être une source de bénédiction pour ses mariniers, est devenu une source de malédiction. La question est claire. Qui nous attire ce malheur? En tant qu'enfants de Dieu, nous devons comprendre, et je le répète encore, nous avons une grande responsabilité. Dieu peut très bien fermer une entreprise à cause d'un de ses enfants qui est désobéissant, et pas forcément celui qui est à la tête. Je connais l'histoire d'une dame, d'une grande chanteuse ici en RDC, en République démocratique du Congo, de sa propre bouche. Elle témoignait que parce qu'elle ne voulait pas aller dans le ministère de la louange et de l'adoration, elle voulait faire des études, Dieu a fermé l'université dans laquelle elle étudiait pour qu'elle se retrouve sans activité. Pendant une période de temps, elle a trouvé du travail, Dieu a fermé cette entreprise. Et des hommes de Dieu lui ont dit que tout ça arrive parce que tu ne veux pas t'engager dans le ministère. Dès qu'elle s'est engagée dans le ministère, l'entreprise a réouverte, l'université qui était fermée a réouverte. Attention, ne soyons pas des rebelles. Obéissons à la voix de Dieu. Dieu n'est pas contre les études. Dieu n'est pas contre que nous travaillons dans des entreprises. Dieu n'est pas contre. C'est pas ce que je suis en train de dire. Mais elle ne voulait pas travailler. Elle ne voulait pas entrer dans le ministère parce qu'elle voulait étudier, parce qu'elle voulait travailler. Attention. J'ai lu l'histoire d'une dame, enfin l'histoire d'une dame. C'était le révérend Kenneth Hagin qui le racontait. Il priait pour une dame depuis un certain nombre d'années et cette dame n'était jamais guérie. Alors un jour il a posé la question à Dieu. Pourquoi, malgré toute la foi que j'exerce, cette dame n'est jamais guérie? Et Dieu lui dira, c'est parce qu'elle est désobéissante. Le monsieur s'est étonné et posera la question à Dieu. Elle est désobéissante. Je la connais depuis un certain nombre d'années. Sa vie chrétienne me semble être excellente. Mais Dieu lui dira qu'elle avait été appelée au ministère depuis l'âge de 8 ans, comme missionnaire. Et à l'époque où le monsieur écrivait ce livre, elle avait 80 ans. 72 ans de vie de rébellion. Et elle était chroniquement malade. Toujours la même maladie qui revenait. Ça revenait pendant une période de temps. Et puis ça partait, ça revenait, ça partait, ça revenait, ça partait. Mon frère, ma soeur, soyons obéissants à ce que Dieu nous demande de faire. À cause d'un homme, le péché est entré dans le monde. Et ce n'est pas fini. Toujours, on est dans Romains 5, verset 19. De même, par l'obéissance d'un seul, beaucoup sont rendus justes. Là, on parle de Jésus-Christ. Un homme peut attirer le malheur, un homme peut attirer les bénédictions. En tant que chrétiens, nous ne sommes pas appelés à apporter des malédictions dans la vie des autres. Nous sommes appelés à apporter des bénédictions dans la vie des autres. Mais combien d'hommes et de femmes n'arrivent pas à venir à Jésus-Christ à cause du mauvais témoignage d'enfants de Dieu ? De prétendus enfants de Dieu. J'ai vu des pasteurs tricher dans des écoles bibliques. C'est honteux. Bien sûr, ce sont des hommes. Nous devons prier pour eux, pour qu'ils comprennent les choses. Mais il faut comprendre qu'un mauvais témoignage empêchera beaucoup d'hommes et de femmes à venir à Jésus-Christ. De même, l'obéissance d'un homme à la parole de Dieu, à la parole de Jésus-Christ, peut emmener beaucoup d'hommes et de femmes à l'obéissance ou à la foi en Jésus-Christ. Et je pense à un pasteur que j'aime bien, que je connais, dont je tais le nom. Un seul homme, aujourd'hui, a pu emmener plus de 20 000 personnes à Christ. Rien que dans son église. Et son église a des extensions. Et ces extensions ont aussi des extensions. L'évangile est répandu dans toute la République démocratique, dans une grande partie de la République démocratique du Congo, parce que cet homme a obéi à la parole de Dieu. Vous et moi, mon frère, nous pouvons attirer la bénédiction comme nous pouvons attirer la malédiction dans la vie de beaucoup d'hommes et de femmes. Ne soyons pas désobéissants. Soyons obéissants, car l'obéissance apporte la bénédiction. Proverbe 10, verset 6. Proverbe 10, verset 6. Il y a des bénédictions sur la tête du juste, mais la violence couvre la bouche des méchants. Il y a des bénédictions sur la tête du juste. Le juste, c'est celui qui a donné sa vie à Jésus-Christ, pour nous du Nouveau Testament. Donc, si vous avez Jésus-Christ dans votre vie, il y a des bénédictions sur vous. Et si vous êtes une tête dans votre nation, vous êtes responsable d'une entreprise, vous êtes responsable d'un département, vous êtes responsable d'un ministère, vous êtes responsable d'une ville, vous êtes responsable d'une région, responsable d'une entreprise. Si vous êtes chrétien, si vous avez donné votre vie à Jésus-Christ, ces bénédictions qui sont sur vous vont découler sur les autres. Un homme honnête, un homme juste, un homme qui craint Dieu, paiera convenablement ses employés. C'est une bénédiction que ces hommes, même si ces hommes ne marchent pas avec Dieu, ce sont des bénédictions que ces hommes vont goûter. Mais quand c'est un homme qui est injuste, ce sont des malédictions que les autres aussi goûtent. Sa méchanceté, sa cruauté, les autres aussi vont le subir. Il ne veut pas payer les autres. Les autres, maintenant, s'ils sont tentés de voler. Celui qui a la tête est un exemple. Celui qui est au sommet est un exemple. Voilà pourquoi le diable frappe, se concentre plus sur ceux qui sont au sommet que ceux qui sont en bas. Il détruit aussi ceux qui sont en bas. Mais ceux qui sont au sommet, à la tête des nations, Satan se concentre beaucoup plus sur eux. Voilà pourquoi nous devons prier pour nos présidents, voilà pourquoi nous devons prier pour nos gouverneurs, voilà pourquoi nous devons prier pour nos députés, pour nos sénateurs, pour nos chefs d'entreprise, pour nos responsables de département, d'église, je ne sais pas, ceux qui sont à la tête de quelque chose. Parce que si le diable les touche, le diable va toucher beaucoup d'hommes et de femmes au travers d'eux. Prions pour nos responsables. Jonas n'avait pas compris ça. Il n'avait pas compris.

0: quoi? Réveille ton Dieu. Mais comment il va réveiller son Dieu? Il a fui son Dieu. Tu attires sur nous un malheur. Il avait compris, Jonas. Heureusement qu'il était honnête, qu'il a gardé quand même une lumière d'honnêteté. Il a tiré le malheur. Mon frère, ma sœur, votre désobéissance, si vous êtes désobéissant, sachez que votre désobéissance apporte le malheur dans la vie des autres. Mais Dieu ne veut pas que vous continuiez à apporter le malheur. Il veut que vous apportiez le sel. Il veut que vous apportiez la lumière. Il veut que vous apportiez sa vie dans la vie des autres. C'est pour ça que ce matin, il vous dit, venez à Jésus. Si c'est cela votre prière, si c'est cela votre désir, c'est très simple, baissez la tête dans la prière et répétez ces simples paroles après moi. Dites, Père éternel, au nom de ton Fils Jésus-Christ, je viens devant toi. Je te demande pardon pour tous ces malheurs que j'ai apportés dans la vie des autres. Je te demande pardon pour toutes ces malédictions que j'ai apportées dans la vie des autres. J'invoque le sang de Jésus-Christ dans ma vie. Purifie-moi, lave-moi de toute souillure. Je crois et je confesse que maintenant, je suis blanc, plus blanc que la neige, et je suis juste devant toi à cause du sang de Jésus-Christ. J'ai ainsi prié, au nom de ton Fils Jésus-Christ. Amen. Si vous avez fait cette prière, si vous avez fait cette prière, croyez que par la foi, que maintenant, toutes choses sont devenues nouvelles. Toutes choses prennent un nouveau départ dans votre vie. Et les anciennes choses sont oubliées, effacées dans le sang de Jésus-Christ. Si vous avez besoin de prière, si vous avez besoin de conseils, si vous avez besoin de réécouter ce message, si vous avez besoin d'être dirigé vers une église vivante, basée sur la Bible, qui croit en la Bible, de la Genèse à l'Apocalypse, vous pouvez joindre notre ministère, le ministère Jésus pour tous, au numéro +243 819 910 910. Je répète, au +243 819 910 910. Le nom de cette émission est « Venez à Jésus ». Je suis Raphaël Mambou. Nous nous retrouvons la fois prochaine sur le même thème, les tempêtes. Que Jésus continue de vous bénir, que Jésus continue de vous garder. À la fois prochaine. Amen.
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2: Des unions d'église, des œuvres, des institutions et des mouvements. Et puis, depuis quelque temps, des églises isolées, comme la nôtre. Et ce qui est une des marques aussi du protestantisme, c'est la multiplicité des œuvres. Pour un petit protestantisme comme le protestantisme français, c'est assez remarquable de voir combien d'œuvres nombreuses à caractère social, œuvres de jeunesse, œuvres par la littérature, etc., etc., eh bien, ces œuvres ont été extrêmement nombreuses. Il faut dire que beaucoup d'entre elles datent du siècle dernier. Le siècle dernier, en effet, le 19e siècle, a été une période de renouveau pour le protestantisme français. D'abord parce que, avec l'avènement de la Troisième République, le protestantisme français, enfin, connaissait une sorte de légitimisation. Après la Révolution, bien sûr, il y avait déjà eu une possibilité de travail qui n'existait pas jusqu'alors, même si dans les dernières décennies de l'Ancien Régime, les choses s'étaient considérablement assouplies, et l'infortuné Louis XVI en particulier avait promulgué un peu avant la Révolution un décret qui pratiquement permettait aux protestants de pratiquer librement leur religion. Mais en fait, officiellement, le protestantisme n'était pas une religion licite, et en particulier,

catholicisme restait religion d'État, avec tous les privilèges qui étaient attachés avec cette notion de religion d'État. Avec la Révolution française, bien sûr, les choses changent quelque peu dans ce sens qu'il n'existe plus de religion d'État, et le protestantisme, en tant que religion nouvelle, en religion en tout cas qui a fait un certain nombre de preuves dans le passé, eh bien, est reconnu comme licite avec, par exemple, le judaïsme. Avec Napoléon, il y a une nouvelle étape, dans ce sens que Napoléon établit avec les cultes en France un régime de concordat, au terme desquels l'État reconnaît et subventionne un certain nombre de cultes qui sont déclarés cultes officiels. Ces cultes sont au nombre de trois, le culte catholique, le culte protestant et le culte juif. Pour ce faire, Napoléon, par exemple, crée le consistoire central du judaïsme. Le concordat, évidemment, avait des avantages d'un côté comme de l'autre. Le premier de ces avantages pour les églises qui étaient concordataires, c'est qu'elles étaient donc reconnues officiellement, elles avaient le droit de travailler, et en même temps, elles avaient la possibilité d'être subventionnées par l'État, donc elles étaient à l'abri du besoin sur le plan financier. À côté de cela, il y avait un certain nombre de restrictions, et en particulier, il y avait aussi le désir pour le pouvoir de contrôler ce qui pouvait se faire dans ce domaine-là. Donc c'était une situation qui était quelque peu ambiguë, et dès cette époque-là, un certain nombre d'églises protestantes ont refusé le système concordataire et ont rompu avec le protestantisme officiel. C'était le cas en particulier de ce qu'on appelle jusqu'à aujourd'hui les églises libres. Elles étaient dites libres, tout simplement parce qu'elles étaient libres par rapport à l'État, elles se suffisaient à elles-mêmes, elles étaient subventionnées par les dons de leurs membres, de leurs fidèles. Bien entendu, en 1905, après la séparation de l'Église et de l'État, donc la remise en cause du concordat, ceci n'est plus... cette appellation de l'Église libre n'avait plus grande signification, puisque toutes les églises, finalement, se retrouvaient dans la même situation. Mais les libristes sont restés une des composantes importantes du protestantisme évangélique en France. Ils étaient parmi les plus anciennes églises évangéliques qui ont gardé donc la ligne évangélique au moment de toutes les querelles théologiques sur le modernisme qui ont marqué le libéralisme, qui ont marqué le siècle dernier, le début de ce siècle. Alors, avec l'avènement de la Troisième République, eh bien, le protestantisme connaît un essor certain. Pourquoi ? Tout simplement parce que beaucoup de protestants sont républicains, les catholiques sont royalistes, et parce que justement la droite catholique s'identifie avec les ennemis du régime républicain, les protestants, eux, bien entendu, ont plus tendance à se situer dans la gauche républicaine de l'époque. Ceci se traduit par différentes, sur le plan pratique, par un certain nombre de réalités. Premièrement, la part importante que les protestants prennent dans la nouvelle république. On compte un nombre important, proportionnellement, de ministres protestants au XIXe siècle dans les différents gouvernements qui vont constituer les gouvernements de la Troisième République. Un certain nombre d'entre eux iront jusqu'à participer à l'élaboration des institutions de la Troisième République. Ils en seront les farouches défenseurs et les farouches gardiens contre toutes les tentatives de restauration monarchique qui marqueront le XIXe siècle. Et un deuxième plan sur lequel va s'exercer justement cet esprit républicain du protestantisme français du XIXe siècle, ce sera le domaine de l'enseignement laïque qui sera créé par Jules Ferry, comme on le sait, et qui va se trouver avoir l'appui du protestantisme français, tellement l'appui du protestantisme français que le protestantisme français va fournir une partie importante des cadres de l'enseignement laïque.
c'est le début de la querelle scolaire que l'on connaît bien en Bretagne. Et l'Église catholique conserve ses propres écoles. En face de cette église confessionnelle, nous trouvons, cet enseignement confessionnel plutôt, nous trouvons l'enseignement laïque, mais qui est fortement, n'est-ce pas, constitué par des cadres protestants. Et cette influence du protestantisme dans l'enseignement laïque du 19e siècle et du début du 20e siècle se traduit par l'émergence de ce que l'on appelle à l'époque la morale laïque. Qu'est-ce que c'est que la morale laïque? C'est tout simplement la morale évangélique, mais qui est, comme son nom l'indique, laïcisée, c'est-à-dire qu'il n'y a plus de référence à Dieu. Mais en fait, cette morale laïque qui fera que finalement les laïcs auront à cette époque-là un degré de moralité relativement important est due essentiellement à l'influence du protestantisme au sein de l'enseignement laïque. Évidemment, de nos jours, ils ont quelque peu évolué, d'abord parce que les protestants eux-mêmes ne savent plus trop bien où ils en sont dans le domaine politique, et puis deuxièmement parce que sur le plan des mœurs aussi, la société civile et laïque a beaucoup évolué, et qu'aujourd'hui il est difficile de trouver beaucoup de rigueur morale dans la plupart de ceux qui se réclament justement de la laïcité. Mais à cette époque-là, évidemment, c'était très très fort. Alors, il est évident que la République sera tout à fait reconnaissante au protestantisme d'adopter cette attitude-là. Et la République appréciera beaucoup la contribution du protestantisme à cette évolution qui est la sienne. Et c'est la raison pour laquelle les institutions nationales, les institutions républicaines, vont souvent d'ailleurs favoriser le protestantisme, souvent au détriment du catholicisme. Selon le vieil adage, n'est-ce pas, les ennemis de mes ennemis sont mes amis. Et les républicains, évidemment, pour les républicains, la bête noire, c'était l'Église catholique, donc automatiquement, puisque les protestants étaient la bête noire des catholiques, eh bien, il fallait les favoriser contre les catholiques. Bon, c'était peut-être pas évidemment très très formidable comme démarche, ni comme motivation, mais il est certain qu'à cette époque-là, le protestantisme en a beaucoup profité. Et c'est l'époque où il y a, comme nous disions tout à l'heure, une renaissance du protestantisme. Bon, la première époque, évidemment, c'était la Réforme, le XVIe siècle, un peu moins le XVIIe, où il y a un essoufflement certain du protestantisme. Une timide tentative de renaissance après la Révolution et sous le Concordat napoléonien. Et puis ensuite, évidemment, sous la Troisième République, ça a été le grand essor du protestantisme. Et là, le protestantisme s'est répandu d'une manière très importante au sein de la société française. Il y a eu une reconquête, finalement, des positions qui avaient été perdues à la suite de la révocation des Édits de Nantes et tout ce qui en avait suivi. Reconstitution d'un mouvement d'évangélisation protestante très important qui a permis l'implantation de nouvelles églises en dehors des régions qui étaient restées traditionnellement protestantes depuis la Réforme, notamment dans les grandes villes et dans les grands centres urbains, et puis ensuite, donc, création d'une multiplicité d'œuvres, d'institutions et de mouvements. La première de ces œuvres, de ces institutions, qui a son origine à cette période-là, c'est la Société Centrale d'Évangélisation. Il y a eu, à cette période-là, et il faut le dire aussi, ça a contribué aussi pour une part très importante dans l'expansion du protestantisme au XIXe siècle, car les circonstances politiques étaient favorables, nous l'avons vu, au développement du protestantisme. L'état d'esprit aussi était favorable, dans ce sens que les laïcs, qui étaient quand même des gens encore moraux, avaient une sympathie naturelle pour le protestantisme, et non seulement une sympathie comme l'ont aujourd'hui beaucoup de laïcs d'ailleurs, mais en tout cas, une ouverture d'esprit qui faisait qu'ils étaient des gens dont on pouvait penser qu'ils pourraient se convertir au protestantisme. Et il y a eu des gens, des protestants au XIXe siècle, pour penser que le moment était venu de voir des millions de Français se tourner vers le protestantisme. Ce n'était pas utopique de penser cela. Et pour
ajouté à ces conditions politiques favorables, il y a aussi des conditions spirituelles qui étaient favorables. C'était l'époque des réveils. Des réveils au sein du protestantisme, notamment du protestantisme anglo-saxon. C'était l'époque où il y avait donc le réveil méthodiste, et puis ensuite les réveils qui en ont résulté, les réveils en Amérique avec Finney et Moody, ensuite en Angleterre le mouvement d'armée du salut et l'extraordinaire réveil qui a marqué finalement l'évangélisation du monde ouvrier, car le 19e siècle est aussi le siècle où se pose d'une manière très très aiguë la question ouvrière, c'est aussi le siècle de l'essor du marxisme et du socialisme, et les protestants, n'est-ce pas, sont très concernés justement par ce problème du monde ouvrier et celui de l'évangélisation du monde ouvrier. En Angleterre, c'est l'époque de tout l'effort de l'armée du salut qui était au départ un mouvement d'évangélisation populaire, avec la création, comme disait William Booth, le fondateur de l'armée, qui s'était nommé général, de ce qu'il appelait les boutiques de salut, c'est-à-dire que dans les quartiers populaires de Londres, au milieu là où il y avait le péché le plus noir, l'ivrognerie, la prostitution, les bagarres, etc., eh bien, on envoyait une équipe de soldats et d'officiers, comme on disait, qui créaient un poste avancé en première ligne. Ils étaient en première ligne, et tout le vocabulaire militaire était employé. Et alors, on louait une espèce d'arrière-boutique quelconque, pas chère, et puis qui était en général assez miteuse. Et puis, alors là, avec les instruments de musique, comme avaient les salutistes, eh bien, on rameutait le monde, n'est-ce pas, en jouant des airs entraînants sur la fanfare, en défilant en grand uniforme, bannière déployée au vent avec le grand drapeau sang et feu, comme disaient les salutistes, et puis ensuite, ils prêchaient l'évangile. Et là, c'était un véritable authentique réveil qui se manifestait également par les baptêmes du Saint-Esprit, qui n'étaient pas reconnus comme tels parce que la théologie du baptême du Saint-Esprit n'avait pas encore été redécouverte, mais qui étaient des manifestations charismatiques certaines. Et c'est ce qui a permis d'ailleurs, par exemple, ces délivrances instantanées de buveurs, de gens, de pêcheurs de tout poil, n'est-ce pas, qui étaient instantanément délivrés, instantanément convertis, et qui, presque du jour au lendemain, se mettaient à leur tour à prêcher l'évangile à leurs anciens camarades de péché. Et donc, ces différents mouvements ont eu un impact certain sur la France à deux niveaux. D'abord parce que, finalement, l'Angleterre était quand même proche de la France et qu'il y avait des contacts nombreux. Et puis, deuxièmement, parce que d'Angleterre aussi venaient des missionnaires qui considéraient que le Seigneur les appelait à partager ce qu'ils vivaient en Angleterre sur le continent et d'évangéliser en particulier le peuple de France. Si bien que le protestantisme français a vu influer en son sein un sang chaud, si j'ose dire, venu justement de ces réveils anglo-saxons, en particulier des réveils anglais. C'est aussi l'époque où est né le mouvement darbiste, donc avec le mouvement des frères de Plymouth, la redécouverte justement de ces grandes réalités de la marche avec Dieu, de la sanctification, puis alors évidemment les controverses qui en avaient découlé sur justement la question de l'Église. Et en particulier parmi les frères de Plymouth, c'était surgi un certain Darby qui lui enseignait que la division de l'Église faisait qu'il fallait conclure que, puisqu'on n'avait jamais réussi à unifier l'Église tout entière, eh bien, le temps de l'Église était terminé. C'était fini. Et maintenant, ce qu'il fallait, c'était sortir de toutes les églises pour créer l'Assemblée du Seigneur, les véritables brebis du Seigneur, qui n'auraient plus de sacrements, qui n'auraient plus de ministère, mais qui se mettraient à part des autres églises uniquement pour attendre le Seigneur. Et le mouvement darbiste avait connu un grand essor, et les réveils qui avaient marqué justement le mouvement de Plymouth en Angleterre avait eu un impact en particulier en Suisse. Et la Suisse romande,
avait été visité par de puissants réveils, justement, à partir de ce qui s'est passé en Angleterre. Darby était lui-même venu s'installer là, et ensuite lui-même avait essayé de créer un mouvement darbiste en France. Pour ce faire, il avait traduit en français la Bible, qui existe aujourd'hui encore, qui est la version Darby, bon, qui était une version extrêmement littérale, dans un français qui n'était pas toujours très très facile, d'abord parce que le français n'était pas la langue maternelle de Darby, et puis deuxièmement parce que dans son souci de coller au littéralisme biblique, eh bien, il employait parfois des formules et des tournures qui étaient un petit peu difficiles à comprendre et qui le sont encore plus aujourd'hui pour les gens du XXe siècle qui parlent un français qui a quelque peu évolué depuis l'époque de Darby. Mais il est certain que la conjonction de ces différents mouvements, eh bien, a provoqué un essor important du protestantisme en France, parce que ces réveils ont eu un impact dans toutes les églises qui représentaient le protestantisme français. Le protestantisme français qui était resté relativement monolithique à cette époque-là et qui, au XIXe siècle, va se diversifier davantage, parce que, en dehors de l'Église réformée, justement, par l'apport des réveils anglo-saxons, il va y avoir création justement d'églises nouvelles. Au début du siècle, ce sont d'abord les églises baptistes. Les églises baptistes qui sont un mouvement anglo-saxon à l'origine et qui vont s'implanter dans le nord de la France après la bataille de Waterloo et la fin de l'aventure napoléonienne, donc dans la fin des années 1815 à 1820. Lorsque des soldats de l'armée anglaise qui sont dans des troupes d'occupation, donc dans la région de Waterloo et puis la région du nord de la France, vont rendre témoignage de l'Évangile. Certains d'entre eux sont des baptistes et ils vont amener la conversion d'un certain nombre de Français et de Belges et vont se créer donc des églises de type baptiste qui vont faire appel à des pasteurs anglais au départ pour les structurer, pour les créer. Et c'est ainsi que les églises baptistes vont, dans un premier temps, être circonscrites géographiquement dans la région du nord de la France. C'était vrai jusqu'à une époque encore relativement récente. Le réveil méthodiste va envoyer également ses missionnaires en France. Le réveil méthodiste mord drapeau sur la France, n'est-ce pas ? Et finalement, le centralisme français reprend le dessus et le rêve d'un certain nombre de leaders du protestantisme français de voir plusieurs millions de Français se tourner vers le protestantisme n'aura pas lieu. Parce que joueront en fin de compte les vieux réflexes anti-protestants qui sont profondément ancrés dans l'esprit du peuple français. Mais malgré cela, bien entendu, il n'y aura pas des millions de personnes qui se convertiront, mais il y aura quand même des milliers. Donc vont se créer un certain nombre d'églises méthodistes, peu nombreuses, mais finalement qui vont réussir à créer une implantation relativement importante en France, dans la région du Midi, surtout, le Midi qui est traditionnellement protestant. Les églises donc de frères, comme on les appelle, darbistes, bon, vont aussi se créer d'abord au contact immédiat de la Suisse, et c'est né aussi dans le Midi de la France. Donc il va y avoir une grande diversité du protestantisme qui va apparaître à partir de ce moment-là. Puis ensuite, il y aura des mouvements d'évangélisation populaire qui vont intervenir dans les grandes villes de France, notamment dans la région parisienne. Je faisais allusion tout à l'heure à l'Armée du Salut qui va créer une branche française. Avec d'ailleurs la générale elle-même, Madame Catherine Booth, qui lancera le mouvement d'évangélisation et qui ensuite passera le flambeau à l'une de ses filles qui aura à superviser l'ensemble de l'armée en France. Là aussi, l'impact en France sera bien moindre que en Angleterre, et ceci pour les mêmes raisons, mais jusqu'à nos jours, l'armée du salut, dans la région parisienne, fait un petit peu partie du paysage. Et on rencontre notamment période de Noël, n'est-ce pas, les officiers casqués, les
une dame avec un chapeau tout à fait caractéristique. On appelle le chapeau à l'église. Je crois qu'il a été changé d'ailleurs depuis quelque temps, parce qu'il était un petit peu trop vieillot. Et puis alors ensuite, il va y avoir, après l'affaire de la commune, vous savez, dans les années 70 du siècle, la révolte qui a suivi la défaite française, la victoire de la Prusse en 1870 et l'élimination du Troisième Empire, il va y avoir un certain Mac Hall qui va venir évangéliser justement les milieux populaires de Paris, ces milieux sur lesquels s'était abattue la répression versaillaise après l'échec de la Commune et qui était dans un état évidemment à la fois psychique et matériel extrêmement difficile. Et un missionnaire anglais du nom de Mac Hall va avoir le fardeau de ces gens qui se sont révoltés au moment de l'affaire de la Commune et qui ont été durement réprimé, et il va avoir à cœur de leur apporter l'évangile, non seulement l'évangile, mais également aussi ce qui est nécessaire, le pain, etc. Vous savez que la devise des salutistes, ce sont les trois S, soupe, savon, salut. Avant de parler du salut, il faut d'abord donner aux gens à manger, ces gens qui meurent de faim, on va donner de la soupe. Puis avant de les évangéliser, il vaut mieux quand même qu'on leur fasse un petit brin de toilette, savon, et puis après on leur parle du salut. Bon, c'est un petit peu le principe aussi de la mission Mac Hall, qui existe encore aujourd'hui sous le nom de mission populaire. Hélas, depuis Mac Hall, évidemment, la trajectoire a été quelque peu, pas tellement dans le bon sens. Mac Hall était très très évangélique, il appelait les gens vraiment à une conversion radicale. Hein. C'était un petit peu comme l'armée du salut, si vous voulez, bien avant, c'était un peu avant l'armée du salut, mais c'était un petit peu la même démarche, en fin de compte. Aujourd'hui, la mission populaire, nous allons voir dans un instant pour quelle raison, est bien complètement dédiée dans l'action politique, le marxisme et tout ce qu'on veut. Alors, il y a au milieu du XIXe siècle un foisonnement d'œuvres d'évangélisation protestante, dont certaines sont le fruit du protestantisme local, qui aussi à ce moment-là est très évangélique. Et qui annonce la conversion, y compris d'ailleurs, ce qui est extraordinaire, les libéraux. Les libéraux qui sont des gens qui ne croient pas à l'inspiration de l'Écriture, mais ça ne les empêche pas de prêcher l'Évangile, d'évangéliser comme s'ils étaient parfaitement orthodoxes, d'appeler les gens à la conversion et à la nouvelle naissance, etc. Alors il est évident que ça progresse dans tous les domaines. Et c'est alors que les responsables du protestantisme français se disent, tiens, c'est un petit peu dommage qu'il y ait finalement tous ces efforts qui se fassent sans que ces efforts soient finalement coordonnés. Il faudrait qu'il y ait un organisme qui mette un petit peu d'ordre dans tout ça pour éviter qu'il y ait des choses qui fassent double emploi et qu'ensuite les gens se marchent sur les pieds. Ce serait mieux que finalement tout le monde travaille de la main dans la main et puis que finalement ces efforts soient coordonnés par un organisme central où chacun de ceux qui travaillent en France dans le domaine de l'évangélisation aurait la possibilité de se faire entendre. C'est ainsi qu'est créée la Société Centrale d'Évangélisation, qui a pour fonction justement de coordonner ces différents efforts d'évangélisation et qui s'en acquittera d'ailleurs avec plus ou moins de bonheur, jusqu'au moment où elle deviendra, en fin de compte, un organisme de l'Église réformée. Et au lendemain de mai 68, des gauchistes vont prendre le contrôle de la Société Centrale d'Évangélisation, qui depuis lors n'aura d'évangélisation que le nom et n'évangélisera plus. Bien qu'aujourd'hui, la Société Centrale d'Évangélisation évangélise pratiquement. La Bretagne, par exemple, qui était évidemment une région tout à fait catholique, va être réévangélisée à cette période-là. Et la Société Centrale d'Évangélisation en viendra justement à prendre en charge les différentes œuvres qui vont être créées. En effet, c'est exactement le processus que nous avons évoqué qui se produit. L'évangélisation vient de l'Angleterre, que bon, géographiquement, c'est quand même la région de France qui est pratiquement la plus proche de l'Angleterre.
Deuxièmement, il y a parmi les peuples britanniques un peuple qui est proche au point de vue linguistique et ethnique des Bretons, c'est le peuple gallois. Et les Gallois vont prendre à cœur de manière tout à fait particulière l'évangélisation de la Bretagne. C'est ainsi que des missionnaires gallois viennent prêcher l'évangile au XIXe siècle, profitant justement des conditions politiques favorables dont nous avons parlé, et en même temps vont profiter de cette vague de réveil qui secoue le pays de Galles. Alors, les Gallois, vous le savez, sont d'une part presbytériens, c'est-à-dire réformés, et d'autre part évangéliques de type baptiste essentiellement. Si bien que, en même temps, les deux tendances du protestantisme gallois vont se trouver répercutées en Bretagne. Bien, l'évangélisation de la Bretagne se fait sur les côtes, parce que les missionnaires gallois abordent sur les côtes, et c'est ainsi qu'ils créent, avec l'aide des anglo-saxons, un certain nombre d'institutions, très nombreuses d'ailleurs, pour le tout petit protestantisme gallois qui agit à ce moment-là, enfin disons le petit protestantisme breton qui se trouve alors là. Bien entendu, ce protestantisme-là est uniquement soutenu de l'extérieur. Si l'Angleterre avait coupé les vivres du jour au lendemain, le protestantisme breton disparaissait, ça va de soi. Et tout ce qui se faisait justement à partir de l'Angleterre. Alors, d'abord, œuvre d'évangélisation nombreuse dans la région de la côte sud, la région de Quimper, la région de Morlaix, puis ensuite la région nord, avec un prêtre catholique qui s'était converti au protestantisme, le Couat, qui est devenu pasteur le Couat, et qui était évidemment soutenu aussi depuis l'Angleterre dans son œuvre d'évangélisation nouvelle. Et alors, les pasteurs bretons créent des écoles, créent toute une littérature bretonne, se mettent à militer dans, pour ce qui est un petit peu l'autonomie bretonne, et évidemment sont aussi très très marqués politiquement du côté républicain. Évidemment, il y a des réactions très vives du clergé catholique breton et des luttes épiques alors qui ont lieu les vitres des églises, des temples, des écoles sont brisées à coups de pierre par, au moment des processions, etc. Les missionnaires qui font l'évangélisation en plein air sont aussi vilipendés, lapidés, dénoncés à la police, etc. On essaie d'interdire leurs réunions. Et puis, malgré tout, n'est-ce pas, les choses progressent. Et en même temps, se créent des œuvres à caractère social. Bon, j'ai fait allusion aux écoles tout à l'heure, aux écoles qui deviendront ensuite des écoles laïques au bout d'un temps, comme la plupart des écoles protestantes, car au bout d'un temps, et c'est une des caractéristiques des œuvres protestantes, c'est que ces œuvres-là, qui sont protestantes au départ, ont tendance ensuite à se laïciser. Soit parce que justement, le protestantisme étant minoritaire, finalement des non-protestants accèdent aux leviers de commande, soit parce que les protestants, d'eux-mêmes, pensent que le moment est venu de laïciser les choses. C'est ainsi, par exemple, qu'au moment de quelques années après donc la création de l'école laïque par Jules Ferry, spontanément, la plupart des écoles protestantes pliaient la gage au bout d'un temps. Les écoles primaires, bon, je crois que la dernière école primaire protestante a rendu l'âme il y a quelques années. Dans la région de Charles. Alors, les œuvres vont avoir cette caractéristique de se laïciser, disais-je, extrêmement rapidement. Et en même temps, le protestantisme à cette époque-là est vraiment pionnier dans le domaine justement des œuvres sociales. Le protestantisme occupe des créneaux qui n'ont jamais été occupés. Par exemple, nous parlions tout à l'heure du souci des couches populaires, la mission McCall, par exemple, qui va s'occuper des ouvriers, à une époque où c'est le dernier souci de l'Église catholique. C'est aussi le dernier souci du pouvoir public, en fin de compte.
Et le protestantisme se présente à ce moment-là comme une sorte d'alternative au marxisme. Bien entendu, ça aura un impact certain sur de nombreux ouvriers qui vont se convertir. Mais ça n'a pas changé quand même l'évolution générale des choses. Autre œuvre extrêmement importante qui naît à ce moment-là, c'est la Croix Bleue. L'aide aux buveurs. Bon, la plupart de ces gens qui travaillent dans le milieu populaire sont confrontés avec ce fléau de l'alcoolisme, vers lequel justement le milieu populaire se tourne pour oublier un petit peu leur situation difficile. À cette époque-là, vous le savez, à la fin du Second Empire, un protestant suisse, Henri Dunant, crée la Croix-Rouge. Après la bataille de Sadova, si ma mémoire est bonne, non, une bataille qui avait eu lieu, oui, en Italie du Nord, où ce chrétien convaincu qui était Henri Dunant, voyant les blessés, les morts qui gisaient sur le champ de bataille après le combat, a été pris de compassion pour ces gens dont personne ne s'occupait, et avait donc créé la Croix-Rouge, c'est-à-dire une œuvre qui au départ était chrétienne, était protestante, n'est-ce pas, pour porter secours aux victimes des conflits humains. À défaut de pouvoir empêcher les conflits, au moins secourir ceux qui en étaient les victimes. Et c'est tout à fait intéressant de voir justement que là aussi, c'est une œuvre protestante qui prend ce fardeau en charge. À une époque où finalement il y avait un service de santé et des armées qui prenaient les choses plus ou moins à la légère, et souvent on laissait mourir les blessés dans des conditions extrêmement terribles, n'est-ce pas ? Il suffit de voir par exemple les récits de la retraite de Russie à l'époque de Napoléon pour voir comment étaient traités les blessés qu'on pouvait encore ramener quand on les abandonnait pas sur place tout simplement. Et alors, donc, un ami du Nant, qui s'appelle Roser, qui est un protestant français, est inspiré par cette création donc de la Croix-Rouge par Henri Dunant, qui a pour mission de venir, au nom de l'Évangile, en aide aux blessés. Et il ne s'agit pas simplement de venir en aide aux blessés au nom de l'Évangile, mais il s'agit aussi de les évangéliser, de leur parler de Jésus-Christ. Car toutes ces œuvres au XIXe siècle ont une visée d'évangélisation certaine. Ce n'est pas simplement des œuvres sociales en soi, mais c'est en même temps, n'est-ce pas, venir en aide aux défavorisés tout en leur annonçant Jésus-Christ, pour les amener à une décision pour Jésus-Christ. Et donc, Roser crée la Croix Bleue, ce qui est le pendant de la Croix Rouge, si vous voulez, et qui, alors que la Croix Rouge s'occupe des victimes des conflits, s'occupe, lui, et la Croix Bleue, des victimes de la Croix. Et se crée un peu partout en France, là où il y a, dans les milieux populaires essentiellement, c'est-à-dire la région parisienne, et puis surtout les ports, les grandes villes portuaires, où évidemment les marins en goguette sont nombreux et ils ont tendance à taquiner pas mal la dite bouteille. Et c'est la raison pour laquelle, justement, dans ces endroits se crée un véritable mouvement d'évangélisation, parce que la Croix Bleue est un mouvement d'évangélisation, en fin de compte, qui s'adresse plus spécifiquement aux buveurs. Il n'y a pas de thérapeutique particulière, il n'y a pas de médicament, on annonce l'évangile aux buveurs, et se fait un petit peu ce qui se fait au niveau de l'armée du salut, parce que finalement, tout ça, les méthodes sont les mêmes. La mission McCall, l'armée du salut, la Croix Bleue, tout ça, c'est finalement la même chose, sur le plan des méthodes. Et ces buveurs qu'on ramasse dans les ruisseaux, eh bien, on les amène dans une salle où, dans ce qui se crée à ce moment-là un peu partout, des bars sans alcool, qui peuvent les ancêtres de nos coffee bars modernes. Et là, eh bien, on les soigne, on les ranime, etc. Et puis ensuite, on leur annonce l'évangile. Et ensuite, on les amène à militer dans la Croix Bleue pour aller vers les autres, justement, ceux qui se trouvent dans leur situation. Et les réunions de Croix Bleue sont essentiellement des réunions où des anciens buveurs, eh bien, rendent témoignage, disent comment ils ont été délivrés par Jésus-Christ de leur alcool et invitent leurs camarades à s'engager avec eux sur ce chemin d'une abstinence garantie justement par la rencontre avec Jésus-Christ. On trouve aussi à cette époque-là
des mouvements de jeunesse. Le protestantisme prend conscience que l'avenir, c'est les jeunes, et que par conséquent, il faut s'occuper des jeunes. Bon. Alors, encore une fois, la situation politique s'y prête à merveille, et en particulier l'instauration de la laïcité s'y prête. En effet, la laïcité, telle qu'elle a été conçue par les promoteurs de cette idée, eh bien, n'était pas quelque chose qui était anti-chrétien, mais qui était neutre par rapport à l'Évangile. Et il était prévu qu'en dehors des heures de classe officielles où était enseigné tout ce qui était matière profane, il y avait un jour qui était spécialement réservé pour l'enseignement religieux, pour ceux qui le souhaitaient, c'était le jeudi. C'est devenu le mercredi depuis quelques années, mais qui au départ avait pour but non pas de permettre aux enfants d'avoir une coupure dans la semaine, mais uniquement d'avoir un jour qui était consacré à l'enseignement religieux, à tout ce qui pouvait être religieux, activité religieuse. Alors il est évident que pour le protestantisme, c'était idéal, cette institution du jeudi, et c'est ainsi que se sont créées, pour les enfants, les écoles du jeudi et les écoles du dimanche. C'est-à-dire, pour les plus petits, un enseignement de base de la Bible, pour les plus âgés, le catéchisme, et pour coordonner justement tous ces mouvements, s'est créée la Société des écoles du dimanche, qui mettait à la disposition des églises un matériel pédagogique, qui réfléchissait sur les moyens d'évangéliser les enfants, qui organisait des rencontres, des sorties, des camps, enfin bref, tout un ensemble de choses, mais qui avait une visée profondément évangélique, celle justement d'amener les enfants à rencontrer Jésus-Christ. Par la suite, se sont créées des œuvres qui se sont adressées aux plus anciens, et parmi ces œuvres, évidemment, il y a en 1911 un mouvement que nous connaissons bien, le mouvement unioniste, c'est-à-dire le mouvement scout, qui venait d'Angleterre aussi. Encore une fois, on retrouve, n'est-ce pas, cette influence des pays anglo-saxons par l'intermédiaire de Baden-Powell. Et donc, Samuel Williamson voit tout de suite le parti qu'on peut tirer de ce qui vient d'être créé en Angleterre avec un tel succès, et il lance en France, avant qui que ce soit, avant les catholiques, le mouvement des éclaireurs unionistes de France. Il sera imité peu de temps après par les catholiques, parce que c'est remarquable de voir que les catholiques, à cette époque-là, ne créent rien, n'inventent rien, se contentent de copier d'une manière tout ce qu'il y a de plus, de plagier, n'est-ce pas, avec le suivisme le plus lamentable, ce qui se fait au milieu protestant. Au moment où se crée la croix bleue, les catholiques créent la croix d'or. Au moment où se crée le scoutisme unioniste, ils créent les scouts de France. Et on pourrait multiplier les exemples à l'infini. Tout ce qui se fait à cette époque-là est immédiatement copié par le catholicisme, qui lui-même n'invente rien. Alors, le mouvement des éclaireurs unionistes a un succès extraordinaire en France, dans les églises protestantes. Et en même temps, il a ceci d'extraordinaire, c'est que justement, il transcende les différentes dénominations. On peut aussi bien trouver, n'est-ce pas, des troupes scouts dans des églises réformées, que dans des églises baptistes, que dans des églises méthodistes. Enfin bref, dans tout ce qui constitue le protestantisme français à cette période-là. Et les rencontres entre, justement, troupes scouts sont très nombreuses, soit que deux troupes, n'est-ce pas, décident souvent de camper ensemble pour un camp d'été, soit qu'il y a des rencontres plus épisodiques qui se créent, soit des rassemblements régionaux, voire des rassemblements nationaux, qui font qu'il y a là un grand brassage qui se fait au niveau des jeunes, avec une annonce de l'Évangile très très forte, et très très nette, très affirmée. Et le mouvement des écarionistes devient un mouvement d'évangélisation, dans ce sens que nombreux sont les non-protestants qui se joignent aux troupes unionistes et qui rencontrent Jésus-Christ. Et au début du siècle, n'est-ce pas, si vous voulez, entre les deux guerres, en fin de compte, jusqu'à la fin de la Deuxième Guerre mondiale et au début des années de l'après-guerre, eh bien, la plupart des pasteurs protestants, toutes tendances confondues, avaient reçu leur vocation
à l'intérieur du scoutisme étaient la plupart d'entre eux pratiquement tous d'anciens scouts, scouts unionistes. C'est-à-dire l'extraordinaire impact qu'a eu le scoutisme unioniste à cette période-là. Puis, il faut ensuite voir plus loin, car les jeunes grandissent, et lorsqu'ils ont dépassé l'âge du scoutisme, eh bien, il y a aussi un certain nombre de choses à faire avec eux. Et c'est ainsi que se crée ce que l'on appelle les unions chrétiennes de jeunes gens, qui est aussi un mouvement à l'origine anglo-saxon, qui porte un anglais, Lumen Christian International Association, qui devient en France les unions chrétiennes de jeunes gens. Et ces unions chrétiennes de jeunes gens sont aussi un groupe qui, au-delà de toutes les dénominations, a pour but d'évangéliser les jeunes qui, en général, ont dépassé l'âge du scoutisme, donc qui sont rentrés dans l'âge adulte. Et cela se fait un petit peu, justement, dans, comme un prolongement du scoutisme, par des camps d'été, qui sont mixtes, mais dans le bon sens du terme, n'est-ce pas, et qui sont centrés sur une réflexion biblique profonde. Sur ensuite des activités dans l'année au niveau des jeunes, et qui permet à la fois, n'est-ce pas, aux jeunes des églises de se convertir, et puis aux jeunes de l'extérieur aussi de se tourner vers Jésus-Christ. Alors on voit que nous avons là un protestantisme extrêmement dynamique, extrêmement sain à partir de cette période-là, qui a, à cause de cela, un très très grand impact sur la population, en sorte que l'Église catholique prend peur. Parce que la progression du protestantisme au XIXe siècle est absolument indiscutable. Et un certain nombre de mesures sont prises pour essayer d'enrayer la progression du protestantisme. D'abord, immédiatement, quand le protestantisme crée quelque chose de nouveau, on crée le pendant catholique de la chose, nous l'avons vu tout à l'heure, Croix d'Or, Scout de France, etc., pour empêcher la progression du protestantisme. Et puis en même temps, eh bien, on essaye de mettre tous les bâtons dans les roues qu'on peut sur le plan politique au besoin, comme c'est le cas en Bretagne, en employant la force. Alors, les choses évoluent aussi sur un autre plan, sur le plan des missions extérieures. Le protestantisme français éprouve le besoin d'évangéliser à l'extérieur. Le XIXe siècle, c'est aussi l'époque de l'expansion coloniale, la création des empires coloniaux. C'est peut-être pas la meilleure chose qui ait jamais été faite. Enfin, c'est un fait avec lequel les protestants français se trouvent confrontés, qu'on le veuille ou non. Et ces gens-là prennent à cœur le sort de ce qu'on appelle à l'époque les indigènes, et on va les évangéliser. Bon, le mouvement des missions avait commencé aussi en Angleterre, un siècle auparavant, notamment avec les grands pionniers de la mission, William Carey et autres, et le petit protestantisme français, qui souvent reçoit des missionnaires anglo-saxons, lui aussi ne veut pas être en reste, et il entreprend, dans les pays de langue française, les pays qui font partie de l'empire colonial français en particulier, un effort d'évangélisation important. Et cet effort se trouve regroupé au bout d'un temps, pour que les choses ne soient pas non plus faites sur un plan isolé, au sein de ce qu'on appelle la Société des Missions de Paris. La Société des Missions de Paris, qui collecte les fonds dans toutes les églises, et qui ensuite répartit au prorata, n'est-ce pas, de l'importance des églises, des différents champs missionnaires qui sont ouverts, les fonds, en fonction, justement, respectant l'individualité de chaque église qui compose la Société des Missions de Paris. Et c'est ainsi qu'un certain nombre de champs missionnaires très importants sont ouverts dans certains pays d'Afrique d'abord, notamment au Lesotho, qui est aujourd'hui, si ma mémoire est bonne, ça doit s'appeler aujourd'hui le Bénin. Ensuite, au Cameroun, où le champ missionnaire est le fait essentiellement des baptistes, c'est le grand champ missionnaire des baptistes français, le Cameroun, jusqu'à aujourd'hui, ça l'est resté, même si aujourd'hui les baptistes ne font plus partie de la Société des Missions de Paris, parce que malheureusement, la Société des Missions de Paris, comme bien des institutions donc, qui étaient évangéliques au XIXe siècle, n'est plus évangélique, et souvent les évangéliques se sont retirés de
la plupart justement de ces mouvements, donc qu'ils avaient contribué, la plupart d'entre eux, à créer d'ailleurs. Par exemple, la mission McCall, qui était une mission évangélique, foncièrement évangélique au départ, aujourd'hui n'a plus rien d'évangélique, les évangéliques en sont totalement séparés, c'est devenu, comme je disais, une œuvre politico-marxiste, crypto-marxiste, marxiste, etc. Alors, la société des missions de Paris évangélise ces régions de l'Afrique, l'Afrique équatoriale française et l'Afrique occidentale française, comme on les appelle à ce moment-là, c'est-à-dire ce qui correspond en gros au Sénégal de nos jours, la Haute-Volta, le Mali, etc. Le Gabon qui est un grand champ missionnaire, qui est marqué en particulier par l'influence du docteur Schweitzer, le fameux docteur Schweitzer. Après la guerre de 1870, Schweitzer, qui est en principe est allemand, puisqu'il est alsacien, et, opte pour la nationalité française et part évangéliser le Gabon. Et alors, cette évangélisation, bien entendu, se fait par l'intermédiaire de ce qu'on appelle des stations missionnaires. Les missionnaires créent des stations. Une station missionnaire est un endroit où il y a bien sûr une chapelle, où l'évangile est annoncé. On invite les indigènes à se tourner vers Jésus-Christ, à se détourner de leurs idoles. Il y a un dispensaire, quand on peut se le permettre, un hôpital, avec donc un personnel médical qui est spécialement formé, avec une spécialisation pour les maladies tropicales. Bon, le docteur Schweitzer était à la fois un prédicateur et ensuite un médecin. Il avait créé donc le fameux hôpital de l'Embaréné au Gabon. Il y a ensuite des écoles, avec aussi un personnel qui est formé pour se faire au sein, justement, avec des instituteurs missionnaires, comme on l'appelle. Et alors, il y a, au sein du protestantisme français, des appels permanents qui sont faits pour que des jeunes partent pour les pays d'outre-mer, soit comme pasteur, soit comme médecin missionnaire, soit comme instituteur et institutrice missionnaire. Voilà les trois directions possibles pour ceux qui sont intéressés, justement, par... qui sont l'appel de Dieu pour la mission. À côté de l'Afrique, il y a aussi un champ missionnaire qui est très très important, c'est la Polynésie française, en particulier l'île de Tahiti, qui est évangélisée par les missions de Paris, en sorte que la majorité finalement de la population de ces îles va se tourner peu ou prou vers le protestantisme, plus ou moins bien, avec souvent d'ailleurs un arrière-fond fétichiste et idolâtre du cru, mais en principe, le protestantisme est dans ces îles la religion dominante. Et il en va de même dans les îles comme la Réunion, comme l'île Maurice, qui à l'époque est aussi sous domination française, et enfin Madagascar. Madagascar, qui est le fleuron, si j'ose dire, de la mission, des missions évangéliques de Paris, parce que, après des débuts extrêmement difficiles, qui tiennent au fait qu'il y a une reine là-bas qui est très très hostile à l'évangile, qui chasse tous les missionnaires qui sont implantés, qui fait massacrer tous les chrétiens indigènes qui n'apostasient pas, eh bien, un extraordinaire réveil a lieu dans cette île de Madagascar, où des milliers de personnes se tournent vers Jésus-Christ, où des églises extrêmement florissantes ont lieu, et chose aussi extraordinaire, à une époque où on ne parle pas encore de la théologie des charismes, il y a là-bas des manifestations charismatiques certaines, des guérisons, des baptêmes du Saint-Esprit, des prophéties, des parlers en langue, etc., etc. Et un certain nombre de pasteurs maintenant qui font partie de l'union de prière de charme, c'est-à-dire ce qui est charismatique dans l'Église réformée, sont des gens qui ont connu justement ces choses à l'occasion du réveil de Madagascar, soit par leurs parents, soit s'ils sont âgés directement, alors qu'à l'époque, évidemment, ils étaient très jeunes, ils étaient enfants. Alors, voilà, si vous voulez, les différentes œuvres, parmi les plus importantes, qui ont été créées par le protestantisme. Il y a aussi une œuvre par la littérature. La littérature était évidemment très très importante pour le protestantisme à cette époque-là, puisque le protestantisme, c'est quand même la religion du livre au départ. Elle est née au moment de l'imprimerie, avec donc la diffusion de l'écrit, et le protestantisme considérait comme une de ses missions essentielles la diffusion de la parole de Dieu.
Alors là aussi, se crée un certain nombre d'organismes qui sont spécialisés dans cette diffusion de la parole de Dieu, d'abord sur le plan aussi anglo-saxon, où se crée donc l'Alliance biblique universelle à Londres, qui existe encore aujourd'hui, et qui édite, qui a pour charge d'éditer la Bible et de la diffuser dans le monde entier. Pour cela, eh bien, on va rassembler des fonds d'abord, parce qu'évidemment, il en faut, pour imprimer ainsi des Bibles dans toutes sortes de langues. Et puis ensuite, on va traduire la Bible dans d'abord des langues européennes, de façon à pouvoir diffuser la Bible dans les pays qui sont relativement proches. Et puis ensuite, poursuivre l'expansion missionnaire, c'est qu'il faut ensuite fournir à ces champs de mission des Bibles dans leur langue. Et alors, on va former des traducteurs qui vont apprendre les langues indigènes pour pouvoir ensuite traduire la Bible dans ces langues. Et c'est ainsi que l'Alliance biblique universelle a accompli un travail absolument extraordinaire, puisque la Bible est aujourd'hui le livre le plus lu, le plus diffusé dans le monde, le plus imprimé, grâce essentiellement à cette Alliance biblique universelle. Et à l'heure actuelle, elle est traduite dans près de 2000 langues, n'est-ce pas ? En totalité ou en partie, quelquefois selon le Nouveau Testament, voire parfois un évangile, etc., seulement ou deux. Mais en tout cas, il y a ce prodigieux effort qui est fait de diffusion de la Bible, dans toutes les langues. Alors, il se crée bien entendu en France une branche de l'Alliance biblique qui a pour charge, justement, grâce à des fonds venus d'Angleterre, d'imprimer la Bible et de la mettre sur le marché à des prix extrêmement bas, de façon à ce que les Français puissent avoir la Bible dans leur langue. Les Bibles sont vendues à perte en France, pas, parce que si elles étaient vendues au prix coûtant, elles dépasseraient les possibilités du français moyen à cette époque-là, et notamment des milieux ouvriers où l'on cherche à la diffuser essentiellement. Et à côté de la Bible proprement dite, il y a aussi création de tout un foisonnement de littérature diverse, n'est-ce pas, que ce soit pour les adultes, que ce soit pour les enfants, puis des journaux évangéliques, très très très très nombreux, des journaux protestants. Alors se créent à cette époque-là les grands organes d'expression du protestantisme français, qui sont en même temps des journaux d'information générale, pas simplement des journaux religieux, mais c'est l'époque aussi de l'expansion de la presse sur le plan français, sur le plan mondial. La radio n'existe pas, la télévision n'en parlons pas, et les médias les plus importants sont les journaux. Et vous avez un foisonnement de journaux de tout poil en France, n'est-ce pas ? Il y a des dizaines et des dizaines de titres, alors qu'aujourd'hui, les grands quotidiens français se réduisent à une poignée, si on nommait les quotidiens régionaux. À cette époque-là, vous avez toutes sortes de feuilles de choux qui sont lancées sur le marché. Alors, le protestantisme profite de cette grande expansion de la presse écrite, et en particulier à deux journaux qui sont officiels, et qui expriment la voix du protestantisme dans tout ce concert de la presse nationale. C'est le christianisme au XIXe siècle, qui deviendra évidemment à partir de l'année 1900 le christianisme au XXe siècle, pour une raison facile à comprendre, qui existe encore aujourd'hui et qui est encore aujourd'hui le journal d'expression de l'Église réformée, enfin, ainsi que l'Église réformée, qui aujourd'hui, hélas, est tombé dans un tirage ridiculement bas, mais qui à l'époque tirait des milliers et des milliers d'exemplaires. Ensuite, il y avait le journal Réforme, et puis à côté de cela, il y avait une foule de journaux, soit des journaux régionaux, qui étaient l'expression d'un consistoire, qui étaient l'expression d'une région ecclésiastique, ou bien des journaux plus spécialisés. Les salutistes avaient leur journal En Avant, qui était un journal d'évangélisation. Les éclaireurs unionistes avaient leur journal. La Croix-Bleue avait son journal, etc. etc. Enfin, il y avait tout un foisonnement, n'est-ce pas, de journaux divers qui répandaient ainsi la parole de Dieu au sein du peuple français. Et non seulement les églises étaient les relais, n'est-ce pas, par lesquels était diffusée cette littérature, mais également il y avait les colporteurs bibliques. Et les colporteurs bibliques ont joué dans l'expansion du christianisme du protestantisme au XIXe siècle un rôle essentiel. Les colporteurs bibliques étaient les gens qui allaient de lieu en lieu en proposant la parole de Dieu aux gens. Le soir, d'ailleurs, ils les invitaient à des réunions
et les exhorter à se tourner vers Jésus-Christ. De nombreuses églises, à cette époque-là, ont été fondées par l'œuvre d'École Porteur. Alors, l'École Porteur, évidemment, diffusait la Bible, diffusait de la littérature évangélique, diffusait aussi, chose très importante, des calendriers évangéliques, des calendriers à effeuiller qu'on appelait à l'époque des almanachs, qui contenaient non seulement, donc le calendrier à effeuiller qu'on appelait à l'époque des almanachs, qui contenaient non seulement, donc le calendrier proprement dit,

ils avaient carrément une espèce de charrette, une roulotte tirée par des chevaux, etc. Et ils allaient dans de ville en ville, de village en village, pour proposer ainsi la parole de Dieu. Et en Bretagne, par exemple, il y a eu des colporteurs qui sont restés célèbres jusqu'à aujourd'hui, dans la région justement des Côtes du Nord en particulier, où ils ont agi d'une manière tout à fait importante. Alors, aujourd'hui, évidemment, que reste-t-il de tout cela? Eh bien, la plupart de ces œuvres-là demeurent, souvent d'ailleurs récupérées par l'Église réformée. Pourquoi? Parce que tout ce protestantisme qui était si divers, eh bien, entre les deux guerres, a connu un grand tournant. D'abord, il y a eu toute la grande crise libérale que nous avons étudiée, et le conflit entre orthodoxes et libéraux. Un conflit qui traversait bien des églises et qui aboutissait à des positions extrêmement figées, extrêmement fermes. Et entre les deux guerres, on a cherché à dépasser ce conflit, en particulier au niveau des facultés de théologie. J'ai oublié de noter les instituts de théologie qui ont aussi joué un très grand rôle au XIXe siècle. Alors, il y avait différents instituts de théologie, celui de Paris, Édouard Arago, la faculté de théologie de Montpellier, et puis il y avait également une faculté de théologie à Montauban. Et enfin, il y avait la faculté de théologie de Strasbourg, mais qui, évidemment, entre 1870 et 1914, ne faisait plus partie de la France, était allemande. Alors, ces facultés de théologie ont été le théâtre, évidemment, des grands affrontements entre libéraux et orthodoxes, en sorte qu'un certain nombre de gens ont répudié les facultés de théologie. Et alors, on a dit, bien, à côté de cela, il faut permettre aux laïcs, comme on les appelait, aux gens qui veulent s'engager dans l'œuvre de Dieu, d'avoir une formation biblique de base. Par exemple, les colporteurs, les institutrices et les instituteurs missionnaires qui partaient en Afrique ou en Polynésie ou ailleurs, tous les gens qui étaient engagés en œuvre de Dieu au niveau du scoutisme, les cadres du scoutisme, les cadres de la Croix-Bleue, etc., et gens qui n'étaient pas destinés au pastorat. Alors on a créé pour eux ce qu'on appelait des instituts bibliques, qui sur un temps plus court, 2 ans en moyenne, 2-3 ans, va donner une formation biblique de base, et en même temps qui était une réaction aussi contre le libéralisme qu'il y avait dans la plupart des grandes facultés de théologie. Parmi les principaux instituts, les instituts bibliques qui se sont créés à cette époque-là, eh bien on note l'institut de Nogent, l'Institut de la Morlaix, à côté de Paris, l'Institut de Chatou, l'Institut de Lausanne, pour ce qui concernait la Suisse francophone, l'Institut de Bruxelles, pour ce qui concernait la Belgique, voilà pour les principaux. Et ces instituts, donc, ont joué un rôle très très important aussi, en particulier aussi même sur le plan missionnaire. Et alors, entre les deux guerres, on s'est dit, bon, dans le fond, il faut... La tendance était à l'unification du protestantisme. Il faut qu'on dépasse cette querelle entre libéraux et orthodoxes. Et en particulier, on a proposé, au sein de la Fédération protestante de France, un regroupement de toutes les églises dans une grande église unie. C'était en 1938 qu'a eu lieu cette fusion. Et à partir d'une formule où, au moment de l'ordination, le pasteur prêtait le serment suivant, lui demandait « Êtes-vous donc déterminé, avec la grâce de Dieu, de prêcher l'Évangile tel que

0: merci d'avoir exaucé ma prière et de m'avoir donné la foi. 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
1: Bonjour à tous, je suis Raphaël Mambou, que Jésus vous bénisse, qui que vous soyez ou que vous soyez. Le nom de cette émission est Venez à Jésus. C'est une grâce, c'est un honneur, c'est un privilège de pouvoir vous retrouver encore aujourd'hui autour de la parole de Dieu pour partager quelques versets bibliques sur le thème le roi Saül. Avant d'aller plus loin, je voudrais vous inviter à baisser la tête dans la prière pour dédier le reste des 30 minutes entre les mains du Seigneur. Prions. Père éternel, au nom de ton Fils Jésus-Christ, nous voici devant toi. Merci pour ton amour, ta grâce, ta bonté, ta miséricorde. Merci pour cette opportunité que tu nous donnes d'entendre ta parole aujourd'hui, Seigneur. Nous ne voulons pas entendre ta parole pour devenir pire, mais nous voulons entendre ta parole pour devenir meilleur, Seigneur. Travaille dans nos cœurs, travaille dans nos vies, travaille dans nos ministères, travaille dans nos familles au travers de ce message, Père. Sauve, guéris, délivre, redresse, fais du bien à un homme ou à une femme aujourd'hui, Seigneur. Car, comme je l'ai dit, nous ne voulons pas entendre ta parole pour devenir pire, mais pour devenir meilleur. Meilleur en Jésus-Christ. Merci. Au nom de ton Fils Jésus-Christ, nous avons ainsi prié. Amen. Le roi Saül. Je voudrais vous inviter à lire dans 1 Samuel 31, verset 1er jusqu'au verset 6. 1 Samuel 31, du 1er verset au 6e verset. Les Philistins livrèrent bataille à Israël, et les hommes d'Israël prirent la fuite devant les Philistins et tombèrent morts sur la montagne de Gilboa. Les Philistins poursuivirent Saül et ses fils, tuèrent Jonathan, Abinadab et Matshikaou, fils de Saül. L'effort du combat porta sur Saül. Les archers l'atteignirent et le blessèrent grièvement. Saül dit à celui qui portait ses armes, « Tire ton épée et m'en transperce, de peur que ces incirconcis ne viennent me percer et me faire subir leurs outrages. » Celui qui portait ses armes ne voulut pas, car il était saisi de crainte, et Saül prit son épée et se jeta dessus. Celui qui portait les armes de Saül, le voyant mort, se jeta aussi sur son épée et mourut avec lui. Ainsi périrent en même temps dans cette journée Saül et ses trois fils, celui qui portait ses armes et tous ses gens. Saül, comme nous l'avons dit, nous sommes en train d'étudier un peu le ministère de Saül. Nous avons vu comment il a commencé et nous sommes en train de voir comment il a fini. Nous avons dit que Saül est le type de roi et le type de solution qui est la volonté de l'homme et non la volonté de Dieu. Saül était orgueilleux, Saül était jaloux, Saül était un homme très colérique. Nous avons vu que Saül est allé dans la maison d'une magicienne, Saül était désobéissant à la parole de Dieu. Et nous sommes en train d'étudier cette vie de ce roi, parce que quelque part dans nos vies de tous les jours, quelque part nous sommes des leaders en quoi que ce soit. Peut-être des leaders au travail. Peut-être des leaders dans le ministère, dans l'église, dans le gouvernement, dans la nation. Peut-être simplement des leaders dans notre famille. On peut être papa, maman, ou bien l'aîné de la famille, ou parmi les aînés de la famille. Bref, Saül, qui était le premier roi d'Israël, n'a pas laissé une bonne image de son ministère en Israël. Pourquoi ? Pour toutes ces raisons que nous avons dites il y a quelques instants en arrière. Mais le plus important est que nous ne répétions pas les mêmes erreurs. Un homme de Dieu a dit, Saül est un esprit, l'esprit de Saül. Tout ce qu'il a fait dans sa vie est une maladie. Et si nous remarquons dans notre vie qu'il y a des symptômes de la maladie de Saül, il est temps d'aller à l'hôpital de Jésus-Christ pour être guéri de ces maladies. Parce que forcément, nous allons répéter les mêmes erreurs que Saül. Quand vous lisez la Bible de Genèse 1:1 à Apocalypse 22:21, vous allez vous rendre compte d'une chose, c'est que la Bible a été écrite par des hommes et parle de l'histoire des hommes avec Dieu, des histoires des hommes contre Dieu. Dieu, en fait, est en train de nous dire, si vous marchez avec moi, si vous mettez en pratique mes commandements et mes lois, vous allez reproduire les mêmes succès que ceux et celles dans la Bible qui ont marché avec moi. Si vous marchez contre moi, en désobéissance, en refus de ma parole, vous allez mettre en marche les mêmes principes de destruction que les autres ont mis dans leur vie au travers, dans les histoires de la Bible. Donc, ceux qui ne veulent pas finir comme Saül doivent comprendre qui était Saül, comment Saül a marché et de ne pas répéter les mêmes erreurs. Aujourd'hui, dans l'histoire de l'humanité, nous avons vu des grands chefs d'État qui sont venus au pouvoir par des armes et qui ont été chassés du pouvoir par des armes. Nous avons vu des grands hommes dans le domaine des affaires qui ont émergé par le vol et qui ont été ruinés par le vol aussi. Mon frère, ma sœur, ce que j'essaie de vous faire comprendre, c'est que ce qui est arrivé aux autres va forcément aussi vous arriver à vous si vous mettez en place les mêmes pratiques. Je prends un exemple. Vous voulez devenir une grande prostituée. Vous voulez devenir une grande femme de prostitution. D'accord? Regardez avant vous qui sont ceux et celles qui ont pratiqué la prostitution. Comment elles ont fini? Et comment elles en sont arrivées à leur échec, si je puis parler ainsi. Regardez ces grands hommes de Dieu qui ont marché avec Dieu toute leur vie, comment ils ont commencé, comment ils ont cheminé et comment ils ont fini. Il est important, mon frère et ma sœur, de regarder la vie des autres pour savoir comment ils ont fini. Un homme de Dieu a dit, je viens de me rappeler de ça, que en général, ceux qui reproduisent les mêmes ministères que leurs prédécesseurs meurent tous de la même mort que leurs prédécesseurs. Moi, personnellement, j'ai beaucoup apprécié ça. Ce qui veut dire que si je marche comme Jésus-Christ voudrait que je marche, je vais certainement aller au même endroit que Jésus-Christ. Si je marche, parce que je cherche pas à citer ces hommes de Dieu, si je marche comme un évangéliste qui a marché dans la sainteté, dans la sanctification, dans la crainte de Dieu, je vais finir comme lui. J'aurai les mêmes succès que lui, j'aurai les mêmes élévations que lui, et je vais finir ma vie comme il a fini. Donc, il est très intéressant pour nous de prendre dans nos modèles de vie de tous les jours, des hommes et des femmes dont les ministères ont été reconnus par Dieu. Saül se suicide dans les six versets que nous avons lus. Est-ce que le suicide est biblique? Pourquoi Saül en est arrivé au suicide alors que la nuit précédente, il était dans la maison d'une magicienne? Et on lui a dit que tu vas mourir. Il n'y a plus rien à faire pour toi. Mais est-ce que Saül était obligé de se suicider? Le suicide se définit comme une action volontaire de causer la mort de soi-même afin d'échapper à une condition de vie jugée intolérable. Suicider, c'est mettre fin à sa propre vie. Est-ce que Dieu approuve le suicide? Lorsque nous lisons la Bible de Genèse à Apocalypse, nous retrouvons six cas de suicide. Abimelech, Atishophel, Zimri, Judas, l'écuyer de Saül et Saül lui-même. Mais quand nous examinons la vie de ces six personnages, de cinq particulières, parce que l'écuyer de Saül qui s'est suicidé ici, on ne connaît pas c'est qui, on ne sait pas quel genre de vie il a mené, mais on est au moins sûr de ces cinq personnes, c'est Abimelech, Atishophel, Zimri, Judas et Saül, on est sûr au moins que ces cinq personnes, leur vie n'était pas des vies qui étaient conformes à la volonté de Dieu. C'est selon la volonté, ils n'ont pas marché selon les désirs de Dieu dans leur vie de tous les jours. Donc, on a déjà une première réponse. Personnellement, moi je n'encouragerais pas quelqu'un à se suicider. Parce que le suicide, apparemment, d'après la Bible, est réservé aux hommes et aux femmes qui ne marchent pas avec Dieu. Ils n'ont jamais voulu de Dieu de leur vie. Judas était cupide, était voleur. Il a trahi son maître, Jésus-Christ. Et il est parti se suicider. Ahithophel a trahi David. Et quand il donne un conseil à Absalom et qu'on le contredit, il va se suicider. Abimélec va prendre le pouvoir par force et tuer ses frères. Zimri, je crois que c'est, si je me souviens très bien, c'est un homme qui voulait combattre Israël. Ça n'a pas marché, il est entré chez lui, il s'est brûlé, bref, il s'est suicidé. Ce sont des hommes qui n'ont pas marché selon la volonté de Dieu. Mon frère, ma sœur, vous qui m'écoutez en ce moment, peut-être que vous avez des idées de suicide. Peut-être que vous traversez des moments tellement difficiles, des moments de honte. Peut-être que vous avez mis enceinte votre propre sœur, ou vous avez mis enceinte la petite sœur de votre femme. Bref, vous avez fait quelque chose qui est honteux. Et vous êtes en train de réfléchir comment fuir si on l'a. Vous pensez au suicide. Mon frère, ma sœur, le suicide n'est pas quelque chose de bénéfique pour vous. Parce que ceux qui se sont suicidés, et nous avons lu dans la Bible, nous avons vu les exemples, ce sont des hommes et des femmes qui n'ont pas marché dans la volonté de Dieu. Et nous sommes en train d'étudier le cas de Saül. Nulle part dans la Bible, nous voyons que Saül était quelqu'un qui était approuvé de Dieu. Relisons un peu 1 Samuel 30. Relisons un peu 1 Samuel, non pas 1 Samuel 30, 1 Samuel 28. Quand Samuel, réveillé par la magicienne, il y a une conversation entre Samuel et Saül. Verset 16, 1 Samuel 28, verset 16. Samuel dit, « Pourquoi donc me consulter puisque l'Éternel s'est retiré de toi et que tu es devenu, et qu'il est devenu ton ennemi ?» L'Éternel te traite comme je te l'avais annoncé de sa part. L'Éternel a déchiré la royauté d'entre tes mains et l'a donnée à un autre, à David. Tu n'as point obéi à la voix de l'Éternel. Tu n'as point fait sentir. Tu n'as pas marché avec Dieu. Voilà pourquoi tu es en train de finir par le suicide. Je ne dis pas que tous ceux qui se sont suicidés dans l'histoire de l'humanité, ce sont des hommes et des femmes qui n'ont pas marché avec Dieu. Je ne peux pas me permettre de prétendre cela. Mais je constate que dans la Bible, 6 personnes se sont suicidées, 5 ne marchaient pas avec Dieu. 5 personnes ne marchaient pas avec Dieu. Et je comprends par cela que ceux qui ont l'habitude de se suicider, ce sont des hommes et des femmes qui ne marchent pas avec Dieu. Ils fuient quelque chose. Pourquoi voulez-vous fuir les difficultés que vous êtes en train de rencontrer? Pourquoi voulez-vous fuir les erreurs que vous avez commises dans le passé? Mon frère, ma sœur, le suicide, ne fuyez pas. Ésaïe 28, Ésaïe 28, verset 16. Ésaïe 28, verset 16 nous dit ceci. C'est pourquoi ainsi parle le Seigneur l'Éternel. Voici, j'ai mis pour fondement en Sion une pierre éprouvée, une pierre angulaire de prix, solidement posée. Celui qui la prendra pour appui n'aura point hâte de fuir. Ce verset parle de la personne de Jésus-Christ. Lisons-le dans Romains 9. Romains 9, verset 33. Romains 9. Romains 9, verset 33. Vous y êtes? Voici ce qu'il est écrit. Voici, je mets en Sion une pierre d'achoppement et un rocher de scandale. Celui qui croit en lui ne sera point confus. Vous voyez? On parle de Jésus-Christ. Vous avez fait des erreurs dans votre vie. Vous avez fait des bêtises dans votre vie. Des choses qui sont irréparables aux yeux des hommes. Maintenant, vous vous dites, cette honte est sur moi, peut-être sur ma femme, sur mes enfants, sur mes petits-enfants. J'ai une bonne nouvelle pour vous. Dieu vous aime. Dieu a permis que vous écoutiez cette émission aujourd'hui. parce que Dieu ne veut pas que vous vous suicidiez. Dans Jean 3, verset 16, la Bible dit que Dieu a tant aimé le monde qu'il a donné Jésus-Christ afin que quiconque croit en lui ait la vie éternelle. Ésaïe 28, verset 16 nous a dit « Celui qui s'appuie sur le nom de Jésus-Christ n'aura pas peur, ne fuira pas rapidement. » C'est vrai. Saül devait mourir, ça c'est vrai. Mais il n'était pas obligé de mourir par un suicide. C'est parce qu'il fuyait ses responsabilités. Saül serait mort. Ses trois enfants sont morts. Est-ce que ses trois enfants se sont suicidés? Pourquoi toi, Saül, tu dois fuir tes responsabilités? Pourquoi toi, Saül, tu dois te suicider? Oui, Dieu a dit que tu mourras. Et il ne va pas se contredire parce que tu l'as rejeté. Mais il aurait pu se repentir. Il aurait pu dire, Seigneur, ok, j'en suis arrivé à la fin de ma vie. D'accord, je vais partir. D'accord, je reconnais que je suis fautif devant le monde entier. D'accord, demain je vais mourir. Pardonne mes péchés et reçois-moi dans ta présence. Moi, je suis de ceux qui pensent que Saül s'est retrouvé en enfer. Il a tout voulu garder et perdre l'éternité. Combien de fois il a tenté de tuer David? Plus de 5-6 fois, de ses propres mains. Le nombre d'expéditions qu'il a faites contre David, pour garder sa royauté. En dehors de ça, il a été désobéissant à la parole de Dieu. Dieu lui dit, va massacrer ce peuple qui vit dans le péché, patati et patata. Le monsieur part, il fait du roi un prisonnier, il garde pour lui les bonnes brebis. Mais on lui dit, mais pourquoi tu as agi en insensé comme ça? Saül n'était pas obligé de finir suicidé. Vous n'êtes pas obligé de vous suicider. Vous n'êtes pas obligé de fuir vos responsabilités. Venez à Jésus-Christ et faites face à votre passé avec Jésus-Christ. J'aime ce que Paul dit à Timothée. 1 Timothée 1, lisons 1 Timothée 1, verset 15. 1 Timothée 1, verset 15. C'est une parole certaine et entièrement digne d'être reçue, que Jésus-Christ est venu dans le monde pour sauver les pécheurs, virgule, dont je suis le premier. Vous voyez ce que dit l'apôtre Paul sur sa propre vie, sur lui-même? Il dit Jésus-Christ est venu, c'est sûr, c'est certain, que Jésus-Christ est venu dans le monde pour sauver les pécheurs. Et moi, Paul, je suis le premier de tous les pécheurs. J'ai persécuté l'église de Jésus-Christ. J'ai tué des innocents. J'ai fait arrêter des serviteurs de Christ. Je les ai jetés en prison. Je les ai fait fouetter. Je les ai humiliés. Je les ai fait marcher nus dans les rues. Parce que je voulais les humilier. Parce que je pensais qu'ils n'étaient pas dans la vérité. Malgré cela, Christ m'a aimé. Christ m'a sauvé. Christ m'a pardonné de mes péchés. Est-ce que vous pensez que Paul n'avait pas des raisons de se suicider? Vous imaginez s'il devait rencontrer la famille d'Étienne? S'il devait rencontrer la famille d'Étienne, qu'est-ce qu'il dirait à la famille d'Étienne? Tout ce qu'il pourrait dire, je vous demande pardon, j'étais dans l'ignorance. Mais maintenant je suis une nouvelle créature en Jésus-Christ. Mon frère, ma sœur, quel que soit votre péché, quel que soit votre degré de honte, le suicide n'est pas la solution à votre problème, c'est la personne de Jésus-Christ. Paul le dit, je suis le premier des pécheurs et Jésus-Christ est venu pour sauver les pécheurs. Ne vous laissez pas conduire par votre honte. Lisons un peu Ésaïe 54, allons un peu à Ésaïe 54, verset 4. Ésaïe 54, verset 4. Vous y êtes? Ne crains pas, car tu ne seras point confondu. Ne rougis pas, car tu ne seras point déshonoré. Mais tu oublieras la honte de ta jeunesse. Et tu ne te souviendras plus de l'opprobre de ton veuvage. La partie qui m'intéresse. Tu oublieras la honte. Oui, peut-être que vous avez fait des choses qui sont horribles, vous avez trompé votre femme, vous avez couché avec vos enfants, vous êtes allé dans l'occultisme, et maintenant, vous rendez compte que c'était des grandes bêtises que vous avez commises. Vous n'avez même pas encore donné votre vie à Jésus-Christ. Mais vous vous rendez compte que maintenant, c'est connu et su aux yeux de tout le monde. Et maintenant, vous avez honte. Lorsque vous marchez dans la rue, les gens vous regardent. Les gens vous pointent du doigt. Ah, c'est lui qui avait fait telle chose. C'est lui qui avait fait telle chose. Et vous vous dites, je peux plus continuer à vivre dans cette honte-là. C'est un peu comme Judas. Quand il a vendu le maître, il s'est rendu compte que c'était la bêtise de sa vie, l'erreur de sa vie. Il avait tellement honte, il avait tellement peur, qu'il pouvait pas aller se confier à un autre disciple. Il se sentait tellement rejeté, qu'il a trouvé qu'une seule solution, c'est quitter ce monde, par le suicide. Mais il allait en enfer. Cet endroit, mon frère, ma sœur, c'est pire que toutes les souffrances que l'on puisse rencontrer dans ce monde. Réglez les problèmes que vous avez avec Jésus-Christ. Ne fuyez pas vos problèmes par le suicide. Affrontez vos problèmes avec Jésus-Christ. C'est vrai que c'est une honte. Demandez pardon. Humiliez-vous. Lorsque David a tué un homme et a récupéré sa femme, David l'a reconnu, il a fait un psaume. Le psaume 51, il a chanté pour reconnaître aux yeux du monde sa faute. Reconnaissez vos fautes. J'aime cela. Psaume 51, verset 1. Au chef des chantres, psaume de David. Lorsque Nathan le prophète vint à lui après que David fut allé vers Bathsheba. David dit, ô miséricorde, efface mes transgressions. Lave-moi complètement de mon iniquité et purifie-moi de mon péché. Car je reconnais mes transgressions et mon péché est constamment devant moi. J'ai péché contre toi seul et j'ai fait ce qui est mal à tes yeux, en sorte que tu seras juste dans ta sentence, sans reproche dans ton jugement. Je reconnais que j'ai pris la femme d'un autre. Je reconnais que j'ai commis l'adultère. Je reconnais que j'ai été un meurtrier. Mais ne me rejette pas, parce que si toi, Dieu, tu me rejettes, je suis perdu. David aurait pu se suicider. David aurait pu dire, mais parce que David savait qu'on était en train d'écrire l'histoire d'Israël, puisqu'on avait écrit l'histoire de Saül. Il savait, il aurait pu se dire, mais on va écrire cela sur moi. Non, David s'est humilié. David n'a pas cherché d'autres solutions. Quand il a su que Dieu l'a rappelé à l'ordre, parce qu'il avait essayé de trouver des astuces, des bricadabras pour cacher sa faute. Mais quand Dieu a donné le message au prophète Nathan, et que Nathan est venu lui dire, il a dit, ça sert plus à rien. J'ai essayé de combattre, j'ai essayé de cacher, mais si Dieu commence à le donner comme ça, il vaut mieux s'humilier devant Dieu. Parce que au moins, si Dieu me pardonne, il pourra me protéger et me garder de tous mes ennemis. Mon frère, ma sœur, c'est ça qui doit être le plus important dans notre vie. Votre relation avec Dieu maintenant. C'est vrai que vous avez commis des choses horribles, mais ne finissez pas comme Saül. Saül a fui ses responsabilités. David a reconnu ses erreurs. David a reconnu son péché. David a reconnu qu'il s'est mal comporté. Saül, lui, il n'a fait que chercher même au moment de mourir, il cherche des solutions pour fuir. Mais il ne veut pas venir à Dieu. Il va voir d'abord une magicienne, on lui donne un message, demain tu mourras. Et le gars a été abattu. On lui lance des flèches, il est touché, au lieu de reconnaître la grandeur de Dieu, la force de Dieu, dire oui Seigneur, quand tu dis des choses s'accomplissent. Il aurait certainement épargné la mort à ses enfants. Non, mais il a préféré continuer dans l'erreur. Et à cause de lui-même, un autre, son écuyer, s'est suicidé. On ne sait même pas pourquoi il s'est suicidé. Quel était son problème pour qu'il se suicide? 6 cas de la Bible nous parlent que le suicide n'est pas une très bonne chose. 5 cas que nous avons lus, ce sont des hommes qui n'ont pas marché selon la volonté de Dieu. Des traîtres, des idolâtres, des désobéissants, des meurtriers. Mon frère, ma sœur, le suicide, ceux qui pratiquent le suicide, en général, ce sont des hommes et des femmes qui ne marchent pas avec Dieu. Je dis en général parce que je ne peux pas me permettre de parler de tous les cas de suicide. Mais ce que moi je veux vous dire, ne vous suicidez pas. Peu importe les difficultés que vous êtes en train de vivre. À mes yeux, le suicide est un péché aux yeux de Dieu. Et je vous déconseille le suicide, même si vous êtes gravement malade. Laissez Dieu agir. Laissez Dieu vous prendre. Parce que c'est lui qui est le maître de la vie. La Bible dit que nous avons été créés à son image et à sa ressemblance. Jésus-Christ aurait pu se suicider, mais il ne s'est pas suicidé. Il a accepté la volonté de Dieu jusqu'au bout. Une mort atroce. Mais il a accepté parce que Dieu voulait qu'il passe là-bas. Saül aurait dû se repentir. Saül aurait dû demander pardon. Et sachez que l'esprit qui vous pousse à vous suicider n'est pas un esprit qui vient de Dieu. Parce que Dieu ne peut pas vous encourager à vous suicider. Dieu ne peut pas venir vous souffler à vous suicider. Le Saint-Esprit ne peut pas venir vous dire « Raphaël, suicide-toi. C'est la seule solution que je trouve. » Ah bon? Donc Dieu, tu es limité, tu n'as pas d'autre solution que le suicide. Attention mon frère, attention ma sœur, le suicide n'est pas quelque chose de biblique, n'est pas recommandé par la Bible. Le suicide ne vient pas de Dieu. Mais la bonne nouvelle est que, quel que soit votre problème, Jésus a dit « Venez à moi, vous tous qui êtes fatigués et chargés, je vous donnerai du repos. » Jésus-Christ est prêt à nous soutenir, à combattre avec nous, tous les jours de notre vie. Jésus-Christ est là à nous aider à faire face à ces erreurs que nous avons commises. Mon frère, ma sœur, si ce message vous a touché et que vous voulez dire « Seigneur, je te demande pardon. Pardon parce que j'ai pensé au suicide. Pardon parce que j'ai tenté de fuir mes responsabilités. Mais maintenant, je veux prendre mes responsabilités en main avec Jésus-Christ et continuer la route. Peu importe la honte, laissez la tête dans la prière et répétez ces simples mots après moi. Dites, Père éternel, au nom de ton Fils Jésus-Christ, j'ai entendu ton message, j'ai entendu ton appel. Je te demande pardon parce que j'ai pensé au suicide. Je te demande pardon parce que j'ai tenté de me suicider. Je te demande pardon. Purifie-moi avec le sang de Jésus-Christ. Lave-moi avec le sang de Jésus-Christ. Je prends l'engagement maintenant et jusqu'à la fin de ma vie, avec Jésus-Christ, de faire face à mes erreurs. Si je peux les réparer, je vais les réparer. Si je dois payer, je vais payer. Mais ça seul, parce que Jésus-Christ est avec moi. Et je compte sur Jésus-Christ pour me soutenir, pour me fortifier, pour m'encourager. Au nom de ton Fils Jésus-Christ, j'ai ainsi prié. Amen. Si vous avez fait cette prière, croyez que par la foi, Dieu vous a entendu. Je suis Raphaël Mambou et le nom de cette émission est Venez à Jésus. Nous nous retrouvons la fois prochaine. Que Jésus continue de vous bénir, que Jésus continue de vous garder. À la fois prochaine. Amen.
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1: La véritable sanctification est un double mouvement. Comme son nom l'indique, être sanctifié, c'est être séparé, c'est être mis à part. Par conséquent, il y a dans la sanctification, comme dans toute œuvre de grâce, la part de Dieu et la part de l'homme. La part de l'homme, en pareille matière, consiste à rechercher la sanctification, comme le dit l'Épître aux Hébreux, sans laquelle nul ne verra le Seigneur. Donc, de désirer fortement être sanctifié. Il est bien évident que celui qui se contente de sa médiocrité, celui qui se satisfait de ses faiblesses, voire de ses péchés, ne peut pas s'attendre à ce que le Seigneur fasse en lui une œuvre de sanctification. Il faut donc le désirer ardemment, aspirer fortement, rechercher la sainteté. À partir du moment où nous avons ce désir ardent, cette recherche, qui peut être créée par Dieu, car Dieu est celui qui crée en l'homme le pouvoir et le faire, le vouloir et le faire, et il est tout à fait possible qu'un chrétien tiède, qui prend conscience de sa tiédeur, qui constate honnêtement au fond de lui-même qu'il ne souhaite pas véritablement être sanctifié, puisse crier à Dieu en disant « Seigneur, crée en moi cette soif ». Et le Seigneur répondra bien évidemment à cette prière. À partir du moment où il y a cette soif, le deuxième stade, c'est donc une séparation, l'acte de l'homme, par lequel l'homme coupe avec ce qui est le monde, le moi, la vieille nature. Le péché. Le péché conscient, le péché connu. Il s'agit là d'une position. Paul développe longuement ce sujet dans la deuxième partie de l'Épître aux Romains, chapitres 6, 7 et 8 en particulier, n'est-ce pas ? Quand il définit cette position comme une position de mort, Paul emploie cette expression la mort. Mort à soi-même, mort avec le Seigneur sur la croix, identification avec le Seigneur dans sa mort. On retrouve ces notions aussi dans l'Épître aux Galates et dans d'autres épîtres de Paul, n'est-ce pas ? Qu'est-ce que c'est que la mort ? La mort, c'est une séparation, une coupure, une rupture. Paul l'exprime d'une manière très claire dans l'Épître aux Romains quand il dit « Celui qui est mort en a fini avec le péché ». Il reprend aussi l'image, vous savez, du veuvage, en disant, eh bien, la loi qui lie un homme à sa femme est en vigueur aussi longtemps que le mari est vivant. Mais si le mari meurt, la femme n'est plus soumise à la loi. De même, nous aussi, nous sommes morts avec le Seigneur. Par conséquent, la loi du péché de la mort n'a plus non plus de force, de puissance sur nous. Donc cette mise à mort de la chair, c'est aussi ce que Jésus évoquait à maintes reprises quand il dit « Si quelqu'un veut venir après moi, qu'il se charge de lui-même, qu'il se charge de sa croix et qu'il me suive. » C'est une notion que Paul n'a fait que reprendre finalement de l'enseignement de Jésus lui-même. Donc renoncement à soi-même, ça veut dire renoncement à rechercher ses intérêts, son bien-être, finalement ce qui est la recherche de l'homme naturel, ce qui est propre à satisfaire son égoïsme, ce qui est propre à satisfaire son orgueil. Et à cette recherche-là, qui est l'aspect négatif de la sanctification, se substitue une autre recherche que Jésus définit comme étant la recherche du royaume de Dieu et sa justice. Cherchez premièrement le royaume des cieux et sa justice. Cherchez à plaire à Dieu. Cherchez la gloire de Dieu. Que vous mangiez, que vous buviez, que vous fassiez n'importe quelle autre chose, dit l'apôtre Paul, faites tout pour la gloire de Dieu. Que le plus humble de nos actes n'ait d'autre but que de glorifier le Seigneur. Deuxième aspect de cette attitude positive, c'est celle que Paul définit dans l'Épître aux Romains, chapitre 12, verset 1er. En quelque sorte, il dit, « Eh bien, offrez vos corps en sacrifice vivant et saint. » Et auparavant, dans le chapitre précédent, il dit, « De la même manière qu'autrefois vous avez livré vos corps, vos membres, comme des instruments du péché, comme des instruments de l'iniquité, pour être esclaves, maintenant offrez vos corps pour être esclaves du Seigneur. » Il dit, bien sûr, c'est une image. Je parle ainsi à cause de l'infirmité de votre chair. Ce n'est qu'une image. Car dans le Seigneur, nous ne sommes pas des esclaves, nous sommes libres. Mais c'est une image. Nos corps sont les instruments du Seigneur, de l'œuvre de Dieu. Comme disait, avec juste raison, un homme de Dieu, je ne sais plus lequel, peu importe, il disait ceci, le Seigneur, depuis qu'il est remonté au ciel, n'a plus d'autres mains que nos mains. Il n'a plus d'autres pieds que nos pieds. Il n'a plus d'autres bouches que notre bouche. Autrement dit, l'œuvre de Dieu ne peut se faire que par nous, que dans la mesure où nous sommes les canaux de son œuvre. Et par conséquent, il y a cet aspect que nous avons évoqué de la consécration à Dieu. Ça veut dire rechercher la gloire de Dieu, rechercher à faire en sorte que notre vie soit utile. Et comme le dit le cantique, « Que veux-tu de moi, Seigneur ?» Ta volonté est première dans ma vie, non pas ce que je veux, mais ce que tu veux, comme disait Jésus lui-même au Père, n'est-ce pas? Ce qui est important, c'est ce que tu attends de moi, Seigneur. Et Jésus disait ailleurs aussi, ma nourriture, c'est de faire la volonté de celui qui m'a envoyé d'accomplir son œuvre. Ça, c'est le langage de la consécration. Alors la consécration englobe tous les domaines de notre vie. Notre être profond, et puis tout ce qui touche de près ou de loin notre vie. Et je me souviens de l'expérience de cet homme de Dieu qui avait été puissamment visité par l'Esprit de Dieu, et qui avait senti ce besoin de se consacrer au Seigneur. On peut dire se sanctifier, ça veut dire, c'est le même mot, hein, finalement. Et qui prenait un à un tous les objets qu'il y avait chez lui, autour de lui, et quelque sorte, il dit, Seigneur, ça aussi, prend ça. Hein? C'est-à-dire, il n'y a plus aucun domaine réservé. Il n'y a plus aucun domaine où je suis le maître, où je me conduis moi-même, où je dirige moi-même ma propre vie. Mais tout mon être est soumis à la souveraineté du Seigneur. Alors, nous disons, c'est mes membres, c'est mes pensées, c'est ce que je possède. C'est mes forces, c'est mon temps, c'est mon argent, c'est mes biens, c'est ma famille. Bref, n'est-ce pas? J'offre tout au Seigneur, comme l'Israélite amené sur l'autel, n'est-ce pas? Le sacrifice qu'il offrait au Seigneur, qui était ensuite entièrement consumé par le feu. De la même manière, notre être entier, ce que nous sommes, ce que nous possédons, est apporté sur l'autel du Seigneur pour être entièrement consumé par le feu de l'Esprit. Ça veut dire que le Seigneur le reçoit. N'est-ce pas? Alors bien sûr, cet acte de sanctification, c'est un acte qui est comme l'acte de la conversion d'une certaine manière. Je dirais qui devrait d'ailleurs pratiquement, lui être contemporain. Mais bien évidemment, il n'en est pas toujours ainsi dans les faits. Néanmoins, cet acte ne devrait pas tarder à suivre l'œuvre de la conversion. Et à partir du moment où nous avons fait cet acte qui est un acte décisif, aussi décisif que l'acte de la conversion, ça ne veut pas dire pour autant que la victoire est acquise définitivement. Car de la même manière que quand nous nous convertissons, nous avons ensuite à veiller, comme je dis Jésus, prendre sa croix tous les jours, il y a l'acte initial à reformuler, si j'ose dire, ou à nous remémorer. Car nous pouvons être amenés, sans nous en rendre compte, petit à petit, par le jeu de l'habitude, par le conditionnement qui nous entoure, par l'assoupissement spirituel, par mille et mille une choses, à voir le niveau de notre consécration s'estomper, baisser. Et il est nécessaire que, de temps en temps, il y ait un acte de reconsécration, si j'ose dire. Ça dépend des individus, bien sûr. Mais de temps en temps, il faut qu'il y ait cet examen profond, où en est ma consécration, n'est-ce pas? Et puis, peut-être nous découvrons des aspects nouveaux de ce que constitue cette consécration au Seigneur. Donc ici, il y a les deux aspects. Rupture avec le monde, avec le péché connu, avec le moi, avec l'intérêt charnel, l'égoïsme, l'orgueil de l'homme, et puis ensuite, consécration au Seigneur. Ça, c'est donc un acte immédiat, si j'ose dire. Et nous avons vu que nombre de prédicateurs, notamment à partir de Wesley, ont considéré qu'il s'agissait là de ce qu'ils appelaient la deuxième expérience, qu'ils assimilaient avec le baptême dans le Saint-Esprit. Expérience qu'ils assimilaient avec le baptême dans le Saint-Esprit, dans la mesure

son holiness. Hein. Et on trouve une très grande variété de ces mouvements, en pays anglo-saxon en particulier. Et il est donc tout à fait naturel que ce soit dans ces milieux-là que le mouvement de Pentecôte, le réveil de Pentecôte, ait eu lieu. Parce que les mouvements de sainteté avaient préparé en quelque sorte le terrain à l'idée donc que le baptême dans le Saint-Esprit était une seconde expérience, et deuxièmement, que cette expérience-là n'était autre que le baptême dans le Saint-Esprit. Il existe encore aujourd'hui, aux États-Unis, des églises qui s'appellent Pentecostal Holiness Church, Église pentecôtiste de sainteté, qui continuent, si vous voulez, à avoir cette idée wesleyenne de l'expérience de la sanctification, entière sanctification, comme ils disent, c'est-à-dire entière consécration, je préfère personnellement cette expression, n'est-ce pas, qui est différente, qu'il différencie, ce que ne faisait pas Wesley, de l'expérience du baptême dans le Saint-Esprit. La plupart des pentecôtistes classiques, Assemblée de Dieu, Church of God ou apostolique, etc., ont laissé tomber la terminologie wesleyenne en général, mais certaines églises, donc notamment aux États-Unis, disais-je, ont gardé cette terminologie-là. En tout cas, ceci étant dit, et s'il est vrai que les méthodistes et les mouvements de sainteté ont rendu un immense service au christianisme en rappelant cette vérité d'une sanctification qui, de fait, à l'époque de la Réforme, avait été un peu escamotée dans l'euphorie, n'est-ce pas, et l'insistance qui a été mise sur la justification par la foi, il n'en est pas moins vrai que la sanctification contient aussi un autre aspect. Si elle est immédiate, si elle est décisive, elle est aussi progressive. À partir du moment où il y a cette position qui a été prise par le croyant, de l'entière consécration de son être au Seigneur, tout n'est pas gagné, loin de là. Car il y a, comme le disent de nombreux textes bibliques, une marche de progrès en progrès qui s'impose. Si nous avions atteint la perfection tout de suite, il n'y aurait plus besoin de progression. Paul lui-même, dans l'Épître aux Philippiens, nous dit qu'il n'a pas atteint le but ni atteint à la perfection, mais qu'il court pour tenter de l'atteindre. Donc si Paul n'avait pas encore atteint la perfection, ben dites donc, bon, je crois que ce n'est pas la peine d'insister. Hein. Maintenant, Pierre aussi nous dit cela, croissez dans la grâce et dans la connaissance. Croître en grâce et en connaissance, ce sont les deux aspects de la sanctification. Premièrement, la connaissance. En effet, nous avons besoin d'une connaissance toujours plus grande de ce qui est juste, de ce qui est saint, de ce qui est agréable aux yeux de Dieu, et par opposition de ce qui n'est pas agréable aux yeux de Dieu dans notre vie, pour pouvoir progresser. Car il est une règle dans la pédagogie de Dieu, c'est que Dieu nous prend tel que nous sommes. Il nous prend tel que nous sommes sans rien demander, si ce n'est le désir de vouloir marcher avec lui. Le Seigneur n'exige pas de la femme adultère qu'elle soit parfaite du jour au lendemain. Il exige simplement qu'elle rompe avec son péché, ça c'est évident. Il n'exige pas de Zachée ou de Lévi, qui est assis à son bureau de péage, qu'il devienne parfait au moment où il répond à son appel. Ce qui d'ailleurs est un sujet de scandale pour les pharisiens. Comment il appelle des pécheurs, des publicains, des prostituées, des gens de mauvaise vie, c'est pas normal. C'est pas... Non. Le Seigneur prend les hommes tels qu'ils sont. Le Seigneur nous prend tels que nous sommes,
parfois

encore avec des failles énormes dans nos vies. Et si j'ose dire, Dieu ajuste son pas à notre pas. N'est-ce pas ? Il se met à marcher à notre pas. Seulement, il ne fait pas cela pour que nous restions ce que nous sommes. Dieu nous prend tel que nous sommes, mais pour nous transformer et nous rendre semblables à ce qu'il est. Et cette œuvre de grâce, qui est uniquement grâce, qui n'est pas le résultat des efforts de l'homme, qui n'est pas le résultat d'un ascétisme, cette œuvre de grâce est une œuvre qui se fait sur la base du oui de l'homme. Oui, Seigneur. J'accepte d'aller plus loin. J'accepte de marcher de progrès en progrès. Quand nous offrons notre corps à Dieu en sacrifice vivant et saint, Wesley avait raison de dire c'est l'entière sanctification, car aux yeux de Dieu, dans cet instant-là, nous sommes entièrement saints à ses yeux. Mais nous ne sommes pas parfaits. Car si Dieu nous demandait tout de suite, nous ne pourrions pas supporter, il nous briserait. Et Dieu voit quoi ? En quoi sommes-nous saints à ses yeux ? En ce que disait Nafit, crée en moi un cœur pur et renouvelle en moi un esprit bien disposé. La marque de la sainteté, c'est un esprit bien disposé. Seigneur, concernant ce que j'ai compris de ta volonté, autant que cela dépend de moi, je m'y suis soumis. C'est bien, bon et fidèle serviteur. Seulement, ne te crois pas arrivé pour autant. Ce n'est que le début. Car tu prends ta Bible et qu'est-ce que tu lis ? Soudain, un verset qui te parle et qui te montre dans ta vie quelque chose auquel tu n'avais jamais fait attention. Et tu dis, mais Seigneur, c'est vrai. Mais il y a ça, je suis un misérable. Je ne pensais pas que ça te déplaisait, mais je vois dans ta parole, je crois dans la connaissance, et cette connaissance m'amène à m'affliger sur moi-même parce que avoir des choses, des failles que je n'avais jamais vues auparavant. Mais c'est justement ça. C'est pour ça qu'elle est faite, la parole, justement. Comme dit Jacques, c'est un miroir. Pourquoi avons-nous un miroir ? Pour nous regarder dedans, pour voir ce qui ne va pas, justement. Ah, la cravate est de travers. Ah ben heureusement, j'ai le miroir pour le voir. Et vous connaissez l'histoire vraie de ces missionnaires qui étaient arrivés à Madagascar avant le réveil et qui avaient offert à la vieille reine, qui était un abominable tyran, n'est-ce pas, qui régnait sur l'île et qui était en même temps laide comme les sept péchés capitaux, si j'ose dire, n'est-ce pas, lui avait donné un miroir, et quand elle avait vu l'horreur dans le miroir, elle avait cassé le miroir. Hein. Bon, attitude tout à fait stupide, bien sûr. On peut agir comme ça vis-à-vis de la parole de Dieu, le miroir. Hein. Mais on peut aussi dire, ah, Seigneur, c'est vrai, je ne savais pas que j'étais comme ça. Donne-moi ta grâce. Donne-moi ta grâce pour corriger ça. Donne-moi ta grâce pour mettre de l'ordre dans ce qui a besoin de l'être. Croissez dans la connaissance et dans la grâce. La connaissance nous amène à soupirer après la grâce. Et Jean nous dit, nous avons tous reçu grâce sur grâce. Eh oui. Nous sommes transformés de plus en plus à son image de gloire en gloire, dira l'apôtre Paul. Comme parle le Seigneur, l'Esprit. Et quand nous avons fait cela, le Seigneur dit, ben c'est parfait. Maintenant, tu es saint. Tu es resté saint. Et puis, soudain, c'est plus la parole, soudain, qui va nous parler, mais c'est le Saint-Esprit. Soudain,
le Saint-Esprit est attristé, nous ne trouvons plus la communion avec Dieu. On dit, mais Seigneur, qu'est-ce qui se passe? Qu'est-ce que j'ai fait? Et puis soudain, le Saint-Esprit nous dit, mais telle parole que tu as dite là, tu crois que c'était véritablement juste, saint? C'est pas quelque chose que, dont la parole parle, mais on sent bien, dans la communion de Dieu, qu'il y a quelque chose qui ne va pas. Et en nous sanctifiant aussi. Et puis, ça peut être aussi par un frère qui, soudain, par une parole, une réflexion, en disant, mais là, je n'agis pas bien, mon comportement n'est pas juste. Ça peut être même par des inconvertis, vous vous souvenez, que le Seigneur a parlé à Josias par la bouche du pharaon égyptien Nécho, le païen. Ah oui, le Seigneur veut parler comme ça aussi. N'est-ce pas? Alors, si nous écoutons la parole de Dieu, si nous marchons par la foi, pas simplement comme des hommes religieux, qui ont des catégories bien délimitées, y compris la parole, n'est-ce pas? Bon, ils ont telle parole, ils ont tout compris de cette parole-là, il n'y a plus rien à ajouter. Premier point, deuxième point, troisième point, quatrième point. Bon, ça y est, j'ai respecté tout ça, comme le jeune homme riche de la parabole. Pas de la parabole, de l'évangile. Hein. Tu ne tueras pas, tu ne commettras pas l'adultère. Ah, mais Seigneur, j'ai fait tout ça dès ma jeunesse. C'est clair, c'est, ça y est, là, j'ai tous les points. Eh oui, mais la parole de Dieu a 70 facettes. Tu n'auras jamais fini d'en sonder la parole de Dieu. Si tu crois que tu n'as plus rien à recevoir de la parole de Dieu, que tu as tout compris, tu es un homme religieux. Et tu bloques l'œuvre de la grâce dans ta vie. Tu ne crois plus dans la grâce et dans la connaissance. Mais si nous avons l'attitude d'humilité, qui consiste à dire, ben, Seigneur, j'ai tellement encore à apprendre, j'ai tellement à comprendre, Seigneur, révèle-moi, Seigneur, conduis-moi plus loin, alors c'est différent. Et comme l'ont dit tous les grands hommes de Dieu, comme Finney, comme Moody, comme Wesley, comme d'autres, n'est-ce pas? Ils ont fait cette expérience qui est commune à tous les hommes de Dieu. Que plus on avance dans la sanctification, plus on devient humble, car plus on prend conscience de qu'on est des pécheurs. Alors évidemment, il y aurait un aspect assez décourageant dans cette vision-là. Dire, ben alors là, si on découvre, si le fait de progresser en sanctification, c'est nous faire prendre, puis encore, de multiples formes de péché en nous, oui. Mais il y a péché et péché, si j'ose dire. Bien sûr. Celui qui arrive à ce stade de sanctification, ou comme le disait Finney, sa conscience est aussi délicate qu'une balance, en sorte qu'une plume suffit à la faire pencher, à la faire basculer, n'est-ce pas? Eh bien, il est évident que le péché dont il s'affligera, le péché qu'il cherchera à vaincre en lui, ne sera plus le péché scandaleux ni grossier dont il a été délivré à sa conversion, bien sûr. Ça tombe sous le sens. Mais ce seront justement ces petites choses auxquelles on ne pense pas. Une parole. Peut-être l'intonation d'une parole. Un mouvement d'humeur. Une attitude qui n'était pas juste. Que sais-je? Des choses qui paraîtraient infimes, insignifiantes. Et c'est bien pour ça qu'on ne s'en rend pas compte au début quand ça marche en sanctification, parce que justement, quand on fait le ménage, on commence par déménager les grosses choses, quoi, hein, ce qui est visible. Et c'est seulement après qu'on se rend compte que, tiens, il y a encore là des petits détails à corriger. Hein. Et c'est ça l'œuvre de la grâce de Dieu. C'est ça l'œuvre de la sanctification. Alors, il y a ces péchés par ignorance que le Seigneur nous révèle petit à petit et qu'il nous amène à corriger justement parce que le Seigneur, ce que Dieu veut, dira à l'apôtre, c'est votre sanctification.
Et le Seigneur nous conduit sur ce chemin-là. Et c'est pourquoi, comme l'ont dit nombre de prédicateurs, la sanctification, c'est l'œuvre de toute une vie, vécue de cette manière-là. Alors, c'est loin d'être quelque chose de décourageant, au contraire. Car nous marchons de victoire en victoire. Et en même temps, c'est ce désir d'être toujours plus saint, d'être toujours, de chercher toujours ce qui est le plus juste aux yeux de Dieu. Ce n'est pas des remises en question permanentes, n'est-ce pas, sur les points fondamentaux qui sont acquis, c'est vrai. Mais précisément sur une vision plus nuancée, plus équilibrée. Vous savez, il y a aussi cet exemple magnifique que nous trouvons dans l'Évangile, n'est-ce pas, la paille et la balle. Vous savez bien que tous les agriculteurs vous diront d'une manière très nette que bon, la paille, c'est inutile, bien sûr. Ce n'est pas la paille qu'on recherche, c'est le grain. Mais si on enlève trop tôt le grain, trop tôt la paille, pardon, le grain va mourir. Le Seigneur le sait. Souvent, dans nos élans, dans notre consécration à Dieu, il y a une part très bonne, très spirituelle. Dans ce que nous faisons pour Dieu, il y a des choses très spirituelles. Et puis il y a des choses charnelles qui sont mêlées, il y a un mélange. C'est vrai pour nous, c'est vrai pour les autres. Ça nous amène aussi à nuancer parfois certains jugements que nous pouvons porter sur les autres. Nous pouvons faire des choses très sincèrement, avec le désir de faire la gloire de Dieu. Il y a pourtant une partie charnelle. Une part d'orgueil, une part de satisfaction vaine, etc. Surtout quand on est jeune, surtout quand on commence avec le Seigneur, c'est normal. Et c'est Duplessis qui mettait en garde les prédicateurs vis-à-vis des jeunes en disant, bien, surtout ne découragez pas cela, parce qu'à ce moment-là, vous tuez tout. Mais petit à petit, le Seigneur, il brûlera la paille, mais il mettra le grain dans les greniers. Petit à petit, le Seigneur le fait. Il le fait par son esprit. Quand le temps est venu, quand nous sommes capables de le supporter, et soudain, dans tel comportement, eh bien, il montrera qu'il y avait une part de quelque chose de charnel. Je me souviens d'avoir lu quelque part cette vision qu'avait eue un serviteur de Dieu. Il était couché une nuit dans son lit et soudain, il a vu un personnage qui pénétrait dans sa chambre, qui s'approchait de son lit. C'était un serviteur de Dieu, au demeurant, qui était un homme de Dieu tout à fait zélé. Et il était réputé pour son zèle. On disait, quel homme de Dieu zélé, toujours sur la brèche. Et soudain, ce personnage s'approche de son lit et lui dit, donne-moi ton zèle. Et alors, il disait ensuite, c'est comme si mon zèle s'était matérialisé et je lui ai donné. Et cet homme, qui était un ange, en quelque sorte, a pris son zèle, il a sorti un mètre, puis il a commencé à mesurer, il a commencé à peser. Et puis il écrivait. Et à la fin, il lui a donné. Il dit, voilà, de quoi ton zèle se compose? Alors, je dis n'importe quoi, hein. 18% d'orgueil, 20% de désir de paraître, 30% de... Enfin, etc., etc., quoi. Puis rester deux ailes véritables, ben, il restait une proportion beaucoup moindre, en tout cas, que ce qu'il imaginait. C'était pas... Le Seigneur ne lui faisait pas vivre cette expérience pour lui dire « Fais plus ce que tu fais. » Mais tu as besoin maintenant de passer une nouvelle vitesse, en quelque sorte. Tu as besoin de te sanctifier. Tu as besoin d'épurer. Alors parfois, le Seigneur aussi le fait par des épreuves, par des difficultés, qui nous amènent à réfléchir, à rentrer en nous-mêmes. Il y a mille et un moyens par lesquels le Seigneur nous sanctifie, brûle ces choses, dont certaines ne sont pas d'ailleurs obligatoirement mauvaises, mais qui sont là, charnelles. C'est le vieil homme, c'est le moi, c'est... Alors c'est le mélange. Il y avait aussi, je crois, autant que je me souvienne, ça me revient maintenant, il y avait une partie qui était justement l'esprit de parti, le désir de promouvoir sa dénomination, son église, vous voyez, toutes sortes de choses comme ça.
Et on, c'est un tout. On dit, mais on fait ça pour le Seigneur. Ben oui, bien sûr, c'est vrai. C'est pas faux. Mais il y a des choses à épurer. Et c'est ça l'œuvre de la sanctification. C'est ça qui prend évidemment toute la vie. Alors ce pauvre serviteur de Dieu ce matin-là, quand l'ange est parti, qu'il s'est réveillé, il était un peu découragé, il dit, mais Seigneur, c'est vrai, il a reconnu, il dit, c'est vrai, c'est comme ça. Ça, on prend un peu le bouillon, mais en même temps, ça donnait une nouvelle dimension à son ministère après. Parce que quand le Seigneur nous révèle ces choses, la connaissance, c'est pour ensuite donner la grâce, pour triompher de ces choses et nous donner la force de marcher plus loin. Alors évidemment, on pourrait continuer longtemps sur ce thème, mais résumons-nous à dire finalement que la sanctification a ses deux aspects, immédiat et progressif. Ce n'est pas contradictoire, c'est complémentaire. En même temps, pas contradictoire, la part de l'homme, la rupture avec le péché, la rupture avec le monde, la rupture avec le moi, la consécration à Dieu, et puis ensuite l'œuvre de Dieu qui nous donne la grâce et de nous révéler ce qui a besoin d'être fait encore et nous donne la force de le vaincre, d'en être vainqueur, n'est-ce pas ? Donc, si vous voulez, voilà en gros, bien sûr, très schématiquement, ce qu'on peut dire de la sanctification. Arrivé à ce stade, se pose une question qui a été souvent débattue et qui reste encore très débattue dans l'Église, les Églises évangéliques en particulier. C'est la question de la sécurité du salut. C'est-à-dire que celui qui a été sauvé, celui qui a fait l'expérience du salut qui est en Jésus-Christ, peut-il ou non finalement voir toute cette œuvre-là annulée et en dernier ressort être perdu? Et là, il y a deux parties de l'Église qui répondent différemment. Il y a une partie de l'Église qui répond non, c'est pas possible. Une fois sauvé, toujours sauvé. Et l'on cite des textes où Jésus dit « Mes brebis, personne ne les ravira de ma main. Celui qui croit en moi, il est passé de la mort à la vie, n'est-ce pas ?» etc. Et de fait, il y a de nombreux textes qui sembleraient, je dis bien, aller dans ce sens. Cette doctrine de la sécurité du salut, la sécurité éternelle du salut, est liée essentiellement et professée par les calvinistes. Nous avons parlé des calvinistes, nous allons y revenir dans un instant. Et ce faisant, pour des raisons que nous allons envisager, qui sont liées à leur vision théologique du salut. Maintenant, une autre partie de l'Église répond « Oui, un homme qui a été sauvé peut se détourner de Christ et finalement être perdu. » Il y a de très nombreux textes qui laissent aussi entendre cette possibilité-là. La terminologie un peu patois de Canaan, si j'ose dire, qu'on trouve dans ces milieux-là, c'est la rétrogradation. C'est une traduction d'un mot anglais, backsliding, n'est-ce pas ? Tourner le dos. C'est-à-dire être rebelle. Bon, le mot backsliding, évidemment, n'existe pas dans la Bible, puisque la Bible n'a pas été écrite en anglais, contrairement à ce que certains pensent, outre-Atlantique. Mais, par contre, l'expression être rebelle, oui, se trouve dans la parole de Dieu. Par exemple, dans Matthieu 24, verset 12, nous lisons qu'au temps de la faim, l'amour du plus grand nombre se refroidira. Dans le même texte, il n'est pas question de la femme de Lot. Luc 17, la femme de Lot.
De celui qui met la main à la charrue et qui regarde en arrière, qui n'est pas propre au royaume de Dieu.